0: Dans la prochaine demi-heure, c'est votre histoire. On va parler de votre quotidien, ce qui vous concerne et ce qui vous fait réagir. Alors aujourd'hui, c'est vendredi, vous le savez, c'est un sujet plus léger, on se détend. Ils ont quitté la famille, dénoncé son fonctionnement et exposé ses secrets, mais ils reviennent vivre au Royaume-Uni. Qui sait, bien sûr, Harry et Meghan qui sont de retour au pays 6 ans après leur départ fracassant pour les États-Unis. Mais attention, le roi Charles a douché leur espoir de grandeur. Alors peuvent-ils revenir comme si de rien n'était? Est-ce que vous trouvez ça normal? À vous de le dire, 0 800 26 300 300. Dans notre deuxième partie, à partir de 10h30, place au débat comme d'habitude. 3 débatteurs autour de la table pour commenter les sujets qui font parler la France ce matin. L'Amérique commémore les 25 ans des attaques du 11 septembre 1977, morts auxquelles s'ajoutent les centaines de milliers de victimes suivies pour des pathologies liées à l'exposition aux poussières toxiques. Faites-vous partie des 73% des Français qui estiment qu'aujourd'hui en France, la menace terroriste est élevée? À vous de le dire. Croissance en berne, chômage et inflation en hausse. La France décroche face à nos voisins. Les chiffres de l'INSEE sont sans appel. Pour redresser le pays et financer les retraites, faudra-t-il travailler jusqu'à parfois 70 ans, comme le préconise le Haut Commissariat au Plan? Venez nous le dire, 0800 26 300 300. Et puis Aurore Berger qui provoque un tollé après avoir refusé de qualifier le grand remplacement de théorie raciste. Elle affirme que cette théorie est fausse et mensongère, mais qu'au nom de la liberté d'expression, eh bien, chacun doit pouvoir la défendre. Alors, même lorsqu'une idée choque ou dérange, parfois profondément, faut-il accepter d'en débattre? À vous de le dire, 0800 26 300 300. Manu est au standard, il vous accueille.
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0: J'aime bien parce que vous ne nous voyez pas, chers auditeurs, mais on s'est tous, comme si c'était la Marseillaise, on s'est tous redressés dans ce studio. Gilles Ganswan, bon, je sais que vous êtes un amoureux de l'Angleterre, on l'est tous, c'est un formidable pays. Bonjour Gilles.
2: Bonjour.
0: Bon, c'est bien, c'est vendredi, on va pouvoir parler de sujets un petit peu légers. Et c'est vrai que ça intéresse beaucoup de monde, cette famille royale.
2: Vous avez mis vos diamants, votre robe.
0: Écoutez, j'aurais bien aimé. Vous voyez, j'ai quelques dentelles blanches quand même.
2: Je vois ça.
0: C'est vrai que cette famille royale, elle passionne. Hein. Est-ce que vous, par exemple, vous pardonneriez à quelqu'un qui a raconté vos secrets de famille au monde entier?
2: Je sais pas, parce que j'ai pas de secret de famille, mais je n'ai pas l'avis de cette royauté, mais c'est vrai qu'ils font partie de l'Angleterre, qu'ils ont conquis un certain nombre de pays, on peut le voir avec le Commonwealth. C'est quand même, lorsqu'on demande aux gens de citer des rois et des reines, ils pensent tout de suite à la couronne anglaise, ils pensent pas à la Belgique ou d'autres pays qui ont des royautés, donc c'est vrai que c'est une famille royale qui a marqué, et puis je pense que la série The Crown sur Netflix a popularisé.
0: Oui, je crois que c'est ma série préférée. Stephen Daldry, j'adore ce réalisateur anglais d'ailleurs, qui avait fait, vous vous souvenez, Billy Elliot, ce film magnifique. Gilles, je vous posais la question sur votre famille, parce qu'on va parler des enfants terribles du Royaume-Uni. Enfin, elle est américaine. Ils ont claqué la porte de Buckingham. Harry et Meghan reviennent donc vivre au Royaume-Uni avec leurs 2 enfants. C'est vrai que c'était fracas, hein. Ça a fait du bruit quand ils sont partis. Il y a eu Netflix, des interviews, des mémoires très explosives du prince Harry. On va en parler avec Antoine Michelan, journaliste, auteur du livre Opération Duc de Windsor, Le prince, les nazis et les espions aux éditions du Rocher. Tout un programme. Bonjour Antoine Michelan.
3: Bonjour Stéphanie Demuru.
0: Alors vous avez été plus de 30 ans grand reporter au magazine Point de vue. Vous êtes considéré comme l'un des grands spécialistes de l'histoire de la famille Windsor et plus largement de la couronne britannique. Première question, est-ce que la famille royale, c'est encore une institution ou simplement la plus grande émission de télé-réalité au monde?
3: Non, c'est avant tout une institution qui fonctionne très très bien d'ailleurs. Ce qui n'empêche qu'il y a les vilains petits canards, qu'il y a également ce côté un peu soap-opéra avec à chaque génération, que ce soit avec Andrew, c'est assez sordide, que ce soit avec Harry ou Meghan, avant avec Diana, mais c'est avant tout une institution qui fédère très largement le Royaume-Uni derrière le souverain.
2: Elle est aimée ou pas, Meghan Markle, par les Anglais?
0: Vous attaquez fort, là. Vous attaquez vraiment dans le vif du
3: sujet. Disons qu'il y a eu deux périodes. Il y a eu avant 2020 et après 2020. Avant 2020, il y avait, elle a été bien accueillie, que ce soit par la famille royale d'ailleurs, comme par les Britanniques.
0: Et par la reine, on s'en souvient.
3: Par la reine, elle a été extrêmement bien accueillie par la reine. Harry et Meghan sont vus confier tout ce qui était le Commonwealth. Donc, ils étaient les grands ambassadeurs de la couronne auprès du Commonwealth. C'est quand même un programme colossal. Donc, ils ont été absolument bien accueillis. Après, quand ils sont partis, il y a eu quand même, la rupture s'est faite à ce moment-là. Puis après, avec les publications, les interviews, etc., la rupture a été consommée. Il y a eu un sondage avant-hier, YouGov, qui est sorti. Est-ce que vous pensez qu'il faudrait redonner un rôle officiel à Harry et Meghan? 16% des Britanniques consultés disent oui.
0: Ça, c'est pas beaucoup, hein. Bah, d'ailleurs, ils sont alignés avec le prince. Je l'appelle toujours le prince, non? C'est le roi Charles, qui les a un petit peu douchés, hein. Il leur a écrit une lettre pour leur dire, attention, vous revenez.
3: Non, mais il ne leur a pas écrit une lettre. Il a écrit une lettre privé à l'intention de toutes les autorités, en quelque sorte.
0: Ah! C'est donc pas directement.
3: La lettre leur a été communiquée même avant publication. Une heure avant. Mais en fait, c'était pour dire, il y a des questions qu'on nous pose, comment est-ce qu'on doit les traiter? Donc, il reste des citoyens privés. Donc, c'est une sorte de mise au point à l'intention avant tout des institutions. Pour dire, attention, ce sont des personnes privées. Donc, ils ne sont pas des membres actifs de la famille royale. C'était ça l'intention de la lettre. Après, en effet, c'est quand même assez inhabituel qu'on ait ce genre de lettre.
0: Il était pour le roi que Harry revienne en compagnie de son épouse?
3: C'est-à-dire que Harry et Meghan sont des citoyens privés, justement, maintenant, donc ils s'installent où ils veulent. Mais le roi a eu un préavis très court. C'est-à-dire qu'ils se sont vus en juillet. Mais en juillet, Harry n'a pas parlé au roi de son retour.
0: Ah bon?
3: Ah non.
0: Le coquin.
3: Non. Ils se sont vus en juillet à Highgrove. Il y avait Harry, la reine et le roi. T'es à Highgrove. Et puis, terminé.
0: Donc il l'a mis devant le fait accompli.
3: Il l'a mis devant le fait accompli 3 jours avant de l'annoncer officiellement en août.
0: Gilles.
2: On en a un peu parlé hors antenne, Stéphanie m'a trouvé très naïf.
0: Ah oui.
2: Pourquoi ils reviennent? C'est pas pour l'amour de la couronne?
0: Non mais, alors, vous m'étonnez de tant de naïveté, mon cher Gilles.
3: Ils reviennent, on ne sait pas exactement pourquoi, mais officieusement, pour une réconciliation. Enfin, on voit mal comment elle pourrait s'opérer, cette réconciliation, si eux-mêmes ne tendent pas la main de façon très très évidente. Et il y a plein de suppositions qui sont faites. Notamment, il serait question de faire un documentaire Netflix sur les 30 ans de la mort de Diana.
2: Mais non.
3: Mais bien sûr que
0: si. Voilà. Alors, c'est une question
2: de sa propre mère.
0: Ah, moi, j'ai ma théorie. Alors
2: allez-y, Stéphanie.
3: C'est un bruit. Après, il y a des éléments qui peuvent corroborer ce bruit. Notamment, en juillet, Meghan et les enfants sont retrouvés à séjourner à Thorpe, c'est-à-dire la propriété des Spencer, où ils ont été reçus par l'oncle de Harry, Charles Spencer. Et on sait que Charles Spencer sort un livre le 22 septembre, qui sera publié d'ailleurs en France en même temps, sur sa sœur, juste avant les 30 ans de sa mort.
0: Oui.
3: Donc il y a quand même pas mal d'éléments qui laissent à penser. Apparemment, Harry a déjà contacté des proches de sa mère pour les sonder, savoir s'ils témoigneraient éventuellement pour un documentaire.
0: Alors, on va profiter de votre présence, Antoine Michelin, parce que je le disais, moi j'ai ma petite théorie, je me dis que Harry, ça a l'air quand même d'être un gentil garçon qui est quand même apprécié aussi, qui était le chouchou de la reine, et qui était apprécié par, me semble-t-il, les Anglais, et c'est vrai que Meghan, bon, on la sent quand même très dépensière, hein, cette femme, et je suis persuadée qu'Harry, lui, est ravi de revenir au pays parce que sa famille lui manque, il était très proche de son frère, et elle, en revanche, a plutôt des velléités à caractère financier, vous voyez, la preuve, le documentaire, j'imagine, va leur...
3: Je pense que c'est un peu les deux, maintenant, parce qu'ils vivent ensemble, parce qu'ils ont des intérêts communs, et donc, je suis d'accord avec vous, je pense qu'en effet, c'est un brave garçon au départ. C'est même un garçon courageux qui a eu une très belle initiative avec les Invictus Games, qui étaient ces sortes de jeux olympiques
0: pour les
3: vétérans et les blessés de toutes les armées du monde. Mais il s'est fait phagocyter par sa femme, en effet. Mais enfin, il a on l'a pas non plus forcé, hein. Donc il a épousé la cause de sa femme plutôt.
0: Oui.
3: Et puis je pense qu'il s'est auto-persuadé aussi qu'il était une victime, que il était quand même très très à plaindre. Il a pris cette position victimaire oui. très très
0: et
3: volontiers
0: puis, et,
3: quand même.
0: Et puis elle a entraîné là-dedans, parce qu'on se souvient, Gilles qui a eu, elle l'a joué très victime de racisme.
2: Légal, hein.
0: Oh non, je l'aime pas. Bah, je crois
2: c'est
0: que
2: vrai,
0: pas la
2: c'est
0: seule,
2: vrai,
0: non.
2: Puisque Stéphanie en parle.
0: Oui.
2: Est-ce qu'il y a eu des propos racistes à son égard par la Cour royale?
3: C'est très difficile à dire par définition, puisqu'on n'y est pas, mais honnêtement, je ne le pense pas.
0: La reine a très bien accueilli.
3: Je ne le pense pas. Elle a été vraiment. Elle a été mieux traitée que Kate quand elle est arrivée. Non, je ne vois pas en quoi il y a du racisme là-dedans. Si ce n'est la discrimination positive, peut-être, mais parce que, par exemple, la reine l'a accueillie très très vite pour aller ensemble à un événement officiel. Mmh. C'est la seule princesse qui a pris le train royal avec la reine, qui a dormi dans le train royal avec la reine pour aller à un événement officiel,
0: non, mais
3: très très tôt après son mariage.
0: Elle a vraiment trahi la confiance ils ont tous les deux.
3: Ils ont tous les deux. Pardon,
0: avec
3: mais
0: Oprah Winfrey où elle a joué sur ce côté
3: absolument prétendument raciste. Et ce que rien n'atteste, en effet, la famille royale n'a rien de raciste à aucun égard. Quand on voit, par exemple, les intérêts que porte Charles à toutes les religions monothéistes,
0: bien sûr.
3: L'ouverture d'esprit qu'il a par rapport à ça, même quand on voit son couronnement, où il a fait venir justement participer toutes les religions représentées dans le royaume, étaient présentes à Westminster Abbey pour son couronnement. C'est pas une famille raciste du tout.
0: Alors c'est sûr que ça promet au niveau des tabloïds britanniques, on les sait friands de ce genre d'histoire et de la famille royale en particulier. Meghan, j'imagine qu'elle est pas vraiment aimée. Ça va être compliqué la vie pour eux là-bas.
3: Bah, je ne sais pas s'ils vont rester si longtemps que ça.
2: Ah, ils vont retourner aux États-Unis d'après vous.
3: On ne sait pas, mais pour l'instant ils s'installent pour l'année.
2: Petit hommage à maman.
3: Pour l'année scolaire. peut-être pour tourner ce documentaire aussi, puisque visiblement ils ont des liens très très proches avec Charles Spencer, qui dont sort ce livre sur sa sœur peu avant le 30e anniversaire de sa mort. Et donc après, est-ce qu'ils vont rester au-delà d'une année scolaire? On verra, ça dépendra. Je pense que c'est aussi un test de leur part, ils voient comment ils sont acceptés ou pas.
0: Bon, réagissez 0826 300 300. Je sais que vous avez l'habitude de nous parler de votre quotidien, de votre pouvoir d'achat souvent, mais là c'est vrai que voilà, on commente l'actualité de la famille royale anglaise. Ça détend, c'est vendredi. À tout de suite sur Sud Radio.
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0: Évidemment, sur le 11 septembre, les commémorations 25 ans après, et puis malheureusement, les mauvaises nouvelles en pagaille pour l'économie française et le gouvernement décidément bien impuissant sur le pouvoir d'achat. Vous savez que vous pouvez réagir au standard 0 826 300 300. Manu vous y accueille et Manu vous accueille également sur cette première partie, puisque c'est une partie plus légère, mon cher Gilles Ganzman. Aujourd'hui, on parle de la famille royale et du retour des enfants terribles au pays, Harry et Meghan, qui ne redeviennent pas des membres actifs de la monarchie, mais qui seront là-bas comme des citoyens privés. Alors, est-ce que c'est un retour sincère auprès de la famille ou un nouveau chapitre de cette saga médiatique? Quand on a lavé le linge sale en public, est-ce qu'on peut revenir comme si de rien n'était? Bonjour Hervé.
1: Oui, bonjour.
0: Bonjour, vous nous appelez d'Anthony.
1: Oui.
0: Alors, vous pardonneriez, vous?
1: Non, moi je trouve que l'attitude de Meghan est scandaleuse et puis l'attitude du roi aussi c'est scandaleux. C'est vrai
0: du
1: qu'on
0: roi?
1: Parle surtout de oui du roi. Je vais vous dire pourquoi. Parce que pendant qu'on parle de Meghan et de Harry, on parle pas des déclarations scandaleuses et islamophiles et mélenchonistes à la limite du roi Charles III sur les musulmans qu'aura apporté la science, ce qui est totalement faux parce qu'il confond musulmans et arabes bien évidemment. Et donc je suis surpris de voir que
0: j'avoue que j'ai pas tout suivi. Alors Antoine, peut-être Michelin va m'éclairer, mais j'ai pas tout suivi de ces sorties.
1: Vous pouvez peut-être, si vous l'avez sous les yeux, vous pouvez la lire, la déclaration du roi Charles III comme quoi le monde musulman a apporté une contribution fondamentale à l'Occident, ce qui est totalement faux bien évidemment parce depuis au moins.
0: Hervé, je vous laisse libre de vos propos, mais enfin, ça n'engage que vous. Alors, c'est vrai que là, on était sur un ton plutôt léger de est-ce que les enfants terribles reviennent au pays, plus que sur l'analyse. Est-ce que, d'ailleurs, on aura ce débat sur le grand remplacement tout à l'heure. Est-ce qu'on peut débattre de tout? Mais c'est un autre sujet. Vous, en tout cas, bref, Harry et Meghan qui reviennent au pays comme ça, après avoir déballé le linge sale, est-ce que ça vous choque?
1: Meghan, elle a dit que la famille était royale était raciste. Vous venez de démontrer le contraire. Donc, de ce point de vue-là, si vous voulez, c'est vrai que c'est des enfants qui sont pas bien sérieux et qui reviennent pour profiter des largesses du pouvoir royal anglais, oui. Je suppose.
0: Oui, ça c'est peut-être pas faux, mais enfin on va poser la question à Antoine Michelin. Merci Hervé de votre intervention. C'est vrai que notre auditeur avait retenu, moi j'avoue que j'ai pas eu vent.
2: Sa déclaration est exacte en effet. Elle a d'ailleurs fait du bruit en Grande-Bretagne aussi, ce qui prouve bien en effet que on peut pas taxer vraiment le roi de racisme. Il a en effet souligné l'apport de la religion musulmane. C'est discutable, tout à fait, par rapport à la religion occidentale. On leur reprochait d'être plus près, de défendre plus les musulmans, en Grande-Bretagne, en tout cas une partie de l'opinion, que les anglicans.
3: C'est étonnant parce qu'on a plutôt l'habitude, puisque notre auditeur avait donc raison, puisqu'on a l'habitude d'avoir plutôt une discrétion sur ce genre de sujet de la cour.
2: Oui,
3: la reine s'est jamais exprimée sur la religion.
2: Non, absolument. Mais c'est vrai que le roi Charles III est quelqu'un qui est très intéressé par toutes les spiritualités monothéistes, qui a voulu d'ailleurs que justement elle soit représentée à son couronnement et donc il a exprimé
0: a-t-il fait cette sortie justement?
2: Je ne sais plus dans quel cadre il l'a faite. On l'avait reproché également d'envoyer un message au début du Ramadan, etc. Donc on lui reproche le fait de célébrer également toutes les religions en Grande-Bretagne. Et ça mécontente une partie de l'opinion, c'est certain.
3: Incroyable. Je voulais vous demander également, on a vu, je me réfère à The Crown, que le roi Charles avait été élevé à la dure par son père, que ça avait été très compliqué. Est-ce qu'il n'est pas en train de faire le même schéma avec ses enfants par rapport à ce que lui, il a subi?
2: Non, pas du tout. Son père l'a élevé à la dure pour une raison simple, non pas parce qu'il ne l'aimait pas, mais parce que lui-même a eu une éducation qui était un petit peu compliquée. Il s'est retrouvé très très tôt au pensionnaire, avec sa mère qui était au loin, qui a été internée un moment, avec son père qui était au loin également, donc il est très très seul en fait, un âge assez tendre, et donc il en est ressorti renforcé, donc il a voulu donner la même chose en fait à son fils, qui n'avait pas le même caractère que lui, donc ça n'a pas forcément bien fonctionné. Mais Charles, au contraire, a été un père extrêmement présent, qui changeait ses enfants, qui était auprès d'eux, qui encore plus quand

0: quand Diana est morte, a été très attentif à
1: eux. Il doit être meurtri par ce qui se passe justement avec Harry, il doit être très partagé. Peut-être heureux de le voir revenir au bercail, si j'ose dire, enfin, même si c'est pas le bercail, hein, puisque je sais pas s'ils vont beaucoup se voir quand
0: Meghan
1: et Harry vont rentrer.
0: Non,
1: ça va être compliqué.
0: C'est très compliqué parce qu'en fait, parce qu'une méfiance est installée quand vous voyez justement qu'ils sont servis de tout ce qu'ils savaient pour la famille royale pour le répéter, l'amplifier, oui. voire le déformer, parce que tout le monde n'est pas d'accord sur ce
1: qu'est-ce qu'on a appris d'ailleurs, rappelez-nous un petit peu ce qui a été révélé de fâcheux et qui fait que ça va être peut-être difficile de leur pardonner.
0: Le problème, c'est que c'est révélé, c'est une version des faits. C'est-à-dire qu'il n'y a pas d'autre version.
1: Oui, bien sûr.
0: Donc, on ne sait pas ce qui est vrai, ce qui n'est pas exactement. Mais enfin, il a parlé de la violence de son frère, des disputes entre Kate et Meghan, c'est des choses qui
1: sont... Oui, il s'en est pris en plus à la princesse.
0: Voilà, exactement, à Charles également. Enfin, c'est quelque chose qui était quand même très très difficile, qui était douloureux, qui en plus est survenu, par exemple, si on pense à l'interview donnée à Oprah Winfrey, au moment où le prince Philippe était presque en train de mourir. Enfin, c'était vraiment assez terrible quand même. Donc c'est difficile à pardonner. Et surtout, c'est difficile à oublier. Et le problème maintenant, c'est qu'on ne peut pas leur faire confiance, puisque s'ils sont au sein de la famille royale et réintégrés complètement, ils vont
1: avoir des informations.
0: Ils vont les vendre, puisqu'en fait, il y a que ça qui les fait vivre.
1: Ouais. Mais moi, j'ai une question quand même. Est-ce que les deux, eux, est-ce que c'est un couple uni?
0: Oh, je pense. Je n'en sais rien, mais en tout cas, ils ont l'air d'être unis. En tout cas,
1: Parce qu'on se demande les raisons pour lesquelles. Enfin, vous voyez, c'est sûr que moi, j'avoue, Meghan, j'ai un problème. Ah ouais,
2: vous êtes comme Donald Trump qui a dit bon vent.
1: Ah oui, c'est vrai. Ouais,
2: ils sont partis.
1: C'est vrai. Donald Trump a dit bon vent.
2: Parce qu'on est débarrassés.
1: Ah oui,
0: ils ont réussi quand même l'exploit de ne plus être très très en cours en Grande-Bretagne.
2: Aux États-Unis.
0: Aux États-Unis et de ne pas du tout l'être en Grande-Bretagne maintenant. Donc, ils ont réussi à faire un peu détester. C'est partout.
2: Ouais, alors, il y a toujours eu des phrases que vous sortez un livre sur les Windsor. Le duc de Windsor. Et vous racontez que c'était des collabos, en fait, à la couronne.
0: Alors,
2: c'est un raccourci.
0: C'est un peu un raccourci. Mais disons que c'était quelqu'un qui était... d'abord, ça a été donc, l'héritier du trône jusqu'en 1936.
1: Il aurait dû monter sur le trône. Il
0: est monté sur le trône.
1: Il
0: est monté sur le trône. Il a régné pendant 10 mois sous le nom d'Édouard VIII. Pour ensuite abdiquer et pour épouser Willis. Enfin, ça, c'est la version officielle.
1: Divorcé,
0: on va dire.
1: D'ailleurs.
0: Voilà, qui n'était pas encore divorcé la seconde fois quand il a abdiqué.
1: En plus.
0: Non. Mais le divorce n'était pas totalement prononcé. Mais en fait, le problème, c'est qu'en effet, il avait des positions qui étaient assez germanophiles, pour ne pas dire très germanophiles, qu'il souhaitait un renversement d'alliance au profit de l'Allemagne et contre la France.
1: Oui.
0: Et qu'ensuite, quand la guerre a éclaté, il a souhaité une paix séparée avec l'Allemagne.
2: Mais non.
1: Si,
0: bien sûr que si. Et qu'ensuite, quand il a été gouverneur des Bahamas, il a tout fait pour essayer d'empêcher les États-Unis d'entrer en guerre aux côtés de la Grande-Bretagne.
1: Oui.
0: Donc il y a vraiment des... Et Hitler voulait l'utiliser pour en faire une sorte de roi fantoche. Mm. Et donc les services secrets britanniques ont eu fort à faire pour empêcher ce prince de nuire. Et quel côté aussi un petit peu immature qu'on peut retrouver chez un Harry.
1: En tout cas, voilà, on rappelle votre livre, Opération Duc de Windsor, le prince, les nazis et les espions, les dossiers secrets enfin révélés. Antoine Michelon aux éditions du Rocher, merci d'être passé par le studio de Sud Radio. Bon, Gilles, on reprend nos débats sur la vie quotidienne, les malheurs de l'économie française. Non, mais c'est vraiment pas terrible et on s'en sort en plus moins bien que nos voisins européens, aussi bien sur la croissance, l'inflation, le chômage. Il se trouve qu'on n'a pas beaucoup de marge de manœuvre. On en parle dans quelques instants. Et puis aussi, vous reviendrez, Gilles, dans votre zapping, je crois bien, sur les 25 ans des attaques du 11 septembre aux États-Unis. L'Amérique commémore aujourd'hui. Et n'oubliez pas, Manu, au standard 0800 26 300 300.
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1: 10h30, l'heure de nos débats. Comme chaque jour, j'accueille trois débatteurs autour de la table pour commenter les sujets qui font parler la France ce matin, qui vous font parler. Vous êtes évidemment les bienvenus, plus que les bienvenus. Je veux vous entendre au 0826 300 300. N'hésitez pas à intervenir à tout moment. Et même quand vous n'êtes pas d'accord, il y a une petite cloche qui retentira. Si vous n'êtes pas d'accord avec nos débatteurs sur ce plateau, que vous voulez nous contredire, et bien voilà, vous n'hésitez pas. Surtout, plusieurs sujet. Hein. L'actualité est dense. On va les commenter avec Gilbert Azoulay, directeur général du News Tank Education, journaliste pour l'Hémicycle. Bonjour, Gilbert Azoulay. Jean-Pierre Denis, journaliste, écrivain, créateur de la lettre d'information Théopolitique. Bonjour, Jean-Pierre. Et enfin, Théo Hamsadi, président des Jeunes Républicains. Bonjour, Théo.
2: Bonjour.
1: Alors tout de suite, ça va être les réactions nourries sur le zapping de Gilles Ganzmann, l'œil acéré de mon partenaire Gilles, l'heure du zapping.
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3: C'est la stupeur à Starmos. Nous sommes dans les Landes. Un animateur de périscolaire en détention provisoire a été remis en liberté. Pourquoi ? Parce que la prison ne savait pas le gérer. Alors évidemment, ça provoque la colère et le désespoir des parents. Ils ont témoigné hier dans le 20h de France 2.
4: Trois plaintes sont déposées. Les enfants ont entre 3 et 4 ans et leurs témoignages sont similaires. Des faits s'apparentant à des viols commis par un même animateur lors des passages aux toilettes ou pendant les siestes. Alexandre F., 37 ans, est interpellé, mis en examen puis placé en détention provisoire début juillet. Mais au bout d'un mois, il est remis en liberté.
5: Compte tenu de la médiatisation de cette affaire, sa protection ne peut pas être assurée en milieu carcéral.
4: Alors, dans leur vie déjà bouleversée, c'est un coup de massue pour les familles.
6: Ça détruit, et surtout d'entendre que il est libre.
7: En fait, je vis plus. Ma vie, elle s'est arrêtée. Je comprends pas qu'il soit dehors.
1: Non mais, j'en reste sans voix. La prison n'a pas pu le gérer, c'est-à-dire.
3: Bah, ils ont pas pu gérer les autres personnes qui étaient là pendant.
1: Alors, j'ai pas. Il a subi des violences, c'est ça. Enfin, le coupable. Oui, comme ça arrive parfois d'ailleurs en prison.
8: Les pointeurs, comme on dit en prison, là, ceux qui font des choses avec les enfants.
1: Et donc ils l'ont relâché dans la nature, tout simplement.
8: Bah oui, bien sûr. Mais ça démontre ce qui s'est passé pour la Yana. L'accusé n'a pas été écouté pendant des mois. Il était dans la nature. Ça la dérive. L'association à la petite enfance, c'est pareil. On laisse des enfants dans la pampa sans accompagnement. Et c'est le marqueur de ce qui se passe aujourd'hui. Et d'ailleurs, j'ai écouté un sujet. C'était très étonnant. Vous savez pourquoi on a développé le périscolaire, puisque ça s'est beaucoup développé. C'est en 2012 ou 2013. Le ministre de l'Éducation avait dit, il y a trop d'écoles.
1: Vincent Payon.
8: Exactement. Il y a trop d'écoles. Donc, la mairie Paris a couru après le truc en réduisant, donc en développant, et le besoin de recrutement était tel, à l'époque des mairies avaient refusé parce qu'il y avait trop de recrutement nécessaire pour assurer le périscolaire et l'après l'école. Mmh. Donc la mairie de Paris a couru gratuitement pour toutes les familles derrière ça, mais il a fallu recruter massivement et des gens qu'on devait recruter en très peu de temps, donc on n'a pas pu recruter les bons profils et vérifier évidemment.
1: Là c'est très juste ce que vous dites, et là en l'occurrence c'était dans les Landes. C'est vrai que le scandale du périscolaire, c'est à Paris, mais c'est partout en France.
3: Hein.
1: C'est vrai sujet.
3: Contre cet individu, il y a eu 19 plaintes. Et vous avez entendu
1: la violence pour les parents. Mais à quel moment cet individu ne peut pas être géré en prison?
2: Non, mais là, c'est pas.
1: J'imagine qu'ils ont envie de le faire soigner dans un hôpital. Mais enfin, j'avoue que là, il y a peut-être des choses qui nous échappent. Hein, mais c'est vrai que sur l'idée, déjà, qu'il ne reste pas en prison, et on entend le désarroi des parents, ça laisse songeur, Jean-Pierre Denis.
2: Oui, mais c'est plus du tout un problème de périscolaire, là. C'est un problème judiciaire. C'est un problème d'administration de la justice. Donc, c'est quand même assez incompréhensible que la justice ne soit plus capable d'assurer l'incarcération dans des conditions correctes d'un individu mis en cause dans des affaires aussi graves. Enfin, c'est juste incompréhensible.
3: Et la prison qui reproche que ça soit médiatisé. Alors ça, c'est le pompon aussi.
9: Le problème dans ce pays, c'est qu'on a tendance à beaucoup s'étonner. En tout cas, il y a de grands esprits qui s'étonnent très souvent sur le fait que les Français n'ont plus confiance en l'État, plus confiance aussi dans la parole publique et politique. Mais en fait, là, cette information que vous donnez, c'est un grain de sable dans l'océan l'océan même d'informations qui montrent une défaillance totale de l'État. Il y a le périscolaire à Paris, il y a la justice qui ne sanctionne pas assez, notamment les pédocriminels. Il y a tout un tas de fichiers S qui sont dans la nature, qui au final se retrouvent à agresser des gens dans la rue. Donc ne nous étonnons pas quand la parole publique est à ce point faible qu'au final les Français ne croient plus en l'État et en sa capacité pour les protéger.
1: Alors Juliette Rioufol, je la remercie, m'a envoyé effectivement ce qu'on devinait parmi les motifs invoqués pour justifier cette remise en liberté. La justice estime que la chambre de l'instruction plutôt, estime que sa protection ne peut pas être mieux assurée en milieu carcéral compte tenu de la nature des faits pour lesquels il est mis en examen. C'est ce qu'on disait.
2: Oui, mais
1: changement d'établissement pénitentiaire ou une incarcération à l'isolement n'ont pas été envisagés.
2: Ah ben c'est là qu'est le sujet, parce que des délinquants sexuels en prison, ben il y en a beaucoup. On sait effectivement qu'ils sont exposés à des violences de la part d'autres détenus, et que par ailleurs, en général, ce sont des détenus qui sont plutôt calmes et faciles à gérer. Mais c'est un problème général. À ce compte-là, il faudrait libérer tous les délinquants sexuels.
1: Non, mais vous imaginez, alors il y a quoi, 70 000 plaintes sur des violences sexuelles en souffrance. Ça veut dire quoi, qu'en gros, maintenant,
2: ce qu'il faut, c'est un transfert.
1: On les libère parce qu'ils sont, eux, victimes.
2: Le point le plus sidérant, c'est que vous dites qu'un transfert n'a pas été envisagé. Mais c'est là qu'est le sujet, en fait. Mais pourquoi?
1: Mais je sais pas, peut-être qu'il y avait pas, j'en sais rien. Alors là, il y a une demande d'éloignement géographique.
8: Je discutais avec un magistrat une fois, et je lui dis, vraiment, vous exagérez, ils avaient libéré encore quelqu'un. Il me dit, mais nous, on fait qu'appliquer la loi. Ce qui est fou, c'est qu'ils aient la possibilité de libérer. Enfin, il devrait y avoir une sorte de veto niette des textes qui dit, bah non, quelqu'un qui a fait ça, il ne sort pas, quoi qu'il en soit. On trouve une solution.
1: Il a juste fait une demande de liberté, il est sorti. Voilà. Donc, un mois plus tard, contrôle judiciaire qui consiste en un éloignement géographique. En Bretagne, il y a un pointage toutes les deux semaines en gendarmerie, mais il va recommencer ailleurs, ce monsieur.
9: C'est absolument dingue. Et ils invoquent le pire dans tout ça, je trouve, et c'est le plus pervers, la protection même de ce prisonnier-là. Oui, mais au final, protègent-ils les populations aux alentours quand ils envoient des pédocriminels dans la rue? Donc c'est ça, c'est l'État qui condamne au final, qui passe plus son temps à protéger les criminels plutôt qu'à protéger les honnêtes citoyens qui au final peuvent faire face à ces gens qui sont malades, en fait.
1: C'est sûr que la personne, la chambre d'instruction qui a décidé ça, je lui souhaite qu'il n'y ait pas une nouvelle affaire Yana, parce qu'il aura sur la conscience quand même.
8: Mais souvenez-vous, il y avait des députés, on ne dirait pas qui s'était opposé à ce qu'on check le casier judiciaire quand on recrute des personnels pour le périscolaire, qui s'était dit oui, c'est une intrusion, c'est la vie privée. C'est galactique, c'est-à-dire que... Et d'ailleurs, il y avait une scène géniale d'une députée qui disait, mais je suis sidérée, si on embauche des jeunes, on ne peut pas vérifier si c'est un apprenti terroriste ou quelqu'un qui a un casier judiciaire, enfin, c'est juste surréaliste, quoi. Donc là, il faut vraiment remettre un peu l'église au milieu du village, comme disait l'autre.
2: Ah, moi, je flaire quand même un problème assez concret de transfert de ce détenu vers une autre prison. Il y a énormément de problèmes, de manque de personnel pour assurer des transferts. Ça joue aussi sur des transferts médicaux, c'est-à-dire des détenus qui ont besoin d'aller voir un médecin et qui peuvent pas y aller parce qu'il y a pas de force de l'ordre pour les accompagner. Je pense que le problème,
1: je ne justifie pas du tout. Vous avez certainement raison, Jean-Pierre Denis, mais moi
2: j'identifierais la source du problème peut-être là.
1: Vous avez tout à fait raison, mais moi j'avais visité la prison j'avais fait un reportage à Vendin-le-Vieil, vous savez, une prison de haute sécurité dans le Nord. Bon bah surveillants m'expliquaient quand même qu'il y avait un taxi payé à chaque détenu, enfin chaque détenu, mais en l'occurrence il y avait un détenu qui devait faire une dialyse. Bon, il y avait je sais pas combien de factures de taxi, il allait faire sa dialyse tranquillement à l'hôpital. Alors bon, c'est très bien, il est malade, il faut le soigner, mais enfin là il y avait pour le coup des moyens pour qu'il aille se soigner, hein. C'était d'ailleurs il était là-bas pour terrorisme, vous voyez. Donc je veux bien, mais enfin moi cette histoire me choque profondément pour le coup.
2: Non mais je pense qu'on est tous choqués, mais je connais précisément des cas de détenus qui sont en dialyse et dont le rythme de dialyse a été réduit malgré les indications médicales, faute de personnel pour les accompagner.
1: Oui. Stéphanie Gansman. Bon, alors vous commencez fort là,
8: c'est plombant.
3: C'est l'autre actualité, c'est le rôle du zapping. Imaginez autour de la table, tous là, de payer son essence 1,24€. Ce serait cool, hein? 1,24€, c'est le rêve qu'ont réalisé un supermarché à Couronne en Charente.
1: Ah oui, j'en ai entendu parler.
3: Mais est-ce que c'est vraiment la réalité?
1: C'était l'émeute.
3: L'histoire est folle.
10: Des dizaines de personnes enthousiastes à l'idée de faire le plein la situation est peu banale.
11: Allez gars, super Rita Couronne, 1€ le litre d'essence.
10: 1,24€, très précisément, pour un litre de sans-plomb 98, c'est 1€ de moins que le prix affiché à l'entrée de la station-service, soit une économie de près de 45% pour un plein. Alors certains sont même venus avec des jerrycans.
11: Vous pouvez venir, guette de garçon, ils sont déjà avec les bidons.
10: Et la nouvelle s'est rapidement répandue sur les réseaux sociaux, provoquant de longues files d'attente.
11: On attend tous, hein. Allez, jusqu'à la voie lactée.
10: Il ne s'agit pas d'une offre promotionnelle, mais bien d'une erreur humaine, comme le confirme la direction.
12: Le bon prix était sur le totem, mais le prix à 1€ et quelques était sur la pompe.
10: Le dysfonctionnement a été corrigé dès le lendemain matin. Pour le moment, impossible de savoir combien d'automobilistes ont pu profiter de cette bévue. Mais le magasin évoque un énorme manque à gagner.
1: Le début, on dirait la pub, vous savez, pour le supermarché, oui. Qui dit en gros la tranche de jambon, c'est devenu le luxe absolu. Non mais c'est dingue.
3: Et oui, c'était affiché 2,24€ à l'entrée.
1: C'était une blague, enfin c'était une blague.
3: Et ça a bugué, le prix était 1,24€.
8: Mais c'était un supermarché ou une station essence?
3: Une station d'un supermarché.
1: Non mais il y a eu plein de monde et c'est vrai que non mais c'est malheureux parce que ça montre à quel point le carburant, on en parlera longuement tout à l'heure avec les chiffres de l'économie qui sont terribles ce matin, mais ça devient un luxe de faire un plein maintenant.
3: Et puis évidemment Stéphanie, l'info a été très vite mise sur les réseaux sociaux, le plein de 24 au supermarché, donc tout le monde s'est précipité, il y avait une queue incroyable.
8: Moi j'y serais allé.
3: C'est vrai, vous prenez votre voiture tout de suite?
8: Non, je déconne. Je la prends peu, hein. Bah oui. Enfin, je prends plus, donc alors je sais pas.
3: Mais ça vous se passe auriez en... le réflexe
8: Non, là, mais là c'est. Mais c'est ça dépend des conditions. Si c'est à côté de la maison, pourquoi pas faire un saut. Mais
1: vraiment, si vous videz le plein pour aller faire le plein, ça sert à rien. Bon, Gilles, on se retrouve dans quelques instants avec la suite de votre zapping. On parlera, je crois, du 11 septembre puisque l'Amérique commémore les 25 ans des attaques terroristes. Aujourd'hui, à tout de suite sur Sud Radio et n'hésitez pas, Manu vous attend au standard 0 826 300.
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1: À vous de le dire sur Sud Radio, et on poursuit le zapping de Gilles Ganzmann. Gilles.
2: Et oui, Valérie.
1: Moi j'ai dit hier le nom d'une autre radio, et vous, ça y est.
2: On a fait tous les deux, vous voyez, comme quoi.
1: Oui, mais vous serez punis. Je vais vous donner un gage.
2: Vous voyez, on est. On est complices là-dedans.
1: Tout à fait. Je vous ai pas appelé Roger, ou Pascal.
3: Pascal, ouais. À qui j'ai souhaité bon anniversaire, tiens, la dernière fois.
2: Ah, bah écoutez, on est content de l'apprendre.
3: Je vous dis ça comme ça, parce que c'était ça.
2: Stéphanie,
1: oui.
2: On se souvient tous où l'on était le 11 septembre 2001, oui. Au moment des attentats du World Trade Center, tout sauf Donald Trump, qui a 25 ans plus tard, a la mémoire qui flanche et s'invente une vie avec les pompiers qui sont vus évidemment là-bas comme des héros. Reportage de LCI.
4: Donald Trump prétend avoir été sauvé par les pompiers le 11 septembre 2001, sauf que c'est complètement faux. À quelques jours des commémorations du 25e anniversaire des attentats du World Trade Center, le président américain s'exprimait devant les familles de victimes et il a dit ça. Mais la presse américaine a vérifié dans les archives et rien ne permet de dire que Donald Trump y était ou s'y est rendu le 11 septembre. Celui qui était promoteur immobilier à l'époque se trouvait en réalité à la Trump Tower, une information confirmée par plusieurs de ses collaborateurs. Face à ces révélations, le président américain s'est empressé de répondre sur son réseau social en modifiant un peu sa version.
5: Je ne pense pas que je sois la première personne à laquelle on penserait, mais j'étais sur place, évidemment, pas le jour même de l'effondrement, mais peu de temps après, avec un grand nombre d'ouvriers du bâtiment. Tout ce que j'ai dit était tout à fait exact.
1: Mais quel filou quand même!
2: Il est incroyable, hein!
1: Il pensait que ça allait passer crème.
2: Ah oui, il est incroyable.
3: Bah, plus c'est gros, plus ça passe.
1: Ouais, bah non, c'est pas passé.
3: Parce que dans son esprit, je suis convaincu qu'il était là-bas, quoi. Et puis il dit, oh, je me suis gouré de deux jours. Bon, mais ça va, quoi. Ça,
6: oui. Il s'en fout complètement, quoi. Je suis pas d'accord avec vous. Ça passe. Tout passe avec lui. C'est-à-dire, il peut promettre 5 000 $ à chaque Américain s'il gagne les élections, les midterms. Il l'avait théorisé lui-même. Vous savez, il y a bien longtemps, il avait dit, je peux tirer sur quelqu'un en pleine rue à New York et être quand même élu président des États-Unis. C'est ça l'énigme, le phénomène Donald Trump, c'est qu'il peut dire absolument n'importe quoi et ça ne change rien auprès de ses partisans, et ni de ceux qui pensent qu'effectivement il est complètement cinglé et dangereux.
1: Il est quand même en difficulté là.
6: Il est en difficulté pour des raisons économiques, oui. Parce que les Américains regardent leur pouvoir d'achat et que leur pouvoir d'achat va mal. Mais c'est ça le sujet justement. Mais pour le reste, il a continuellement besoin. C'est quand même quelqu'un qui a besoin d'entretenir le spectacle et donc balancer des énormités, c'est faire aussi que ça tourne toujours autour de lui. Oui. Donc je pense que ça n'accroche jamais sur lui.
2: D'ailleurs, cet été, il était dans le Var avec nos pompiers, aux côtés de nos pompiers.
6: Oui, mais il pourrait dire qu'il a été le premier homme à marcher sur la Lune, ça ne changerait rien.
3: Il a dit qu'il avait réglé 9 conflits internationaux, j'ai essayé de les compter. Il avait provoqué la paix dans 9 conflits internationaux, après avoir promis l'Ukraine et
1: l'Iran.
3: J'ai essayé de compter, je me dis, j'arrivais pas à 1 déjà, mais c'est remarquable. Non, mais c'est vrai que ce côté nos limites est assez étonnant, stupéfiant, voire parfois on se dit jusqu'où ira-t-il.
1: C'est choquant quand même de mentir sur un événement pareil, où 2977 personnes ont trouvé la mort ce jour-là, sans compter les centaines de milliers de victimes sur les maladies. On en parlera tout à l'heure, mais je voudrais revienne un peu sur ce 11 septembre. C'était, je crois, David Pujadas sur France Télévisions. Écoutez.
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7: Ce flash spécial pour vous annoncer ces très spectaculaires explosions, ce serait un attentat selon les médias américains à New York, au cœur de Manhattan. En l'espace de 20 minutes, deux avions ont percuté les prestigieuses tours jumelles du World Trade Center.
8: 8h46, New York, le vol 11 percute la tour nord du World Trade Center. Le premier avion vient de frapper New York, les secours commencent à converger vers le World Trade Center. Dans la tour nord, les personnes qui le peuvent tentent d'évacuer par les escaliers. 9h03, New York. Le vol United 175 percute la tour sud. Cette fois, des millions de personnes comprennent immédiatement qu'il ne s'agit pas d'un accident. Les États-Unis sont attaqués.
2: Et Stéphanie, Donald Trump ne sera pas aux hommages qui vont être rendus cet après-midi autour des tours. Il a préféré être au Patagone. Vous savez, ça a été juste après touché. Il ne sera pas là. La question qui se pose, c'est est-ce que le maire musulman de New York sera présent ? Pour l'instant, il a toujours confirmé sa présence.
1: Mamdani. C'est vrai que quand on réécoute ces images, ça fait 25 ans, on les a tous vues certainement chaque année en boucle et à chaque fois, enfin moi je sais que ça me fait la même chose, c'est une sidération, il n'y a plus d'attaque d'ampleur comme ça et c'est heureux.
3: Mais, oui. On sait tous...
1: Bien sûr.
2: Excuse-moi.
1: Oui, non, évidemment, tu as raison de me reprendre et puis le Bataclan chez nous, évidemment, mais c'est vrai que là, c'était une... bien sûr, c'était une attaque coordonnée.
3: Mais surtout, on sait tous où nous étions. Je me souviens très très bien de ce jour-là. C'est vrai que on était sidérés. Puis il y a cette incompréhension, puisqu'il parle d'explosion au début, David Pujadas. Hein. D'ailleurs, on a compris très très vite que c'était des attentats. Et surtout, on ne s'imaginait pas au fur et à mesure de la journée, ça allait dégénérer. Parce que quand les tours se sont effondrées, alors là, on s'est dit, c'est un monde. Moi, je me souviens, mon premier enfant était allé naître. Et je me suis dit, mais dans quel monde il va arriver, mon fils? Dans quel monde il va arriver? Et ça m'a vraiment plombé le moral à ce moment-là.
9: Et justement, ce fils-là, ça aurait pu être moi, parce que moi, je suis né donc 2 ans après. J'ai pas connu le 11 septembre, parce que, par contre, oui, effectivement, tous les 11 septembre, je vois les images. Et nous, on est une génération qui n'a pas le 11 septembre comme référence terroriste, entre guillemets, mais on a vécu avec le Bataclan, bien avec sûr. Charlie Hebdo, on a vécu plutôt sur cette période-là. Et le 11 septembre, je pense, ça a ouvert vraiment une large offensive des ennemis de l'Occident, des ennemis de la liberté contre ce même Occident-là. Aujourd'hui, Dieu merci, il y a plus d'attentats. Il y a eu l'attaque en Israël, l'attaque terroriste en Israël. Il n'y a pas eu d'attentats sur le sol français.
1: On pensait la même chose, effectivement, mais c'est vrai que c'était particulièrement spectaculaire.
9: Mais ça a ouvert une page vraiment terrible pour nos démocraties. On y a répondu par la force. Et moi, je veux remercier et rendre hommage aussi à tous ceux qui ont permis de mettre un terme un peu à cette menace. Ça, et c'est aussi nos soldats qui sont partis au Sahel les années après, qui ont lutté contre la menace de Daesh au Sahel en Afrique du Nord. Mon père en a fait partie et je veux vraiment leur rendre hommage aussi, parce que si on vit dans un pays qui n'a pas encore connu d'attaque terroriste depuis plusieurs années maintenant, c'est aussi en grande partie grâce à eux.
1: Jean-Pierre Denis.
6: Ouais, quand on regarde avec le recul, d'abord, effectivement, ça a marqué notre imaginaire. Même si vous n'étiez pas né, vous savez ce que c'est. Mm-hmm. C'est un repère. Ça a profondément marqué notre imaginaire. Donc, on a basculé dans une autre époque, vraiment, réellement, dans un autre siècle.
1: Oui, un avant et un après.
6: Mais ce qu'il y a, c'est que la réponse a été efficace, au sens où il y a eu encore quelques attentats dans la foulée. Majeur, mais il n'y a pas eu d'attentat. Il n'y a plus aujourd'hui, Al-Qaïda n'a plus les moyens d'assurer des attentats de cette ampleur.
1: C'est ce que je voulais dire tout à l'heure.
6: Par contre, on est passé dans une autre phase, et c'est ça qui est peut-être le plus inquiétant.
3: Une phase de guérilla urbaine permanente.
6: Des individus peuvent se proclamer.
3: Il y a eu Madrid, il y a eu Londres, il y a eu comme des attentats très violents
6: dans la foulée. Et depuis, c'est ce que je disais, il y a eu Madrid et Londres dans la foulée, mais finalement, on a fini par démanteler quasiment Al-Qaïda. Aujourd'hui, Al-Qaïda n'est plus une menace pour nous. La menace pour nous, elle a changé. Elle est chez jeunes que l'État islamique, pour le coup, a réussi à mobiliser et à qui il a réussi à expliquer que le Coran, tout ça, c'était pas très important. Ce qu'il fallait, c'est aller tuer quelqu'un ou se tuer soi-même avec un coup de couteau. Et ça, c'est quelque chose qui, sur le plan de la sécurité, est beaucoup plus difficile. On voit que ça reste une difficulté et une menace aujourd'hui pour un petit peu partout dans les démocraties.
1: Gilles ?
2: Moi, juste ce jour-là, en fait, ça a montré que les États-Unis avaient de la faiblesse. Et c'est vrai que à cette époque-là, on pensait qu'on était tous protégés par les États-Unis et que jamais les États-Unis seraient attaqués de cette façon-là sur son territoire. C'était celui qui gérait tout. Il faut savoir que nous, on a connu la Deuxième Guerre mondiale. Nos bâtiments ont été atteints par des avions. On a connu la violence sur nos territoires. Les États-Unis n'ont jamais connu de guerre aussi violente qu'a connu l'Europe. Et c'était ça le vrai choc. Le vrai choc, c'était d'un seul coup, même les États-Unis étaient vulnérables. Et ça a été un choc pour la population de se dire on n'est plus en sécurité nulle part.
3: Ce qui a alimenté d'ailleurs la théorie du complot, je vous recommande d'écouter un jour les complotistes. À la fin, vous avez le cerveau à l'envers sur le 9-11 et c'est vraiment, j'allais dire, intéressant d'un
1: point de vue. On se retrouve dans quelques instants. Je vous ferai quand même écouter un petit son avant de parler des mauvais chiffres de l'économie, parce que hier, il y avait un journaliste dans Les Vraies Voix sur Sud Radio qui vous explique que le 11 septembre, c'est pas que 2977 victimes, mais il y en a beaucoup plus. D'ailleurs, quand on va au mémorial là-bas à New York, on se rend compte que aujourd'hui, il y a plein de gens qui meurent de cancer, de pathologies liées à la poussière. On écoutera ça parce que c'est assez intéressant. Et puis, on débattra de l'économie française qui va décidément très mal. N'hésitez pas à réagir. 826 300 300 sur Sud Radio.
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1: Et on poursuit nos débats avec Gilbert Azoulay, Jean-Pierre Denis aujourd'hui, Théo Hamsadi le 11 septembre. C'était il y a 25 ans, 1977, mort auquel s'ajoute, on n'en parle jamais, plusieurs dizaines, voire centaines de milliers de morts. En tout cas, plus de 9000 personnes sont inscrites au programme sanitaire. Elles sont mortes depuis 2001. Les autorités précisent qu'on ne peut pas attribuer chacun de ces décès directement aux attentats, mais il est clair qu'il y a un lien établi. Je vous propose d'écouter dans les vraies voix hier Benoît Clerc, journaliste pour TF1. Il revient sur ce thème.
2: Alors, ce qui s'est passé, c'est que un certain nombre, vous le savez, près de 3000 victimes ont été dénombrées dans les deux tours qui sont effondrées, plus au Pentagone, plus à Shanksville en Pennsylvanie. Donc, ces quatre attentats aériens ont fait à peu près 3000, un peu plus de 3000 morts. Et en fait, ce qui s'est déclenché ensuite, les incendies qui ont perduré sur Ground Zero pendant 8 mois. On a oublié ça, mais pendant 8 mois, les tours ont brûlé jusqu'au mois de mai suivant. Or, vous le savez, le maire de New York, le nouveau maire, Zoran Mamdani, a publié avant-hier 170 000 pages de documents qui montrent que les autorités sanitaires étaient au courant et savaient ce qui allait se passer. La meilleure preuve en est que, malheureusement, depuis le 11 septembre, il y a eu plus de victimes civiles que de victimes dans les tours. On est aujourd'hui à plus de 700 nouveaux cas chaque mois. 157 000 dossiers d'indemnisation ont été présentés. Et en mars 2024, on comptait 7 000 morts en plus des morts du 11 septembre. Ça représentait 300 morts par an. En 2025, il y a 1500 morts. Ça représente 125 morts chaque mois.
1: Benoît Clerc, sur les vraies voix hier, c'est vrai que ça, c'est édifiant, hein, ce nombre de victimes en centaines de milliers. Ma langue a fourché, mais c'est vrai que quand on va à New York visiter le nouveau mémorial, qui est un endroit assez impressionnant, il y a tout un endroit, là, on sent que c'est plus du tout caché, hein. Ils sont intégrés dans un programme jusqu'à dans au moins 10, 20 ans, je sais plus exactement, mais on en parlait moins, hein, de ces morts avant Gilbert Azoulay.
3: Oui, parce qu'on en parlait moins parce qu'on savait pas, et puis de toute façon, ce sont des elle a dit comme l'amiante, hein, de toute façon.
1: Apparemment, ils savaient quand même, les autorités.
3: Oui, mais c'était pas visible, en tout cas. Mmh. Et je pense, sans être au courant vraiment du dossier, c'est qu'ils pressentaient qu'il y aurait des maladies qui allaient être causées, puisque de toute façon, c'est des maladies dans la durée. Ce qui est sûr, c'est que quand vous voyez les images, vous pouvez pas imaginer une seule seconde qu'il n'y aurait pas de dégâts collatéraux associés à ces attentats qui ont submergé New York. Et c'est vrai que quand on regarde les images de la fumée qui sort.
1: Non, mais
3: surtout, après, ça continue de fumer longtemps après, plus de 8 mois, c'est ce que disait le journaliste.
4: La poussière dans le couloir,
3: c'était évident que ça allait. D'ailleurs, ça a provoqué des morts. Juste le souffle immédiat à proximité des gens qui n'étaient pas partis, ça avait provoqué des morts qui n'étaient pas dans les tours directement.
1: Vous voulez rajouter quelque chose, Jean-Pierre?
5: Moi, je suis quand même étonné. Déjà, bon, c'est une information que j'apprends là dans votre studio. Je suis quand même étonné parce que s'il est exact que les autorités médicales savaient à l'époque qu'il y aurait des victimes liées à des fumées inhalées, etc., il devrait y avoir quand même le début d'un petit scandale. Pour l'instant, je vois pas grand-chose dans les médias américains. Je vérifiais juste à l'instant là, en regardant un peu la presse américaine. Je suis étonné de cette information. Si elle est avérée, c'est un scandale politique.
1: Parce que
5: ça veut dire qu'on aurait pu prévenir un certain nombre de morts en disant aux gens de s'éloigner, de prendre des précautions, des masques par exemple, enfin un certain nombre de précautions.
1: En tout cas, ils ont pris la mesure aujourd'hui.
3: La zone a été sécurisée pendant des années.
5: S'ils savaient qu'il y avait un risque et qu'ils n'ont pas mis en garde la population, il y a un vrai sujet quand même.
3: Je me méfie toujours de ce que fait Magnani, il le fait toujours à dessein, sortir des dossiers comme ça.
5: C'est pour ça que je suis étonné.
3: Une bonne raison. Ce qui est sûr, c'est qu'on pouvait pas imaginer dans les 2 ans qui suivaient, il fallait remettre tout à plat. L'événement était encore le pays était sous le choc. Les études sont venues après, et puis de toute façon, c'était que des prévisions.
5: On savait. Moi, je demande à voir.
1: Je suis d'accord parce que moi, je me répète, j'y étais il y a même pas un mois à New York et j'ai
3: de la chance.
1: J'ai eu cette chance. Et il y a un endroit dans ce mémorial qui est totalement dédié aux maladies. C'est documenté. Oui, ils sont pris en charge. Je me demande si c'est pas 2064 de mémoire, mais je ne suis pas sûre. À vérifier. Il y a un vrai programme. Ils sont indemnisés et c'est documenté.
5: Mais c'est pas la même chose de s'apercevoir a posteriori qu'ils sont victimes indirectes de cet attentat et de l'avoir deviné dès le départ et de l'avoir caché. Moi, j'ai un petit doute et sur effectivement le calcul politique de Mamdani qui doit être derrière. Oui. J'aimerais en savoir plus.
1: C'est très probable.
6: Oui, j'aimerais rebondir sur tout à l'heure. On disait notamment que ça faisait quelques années, notamment que l'Occident, en tout cas en Europe et aux États-Unis, on n'a pas été touché par de telles attaques. J'aimerais seulement qu'on ne s'y habitue pas. Parce que la paix, elle tient qu'à un fil, et on le voit chaque semaine, chaque mois, on entend des discours en France comme en Europe et aux États-Unis, des discours qui sont ceux qui nous veulent du mal, ceux qui veulent notre mort, la fin de notre civilisation. Il faut jamais s'habituer à la paix, qu'elle tient à rien, elle tient à des hommes qui, je l'ai dit tout à l'heure, partent dans le berceau du djihadisme au Sahel, au Moyen-Orient, pour combattre à la racine ce mal-là. Elle tient grâce à nos services de renseignement qui permettent d'empêcher les actes terroristes. Donc, ne pensons pas que la paix est éternelle.
1: Vous avez d'autant plus raison que 73%, on a fait un sondage IFOP fiducial pour Sud Radio, 73% des Français jugent la menace terroriste élevée en France. C'est beaucoup quand même.
6: Et nous, en tout cas ma génération, on a grandi avec le plan Vigipirate. Moi, ça fait, j'ai l'impression depuis que je suis né que je vois le triangle rouge de Vigipirate sur tous les bâtiments publics. On s'est habitué notamment à des règles qui auparavant n'étaient pas communes. Quand on voit des soldats militaires, enfin des vrais militaires patrouillés dans nos rues, quand on voit quand même qu'il y a une interdiction de rassemblement à partir d'un certain nombre de personnes devant des bâtiments sensibles, les traces, elles sont encore là de la menace terroriste. Donc ce que je veux dire, c'est que
1: on les oublie pas, c'est ça.
6: Les Français ont été en première ligne malheureusement de cette guerre-là contre le terrorisme. Donc ne l'oublions pas et continuons de combattre ce terrorisme-là. Et ça passe par le combattre, notamment en Europe, par le courant des fréristes. Combattons le frérisme, combattons les frères musulmans, tous ceux qui sont complices de leur discours-là, et tous ceux qui refusent de donner à l'État les moyens de les combattre.
1: Oui. Et certains partis, pardon Jean-Pierre, veulent abolir l'apologie
6: du
1: terrorisme, je vous rappelle.
6: Qu'on assume de traiter de collabo ici.
1: Mais oui. Ah, c'est vrai ?
6: Bruno Retailleau l'a dit. Pour nous, en fait, il n'y a pas d'autre terme pour désigner ces gens-là quand ils veulent abolir le délit d'apologie du terrorisme, quand ils s'en prennent à nos forces de l'ordre.
1: Absolument.
6: Il y a un terme qui est malheureusement très connoté dans notre histoire, mais qui est en même temps très pertinent pour l'occasion, c'est le terme de collabo.
1: Jean-Pierre Denis.
5: Alors moi je vais pas rentrer dans ce débat sémantique, mais juste pour effectivement dire une chose qui me semble assez évidente et qu'on ne voit pas, c'est qu'on est complètement habitué aujourd'hui à vivre dans des conditions dans lesquelles on ne vivait pas, on n'aurait pas imaginé de vivre il y a 25 ans, des mesures de sécurité effectivement au quotidien, et c'est quand même particulièrement fort en France quand on voyage en Grande-Bretagne, aux États-Unis, ils ont pas réagi exactement de la même manière. Nous on a vraiment pris cette habitude de vivre effectivement avec une sorte de vigipirate permanent. On rentre plus nulle part sans ouvrir son sac dans un concert, dans un événement. Ça fait partie de notre quotidien. Et c'est là, malheureusement, qu'il faut dire que le terrorisme a été efficace, puisqu'il a marqué notre société au quotidien.
1: Messieurs, on s'est aussi habitué à vivre avec une économie française chancelante. Alors là, c'est de pire en pire, l'économie française qui décroche littéralement. Je vous donne d'abord les chiffres de l'INSEE, parce que le gouvernement a tempéré tout à l'heure, en tout cas a donné d'autres prévisions. La croissance qui ne devrait finalement pas dépasser 0,4% en 2026, selon l'INSEE. Alors le gouvernement lui dit 0,5%. C'était au départ 0,7% prévu, donc on n'y est pas. Environ un tiers du rythme moyen des grandes économies de la zone euro quand même. L'Allemagne ferait 1%, l'Italie 0,9% et l'Espagne 2,6%. C'est important de le souligner. Le chômage, lui, pourrait grimper à 8,6% en fin d'année. Et puis l'inflation, elle, qui remonterait à 2,9%, 3,1% selon l'indice européen. Alors le gouvernement, lui, pondère un peu, 2,1%. Enfin, il n'empêche, c'est beaucoup quand même. Et en plus, on comprend clairement que le gouvernement, c'est pas qu'à lâcher la partie, mais enfin, on sent qu'il n'y a pas de marge de manœuvre.
3: Sachant que les chiffres qu'on connaît, c'est qu'il faudrait jusqu'en moyenne 2% de croissance juste pour stabiliser notre modèle social et pour pouvoir satisfaire nos besoins quotidiens. Là, on est très très loin, sachant que la crise, elle pointe. Il y a plus de marge pour l'endettement. Enfin, on désindustrialise, on augmente les retraites. Alors, parce que c'est le sujet, vous avez vu.
1: Oui, on va en parler, bien sûr, de ces retraites. Il y a eu des déclarations.
3: Je défends cette position l'année dernière. J'en parlais déjà. Pardonnez-moi de revenir dessus. Le chômage qui monte. Enfin, c'est hallucinant. Alors, ce qui m'avait frappé, pardonne-moi, je reviens
1: c'est
3: sur.
1: C'est surtout hallucinant que les autres font mieux à côté, donc ils ont les mêmes problèmes. Il y a la guerre en Iran, la guerre en Ukraine.
3: On manque de courage. Moi, j'étais au MEDEF, aux universités d'été du MEDEF. Vous savez, il y a eu un débat politique avec tous les représentants. Et les thèmes du MEDEF, c'était quoi? Le courage. Ben, je peux vous dire que tous les représentants, les candidats présentés, ils en manquaient. Alors, je suis devant le représentant Bruno Retailleau, il me dit, t'exagères, Gilbert. T'exagères. Mais honnêtement, il faut être radical sur ce genre de choses. Et Lisnard, qui se promenait avec ses solutions magiques, il n'était pas sur le plateau, parce qu'il aurait peut-être bousculé un peu. Mais c'est vrai qu'il faut prendre des décisions assez radicales. Parce que je rappelle que ça dérive, moi, je regardais ce qui s'est passé pour la Grèce quand il y a eu
1: bonhomme gris du FMI.
3: Voilà. Quand ils ont repris en main. Ils ont réduit les pensions drastiquement. Ils ont réduit le SMIC drastiquement. Ils ont tout réduit. Il a fallu que Mario Draghi intervienne en disant. Bref. Donc, ça veut dire que si on ne prend pas des mesures très, très rapidement, parce que là, on n'y est plus du tout. Et pire, c'est que le trou se creuse. Vous savez, vous êtes allé à New York, vous avez vu ce tableau-là, ce panneau avec l'endettement qui tourne à une vitesse grand V.
1: C'est encore pire aux États-Unis.
3: Mais c'est encore pire aux États-Unis, 40 000 milliards de dettes. Mais ce que je veux dire, c'est qu'il faut qu'on arrête la machine à s'endetter parce qu'on va dans le mur.
1: Et puis, moins de croissance, ça veut dire moins de rentrées fiscales, moins d'embauches, moins de cotisations sociales.
3: Il faut 2%. En dessous, on est dans le mur.
1: Ben, on en parle parce que le Haut Commissariat au Plan, lui, voudrait qu'on travaille 3 à 4 ans de plus. Donc ça veut dire pour certains jusqu'à 70 ans. Et puis, je le disais, David Amiel, ce matin sur Sud Radio, ce sera soit l'abattement de 10%, soit l'indexation des retraites. Mais ça sera la désindexation des retraites. Un des deux, on l'écoutera dans quelques instants. Et vous venez réagir 0826 300 300.
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1: À vous de le dire, Sud Radio, est-ce que vous êtes prêt à travailler 3 à 4 ans de plus jusqu'à 70 ans? Je vois Jean-Pierre Denis me regarder avec des yeux.
2: Ah bah moi j'adore mon métier, mais tout le monde n'a pas la chance de faire un métier qui est aussi une passion. Vous voyez, c'est un cas un peu particulier.
3: Il ne faut pas confondre. Déjà, si on travaille jusqu'à 67, parce que là, l'âge légal, vous savez, il est beaucoup moins.
1: Oui,
3: c'est ça qu'il faut aller ramener.
1: Mais là, on nous parle de 3 à 4 ans. C'est le Haut Commissariat du Plan face aux mauvais chiffres de l'économie.
3: Les gens s'arrêtent en moyenne à 61, 62, c'est ça? Donc, si déjà, on allait un peu au-delà, ça serait pas mal, je sais pas pourquoi. 70,
1: oui, là on est plutôt 70, dans l'ambiance de réformer la suspension de la réforme des retraites.
2: C'est quand même un problème mathématique, on le connaît, il est assez basique, c'est-à-dire c'est le rapport entre le nombre de personnes qui cotisent et le nombre de personnes qui bénéficient des cotisations. Donc voilà, il n'y a pas 36 000 solutions, soit on augmente le nombre de personnes qui cotisent, c'est-à-dire on travaille plus longtemps, soit on désindexe les retraites, ou on baisse les retraites.
1: Je vais tout d'abord donner la parole à Jean-Pierre qui nous appelle de la Ciotat, qui veut réagir en tout cas sur ces mauvaises nouvelles de l'économie française annoncées par l'INSEE ce matin et un petit peu corrigées mais pas grand-chose par le gouvernement. Bonjour Jean-Pierre.
4: Oui, bonjour.

0: qu'il faudrait faire. Voilà, parce que je pense que l'État est gras, l'État est surgras. Et quand on parle encore des retraites à retarder de 3 ou 4 ans, je pense qu'on évoque que les retraites dans le privé. Je pense qu'on parle même pas des retraites dans le public, là. Donc, si vous voulez, il faudrait déjà une égalité de travail entre public et privé, pour commencer. Et puis, ensuite, vraiment, tailler dans toutes les dépenses inutiles. Et il y en a beaucoup, beaucoup, beaucoup. Donc, je sais pas, moi, c'est d'une telle évidence qu'on peut pas systématiquement avoir 214 milliards d'euros de dette par an.
1: Oui, du courage.
0: Il faudrait que tu t'achètes. Si chaque disait, ça manque de donneur. Les partis, j'ai mis ça chez le personnel politique.
1: Donc, on s'est changé des cœurs, mais pour on manque de donneur, c'est ce qu'il
2: disait. Ce qui est édifiant, Jean-Pierre, c'est que, et je vous remercie de votre appel, c'est que tous les jours, ceux qui nous écoutent comme vous disent mais qu'on taille dans la dépense publique une bonne fois pour toutes et ça a l'air extrêmement compliqué. Alors attention, la dépense publique, je le rappelle, c'est quand même la moitié aussi des dépenses sociales, un quart des retraites, et c'est vrai que les Français sont pas trop pour quand même, il faut bien le dire. En tout cas, merci Jean-Pierre. Oui, vous vouliez dire aux Républicains, vous avez la baguette magique.
3: On
2: l'attend.
3: Il y a pas la baguette magique. Alors on l'attend, elle arrivera en mai avec Bruno Retailleau à l'Élysée. Mais non, plus sérieusement, on arrive à la fin de 10 ans de macronisme. Là, on a les chiffres qui nous viennent de l'INSEE. Et je pense qu'après 10 ans, on peut légitimement se dire que le bilan du macronisme, de la politique économique d'Emmanuel Macron et de sa majorité, même si aujourd'hui c'est une majorité tout à fait relative, elle est là. Et la réalité, c'est qu'Emmanuel Macron nous a mené droit dans le mur parce que le système est toujours en place. On a des Français qui sont toujours ponctionnés autant sur leur feuille de paie pour des services publics qui sont toujours en train de se casser un peu plus la gueule, pardonnez-moi d'être vulgaire, jour après jour. Et au final, on n'a pas l'impression d'en avoir pour notre argent. Donc le contrat social, en quelque sorte, il est un peu rompu parce que les gens n'ont plus confiance en l'État. On a parlé tout à l'heure de la justice, notamment, qui est du manque de moyens, qui pousse certains à accomplir des folies, notamment à relâcher des pédocriminels. On peut parler de plein de choses qui font qu'aujourd'hui, l'État ne remplit pas sa mission, alors que pourtant, les Français qui travaillent dur, qui travaillent vraiment durement chaque jour et chaque semaine, se font ponctionner, voire même racketter par un État tout-puissant.
2: Et là, Théo Hamsadi, les retraités vont passer à la caisse aussi. Hein. C'était le grand débat. Bah, David Amiel, le ministre des Comptes Publics, a donné la réponse ce matin sur Sud Radio. Ça sera soit on touchera à l'abattement de 10%, soit l'indexation des retraites et la désindexation qui va, par définition, eh bien augmenter les charges. Écoutez.
4: On n'a pas le droit de mentir aux retraités. L'indexation de l'ensemble des retraites sur l'inflation, ça coûterait plus de 6 milliards d'euros l'an prochain. De ces 6 milliards d'euros, on n'a pas aujourd'hui le premier euro. Alors il faut dire les choses. Ou bien on augmente toutes les retraites à hauteur de l'inflation. On indexe 100% des retraites à hauteur de l'inflation. C'est possible, ça implique une chose. Ça implique de supprimer l'abattement à 10% pour frais professionnels à l'impôt sur le revenu dont bénéficient les retraités. Ou bien on dit, on augmente, on indexe qu'une partie les plus petites pensions, par exemple à hauteur de l'inflation, mais ça implique de baisser très fortement l'abattement à 10% pour frais professionnels dont bénéficient les retraités à l'impôt sur le revenu à l'euro près. Mais celui qui vous dit qu'il peut augmenter, ne serait-ce que les petites pensions à hauteur de l'inflation, sans réformer à l'euro près l'abattement de 10% pour frais professionnels, celui-là ment ou bien fera exploser le déficit public.
2: Bon, bah c'est un message de vérité, ça.
5: Oui, c'est pas non plus un scoop, hein, on le sait en fait, mais il a raison de le dire aussi clairement. Le vrai sujet, on a des auditeurs qui sont retraités et qui vont dire, mais pourquoi on veut prendre dans ma poche? Le vrai sujet, c'est qu'à un moment donné, il va bien falloir corriger ce rapport entre le nombre de bénéficiaires, tout ce qu'on donne aux retraités et ce que cotisent les salariés. Parce que le vrai sujet, parce qu'il y a un lien entre les deux sujets que vous avez évoqués, c'est-à-dire les mauvaises nouvelles de l'économie et le problème des retraites. Et ce lien, ce manque de dynamisme de l'économie, ce lien, il tient au fait que le travail est très taxé, chargé. Il y a beaucoup de charges sociales. Et notamment, pourquoi il y a beaucoup de charges sociales sur le travail? Ce qui empêche évidemment d'employer un certain nombre de personnes, mais parce qu'il faut bien financer les retraites. Donc il y a un lien entre les deux sujets, malheureusement.
2: Et ça va poser aussi une question, parce qu'il n'y a pas que les auditeurs qui écoutent, il y a le RN qui est en embuscade à l'Assemblée, qui a promis de dégainer quand même une motion de censure si le gouvernement touchait aux retraites. On va voir ce qu'ils vont faire. Bonjour Olivier.
6: Bonjour.
2: Vous nous appelez de Lyon.
6: De Lyon, oui.
2: Alors vous en pensez quoi? Vous êtes, pardon?
6: Artisan taxi.
2: Oui, donc avec beaucoup de charges aussi, et surtout beaucoup de charges en carburant.

0: Oh là, c'est une catastrophe. C'est un autre sujet, mais bon, on pourrait en parler. Alors moi, je suis très en colère par rapport à la retraite. J'ai commencé à travailler à l'âge de 18 ans. Quand j'ai commencé à travailler, je devais avoir la retraite à 60 ans, puis à 62, puis à 64, puis à 67, et maintenant on me dit 70.
1: Alors, pas forcément pour vous, cher Olivier. Hein. Ça va être modulable, évidemment, mais ça peut aller jusqu'à 70 ans.
0: Aujourd'hui, avec un taux plein, c'est à 67. Hein. Si je prends ma retraite à 64 ans, je ne serai pas à taux plein. Le système de retraite par répartition, vu la pyramide des âges, c'est une pyramide de Ponzi. Ce serait peut-être important, urgent, de passer à la retraite par capitalisation. Je ne comprends pas qu'on s'entête à avoir ce système-là. On va dans le mur. On pourrait mettre l'âge de la retraite à 85 ans. Dans 15 ans, ce sera le même problème. Les jeunes ne veulent pas spécialement faire des enfants. Et la pyramide. Il y a plus de défaites de naissance cette année.
1: Ça fait peur à beaucoup de monde. Hein,
0: 1% de capitalisation depuis le début de la retraite, on serait à 80%. Et malheureusement, aujourd'hui, avec le gouvernement qu'on a, si on met un petit peu d'argent de côté, bing, on est taxé. On ne peut plus se débrouiller. En fait, on est condamné à crever de faim à la retraite. Oui. Petite précision. Dans 4 ans, j'ai 60 ans. Dans 4 ans, je serai obligé d'avoir une visite médicale tous les 2 ans pour continuer à exercer ma profession. Si j'ai plus la capacité physique de travailler, je fais quoi ?
1: Oui, bien sûr, j'entendais David Amiel et d'autres peut-être dire on pourra peut-être changer de métier au cours d'une vie, mais enfin déjà il faudrait peut-être commencer par embaucher des seniors. Parfois certaines entreprises ont du mal, donc c'est vrai que c'est plus facile à dire qu'à faire. En tout cas, merci de votre témoignage, Olivier. C'est intéressant ce qu'il nous dit, Olivier, parce que la capitalisation, c'est un gros mot pour beaucoup de monde, et notamment à gauche. Bon, il y en a déjà un peu chez les fonctionnaires, mais enfin, Gabriel Attal en parle aussi. Ça commence, les esprits sont mûrs, mais enfin, on a l'impression que les Français se méfient beaucoup de la capitalisation.
2: On peut l'entendre, parce que c'est un tout nouveau système, et puis ils ont été habitués et biberonnés par un système par répartition. Nous, chez les Républicains, notamment avec Bruno Retailleau, c'est pas un gros mot, au contraire, il a annoncé récemment, on va mettre en place en 2027, si les Français nous font confiance, justement un étage de capitalisation, et l'idée c'est que notre prochaine génération, pardon ma génération, puisse arriver pleinement dans ce système-là pour en profiter. Olivier avait tout à fait raison, il y a un problème dans ce pays, c'est qu'il n'y a pas assez de travail, c'est qu'on ne produit pas assez, et c'est qu'en même temps l'État dépense trop. Donc nous on a deux solutions, c'est une, mettre fin aux 35 heures, et au-delà de 35 heures retirer toute cotisation sociale et patronale pour faire en sorte que les gens puissent y gagner, en fait tout simplement ce qu'ils font chaque jour et chaque semaine. Et ensuite, c'est de baisser drastiquement le coût de l'État, le train de vie de l'État. Ça passe par des agences. Les annonces sur ce sujet-là, elles se feront plus tard. Mais en tout cas, ça passe par une suppression massive d'agences, de normes, qui mettent un frein permanent à notre économie et qui font qu'aujourd'hui, l'État est une machine lourde qui n'arrive plus à remplir ses missions.
1: On poursuit nos débats. N'hésitez pas à y participer. 0800 26 300 300. On continuera à parler un petit peu de ce problème de pouvoir d'achat, d'économie. Et aussi après, est-ce qu'on peut parler de grand remplacement à la télévision? Est-ce qu'on peut débattre même d'idées qui, pour certains, sont racistes? Il y a eu beaucoup de choses à dire ces derniers temps avec cette sortie d'Aurore Berger qui a fait parler, et on en parle, nous, sur Sud Radio.
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1: À vous de le dire, 0826 300 300, donnez votre avis. Manu est au standard, on parle de ces mauvais chiffres de l'économie française qui décroche, la croissance qui ne devrait pas finalement dépasser 0,4% en 2026. Le gouvernement nous parle, lui, de 0,5%, mais enfin c'est pas brillant non plus de toute façon. Alors ce qui choque effectivement, c'est que les voisins européens s'en sortent beaucoup mieux. Alors oui, il y a l'Iran, oui, il y a l'Ukraine, mais il y a aussi le problème français, tout français.
2: Alors, oui, l'Italie s'en sort bien, d'une part parce que bon, elle a pris des décisions, la Mélanie, comme ils disent en Italie, mais aussi parce qu'elle a été massivement aidée par l'Europe. Ce qui explique d'ailleurs qu'elle s'est pas opposée de l'Europe, tout en étant un mouvement plutôt de droite extrême. Donc, c'est quelqu'un qui a bénéficié des fonds européens, qui s'en est bien servi, tout en voulant réformer. Mais nous, le problème, c'est que, enfin, moi, je le vois comme ça, c'est vrai que, aujourd'hui, l'argent magique, l'argent qui sort d'on ne sait où, il est perçu comme ça. L'État, il finance tout et n'importe quoi. Et, pardonnez-moi, mais quand on a un homme politique qui dit on peut supprimer 20% de dette, sans comprendre les conséquences de quelque chose comme ça, on voit bien que la notion d'économie n'est pas partagée par ceux qui, celles et ceux qui prétendent à la fonction suprême. Et c'est ça, les Français, moi je pense qu'on les a détournés du travail avec les 30 heures, les 35 heures. Avec,
1: Vous avez vu, il y en a
2: 13
1: à gauche qui veulent 32.
2: Ouais, non, mais encore 32. Il y en a même qui sont allés à 15 heures, droit à la paresse. Les vacances écologiques, enfin,
1: on est en plein barbecue.
2: On est en plein délire. Et toute cette rhétorique et tout ce narratif autour du travail, eh ben évidemment, ça arrive à des conséquences comme celles qu'on connaît, on décroche complètement, quoi.
1: Jean-Pierre Denis.
3: Oui, ce décrochage, il va pas s'arranger dans la période qu'on va vivre, parce que dans une période d'élection présidentielle, et ça c'est indépendant de la politique menée par Emmanuel Macron depuis 10 ans, tout le monde attend. Donc on est dans une situation quand même très étrange. On a un gouvernement qui ne peut pas en être un puisqu'il n'a pas de majorité, qui dit qu'il faut dire la vérité aux Français, mais qui de toute façon n'a pas les moyens de mettre en œuvre cette vérité qu'il énonce. Il suffit pas de dire qu'on va désindexer les retraites. Il faut voir comment ce gouvernement va survivre au débat budgétaire.
1: C'est ce que je disais tout à l'heure, parce que le RN a promis quand même, sauf erreur de ma part, une censure si le gouvernement touchait aux retraites. Donc on n'est pas à l'abri. D'ailleurs, il se murmure qu'il pourrait y avoir une dissolution. Alors ça, c'est une rumeur. Je ne sais pas si c'est vrai, mais ici ou là, qui pourrait d'ailleurs manifestement profiter au RN.
3: Ça serait le pompon, enfin, juste avant une élection présidentielle.
1: Ce sont des bruits de couloir,
4: Mais non, le sujet, il est que vous avez parlé de 2027. En 2027, c'est soit on met à terre ce système social-étatiste et même socialiste qui, au final, arrive à bout de souffle, parce qu'il a été fondé après la Libération, pendant l'époque des Trente Glorieuses, etc., à l'époque où la France était encore l'une des plus grandes puissances du monde.
1: Je pense que les Français vont râler aussi.
4: Les Français vont râler, pas tant que ça, parce que si on donne du pouvoir d'achat aux Français, notamment, je reviens sur cette proposition-là, quand on dit, quand vous dépasserez 35 heures, tout votre salaire, tout votre travail sera à vous, il n'y aura pas de cotisation. Eh ben, quand on promet ça aux Français, on leur promet un nouveau contrat, un nouveau contrat social, on leur dit, enfin, vous toucherez le fruit de votre travail.
1: Oui, d'accord, mais vous compensez comment? C'est toujours la même question.
3: Faut quand même rappeler, même si c'est pas, ça va pas, dans le sens de ce qu'on entend généralement, qu'on a quand même aujourd'hui un pays dans lequel on est malgré tout encore très bien soigné, on a des routes en très bon état, on a une école qui peut-être ne fonctionne moins bien, on baisse dans les classements internationaux, mais l'école, je peux vous dire, quand vous parlez avec des gens qui vivent dans d'autres pays, l'école est gratuite, la route est en bon état, elle est gratuite, la santé est gratuite. Il y a d'énormes problèmes partout, mais voilà, le sujet c'est plutôt, est-ce qu'on a le courage de faire un certain nombre de réformes pour garder ce système, ce modèle social qui, par ailleurs, culturellement, nous convient, parce que on a un niveau de dépenses obligatoires qui est très élevé dans ce pays. En gros, on prend la moitié de ce qu'on produit, mais ça, c'est un modèle social qui convient aux Français. Il faut pas se mentir. Ils veulent garder ce modèle social. Donc, pour garder ce modèle social, il faut accepter de faire mais un petit effort sur les retraites, un petit effort sur un certain nombre de sujets.
1: Oui, parce que les agences, moi je veux bien, c'est vrai que... Non, mais je suis tout à fait pour, hein, mais c'est pas ce qui va combler
4: Non, pas du tout. C'est remettre les gens au travail, c'est baisser le nombre de fonctionnaires, c'est alléger l'État.
1: Emmanuel Macron l'avait promis, mais enfin, il en a rajouté.
4: Et après 10 ans, on voit bien que lui...
3: Mais surtout les collectivités. Oui, mais les dépenses, c'est les retraites et la santé. Donc,
1: c'est ça.
3: Le vrai sujet, c'est que comme il n'y a pas de... C'est la démographie, en fait. C'est comme il n'y a pas assez d'enfants pour...
1: Cotisant pour un actif de mémoire, Gilbert Azoulay.
2: Mais il y a des choses comme ça, l'énergie. On a eu des génies qui, après la Seconde Guerre mondiale, nous ont positionnés comme leaders du nucléaire. Mmh. Après, tu as eu du stop and go, avec un Hollande qui arrête Fessenheim, qui revient, et puis tout ça pour dire, on y revient. Edouard Philippe qui dit et où c'est Ségolène Royal, c'était à suivre, sinon j'ai regardé sur Internet, elle était contre, elle était pour. Mais ça veut dire qu'il n'y a pas de vision. On proposait une vision, si on proposait un projet clair, alors que le stop and go, il a tué la politique telle qu'on la voit aujourd'hui.
1: Regardez même les ministres de l'éducation, quand on met un Papendaï avec un Blanquer, bon, qui restait plus longtemps, mais comment vous voulez avoir une politique claire?
4: Ça, c'est vraiment le propre même du macronisme, et je suis content qu'on soit en 2027, parce qu'enfin, on a l'occasion d'y mettre un terme. Et je le dis aux gens, et je pense que les gens le pensent d'eux-mêmes, parce que les Français n'ont pas envie de prolonger l'expérience. On voit l'état du pays, on voit et on connaît les maux que rencontre aujourd'hui le pays. Pensez-vous réellement que ces maux qui sont très graves et qui sont vraiment à la racine même de la structure de l'État, ils pourront être résolus par 50 plus en même temps, 50 plus de culture du compromis, ou au contraire, ils pourront être résolus par une rupture claire, franche, libérale et de droite, que nous, on propose avec Bruno Retailleau. Non mais... Évidemment, je suis peut-être pas objectif, mais j'y crois sincèrement, parce que la culture du compromis, dire ah non attendez, on va donner tel au député socialiste, puis quand même faut penser aux députés un peu du MoDem, etc. Ça ne marche plus.
1: Bon, vous avez quand même voté quelques taxes avec les socialistes, hein, au LR. Dernier budget, vous avez été quand même d'accord pour pas faire tomber le gouvernement. Non, mais attendez.
4: Il y avait deux enjeux. Alors moi déjà, je l'avais dit à l'époque, c'était que notamment quand il y a eu les débats sur la censure ou pas du gouvernement, moi je disais que je faisais partie de ceux qui pensaient qu'il fallait censurer ce gouvernement-là. Bruno Retailleau, dans ce qu'il propose, dans le projet de rupture qu'il propose, et c'est sur ça notamment qu'il faut se fier, c'est vraiment un projet de rupture. Il y a rien de en même temps. Et quand on entend Attal et Édouard Philippe, moi j'en peux plus, parce qu'on on a d'un côté l'un qui nous dit que l'école publique va mal et il a raison, et que les comptes publics vont mal et il a raison, et en même temps il a été ministre des comptes publics et ministre de l'éducation nationale. Et l'autre se rend à Mayotte, constate l'absence totale de frontières, l'anarchie dans le service public, bref, l'absence de l'État, alors qu'il a été le premier des premiers ministres d'Emmanuel Macron. Donc 2027, et je le dis aux auditeurs, mais je suis persuadé que la majorité nationale pense comme nous, il faut mettre fin à cette expérience qui n'a que trop duré, parce que le pays doit se relever, et pour ça il faut une rupture claire, franche.
2: Vous avez entendu Édouard Philippe, il a dit si je suis élu, je commence qu'en septembre, parce qu'il faut que je me passe. C'est génial. Toi tu dois bosser, moi je vais prendre quand même 3 mois de vacances, parce que ça va être chaud quand même.
1: Ils font pas une mauvaise campagne. Je me tournais volontairement vers Théo Hamzadi.
3: Soyons honnêtes, il n'a pas dit tout à fait ça. Ça a été perçu comme ça. C'est ça qui est le message qui est passé. Donc c'était particulièrement raté comme intervention. Mais il faisait remarquer que dans d'autres pays, par exemple aux États-Unis, il y a une période de transition qui permet au président qui est élu de préparer ses équipes et d'arriver au pouvoir en étant complètement
1: prêt. J'espère qu'il les a préparés.
3: Pour moi, c'est pas tellement ce qui est grave dans cette histoire. C'est pas qu'il a dit qu'il voulait prendre des vacances. C'est que d'une certaine façon, il a pas compris. Et je pense que c'est beaucoup plus grave. Il a pas compris ce que c'était que le gaullisme, en fait, et la constitution de la Ve République pour un candidat qui est lointain, héritier, de père en fils, a quelques racines dans ce monde-là, il n'a pas compris que, justement, dans la monarchie républicaine, le roi est mort, vive le roi, il faut qu'il y ait une incarnation immédiate. Voilà. Donc il n'a pas compris finalement ce que c'était que la Ve République. C'est plutôt ça qui est embêtant.
1: Il y a surtout urgence. Est-ce qu'on peut débattre de tout, même d'une théorie considérée par beaucoup comme raciste? C'est la polémique en tout cas qui a été provoquée par Aurore Berger, la ministre chargée de la lutte contre les discriminations, qui refuse de qualifier le grand remplacement de théorie raciste. Elle la juge fausse et mensongère. Ça a provoqué évidemment un grand débat. N'hésitez pas à venir réagir. 0826 300 300, au standard de Manu, et on en parle nous, puisqu'on débat tout sur Sud Radio dans quelques instants.
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1: Est-ce qu'on peut débattre de tout, même d'une théorie considérée par certains, par beaucoup même peut-être, comme raciste? En tout cas, c'est la polémique qu'a provoquée Aurore Berger, la ministre chargée de la lutte contre les discriminations, qui a refusé de qualifier le grand remplacement de théorie raciste. Elle la juge fausse, mensongère, et depuis elle s'est expliquée sur ce point. On l'écoute.
2: Je considère que cette théorie est une théorie mensongère, qu'elle est fausse, qu'elle attise les peurs, qu'elle ne se base sur aucune donnée statistique. Parce qu'en fait, au départ, ça devrait être des éléments statistiques. Est-ce que oui ou non, la population française, qui est déjà diverse dans sa composition et dans son histoire, est-ce que oui ou non, elle serait remplacée par des populations venues de l'étranger? C'est faux et c'est mensonger et
3: mais
2: ça joue avec les peurs.
3: Raciste.
2: En revanche, comme on m'interrogeait sur la question de la liberté d'expression, est-ce que quelqu'un demain, sur votre antenne, a le droit de défendre cette idée-là? Je crois que ça fait partie du combat politique. Je crois que ça fait partie de la liberté d'expression.
1: Alors, au nom de la liberté d'expression, est-ce qu'il est bon de discuter de tout, de tous les sujets? Alors, je précise, c'est important, cette expression a été popularisée par l'écrivain René Camus dans les années 2010. Et c'est vrai que la justice n'a jamais condamné la théorie en elle-même. Elle n'a jamais dit, la justice, que c'était raciste. C'était dans certaines conversations, quand on stigmatise les musulmans, que ça devient effectivement
4: illégal. Ce qui est quand même intéressant dans cette affaire, c'est que personne autour de cette table et ailleurs ne pourra dire qu'Aurore Berger est quelqu'un ou de raciste ou qui a des idées extrémistes. C'est quelqu'un d'extrêmement ouvert, quelqu'un qui défend évidemment toutes les valeurs de la République et toutes les valeurs humanistes. Donc moi, ce que je déplore, c'est qu'il y a véritablement en France, et je le vois, la bien-pensance, et si on sort du cadre, on n'a pas le droit d'aborder. Moi, je me souviens d'une discussion sur Alice sur Inter où on reprochait au directeur de la rédaction du Figaro d'avoir laissé passer une tribune d'un climato-sceptique. Une tribune, hein, pas du tout un article explicatif. Il se faisait quasiment sermonner. Il a dû dire à un moment, écoutez, on a le droit de faire des tribunes à tout le monde. Moi, je pense que sur Inter, j'écoute parfois, il y a Charline Van Hoenecker, il y a Sophie Aram, il y a Charles Pépin et il y a Patrick Cohen. Et c'est ça la liberté. Bien si sûr. On laisse pas dans un cadre républicain, dans un cadre de tolérance...
1: Enfin, Charles Pépin, il a du mal à aller sur France Inter.
4: Céline Pigalle l'a maintenu, en tout cas. Et il est hors de question. Et Sybille Veil, d'ailleurs, le maintiennent et j'espère qu'ils ne céderont pas.
1: Il n'est pas bien accueilli.
4: Mais la conférence de presse des journalistes d'Inter était galactique et surréaliste. C'est un peu comme la réunion des journalistes de Libé contre quatre maires. Un malaise psychologique parce que simplement on exprime des idées différentes
1: Ils n'ont qu'à écouter Sud Radio, cela dit au moins ici, il y a le pluralisme.
4: Mais non, il faut du pluralisme.
1: Jean-Paul, bonjour.
5: Oui, bonjour.
1: Soyez le bienvenu sur l'antenne de Sud Radio. Vous souhaitiez réagir?
5: Oui, merci. Donc, pour les affaires de grand remplacement, bon, c'est clair que c'est un sujet sulfureux et qui provoque et qui provoquera effectivement d'énormes réactions. Mais par contre, bon, il suffit de se balader dans certaines villes, dans certaines périphéries, pour voir que effectivement il y a un problème et ce problème donc est lié globalement à l'immigration massive. Les portes en France sont ouvertes, donc on accorde toutes sortes de facilités financières donc à des gens qui arrivent et qui n'arrivent pas pour travailler.
1: Bon, en tout cas, n'engage que vous, mais effectivement, vous êtes plutôt pour cette théorie, mais ça vous choque pas, j'imagine, qu'on en parle. Vous souhaitez justement qu'on en parle sainement et qu'il y ait débat. Et justement, débattre, vous, avec des personnes qui sont pas forcément d'accord avec vous, que ça peut choquer. Parce que certains trouvent en effet cette théorie raciste, ça c'est vrai. Il y en a beaucoup qui l'estiment.
5: C'est pas du racisme. C'est pas du racisme. Maintenant, on traite les gens de racistes, de fascistes, je ne sais pas quoi, dès que les gens expriment une opinion qui ne correspond pas à la bien-pensance parisienne. Donc ça, il faut effectivement arrêter ce genre de plaisanterie. C'est pas du racisme, mais par contre, il y a des faits. Quand on voit la quantité de gens qui viennent de l'autre côté de la Méditerranée,
4: c'est déjà une opinion.
1: C'est une opinion. Et c'est la vôtre. Vous avez le droit de l'exprimer. En tout cas, merci Jean-Paul de nous avoir justement apporté votre point de vue. Alors c'est vrai que Jean-Paul nous parlait de la bien-pensance parisienne. Alors c'est vrai que vous avez entendu parler de ce concert de Barbara Butch, son concert a été annulé. Malgré pourtant les garanties de sécurité apportées, on rappelle qu'on lui reproche d'avoir quoi soutenu.
4: Oui, soutenu Israël.
1: Israël. Là aussi, c'est son droit.
4: C'est exactement. La loi Yadan aussi, elle avait exprimée, mais elle était revenue en arrière après.
1: Elle s'en est pris tellement, si vous voulez, qu'on a fini par et Laurent Nunez, pardonnez-moi, je finis, dit la défense de la liberté d'expression ne doit souffrir d'aucun renoncement. Bon, là, il y a eu renoncement, Jean-Pierre Denis.
3: Non, mais je crois que vous avez raison de passer d'une affaire à l'autre. Moi, j'ai envie de dire. À l'heure actuelle, je ne sais pas ce que ça donnera par la suite, mais à l'heure actuelle, l'extrême gauche est beaucoup plus efficace que l'extrême droite dans l'esprit de censure. Et effectivement, le cas de Barbara Bouch est très très frappant parce que quand elle a chanté pendant les Jeux Olympiques et qu'elle a été attaquée par une partie de l'extrême droite catholique parce que elle aurait fait une parodie de la scène. Ça n'a pas du tout nui à sa carrière. Par contre, qu'elle soit entre guillemets soupçonnée d'avoir été de pas avoir eu exactement la bonne position sur ce qui se passe à Gaza, alors là sa carrière d'artiste est complètement terminée.
1: Donc l'esprit de censure
4: a bien grand sens.
3: Mais ce que je veux dire aussi, c'est que l'esprit de censure, il est partout et moi je défends Aurore Berger, si vous voulez, là-dessus, je trouve qu'elle a tout à fait l'extrait que vous avez diffusé, elle est très claire. Elle dit il y a une idée. On est d'accord ou pas d'accord avec cette idée. Et puis, il y a la liberté de s'exprimer et de débattre. Et là-dessus, on transige pas. On peut pas être d'accord pour dire, vous avez le droit de débattre, sauf si. Et finalement, vous n'êtes plus d'accord pour qu'on soit libre de débattre. Moi, je suis vraiment libéral, là, au sens des idées. On doit pouvoir s'exprimer. Moi, je suis habitué à être dans des situations où les gens pensent pas comme moi. Et alors?
4: Il y a une pétition pour la suppression des RFI, des LFI, vous savez, pour moi, je suis absolument contre. Évidemment, je m'y suis opposé fermement. Il faut qu'ils s'expriment. Je suis contre et je me battrai contre certaines idées, hein. Mais il faut absolument qu'il y ait le débat en France. C'est le gage de la démocratie. Enfin, c'est un gage incontournable.
1: Je ne vous ai pas encore entendu, Théo Hamsali.
6: Non, je suis entièrement d'accord avec vous. Le problème, c'est que dans ce pays, on a plus trop l'habitude de débattre. J'ai l'impression qu'on est tellement divisé qu'au final, on se haït même avant d'avoir écouté l'autre. Et moi, je le vois notamment dans les facs, et c'est en tant que président de mouvement de jeunesse que je parle. Le nombre d'étudiants de droite qui parfois la droite, ça commence à Emmanuel Macron, donc ce n'est pas non plus l'extrême droite. Le nombre d'étudiants de droite qui se font harcelés dans les facs, qui sont obligés de taire leurs opinions politiques, qui sont obligés de masquer leur profil sur les réseaux sociaux,
4: voir leur religion.
1: Et certains conférenciers ont été tout simplement boycottés, Fabrice Balanche à Lyon.
6: Ces jeunes-là, et je veux vraiment leur rendre hommage, ils se battent dans les facs quand il y a des élections étudiantes, etc. Et il y en a certains qui osent s'assumer, qui osent revendiquer leur appartenance à la droite, et parfois sous la menace de pression, d'insultes, d'intimidation, voire même de violence. On a des militants chez les jeunes républicains, comme dans d'autres mouvements politiques, qui se sont fait agresser dans la rue ou dans leur faculté parce que justement ils étaient de droite. Et notamment, je pense à un fait, c'est que il y a énormément de députés, la France Insoumise, Louis Boyard en tête, qui se rendent dans les amphis, etc. Pensez-vous vraiment que des députés, même de LR, de notre famille politique, pourraient se rendre librement dans certains amphis en France?
1: Fond, évidemment, de ce conflit israélo-palestinien.
6: Exactement, je n'y pense même pas. Et là, il y a un drame pour restaurer la liberté.
4: Je précise que les présidents d'université sont souvent démunis par rapport à la loi face à des associations qui font passer
6: soutenues par des partis politiques.
1: Voilà. Très rapidement, Jean-Pierre Denis, je me tourne vers vous. Il reste une minute. L'Église de France, puisque vous êtes un ancien de la Croix, c'est ça.
3: La Vie. J'étais directeur de la rédaction de La Vie.
1: Et l'Église de France qui se félicite de l'enthousiasme suscité par la visite du pape Léon XIV, qui sera du 25 au 28 septembre en France. Ça a l'air de. C'est pas encore Céline Dion, mais c'est presque.
3: Il y a un engouement qui est massif et qui dépasse très largement les attentes de l'institution catholique, ça c'est assez clair. Il y a une vraie attente parce qu'il y a eu des visites du pape François, il y en a eu plusieurs, mais c'était toujours des visites un petit peu marginales. Il disait qu'il venait pas en France, mais qu'il venait en Corse, qu'il venait à Marseille, qu'il venait à Strasbourg. Là, il y a un vrai voyage papal, donc il y a un vrai engouement. Et ce pape, qui est plutôt discret, réalise jusqu'ici plutôt un sans faute. Vous voyez, il n'a pas justement fait de gaffe ou de, il n'est pas enferré dans des polémiques.
6: Il est bien.
3: Et juste voilà. Un mot, c'est un pays qui n'est pas si déchristianisé qu'on le dit.
1: C'est vrai, de moins en moins en tout cas. Merci à vous trois. Et merci. Tout de suite, c'est André Bercoff dans tous ses états. Et je remercie Juliette Rioufol, Emmanuel, Anthony et Gilles Gansman pour cette semaine bien réussie sur Sud Radio.
4: C'était allez, top.
1: On se retrouve à 10h lundi prochain. Tout de suite, André Bercoff.
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1: Eh oui, bienvenue dans Faut qu'on s'organise, votre nouveau rendez-vous du vendredi de midi à 13h en direct sur Sud Radio avec André Bercoff. Et effectivement, André, en cette année présidentielle, eh bien, il y a urgence à s'organiser, notamment pour refaire France en matière de justice, André.
2: Oui, avant de refaire France, il vaut peut-être s'occuper de ceux qui la défont. Quelques exemples, mais rapide, on va en parler longuement avec Pierre-Marie Sève. Juste quelque chose, ça s'est passé, mais ces jours-ci. 23-24 août. Et mademoiselle Dron, elle avait 31 ans. Elle a été volée, elle a été lynchée sur une passerelle à Puteau par un OQTF soudanais de 25 ans. Volée, lynchée pour un sac et un téléphone. Elle a fait un coma de 15 jours. Petite histoire, Haute-Seine, une femme agressée au couteau à proximité d'un tramway. Romane, 19 ans, à Lyrse dans le Nord, Lyrse. Eh bien, elle a été absolument violée, lynchée et surtout, sa voiture a été percutée par une Volkswagen. Et une Volkswagen pilotée par un jeune de 17 ans. Donc mineur, qui n'avait pas de permis, qui n'avait rien de tout ça, et qui l'a explosé, et là aussi, voilà. Et vous savez ce qui s'est passé, ce jeune ? Eh bien, il a été, pas de prison, non, aucun prison. Centre éducatif, fermé. Et on pourrait en faire des tonnes comme ça, hein, voilà. Ne parlons pas de l'affaire Liana, enfin, on en parlera, et puis de l'affaire Crépol, Thomas, où les gens au tribunal, les quelques témoins ou comparses sont insultés. Et on se dit, mais attendez, qu'est-ce qui se passe? On croyait naïvement que la fonction de l'État, la première fonction régalienne de l'État, était de protéger les citoyens. Et on ne peut plus parler de sentiment d'insécurité, n'est-ce pas? Eh bien, on va en parler tout de suite, Céline.
1: Et oui, vous allez en parler dans un instant sur Sud Radio avec Pierre-Marie Sève, directeur de l'Institut pour la Justice, qui publie aujourd'hui, André Bercoff, un nouveau livre blanc, comment lutter contre la délinquance du quotidien, comment réformer l'exécution des peines, comment lutter contre la délinquance des mineurs, comment protéger les citoyens. Eh bien, on vous dit tout dans un instant sur Sud Radio avec André Bercoff.
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1: André Bercoff, il y a urgence effectivement à s'organiser en cette année présidentielle, notamment en matière de justice. Alors comment lutter contre le laxisme judiciaire? Eh bien, pour en parler aujourd'hui sur Sud Radio, vous recevez Pierre-Marie Sève, directeur de l'Institut pour la Justice, une association qui lutte depuis près de 20 ans pour réformer la justice pénale, André.
2: Alors Pierre-Marie Sève, bonjour.
3: Bonjour André Bercoff et bonjour à tous.
2: Et toujours heureux de vous recevoir parce que vous faites un travail vraiment précieux.
3: Merci.
2: Pour dire et pour inventorier ce qui ne va pas dans ces trous dans la raquette. Quelquefois, ce sont des béances dans la raquette. Et puis, je rappelle qu'aujourd'hui même sort votre livre blanc 2027.
3: C'est ça.
2: Pour révolutionner la justice pénale.
3: Exactement.
2: Mais en attendant, faisons le constat, quand même, parce que on est effectivement en année présidentielle. On se dit, il faut qu'on s'organise. Oui, mais comment? À partir du moment où on a parlé un tout petit peu de Erika Dron, on a parlé de ce qui s'est passé dans les Hauts-de-Seine, on a parlé de Romane, on n'a pas encore parlé de l'affaire Liana, quand même, et comment ça s'est déroulé, de Crépol, Thomas, hein, vous rappelez l'affaire de Crépol, effectivement, et de tout le reste. Et quand même, on se dit, alors Pierre-Marie Sève, on le dit, on le redit, qu'il y a quand même une espèce de, je dirais pas d'abîme, mais pas loin, entre ce qui se passe du point de vue de la criminalité en général, on va la détailler ensuite, et les décisions de justice. Alors, on va pas généraliser, on dit pas que tout est blanc et tout est noir, mais il y a quand même un problème de décalage qui est pour le moins qui est sensibilisé, et vous connaissez les chiffres. Rappelez-nous que les Français ont ce sentiment très fort, et ce n'est pas seulement un sentiment, de n'être pas protégé.
3: Alors, ce qui est très intéressant, c'est que il y a pas si longtemps, moi c'était l'époque de mes grands-parents, même de mes parents, dans les années 50...
2: Ouais.
3: Il y a vraiment, on va prendre le temps long parce que c'est là qu'on va vraiment comprendre les choses. Dans les années 50, la France était reconnue dans le monde comme un des pays les plus pacifiques, les plus sûrs.
2: Dans les années 50.
3: Dans les années 50. Ouais. Et on regarde les statistiques, on avait la statistique la plus simple à prendre, c'est le nombre de meurtres. Les meurtres, bon, ça fait pas trop de débat. Et encore, quoique, aujourd'hui, on sauve beaucoup plus de gens grâce à la médecine qu'on en sauvait dans les années 50. Et pourtant, il y a 5 fois plus de meurtres aujourd'hui qu'il n'y en avait en France dans les années 50.
2: De meurtres, c'est
3: de
2: ça.
3: Meurtres, ouais. Voilà, d'homicides. Il n'y a pas 5 fois plus de Français, donc ça n'explique pas. Voilà, donc il y a eu un grand changement qui a commencé à la fin des années 60 et surtout dans les années 70. Un grand changement de paradigme dans lequel la France est passée d'un pays particulièrement sûr à un pays d'insécurité endémique, si je puis dire. Et donc c'est un niveau qui a continué à augmenter et qui nous place un petit peu dans... C'est un peu ça l'ambiance française, donc qui fait que les Français ont adapter leur comportement d'ailleurs. Aujourd'hui, quand on a quelqu'un de louche qui marche derrière nous, normalement on change de trottoir.
2: Attention. Voilà, mais je voudrais, par rapport à ce que vous dites Pierre-Marie Sève et par rapport à où est en France, puisque justement les années 50, on est en 2026, ça fait 70 ans, mais qu'est-ce qui s'est passé? Et surtout, je voudrais vous rappeler, on a beaucoup parlé de PISA et du classement PISA, j'en ai même parlé ici, mais il y a un autre classement qu'on connaît peut-être un peu moins, le classement Numbeo. Mm-hmm. Et il vient de paraître. Alors, c'est quoi le classement Numbeo et comment la France est classée dans cet inventaire?
3: Alors, Numbeo, c'est un site internet qui fait référence depuis des années. Ça existe depuis pratiquement 20 ans. Hein. Donc, c'est pas un site officiel, c'est pas un site public, mais c'est un site qui fait référence et qui note, qui a pour objet de comparer tout un tas de données entre les pays et entre les villes. Alors, le principal sujet qu'il compare, c'est le coût de la vie. Il compare le prix d'un Big Mac à Kigali, le prix d'un Big Mac à Los Angeles, à Paris, à Stockholm, etc.
2: D'accord.
3: Et il a tout un tas d'indicateurs. Et l'indicateur qui, moi, m'intéresse le plus, c'est celui de l'insécurité. Alors non seulement quand on prend ville par ville, parmi les 20 villes les plus dangereuses d'Europe, on en a pratiquement la moitié qui sont françaises. En tout cas, la France est premier ou deuxième en termes de nombre
2: à l'échelle européenne.
3: À l'échelle européenne.
2: D'accord.
3: Et quand on prend pays par pays, c'est là que vraiment le bas blesse pour la France, c'est que pendant longtemps...
2: C'est le monde entier qui le regarde ou alors, c'est l'Europe là?
3: Ça dépend. Moi je prends uniquement l'Europe, mais lui il compare sur le monde entier effectivement.
2: D'accord.
3: Mais si on prend
2: d'accord.
3: uniquement l'Europe...
2: L'Europe, oui.
3: On va pas comparer avec l'Afrique du Sud, la Colombie, heureusement, on se compare pas encore avec ces pays-là. Mais en Europe, la France pendant longtemps était dans le trio de tête. C'est cohérent d'ailleurs avec les statistiques d'Eurostat, donc des statistiques officielles qui placent sur la plupart des
2: pays. De la violence.
3: Voilà, dans le trio de tête des pays les plus dangereux d'Europe. On avait la Biélorussie qui était pendant longtemps devant nous, parce que la Biélorussie avait eu des problèmes politiques importants.
2: Ouais.
3: La Suède était souvent en avance, la Belgique aussi. Mais là, ça fait un peu plus de deux ans que la France est seule en tête et très seule en tête. Elle est largement en tête. Et donc aujourd'hui, on met 5 points dans la tronche.
2: La France serait le pays le plus dangereux d'Europe. Plus que la Biélorussie, plus que, oui, selon Numbeo.
3: Voilà. Alors, c'est pas des statistiques officielles, ce sont des témoignages de personnes, de touristes, de personnes qui habitent sur place dans tous les pays d'Europe. Numbeo a pour but quand même d'être neutre et non biaisé, et donc vous pensez bien qu'on ne peut pas biaiser en allant par exemple, moi je pourrais aller dire qu'en France il y a plein d'insécurités et puis créer 150 profils, on ne peut pas faire ça. Donc il y a des gens qui le nient, qui disent c'est pas officiel, etc. Bah ça a tout de même une, c'est un site de référence, c'est un site qui combat les biais, c'est un site qui mitige les notes qu'il reçoit, donc c'est un indicateur.
2: C'est un indicateur. Alors justement, mais Pierre-Marie Sève, comment est-on... Il faut quand même parler de ça, cet état des lieux. Comment on a basculé? Est-ce que ça a basculé rapidement? Quand, puisque vous parlez des années 50, où c'était l'un des pays les plus sûrs d'Europe, sinon du monde, et qu'est-ce qui a fait, en tout cas, quand... c'est pas en une année, c'est pas en trois jours. Qu'est-ce qui a fait que ça a basculé? Et pourquoi et comment ça a basculé?
3: Alors, pour nous, à l'Institut pour la Justice, notre analyse, c'est qu'il y a eu deux phénomènes. Il y a eu premièrement... celui sur lequel je vais être plus rapide, puisque c'est moins notre sujet, c'est l'immigration. L'immigration, qui peut être bonne ou mauvaise, il y a des gens très bien partout dans le monde, toutes les nations, c'est une évidence. Mais l'immigration a tendance, en venant de pays du Sud vers les pays du Nord, a tendance à mélanger des pays et des sociétés qui n'en sont pas au même stade, sur le stade de la pacification. Une société, la France au Moyen-Âge, était très dangereuse. Pour reprendre les homicides, on avait un taux d'homicide de 30 ou 40 pour 100 000 habitants, ce qui était très élevé. Aujourd'hui, ça nous placerait parmi les pays les plus dangereux du monde.
2: On se rappelle des voleurs, etc., dans le Moyen-Âge, ça n'arrêtait pas.
3: Oui, et puis qui était très durement puni aussi.
2: Oui, c'est un problème d'évolution des civilisations à un moment donné.
3: Exactement. Et c'est un phénomène qui, dans tous les pays du monde, est similaire. On a une pacification à mesure que la justice, d'ailleurs, prend la place. Et quand vous faites venir des gens d'Afghanistan ou l'Afghanistan, qu'on le veuille ou non, c'est pas leur faire offense de leur dire qu'ils sont quand même moins développés que la France, beaucoup moins sur le plan économique, mais aussi sur le plan institutionnel et citoyen. Quand vous faites venir des gens d'un pays très éloigné et qui n'est pas au même stade de pacification dans un pays dans
2: lequel... Surtout avec immigration de masse, c'est pas individuel.
3: Exactement. Quand on dit, on sait qu'on reçoit 4 à 500 000 habitants chaque année, immigrés chaque année. Donc ça, c'est le premier phénomène, c'est qu'on mélange des gens de cultures différentes.
2: Mais est-ce que c'est le phénomène... Alors, Pierre-Marie Sève, juste un mot là-dessus. Quand vous dites le premier phénomène, mais ça m'a pas l'air en lisant l'enquête qu'on a fait avec Céline Alonso, ça ne me paraît pas quand même le premier facteur.
3: Alors, exactement. Je pense que ce sujet-là, l'immigration, et d'ailleurs, on a des preuves, il y a plein d'autres pays dans le monde qui reçoivent de l'immigration, elle est peut-être un peu plus choisie qu'en France, mais tout de même, et qui n'ont pas de problème de sécurité. Moi, j'ai grandi au Canada, par exemple. Le Canada est un pays très sûr. Alors qu'il y a beaucoup d'immigration, plus qu'en France.
2: Donc c'est pas directement lié à ça. Alors quels sont les autres facteurs?
3: Alors l'autre facteur principal, c'est celui qui nous intéresse à l'Institut pour la Justice, c'est le système judiciaire. Le système judiciaire français, pour tout un tas de raisons, est probablement le plus en avance, le plus avancé en termes de laxisme dans l'Occident, avec peut-être aussi les pays scandinaves qui ont aussi une histoire particulière. Et d'où est-ce que ça vient? C'est que dès les années 50, on a eu une idéologie, c'est la France, c'est le pays de l'idéologie, et vous souvenez de la French Theory qu'on a envoyée aux États-Unis,
2: la déconstruction qui a amené le wokisme, etc.
3: Voilà, c'est venu de France, puisque nous avons beaucoup de penseurs, des gens intelligents en France, mais parfois des gens intelligents au service des mauvaises idées.
2: Nous avons beaucoup de penseurs aussi, PNSEURS, que les penseurs.
3: Au bout d'un moment, il faut bien, parce que en l'occurrence, on a un certain Marc Ancel, qui était un magistrat, surtout professeur de droit, dans les années 50, qui avait publié un livre qui s'appelle La Défense sociale nouvelle, et qui était une théorie, une idéologie sur la justice. Pour lui, la justice, sa fonction traditionnelle, c'était de punir, et pour lui, non, elle ne devait plus punir. La justice avait pour objectif unique.
2: C'est un juge.
3: C'était un magistrat qui a été bien peu magistrat. En fait, il était essentiellement professeur de droit.
2: D'accord.
3: Et il a publié son livre dans les années 50, qui a été publié dans tout un tas de langues, et qui a donc connu une grande postérité en France. Et pour lui, l'objectif de la justice, c'est de réinsérer 100% des délinquants. 99,9%.
4: Ah oui, carrément.
3: Voilà. C'est intéressant. C'est de réinsérer avant toute chose. Alors que traditionnellement, la justice française, en fait, toute la justice humaine, a pour but de neutraliser, dissuader, réparer, rétribuer et peut-être éventuellement réinsérer. Mais c'est pas le premier but. Lui, il oriente l'ensemble de la justice, de l'édifice pénal et judiciaire, vers la réinsertion du délinquant. La victime, on l'oublie. La société, l'intérêt de la protection de la société, on l'oublie. Tout ce qui compte, c'est la réinsertion. Et donc, ça c'est dans les années 50, il publie son livre. Et
4: donc bien avant Oswald Baudot et le syndicat de la magistrature.
3: Mais j'y arrive, c'est justement le syndicat de la magistrature qui se crée en juin 68, reprend, pas tout de suite, mais assez rapidement, ces thèses-là. Ce sont des thèses qui séduisent énormément les jeunes membres du syndicat de la magistrature et qui

0: Oui, parlons de l'état des lieux. Ouais,
1: mais l'état des lieux, en termes de laxisme judiciaire. À l'Institut pour la Justice, nous sommes un think tank, donc nous faisons régulièrement des études. Nous sommes un peu le seul think tank qui obéit à une autre idéologie que la défense sociale nouvelle, qui n'obéit pas à l'idéologie de la défense sociale nouvelle. Donc nous avons fait plusieurs études, plusieurs chiffres qui sont intéressants. Premièrement, les peines prononcées par les tribunaux sont extrêmement faibles. Nous avons réussi à prouver, nous sommes les seuls à l'avoir prouvé, en 2025, que en moyenne, les tribunaux, en ce qui concerne les délits, mais c'est probablement la même chose pour les crimes, condamnent à 19% de la peine prévue par le code pénal. Vous êtes, si le code pénal prévoit par exemple 10 ans pour le viol, vous savez que en moyenne, le tribunal prononcera 2 ans. C'est une moyenne. Donc ça, déjà.
0: C'est presque devenu une règle. Enfin, une règle appliquée.
1: Oui, dans les faits, en fait, c'est passé dans la pratique, effectivement. D'accord. Tous les tribunaux sont autour
0: donc,
1: de ces chiffres-là.
0: Donc, atténuation des peines, enfin, en tout cas, diminution, givaroïsation des peines par 5.
1: Donc, on a un code pénal qui est relativement, qui peut être considéré comme correctement sévère, mais une application par les magistrats.
0: C'est ça.
1: Tout un tas de raisons.
0: La loi est là, mais on ne l'applique pas comme
1: on pourrait
0: l'appliquer.
1: On peut dire ça comme ça, même si en soi, les juges appliquent la loi parce qu'ils n'ont pas d'obligation d'aller à 10 ans. Le code pénal leur dit c'est un maximum de 10 ans. Ils peuvent, en fait, le code pénal, ils appliquent le code pénal quand ils disent 3 jours. Hein. Mais dans l'esprit, oui, en réalité, on peut dire comme ça. Et donc ça, c'est le prononcé des peines. Si on prend un deuxième chiffre que nous avons trouvé 2 années auparavant, donc on a fait les choses un peu à l'envers, c'est peut-être aujourd'hui devenu le principal problème du laxisme judiciaire, le principal lieu où il s'exerce, c'est l'exécution des peines. Nous avons prouvé, c'est un chiffre qui a été confirmé, qui a été fact-checké et qui a été confirmé par le ministère de la Justice, nous avons prouvé que 4 personnes condamnées à de la prison ferme sur 10, donc 40%, 41%, ne mettent finalement même pas un orteil en prison. Vous êtes condamné à une peine de prison ferme.
0: Pas un jour.
1: Leur peine est automatiquement aménagée dès l'audience. Et là, on ne parle pas de personnes qui ont été condamnées à une peine de prison avec sursis. Peine de prison avec sursis, on a bien compris aujourd'hui, on ne va pas en prison, on condamne une prison avec sursis.
0: Bien sûr.
1: C'est d'ailleurs tout à fait discutable, nous avons une opinion sur ce sujet.
0: Mais on reviendra là-dessus. Évoqué. Mais vous vous dites qu'aujourd'hui, quelqu'un de condamné à une prison ferme peut ne pas faire une heure en prison.
1: Ah mais pour la moitié des cas, c'est ça. Pour la moitié,
0: des cas,
1: il va rentrer après le tribunal. Vous êtes condamné à une peine de prison ferme, monsieur, mais vous rentrez chez vous. Et vous n'irez pas en prison. Pour 41% des cas. Le ministère de la Justice a rendu une étude reprenant exactement le même principe de la nôtre l'année suivante, qui disait 40%. Donc on est toujours dans ces mêmes chiffres-là.
0: Bien sûr.
1: Donc, si vous voulez...
0: Mais ça, alors, juste, parce que non, mais c'est un chiffre quand même qui peut frapper. On condamne quelqu'un à de la prison, hein, d'accord. Enfin, on parle français, on parle... Bon. Mais vous ne le ferez pas.
1: Ouais.
0: Alors ça c'est quoi? C'est alors juste rapidement, mais manque de moyens, laxisme, obéissance à une idéologie, c'est quoi?
1: Alors c'est un peu tout. C'est-à-dire que à la base on a effectivement cette idéologie dont je vous ai parlé, la défense sociale nouvelle, la réinsertion, ce pauvre délinquant, bon certes il était condamné à une peine de prison ferme, mais le but c'est quand même avant tout de le réinsérer, donc bon on va pas le mettre
0: donc
1: en prison.
0: Donc il faut pas qu'il mette en prison, c'est pas la peine, ça
1: voilà.
0: Sert à rien.
1: Oui. Et cette idéologie-là rencontre le manque de places de prison, qui lui effectivement est criant, et on peut en savoir gré à notre président de la République qui avait promis 15 000 places de prison, ce qui était correct.
0: Hein. On en est à combien aujourd'hui?
1: On en est en place nette. On doit être à 4 000. Il avait promis 15 000 en 5 ans.
0: En 5 ans, oui.
1: Et
0: d'accord.
1: On en a eu 4 000 créés sur 10 ans.
0: En 10 ans,
1: oui. Donc, rappelons que le Salvador, qui est un pays qui a un PIB 5 fois inférieur au nôtre, en construit 40 000 en 8 mois. Voilà. Des prisons au state of the art.
0: Nayib Bukele. Qui a dit cette phrase d'ailleurs? Il a dit, vous savez, parce qu'on disait oui, mais vous êtes beaucoup trop répressif, etc. Il disait oui, mais vous savez, en protégeant les délinquants ou les criminels, eh bien, vous ne protégez plus, vous abandonnez la population. Parce qu'il y a des tas de gens qui n'ont rien demandé, rien fait, qui cherchent pas à faire violence, etc., etc.
1: Traditionnellement, et dans le bon sens populaire de n'importe qui normalement constitué, on protège d'abord des gens qui n'ont pas commis de crimes et des délits, et ensuite on protège éventuellement, s'il reste de la place, on peut protéger les autres, mais il y a quand même une priorité assez basique. Mais donc, avec ces deux chiffres, vous êtes condamné à 1/5 de la peine prévue par le code pénal. Ensuite, vous avez, je vous ai dit 40% qui ne vont même pas aller en prison, quand bien même ils sont condamnés à cette peine-là, et encore là-dedans j'inclus sursis, enfin bref, c'est toujours de pire en pire. Donc au final, on a un troisième chiffre qui est que, dans cette même étude, on a trouvé qu'on effectue en moyenne les deux tiers de

0: sa peine. Donc vous êtes condamné à... Vous avez une peine prévue par le code pénal. Vous êtes divisé par 5, c'est celle à laquelle vous allez être condamné.
1: La première chose, oui.
0: Deuxième chose. Et ensuite, vous enlevez un tiers en plus, quand vous n'aurez pas tout simplement pas été en prison, mais vous enlevez un tiers en plus, qui est celle que vous n'effectuerez pas, quand bien même vous iriez en prison. Donc évidemment, quand on voit un délinquant, voit le code pénal, quand un délinquant a envie de commettre des délits, est-ce qu'il est dissuadé par une justice qu'il sait qui ne fait que être de plus en plus faible à chaque étage? Évidemment que non. Donc ça encourage la commission de crimes et délits par ces mêmes délinquants et par leurs congénères, qui voient bien que leurs amis dans leur quartier n'est pas condamné, quand bien même il a cambriolé, agressé, volé un sac. Donc tout ça, c'est un cercle vicieux. C'est un cercle vicieux et qui ne fait qu'empirer la situation actuelle.
1: On va en parler juste après cette pause, Céline, et on a, je crois, un auditeur déjà. Mais...
2: Et oui, effectivement, une petite pause, mais vous allez continuer dans un instant sur Sud Radio, effectivement, avec Pierre-Marie Sève à explorer l'état des lieux de la France et surtout les solutions pour en finir avec le laxisme judiciaire. 65% des Français ne font pas confiance à la justice. 80% estiment que notre système est trop laxiste. Alors vous, chers auditeurs, qu'en pensez-vous? Réagissez tout de suite au 0826 300 300 et venez en débat dans un instant sur Sud Radio avec André Bercoff. On revient dans un instant, à tout de suite.
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1: Eh oui, André Bercoff, aujourd'hui en France, on le rappelle, la justice fait face à une crise de confiance majeure. 2 Français sur 3 expriment une défiance envers l'institution. Que faire? Vous en débattez avec votre invité Pierre Marissev, qui est directeur de l'Institut pour la justice. Et on donne tout de suite la parole sur Sud Radio à Loïc, qui nous appelle de Toulouse. Bonjour à vous.
2: Bonjour Loïc.
3: Bonjour. Bonjour tout le monde, bonjour
2: oui.
3: à tous.
2: On vous écoute Loïc.
3: Écoutez, moi je suis juriste de formation, je suis juriste de métier.
2: Oui.
3: Et avoir face à nous, la population française, une profession qui n'assume pas sa responsabilité, moi me pose très clairement problème.
2: Attendez, quand vous dites vous êtes juriste, vous êtes avocat, vous êtes juge.
3: Non,
2: vous êtes...
3: je suis juriste en entreprise.
2: D'accord.
3: Juriste d'entreprise. Moi,
2: d'accord.
3: Je filmerai au boulot.
2: Oui.
3: Je peux vous dire que mon employeur me convoque. Je passe entre guillemets en jugement interne. Si je commets une faute, j'en suis responsable. Je l'assume.
2: Mmh.
3: Et je trouve qu'on a face à nous des gens qui sont là pour rendre le droit au nom du peuple français. Et qui, quelque part, n'assument pas totalement leurs responsabilités. Parce qu'ils ont beau se déchausser en disant « Oui, mais c'est la loi, et on l'applique comme ça. » Moi, je suis désolé, il arrive un moment...
2: Oui.
3: Et on arrive à un moment où, quand ces personnes-là qui sont censées rendre la justice ne le font pas ou le font mal... Eh ben, je suis désolé. On devrait pouvoir engager leur propre responsabilité. Mmh. La responsabilité de l'État n'étant pas suffisante dans ce cas-là, parce que quelque part, c'est l'État qui est condamné, et pas les personnes qui ont pris la décision, qui ont pourtant été formées pour, qui sont relativement bien payées, et à ce moment-là, qui dit grosse responsabilité, dit aussi grosse sanction le jour où il y a une erreur.
2: Eh oui. Loïc, je crois que vous posez une question qui est fondamentale. Qui juge les juges?
4: Alors,
2: parce que il est là le problème, Pierre Marissev, on sait, on l'a déjà posé, mais on le pose tout le temps.
4: Ouais.
2: C'est-à-dire que, enfin, et encore une fois, il ne s'agit pas du tout de condamner, de faire une généralisation sur les juges, bien sûr. Mais enfin, dans tous les cas, vous, moi, des avocats, etc., on fait des erreurs, eh bien, on est sanctionné. Là,
4: alors, le problème, c'est qu'il y a la théorie et la pratique. En théorie, nous avons le Conseil supérieur de la magistrature.
2: En théorie.
4: Qui juge les juges.
2: Oui.
4: Mais dans la pratique, il y a très très peu de décisions qui condamnent les juges.
2: Et pourquoi?
4: Pour plusieurs raisons. Je dirais que la première raison, c'est que le Conseil supérieur de la magistrature est constitué pour moitié de magistrats. Ce qui peut s'entendre aussi, il faut comprendre le métier pour pouvoir le juger, mais il est constitué pour la moitié de magistrats et pas de n'importe quel magistrat. Ce sont des magistrats élus sur des listes syndicales.
2: Donc des magistrats syndiqués.
4: Voilà, ce sont des magistrats syndiqués sur des listes. Même il faut qu'ils soient actifs et particulièrement en vue dans leur syndicat pour pouvoir y figurer. Et il y a 2 grands syndicats dans la magistrature. C'est l'USM, l'Union syndicale des magistrats, qui est de centre gauche et qui a tendance d'ailleurs à se rapprocher du deuxième syndicat qui s'appelle le syndicat de la magistrature, qui lui est d'extrême gauche. Clairement, là, il y a pas de débat là-dessus. Je pense que même le reconnaîtrait. Et donc, forcément, quand vous n'avez que 2 listes, parfois une 3e liste, mais souvent minoritaire. Malheureusement, Conseil supérieur de la magistrature. En plus, le syndicalisme, c'est une question de défense d'intérêts des adhérents. Ça, c'est inhérent au syndicalisme, on le comprend. Donc, forcément, ça fait que les magistrats n'ont pas tellement d'incitatifs à se sanctionner entre eux, d'autant qu'il y a un esprit de corps très fort chez les magistrats. Et aussi, ça s'explique, ça peut être compris.
2: Oui, bien sûr. Un corporatisme peut s'expliquer. En revanche, comme une question, Pierre Marissev, je ne sais pas ce que vous en pensez, comme tout citoyen, est-ce qu'un juge ne doit pas... est-ce qu'un juge peut, enfin il peut, il le peut, c'est la preuve, mais est-ce qu'un juge doit être syndiqué? Est-ce que le côté du juge, qui est quand même un des piliers de notre, j'allais dire, démocratie...
4: C'est pas un métier comme un autre.
2: Hein?
4: Ce n'est pas un métier comme un autre,
2: ce n'est pas un métier comme un autre.
3: Pour les militaires aussi, je suis désolé, les militaires
4: exactement.
3: N'ont pas le droit de se syndiquer. Là, on est sur une des fonctions régaliennes de l'État français. Je suis désolé, il y a un moment, la question peut se poser, est-ce que ces gens-là doivent être syndiqués?
2: Oui.
3: Parce que, de fait, les juges ne se jugeant pas entre eux, de fait, parce que c'est le principe des défenses syndicales. Moi, je suis désolé, mais il y a un moment, on peut pas être jugé parti. Ben parce que là, c'est... très clairement, c'est ça.
2: Oui, c'est un homme, et vous avez raison, Louis. Non, est-ce que ce n'est pas, honnêtement, là, je n'ai pas le problème, mais l'un des problèmes numéro un de ce qui se passe en France?
4: En fait, moi, je trouve que le problème de la syndicalisation, c'est le problème du syndicat de la magistrature. En fait, les autres syndicats, un syndicat, tant qu'il défend les intérêts matériels de son métier, ça me choque pas trop. En l'occurrence, le syndicat de la magistrature est dans une surenchère permanente politique, politisée, idéologue, qui place ses membres et même qui jette sur l'ensemble de la magistrature une impression vis-à-vis du public de ne pas avoir de neutralité politique. Quand vous avez, là, c'est ce qui s'est passé cet été, le secrétaire général qui va à une conférence de presse de la France insoumise, quand vous avez le syndicat de la magistrature qui appelle à s'unir contre l'extrême droite, à lutter de toutes ses forces contre l'extrême droite en 2024, quand vous avez une ancienne...
2: En 2026, oui, en 2024 aussi.
4: Aux élections législatives de 2024, ouais. Et puis voilà, à nouveau, là, ça arrive. Lors de l'opération à Mayotte ou en Bouchou, ils appelaient à s'unir, à lutter de toutes ses forces contre cette opération. Enfin bref, en tout cas, il y a des positions... Et puis, sans parler du mur des cons. Sur lequel des victimes et des responsables politiques, c'est-à-dire des justiciables, sont vus comme des...
2: Notamment un général dont la fille a été assassinée.
4: Le général Schmitt, absolument, qui a perdu sa fille Anne-Lorraine, qui a été violée et tuée dans le RER. Et ben, les juges du syndicat de la magistrature ne trouvent rien de mieux que de le traiter de con en le mettant sur un mur des cons. Donc, c'est le syndicat de la magistrature, pour moi, qui pose problème par ses excès, par ses outrances,
2: par sa surenchère. Oui, mais est-ce que justement, est-ce qu'il n'y a pas quand même un problème de fond à résoudre? Pierre-Marie Sève et Loïc pouvaient aussi intervenir, bien sûr. Est-ce que quand même, juge étant est quand même quelque chose d'essentiel, puisque enfin il rend la justice, c'est lui qui décide si quelqu'un doit être en prison, qui doit être sanctionné ou pas, enfin dans tous les domaines. Bon, est-ce que en fait on ne devrait pas dire les juges? Alors d'abord question, est-ce que les juges, au-delà du syndicalisme, est-ce que la manière dont on juge en France, est-ce que vous seriez, vous, avec Pierre-Marie Sève, l'Institut pour la justice, est-ce que le système américain des juges élus est mieux, moins bien, différent? Alors, élection des juges ou pas?
4: Alors, franchement, je pencherais pour une élection des juges. En fait, ce qui est important pour moi, c'est que les magistrats, et notamment les procureurs, alors il y a deux types de juges. Il y a les juges du siège, ce sont ceux qui jugent, qui donnent les sentences. Il y a les juges qui poursuivent, qui disent je dans ces réquisitions, je demande 10 ans de prison pour telle
2: procureur,
4: personne.
2: Ouais.
4: Voilà, ce sont les procureurs. Moi, je pense que les procureurs ont un rôle de protéger la société. C'est comme ça, et je trouve que c'est une bonne chose. Bien aux États-Unis, ces procureurs sont élus directement par les habitants des États ou des comtés, etc.
2: Ouais.
4: En France, ça n'est pas le cas. Ce qui est important pour moi, c'est que ces procureurs-là soient en phase avec leur population. Je ne pense pas que ce soit le cas en France aujourd'hui, parce que traditionnellement en France, ils avaient leur légitimité populaire parce qu'ils dépendaient du garde des Sceaux, du ministre de la Justice. Le ministre de la Justice était leur patron, leur boss. Aujourd'hui, suite à tout un tas de réformes, notamment saluées des deux mains par le syndicat de la magistrature, le parquet devient de plus en plus indépendant. Et d'ailleurs, Yael Braun-Pivet, il y a quelques mois, a appelé à rendre le parquet complètement indépendant. En fait, indépendant, ça veut dire indépendant du pouvoir politique, ça veut dire indépendant des électeurs, ça veut dire dépendant de ses propres biais et de sa propre sociologie. Donc, c'est pas du tout une indépendance. Donc moi, je pense que soit il faut remettre les procureurs entièrement sous la coupe du ministre de la Justice. Les procureurs, ils prennent pas de décision. Hein.
2: Soit qu'ils procèdent à l'élection.
4: Mais là, l'entre-deux dans lequel on est, et la situation catastrophique que serait une indépendance totale vis-à-vis du pouvoir politique,
2: parce que vous dites
4: que
2: l'indépendance totale, parce qu'on pourrait dire ah mais ce serait formidable que les juges soient indépendants, que les procureurs soient indépendants,
4: mais
2: ils vont céder à l'idéologie.
4: Céder à leur propre sociologie. Les magistrats aujourd'hui, ils viennent tous de Paris, de Bordeaux, des grandes villes. Vous avez pas de fils d'ouvriers du fin fond de la Saône-et-Loire.
2: On a la structure sociale.
4: On a des Parisiens qui viennent des IEP, de Sciences Po. Et d'ailleurs, c'est une tendance qui n'a fait que croître ces dernières années. C'est légitime quelque part, mais on a des excellents juristes, des juristes de top niveau qui ont fait le choix sciemment de ne pas travailler dans le privé et de gagner 10 fois plus que ce qu'ils gagnent. Donc c'est très bien. Moi, c'est tout à leur honneur.
2: Bien sûr.
4: Mais ça attire un certain nombre.
2: Parce que c'est vrai que dans le privé, ils gagneraient 10 fois plus.
4: Oui, et ça attire ça intéresse un certain nombre, notamment c'est à l'origine de la féminisation de la justice, qui n'est pas un problème en soi évidemment, mais non, quand on a 80% des promos qui sont des femmes, on peut se dire que ça serait bien de rééquilibrer et c'est de comprendre pourquoi est-ce que les hommes ne vont pas dans ce métier. Il n'y a pas de raison que les juges qui ont, sont effectivement une fonction symbolique fondamentale soient tant féminisé, comme c'était le cas d'ailleurs avant, tant masculinisé. Donc voilà, je pense que c'est un sujet épineux, mais c'est un sujet très profondément important et dont il faut se saisir. Et nous, mais sur ce sujet-là, nous préconisons par exemple un code de déontologie des magistrats, ce qui n'existe pas aujourd'hui.
3: Il n'y a pas de code de déontologie. Oui, mais avec toujours la même difficulté, c'est que qui dit code de déontologie dit déontologue.
4: Eh oui.
3: Et déontologue, il sortira d'où? Parce que si vous reprenez un juge, lui-même a fait oser un syndicat aujourd'hui, on ne fait que déplacer un problème sans le régler.
2: C'est le serpent qui se mord la queue et effectivement on tourne en rond.
4: On a une solution là-dessus. Nous préconisons le tirage au sort des magistrats et non plus une élection sur liste syndicale. Dans le Conseil supérieur de la magistrature, on doit prendre des magistrats qui sont tirés au sort, tout bêtement.
2: Oui, parce que on estime qu'ils sont aussi de ils compétences sont... égales.
4: Exactement.
2: Et voilà.
4: Exactement. Ouais. On peut prendre certaines expériences peut-être, mais sinon, le tirage au sort devrait.
2: On va en parler. Merci Loïc. Je voudrais juste qu'on parle et on va commencer à parler de ce qu'il faut faire, mais je rappelle encore une fois cette extraordinaire réalité quand même de ce qui se passe. Encore une fois, moi, vous savez, quand on a commencé à citer un certain nombre de cas et de faits, c'est que Pierre-Marie Sève, c'est devenu quotidien. Je veux dire, on a l'impression vraiment. Moi, je vois. Enfin, je suis journaliste depuis, ça m'arrive pas depuis quelques décennies. Quand Laurent Berton a publié La France Orange Mécanique, c'était il y a 12 ans exactement, c'est en 2012 je crois, ou 14 ans maintenant, qu'est-ce qu'il avait fait? Il avait étudié dans toute la presse quotidienne régionale les faits divers, hein, c'était ça. Et en fond, qu'on aurait pu faire, que n'importe quel journaliste aurait pu faire.
4: Ouais.
2: Et on regarde, mais quand on voit ces choses alignées et juxtaposées, et on se dit, mais c'est pas possible.
4: En fait, il y a une violence, l'a prouvé très bien Laurent Berton, il y a une violence profonde en France qui ne sort pas des bavardages, enfin du bruit médiatique. Et pour sortir du bruit médiatique, pour vraiment sortir dans les médias et pour faire un vrai son, c'est par exemple les affaires que vous avez citées, et encore, plusieurs, on en a bien peu parlé, et heureusement que vous en parlez aujourd'hui, mais... Beaucoup mettent du temps à sortir et voire ne sortent jamais. Et donc nous d'ailleurs à l'Institut pour la Justice, on travaille derrière avec les familles de victimes. Mais je peux vous dire que le manque de reconnaissance et le manque de considération de la société ou des médias sur leur affaire, ça les heurte beaucoup.
2: Sûr.
4: Mais donc il faut que ces
2: les familles de victimes, toute la famille est endeuillée au sens et ça dure des années, voire une vie.
4: À perpétuité d'ailleurs. C'est pas 10 ans puis réinsertion pour une mère endeuillée.
2: Ça c'est perpétuité. Oui,
4: c'est perpétuité.
2: Bien sûr.
4: Nous on voit des mères qui ont perdu leur enfant quand elles avaient 50 ou 60 ans, qui jusqu'à la fin de leur jour, donc pendant 40 ou 50 ans de plus, vont vivre qu'à moitié parce qu'elles ont perdu leur enfant. Donc, il y a des dizaines d'affaires, voire des centaines d'affaires qui ont lieu tous les jours. Et on ne parle que de certaines, peut-être parfois les plus choquantes, peut-être tout simplement parfois celles qui, pour un concours de circonstances, sont parvenues aux oreilles des médias. Mais en fait, il y en a tout le temps des affaires comme ça. Il y en a tout le temps.
2: Oui, et on se dit, et c'est là où on va en parler, on se dit, bon, que faire? Le que faire devient extrêmement important. On va en parler, je crois, Céline, après cette...
1: Eh oui, on va faire une petite pause, André Berkoff, et dans un instant, sur Sud Radio, vous allez continuer avec Pierre-Marie Sève, effectivement, à explorer les solutions pour réformer notre justice pénale. La majorité des Français, effectivement, ont une mauvaise opinion du fonctionnement de notre système. Et vous, chers auditeurs, quel est votre avis? Réagissez tout de suite au 0826 300 300 et venez en discuter en direct sur Sud Radio dans un instant avec André Berkoff. À tout de suite.
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1: De retour sur Sud Radio avec André Bercoff qui reçoit aujourd'hui Pierre Marissev, directeur de l'Institut pour la Justice. Il publie aujourd'hui, André, un livre blanc dans lequel il propose eh bien, des solutions concrètes pour réformer la justice pénale.
2: Alors justement, parce qu'on se disait l'état des lieux, et on a vu l'état des lieux, et il est pas mal, hein, merci. Qu'est-ce qu'on fait? Que faire? Et finalement, à chaque fois, le que faire? Et il y a des solutions et des choses. Justement, vous en parlez dans votre livre blanc 2027 qui paraît aujourd'hui. Mais je voudrais juste un mot. Vous savez, dans tout ce qu'on raconte souvent dans ces faits divers qui deviennent quotidiens, le OQTF revient de façon presque, je ne dis pas généralisée, mais enfin très forte. OQTF, je rappelle, c'est obligation de quitter le territoire français. Obligation est devenue une parole de farce. Parce que c'est vrai que un certain président de la République qui est toujours en poste disait je vais supprimer 100% des OQTF vont être appliqués. On a vu le résultat, il n'y a même pas 10%, 8%. Alors, qu'est-ce que par exemple là-dessus, qu'est-ce que vous proposez, vous?
3: Alors nous avons un principe de base. Nous estimons que un étranger qui vient en France, moi j'ai immigré au Canada quand j'étais enfant avec mes parents, donc je sais ce que c'est qu'être immigré. Et j'estime que quand on est immigré dans un pays, on se tient particulièrement à carreau et on donne l'exemple. On ne doit pas pouvoir. Il faut qu'on ne puisse pas nous reprocher quoi que ce soit.
2: Comme tout Français, d'ailleurs.
3: Mais oui, absolument.
2: Qui serait aussi puni, même en tant que Français, de tout, s'il fait une saloperie.
3: Exactement. Parce que c'est un privilège d'être accueilli dans un pays qui n'est pas le sien. Ça paraît quand même bateau et du bon sens que de dire ça.
2: C'est devenu une idée absolument bizarre.
3: Et malgré ça, dans tous les crimes et délits du code pénal, les étrangers sont surreprésentés. Donc, un étranger moyen est plus susceptible de commettre n'importe quel délit du code pénal qu'un Français moyen.
2: Et ça, c'est prouvé. Ou c'est parce qu'on dit toujours c'est réactionnaire.
3: Service statistique du ministère de l'Intérieur, SSMSI. D'accord. Ça, il n'y a aucun doute là-dessus. Donc, qu'est-ce qu'on fait? Alors, effectivement, visiblement, notre justice ne fait pas peur aux personnes que nous accueillons. Ça fait partie du problème. C'est pas tout le problème, mais ça fait partie du problème. Alors, nous avons une solution. C'est que nous préconisons Donc, il y a deux moyens d'expulser une personne de France. C'est l'OQTF, qui est une mesure prononcée par le préfet. Et puis, il y a une autre mesure qui est beaucoup moins prononcée, qui s'appelle l'ITF, l'interdiction du territoire français. Et là, c'est une mesure prononcée par les tribunaux. Et le fort avantage que possède l'ITF sur l'OQTF, c'est que l'ITF n'est pas susceptible de recours devant un tribunal administratif. Une OQTF, vous recevez une OQTF, vous pouvez très bien, le lendemain, aller au tribunal administratif d'à côté de chez vous et mettre pour telle raison, cette OQTF ne devrait pas s'appliquer à moi. Vous avez un avocat qui sera peut-être payé par l'aide juridictionnelle, peut-être payé par une association qui le fera pour vous. Donc, évidemment, il y a plein de recours et ça fait qu'on a des taux d'exécution très mauvais. Sur l'ITF, il y a beaucoup moins de recours, premièrement. Deuxièmement, quand c'est une mesure judiciaire, les autres pays sont plus susceptibles de le reprendre parce que la justice du Maroc ou de la Roumanie estime que son homologue justiciaire française, quand même, elle prend pas des décisions à la légère et il y a un peu plus de respect.
2: C'est presque plus d'État à État, comme on dit. Enfin,
3: oui, il y a plus de réciprocité que sur l'OQTF.
2: Et c'est pas appliqué, l'ITF?
3: Alors, l'ITF, c'est appliqué, on a très peu de statistiques. Donc, nous nous battons, nous demandons.
2: Vous n'avez pas de statistiques, en fait.
3: On a un petit peu de statistiques. On a une statistique qui est sortie de 75% d'exécution de l'ITF. Donc, vous voyez, on est bien au-dessus des OQTF. Mais c'est un certain nombre d'années, ça a pratiquement 10 ans comme statistique, à une époque où il y avait moins d'ITF qu'aujourd'hui. J'ai bien peur qu'à mesure que nous prononcions plus d'ITF, ce qui est donc notre objectif, ce taux diminue. Mais donc, nous préconisons de rendre dans le code pénal un article qui dit que à chaque fois qu'un étranger est coupable d'un délit moyen ou grave, faible à la limite on pourrait donner une seconde chance, mais moyen ou grave, il faut que cet étranger reçoive une ITF en même temps que sa condamnation. Et que si le juge ne veut pas prononcer d'ITF, donc ce soit une obligation pour le juge, s'il ne veut pas prononcer l'ITF, il doit rendre une décision spécialement motivée. Donc il faut, en gros, c'est lui donner un peu plus de travail s'il ne veut pas appliquer cette mesure difficile. Donc c'est ce que nous préconisons.
2: Très bien. Alors, et dans d'autres domaines, quelles sont à votre avis les choses les plus urgentes?
3: Alors nous, la première mesure que nous avons mis dans notre livre blanc, parce que on peut discuter de toutes les réformes judiciaires qu'on veut, on peut discuter de la taille des tribunaux, du statut des magistrats. Si nous n'avons pas les moyens matériels de punir les gens, donc en clair des
2: la
3: prisons.
2: Sanction, oui.
3: Voilà. Si nous n'avons pas moyen, si nous n'avons pas de prison, ça ne sert à rien de réformer la justice. Aujourd'hui, la justice est fondamentalement laxiste. On a tout un tas de des dizaines de mécanismes divers et variés qui permettent de réduire les peines ou de pousser les juges à ne pas prononcer de peine de prison. Alors, si même le système laxiste d'aujourd'hui produit 130% d'occupation, de suroccupation carcérale, c'est que la priorité, je pense que le prochain ministre de la Justice, s'il a la volonté de réformer la justice, il doit mettre en avant il doit se concentrer pendant 5 ans sur la construction de places de prison. Et là, il y a plein de moyens. On peut construire des préfabriqués, ce que fait Gérald Darmanin. On peut réhabiliter d'anciennes prisons, même aux États-Unis et même en Angleterre.
2: Il y a des casernes aussi abandonnées.
3: Mais oui, bien sûr, des bases aériennes.
2: C'est, encore une fois, c'est la volonté.
3: C'est la volonté, bien sûr.
2: Manque,
3: alors, il y a
2: tout
3: le budget
2: cas.
3: Aussi, mais franchement, pour une mesure aussi régalienne, on peut pas commettre. Enfin, c'est du régalien la justice, c'est du régalien la sécurité. On ne peut pas agir sur ce domaine régalien.
2: C'est une des fonctions premières de l'État.
3: Bien
2: sinon,
3: sûr. Déclaration des droits de l'homme, article 2, dit que toute société politique a pour but de protéger les droits imprescriptibles de l'homme auxquels elle compte la sûreté. C'est 1789. On nous parle de la déclaration des droits de l'homme en permanence pour nous dire il faut donner des droits aux délinquants. Ben oui, mais protège aussi les droits des gens ordinaires.
2: Ce serait pas mal, oui. Et ordinaires qui n'ont peut-être pas commis d'actes de délinquance.
3: Oui,
2: hein.
3: Oui,
2: voilà,
3: oui.
2: C'est peut-être une erreur, mais enfin, voilà. Non, mais
3: oui,
2: c'est assez hallucinant. On pourrait se demander. Et Pierre-Marie, ça c'est donc numéro un. Et aussi, alors, et on a parlé de la possible élection des juges, on a parlé effectivement de la syndicalisation. Est-ce qu'il n'y a pas aussi un problème aussi chez les politiques, chez en tout cas certains politiques, qu'ils soient de droite ou de gauche? Oui, mais on a peur des réactions, on a peur, oui, mais si on fait ça, parce que c'est extraordinaire, on sent ça, il y a des gens, oui, mais si on fait ça, vous imaginez, l'économie parallèle, alors vous avez obtenu des résultats sur la drogue, sur le narcotrafic.
3: Oui.
2: Lequel?
3: Alors justement, je vous parlais des ITF, des interdictions du territoire français, ouais. Nous avons réussi en mai 2025 à faire voter par l'Assemblée, puis par le Sénat, et le Conseil constitutionnel l'a accepté, à faire voter un article sur l'ITF automatique pour tous les étrangers reconnus coupables de trafic de drogue, ce qui tombe sous le sens. Et nous avons calculé des ratios. Alors, il y a des milliers, ouais, ouais. Des dizaines de milliers d'étrangers qui sont reconnus coupables de trafic de drogue chaque année. Malheureusement, ils tous ne seront pas expulsés, mais on sait qu'on a pu évaluer qu'on en aurait environ 2 à 3000 chaque année qui sont expulsés. Et j'ai eu des rapports très concrets de magistrats qui travaillent avec l'Institut pour la Justice, on en compte quand même beaucoup, qui m'ont dit, bah voilà, excellente nouvelle, ce matin, j'avais 5 Albanais qui avaient fait un grand trafic dans un village.
2: Donc c'est possible, encore
3: c'est
2: une
3: possible.
2: Fois, c'est possible. Et toute cette émission, et je dis ça, on arrive en fin d'émission, Pierre-Marie Sève, ça prouve que tout ça est possible à condition d'avoir la volonté de le faire. Mmh. On revient toujours au même point. Merci à vous de nous avoir éclairé là-dessus. Et je rappelle, un rapport 2027, vous pouvez le joindre sur le site de l'Institut pour la Justice.
3: Exactement, il est en ligne.
1: Dans un instant, André Berkoff, Génération Berkoff, le 11 septembre 2001, André, vous étiez aux États-Unis, 25 ans, jour pour jour après ces attentats qui ont fait basculer le monde. Eh bien, vous allez nous raconter votre vécu de cette tragédie et surtout nous expliquer les bouleversements qui en ont découlé. Et on va recevoir aussi Pascal Lorenzo Sabatier, témoin direct de cette tragédie. Il travaillait ce jour-là, André, au 50e étage d'une tour voisine du World Trade Center. Il sera avec nous juste après cette petite pause sur Sud Radio. Alors restez avec nous.
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1: Génération Berkoff, l'émission qui vous fait revisiter tous les vendredis sur Sud Radio à partir de 13h, les grandes transformations du monde à travers votre parcours de journaliste, d'écrivain et de témoin privilégié, André Berkoff. Aujourd'hui, eh bien, c'est les 25 ans, jour pour jour, des attentats du 11 septembre. Vous entendez ces sonores sur Sud Radio qui nous plongent effectivement dans cette horreur que le monde entier a vécue à cette date. Souvenez-vous.
2: L'Amérique frappée au cœur, le monde occidental déstabilisé, c'est une opération d'une ampleur inouïe qui a touché les États-Unis. Deux avions détournés par des kamikazes ont détruit les tours géantes du World Trade Center à New York. Les bâtiments se sont effondrés. Un peu plus tard, un troisième avion suicide s'est écrasé sur le Pentagone, siège des armées américaines. La Maison Blanche et tous les bâtiments publics ont été évacués. Aéroports et frontières fermées, les États-Unis sont ce soir coupés du monde. Partout ailleurs, les bourses s'effondrent. En France, le plan Vigipirate pirate est réactivé. À Bruxelles, les locaux de l'OTAN évacués. Pas de revendications. Montrer du doigt, les talibans condamnent la violence, mais c'est vers Oussama Ben Laden que se tournent tous les regards.
1: Et ce jour-là, André Berkoff, eh bien, vous étiez aux États-Unis dans un instant sur Sud Radio. Eh bien, vous allez tout nous raconter.
3: Oui, et je voudrais que justement Daisy se prépare à reprendre ce qu'on a entendu trop rapidement, les bruits, mais pas tout de suite. Je vous raconte parce que voilà, il faut que je vous parle un peu de à ces générations Berkoff. Je vous raconte ce qui m'est arrivé, c'est que le 3 septembre 2001, j'ai eu un infarctus. J'étais à San Francisco. Le soir, je devais reprendre l'avion pour Paris. J'aurais à quelques heures près, hein. Oui, ah oui, c'est vrai. Il faut pas que je le raconte encore. Il faut que j'attende ensuite. Voilà, j'étais parti. Au fond, on va raconter tout cela. Je suis parti trop vite, mais c'est pas grave. Voilà, il y a eu quelque chose de très très fort. Il y a eu un tremblement de terre, et c'est celui-là qu'on va vous raconter.
1: Et oui, le 11 septembre, André Berkoff, un véritable séisme, 25 ans après, eh bien, ce séisme demeure profondément ancré dans la mémoire collective. Cette catastrophe a durablement modifié les équilibres géopolitiques et les relations internationales. On va en parler dans un instant sur Sud Radio. On donnera donc la parole à un témoin direct des attentats tout de suite.
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1: Et oui, aujourd'hui, André Berkoff, eh bien, c'est les 25 ans, jour pour jour après les attentats du 11 septembre. Vous allez tout nous raconter sur ce traumatisme fondateur du 21e siècle et les bouleversements qui en ont découlé. Ce jour-là, 3000 personnes sont mortes, plus de 5000 ont été blessées. Souvenez-vous ces actes de guerre.
2: L'image est effroyable. Un premier avion a déjà percuté la première tour. Un deuxième appareil se présente. Il vise et percute l'autre tour jumelle du World Trade Center. Il est 9h14 à New York. Le Boeing n'a pas dévié sa trajectoire d'un seul mètre. Transformé en kamikaze, il se crache sur le symbole de la toute-puissance économique américaine, les prestigieuses Twin Towers de New York. 40 minutes plus tard, à Washington, un troisième avion s'écrase sur le Pentagone, le plus stratégique de tous les bâtiments militaires américains. Puis un quatrième appareil, un 747, s'écrase en Pennsylvanie. Ces quatre avions de ligne détournés provenaient de trois villes différentes et transportaient 266 passagers. À New York, les deux avions transformés en missiles ont percuté les deux tours au moment de l'arrivée au bureau des 50 000 personnes qui travaillent au World Trade Center. Des dizaines d'employés font des signes, désespérés. D'autres vont choisir de se jeter par les fenêtres.
1: Ce jour-là, André Berkoff, eh bien, vous étiez à San Francisco, soit à plus de 4000 kilomètres de New York. Racontez-nous dans quelles circonstances vous avez eu connaissance de cette catastrophe.
3: Eh ben écoutez, je vais raconter ça, c'est très simple. Et en même temps, moi, voilà, j'ai fait ma crise cardiaque 4 jours avant l'Amérique. J'ai eu un infarctus, j'étais à San Francisco, effectivement, et je devais rentrer le lendemain à Paris. À quelques heures, je serais rentré effectivement mort à Paris. Je suis soigné, très bien soigné, à un hôpital San Francisco in Marina. Et puis je convalescence, on me dit de rester là, je prends un motel où je reste quelques jours. Et puis je me rappellerai toujours à 5h du matin, 5h30 du matin, coup de téléphone d'un ami de San Francisco. Je me réveille en sursaut, je dis qu'est-ce qui se passe? Il y avait pas de portable, hein, pas de tout ça. Et il me dit mets la télé tout de suite, branche-toi, l'Amérique est attaquée. Je lui dis qu'est-ce que ça veut dire? Et là, je me rappellerai évidemment toute ma vie comme tous ceux qui ont connu ça à ce moment-là. Je branche la télé et j'ai branché la télé entre les deux avions, c'est-à-dire que il y avait déjà les images du premier avion rentrant de la tour 1 du World Trade Center et j'ai assisté, évidemment, à la télé, à l'écran de télévision, j'ai assisté au second avion qui arrivait là, tout à l'heure, et qui explosait, justement, dans la tour 2 du World Trade Center. Et je dois dire que, il faut que je vous dise, d'abord, j'étais effectivement en convalescence, je sortais de cette opération, et on était, je me rappelle tous, j'ai mes amis qui étaient là, etc., sidérés. Je me rappelle très bien que je me suis commandé, c'était pas Uber Eats, mais enfin c'est l'équivalent. Pendant 3 jours, on n'a pas bougé de la télé. On n'a pas bougé, on était là sidérés. Parce qu'on a vu toutes ces images. On a vu ces images, vous voyez, de ces gens qui couraient, on a mis des images de gens qui, justement, comme on le racontait, qui se jetaient de la tour parce qu'ils savaient pas quoi faire. On a vu les images de Rudy Giuliani, le maire de New York. On a vu les images des pompiers. On a vu tout cela. Cette espèce, et c'était vraiment, je le redis, une sidération. On voyait bien que c'était pas quelque chose, c'était pas l'accident, hein. Deux avions en même temps, plus l'avion du Pentagone, plus on avait appris très très vite après qu'il y avait un quatrième avion, mais que les passagers s'étaient révoltés et donc l'avion a atterri et s'est écrasé dans un champ. Il devait aller soit au Capitole, soit à la Maison Blanche, on ne le saura jamais. Mais franchement,
1: est-ce que vous vous souvenez de votre première réaction quand vous avez vu ces premières images du premier avion effectivement qui a percuté la tour nord du World Trade Center? Là, vous êtes dit accident ou attentat? Honnêtement, à l'époque sur les chaînes info, les journalistes évoquaient effectivement un accident.
3: Oui, c'est-à-dire que le premier avion, et puis ça a passé parce que le second avion, c'est plus un accident.
1: Ah,
3: si c'était un premier avion, évidemment. Mais pendant 20 minutes, effectivement, mais surtout, je me rappelle très bien, il y a eu ce sentiment très vite, c'est pas possible, l'Amérique, vous savez, c'est l'Amérique. Pearl Harbor, ça s'était passé en mer, hein, je veux dire, en 41, pardon, oui. Bon, là, c'était au cœur du cœur, à New York, effectivement, et à Washington, au Pentagone. L'Amérique, la superpuissance, il faut pas oublier quand même quelque chose, parce qu'il remet, il y a quelques années avant, un essayiste, sociologue très connu, qui s'appelle Francis Fukuyama, avait écrit « The End of History », la fin de l'histoire. C'est-à-dire que la guerre froide avait été gagnée par l'Amérique, la Russie s'était effondrée, c'est les années 90, et l'Amérique allait régner sur le monde, absolument indivis. Bon, il allait avoir des problèmes, mais il avait écrit, je me rappelle, ce livre avait été un best-seller, la fin de l'histoire. Et voici pas que le 11 septembre 2001, il y a 25 ans, jour pour jour, l'histoire reprenait. Et à quel niveau, à quel titre, et avec quelle violence?
1: Et oui, parce que dans l'histoire, effectivement, des États-Unis, il faut le rappeler, ça a vraiment été l'attentat le plus meurtrier sur le sol américain. Mais vous, à l'époque, effectivement, donc tout le monde pensait que c'était vraiment encore une puissance intouchable. Est-ce que vous partagiez ce point de vue, André? Il faut rappeler qu'il y a eu quand même le premier attentat contre le World Trade Center avait eu déjà lieu le 26 février 1993. Vous, en 2001, vous pensiez qu'il y avait vraiment des menaces fortes sur les intérêts américains ou pas?
3: Non, très sincèrement, non. On pensait pas, je pense pas que l'Amérique, il n'y allait plus avoir d'histoire. La fin de l'histoire, je n'ai jamais adhéré à cette fin de l'histoire. Ça y est, c'est fini, tout va bien, dans le meilleur du monde. On a des milliers d'années d'histoire et ça n'a jamais été, effectivement, l'écran plat ou la mer plate. Donc, et sans vague. Mais, effectivement, je vous dis, ce qui a vraiment frappé la chose, et d'ailleurs les milliards d'individus, tous ceux qui ont vécu ça, se rappellent exactement où ils étaient quand ils ont appris, que ce soit en France, ailleurs ou dans le monde entier, où ils étaient quand les avions se sont écrasés sur les tours. On le sait, on l'a vu.
1: Et oui, alors Pascal Lorenzo Sabatier, bonjour à vous.
4: Bonjour.
1: Merci
4: bonjour.
1: D'avoir accepté notre invitation sur Sud Radio. Alors, vous êtes un témoin direct des attentats du 11 septembre. À l'époque, vous viviez à New York depuis 3 ans. Vous étiez analyste financier dans une grande banque d'affaires.
3: Goldman Sachs, pour ne pas...
4: Lehman Brothers.
3: Lehman Brothers.
4: La banque qui a fait l'actualité pendant la crise financière.
1: Alors, votre bureau était situé au 50e étage d'une tour située à 150 mètres, effectivement, des tours jumelles du World Trade Center. Et à 8h46 précisément, quand le premier avion a percuté l'une d'elles, vous étiez déjà présent sur les lieux. Quel souvenir en gardez-vous?
3: Oui, je voulais juste vous demander, la tour où vous étiez de Lehman Brothers.
4: La tour American Express.
3: American Express. Elle était à combien à peu près?
1: 150 mètres.
3: Alors, 150 mètres, c'est ça.
4: À pied, 150 mètres.
3: Oui.
4: Parce qu'en fait, nous, on était dans l'extension. Vous aviez le World Trade Center,
3: oui,
4: qui était principalement les deux tours, les tours jumelles. Et dans les années 80, ils avaient construit une extension près de la rivière.
3: Près de Hudson River.
4: Il s'appelait le WFC, World Financial Center. Il y avait un jardin d'hiver, il y avait une très belle serre, il y avait un centre commercial et il y avait cette tour, la tour Amex, donc où se trouvait le siège de la banque.
3: Et alors, vous étiez déjà au bureau?
4: Ah oui, j'étais au bureau une heure avant.
3: Alors qu'est-ce qui s'est passé? Racontez-nous.
4: Moi, j'étais donc dans le secteur financier à New York. On commence très tôt, généralement, on travaille. Surtout quand on est en lien avec les marchés. Les traders arrivaient à 6h. Donc moi, j'étais analyste de risque opérationnel. Donc je suis arrivé au travail plus d'une heure avant. Je suis arrivé au travail à 7h30. Et on avait un meeting stratégique. C'était un mardi matin, je me souviens très bien. En plus, c'était une belle journée d'été indien.
3: Très ensoleillé.
4: Ouais, très ensoleillé, ouais. Exactement. Ouais, Le ciel new-yorkais, c'est toujours quelque chose qui m'a bercé, moi, parce que c'est toujours, même en hiver, ciel bleu. Donc c'est vraiment une très belle journée d'été indien. Donc à mardi matin, on est au sommet donc de la tour American Express pour un meeting stratégique. Et là, on entend le premier impact.
3: Ah ouais.
4: Alors nous, on était à l'ouest du tour. Donc on m'a souvent posé la question, mais qu'est-ce que j'ai dit non, j'ai pas vu l'avion et je savais pas que c'était un avion.
3: Mais le bruit était très fort.
4: Alors vous parliez de, comme c'était à San Francisco, vous parliez de tremblement de terre. Moi, c'était ma première réaction, c'était ça. Je me dis mais c'est un tremblement de terre parce que c'était extrêmement fort, ça vibrait. Et on s'est dit on se met à la fenêtre, on voit en fait donc déjà du feu, de la poussière, on se dit c'est une explosion de gaz. Donc on pense que c'est encore accidentel en fait.
3: Ouais.
4: Donc on arrête le meeting tout de suite, on descend plus bas, on est encore assez haut parce qu'on est au 45e étage. On descend à notre étage principal, notre QG en fait, pour avoir des instructions. Là, on voit tous les téléphones, ensuite c'est un grand open space, c'est un peu comme une salle des marchés, tous les téléphones sonnent et nous on avait des caméras. Parce que on était en fait une zone en fait interconnectée avec le World Trade Center, mais avec une sécurité séparée. Donc on a des caméras qui sont braquées sur les tours et en même temps on voit par la fenêtre ce qui se passe. Donc là tout le monde se pose des questions et donc les gens commencent à s'inquiéter. Et là on entend le deuxième impact et on voit, alors on voit toujours pas l'avion, mais on voit en fait comme une explosion, on voit du feu. On se demande, est-ce que c'est un impact extérieur? Est-ce que c'est une bombe? Et plus bas, dans la deuxième tour, Et là, on se dit, c'est pas normal. Là, c'est, un attentat.
3: C'est un attentat, ouais.
4: Et donc, on attend les instructions. Alors, c'est pas pour blâmer la sécurité de l'époque, mais ils savent pas, en fait. Ils sont derrière. Et là, on s'évacue nous-mêmes, en fait. En gros,
3: vous êtes partis, oui.
4: Donc, on descend.
1: Dans quel état émotionnel étiez-vous justement quand vous avez réalisé, pris conscience que c'était un attentat?
4: On essaye de rester. Enfin, je vais pas dire qu'on restait calme, mais on pense vraiment qu'on est les prochains.
1: Les prochaines victimes.
4: Oui, parce que, comme je vous expliquais, on a l'extension. On a l'extension
3: de
4: Wall Street
3: Center. Ce sera nous après, quoi.
4: Ouais. J'avais un collègue très fervent qui dit we're gonna perish between water, fire and water. On va périr entre le feu et l'eau. Parce qu'on n'a pas d'autre alternative. Et vous savez, près de la rivière, il y avait beaucoup de circulation. Enfin, il y avait beaucoup de trafic de New Jersey. Les gens venaient de New Jersey. Donc, il y a beaucoup de gens qui faisaient le commute, le trajet de New Jersey. Et donc, on se dit, on est les prochains. Alors, on descend. Et là, la sécurité, un peu de fortune, nous dit, reste là pour l'instant et tout. Et c'est là qu'on est resté, je me rappelle le timing de, donc c'était, on est resté, au moins une demi-heure ou trois quarts d'heure. Ça m'a paru interminable. Et c'est là qu'on a vu les choses horribles. On a vu, la tôle commencer à tomber.
3: Vous avez vu la chute de la tour.
4: Sinon, je serais pas encore là. Ouais. on a vu les gens sauter. Et je sais que dans la tour nord.
3: Ah, vous avez vu l'avion?
4: Ouais. Non, on n'a pas vu l'avion. Non. C'était bien. On est en bas.
3: Oui.
4: Il y a eu les deux impacts.
3: Oui.
4: D'accord.
3: Oui.
4: Donc on est à peu près.

0: un petit milieu, tout le monde se connaît, tout le monde a un parent ou un ami.
1: En fait, vous aviez des amis dans le World Trade Center.
0: J'avais des amis et des confrères.
2: Et par la suite, est-ce que vous avez vu ces fameuses tours s'effondrer
0: sous
2: vos
0: yeux? Alors, en fait, ce qui se passe, c'est que quand la tour a commencé à trembler, on nous a dit back out, donc là,
1: reculer, décarpisser.
0: Mm. Donc nous, on part vers le nord de la ville. Alors, j'ai jamais couru aussi vite. Et là, on voit vraiment, alors, la belle journée de l'été indien, elle devient oppressante. Parce que, autant, effectivement, on s'imagine, en haut des tours coincées, trap, comme on dit en anglais. Ouais, autant en bas, c'est pareil, parce que c'est une cuve, Manhattan. Quand, juste dans ce quartier-là où vous êtes, et là, on se dit, bah, qu'est-ce qui va nous tomber dessus? Et, donc, on part, on court. Alors, on voit, c'est comme une scène de...
2: Ces scènes d'exode sont impressionnantes.
0: C'est vraiment
2: une scène d'exode.
0: On voit des gens, tout le monde n'est pas, à New York, vaut mieux être fit, mais tout le monde n'est pas fit. On voit des gens tomber, on voit des gens, s'affoler, et essayer de monter plus haut parce qu'on se dit, bah, si elle s'écroule, qu'est-ce qui va se passer, quoi? Hier, il y a eu des victimes collatérales de, quand ça s'écroulait, quoi.
1: Et, il y a eu des milliers de blessés, etc.
0: Voilà, nous, on a couru. Et quand la première tour est tombée, on a quand même eu de la poussière. Moi, j'avais les cheveux tout blancs derrière, parce que heureusement j'étais plus loin,
2: parce que qu'il faut, en fait, il faut le rappeler effectivement. À l'époque, André Berkoff, il n'y avait pas de réseaux sociaux, il n'y avait pas de smartphone. Comment vous étiez informé de la situation?
0: C'est un très bon point. J'en ai parlé dans notre interview. Effectivement, les gens s'imaginent les digital natives, ou le digital, ou le digital naïve,
1: ceux qui sont nés avec le smartphone, comme j'ironise parfois.
0: Ils se rendent pas compte que c'est pas l'âge de pierre, mais en gros, il n'y a pas encore de smartphone, il n'y a pas de réseaux sociaux, il n'y a pas de vidéos. Il y a l'internet au débit, on l'a au travail, mais pas encore vraiment à la maison. Il y a donc on a les premiers, on appelle ça les téléphones cellulaires là-bas. Vous avez dû connaître à San Francisco. On a les premiers. Moi, j'avais un Nokia, sans faire de publicité, hein, Nokia basique. Et ce que les gens ignorent souvent, c'est que sur la tour nord, il y avait les antennes. Parce que la tour nord est un relais de transmission hertzienne, donc pour la télé non câblée, et pour les télécommunications de ligne fixe et le téléphone mobile. Donc on a un Nokia d'un coup qui marche plus, on n'a pas de nouvelles, et à l'époque, les seuls, c'est pour ça que vous parlez de, vous aviez regardé la télé beaucoup, le seul relais d'information, c'est les chaînes d'information câblées. Donc il faut avoir câblé, le câble. Ouais. Moi, je n'ai pas le câble. Ouais. On n'a plus de réception hertzienne. Ouais. Dans tout le secteur, on n'a plus récemment, on a une réception mobile qui marche très mal. Alors moi, je cours donc avec mes collègues, tout ça. Je vais absolument... Alors moi, j'avais connu un drame personnel. J'avais perdu mon père dans un accident renversé à Paris un an et demi avant. J'ai connu le fait d'être prévenu à distance avec toute cette panique. Donc pour moi, la panique, elle est décuplée. Je vais absolument appeler ma mère. Alors je trouve un restaurant italien où je baragouine ma mère italienne. Je lui dis, voilà, elle voit mes cheveux. Elle me dit... donc j'arrive à passer... Alors j'arrive à appeler mon oncle américain qui lui vit dans le Queens. Bah, préviens maman parce que elle va faire une syncope si elle va penser son fils est parti aussi. Et à ce moment-là, on arrive plus haut dans la ville. Là, je retrouve des collègues. Et là, on voit, on est assez haut, on est à peu près vers ce haut. Donc on voit en fait le ground zero, ce qu'on appelle ground zero. Donc la première tour s'est déjà écroulée. Et on voit la deuxième s'écrouler. Et
1: là, je peux vous dire... avez vu la deuxième s'écrouler.
0: Ouais, ouais. Et là, je peux vous dire que c'est, bah, la première, heureusement que je l'ai pas vue parce que sinon je,
1: enfin, non,
0: je
1: l'ai subi, je l'ai subi, on va dire. Non, mais vous voyez la seconde s'écrouler et votre sentiment, c'était
0: là,
1: quoi?
0: C'est, bah, tout le monde craque autour de moi. Tout le monde craque, enfin, les gens, ils ont les larmes aux yeux, les gens, c'est surréaliste, en fait. C'est, je sais pas, c'est comme si, du jour au lendemain, la tour Eiffel,
2: part.
0: Et pour moi, les tours, c'était une boussole parce que ça faisait 3 ans que je vivais à New York. J'habitais Brooklyn, donc j'habitais en face des tours. J'avais la plus belle vue des tours de Brooklyn Heights.
1: Voilà. Je
0: prenais le pont souvent pour aller au travail. Et quand j'étais plus haut dans la ville, bah, c'était ma boussole. Je descendais dans cette Manhattan, je voyais ces tours. Donc d'un seul coup, tout s'écroule. Et là, on se dit, mais c'est pas, enfin, tout le monde craque. On n'arrive pas à absorber le. Et à cette époque, donc je dis bon, faut quand même que j'essaie de rentrer chez moi. Et là aussi, ce que je vous avais signalé au téléphone, Céline. On avait peur, les gens avaient peur que les ponts soient attaqués aussi.
2: Les ponts,
0: c'est les artères de la ville. Ça aurait été encore plus apocalyptique.
1: On pouvait penser que toute la ville était attaquée.
0: Voilà, ils avaient bloqué le pont de Brooklyn.
2: Ouais. Et moi, je suis obligée d'accélérer, excusez-moi, parce qu'on a une petite pause publicitaire à faire dans quelques instants. J'aimerais savoir très rapidement, les semaines qui ont suivi, comment vous les avez vécues? Comment vous avez réussi surtout à surmonter ce traumatisme? J'imagine qu'il est encore vivant en vous, non?
0: Je vous en parle, effectivement, c'est très vivant. Alors, les 10 premiers jours, donc moi, j'étais parqué à Brooklyn, dans mon quartier de Brooklyn, qui faisait un peu village, un peu un quartier gentrifié, un peu, de mon toit avant, je voyais les 3/4 des tours, j'avais pas le cœur d'aller sur mon...

0: sur mon rooftop. Et là, je n'ai pas de nouvelles du travail. Parce que comme tu disais, il n'y avait pas de télétravail à l'époque, il n'y avait pas, donc je ne sais pas ce qui se passe. Donc j'attends les instructions. Mais par contre, c'est là qu'on a vu un élan de solidarité à New York incroyable, de chaleur. Les gens venaient, ils savaient que j'avais été, je travaillais à côté. Les gens m'appelaient de ma fenêtre, viens déjeuner avec nous, comment tu vas? Et les gens qui avaient le câble venaient regarder la télé ensemble. Donc ça créait ce sentiment communal.
1: Il y a eu un formidable sentiment de solidarité et d'action de solidarité.
0: Même dans mon quartier, je me rappelle, ils mettaient la télé dehors et les gens se retrouvaient comme ça. D'ailleurs, c'est comme ça qu'un jour, le soir même, j'ai croisé les gens de France 2 parce que j'étais dehors à regarder.
2: Les New Yorkais ont vraiment fait preuve de résilience.
0: Incroyable. Ouais. Franchement, c'est le mot qui m'est venu en tête tout de suite. J'ai dit la résilience des New Yorkais. Alors ensuite, donc ça a duré à peu près 10 jours. Ensuite, logistiquement, pour mon travail, on avait des locaux dans le New Jersey, qui n'avaient pas la capacité d'accueillir autant de personnes déplacées. Et ça a été challenging, comme on dit en anglais.
1: On va en reparler,
2: Pascal,
1: ensuite.
2: Merci pour ce témoignage. En tout cas, après le séisme du 11 septembre, vient la sidération, André Berkoff, les guerres en Afghanistan, en Irak, en Iran, et ça ne s'est plus jamais arrêté depuis. On va en parler dans un instant sur Sud Radio. Alors restez avec nous.
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0: de Bruce Springsteen aux victimes du 11 septembre 2001. André Bercoff, aujourd'hui, eh bien, 25 ans, jour pour jour après les attentats, vous nous expliquez les conséquences géopolitiques de cette tragédie qui a bouleversé la face du monde. Mais avant, écoutons un extrait du discours de George Bush juste après les attaques terroristes, André.
1: Aujourd'hui, nous avons vécu une tragédie nationale. Deux avions se sont écrasés sur le World Trade Center dans ce qui semble être une attaque terroriste contre notre pays. J'ai parlé avec le vice-président, le gouverneur de New York, le directeur du FBI, et j'ai ordonné que toutes les ressources fédérales soient mobilisées pour aider les victimes et leurs familles
2: et conduire une full-scale
1: On conduit une enquête complète pour traquer et trouver les individus qui ont commis ces actes. Le terrorisme contre notre nation ne sera pas toléré.
0: André Bercoff, le 11 septembre, Bush a déclaré la guerre au terrorisme. Une grande partie du monde est debout derrière l'Amérique. Le journal Le Monde titre même « Nous sommes tous américains ». Mais plus de deux ans après, le 20 mars 2003, tout se déchire sur Bagdad. À qui imputez-vous la perte de ce capital de solidarité? Qui l'a gaspillé, selon vous?
3: Bon, d'abord, il faut dire c'est beaucoup plus nuancé, hein, parce qu'il y a beaucoup de gens qui ont dit « Nous sommes tous américains », y compris le monde, etc. Mais il faut pas oublier, dans d'autres capitales du monde, des gens se réjouissent. Il y a eu des manifestations au Moyen-Orient et ailleurs de réjouissance, il faut le dire, il faut le rappeler, parce que pour beaucoup de gens, c'était aussi l'ogre américain, l'impérial, le cœur du réacteur impérialiste qui était touché, et ça a plu à beaucoup de gens, il faut le rappeler, quels que soient les jugements qu'on peut avoir. Donc, il y a eu déjà cette fracture, c'est-à-dire effectivement, la fin de l'histoire était finie elle-même, le concept de la fin de l'histoire.
0: Mais cette guerre, vous étiez pour cette guerre en Irak, André Bercoff, ou pas, dites-nous.
3: Écoutez, très sincèrement, au début, oui, j'étais pour en me disant, effectivement, ce qui s'est passé, c'est terrifiant, quand même, on peut pas laisser quand même des terroristes comme ça, et on a vu, mais très très très vite, enfin très vite, pas très vite, c'est pas vrai, mais au bout de quelques années, on s'est demandé, alors, on a attaqué l'Afghanistan, évidemment, c'était Ben Laden qui avait commandé, et nonobstant les grandes théories complotistes qui continuent, hein, on l'entend encore ici et là, sur telle ou telle ou telle radio, etc. Des gens disent non, c'est la CIA, c'est le Mossad, etc. Bon, on peut raconter ce qu'on veut, etc. Mais, en attendant, ce qui s'est passé, c'est qu'ils se sont dit attaquer l'Afghanistan. Mais, on s'est très très vite posé cette question. Faut rappeler que sur ces quatre avions, c'était des terroristes saoudiens. En tout cas, ayant la nationalité de l'Arabie Saoudite, qui étaient effectivement dans l'avion, enfin, qui ont piloté, qui ont fait écraser l'avion, les trois avions, puisque le dernier s'est écrasé dans les champs. Mais sauf que l'Arabie Saoudite, c'est intéressant de le dire, personne n'a attaqué l'Arabie Saoudite. L'Amérique n'a pas attaqué l'Arabie Saoudite. Et elle attaque l'Irak. Et il faut rappeler cette histoire quand même extraordinaire, je pense que Pascal l'a aussi vu, c'est quand, dans une réunion générale extraordinaire de l'ONU, du Conseil de sécurité de l'ONU, le général Colin Powell, alors ministre de la Défense, secrétaire d'État à la Défense, a montré un tube, il a dit, voilà, Saddam Hussein, il a une arme létale, il va massacrer toute la population du Moyen-Orient. Et c'est ça qui a déclenché, effectivement, vous en parliez, Céline, la guerre d'Irak. Et oui, sur la guerre d'Irak, on s'est dit au début, oui, absolument, c'est les mêmes, c'est Ben Laden, c'est l'Irak, c'est l'Afghanistan, c'est tout le monde.
0: Mais Saddam,
3: en fait, c'était plus compliqué que ça.
0: Saddam Hussein n'avait rien à voir avec les attentats du 11 septembre, André Bercoff. Alors, pourquoi les Américains ont eu besoin de le renverser? Pourquoi ils ont attaqué si dur? Quel était leur vrai moteur, selon vous?
3: Vous savez, ça, il faudrait des heures à expliquer les néo-conservateurs, Zbigniew Brzezinski, et effectivement, comment diviser, effectivement, tout le territoire du Moyen-Orient. C'était l'Occident, l'Empire du bien contre l'Empire du mal. On en avait fini avec l'URSS, et maintenant, il y avait une autre menace qui se profilait, la menace islamico-terroriste ou islamistico-terroriste, comme vous voulez, et il fallait la vaincre. Et effectivement, c'était tout ça a été pour le moins confus.
0: Le 11 septembre, pour résumer, a donc été un prétexte pour attaquer l'Irak,
3: J'aimerais savoir l'avis de Pascal très rapidement, même si vous êtes conseiller financier, vous n'en avez pas moins vos idées. Mais je crois qu'il y a eu incontestablement une confusion des rôles et des gens par rapport à ça, parce que, encore une fois, je le rappelle, ils étaient tous saoudiens, les terroristes qui ont piloté les avions et qui ont fait cette espèce de catastrophe. Et l'Arabie Saoudite, évidemment, pour des raisons économiques que l'on sait, n'a pas été touché. Et je dirais une chose sur l'Irak, Céline, parce que vous parlez de l'Irak. C'est ça aussi qui a créé ISIS et Al-Qaïda, c'était Ben Laden, mais après l'État islamique, parce que qu'est-ce qui s'est passé avec les Américains ? Ils ont licencié, on dit, après avoir renversé Saddam Hussein, ils ont viré tout l'état-major irakien qui est devenu ISIS, qui est devenu l'État islamique, etc. Pascal, est-ce que vous êtes d'accord avec... cette analyse. Alors,
4: j'ai pas la connaissance que vous avez. Je suis pas un spécialiste géopolitique. Je l'ai vécu plus comme un local New York. Bien sûr, j'avais peut-être plus de références que mes compatriotes américains et mes collègues ayant vécu en Europe et ayant voilà. Je suis plus sensible aussi au Moyen-Orient. Ma mère est en Algérie, tout ça. Mon père a fait la guerre d'Algérie aussi. Mais je pense qu'il fallait aussi envoyer un message à la population qu'en fait on était pour qu'ils comprennent, parce que c'était la première fois qu'il y avait vraiment on parle d'un Pearl Harbor terroriste civil. Il n'avait pas ses références, il n'y avait pas eu d'attentat vraiment. Et donc je pense qu'il fallait framer ça comme war. D'ailleurs à l'époque c'était War on America.
3: Absolument. Ce que dit Pascal, c'est vrai. C'est-à-dire que il y a eu quelque chose. Il fallait effectivement rassurer la population, parce que imaginez le traumatisme en Amérique. L'Amérique, c'était impossible, c'était intouchable, c'était les United States of America. C'était la forteresse imp. Et là, ça a été très fort. Et dans le monde entier, on dit, tiens, l'Amérique peut être visée au cœur, même si ça n'avait pas effondré le pays. Mais quand même, c'était symboliquement, et puis il y a eu 3000 morts, c'est pas rien, mais c'est la puissance symbolique a été là, et effectivement, il fallait réagir. Et je crois qu'ils réagirent en tapant avec un marteau pilon, mais le marteau pilon n'a pas épargné tout le monde.
0: Eh oui, vous avez parlé de l'Afghanistan tout à l'heure, André Berkoff, il faut le rappeler, c'est 20 ans de guerre, 2000 milliards de dollars dépensés par les Américains et les talibans qui sont de retour effectivement au pouvoir depuis 2001. Cette guerre au final...
3: 2021.
0: Depuis le 2021. Pardon. Mais au final, au bout du compte, est-ce que cette guerre, elle était vraiment... C'était vraiment une guerre juste ou pas ? Comment la résumer, André Berkoff ?
3: C'est pas une question de guerre juste ou pas, c'était une question que quand vous êtes frappé au cœur, effectivement, que vous soyez l'Amérique ou ailleurs, imaginez un truc, qu'est-ce qui serait passé, à Dieu ne plaise, mais enfin, si la France avait été que la Tour Eiffel, que l'Élysée, que Matignon, que l'Assemblée nationale avait été pulvérisée par des avions. Qu'est-ce qu'aurait fait la France ? Ben, comme n'importe quel autre pays, il faut bien comprendre qu'il y a eu là, l'attentat était quelque chose qui disait, voilà, l'Amérique, elle croit qu'elle est intouchable, qu'elle est invincible, eh ben non, c'est un tigre de papier. Enfin, n'exagérons rien, mais c'était ça. Et donc, effectivement, après ça, alors là, on pourrait en passer pendant des heures, les vicissitudes de la guerre, ce qui s'est passé, mais je vais vous dire, beaucoup d'Américains aujourd'hui disent que ce qui s'est passé d'Afghanistan était honteux, qu'on n'aurait jamais dû qu'ils n'auraient jamais dû quitter l'Afghanistan comme ils l'ont quitté. Et vous avez vu qu'aujourd'hui, l'Afghanistan est plus que jamais entre les mains des talibans. Et on sait comment sont traitées les femmes et comment sont traités le peuple afghan.
0: Oui, alors juste, André Berkoff, je rappelle que vous êtes né au Liban. Le Moyen-Orient, vous le connaissez très bien. Vous l'avez parcouru pendant des années dans le monde. Et encore aujourd'hui, depuis 2001, il y a eu donc l'Irak, la Syrie, Daesh, le Yémen et la montée de l'Iran. Est-ce que ce 11 septembre, est-ce que c'est ce 11 septembre qui a vraiment créé ce chaos au Moyen-Orient, ou il était déjà là bien avant ?
3: Non, vous savez, le Moyen-Orient, il était déjà là depuis bien avant, c'est clair. Toutes les partitions qu'il y a eu au Moyen-Orient, vous savez, il y avait l'Empire Ottoman pendant 4 siècles, ensuite il y a eu les Anglais, il y a eu les Français, et le découpage hallucinant, on ne va pas rentrer là-dedans parce qu'il nous faudrait 3 heures, entre la Jordanie, la Palestine qui n'était pas du tout un État palestinien, mais qui était une province, etc. Ça a été fait je ne dirais pas en débit du bon sens, mais un peu n'importe comment. Et il y avait déjà, alors il faut quand même le rappeler, que les frères musulmans sont nés en 1928, donc bien avant, que l'intégrisme était là, que au Liban et tout ça, il y avait eu dès 75 une guerre civile fomentée aussi par les pays environnants, etc., etc. Que 1979, c'est l'ayatollah Khomeini et la première république islamique d'Iran. Donc, tout ça était là, tous les personnages aujourd'hui que l'on voit étaient déjà là avant, si vous voulez, le 11 septembre 2001. Faut quand même ne jamais oublier ça. Tous les acteurs étaient là en place. Simplement, là, il y a eu cet acte de terrorisme, et évidemment, qui a donné tout ce qui peut se passer aujourd'hui. C'est-à-dire que la guerre continue, mais sous d'autres dimensions. Écoutez, regardez ce qui se passe en Iran, etc. aujourd'hui, à Gaza et ailleurs, mais sous d'autres dimensions. Mais elle est là, et elle n'a jamais été absente.
0: Et oui, effectivement, il faut, pour résumer, depuis 25 ans, effectivement, cette guerre ne fait que s'intensifier au Moyen-Orient, en Afrique et en Occident. Nous, en France, on a eu Toulouse, Nice, Charlie Hebdo, le Bataclan, l'hypercacher. Alors, André Bercoff, le 11 septembre, est-ce aussi une histoire française? On en parle dans un instant sur Sud Radio.
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2: Hommage de Neil Young aux victimes du 11 septembre, André Bercoff. Alors depuis 25 ans, notre pays a aussi été durement frappé par le terrorisme. Toulouse, Charlie Hebdo, Nice, l'hypercachère, le Bataclan. Selon vous, ce 11 septembre est-il aussi une histoire française ou pas?
1: Ouais, bonne question. On peut se poser la question. Évidemment, ça n'a rien à voir. Encore une fois, on l'a dit, l'Élysée n'a pas été touchée. On n'a pas eu des avions qui sont tombés sur nos institutions les plus symboliques et les plus fondamentales, en tout cas les plus symboliques. Donc ce n'est pas la même chose. Mais ce qu'on peut dire, c'est que oui, la guerre continue. C'est une guerre larvée, c'est une guerre à épisodes, c'est une guerre qui a fait quand même quelques... Rappelez-vous les dizaines de morts le 14 juillet sur la promenade des Anglais à Nice. Rappelez-vous évidemment Toulouse, ce qui s'est passé avec Mohamed Merah, Charlie Hebdo, hein, tous ces les Wolinski et compagnie massacrés. Le Bataclan, bien sûr, les centaines de morts, les milliers de blessés. Tout ça vient d'une certaine idéologie, d'un certain intégrisme ou d'un intégrisme certain qui est là. Et effectivement, c'est pas Ben Laden, mais c'est des gens qui sont très proches de Ben Laden, comme ils ont été très proches d'Abou Bakr el-Baghdadi, comme ils ont fondé l'État islamique, etc., etc. Alors, l'Amérique a effectivement... Alors, qu'est-ce qui s'est passé? Et c'est la question aussi histoire française. C'est qu'au fond, comme toujours, comment on répond à la guerre? Alors, il y a eu, vous l'avez mentionné dans votre enquête, c'est le Patriot Act, les surveillances. Il y a eu Guantanamo, bien sûr, qui est toujours là. Et d'ailleurs, Guantanamo, l'auteur des attentats du 11 septembre, l'un des auteurs va être jugé très, très bientôt.
2: Il y a eu les prisons secrètes de la CIA. Ah, effectivement. Et en France, effectivement, André Bercoff, après les attentats de 2015, on a eu l'état d'urgence, puis des lois de plus en plus dure au nom de la sûreté. Résultat, pour se protéger, on peut dire qu'on a accepté de réduire nos libertés. Courage ou lâcheté, selon vous, alors?
1: Non, c'est un vrai problème, parce que quelquefois, effectivement, il y a des mesures à prendre pour la défense, évidemment, on ne va pas se laisser terroriser, mais quelquefois, au nom de la sécurité, et ça c'est vieux, ça ne date pas du 11 septembre, on rogne sur les libertés. Et ça, en France, il y a un vrai problème, on en a beaucoup parlé ici, dans l'émission et ailleurs, sur Sud Radio. Qu'est-ce qu'il y a? La liberté d'expression, encore une fois, est indivisible. Il faut faire attention qu'au nom de la sécurité, autant prendre toutes les mesures qui s'imposent du point de vue du renseignement, du point de vue des forces, du point de vue de l'armée, du point de vue de la police, etc. Très bien. Mais attention à ne pas utiliser cela pour rogner sur les libertés. En ce moment, on peut quand même se poser la question.
2: Voilà. Oui. Aujourd'hui, André Bercoff, selon vous, est-ce que la menace terroriste est encore plus importante qu'en 2001, ici, sur notre territoire? Et surtout, quelle est cette menace? D'où vient-elle?
1: Non, mais
2: aujourd'hui, quel est le profil de nos ennemis aujourd'hui?
1: La menace de l'intégrisme islamiste est incontestable. Encore une fois, ne pas, je le dis à chaque fois, ne pas amalgamer effectivement les musulmans avec l'islamisme. On va surtout pas faire l'erreur et l'erreur de jugement de généraliser, ça ne veut rien dire, mais il y a un vrai problème qui est posé, et qui est posé pas seulement en France, il est posé en Europe, il est posé un peu partout, et il est là. Et je voudrais juste demander à Pascal Lorenzo Sabatier, vous avez été français et vous avez été naturalisé, ouais, en américain en 2012.
3: L'année de la réélection d'Obama. La semaine du 4 juillet. C'est très symbolique.
1: C'était le 4 juillet, oui, c'est symbolique. Mais alors, qu'est-ce que vous avez fait? Quel a été votre premier geste? Par rapport à ce qui s'est passé, justement, en septembre?
3: C'est tout simple. Lors de cette cérémonie, donc, j'avais l'honneur d'être sélectionné parmi 20 immigrants. Une cérémonie spéciale, très symbolique, donc la semaine du 4 juillet. Et j'ai reçu un discours très inspirant qui disait, maintenant, quand vous sortez de ce building, dites-vous que si vous voyez des monuments de l'histoire américaine, vous que c'est votre histoire, pas seulement l'histoire américaine.
1: Oui, ça devient votre histoire.
3: Donc, la greffe, elle a pris tout de suite. Donc, j'étais un américain d'adoption. Là, ce jour-là, j'étais un américain de papier et d'honneur. Et ben, j'ai été au mémorial.
1: Du 11 septembre.
3: Qui était construit un an avant. Mm-hmm. Parce que pour le coup, c'était l'histoire collective et personnelle que j'avais vécue. Et, voilà, qui est engravée dans ma mémoire et
1: tout à fait
3: dans la fabrique.
1: Et vous voyez, la chose par rapport à votre question, Céline, c'est qu'il faut vraiment voir ce qui se passe d'ailleurs. C'est très intéressant, puisque vous savez qu'aujourd'hui, il y a les réunions, les cérémonies du 11 septembre à New York, et il y a une pétition signée par des dizaines de milliers de personnes qui ne veulent pas que le maire Zoran Mamdani...
2: Oui, il y a une vraie polémique actuellement, Pascal Sabatier, effectivement, effectivement, Rodolphe Giuliani,
1: l'ancien maire de New York, qui était maire de New York
2: au moment des attentats. Il a déclaré précisément être offensé à l'idée que le maire actuel, Zoran Mamdani, assiste aux commémorations. Alors, vous, quels échos avez-vous à ce propos? Vous avez des amis à New York.
3: Déjà, Rodolphe Giuliani, je voudrais lui rendre hommage, parce qu'il a vraiment été in charge, qu'il a vraiment été là.
1: Je l'ai vu en décembre, quand je suis revenu deux mois après.
3: Le discours qu'il a fait 3 jours après les attentats, je veux dire que ça a galvanisé toute la population. Les gens, ils ont dit, continuez à sortir, ne perdez pas, don't lose face, ne perdez pas la face, je voulais faire une petite mention de son rôle, et il a beaucoup contribué à la résilience des New Yorkais. Par rapport au maire actuel, je suis très partagé. Moi, je suis pour le positif, je souhaite le meilleur à ma ville d'adoption. Ce qui se passe, c'est que en fait, effectivement, il y a les assistants de victimes qui ne veulent pas de sa présence. Il y a une conseillère du Queens républicaine, Vicky Paladino, qui est une italo-américaine d'un certain âge, qui a vraiment défendu des familles de victimes, de pompiers aussi. Ce qu'elle lui reproche, ces gens-là. Alors bien sûr, lui. Et ses soutiens mettent le joker de un peu identitaire de l'islamophobie. C'est pas ça en fait. C'est qu'il a des accointances qui peuvent poser question. Il a un conseiller Ramzi Kamsen qui a défendu un terroriste.
1: On va pas entrer dans le détail.
3: Il a eu des déclarations.
1: Ça
3: envoie pas un message, un peu mitigé.
2: André Berkoff, aujourd'hui, une génération entière. André Berkoff, aujourd'hui, une génération entière, le 11 septembre, connaît pas. Que faut-il transmettre, effectivement, à ces jeunes, afin qu'ils n'adhèrent pas, justement, à toutes ces théories du complot?
1: Oui, parce qu'il y a eu beaucoup de théories du complot, vraiment. Ça a été n'importe quoi et tout. Et ce qui m'énerve dans ces théories du complot, c'est qu'ils ne prouvent rien. Ils disent, oui, il y a tel, et CIA, machin, il y a le Mossad et tout ça, mais aucune preuve. Voilà, on lance, on fait n'importe quoi.
3: La pollution.
1: Moi, je crois, oui, absolument, c'est de la pollution. Et je crois qu'il faut simplement regarder, lire. Il y a eu des livres passionnants sur le 11 septembre. Il y a eu des émissions, dont celle de Arte, il faut le dire, sur le 11 septembre, et que tout le monde aille voir et se renseigner. Je dis toujours, n'écoutez pas, renseignez-vous. Écoutez-nous, à nous, parce qu'on essaye d'avoir les faits, et renseignez-vous. C'est le plus important, de façon à ce que ça ne se renouvelle pas et que ça s'arrête.
2: Pascal Lorenzo Sabatier, merci d'être venu sur Sud Radio.
3: Merci beaucoup à Céline André de m'avoir reçu aujourd'hui.
2: On se retrouve André Berkoff vendredi prochain de 12h à 14h sur Sud Radio. Et je rappelle que tous les jours à 12h45, c'est vos coups de gueule sur Sud Radio. Tout de suite, eh bien, vous retrouvez Brigitte Lahaye. 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
1: Allez, bienvenue sur l'antenne de Sud Radio. Plaisir de vous retrouver ce matin. Nous sommes ensemble jusqu'à 10h pour ce grand matin week-end. Et là, nous allons, comme d'habitude, dérouler ensemble, c'est pendant une heure, le meilleur de la semaine de Sud Radio. Allez, nous commençons avec la France dans tous ses états. C'était jeudi dernier quand le gouvernement pousse les paysans, et oui, à la jacquerie. Perico Legas recevait Jérôme Bayle, figure de la contestation paysanne.
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2: Après un été ravagé par les canicules et la sécheresse, les récoltes sont amputées, les pâturages desséchés et les éleveurs contraints d'acheter le fourrage qui leur manque. Face à des pertes agricoles colossales, le milliard d'euros annoncé par le gouvernement suffira-t-il à calmer la gronde paysanne? Pour en parler, nous recevons Jérôme Bayle, éleveur bovin Haute-Garonne, cofondateur des Ultras de l'A64, figure de la colère agricole. Bienvenue et bonjour Jérôme.
3: Bonjour. Merci Jérôme Bayle d'être en direct, en présentiel aujourd'hui sur Sud Radio. Je sais que vous êtes en colère. Je vous présente plus Jérôme Bayle parce que vous incarnez aujourd'hui la colère et la souffrance paysanne de tous les paysans et toutes les paysannes de France qui souffrent, qui ont été confrontés depuis tant d'années. Là, il y a eu la canicule qui est encore une épreuve de plus, mais ça fait tellement de temps que vous vous battez. Et on se souvient de vous, là où vous êtes devenu célèbre. Une célèbre conférence de presse en Haute-Garonne devant une motte de paille du Premier ministre à l'époque, Gabriel Attal, qui avait l'air très sincère et qui promettait beaucoup de choses. On l'écoute à l'instant.
4: Vous avez voulu envoyer un message et je suis venu vous dire que le message, on l'a reçu 5 sur 5. Le gouvernement vous a entendu, mais en plus, il vous a compris.
3: Et puis, non, ça s'arrête. Bon, très bien. Donc, il vous a compris. Il promettait d'autres choses après. Hein,
5: c'est exactement la suite. Ils nous ont compris et il n'y a pas eu la suite. On a eu les trois mesures urgentes qu'on avait demandées avec l'indemnisation sur la maladie hémorragique épizootique, la suppression de la nouvelle taxe sur le gasoil non routier, le GNR, qui aujourd'hui, heureusement qu'on a obtenu cette suppression de cette taxe, parce qu'on le payerait à 35 centimes de plus du litre, en sachant que déjà, il est à 1,30€. Donc pour nous, c'est des conséquences dramatiques. On a eu ça et après, il n'y a pas eu de suite. Il n'y a pas eu de suite pour des raisons X et Y, peut-être la dissolution, peut-être que s'il avait continué, on aurait eu une continuité, et je l'espère, parce qu'il avait laissé une bonne impression ce jour-là. Mais est-ce que la problématique agricole revient de ces annonces de Gabriel Attal? Je ne pense pas. C'est il y a 30 ans, 40 ans.
3: La première promesse, c'est dans le discours exceptionnel d'Emmanuel Macron à la sortie des États généraux en octobre 2017 à Rungis, où on se dit, ça y est, il a tout compris, il avait tout dépeint, et il va y avoir des solutions, la loi Egalim et compagnie. Vous êtes en colère aujourd'hui, Jérôme Bayle en particulier, parce que vous deviez vous exprimer ailleurs. Et puis ça s'est pas passé comme vous
5: voulez. Ouais, moi en colère, je suis pas en colère, tu le sais Perico, moi je suis quelqu'un qui dit tout simplement ce qu'il pense et j'ai pas besoin d'être en colère pour dire ce que je pense. C'est tout simplement qu'on t'invite dans des émissions et qu'on te dit ce que tu dois dire, et moi on me dit pas ce que je dois dire, je dis ce que j'ai envie de dire et ce que je trouve bon à dire. C'est surtout ça, et c'est pour ça que je te remercie vraiment encore une fois de ton invitation à cette émission, parce que au moins on peut dire ce qu'on veut. Ça soit bien ou mauvais, que ça plaise ou que ça ne plaise pas, mais au moins on dit ce qu'on a sur le cœur. Et aujourd'hui, sur le cœur, je pense que le monde agricole, et je parle pas que de Jérôme Bayle, le monde agricole en a gros sur la patate, gros sur le cœur, et que s'il se passe pas un truc rapidement avec une union totale du monde agricole, que ça soit les agriculteurs syndiqués, non syndiqués, que ça soit qu'on soit encarté, qu'on y croit pas, qu'on fasse n'importe quelle production, qu'on soit en bio, conventionnel, si le monde agricole français ne s'unit pas dans les quelques mois à venir, ça sera la fin de l'agriculture, et surtout la fin pour notre patrimoine, excusez-moi, et surtout pour notre souveraineté.
3: Jérôme Bayle, la devise de Sud Radio, c'est parlons vrai. Je suis désolé, on ne sait pas faire autre chose. Et c'est pour ça qu'on est d'ailleurs sur ce média. C'est parce qu'on ne sait que parler.
5: Il faut continuer comme ça.
3: Et on n'a aucun mérite. On est proche du réel et on reçoit, on écoute tout le monde ici. Tout le monde peut venir, pourvu qu'on respecte les lois fondamentales de la République. On écoute tout le monde et c'est un honneur.
5: Et tu dis pas aux gens de ce qu'ils doivent dire.
3: Non, surtout pas. Au contraire. Je leur dis, dites-nous ce que vous oseriez pas dire ailleurs et que vous avez envie de dire ici, et vous incarnez, Jérôme Bayle, cette expression, cette colère. Et justement, aujourd'hui, je vous pose la question solennellement. Vous arrivez du terrain, vous êtes exploitant, vous êtes éleveur en Haute-Garonne, dans une ferme familiale. Je répète, parce que vous êtes déjà venu, votre papa s'est donné la mort dans la détresse paysanne. C'est quelque chose qui vous a marqué, qui a peut-être été déterminant pour votre engagement personnel. Où en est aujourd'hui l'agriculture en Haute-Garonne? Où en est votre élevage? Vous vivez avec combien, Gérald Bail?
5: Aujourd'hui, on ne sait même pas avec quoi on vit, puisqu'on n'a pas de visibilité ni à demain, ni à après-demain.
3: Donnez-moi un chiffre.
5: Mais je ne sais pas, moi, sur l'année dernière, j'ai dû perdre entre 25 et 30 000 euros.
3: Ah oui, c'est même pas que vous gagnez, c'est combien vous perdez?
5: Aujourd'hui, on perd, et aujourd'hui, dans l'élevage, il faut dire, depuis un an et demi, on avait connu des prix à peu près rémunérateurs sur le cours de la viande et sur nos broutards, nos jeunes bovins, mais aujourd'hui la pensée, elles vont à tous ces agriculteurs.
3: Mais vous viviez de quoi?
5: Comme je te l'ai dit.
3: Vous vivez de quoi?
5: On survit, aujourd'hui on décapitalise. Moi, je suis en train de réfléchir pour vendre 30 vaches de plus pour pouvoir boucler mon année. Donc 30 vaches, c'est à peu près entre 25 et 30% de mon cheptel.
3: Et donc vous avez des confrères paysans agriculteurs qui, eux, déposent le bilan, ils liquident.
5: On le voit, les premiers chiffres que j'ai reçus ce matin de la MSA Midi-Pyrénées-Sud, donc quatre départements qui sont l'Ariège, la Haute-Garonne, le Gers et les Hautes-Pyrénées, ils ont fait 64 dépôts de bilan ou cessations d'activité dans le premier trimestre en 2026, en sachant qu'en 2021, c'était 36 dans l'année. Donc on a déjà sur le premier trimestre doublé les chiffres de 2021. Donc c'est dramatique. Et aujourd'hui, avec ce plan d'urgence qu'a fait la ministre, des annonces faramineuses qui tout simplement ont rendu les gens sur les réseaux sociaux complètement fous en disant encore 1 milliard d'euros pour le monde agricole. On va dire les vraies choses puisqu'on est là pour dire les vérités. Il n'y a pas 1 milliard d'euros pour le monde agricole. Déjà il y a l'ISN qui était déjà budgétisé depuis longtemps, qui reviendra pas beaucoup au monde agricole. Un abattement sur la TFNB, la taxe foncière non bâtie, aujourd'hui il y en a pas beaucoup qui va arriver aux agriculteurs, pour vous dire, ça va vous faire du 5 euros l'hectare, et en plus on a un plan de souveraineté qu'elle a dit, on va mettre de l'argent pour pérenniser les exploitations, et au final ça va nous faire du 7 euros l'hectare, donc on n'a rien.
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1: Eh oui, on est bien dans cette matinale Sud Radio du samedi. Deuxième extrait, c'est le grand matin Sud Radio, c'est à la une, nous sommes mercredi, par Jacques Cardoz, hein, avec Arnaud Ducoin. Le TikTok et suicide des jeunes, le combat d'un père contre l'algorithme.
6: C'est à la une, c'est votre rendez-vous témoignage. En 2024, Pénélope, 18 ans seulement, met fin à ses jours, à ses côtés, son téléphone, son ordinateur et les parents qui découvrent des boucles vidéo TikTok. Le père de Pénélope, Arnaud Ducoin, est avec nous. Bonjour Arnaud Ducoin.
7: Bonjour.
6: Vous avez enquêté à la suite de ce drame et de la disparition de votre fille. Et vous racontez le fruit de votre travail dans le livre « Dérive de TikTok, le combat d'un père » qui vient de sortir début septembre. Alors, parlons de Pénélope, une jeune fille entourée, épanouie. À quel moment avez-vous compris que l'algorithme de TikTok était devenu toxique pour elle ?
7: Ben malheureusement, on s'en est rendu compte après sa mort. On n'imaginait pas dans quel univers elle vivait, et quelques jours après sa mort, on a eu accès à son ordinateur, et notamment au disque dur, où on a pu découvrir des dizaines de vidéos provenant pour la plupart de TikTok et qui traitaient de sujets de suicide, de scarification. Et c'est à ce moment-là qu'on s'est rendu compte dans quel univers numérique mortifère elle évoluait.
6: Et ce que vous découvrez, c'est que lorsque l'on consomme ou lorsque l'on reçoit ou qu'on absorbe, je sais pas très bien comment il faut dire, une de ces vidéos mortifères, eh bien évidemment l'algorithme va vous en proposer d'autres.
7: Tout à fait. L'algorithme, c'est un algorithme de recommandation, c'est le centre névralgique du réseau social. Et cet algorithme, dans un premier temps, va vous étudier, va regarder ce que vous consommez entre guillemets, et doucement vous envoyer des premières vidéos qui n'ont aucun, enfin qui devraient pas être sur des réseaux sociaux d'enfants. Et progressivement, il essaye de voir s'il arrive à vous ferrer dans son filet. Et si vous lui faites part d'un sujet qui est un petit peu grave, comme par exemple les scarifications, bon, forcément le suicide, mais parfois c'est simplement dire tiens, je voudrais perdre perdre quelques kilos. Et pour lui, il comprend perdre quelques kilos, eh bien, on va aller vers l'anorexie. Mmh. Et dès qu'il vous fait, dès qu'il vous, il vous entraîne, et dès qu'il voit que vous réagissez par, ne serait-ce que la lecture complète de la vidéo, ou alors si vous likez ou si vous commentez, bah là, c'est le Graal pour lui parce que ça lui envoie les signaux.
6: Pénélope n'arrivait plus à se défaire de ses tutos addictifs et mortifères.
7: Oui, ça on l'avait constaté avant, mais on se doutait pas de ce qu'elle regardait. On voyait bien qu'elle était accro aux réseaux sociaux et notamment à son réseau social TikTok, mais on ne pouvait pas imaginer le contenu qu'elle pouvait regarder.
6: Oui, et vous dites aussi que TikTok pousse à l'enfermement, c'est ce que vous constatiez. Vous voyez bien qu'à l'époque que votre fille s'enfermait, qu'elle était passionnément sur son portable, qu'il y avait quelque chose qui n'allait pas. Et vous n'en saviez pas plus.
7: Non, mais vous savez, elle était addict à ce réseau social. Mais regardez, même nous, les adultes, lorsqu'on est sur nos téléphones, on se fait absorber par le téléphone. Pourquoi ? Parce qu'il y a un algorithme et puis qui nous envoie des vidéos. Il y a quelque chose qui se passe dans notre cerveau. Il y a un phénomène de récompense et c'est la raison pour laquelle on va réclamer une nouvelle vidéo, et ainsi de suite, et doucement s'orienter vers de l'addiction.
6: Alors, vous avez été auditionné à l'Assemblée nationale, Arnaud Ducoing, membre du collectif Algo Victima, ce collectif de familles qui assigne TikTok devant la justice. Et donc, précisément, qu'est-ce que vous attendez concrètement de la justice et du législateur?
7: Le législateur, si vous voulez, on voit bien que les lois, elles peinent à être mises en application. Mmh. Ça patauge pour des raisons politiques, moi, qui m'échappent, très, très honnêtement. Là, on met beaucoup d'espoir dans le monde juridique pour que les juges puissent bien déterminer la responsabilité de TikTok et derrière TikTok de tous les réseaux sociaux qui ont une pleine connaissance de la nocivité des contenus qu'ils envoient à nos enfants. Et c'est pour cette raison qu'on a fait cette démarche juridique pour justement que les juges qui sont impartiaux puissent bien déterminer leur responsabilité.
6: Et un dernier mot, l'interdiction aux mineurs et une condamnation pénale des dirigeants, ce serait l'objectif?
7: Le vrai objectif, ça serait d'avoir un réseau social qui soit éthique.
6: Bien sûr.
7: On est obligé de mettre en place des lois d'interdiction, malheureusement. Mais moi, ce que j'aimerais, c'est que les jeunes puissent aller sur Internet, sur les réseaux sociaux en toute sécurité.
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1: On se retrouve dans un instant pour le meilleur de la semaine de Sud Radio.
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1: Troisième extrait ce matin, nous sommes jeudi, c'est l'invité politique, votre grand rendez-vous du matin avec Jacques Cardoz, du Grand Matin Sud Radio. Benjamin Haddad, ministre délégué en charge de l'Europe, invité politique de Jacques Cardoz.
6: Benjamin Haddad, bonjour.
16: Bonjour.
6: Alors l'actualité, on l'a appris ces dernières heures, c'est l'avion de Zelensky qui aurait pu être percuté par un drone selon la Norvège. Zelensky lui-même a tendance à minimiser. Il ne communique pas alors que d'habitude il communique beaucoup sur les réseaux sociaux. Que sait-on ?
16: Écoutez, pour l'instant, moi je veux être très prudent sur cet incident. Vous avez vu que les Ukrainiens ont nuancé ce qui s'est passé. La vérité, c'est que on le sait que le président ukrainien a pu être ciblé dans le passé. On le sait que il y a régulièrement des incursions de drones russes dans le ciel européen. On a vu récemment les ingérences, les attaques hybrides de la part de la Russie. Ce qui s'est passé, on est passé à deux doigts d'un drame à l'aéroport de Leipzig avec ce drone aussi qui s'est attaqué à un avion qui allait vers l'Ukraine. Donc, dans toutes ces configurations, je pense qu'il ne faut pas céder à l'intimidation. Il faut rester calme et puis il faut continuer notre soutien aux Ukrainiens.
6: À travers ce drone, est-ce que vous pensez que la Russie essaye de l'atteindre ?
16: Moi, encore une fois, je ne veux pas spéculer sur cet incident. Ce que je constate de toute façon depuis 4 ans et demi, le début de la guerre d'agression de la Russie contre l'Ukraine, c'est que les Russes continuent leur escalade meurtrière contre les civils ukrainiens. Les Russes avaient déjà tenté de s'en prendre à la vie du président Zelensky, on s'en rappelle, dans les tout premiers jours de la guerre et de l'invasion. On voit aujourd'hui la multiplication des attaques hybrides contre nos démocraties européennes, que ce soit les incursions de drones, que ce soit les attaques cyber, les ingérences dans notre espace informationnel, des tentatives d'assassinat contre des dirigeants d'entreprises, le PDG de Rheinmetall, cette entreprise de défense allemande qui avait été ciblée aussi. Donc, encore une fois, on est face à une nouvelle réalité auquel il faut qu'on soit préparé. La première ligne de défense de la sécurité européenne, c'est l'Ukraine, et donc nous devons continuer notre soutien aux Ukrainiens, parce que c'est aussi nos intérêts de sécurité.
6: Alors justement, on va en parler, mais Benjamin Haddad, les Français souffrent du pouvoir d'achat et les sujets qui sont les vôtres, l'Ukraine, l'Iran, sont directement liés au prix de l'énergie. On pensait qu'enfin un processus de paix pouvait s'enclencher en Ukraine avec cette visite des deux émissaires en début de semaine. Et puis patatras, les tirs ont repris aussitôt. Comment pensez-vous convaincre Vladimir Poutine d'arrêter cette guerre ?
16: Bon, déjà, il faut le dire, les éventuelles reprises de dialogue, il faut les saluer et les accompagner. D'ailleurs, nous avions nous-mêmes des représentants français à Kiev avec les Américains et avec le président Zelensky. Moi, je me rendrai en Ukraine ce week-end aussi pour rencontrer à nouveau les dirigeants ukrainiens pour parler de notre soutien aussi bien sur le plan économique, humanitaire et militaire. Mais la vérité, c'est qu'effectivement, celui qui tourne le dos à la diplomatie depuis 4 ans et demi aujourd'hui, c'est le président russe.
6: Il ne veut pas mettre fin à cette guerre.
16: C'est lui qui continue à avoir des demandes maximalistes et inacceptables, comme celle par exemple de récupérer des territoires qui n'ont même pas été conquis sur le plan militaire, ce qui est évidemment inacceptable pour les Ukrainiens, représenterait un précédent catastrophique dans les relations internationales. C'est lui qui continue son escalade meurtrière. Cet été a été le plus meurtrier pour les civils.

0: surtout, ce qu'on voit surtout, c'est qu'aujourd'hui, ce sont les Ukrainiens qui reprennent l'initiative sur le plan militaire. Mais rappelons-nous, on était quand même il y a un an et demi, après la rencontre entre le président Trump, le vice-président Vance et le président Zelensky dans le bureau ovale. Tout le monde se rappelle de ces images. On nous explique à ce moment-là que ça y est, c'est fini, l'Ukraine va être forcée à la capitulation, les Américains et les Russes vont négocier un accord sur le dos des Européens et que nous ne pourrons rien y faire.
1: Donc on se réjouit qu'il n'y ait pas eu capitulation.
0: Mais
1: en tous les cas,
0: mais naturellement, mais au-delà
1: bien sûr,
0: de ça,
1: mais en tous les cas, on n'arrive pas à faire arrêter cette guerre.
0: Au-delà de ça, ce que nous avons vu, c'est que ce sont les Européens aujourd'hui qui ont repris l'initiative et qui sont les premiers soutiens de l'Ukraine, avec le prêt de 90 milliards d'euros notamment qui a été finalisé par le Conseil européen pour donner de la visibilité sur le plan militaire, sur le plan économique aux Ukrainiens. Nous avons, avec la France, avec le Royaume-Uni et nos partenaires, créé la coalition des volontaires pour coordonner le soutien à l'Ukraine et la coalition anti-balistique cet été pour pouvoir accélérer aussi le soutien aux Ukrainiens dans les défenses anti-aériennes. Et aujourd'hui, ce sont, grâce à leur ingéniosité, grâce à leur innovation dans les drones, dans les capacités de frappe en profondeur, ce sont les Ukrainiens qui reprennent du terrain. Ce sont les Ukrainiens, et on voit aujourd'hui cette guerre qui maintenant a un impact aussi sur la société russe, sur les prix de l'énergie en Russie, sur les capacités de raffinage de la
1: Russie. Sauf que c'est Poutine qui a les clés, quoi qu'il arrive.
0: Vous savez, j'aime pas ce type d'expression. La vérité, c'est que je vois aujourd'hui un régime russe qui est sous pression, avec pour la première fois d'ailleurs un mécontentement qui s'exprime ouvertement de la part de sa population, des vidéos virales sur les réseaux sociaux qui se plaignent de la stratégie du Kremlin. Maintenant, c'est un test de résilience, de ténacité.
1: Donc ce sera long.
0: C'est long de toute façon.
1: Donc ce sera long. Et on le voit bien à travers Benjamin Haddad, à travers le débat aujourd'hui qui s'installe en France, et vous entendez probablement cette petite musique, que ça coûte trop cher aux Français, ces 6 milliards d'euros d'aide à l'Ukraine depuis 4 ans et demi. Est-ce que vous assumez ce matin de dire aux Français, on donne 6 milliards à l'Ukraine et rien aux Français à travers le carburant?
0: Ce sont nos intérêts de sécurité qui sont en jeu. Depuis 4 ans et demi, non seulement nous soutenons l'Ukraine avec nos partenaires, avec nos alliés, mais nous augmentons le budget de défense de la France. Nous avons fait la loi de programmation militaire où nous avons doublé le budget de défense de la France sur les demandes d'Emmanuel Macron, et nous accélérons le déploiement de ce qu'on appelle la loi de programmation militaire, c'est-à-dire l'augmentation de ce budget de défense, parce que nous rentrons dans un monde qui est plus conflictuel, qui est plus dangereux et qui a changé, puisque pendant très longtemps...
1: Donc on assume ce choix.
0: Pendant très longtemps... Les démocraties européennes se sont reposées sur la garantie de sécurité des États-Unis. Alors, nous moins que d'autres, parce que, général de Gaulle, nous avons aussi investi dans notre autonomie stratégique et nous avons toujours cherché à avoir une voie indépendante. Mais de fait, les dividendes de la paix, c'est terminé.
1: Pour beaucoup, on est les banquiers de l'Ukraine et c'est un peu tout.
0: Et on voit aujourd'hui les États-Unis qui progressivement tournent le dos à l'Europe, qui se concentrent sur d'autres priorités comme l'Asie. Nous devons en tirer les conséquences. La vérité, c'est que, il faut quand même être très clair, le coût de l'inaction, ce serait d'avoir une Russie agressive, revancharde, qui ferait sa loi aux portes de l'Europe. Ce serait menacer directement nos alliés, comme les Pays-Baltes, comme la Pologne, comme la Roumanie, avec des conséquences qui pourraient être catastrophiques pour l'architecture de sécurité européenne, donc pour la sécurité des Français. Encore une fois, on voit aujourd'hui une Russie qui se comporte de façon menaçante vis-à-vis des Européens qui agressent l'Ukraine.
1: Nous sommes les banquiers de l'Ukraine et rien de plus, en termes de négociation, on n'avance pas.
0: Ne parlez pas à la place des Français. Moi, je vois depuis 4 ans et demi...
1: Je les entends tous les jours les Français.
0: Je vois depuis 4 ans et demi que les Français font preuve d'une grande lucidité sur cette situation de solidarité vis-à-vis de l'Ukraine, y compris d'ailleurs dans l'accueil des réfugiés, dans le soutien humanitaire au quotidien, et qu'ils voient effectivement la menace que représente la Russie, et que tous ceux, comme le Rassemblement National, qui nous avait expliqué en 2022 qu'il fallait faire l'alliance avec la Russie de Vladimir Poutine, qui nous avait expliqué qu'il n'y avait aucun risque pour l'Ukraine, qui après se sont opposés à toutes les mesures de soutien, que ce soit les livraisons d'armes où les sanctions se sont trompées et auraient mis notre pays en danger.
1: Ils le feront peut-être dans 8 mois.
0: Et auraient mis la sécurité des Français
1: en danger. Ils le feront peut-être dans 8 mois.
0: Eh bien, écoutez, moi je pense que ce serait dangereux pour la sécurité des Français et de l'Europe. Et puis, je suis fier que notre pays ait joué un rôle de leadership précisément pour que les Européens prennent en charge leur propre sécurité.
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0: On se retrouve tout à l'heure à 10h pour À vous de le dire. 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
2: Avec Pierre-Yves Martin aujourd'hui et Françoise Degoy et Philippe David, bien entendu Patrick Roger. Nos élèves de 15 ans n'ont jamais été aussi mauvais au test PISA 2026. Chute, je le disais tout à l'heure, 16% de moins en maths. Et c'est ce que dit l'OCDE. Et Édouard Geffray a jugé ces résultats préoccupants. Tu m'étonnes.
3: On est un bon ministre
4: de l'éducation nationale.
3: On n'est pas encore dernier de la classe. On est 27e sur 91 pays. Mais on brillait par notre éducation. On était très bons et on a perdu, notamment en maths, beaucoup de points, quoi.
5: Écoutons plutôt les propos qui avaient été tenus par le patron de Safran il y a quelques mois. Ouais. Alors, ça avait fait scandale pour certains. Il avait dit que le niveau des ingénieurs français s'effondrait en mathématiques. Ce qui est quand même un vrai problème pour un ingénieur. D'accord?
6: D'autant qu'on a plusieurs médailles de Fields.
5: Absolument, qui est l'équivalent du prix Nobel pour les maths. Alors, juste une chose, il faut quand même être conscient des conséquences de ça. Parce qu'aujourd'hui, vous pouvez avoir un ingénieur indien ou chinois à 1 000 $ ou 1 000 € par mois. D'accord? Donc, si l'ingénieur français, il coûte 5 ou 6 fois l'ingénieur indien et qu'il est moins bon, je peux vous dire qu'on a perdu les emplois industriels, notamment dans le textile, enfin dans tous les secteurs qu'on connaît bien, pour partir dans les pays à bas salaire. Mais si demain, même les ingénieurs partent là-bas, je peux vous dire un truc, nous serons un pays du tiers-monde.
3: Bah oui, parce que juste dans le détail, ce sont des territoires chinois, même ils n'ont pas à compter la Chine comme un pays, mais par territoire, par province.
6: Il y en a plusieurs,
3: Shanghai, Jiangsu, Xinjiang, Pékin, je ne vais pas tous les citer, devant Singapour, Macao, qui sont devant. L'Asie domine largement.
6: Bien sûr, le Japon. Alors oui, moi je suis assez... J'entends ce que vous dites, vous êtes tous...
3: Vous pouvez être défaitiste totalement.
6: Non, vous êtes tous sur les mathématiques. Moi, je pense que généralement, le niveau, généralement, vous savez, j'ai une passion que je partage avec ma camarade Natacha Polony. J'ai une obsession, moi, concernant l'éducation. Je pense que tant qu'on n'aura pas réappris aux enfants à partir de 3 ans le goût de lire, c'est-à-dire parce que la lecture, ça ne force. La littérature et la lecture ne forment pas que l'imaginaire, ça forme aussi
2: le raisonnement. La lecture en est en dessous de la moyenne, Françoise.
6: Mais bien sûr. Donc, moi, je pense que vraiment, si les candidats de la présidentielle pouvaient. J'emmerde tout le monde avec ça, tout le personnel politique que je connais, de gauche, de droite, du gouvernement. Je dis, le grand service public de la lecture pour réapprendre le goût de lire à partir de 3 ans. Vous avez vu cette génération, la Gen Z, ils sont intelligents, ils sont brillants, etc. Ils sont cramés complètement sur le plan culturel et sur le plan de la réflexion.
7: Et sur la lecture, si je puis me permettre,
6: Et sur la lecture,
7: en fait, ce qui ressort aussi de ces résultats PISA, c'est que les jeunes arrivent plus ou moins à lire, mais le souci, c'est qu'ils comprennent de moins en moins le sens du texte. Et donc,
6: donc
7: du coup, il y a tout un impact sur l'esprit critique. Ils ne sont plus capables d'avoir un jugement ou une appréciation sur tel ou tel texte, telle ou telle idée. Et c'est ça qui est extrêmement préoccupant. Et ça, c'est le travail à faire sur plusieurs générations, parce qu'on ne va pas réinverser la tendance en deux ans.
6: Mais moi, je suis sûr que la lecture, c'est la clé. Si vous mettez un grand service public, des moyens énormes pour donner le goût...
3: C'est pas qu'une question de moyens.
6: Je pense par exemple qu'il faudrait un professeur supplémentaire dans les maternelles pour une heure, en tout cas, faire venir des comédiens, faire venir des acteurs. C'est parfaitement documenté par tous les neurologues, par tous les pédiatres.
2: Bah, il nous manque
6: comment
2: des profs déjà.
6: C'est pour ça qu'il faut des moyens. Comment on refait lire les mômes? Est-ce que vous avez vu toutes les stars s'y mettre parce qu'elles ont compris aussi? Dua Lipa, Lady Gaga, Wimbanyama, ils font leur liste des livres qu'ils lisent. Wimbanyama, il est vachement touchant.
2: Allez. 0826 300 300, avant de donner la parole à Philippe David, Lionel de Paris est avec nous. Bonsoir Lionel.
3: Bonsoir Lionel.
8: Oui, bonsoir.
3: Bon, qu'en pensez-vous alors?
4: Alors moi, je suis un peu d'accord avec votre collègue qui a parlé tout à l'heure, à savoir qu'il faut vraiment réinvestir la lecture auprès des enfants.
6: Ah, ouais.
4: Donc le souci, c'est qu'avec tous les écrans qu'ils ont autour d'eux et les réseaux sociaux, ils prennent même plus le temps de lire. Ils sont constamment gênés, embêtés par des SMS, des messages, Snapchat, etc. Donc ils ne peuvent pas se concentrer pour avoir effectivement le temps de... Ils ne prennent pas le temps de lire. C'est vrai qu'avant, moi je sais quand j'étais plus jeune, effectivement la télé, on avait une télé dans la famille, c'était juste le week-end et le mercredi, et sinon on lisait tout le temps. Donc c'est vrai que le fait que maintenant il y ait des écrans partout et que même à l'école ils donnent des écrans, des ordinateurs portables pour suivre les cours ou pour avoir les cours, bah, ils n'utilisent plus de papier quasiment. Hein.
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1: Ah, c'est sympa hein, de réécouter ce meilleur de la semaine de Sud Radio avec toutes ces pépites. Cinquième extrait, à vous de le dire, c'était mardi. Hein. Pourquoi est-il devenu si difficile de se loger en France? Stéphanie Demuru et Gilles Gansman.
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8: Bonjour mon cher Gilles Gansman.
9: Bonjour Stéphanie.
8: C'est un problème récurrent mais qui a tendance à s'amplifier, c'est la pénurie de logements en France, Gilles.
9: Oui, une pénurie qui s'explique évidemment par les Airbnb, par les propriétaires qui ont de plus en plus peur qu'on ne paye pas les loyers, qu'ils se retrouvent à devoir rembourser un crédit et ne pas avoir du mal à déloger les personnes. Et puis à l'inverse, ceux qui veulent trouver un logement, c'est de plus en plus compliqué, trouver à la fois les cautions, des appartements dans des états qui sont corrects.
8: Parfois,
9: oui, il y a quand même des gens. Et puis il y a eu le déclassement de certains appartements parce que c'était des passoires énergétiques. Et puis on parlera avec nos invités, notre invité qui est le président de l'AFNAIM. Est-ce qu'aujourd'hui il faut des logements avec de la climatisation?
8: C'est un peu désespérant parce que même quand les choses marchent en France, on a l'impression que tout est organisé finalement pour que ça marche plus. Et ça met les gens en difficulté, aussi bien les propriétaires, les petits propriétaires et évidemment ceux qui cherchent à louer, ceux qui cherchent à acheter. On a l'impression que tout se ligue pour que ça ne se passe pas bien. D'ailleurs, premier exemple, on a pris, vous voyez, quand on a préparé cette émission hier, Gilles, vous pouvez raconter, vous parliez dans la rédaction de ces problèmes et on nous a dit, bah tiens, il y a un stagiaire là chez nous qui a du mal à se loger. Bonjour Julien.
10: Bonjour Stéphanie, bah effectivement, ouais.
8: Vous avez accepté de venir témoigner, du coup, on vous a pas cherché très loin, mais c'est intéressant de voir que, bon, vous n'êtes plus étudiant a priori, vous êtes en stage.
10: Je suis plus étudiant, je suis en stage et je cherche du coup à poursuivre sur Paris et problème, bah, trouver un logement, c'est extrêmement compliqué. Donc je suis obligé de loger chez ma sœur dans un petit 10 mètres carrés à deux.
8: Oui.
10: Donc sur un petit lit un peu gonflable pour essayer de dormir. Mais concrètement, quand on est étudiant et qu'on cherche un logement, on essaie de trouver des solutions. Moi j'ai la chance d'avoir ma sœur sur Paris. Mais en fait, si j'avais personne, concrètement, ça serait encore plus compliqué.
8: Bien
10: et
8: sûr.
10: Dès qu'une place se libère quelque part, en fait, il y a directement 50, 100 personnes sur une annonce et sur des choses, sur des logements qui sont, c'est pas un 100 mètres carrés en plein milieu de Paris, c'est
8: attendez,
10: un 8 mètres carrés.
8: Reprenons depuis le début parce que c'est édifiant ce que vous nous dites.
10: Ouais,
8: 10 mètres carrés, vous êtes au sol avec un matelas gonflable, c'est à peine, c'est pas acceptable.
10: Non, c'est pas
8: vous venez d'où?
10: Moi, je viens de Nice.
8: Venez de Nice, donc vous avez voulu venir sur Paris pour faire votre stage ici.
10: Exactement.
8: Et quelles ont été vos premières démarches pour essayer de trouver quoi, un studio, c'est ça?
10: Oui, un studio, c'est ça, une chambre, colocation, peu importe en fait, une sous-location
9: aussi.
10: Même
9: colocation, vous avez cherché?
10: Même colocation, mais colocation, c'est... En fait, on essaie de trouver des solutions.
8: Vous aviez un budget de combien, Julien?
10: De 800 maximum.
9: Et vos parents sont cautionnés.
10: Oui, effectivement, tout à fait.
8: C'est quand même beaucoup d'argent, 800 euros.
10: C'est beaucoup d'argent. C'est beaucoup d'argent. C'est pour ça que maintenant, je me rabats sur des budgets qui sont encore bien plus souples et des logements qui sont du 8 mètres carrés, par exemple, en banlieue de Malakoff ou des choses comme ça. Parce que trouver, c'est une chose, mais après, il y a des dossiers, il y a des sélections, etc. Et en fait, il y en a des centaines dans mon cas qui ont le même dossier que moi, le même budget que moi. Et surtout ici à Paris, où les logements sont encore plus chers. Donc en fait, faire la différence, c'est très compliqué. Et quand on ne peut pas, c'est la visite, ce sera demain. Vous faites la visite et puis après, vous rentrez chez vous, vous n'avez pas de réponse parce que du coup, elle est négative. Mais du coup, le temps passe. Et moi, comme je vous dis, encore une fois, j'ai ma sœur, heureusement. Mais ceux qui n'ont pas de famille sont obligés de loger chez des amis, ou des amis d'amis d'amis. Ou voilà, c'est comme ça que ça se passe.
8: Et comment vous cherchez des logements?
10: Alors, il y a plusieurs applications. Plusieurs applications, même je peux les citer les applications.
8: Ah oui, bien sûr.
10: Les gens de confiance, etc. Puis sur Facebook, on rejoint des groupes Facebook qui sont faits exprès pour ça, etc. Donc il y a plein de moyens, des annonces, Le Bon Coin. Enfin en fait, on tente tout ce qui est possible. Hein. Oui. Moi je demande à des amis d'amis qui connaissent quelqu'un, le cousin de. Enfin, c'est comme ça que ça se passe. Donc,
8: et à votre avis, Julien, qu'est-ce qui passe pas? Pourquoi vous avez du mal à trouver? C'est que derrière il y a quoi? Il faut créer un piston, enfin c'est quoi le
10: oui,
8: le
10: moi
8: truc.
10: Je pense que c'est ça peut marcher en tout cas plus comme ça aujourd'hui parce que ce qui fait aujourd'hui que ça marche pas tellement c'est le peu de place qu'il y a par rapport au nombre de demandes. Ça c'est logique, mais quand on voit aussi tous les critères qu'il y a en place, parce qu'il faut des dossiers hyper précis, on a l'impression que c'est quelque chose d'incroyable, alors
8: oui.
10: que c'est entre guillemets juste louer un studio de 9 mètres carrés, quoi.
8: Oui, avec une caution et un très bon
10: et
8: budget.
10: Un très bon budget, oui, c'est vrai, effectivement.
9: Oui, on s'est un peu parlé tous les deux avant. On m'a expliqué que vous aviez quand même visité aussi des appartements assez terribles.
10: Ah ouais.
9: Où, enfin voilà, on peut pas vivre dedans. Et puis vous m'expliquez que être avec votre sœur, c'était très compliqué parce que c'était une femme, donc vous vous cachez pour vous habiller,
8: ouais, ouais, bah,
9: pour prendre la
8: sûr
9: douche, qu'il y a aucune intimité, qu'il y a son copain qui vient.
10: Ouais.
9: Donc ça aussi, à tous les jours, ça doit être compliqué ensuite à venir travailler.
10: Bah, c'est compliqué parce que en fait, quand on rentre chez soi après le travail, on a ce moment justement où on déconnecte un petit peu et on se retrouve seul avec soi-même et on peut se reposer, on peut regarder des jeux vidéo, n'importe quoi. Et en fait, ce moment-là, il n'existe pas.
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1: On se retrouve après la pause pour un dernier extrait de ce meilleur de la semaine de Sud Radio.
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1: Nous remontons le temps, nous sommes lundi, le grand matin, Sud Radio, la vérité en face, 44% pour l'AFD en Allemagne, souvenez-vous, lors des élections régionales en Saxe. L'Europe va-t-elle basculer à l'extrême droite? Jacques Cardoz et ses éditorialistes.
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2: Alors, Françoise,
6: oui.
2: Si je vous pose la question de cette façon-là, est-ce que vous relativisez, vous dites c'est une région qui est mineure parce que c'est 2 millions d'habitants sur les 80 millions, ou au contraire, est-ce que comme un certain nombre d'observateurs, vous vous dites bah non, c'est le début de quelque chose?
6: Écoutez, ça fait à peu près 15 ans que j'entends c'est le début de quelque chose. Hein. Ça fait 20 ans maintenant, on a assez de recul, vous et moi, nous tous autour de cette table, pour dire attention, Marine Le Pen est aux portes du pouvoir, attention, l'extrême droite revient en Allemagne, attention.
5: Vous mélangez...
6: Moi, c'est moi qui s'abarde. Oui. Je vais jusqu'au bout de mon raisonnement. D'abord, Giorgia Meloni, il faut la mettre à part. Giorgia Meloni, par exemple, par rapport à l'AFD, vous savez, l'AFD, c'est pas simplement les néo-nazis et tout le folklore dramatique, hein. C'est aussi l'Ukraine, c'est-à-dire c'est aussi la russophilie. Ça, c'est un véritable sujet. Donc, moi, je voudrais qu'on le regarde sur autre chose que le côté moral qui me révulse, mais le côté moral ne fait pas baisser la température de l'extrême droite, ça ne l'a jamais fait baisser. Regardons sur la politique internationale, regardons l'AFD russophile,
2: sur ses propositions.
6: Poutinophile, poutinolâtre même, et regardons ce qu'a dit Louis Ayot, Rassemblement National, qui dit dès qu'on arrive, on coupe les vivres à l'Ukraine. Ça, c'est un sujet. Vous allez voir dans le débat présidentiel français si ça ne va pas peser dans l'élection ou la non-élection de Marine Le Pen. Donc, globalement, la phrase c'est en marche, c'est en route, etc. Oui, on avait parlé d'Orban. Orban a été battu par un démocrate. Oui. Giorgia Meloni est en train de quitter les oripeaux du néo-fascisme, si vous voulez, pour tranquillement
2: devenir... tous les records de présence à ce poste de Premier ministre
6: depuis
2: 45
6: ans. Et puis est en train de revenir à une droite conservatrice classique qu'on a connue, assez libérale, etc. Donc voilà, oui, c'est un signal...
5: Je termine, Elisabeth. Quand tu embrasses tellement de sujets qu'on peut plus répondre.
6: Je n'embrasse pas de sujets, je donne une situation globale et je dis voilà que c'est un signal, effectivement, mais franchement, arrêtons le catastrophisme.
2: Alors,
6: voilà.
2: Pas de catastrophisme. Et en plus, Elisabeth, on compare des droites qui n'ont pas de rapport les unes entre les autres.
5: Alors d'abord, je m'inscris en faux contre la phrase autour de cette table, nous pensons que, excuse-moi, mais moi, je ne pense pas que Marine Le Pen, je ne suis pas hystérique de peur de l'arrivée de Marine Le Pen au pouvoir. Donc je ne considère pas que mon but dans la vie, c'est d'empêcher Marine Le Pen d'arriver au pouvoir, ni de l'aider d'ailleurs. Mais Par ailleurs, je considère que l'AFD fait plutôt penser à Jean-Marie Le Pen que à Marine Le Pen, en termes de ce qu'est ce parti. Maintenant, justement, et là où on va se rejoindre, c'est-à-dire que parler de l'AFD comme d'un parti nazi me semble un peu à côté de la plaque. En réalité, il faut, ce qui m'intéresse, il y a certainement des vieux crânes nazis dans ces instances, il y a beaucoup de jeunes députés également que je ne crois pas... Bon, François, je vous ai écouté, merci de pas me couper tout le temps. Donc, il y a des jeunes députés qui me semblent pas être spécialement des nazis, mais surtout, il faut écouter ce que disent ces électeurs. Je ne crois pas que les électeurs de l'AFD veulent ouvrir des camps de concentration. Je ne crois pas... Alors, évidemment, là, si vous voulez, entre eux, être contre l'immigration... et la détestation des immigrés, je ne dis pas que la limite n'est jamais franchie, je ne dis pas que les gens sont tous des êtres de raison qui disent je suis contre l'immigration, mais le pauvre immigré qui est pris dans ce système-là, il n'y est pour rien, c'est compliqué. Mais malgré tout, les gens sont contre l'immigration, ils ont le droit de l'être. Oui. Et tant qu'on criminalisera, qu'on extrême-droitisera la question de l'immigratoire et qu'on ne laissera pas les peuples décider en réalité de comment ils accueillent, qui ils accueillent, etc., eh bien, on verra monter ce que tout le monde appelle l'extrême droite en se donnant des vapeurs. Voilà.
2: Le vrai problème, il est là.
6: Alors, pas du tout. Première question, première chose,
2: ah
6: je ne disais
2: le
6: pas
2: problème,
6: nous...
2: Le problème, il n'est pas dans non, je vais comment faire, gérer
6: je vais finir,
2: les
6: je vais finir, Jacques. Je ne disais pas nous autour de cette table, je disais nous avons assez de recul pour entendre toujours les mêmes phrases. Je ne parlais pas du tout de votre... Ça, c'est le premier point. Le deuxième point, il faut bien comprendre la situation de l'Allemagne. Alors, il y a bien sûr la question question des migrants, de la migration, mais il y a surtout aussi la question économique. L'Allemagne va extrêmement mal. Je rappelle quand même que c'est la première fois historiquement que Volkswagen licencie, etc. L'extrême droite, ça n'est pas un blot. La montée de l'AFD, la montée de Orban, ou la montée de, comment dirais-je, de Vox, d'ailleurs, n'arrive pas à monter parce que l'Espagne va bien. C'est ça, l'Espagne va bien économiquement.
2: Ils ont quand même grimpé un petit peu.
6: Ils ont grimpé, mais ils ne sont pas en mesure de gagner les élections espagnoles. Absolument pas. Donc, la réalité, si vous voulez, faisons redescendre, encore une fois, essayons de défantasmer. Je suis d'accord absolument avec Elisabeth sur la question migratoire, que... de mon point de vue, on ne peut pas traiter comme si on était la CIMAD, vous voyez, et on ne peut pas traiter comme si on était le Rassemblement National. Il y a une voie au milieu. Mais il ne faut pas oublier le contexte économique particulier. Et je pense que dans les revendications des électeurs de l'AFD, évidemment, il y a aussi le sentiment d'effondrement économique de l'Allemagne.
2: Tout de suite, on est avec Cédric. Bonjour.
3: Bonjour. Il faut pas s'étonner qu'on se brûle la main si on met les mains au-dessus du feu. Aujourd'hui, toute l'Europe a été construite par une éventuelle surimmigration et les pays tels que la Belgique, l'Espagne, la France depuis pas mal d'années, l'Allemagne, les Pays-Bas, tout le monde se réveille. Mais tout le monde a été dans l'Europe. Qu'à un moment donné, et je crois qu'il est, et même pas je crois, j'en suis sûr, il faut une souveraineté du pays. Et quand les autres personnes étrangères, l'Angleterre également, envahissent le pays, parce que c'est, moi j'appelle ça envahir le pays, vouloir changer un pays, oui, le peuple se révolte. Et ce qui s'est passé en Allemagne, ça s'est passé il n'y a pas longtemps dans les Pays-Bas, ça s'est passé en Irlande, il y a eu des morts dans les rues d'Irlande, il y a eu des graves blessés en Angleterre parce que la surimmigration, on en a assez. Donc on n'est pas contre.
2: C'était alors, prévisible.
3: Terminé vite fait, on n'est pas contre, mais pour l'instant, c'est plus open bar. On ferme les frontières, on arrête tout parce qu'on en a suffisamment et on en a même trop. On en a tellement qu'en fait on peut même plus nous-mêmes subvenir aux besoins de nos compatriotes. Donc à un moment donné, on peut pas donner à l'étranger ce qu'on ne peut pas donner aux Français ou à l'Allemand ou aux Belges ou à l'Angleterre et les autres pays européens.
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1: C'était le meilleur de la semaine de Sud Radio. Nous sommes ensemble jusqu'à 10h pour cette matinale du week-end. À tout de suite.
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1: Allez, bonjour et bienvenue dans ce grand matin week-end. Heureux de vous retrouver ce samedi 12 septembre avec toute l'équipe de Sud Radio pour vous accompagner jusqu'à 10h. Vous verrez ce matin beaucoup de rendez-vous et de l'info, évidemment. Les principaux titres ce matin, eh bien, nous allons les ouvrir avec vous, Louis de Kergolé. Bonjour.
2: Bonjour Jean-François.
1: Et bonjour Thomas Ranou. Louis, principal titre ce matin, 44 blessés dans un accident de train en Normandie.
2: Exactement, un TER qui relie Rouen à Caen. Et dans les 44 blessés, une jeune femme de 18 ans, gravement atteinte. On en reparlera dans la revue de presse.
1: Voilà, des causes inconnues encore ce matin. Nous essaierons de vous en dire plus dans les heures qui viennent. Thomas Ranou, la question du jour, qui est quand même vraiment sur la table.
3: Elle est simple. Retour des gilets jaunes, on en parle en ce moment. Est-ce que vous le souhaitez, ce retour, tout simplement? Vous êtes 82% à nous dire que oui pour le moment. Vous continuez à réagir sur nos réseaux sociaux, à nous appeler au 0826 300 300.
1: Et il y a les annonces de Roland Lescure et cette menace de récession avec la charge de la dette qui s'alourdit. Vous nous appelez sur ces sujets dès maintenant avec Zach au standard au 0826 300 300 pour réagir. Ce sera toute la matinée dans ce grand matin avec aux manettes, aux commandes, le pilote, le commandant Jamel. Salut Jamel. Allez, c'est parti pour 3 heures d'information et de découverte sur Sud Radio.
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1: Avec vous Camille, bonjour.
4: Bonjour à tous. Les béliers, une activité qui demande de l'énergie, de l'habileté ou un peu d'audace vous procurera plus de satisfaction qu'un programme beaucoup trop tranquille. Les taureaux, ce samedi favorisera les plaisirs durables plutôt que les envies passagères. Amis gémeaux, une journée riche en échanges avec un imprévu qui deviendra probablement le meilleur moment du week-end. Les cancers, vous ressentirez le besoin de vous reconnecter à vos racines aujourd'hui. Les lions, vous aurez envie de vous faire plaisir, mais aussi de faire plaisir autour de vous. Du côté des vierges, vous aurez besoin de créer quelque chose de concret, voire un résultat tangible renforcera votre bonne humeur. Les balances, votre générosité sera particulièrement remarquée aujourd'hui. Et quant à vous, les scorpions, ce samedi favorisera les moments choisis plutôt que les moments imposés. Sagittaire, en vous éloignant des sollicitations habituelles, vous retrouverez une intensité beaucoup plus calme. Les capricornes, vous prendrez plaisir à avancer sur un projet personnel qui demande de la patience. Quant à vous, les verseaux, vous apporterez une touche de fraîcheur là où tout semblait déjà décidé. Et puis enfin, amis poissons, ce samedi vous invitera à ralentir suffisamment pour remarquer tout ce que vous auriez pu laisser passer. Je vous souhaite à tous une très belle journée et un très très bon week-end.
1: Merci Camille. Il est tout juste 7h.
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1: Et les infos, c'est avec vous. Bonjour Léo Ardourel.
5: Bonjour à tous. La SNCF exprime sa solidarité envers les blessés après cet accident hier soir en Normandie. Un TER reliant Rouen à Caen a déraillé au niveau de la commune de Cléon en Seine-Maritime. Bilan 44 blessés, dont une jeune femme de 18 ans en urgence absolue. Le plan Orsec a été activé. Une centaine de pompiers ont été mobilisés sur place. Une enquête est ouverte afin de déterminer ce qui a pu causer ce déraillement. La SNCF qui reporte à nouveau le lancement de son nouveau TGVM. La compagnie ferroviaire et Alstom visent désormais l'automne 2026. Les deux entreprises veulent encore procéder à quelques réglages et améliorations. Ces nouvelles rames devaient initialement être mises en service avant les JO de Paris, avant d'être décalées à 2025, puis début 2026. Une enquête ouverte à Périgueux après des insultes taguées sur la mairie et le domicile du maire. Deux plaintes ont été déposées. On reproche à l'élu d'avoir accepté d'accueillir des banquets du Canon français en octobre prochain, des événements accusés de promouvoir des idées d'extrême droite. Ils ont déjà donné lieu à des débordements racistes, à Caen notamment des participants avaient été filmés en train de faire des saluts nazis. Ça s'annonce compliqué pour faire le plein aujourd'hui en Corse. Les trois quarts des stations-service sont fermées sur l'île de Beauté. Les distributeurs indépendants sont en grève pour dénoncer la concurrence déloyale du groupe Total en cause le plafonnement des prix du carburant mis en place par le géant. Les petites stations ne peuvent tout simplement pas s'aligner. la dernière offensive de l'été. Les températures repartent à la hausse ce week-end dans l'Hexagone à quelques jours du passage à l'automne. Le pic est attendu en début de semaine. Le mercure pourrait frôler les 35 voire 36 degrés dans le sud. Et puis, c'est le jour J pour Céline Dion. Après 6 ans d'absence, la superstar québécoise s'apprête à faire son grand retour sur scène ce soir à Paris. Elle entame une série de 26 concerts jusqu'au printemps à la Plénitude Arena, le nouveau nom de la Défense Arena. 30 000 personnes sont attendues ce soir pour ce premier show. Excellente matinée à tous.
1: Merci et Léo, la météo.
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1: Bonjour Rémi André.
6: Bonjour Jean-François.
1: Alors, comment ça va Rémi?
6: Impeccable.
1: Dites-moi, c'est pas Céline Dion, c'est plutôt Mylène Farmer. C'est une belle journée hein, aujourd'hui.
6: Oui,
1: hein,
6: effectivement, nous avons la ref. En fait, oui, c'est une belle journée qui commence un petit peu dans la fraîcheur par endroits, notamment donc sur le Massif central ou du côté de Rodez, Aurillac, 6 à 8 degrés, 6 degrés du côté de Mende, des températures de 8 degrés à Luchon, au pied des Pyrénées. On a des valeurs également en Champagne de 6 à 8 degrés. Des températures donc un petit peu fraîches qui ont permis la formation de bandes de brume ou de brouillard, notamment dans la Vendée, mais également la Touraine, en remontant au nord du bassin parisien. Mais ces brouillards vont vite se dissiper. C'est le soleil qui va dominer cet après-midi, même s'il reste quelques nuages. Nous aurons quelques cumulus qui vont se former sur la Corse. Cela pourrait aller jusqu'à donner une averse. Donc une belle journée et des températures qui seront à la hausse cet après-midi par rapport à ces derniers jours. Nous atteindrons donc les 22 degrés à Brest, à Cherbourg 20 degrés, mais à Paris on ira jusqu'à 25 degrés, tout comme à Biarritz, 27 degrés à Strasbourg, tout comme à Dijon, 28 degrés, vous les atteindrez à Toulouse, et les 30 degrés pourraient être atteints à Ajaccio, mais aussi à Perpignan.
1: Merci Rémi, à tout à l'heure. Allez, les courses à l'hippodrome de Vincennes, la première réunion dans la quatrième course. 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Le 14, notez bien, le 14, Lisa Josselin. Le 15, Lombok Giel. 11, c'est l'As des Bois. Le 3, Lariano. Le 4, La Rose du Gers. Le 12, Lancier du Goutier. Le 9, Lord du Bassin. Et le 5, Lyre. Rico Bello, ses pronostics sont à retrouver sur notre site sudradio.fr.
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1: Allez, je vous rappelle, hein, 0826-300-300, vous nous appelez dès maintenant, Zach vous attend au standard pour réagir au sujet du jour. Il y a cet accident survenu de TER hein, en Normandie, en Seine-Maritime, entre Rouen et Caen, 44 blessés, une jeune femme évacuée d'urgence. On ne sait pas ce qui s'est passé, hein, on en saura plus dans la matinée, c'est promis, restez à l'écoute sur Sud Radio. Vous avez les gilets jaunes, le mouvement peut-il repartir? C'est la question du jour sur nos réseaux sociaux. Vous réagissez ce matin avec cette menace également de récession. 0826-300-300, vous nous appelez à suivre le Lefto avec Maxime Kelloufi. Vous allez voir ostréiculteur en Gironde. Est-ce que les huîtres sont, on va dire, au rendez-vous cette année? À tout de suite. Et vous êtes là, Maxime Kelloufi, en ligne avec nous. Bonjour.
7: Bonjour Jean-François, bonjour à tous.
1: Vous êtes ostréiculteur, alors si j'écorche le nom de votre commune, vous avez le droit d'être mécontent. Vous êtes à, allez, aidez-moi, Gujan-Mestras.
7: Gujan-Mestras, absolument, oui, sur le bassin d'Arcachon.
1: En Gironde. Maxime, vous êtes ostréiculteur. D'ailleurs, tiens, parenthèse, avant les huîtres, j'ai vu que vous étiez juriste et que vous prépariez une thèse, c'est vrai?
7: Absolument, oui, c'était une ancienne vie, projet qui a changé radicalement, oui, pour se retourner vers la nature.
1: C'est du radical, vous passez de l'université au parc à huîtres, vous dites retour aux sources en fait, parce que vous êtes issu d'une famille d'ostréiculteurs.
7: Oui, absolument. Mes grands-parents étaient ostréiculteurs, alors pas sur le même bassin ostréicole, ils étaient sur le bassin de Marennes-Oléron, mais moi je suis sur le bassin d'Arcachon, effectivement, ouais.
1: Le magnifique bassin d'Arcachon. Maxime Kelloufi, ostréiculteur, vous êtes un lefto par définition, votre journée elle commence à quelle heure?
7: Ah, la journée d'un ostréiculteur, elle est, pour ce qui concerne la façade atlantique en tout cas, est évidemment soumise à l'horaire des marées, donc oui. C'est la nature qui décide. Ça peut être très tôt, ça peut être un petit peu plus clément parfois, et puis selon les saisons, bien sûr, le ressenti n'est pas le même, hein. Une marée le matin en plein hiver, c'est pas la même chose qu'une marée d'été au mois de juillet.
1: Oui, celles et ceux qui nous écoutent... très souvent adore les huîtres. Une huître, combien de temps pour dans l'élevage, on dit élever des huîtres d'ailleurs, avant qu'elles n'arrivent dans nos assiettes?
7: Alors sur le bassin d'Arcachon, il faut compter un cycle d'élevage de 3 à 4 années environ. Ça dépend bien sûr de la technique d'élevage, la performance des parcs, hein, puisque un parc situé à tel ou tel endroit ne va pas donner la même qualité. C'est un peu comme les terroirs pour les espaces viticoles ou la qualité des sols pour l'agriculture. Hein, on peut avoir des variations, mais voilà, 3-4 ans globalement, oui.
1: 3-4 ans, on s'imagine pas, hein, 3-4 années. Maxime, le changement climatique, je sais pas si vous êtes, vous, impacté par le réchauffement. Est-ce que vous avez vu une sorte de, on va dire, d'évolution des choses? Est-ce qu'il y a une différence dans le bassin d'Arcachon?
7: Alors nous, à très court terme, on est bien évidemment touché par par le réchauffement climatique. Il n'y a qu'à prendre les relevés que l'on a chaque année en lien avec les prélèvements sanitaires. On a des températures de l'eau notamment qui cette année ont explosé malheureusement tous les records. En début de saison, on était à 5 degrés. Au-delà des normales pour la température de l'eau.
1: Température de l'eau. La façade atlantique jusqu'à la Manche là-haut, hein, les gens en vacances se baignaient, pas comme en Méditerranée, mais presque. Hein, pour vous, c'est un souci pour les huîtres, hein, pour l'élevage des huîtres. Ouais.
7: Alors pour nous, ça peut être effectivement un problème parce que derrière, eh bien c'est toute la question de la quantité de et la qualité du phytoplancton présent dans l'eau qui est à la base, hein, de la chaîne alimentaire et de ce que mangent les huîtres. Donc ça, évidemment, nous on sait que ça peut poser problème à l'avenir. On a aussi le souci autour de ce que les scientifiques rappellent régulièrement, le problème d'acidification du pH de l'eau, hein, puisque les océans en absorbant le CO2 des émissions humaines, eh bien s'acidifie, et là aussi ça peut venir perturber le milieu marin, et notamment les huîtres et la structure chimique des coquilles d'huîtres, oui.
1: Il y a eu dans le bassin d'Arcachon chez vous, c'était il y a 3 ans je crois, un épisode assez, il y en a partout, hein, de difficile de qualité de l'eau, hein, avec des interdictions. Ces choses-là sont réglées, elles sont dans le rétroviseur, Maxime. Est-ce que c'est toujours un sujet d'inquiétude pour vous?
7: Alors, c'est toujours un sujet d'inquiétude. De toute façon, la qualité sanitaire de nos produits est sous contrôle étroit et il y a différents facteurs qui peuvent venir perturber la qualité sanitaire de nos produits. Donc, les contrôles sont toujours assurés. Nous, on est toujours inquiets, bien sûr, d'avoir une mauvaise nouvelle. Alors, il y a 3 ans, lors des fêtes de fin d'année, c'était une problématique de débordement des réseaux d'assainissement qui avait contaminé nos huîtres. Alors là, c'est aussi un des effets du dérèglement climatique. Des phénomènes de pluie beaucoup plus intenses en hiver que ce qu'on connaissait avant, qui entraînent des ruissellements très importants, qui viennent saturer les réseaux d'assainissement et donc contaminer nos huîtres. Alors bien sûr, des travaux ont été entrepris par le gestionnaire. Maintenant, on n'est jamais à l'abri qu'un tel événement se reproduise. Et nous, on a mis en place un suivi spécifique de ce problème-là.
1: Et ça marche. Hein, vous êtes un peu victime du surtourisme, Maxime. Il faut le préciser. Juste un mot, l'huître. Moi, j'adore les huîtres, hein, je vous le dis. Vous la mangez comment, vous? C'est nature, citron, vinaigre à l'échalote? Qu'est-ce que vous conseillez au juste? C'est bon, les huîtres.
7: L'huître, on la mange comme on l'aime. C'est ça qui est important. Moi, j'aime bien la manger nature, parfois avec une petite pointe de citron.
1: Je suis comme vous.
7: Peu la fraîcheur de l'huître. Mais oui. Puis même, après, faut pas hésiter à essayer de la cuisiner. Il y a de très chouettes recettes d'huîtres chaudes. Nous, on aime bien faire sur les braises une huître chaude, une petite pointe de foie gras et de poivre concassé. C'est très agréable aussi.
1: J'aime bien commencer la journée avec vous comme ça, Maxime Kaloufi. C'est super, hein. Alors, vous savez quoi? Je vous remercie, Maxime Kaloufi. Vous exercez un très beau métier. Très, très beau métier.
7: Hein. Merci.
1: Vous êtes en contact avec la nature. Vous nous avez bien réveillés ce matin, Maxime. Écoutez, bonne suite. Hein. Les huîtres, c'est tout l'hiver.
7: Merci beaucoup.
1: Il faut le rappeler, hein, c'est pour l'hiver, hein, les huîtres. C'est pas un
7: plat
1: d'été.
7: C'est la grande saison. Ouais. La grande saison, bien sûr, c'est l'hiver. Les fêtes de fin d'année notamment. Maintenant, vous pouvez manger des huîtres toute l'année.
1: C'est reparti.
7: Notamment ces dernières années, les cabanes de dégustation se sont beaucoup développées sur le bassin d'Arcachon. Donc n'hésitez pas à venir les fréquenter.
1: Super. Et nous allons manger vos huîtres. Maxime Kaloufi, merci. Ostréiculteur.
7: Merci à vous.
1: Et je l'ai bien dit, à Gujan, Mestras, c'est en Gironde. Merci à vous. Allez, à suivre dans le grand matin, week-end. Nous allons à Pamiers, en Ariège, avec le maire qui se mobilise en soutien de ses commerçants.
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1: Il est 7h15, les principaux titres ce matin, 44 blessés, dont une jeune femme de 18 ans évacuée en urgence absolue dans le déraillement d'un TER hier soir en Normandie entre Rouen et Caen. Les causes de l'accident sont inconnues. Dans une demi-heure, nous serons en ligne sur Sud Radio avec Arnaud Aimé, le spécialiste des questions ferroviaires et PDG France de SIA Partners. Les Gilets jaunes, le mouvement peut-il repartir face à la flambée des prix des carburants ? C'est la question du jour sur Sud Radio. Vous réagissez sur X, Facebook et sur YouTube. La menace de récession, la charge de la dette passe à 65 milliards d'euros. Premier budget de l'État devant l'éducation nationale sur toutes ces questions. Vous nous appelez, vous réagissez ce matin au 0826 300 300. Allez, Sud Radio, près de chez vous. Bonjour Jean-Philippe Sanac.
2: Oui, bonjour, merci de m'accueillir.
1: Vous êtes le maire d'hiver droite, pardon, il n'y a pas d'étiquette, vous êtes le maire de Pamiers. Oui, oui, je sais bien comment ça, voilà, c'est mieux. Vous êtes le maire de tous les habitants de Pamiers, Jean-Philippe Sanac. Et je le disais tout à l'heure, vous êtes un maire qui est inquiet et qui vole au secours de ses commerçants. J'ai vu qu'un près d'un commerce sur deux eh bien était délaissé dans l'hypercentre en début d'année, 47%. Jean-Philippe Sanac, comment est-ce qu'on a pu en arriver là ?
2: On a pu en arriver là parce que on a mis des zones extérieures et des grandes zones commerciales et on a un peu délaissé le centre-ville. Donc voilà, tout est parti à l'extérieur, à la périphérie de Pamiers. Nous avons plusieurs supermarchés, plusieurs grands commerces. Oui. Donc voilà, il faut qu'on retravaille ce centre-ville.
1: Qu'est-ce qu'ils vous disent, les commerçants ? Il y a un manque de clients, ils n'arrivent plus à payer leurs charges. J'imagine que ça va être une situation extrêmement tendue, hein.
2: Tout à fait, c'est vraiment tendu, donc les commerçants n'en peuvent plus, donc c'est vrai que le centre-ville est en train de mourir, donc on est arrivé, nous, il y a un peu plus de 5 mois, pour redynamiser ce centre-ville, pour refaire des accès, pour faire des parkings gratuits 2 heures, pour des aides aux commerçants, aux nouveaux commerçants. On en a 16 qui viennent s'installer dans le courant de septembre, donc on sent une petite lueur d'espoir et on y travaille dessus.
1: Il y a un petit frémissement. J'imagine. Vous avez lancé un appel, reprenez le chemin du centre-ville, ce que vous décrivez à l'instant. Hein. La survie des commerçants de proximité, parce qu'il est question de cela, cela dépend peut-être de chacun des habitants. Et chacun doit se mobiliser également. J'imagine.
2: Oui, tout à fait. Nous, on arrive à faire revenir des boutiques en centre-ville. On va avoir un chausseur, on va avoir des marques.

0: Oui, fraîchement. On est en train de regarder, de monter une halle en centre-ville avec le bâtiment de la Poste.
1: Vous avez raison.
0: On est en négociation.
1: Vous avez raison, Jean-Philippe Sanac. Ce n'est pas le fait de pamier, c'est national, voire mondial. C'est vrai qu'il y a les commerces qui sont en périphérie, mais il y a Amazon. Disons les choses telles qu'elles sont, les uns et les autres. Nous avons l'habitude du clic et nous restons chez soi et arrive une camionnette avec des cartons. Enfin, c'est... le vivre ensemble en prend un sacré coup dans cette affaire. Hein. Là, vous avez monté un office du commerce et des entreprises qui est mandaté, j'imagine, pour orchestrer ce retour à ces habitudes de vivre ensemble.
0: Tout à fait. On avait cet office de commerce, on l'avait en périphérie de Pamiers. Donc j'ai décidé de le remettre en ville. Vraiment, c'est au cœur de ville, sur la place de la République. Et donc voilà, c'est quand même un service qui accompagne les porteurs de projets dans les démarches, les recherches de locaux, les financements. C'est un office de commerce qui aide les entreprises, les entrepreneurs à 70%. On aide quand même les entreprises qui s'installent en centre-ville. On prend 70% des travaux, ils leur montent tous les dossiers, toutes les aides. Donc voilà, vraiment, on fait un travail de fond qui va porter, j'en suis sûr, ses fruits.
1: C'est courageux ce que vous faites, je me permets de vous le dire, Jean-Philippe Sanac, parce que c'est la situation, vous avez vu les annonces de Roland Lescure, la menace de récession, la charge de la dette qui s'alourdit, c'est un sujet qui préoccupe beaucoup celles et ceux qui nous écoutent sur l'antenne de Sud Radio. C'est un contexte compliqué pour tenter de relancer ce commerce, mais bon, en même temps, les gens continuent d'acheter, hein, Jean-Philippe Sanac.
0: Oui, tout à fait. Vous savez, moi, je suis un entrepreneur dans l'âme. Donc, à partir de là, j'étais entrepreneur avant d'être maire. J'ai toujours cru dans mes projets un peu fous. Donc voilà. Et je crois à mon centre-ville. Je suis un pur à Pamiers. Je suis né à Pamiers, à Pamiers. Je suis allé à l'école à Pamiers. J'ai travaillé à Pamiers. Et je relancerai Pamiers parce que j'y crois. J'ai un mandat de 6 ou peut-être 7 ans. Et je vais m'y attacher. Je sais que Pamiers va réussir.
1: Allez,
0: et nous allons réussir avec mon équipe.
1: L'appel est lancé. Et juste une petite confidence. Personne nous écoute. Vous savez, quand j'étais gosse, cher Jean-Philippe Sanac, je passais mes vacances à Pamiers. Figurez-vous. Mais oui, mes grands-parents qui étaient d'origine italienne s'étaient installés à Pamiers et mon grand-père travaillait à l'usine. Figurez-vous.
0: Mais voilà, la grande usine.
1: La grande usine
0: qui se développe.
1: Mais
0: qui
1: oui.
0: se développe en plus.
1: Et vous savez,
0: voilà.
1: La nuit, on entendait les presses.
0: C'est ça.
1: Et la petite maison, elle vibrait la nuit avec le bruit des presses.
0: C'est ça, le pilon. Mais ça existe toujours, vous savez, ça existe toujours.
1: C'est fou.
0: Et
1: hein.
0: c'est formidable. Et j'aimerais retrouver ce Pamiers que vous avez connu parce que c'était tellement beau. Tellement beau.
1: On allait à la rivière, on se baignait, figurez-vous, vous rendez compte.
0: C'est ça. Ça recommence, ça aussi. On va faire un Pamiers plage l'année prochaine. On est en train d'y travailler.
1: Génial.
0: Parce que vous avez connu l'Ariège et il y avait de belles plages. Et on va relancer tout ça. Je vous assure qu'il y a du travail. Je sais qu'il y a du travail. Mais on va le faire, on va le réussir.
1: Allez, maire de Pamiers avec une âme d'entrepreneur, hein, et un battant. Merci, Jean-Philippe Sanac, pour ce que vous faites pour relancer ce commerce du centre-ville à Pamiers. Le retour en studio de Thomas Ranou. Thomas, rappel de la question du jour qui nous intéresse tous. Hein. C'est un phénomène peut-être qui se dessine sous nos yeux.
2: Ouais. Oh oui, allez, simple. Souhaitez-vous un retour des gilets jaunes, hein. Vous l'aviez forcément vu. On voit plusieurs appels fleurir sur les réseaux sociaux à reprendre la route, reprendre les ronds-points. Avec une date déjà en ligne de mire, c'est le samedi 17 octobre. Et pour l'instant, la réponse est... suscite pratiquement une certaine unanimité, puisque 83% de nos auditeurs nous disent que oui, différents réseaux sociaux.
1: Ouais, c'est un
2: ils souhaitent, voilà, c'est pas est-ce qu'ils pensent, c'est est-ce qu'ils souhaitent ce retour.
1: C'est
2: 83%,
1: fou.
2: Donc vous ne voyez pas beaucoup de clivage. Évidemment, la situation ne peut plus durer, il faut faire quelque chose, nous écrit par exemple un internaute. Oui, seulement si c'est pour frapper fort et dur, sinon c'est inutile, nous dit un autre. Toutefois, un petit peu de nuance, hein. S'il y a des violences et des saccages comme il y a 8 ans, ben non merci, nous dit un autre. Donc voilà, continuez à réagir sur nos différents réseaux sociaux et appelez-nous bien sûr, 0826 300 300.
1: Vous avez entendu Thomas, hein, vous décrochez votre téléphone, Zach vous attend, 0826 300 300, sur cette actualité des gilets jaunes, sur cet accident de train. C'est assez inquiétant d'ailleurs, une petite ligne sont-elles menacées, est-ce que c'est d'ailleurs un accident ou une malveillance, nous verrons bien. Et cette menace de récession en France, allez, appelez-nous tout de suite. Les coups de cœur du petit futé avec vous, Stéphane Zeremeta.
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1: Directeur éditorial des guides de Petit Futé. Bonjour Stéphane.
4: Bonjour Jean-François.
1: Aujourd'hui, vous nous emmenez dans le Calvados.
4: Absolument, c'est vraiment la destination parfaite pour quelques jours. Bien sûr, on va commencer par Caen, le château, l'abbaye, bien sûr le mémorial. Bayeux également, hein, une ville.

0: superbe avec sa cathédrale, ses rues anciennes, les hôtels particuliers.
1: La tapisserie est à Londres. Hein.
0: Elle est partie, mais il y a une exposition temporaire en attendant, donc c'est plutôt sympathique aussi. Et c'est vrai qu'il y a aussi les plages du débarquement, hein, Omaha Beach, à Romanche, des lieux forcément chargés d'histoire et qui sont émouvants. Et puis, il faut savoir que le Calvados, c'est aussi une terre très gourmande. Hein. Les pommes, le cidre, bien sûr, un petit coup de Calvados, du beurre, de la crème. Ici, on voyage aussi avec les papilles.
1: Ah, la cuisine au beurre. Quel est votre coup de cœur?
0: Alors, je vous amène à Isigny-sur-Mer, au caramel d'Isigny plus précisément. Isigny est réputée depuis des siècles pour son beurre, sa crème, et c'est vraiment cette richesse laitière qui a donné naissance au caramel local. La première recette d'ailleurs au lait frais et à cette crème d'Isigny remonte à 1932, et aujourd'hui il perpétue le savoir-faire artisanal. Et ce qui est intéressant là, et c'est pour ça que c'est mon coup de cœur, c'est qu'on peut venir voir comment ça se fabrique.
1: Ah super, on voit vraiment la fabrication.
0: Ouais, absolument. En fait, la visite se fait dans un espace pédagogique, c'est 350 mètres carrés. On va d'abord découvrir le terroir, les ingrédients. Puis il y a une galerie vitrée qui surplombe l'atelier. On voit les cuiseurs, la cuisson, le caramel qui prend la couleur. Puis le refroidissement, la découpe aussi, c'est plutôt sympathique. Moi, je vous recommande tout de même de venir le matin en semaine, parce que c'est là où on assiste au maximum d'étapes en direct. Et vraiment, c'est très accessible, très concret. Et si on avait les enfants, ils adorent complètement.
1: Merci pour les kilos. Nous terminons par la dégustation.
0: Bah oui, forcément, parce qu'au Hall d'Isigny, on trouve les caramels tendres, les durs, les au beurre salé, les à la crème d'Isigny AOP. Mais il y a aussi des pâtes à tartiner, du pop-corn, des biscuits. Bon, il y a de quoi manger vraiment très bien. Et puis, il y a aussi de la glace d'Isigny, c'est vraiment bien. Autant vous dire qu'on en a pour visiter et vraiment, on ressort rarement les mains vides. En tout cas, après les plages du débarquement, moi, je vous recommande, faites un petit détour gourmand et c'est donc à Isigny.
1: Isigny, c'est noté. Merci. Stéphane Zeremeta, à demain pour un nouveau coup de cœur du Petit Futé.
0: Avec grand plaisir.
1: Et à suivre avec nous en direct, ce sera tout de suite après les infos. Nous serons en direct avec Arnaud Aimé, spécialiste des questions ferroviaires, qui va revenir sur cet accident tragique survenu hier en Normandie, en Seine-Maritime, entre Rouen et Caen, le déraillement d'un TER qui a fait 44 blessés.
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1: Et le rappel de l'info, c'est avec vous. Bonjour Léo Ardourel.
16: Bonjour à tous. La SNCF exprime sa solidarité envers les blessés après cet accident hier soir en Normandie. Un TER reliant Rouen à Caen a déraillé au niveau de la commune de Cléon en Seine-Maritime. Bilan 44 blessés, dont une jeune femme de 18 ans en urgence absolue. Le plan Orsec a été activé. Une centaine de pompiers ont été mobilisés sur place. Une enquête est ouverte afin de déterminer ce qui a pu causer ce déraillement. La SNCF qui reporte à nouveau le lancement de son nouveau TGVM. La compagnie ferroviaire et Alstom visent désormais l'automne 2026. Les deux entreprises veulent encore procéder à quelques réglages et améliorations. Ces nouvelles rames devaient initialement être mises en service avant les JO de Paris, avant d'être décalées à 2025, puis début 2026. Une enquête ouverte à Périgueux après des insultes taguées sur la mairie et le domicile du maire. Deux plaintes ont été déposées. On reproche à l'élu d'avoir accepté d'accueillir des banquets du Canon français en octobre prochain, des événements accusés de promouvoir des idées d'extrême droite. Ils ont déjà donné lieu à des débordements racistes, à Caen notamment des participants avaient été filmés en train de faire des saluts nazis. Ça s'annonce compliqué pour faire le plein aujourd'hui en Corse. Les trois quarts des stations-service sont fermées sur l'île de Beauté. Les distributeurs indépendants sont en grève pour dénoncer la concurrence déloyale du groupe Total en cause le plafonnement des prix du carburant mis en place par le géant. Les petites stations ne peuvent tout simplement pas s'aligner. La dernière offensive de l'été, les températures repartent à la hausse ce week-end dans l'Hexagone à quelques jours du passage à l'automne. Le pic est attendu en début de semaine, le mercure pourrait frôler les 35 voire 36 degrés dans le sud. Et puis c'est le jour J pour Céline Dion. Après 6 ans d'absence, la superstar québécoise s'apprête à faire son grand retour sur scène ce soir à Paris. Elle entame une série de 26 concerts jusqu'au printemps à la Plénitude Arena, le nouveau nom de la Défense Arena. 30 000 personnes sont attendues ce soir pour ce premier show. Excellente matinée à tous.
1: Merci à vous Léo, nous parlerons tout à l'heure de Céline Dion d'ailleurs avec Jean Dorido, ne manquez pas ce rendez-vous. Et tout de suite c'est la météo, Rémi André.
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1: C'est beau Rémi, non, enfin j'ai bien compris, sauf en Corse d'ailleurs, tiens.
18: Ah, en Corse, on aura juste quelques averses orageuses possibles, voilà. Mais cela reste tout de même, malgré tout, une matinée assez calme sur l'ensemble du pays, oui. Avec sur la moitié nord quelques bandes de brouillard. Alors, cela sera vite dissipé. C'est donc le soleil qui va dominer aujourd'hui. Il va faire remonter les températures qui, par endroits, sont un petit peu fraîches quand même ce matin. Nous sommes déjà au mois de septembre, donc il faut quand même penser à se couvrir un petit peu le matin. Eh bien, ce matin, ces températures sont comprises entre 6 et 14 degrés en général, et qui, dans l'après-midi, vont vite grimper aux alentours de 25 degrés pour Paris, 27 degrés pour Limoges, jusqu'à 28 degrés à Toulouse, 29 degrés à Bordeaux, 30 degrés possible du côté d'Ajaccio ou de Marseille.
1: Merci Rémi André.
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1: À suivre dans la demi-heure, ce sera dans 5 minutes, nous serons avec Arnaud Aimé, spécialiste des questions ferroviaires, qui nous peut-être nous informera sur ce qui s'est passé, cet accident de TER qui a fait 44 blessés et hier soir entre Rouen et Caen. Ensuite, à 7h45, nous serons en direct avec le docteur Laurent Alexandre, qui est spécialiste spécialiste de l'intelligence artificielle, qui reviendra sur, vous savez, cette démission spectaculaire qui est survenue cette semaine, et puis cette question qui est posée, l'IA va-t-elle tous nous exterminer? Mais oui, d'ici 10 ans, restez avec nous. Mais tout de suite, c'est avec Michel Vianès, les regards de femmes.
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1: Bonjour Michel Vianès.
20: Bonjour Jean-François.
1: Et bienvenue, président de l'association Regards de Femmes. Alors vous avez remis à la ministre Aurore Berger ce rapport du Haut Conseil à l'égalité intitulé « Du plancher collant au plafond de mer ». Michel Vianès, quelle est l'idée de ce rapport? Je vois qu'il est question de mettre fin, je vous cite, à la pénalité maternelle et construire une réelle égalité socio-économique entre les femmes et les hommes. J'ai envie de vous dire, est-ce que c'est un nouveau machin ou il y a une utilité très concrète?
20: L'utilité très concrète, c'est de mettre des chiffres, des mots, sur une réalité que nous constatons, mais sans en voir, tout l'impact. Et c'est tout l'intérêt de notre rapport, c'est d'analyser en profondeur, justement, cet impact de la parentalité, oui, à chaque étape de la vie privée et professionnelle des femmes. Et on s'aperçoit que être mère, loin d'être un simple événement biologique ou un arbitrage privé, eh bien, la maternité, qu'elle soit réelle ou supposée, parce qu'il y a aussi un soupçon de maternité, on a l'occasion d'en parler, agit comme une véritable pénalité, et c'est un mécanisme systémique.
1: Il y a une forme d'inégalité au sein du couple, on va dire les choses telles qu'elles sont. Les messieurs, ils mettent pas toujours la main à la pâte, toujours pas.
20: Et puis, je tiens tout de suite à préciser, ce n'est pas qu'au sein du couple, c'est au sein de l'entreprise. Oui. Et donc,
1: c'est beaucoup plus large, oui.
20: Donc, on est sur tout l'ensemble.
1: Qu'est-ce que vous préconisez? Alors, j'ai relevé, vous me corrigez, vous me complétez, dans le rapport, il est question d'égalité dans l'éducation et la formation, de lutter contre la pénalité maternelle dans l'emploi, vous le disiez, les revenus, le temps et la santé, et établir une politique familiale féministe, et d'autonomie reproductive. J'ai envie de vous dire, Michel Vianès, on en est encore là en 2026? Encore là.
20: Et oui. Alors, je vous donne juste un chiffre pour parler de ce fameux plancher collant. Aujourd'hui encore, 35% des femmes de 25 à 34 ans se voient poser des questions sur leur situation familiale ou leur projet d'enfant en entretien d'embauche.
1: C'est
20: alors
1: fou.
20: Alors que la question, je vais poser au futur père. Donc, là, on voit bien qu'on a encore toutes ces représentations qui sont là, tous ces stéréotypes. Et justement, je crois que le premier de nos objectifs, c'est d'essayer de les déconstruire et dès l'enfance. Alors, il y a par exemple les EVA, dont on a beaucoup parlé à certains moments. Et nous, ce que nous préconisons de ces EVA, pour qu'ils soient concrets, c'est de créer dans la classe un foyer fictif où les filles et les garçons accompliraient les tâches domestiques qu'elles voient d'ailleurs chez elles. Et donc là, ça permettrait de mettre vraiment l'accent sur toutes ces différences qui sont constatées aujourd'hui, parce que c'est les femmes qui subissent donc l'inégale répartition du travail domestique.
1: Bon, il nous reste 10 secondes, et il va falloir une décennie pour commencer à déployer ces dispositifs, j'imagine. Vous êtes confiante, rapidement Michel Vianès, vous êtes confiante que l'intendance va suivre?
20: Oui, parce que je dirais que c'est bien clair que la maternité, ça doit plus être le lieu des inégalités de création, d'ailleurs carrément, des inégalités sociales, économiques ou territoriales. Les femmes rurales, on y consacre une bonne partie, et je vais être très précise, pour que la République tienne sa promesse d'égalité, eh bien, il faut que le coût économique et logistique de la parentalité doit être équitablement partagé entre les mères, les pères, les entreprises et l'État. C'est un phénomène global et général.
1: Et vous y veillerez. Merci beaucoup, Michel Vianès, président de l'association Regards de Femmes. Et je vous dis quoi? À la semaine prochaine, Michel.
20: Tout à fait.
1: Merci.
20: Au revoir. Au revoir.
1: Il est 7h38. Nous allons évoquer à présent cet accident. Que s'est-il passé hier soir entre Rouen et Caen? Accident ferroviaire d'un TER qui a fait 44 blessés. Bonjour Arnaud Aimé, bonjour à vous.
0: Bonjour.
1: Et soyez le bienvenu, vous êtes spécialiste des questions ferroviaires, PDG France de SIA Partners. Arnaud Aimé, qu'est-ce que nous savons ce matin de cet accident survenu hier en début de soirée?
0: Bien, pas grand-chose pour l'instant, parce que l'enquête fait que démarrer. Donc là, pour l'instant, il y a plusieurs pistes qui sont ouvertes sur ce qui a pu se produire. De manière générale, quand on est dans un cas de déraillement, qui est un cas extrêmement rare en France, il n'y a pas eu d'accident avec des voyageurs impliqués de cette ampleur depuis 13 ans avec le drame de Brétigny-sur-Orge. Quand on regarde les pistes possibles, on va regarder du côté de l'infrastructure ou du côté du train lui-même. Si on regarde sur l'infrastructure, sur la voie ferrée, on va chercher d'éventuels obstacles sur la voie qui sont soit d'origine naturelle, une coulée de boue, un arbre couché, des rochers tombés. Ça arrive surtout s'il y a eu une météo extrême avant, ou bien un obstacle plutôt laissé par l'homme, une fixation du rail qui s'est détaché, un objet oublié sur un chantier précédent, une voiture bloquée à un passage à niveau, ou encore, hélas, il faut pas non plus exclure un acte volontaire de sabotage qui aurait pu impacter la voie.
1: Toutes les options sont sous la table. Arnaud, mais je rappelle brièvement ce grave accident quand même, il faut le dire, ce TER entre Rouen et Caen. Alors, survenu, il était 8h moins le quart, 19h45, à hauteur de Cléon, c'est en Seine-Maritime. 186 passagers à bord, il y avait du monde à bord de ce TER. 44 blessés, une jeune femme de 18 ans évacuée en urgence absolue par hélicoptère vers le CHU de Rouen. Et grosso modo, les autres, enfin, il y en a 43 autres blessés qui sont en urgence relative. C'est vrai que vous avez raison, il faut être prudent dans ces situations-là, Arnaud Aimé. Le parquet de Rouen a ouvert une enquête, il faut être patient aussi. Alors, des tests d'alcoolémie et de stupéfiants ont été pratiqués sur le conducteur, ils se sont révélés négatifs. C'est vrai que l'hypothèse de quelque chose, un objet éventuellement, ça a été évoqué aussi hier soir en marge de cet accident, tout est possible. Grosso modo, à cet endroit-là, Arnaud Aimé, l'état du rail, du réseau ferroviaire est tout à fait satisfaisant, j'imagine. Il n'y a pas de ce souci de vétusté.
0: Oui, effectivement, quand il y a de la vétusté. Quand il y a de la vétusté, ça mène plus à des ralentissements de train qu'à un accident ferroviaire. Juste pour revenir sur le point d'avant, sur le test d'alcoolémie, de stupéfiant du conducteur, c'est évidemment la procédure normale.
1: C'est un classique.
0: Un conducteur de train, il peut pas tout à fait faire la même chose qu'un conducteur de voiture, de camion ou de bus. Quand on est sur la route, le conducteur, il dirige son véhicule et il en choisit la direction. Un conducteur de train, il ne choisit pas la direction. Donc en particulier s'il y a un obstacle posé sur la voie, tout ce qu'il peut faire c'est freiner en urgence, sauf qu'un TER à pleine vitesse, à plus de 150 km/h, ça peut être jusqu'à 1 km à s'arrêter et le train ne peut pas éviter un obstacle sinon en freinant. Donc c'est quand même pas du tout la même configuration que dans une voiture. Et puis en plus il y a des dispositifs tant à bord du train que sur les voies qui peuvent détecter un dépassement de vitesse limite et à ce moment-là enclencher automatiquement le freinage. Donc il y a beaucoup plus de sécurité ferroviaire bord des routes. L'autre cause possible, vous l'aviez cité avec l'obstacle, et c'est là-dessus que ça va se diriger. Vous parlez d'enquête. Oui. En fait, il y a même plusieurs enquêtes qui sont lancées simultanément, à la fois l'enquête judiciaire, avec le parquet, vous le citiez, pour chercher des infractions et des responsabilités, mais il va y avoir aussi l'enquête propre à la SNCF, et puis parfois l'enquête du bureau enquête accident, qui cherche à comprendre qu'est-ce qui a pu se passer pour éviter que ça se reproduise à l'avenir.
1: Tout dernier mot avec vous, Arnaud Aimé. Vous nous éclairez ce matin dans l'attente du résultat de ces enquêtes. Vous avez raison. Ça peut demander un peu de temps tout de même, non, j'imagine?
0: Oui, il y a plusieurs temporalités, c'est-à-dire qu'il y a des résultats qui peuvent arriver rapidement au bout de plusieurs jours, voire quelques semaines, pour comprendre notamment qu'est-ce qui s'est passé. Qu'est-ce qui a déclenché le déraillement? Est-ce que c'était un obstacle sur les voies? Est-ce que ça, faut pas exclure non plus que ce soit un problème sur le matériel roulant proprement dit, une rupture de roue, d'essieu, etc. Donc ça, on peut avoir l'information, on peut espérer assez rapidement. Par contre, comprendre pourquoi cette défaillance a pu survenir, s'il y a une rupture de rail, rupture des cieux, est-ce qu'il y a eu des problèmes dans la surveillance des équipements, un problème dans la maintenance de ces équipements, un problème même de conception, un problème dans la métallurgie de ces équipements, et ça peut prendre une année.
1: Ça peut prendre beaucoup de temps. Merci infiniment Arnaud Aimé. Je rappelle, vous êtes spécialiste des questions ferroviaires. Merci pour votre éclairage ce matin. PDG France de SIA Partners. Nous vous tenons bien entendu informés des suites éventuelles de cette enquête, de ce que nous pouvons en savoir ce matin tout au long de ce grand matin. Week-end à suivre dans un instant. Nous serons en direct avec le docteur Laurent Alexandre qui reviendra sur cette démission spectaculaire. C'est une information mondiale de Jacob Coxon, ce chercheur britannique qui a démissionné d'Anthropic et qui nous met en garde sur l'intelligence artificielle. Les gens, dit-il, qui construisent l'IA croient sincèrement qu'elle pourrait tous nous tuer d'ici la fin de la décennie. Faut-il le croire ? Dans un instant, le docteur Laurent Alexandre.
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1: Le rappel de l'info ce matin à 7h47 sur Sud Radio. Les enquêtes sont en cours en Seine-Maritime après le déraillement d'un TER hier soir entre Rouen et Caen. 44 blessés. Les Gilets jaunes, le mouvement peut-il repartir? Le souhaitez-vous d'ailleurs? C'est la question du jour. Vous nous écrivez sur nos réseaux. Les appels à manifester se multiplient face à la flambée des prix des carburants. Et la menace de récession, la charge de la dette s'alourdit à 65 milliards d'euros. Premier budget de l'État devant l'éducation nationale, selon Roland Lescure. Vous nous appelez 0826-300-300. Vous réagissez comme vous le faites à toutes ces infos. L'intelligence artificielle va-t-elle tous nous exterminer d'ici 10 ans? Bonjour à vous, docteur Laurent Alexandre.
2: Bonjour.
1: Bonjour, merci d'être en direct ce matin avec nous sur Sud Radio. Je rappelle, un chirurgien neurobiologiste et narque aussi, hein, il faut le dire. Fondateur de Doctissimo, vous êtes un spécialiste des révolutions technologiques et de leurs enjeux. Avant la première question, je rappelle, hein, vous avez signé ce livre assez spectaculaire, Vivre 1000 ans quand l'IA règne et la mort recule, rêve ou cauchemar, chez Bûcher Chastel. Il y en a un prochain qui arrive en octobre. Vous êtes insatiable avec Olivier Babeau. IA, la présidentielle de la dernière chance pour qui voter en 2027. Docteur Laurent Alexandre, cette question est spectaculaire. Il y a eu cette démission de Jacob Coxon, départ d'Anthropique, et ce qu'il a dit, ça a frappé les esprits. Les gens qui construisent l'IA croient sincèrement qu'elle pourrait tous nous tuer d'ici à la fin de la décennie. Vous êtes d'accord avec lui?
2: Non. Mais on découvre que l'intelligence artificielle galope beaucoup plus vite qu'on l'envisageait encore au printemps dernier, et les institutions ne sont pas prêtes, et tous les discours s'entremêlent avec des discours apocalyptiques comme celui de Jacob. En réalité, notre problème, c'est pas de paniquer, c'est d'organiser la civilisation qui vient, la civilisation de l'ère de l'intelligence artificielle, qui pose plein de problèmes, des problèmes de cybersécurité, mais également des problèmes de mauvais usage de l'IA, puisque Anthropique, Claude, le grand concurrent de ChatGPT, a révélé que les militaires russes, les militaires chinois, les terroristes yéménites utilisent l'intelligence artificielle californienne à des fins militaires et pour faire du mal, pour développer des nouvelles armes, pour guider les missiles. Donc on est face à des menaces protéiformes qu'il faut identifier et contre lesquels il faut lutter sans imaginer que l'intelligence artificielle va nous manger tout cru tout de suite.
1: Alors, j'entends bien ces menaces qui sont d'ordre notamment terroriste, hein, avec l'IA, mais à partir du moment où une intelligence artificielle, Laurent Alexandre, s'est améliorée elle-même, s'est améliorée ses propres capacités, hein, est-ce que y a pas une risque de perdre de contrôle des humains que nous sommes, une forme d'une sorte de variété animale que nous aurions créé qui nous dépasse déjà?
2: C'est ce qu'on appelle le problème de l'alignement.
1: Oui.
2: L'intelligence artificielle est en train de dépasser l'intelligence humaine et nous ne savons pas encore comment une intelligence inférieure, la nôtre, peut organiser, contrôler, surveiller une intelligence artificielle qui lui est supérieure. Si l'on prend la fameuse affaire Huginfest, hein, qui est cette intelligence artificielle d'OpenAI, ChatGPT, qui est allée mal se comporter et qui est entrée dans les serveurs de Huginfest. Le problème qu'on a, c'est que ce ne sont pas les humains qui ont retrouvé l'attaque et qui ont retrouvé le mauvais comportement de la version de ChatGPT. Ce sont d'autres intelligences artificielles qui ont repéré la faille et qui ont compris ce que la version de ChatGPT avait fait, parce que c'est trop compliqué pour des humains de retracer cette attaque réalisée par cette version de ChatGPT. Donc on est à un moment difficile où en fait le contrôle des IA ne peut plus être fait par les humains, mais doit être fait par d'autres intelligences artificielles. Nous ne sommes pas assez intelligents pour surveiller les intelligences artificielle.
1: C'est totalement fou. Est-ce que vous dites vous aussi, il faut ralentir? Je ne sais pas ce que ça veut dire d'ailleurs, ralentir, parce que les Américains et les Chinois accélèrent. Donc, est-ce qu'il faut ralentir, mais comment?
2: Alors, de toute façon, ça ne concerne pas la France, parce qu'il n'y a pas de grande intelligence artificielle en France. Donc,
1: hélas,
2: ça concerne les Chinois et les Américains. Et ce n'est pas nous qui allons bloquer l'intelligence artificielle chinoise et américaine. Donc, la question de savoir, c'est faut-il que les Américains freinent? Alors, Sam Altman, le créateur de ChatGPT, a dit hier qu'il était ouvert, qu'il était prêt à une discussion avec ses collègues, notamment ceux de Claude Anthropique, pour ralentir les nouveaux modèles et donc pour freiner la course à la super intelligence artificielle.
1: Docteur Laurent Alexandre, vous avez passé de longues années à étudier, j'imagine. Aujourd'hui, vous vous dites quoi ? La machine va plus vite que moi, elle va me mettre, on va dire, au rebut. Le chirurgien que vous êtes et entrepreneur aussi dans la tech, c'est fini, vous êtes dépassé, vous pouvez rentrer à la maison.
2: Alors je suis dépassé par l'intelligence artificielle, oui. C'est clair, en médecine, mais dans tous les domaines, et tous les êtres humains vont être dépassés par l'intelligence artificielle. Donc c'est pas le moment de paniquer, c'est le moment de rechercher une singularité humaine, de trouver des zones où on fait mieux que l'intelligence artificielle. Ça n'est pas facile, il faut beaucoup y travailler, mais c'est finalement notre rôle à nous humains de ne pas nous laisser bêtement et passivement écraser par l'intelligence artificielle. Il faut résister. Et puis la société dans son ensemble doit imaginer ce qu'est une nouvelle civilisation quand l'intelligence artificielle nous dépasse. Depuis 24 heures, il y a aux États-Unis, dans le monde, dans la communauté des mathématiciens, un grand psychodrame. Depuis que l'un des problèmes mathématiques les plus compliqués au monde, l'un des 7 problèmes irrésolus, très compliqués, et qui a été résolu par ChatGPT en 88 heures, il y a une révolte des plus grands mathématiciens humains qui ont peur de perdre leur métier et que le métier de chercheur en mathématiques soit complètement dévalorisé. Il y a 25 médailles Fields, ce sont l'équivalent des prix Nobel pour les mathématiciens, qui ont fait une pétition contre ChatGPT parce qu'ils ont peur que toutes les questions irrésolues en mathématiques soient résolues par l'intelligence artificielle en quelques mois, et ils sont face à une crise de leur métier. Donc nous sommes tous dans cette situation-là. Oui. On doit se réinventer sans paniquer, et ce n'est pas le moment de démissionner face à l'intelligence artificielle. Il faut chercher des zones où l'on va, grâce à l'intelligence artificielle, faire de plus grandes choses qu'on en faisait sans l'intelligence artificielle. Mais de toute façon, fin 2027, il restera zéro humain sur Terre, aussi intelligent que l'intelligence artificielle.
1: Allez, c'est dit.
2: C'est la fin du règne humain.
1: C'est dit. Merci, docteur Laurent Alexandre. Nous vous retrouverons bientôt sur Sud Radio. Évidemment, je vous réinviterai pour évoquer toutes ces questions. Merci à vous. Et vous avez la parole. Bonjour, Pierre. Vous appelez depuis Toulouse. Pierre, ravi de vous avoir ce matin. Alors, il ne reste pas beaucoup de temps, mais j'ai très envie de vous entendre ce matin, Pierre. Je sais que vous êtes chef d'entreprise et vous souhaitez réagir à ce retour supposé des gilets jaunes. Qu'en pensez-vous, Pierre? Est-ce que vous le souhaitez d'abord? C'était la question du jour, hein.
4: Bonjour, Jean-François.
1: Bonjour, Pierre.
4: Oui, franchement, oui. On nous emmène pas droit dans le mur, on est en train de défoncer le mur dans lequel on est déjà rentré. Alors, voilà. C'est de pire en pire. Le gouvernement n'a rien à faire des Français. C'est comme ça. C'est depuis presque 10 ans, c'est comme ça. Monsieur Macron roule pour lui, roule pour ses copains. On nous dit de prendre la retraite à 70 ans parce qu'il n'y a plus d'argent, mais on donne à tous les pays du monde, notamment à l'Ukraine. Voilà.
1: Et vous êtes prêt à vous manifester pour conclure, Pierre? Vous êtes prêt, vous, à vous mobiliser également, parce que vous dites, on va pas attendre la présidentielle, on va peut-être pousser une grande gueulante avant, hein?
4: Oui, il faut. Oui. Il faut.
1: Il faut, vous nous dites ce matin. Merci Pierre, merci pour cette humeur ce matin. Vous le faites, hein, tous, vous appelez 0826 300 300 pour réagir comme Pierre à l'instant depuis Toulouse. Je rappelle que à 8h07, nous serons en direct avec Priscilla Ludowski, figure du mouvement des Gilets jaunes.
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1: Et le rappel de l'info avec vous. Bonjour Léo Ardourel.
22: Bonjour, bonjour à tous. Le plan Orsec, nombreuses victimes déclenchées hier soir en Normandie. Un train a déraillé près d'Elbeuf en Seine-Maritime. Le bilan provisoire fait état de 44 personnes blessées, Céline Mokba.
23: Oui, et parmi elles, une jeune femme de 18 ans évacuée en urgence absolue. Il était environ 19h45 quand ce TER qui circulait entre Rouen et Caen est brusquement sorti des voies à proximité des communes de Cléon et de Tourville-la-Rivière. Plus de 180 passagers étaient à bord. Ils ont pour la plupart été pris en charge en urgence relative. Les causes de l'accident ne sont pas encore connues, même si certaines sources évoquent un choc entre le train et un objet métallique sur les voies. L'enquête s'annonce longue d'après le procureur de Rouen qui précise que le conducteur a été testé négatif à l'alcool et aux stupéfiants. La circulation ferroviaire restait encore très perturbée hier soir.
22: La SNCF exprime toute sa solidarité envers les blessés et assure qu'elle apportera tout son concours à l'enquête en toute transparence. Dans l'actualité également, 9 ans de prison pour Ganito, le commanditaire du homejacking qui avait visé Gianluigi Donnarumma. L'ex-gardien du PSG avait été séquestré avec sa compagne dans son appartement parisien en juillet 2023. Ilias Kerbouche avait déjà fait parler de lui en mars dernier après son improbable évasion de la prison de Villepinte. Marine Le Pen fait sa rentrée politique. La candidate du RN à la présidentielle participe ce week-end aux journées parlementaires des députés de son parti au Touquet. Elle prononcera un discours demain dans son fief d'Hénin-Beaumont. Pendant ce temps, la gauche se retrouve à la fête de l'humanité. Le secrétaire national du PCF, Fabien Roussel, lance officiellement sa campagne présidentielle. Il doit prononcer un discours aujourd'hui. Jean-Luc Mélenchon est également sur place. Il s'exprimera depuis le stand de la France Insoumise. C'est le moment tant attendu par les fans de la superstar québécoise. Après 6 ans d'absence, Céline Dion remonte sur scène ce soir à Paris. Le premier d'une série de 26 concerts prévus jusqu'au printemps. Et puis l'équipe de France féminine de basket vise une place en finale de la Coupe du Monde. Les Bleus affrontent l'Allemagne cet après-midi. Coup d'envoi 16h30. Très bonne journée à tous.
1: Merci Léo.
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1: Et rebonjour Rémi André.
2: Bonjour Jean-François.
1: Si vous, on chante, vous tous les deux, vous avez envie de chanter ce matin. C'est une belle journée, je vais me coucher. La suite n'est pas très gaie, mais bon, il fait beau, hein.
2: Oui, il fait beau, effectivement.
1: Je n'ai pas entendu chanter, Rémi.
2: Je suis un piètre chanteur, en fait. Ah. Mais quoi qu'il en soit, c'est parce que je suis météorologiste, c'est vrai. C'est la raison.
1: Oui. Pas qu'on m'accuse. C'est sûr.
2: Allez. On m'accuse déjà assez de tout ça. Quoi qu'il en soit, une belle journée se prépare. Un beau week-end également, avec des températures qui, ce matin, sont un petit peu fraîches, mais qui vont vite se réchauffer, puisqu'elles pourraient atteindre les 26 degrés à Paris, comme à Strasbourg, 28 degrés sur le secteur de Toulouse, 30 degrés pour Bordeaux, ainsi que pour Perpignan, 28 degrés pour Ajaccio. Du soleil donc, qui va dissiper les quelques bandes de brume de brouillard. Demain, nous pourrions avoir quelques nuages tout de même près de la Manche ou surtout au nord de la Seine. Ailleurs, ce sera encore du soleil. Il pourrait même faire un petit peu plus chaud demain sur le sud.
1: Allez, merci Rémi André. Dans un instant...
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1: Dans un instant, Priscilla Ludowski, figure illustre du mouvement des Gilets jaunes, avec nous en direct sur l'antenne de Sud Radio, mais on passe tout de suite au sport.
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1: Ah, je frémis déjà. Louis de Kergorlé, bonjour.
4: Bonjour Jean-François, bonjour à tous.
1: Une de l'actualité sportive de ce matin, à Mince, l'OM, l'Olympique de Marseille qui se casse les dents sur le Stade Rennais. C'était hier soir en Ligue 1.
4: Oui, défaite frustrante pour les hommes de Bruno Genesio qui ont perdu 1-0 sur un but d'Adrien Thomasson. Avec cette défaite, Marseille ne décolle pas, reste englué dans le ventre mou de la Ligue 1 à la 11e place. En revanche, avec sa 3e victoire en 4 matchs, Rennes confirme son excellent début de saison pour le plus grand plaisir de son gardien international français Brice Samba au micro de Ligue 1+.
6: Écoutez, on a des ambitions, mais pour pouvoir se permettre de réaliser ces ambitions-là, il faut mettre, excusez-moi l'expression, mais tous les jours les culs par terre. Donc voilà, on sait très bien que ce sont des adversaires difficiles. Mais voilà, on est content. C'est le plus important, c'est qu'on est premier ce soir. Voilà. Et voilà, c'est le premier clean sheet et j'en suis très fier.
1: C'est du parler vrai, ça. Hein.
4: Exactement, voilà, on se met le cul par terre. Ah ouais. Au programme du jour en Ligue 1, 5 matchs Strasbourg-Monaco à 17h15, suivi d'un multiplex à 20h45 avec 4 rencontres. Auxerre-Nice, Le Havre-Angers, Lorient-Toulouse et Paris-FC-Lyon. Du côté de la Ligue 2, 3 rencontres, Guingamp-Annecy, Sochaux-Nantes et Dunkerque-Saint-Etienne.
1: Le rugby début de la deuxième journée de Top 14 avec un choc ce dimanche entre Toulouse et Bordeaux-Bègles. Mais avant cela, 6 matchs, Louis, au menu du jour.
4: Avec une belle brochette conclue par un Toulon-La Rochelle à 21h. Dans les 5 autres matchs du jour à noter, belle rencontre aussi entre Clermont et le Stade français. Après une fin de match dantesque la semaine dernière face à Lyon, perdu dans les derniers instants malgré un excellent retour des Jaunards, défait 40-36, eh bien Christophe Furios, l'entraîneur clermontois, attend un rebond de la part de ses hommes lors de sa conférence de presse.
10: Ce match, c'est la zéro saison. Voilà, j'ai lancé notre saison, j'ai lancé notre saison Michelin. On a dit ce qu'on avait à dire sur Michelin, donc ça nous regarde, nous.
24: Vous avez joué en pré-saison, est-ce que ça doit vous servir?
10: Non,
24: ça doit
10: être absolument pas, non. Le match pré-saison, c'est le match pour les enfants. C'est pas nos responsabilités, quoi. À tous, le staff, les joueurs, pas nos responsabilités.
4: Pour les autres matchs du jour, Perpignan ira à Castres, Vannes affrontera Montpellier, Bayonne ira se frotter à Pau et le Racing défiera le Loup.
1: Le Loup, un mot également de la 3e journée de Pro D2. 7 matchs étaient hier au programme.
4: Et le meilleur championnat du monde, comme on le dit souvent ici avec l'équipe de Sud Radio Rugby, n'a pas déçu hier entre la victoire écrasante de Soyons-Angoulême 45-7 contre Montauban et le match complètement fou entre Provence Rugby 47-42 contre Narbonne. Il y avait de quoi faire. Alors au classement général, Oyonnax, Brive et Provence Rugby se tiennent dans un point. Et puis Agen, Nevers et Colomiers ferment la marche. L'équipe de Sud Radio Rugby que vous pourrez d'ailleurs retrouver.
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4: 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Et j'en profite en parlant de Sud Radio. Un petit mot du trophée des restaurateurs qui se tiendra demain du côté de Massy en Essonne. Sud Radio, il sera présent avec le parrain de cette édition, un certain Serge Betsen. Voilà, ça parlera aux amateurs de ballon ovale.
1: Après les pelouses, Louis, les parquets, l'équipe de France féminine de basket s'apprête à défier l'Allemagne dans un match que vous qualifiez d'historique.
4: Ben oui, nos Bleus qui jouent à 16h30, une demi-finale de Coupe du Monde contre l'Allemagne et à Berlin qui plus est. Rendez-vous compte Jean-François, c'est la première fois depuis 1953 que l'équipe de France dépasse les quarts de finale. Une épopée historique emmenée par une équipe française à l'heure américaine, emmenée par sa capitaine binationale Gabby Williams. La moitié de l'équipe française en fait évolue aux États-Unis, donc forcément ça joue sur l'équipe. Écoutez ce qu'en disait l'entraîneur français Jean-Aimé Toupane en zone mixte.
0: Après, ça me semble légitime quand on travaille dur, quand elles font ce qu'elles font, de dire à un moment donné, on a envie d'obtenir ça. C'est légitime. Donc, je ne sais pas si c'est américain. Bon, peut-être qu'en France, on n'a pas l'habitude d'entendre ça, mais en tout cas, elles l'affichent. Et nous, on est là pour les soutenir et surtout pour les accompagner.
4: Donc, coup d'envoi de cette demi-finale historique face à l'Allemagne, tout à l'heure, 16h30, avec la clé, une potentielle finale de rêve. Face aux Américains.
1: 1953, bah la vache. Merci Louis de Kergorlé. C'est à la une, allons-nous vers un retour des Gilets jaunes. Bonjour Priscilla Ludowski, bonjour et soyez la bienvenue ce matin.
5: Bonjour.
1: Sur l'antenne de Sud Radio, figure du mouvement Gilets jaunes, faut-il le rappeler? Tout à l'heure, Pierre, qui nous appelait de Toulouse, qui est chef d'entreprise, a fait part en direct sur Sud Radio de sa colère, Priscilla Ludowski, en nous disant, grosso modo, il faut que ce mouvement reprenne, ça suffit. Est-ce que vous sentez revenir une colère que vous avez bien connue, hein, comparable à celle de 2018?
5: Oui, en fait, je la sens en veille, en fait, hein, depuis le mouvement des Gilets jaunes. On a été confinés par rapport à la crise sanitaire, mais confinés en colère aussi, parce que voilà, on pouvait pas exprimer les choses de la même manière vu qu'il y avait une autre urgence. Mais je sens que cette colère, elle a été là pendant cette crise. Puis ensuite, on a eu tout un tas de mesures qui ont été mises en place, qui ont continué à alimenter les débats sur les réseaux sociaux et faire que les gens étaient de plus en plus en colère. Et puis il y a eu plein de mouvements. Puis entre temps, il y a eu un gros mouvement contre la vie chère dans plusieurs territoires d'outre-mer. Donc en fait, on sent que cette colère, elle a toujours été là. La question, c'est à quel moment ces colères, elles se rencontrent. Et je pense que c'est ce qui s'était passé en 2018, lorsque à un moment donné, vous avez plusieurs acteurs de plusieurs sectes, enfin de plusieurs, secteurs associatifs, luttes, etc., qui manifestaient une colère à peu près au même moment. Et j'ai l'impression que là, effectivement, on retourne un peu dans cette ère-là.
1: Oui, il y a des appels qui tournent, hein, on voit des affiches qui circulent sur les réseaux sociaux. Qui sont ces nouveaux Gilets jaunes, selon vous?
5: Alors là, je ne peux pas répondre à cette question,
1: hein,
5: parce que la particularité, c'est que peut-être avec tout ce qui s'est passé en termes de répression et en termes de médiatisation intense, etc., sur ce sujet, compte tenu du débat qui était important, peut-être que ces personnes ne veulent pas se montrer, parce que ça comporte un pas mal de... Ce sont des sacrifices de militer intensément, d'organiser des choses, etc., donc c'est aussi du travail, donc peut-être que ces personnes ne veulent pas s'afficher, mais en l'occurrence, ce que je note quand même, c'est que entre 2018 et aujourd'hui, il y a quand même des personnes qui étaient plus jeunes, qui aujourd'hui ont pris de l'âge et sont aussi en colère. J'entends beaucoup de gens qui étaient anciennement lycéens ou nouveaux actifs et qui se disent, voilà, moi, j'arrive pas à m'en sortir, je peux pas accepter ce prix élevé de l'essence, ou j'arrive pas à boucler mes fins de mois. Et en fait, cette génération, elle aussi, elle a des choses à dire. Donc, elle s'exprime aujourd'hui, je pense aussi, derrière ces différents flyers qui circulent.
1: Mais oui, parce qu'hier, souvenons-nous, les ronds-points, entre autres, et aujourd'hui, je dirais TikTok, X, Telegram, est-ce qu'il peut y avoir la même puissance dans la mobilisation, selon vous? On change de style, de dimension, hein.
5: Ben alors, c'est vrai qu'avec l'arrivée de TikTok, les messages passent de manière plus intense et c'est plus viral qu'à l'époque. Mais en l'occurrence, il y a un monde entre le virtuel et le réel. Nous, d'un point de vue logistique, c'est beaucoup de travail que de passer du virtuel au réel. C'est une chose de s'indigner en ligne, c'en est une autre d'organiser à grande
1: chose,
5: échelle des
1: mobilisations. C'est pas la même chose, hein, d'être physiquement sur le terrain et occupé comme vous l'avez fait avec persévérance à l'époque, c'est il y a 8 ans, ça, le temps tourne. Les candidats à la présidentielle, vous pensez qu'ils, et le gouvernement particulièrement, surveillent ce possible mouvement?
5: Oui, je pense particulièrement au gouvernement, parce que si je pense qu'ils redoutent le gouvernement que des mobilisations se fassent dans la rue. Donc c'est, je pense que oui, ils surveillent de très près. Côté mouvement politique, je dirais qu'en fait ça me rappelle un petit peu au moment du mouvement des Gilets jaunes qui précédait les élections européennes à l'époque, et où chacun y allait de son programme pour dire moi je couvre ce que vous défendez, etc. Et ils se faisaient entendre et ils appelaient à aller dans la rue, quoi.
1: Question très courte pour finir, Priscilla Ludowski, vous y retournez?
5: Franchement, c'était aussi intense, et si vraiment les gens se mobilisent franchement dans la rue, dans le nombre, oui.
1: Peur du débordement quand même, parce que les on va dire que certains mouvements ont tourné quand même à la violence récemment, hein, dans tout autre registre, mais vous craignez qu'il y ait quelque chose de plus dur encore que le précédent mouvement?
5: Oui, je le crains parce que je rentre pas dans les détails pour pas perdre de temps, mais en fait, non. On sait qu'on avait rencontré les membres du gouvernement, on avait remis des revendications précises, ça, ils n'ont pas donné suite réellement au fond du problème, puisque les gens continuent de souffrir au quotidien. Donc, si on ne répond pas à ce que les gens demandent, on ne répond pas à cette colère, malheureusement, ça peut mener à des affrontements. Et puis après, il y a des gens qui sont vraiment là pour foutre le bordel, et on sait qu'ils ont toujours été là en tout temps, dans tous les mouvements. Donc voilà, c'est malheureux, mais c'est comme ça. Mais je crains que, par rapport à la colère qui est intense, si on n'y répond pas, malheureusement, les gens vont aller, ça va s'intensifier.
1: Merci à vous. Merci, Priscilla Ludowski, pour cette réaction directe, figure du mouvement Gilets jaunes, 0826-300-300. J'attends vos réactions sur ce que vient de déclarer Priscilla Ludowski, l'expression de cette colère qui monte dans le pays. Est-ce qu'elle va se manifester avant l'élection présidentielle? 0826-300-300. Vous nous appelez sur le standard. Zach attend vos appels.
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1: Il est 8h17, le rappel des principaux titres. La menace de récession, la charge de la dette à 65 milliards d'euros, premier budget de l'État devant l'éducation nationale. Souhaitez-vous le retour des gilets jaunes? Vous réagissez, c'est la question du jour, sur sudradio.fr et sur X. 44 blessés dans le déraillement d'un TER survenu hier soir entre Rouen et Caen. Les enquêtes sont en cours. Et tout de suite, nous parlons rénovation.
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1: Bonjour Laurent Permas.
14: Bonjour Jean-François.
1: Les bons plans de la rénovation avec vous. Je vous avoue que je suis très gourmand de cet échange ce matin, puisqu'on va parler de pompe à chaleur. Ben, j'en ai une, figurez-vous. J'ai même des panneaux solaires sur le toit de la maison. Allez, pompe à chaleur. Laurent Permas, comment faire le bon choix?
14: Exactement. Ben, on va justement, avec les factures de gaz et de fioul en fait, qui pèsent sur le budget des ménages. Hein. Oui. Beaucoup de Français se posent la question, est-ce le bon moment pour changer son chauffage? Tant parler de forte économie, parfois jusqu'à 40% en fait sur la facture énergétique. Est-ce que c'est une vraie promesse? Mais une pompe à chaleur est-elle adaptée en fait à toutes les maisons? Faut-il changer ses radiateurs? Jean-François, comment éviter une installation mal dimensionnée? On va répondre très concrètement pour nos auditeurs à ces questions avec Philippe Denessé, qui est directeur général du groupe Intuis, qui est un groupe industriel qui fabrique, et notamment en France, on le verra, des pompes à chaleur, des chauffe-eau et des usines en France. Bonjour Philippe.
15: Bonjour.
14: Alors, on commence tout de suite, hein, à part ce chiffre, jusqu'à 40% d'économie sur sa facture énergétique. Est-ce que c'est réellement atteignable lorsqu'on remplace une chaudière gaz ou fioul par une pompe à chaleur? Hein, on est dans Parlons Vrai, donc est-ce que pour nos auditeurs, voilà, c'est vrai?
15: Alors oui, c'est vrai qu'on dit beaucoup de choses effectivement autour de la pompe à chaleur, mais ce 40% de réduction de la facture énergique, c'est une vérité. Et ça permet de comprendre pourquoi la pompe à chaleur, d'ailleurs, est devenue un équipement majeur de la rénovation énergétique. Et aujourd'hui, où on parle beaucoup de pouvoir d'achat, effectivement, c'est un chiffre sur lequel on peut s'appuyer.
14: Et de quoi dépend principalement cette économie, justement?
15: Alors, l'économie, déjà, elle est liée au fait qu'on n'utilise plus une énergie fossile, hein, bien évidemment, puisqu'on utilise...

0: qu'il faut regarder dans la maison?
1: Alors, rappelez effectivement qu'une pompe à chaleur RO, d'abord, ça fonctionne sur un circuit de chauffage à eau. Par exemple, des radiateurs ou un plancher chauffant. Donc, il faut regarder, je dirais, le logement dans son ensemble. Une pompe à chaleur, faut bien se rappeler aussi que ça n'est pas un équipement magique. Plus le logement est performant, plus on donne à la PAC des conditions pour fonctionner efficacement. Et donc surtout, il faut éviter ces éléments justement, choisir son produit uniquement en fonction de la puissance, uniquement en fonction du prix, affiché sur un devis. Le dimensionnement, la température de fonctionnement, les émetteurs de chaleur et la qualité de l'installation, ce sont des éléments déterminants.
2: Ouais, bah, justement, voilà,
1: donc,
2: en fait.
1: Ce qu'il faut regarder, c'est le logement.
2: Ouais, justement, on regarde le prix, hein, tous, et la marque de la pompe à chaleur, mais entre le produit et l'installation, où se situe aujourd'hui le principal risque pour le consommateur?
1: Bah, le principal risque, je dirais, c'est d'avoir un produit qui est mal dimensionné. Et qui donc ne va pas, permettre au consommateur de retrouver le niveau de chaleur qu'il avait avant. Donc ça, c'est très lié à celui qui l'installe. Est-ce que l'installateur a fait le bon dimensionnement, la bonne estimation du logement? Donc c'est la première chose qu'il faut regarder. Et puis, bien sûr, regarder la qualité du service. Hein, le service, ça fait partie aussi de ce que vend un fabricant, hein, pour s'assurer qu'après l'installation, il y a aussi un accompagnement, hein, qui permet, de la même manière que vous l'avez avec votre chauffagiste, hein, oui, un accompagnement qui permet de s'assurer le bon fonctionnement.
2: On parle justement en France du Made in France. Hein, est-ce que c'est important? Vous êtes industriel français, vous fabriquez une grande partie de vos pompes à chaleur RO en France. Hein, le gouvernement, justement, souhaite promouvoir le Made in France. Qu'est-ce que ça change concrètement, à part mettre une étiquette? Est-ce que c'est une garantie?
1: Alors nous, c'est pas une partie, c'est tout. En fait, on fabrique toutes nos pompes à chaleur. On est le seul industriel à fabriquer la totalité de nos pompes à chaleur en France. Alors, ça veut dire quoi? Bah, ça veut dire que d'abord, il y a une question de cohérence. La pompe à chaleur, ça sert aussi à assurer la transition énergétique, la décarbonation. Le fait de fabriquer localement, c'est la première réponse à cet enjeu. Faut aussi être dans la logique d'ensemble. Le deuxième élément, c'est qu'effectivement, la proximité, c'est un élément essentiel pour cette notion de service. Tous nos installateurs savent qu'ils peuvent compter sur une SAV locale et de savoir effectivement que les produits sont fabriqués avec la connaissance parfaite de ce qu'est le marché, de ce que sont les logements en France. Ça aide complètement, plutôt que d'avoir parfois des surprises sur des produits qui ne sont pas adaptés aux besoins des ménages français.
0: Allez, c'est noté. Conclusion, Laurent.
2: La conclusion, elle est simple. Hein. C'est le conseil à retenir ce matin. C'est avant de choisir votre pompe à chaleur, on commence par regarder la maison et puis une bonne pompe à chaleur. En fait, c'est pas forcément la moins chère ou la plus puissante. C'est celle qui est adaptée à votre logement, correctement dimensionnée et bien installée. On pense aussi au service après-vente, à la maintenance. Si c'est Made in France, c'est quand même une garantie. Merci Philippe Dénessé.
0: Directeur général du groupe Intus, merci à vous. À bientôt. C'était Comment rénover sa maison sur Sud Radio. Rendez-vous Laurent Permas samedi prochain pour répondre à une nouvelle question très concrète sur votre logement.
2: Merci Jean-François.
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0: Et tout de suite, nous parlons, vous n'y échappez pas, hein, de Céline Dion.
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0: 8h23 sur Sud Radio, bonjour Jean de Rideau.
5: Bonjour Jean-François, bonjour à tous.
0: Docteur en psychologie, créateur du site hypnoseparis.com. Jean, nous y sommes, c'est ce soir que démarre à Paris la série de concerts de Céline Dion, des centaines de milliers d'inconditionnels qui se sont rués sur les places, parfois hors de prix, souvent d'ailleurs.
5: Souvent, oui.
0: Des fans qui stationnent devant son hôtel jour et nuit, c'est du délire. Et tout ça m'amène à demander au psychologue que vous êtes, comment expliquer un tel succès.
5: Un tel succès.
0: Allez.
5: Alors, écoutez, mon cher Jean-François, il y a plusieurs facteurs pour tenter de comprendre, c'est vrai, cet engouement inouï que suscite la chanteuse québécoise. Et le premier d'entre eux, c'est sans doute l'attente à laquelle son public a dû faire face. Cela fait 6 ans que Céline Dion ne s'est pas produite sur scène et 10 ans qu'elle n'est pas passée en France. Or, l'attente, évidemment, ça a tendance à attiser le désir. Est d'autant plus fort que la star réalisait une performance exceptionnelle à Paris sur la Tour Eiffel. C'était il y a 2 ans, presque jour pour jour, le 26 juillet 2024, à l'occasion de l'ouverture des Jeux Olympiques de Paris. Céline Dion emballe la terre entière avec l'hymne à l'amour d'Edith Piaf.

0: plaisir, Jean-François. Et c'était absolument extraordinaire, évidemment. Et le troisième point, la chanteuse annonce le 8 décembre 2022 sur son compte Instagram qu'elle souffre d'une maladie neurologique rare, le syndrome de la personne raide. Elle doit à ce moment-là interrompre sa tournée. Elle n'était pas du tout certain qu'elle puisse un jour remonter sur scène. Et ce sont tous ces éléments réunis qui font de ce premier concert ce soir un événement absolument exceptionnel pour les millions de femmes qu'elle compte dans le monde.
1: Effectivement, Jean, l'absence, la tour Eiffel, la maladie, ça c'est dur, ça compte, mais ça n'explique quand même pas tout. Qu'est-ce qu'elle a, Céline Dion? Enfin, moi, je suis plutôt Lady Gaga, Dua Lipa, Madonna.
0: L'un n'empêche pas l'autre.
1: Qu'est-ce qu'elle a, Céline Dion, que les autres chanteuses n'ont pas?
0: Alors, vous faites bien de parler d'autres chanteuses, parce que si vous vous concentrez, Jean-François, sur l'aspect purement artistique, elle a d'abord une voix incroyable. Les critiques musicaux américains la classent parmi le camp du vocal Trinity, la Trinité vocale, aux côtés de Mariah Carey et Whitney Houston. Et typiquement, Céline Dion, sur All By Myself, ça donne ça.

0: tenir la note, c'est assez inouï. Deuxième point, ces chansons rencontrent un succès phénoménal. Et sur le sujet, les spécialistes retiennent au moins deux événements majeurs. Il y a d'abord, en 1995, l'album que lui compose Jean-Jacques Goldman, qui va devenir absolument culte. Et puis, deux ans et demi après, le film de James Cameron, Titanic, explose littéralement le box-office. Et qui est-ce qui chante My Heart Will Go On, tandis que Kate Winslet et Leonardo DiCaprio s'enlacent à la proue du navire? Évidemment, c'est Céline Dion. Je lis l'enthousiasme sur votre visage, mon cher Jean-François. Allez. Et puis le troisième point, l'histoire de Céline Dion est absolument hors norme. Issue d'une famille très modeste, petite dernière d'une fratrie de 14 enfants, elle grandit dans une vraie pauvreté matérielle. Rien ne la prédestinait à devenir un jour une star planétaire. Cela peut presque ressembler à un conte de fées. Et le cerveau humain, quand vous lui racontez une belle histoire et qu'en plus vous le faites en musique, il adore.
1: Ouais, il adore. Merci. On termine avec l'hymne à l'amour.
0: Bah, pourquoi
1: d'Edith
0: pas
1: Piaf. Allez, merci Jean de Rideau. Voilà, le rappel de votre livre. Hein. 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Et on se retrouve la semaine prochaine.
0: Avec joie.
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1: Tout juste 8h31.
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1: Et le retour de l'info, bonjour Léo Ardourel.
5: Bonjour, bonjour à tous. Le plan Orsec, nombreuses victimes, déclenché hier soir en Normandie. Un train a déraillé près d'Elbeuf en Seine-Maritime. Le bilan provisoire fait état de 44 personnes blessées, Céline Mokba.
7: Oui, et parmi elles, une jeune femme de 18 ans évacuée en urgence absolue. Il était environ 19h45 quand ce TER qui circulait entre Rouen et Caen est brusquement sorti des voies à proximité des communes de Cléon et de Tourville-la-Rivière. Plus de 180 passagers étaient à bord. Ils ont pour la plupart été pris en charge en urgence relative. Les causes de l'accident ne sont pas encore connues, même si certaines sources évoquent un choc entre le train et un objet métallique sur les voies. L'enquête s'annonce longue d'après le procureur de Rouen qui précise que le conducteur a été testé négatif à l'alcool et aux stupéfiants. La circulation ferroviaire restait encore très perturbée hier soir.
5: La SNCF exprime toute sa solidarité envers les blessés et assure qu'elle apportera tout son concours à l'enquête en toute transparence. Dans l'actualité également, 9 ans de prison pour Ganito, le commanditaire du homejacking qui avait visé Gianluigi Donnarumma. L'ex-gardien du PSG avait été séquestré avec sa compagne dans son appartement parisien en juillet 2023. Ilias Kerbouch avait déjà fait parler de lui en mars dernier après son improbable évasion de la prison de Villepinte. Marine Le Pen fait sa rentrée politique. La candidate du RN à la présidentielle participe ce week-end aux journées parlementaires des députés de son parti au Touquet. Elle prononcera un discours demain dans son fief d'Hénin-Beaumont. Pendant ce temps, la gauche se retrouve à la fête de l'humanité. Le secrétaire national du PCF, Fabien Roussel, lance officiellement sa campagne présidentielle. Il doit prononcer un discours aujourd'hui. Jean-Luc Mélenchon est également sur place. Il s'exprimera depuis le stand de la France Insoumise. C'est le moment tant attendu par les fans de la superstar québécoise. Après 6 ans d'absence, Céline Dion remonte sur scène ce soir à Paris. Le premier d'une série de 26 concerts prévus jusqu'au printemps. Et puis l'équipe de France féminine de basket vise une place en finale de la Coupe du Monde. Les Bleus affrontent l'Allemagne cet après-midi. Coup d'envoi 16h30. Très bonne journée à tous.
1: Merci Léo, à tout à l'heure.
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1: Rémi André, nous vous retrouvons. Belle journée, c'est le thème du jour.
15: C'est exactement ça, c'est-à-dire que c'est une journée, on va dire, presque d'automne, mais on est encore en été, et cette journée nous donne une petite satisfaction, avec certes un petit peu de fraîcheur par endroit ce matin, quelques bandes de brouillard, mais tout ça sera vite dissipé. On trouvera juste quelques nuages sur la Corse dans l'après-midi qui pourraient aller jusqu'à l'averse. Quelques nuages, évidemment, vont se former sur le relief, mais une belle journée estivale avec des températures qui vont remonter à Paris, par exemple, jusqu'à 26 degrés, tout comme à Biarritz, 26 degrés également à Strasbourg. On ira jusqu'à 28 degrés à Toulouse, 30 degrés sont prévus à Perpignan et à Bordeaux.
1: Merci Rémi André.
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1: Il est 8h34, à suivre la guerre des mots avec Mathias Léridan. Comme toutes les semaines, nous décryptons les mots qui font l'actu. Ensuite, l'invité écho du grand matin week-end Sud Radio, ce sera à 8h40, Anne-Sophie Grouchka, présidente du groupe de courtage et assurance Kéréis. Nous reviendrons sur l'activité de Kéréis, mais aussi ce moment de crise que traverse notre pays. Mais tout de suite, c'est la revue de presse. Avec vous, Louis de Kergorlé. Tout de suite, nous faisons le point sur ces titres de la presse de ce matin. Louis, on débute avec votre, évidemment, une du jour de Paris-Normandie.
21: Un titre sobre qui ne dit pas tout. Un train qu'en Rouen déraille, à son bord 200 passagers, dont 44 blessés. Une jeune femme de 18 ans en urgence absolue. Au total, près de 150 pompiers ont été dépêchés alors qu'un plan hors sec, nombreuses victimes, a été déclenché par la préfecture. Une enquête a été ouverte pour déterminer la cause de l'accident qui reste pour l'heure inconnue.
1: Oui, il y a plusieurs enquêtes avec peut-être du temps pour attendre les résultats. Hein. Votre chiffre du jour qui fait la une de Midi Libre, c'est 100 000.
21: 100 000, comme le nombre de chasseurs dans la région d'Occitanie qui s'apprêtent à reprendre leur passion à partir de demain. Des passionnés partagés entre excitation et colère après un été où la pratique a été très critiquée, nous rapportent les pages régionales du quotidien. Midi Libre qui rappelle aussi que la chasse a fait 4 morts, 57 blessés gravés, 31 blessés légers sur la saison 2025-2026. Alors que, fait inédit, à partir de 2028, une commune de Haute-Garonne, c'est à Lerme, va tout simplement interdire la chasse sur une partie de son territoire, un cas qui pourrait faire jurisprudence.
1: Et Willy Schrein, le patron des chasseurs, sera notre invité politique demain, dimanche, dans le Grand Matin Sud Radio. Votre une du jour qui fait la une de nombreux quotidiens aujourd'hui. Louis, la star internationale, nous en parlions avec Jean Dorido, Céline Dion, qui fait ce grand retour à Paris ce soir.
21: Et c'est donc logiquement le grand soir, comme le titre Le Parisien et la Voix du Nord, Une trentaine de titres en 2h20 de spectacle pour l'un des plus grands comebacks de l'histoire de la musique, peut-on lire dans Le Parisien. La Dépêche du Midi ouvre sur la folie Céline à Paris, alors que l'Union, du côté de Reims, parle du lien qu'elle entretient avec ses fans en promettant « ça va être grandiose ».
1: 0826, merci Louis, 0826 300 300, vous nous appelez comme vous le faites ce matin pour réagir à l'actu, cet accident de train, le retour des gilets jaunes, la menace de récession, 0826 300 300, il y a Zach qui attend vos appels. Et à 8h36, c'est l'heure de la guerre des mots. Notre rendez-vous chaque samedi matin pour décortiquer les mots qui ont fait l'actualité. Bonjour Mathias Léridan.
0: Bonjour Jean-François.
1: Bonjour, ce matin, nous allons avec vous, Mathias, parler de fuite. Mot qui a causé pas mal de dégâts par définition cette semaine. Pourtant, une fuite, ça commence toujours petit. Hein.
0: Écoutez Jean-François, ça commence petit. Jusqu'au jour où la pièce est complètement inondée et qu'il faut appeler le pompier en urgence.
1: Oui.
0: Alors, la guerre des fuites, elle a commencé dimanche dernier avec un goutte-à-goutte. Quelque part au sein de l'appareil d'État, on ne sait pas très bien où, a vendu la mèche aux échos en révélant que le gouvernement envisageait de soumettre à cotisation une partie des primes d'intéressement, de participation et d'abondement. Lundi matin, sur RTL, une chaîne concurrente, Roland Lescure confirme lui-même que l'idée fait partie des pistes étudiées comme d'autres.
1: Oui.
0: Et là, il a fallu une fuite pour que tout le monde soit enfin d'accord sur quelque chose. Tout le monde, de la droite historique à l'extrême droite, en passant par le patronat, a réussi une union sacrée contre cette mesure. Mardi, Matignon change de ton. Un message choisi jugeant très grave des informations de travail qui se retrouvent dans la presse. Un off, comme il y en a des milliers et des milliers chaque jour, pour dire que ce document n'était en rien une décision arbitrée. Et alors là, la fuite, une saisine de la justice au titre de l'article 40 du jamais vu contre la presse. À quelques semaines d'un budget qui s'annonce déjà tendu, le Premier ministre a choisi d'ouvrir un nouveau front inédit dans le débat, une procédure judiciaire visant les sources des journalistes comme si c'était un secret défense.
1: Ben voyons, deuxième fuite, Mathias, deuxième fuite.
0: La fuite du niveau scolaire des jeunes français, Jean-François.
1: Mais oui.
0: Là, ça n'est pas une fuite, c'est un torrent. Mardi dernier, donc 11 600 000 élèves ont repris le chemin de l'école. Alors à côté des belles photos, cartes à l'œuf, les parents un peu fébriles, la nouvelle classe, les nouveaux amis, eh bien, il y a eu à peine une carte rangée. La France apprenait cette semaine le torrent, l'ampleur de son décrochage, le classement PISA. Vous savez, le classement PISA, c'est ce qui permet de mesurer le niveau des élèves un peu partout dans le monde. Et la France a la 27e place sur 91 pays. Elle a perdu une place et elle ne se démarque absolument pas de la moyenne, ni en mathématiques, ni en sciences, ni en lecture. Et le vrai décrochage, c'est pas seulement les résultats, c'est aussi dans les moyens. Un quart des élèves français sont aujourd'hui scolarisés dans un établissement qui manque de chauffage, de climatisation ou d'éclairage. Et dans un collège ou lycée sur deux, ça, il manque de professeurs. Et pendant ce temps, les autres pays progressent. L'Italie a gagné 12 places en 20 ans. La Turquie a progressé de 133 points. Et là, c'est une guerre pour déterminer qui formera les ingénieurs, les décideurs de demain. Et pour l'instant, la France est en train de la perdre. Mais il faut aussi dire que l'État a su endiguer une petite fuite dans l'éducation nationale, celle des téléphones portables qui seront désormais interdits dans tous les lycées.
1: Enfin, il y a la fuite de confiance, Mathias.
0: Alors, c'est la fuite la plus difficile à réparer, Jean-François, parce qu'une étude du Conseil européen pour les relations internationales, qui a été publiée cette semaine, elle est glaçante. Plus d'un Européen sur deux pense que l'avenir de l'Union est en danger, et surtout, trois quarts des Européens jugent que l'Union européenne n'est pas capable de répondre aux défis du moment. Donc, ça n'est pas que les Européens veulent moins d'Europe, ils en voudraient d'ailleurs un peu plus. Leur problème, c'est qu'en fait, ils ont une très grande interrogation sur la capacité de l'Europe à agir. On demande à l'Europe de gagner des guerres bien réelles, les tensions à l'Ouest, les rivalités commerciales, pendant qu'une très grande partie de ses propres citoyens doute qu'elle en soit seulement capable. Et ce vertige et cette fuite de confiance ne s'arrêtent pas aux portes de Bruxelles, parce qu'en France, une étude Fondapol indique que 64% des Français ne croient plus que leur propre classe politique sera capable de résoudre les problèmes de la France. Et donc c'est une défiance qui se joue autant sur le terrain que dans l'isoloir, et c'est une fuite plus silencieuse qu'on ne mesurera vraiment que dans les urnes. Donc au final, Jean-François, cette semaine, trois fuites, trois guerres, et toujours aucun plombier en vue. Mais ces trois fuites ont un seul point commun, aucune a été anticipée à temps. Sébastien Lecornu ont fait des frais cette semaine avec une plainte à la main. Nos enfants en feront les frais dans 20 ans sur le marché du travail. Et l'Europe pourrait bien en faire les frais dans les urnes. Bonne semaine à tous. En attendant, il faut fermer nos robinets.
1: Bah, merci à vous, Mathias Léridon, plombier des mots ce matin sur Sud Radio avec judicieusement cette triple fuite qui aura marqué cette semaine politique et l'année s'annonce un rebondissement. Merci Mathias, à la semaine prochaine. Dans un instant à suivre, notre invité écho du Grand Matin Week-end, Anne-Sophie Grouchka, la présidente du groupe de courtage et assurance Kereis.
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1: À 8h45 avant l'invité écho, l'accident de train de TER hier soir entre Rouen et Caen, 44 blessés dont une jeune femme de 18 ans évacuée en urgence absolue. Et les enquêtes sont en cours. Les Gilets jaunes, le mouvement peut-il repartir ? Appel à manifester face à la flambée des prix des carburants. La menace de récession, la charge de la dette s'alourdit à 65 milliards d'euros. Premier budget de l'État devant l'éducation nationale. Et bonjour et bienvenue à vous, Anne-Sophie Grouchka.
5: Bonjour Jean-François Akili.
1: Vous êtes la présidente du groupe de courtage et assurance, on va le dire simplement, Kereis. Vous nous proposez à travers Kereis, mais tout de suite, je vous ai vu réagir à l'annonce de cette dette, cette charge de la dette, les intérêts de la dette. Désormais, c'est 65 milliards devant l'éducation nationale. C'est un sujet, c'est un problème pour la France. Hein.
5: C'est extraordinairement préoccupant parce que pour un chef d'entreprise, ce dont il a besoin, c'est d'avoir de la visibilité, de la prédictibilité. Et là, on n'est pas en capacité, avec une telle charge de la dette, de pouvoir assumer in fine nos engagements. Donc, nous attendons tous des politiques, à la fois en tant que citoyens, mais aussi en tant que chef d'entreprise, une vision, un cap.
1: On va en reparler très simplement pour nos auditeurs. Qu'est-ce que le courtage, qu'est-ce que Kereis en réalité? Parce que c'est un nom peut-être peu connu, mais vous êtes partout.
5: On est partout, exactement.
1: Alors, c'est assez impressionnant.
5: Le courtage, d'abord, qu'est-ce que c'est? Eh bien, le courtage, il fait le lien. Il fait le lien entre l'assureur d'une part et le client. On est du côté du client, on accompagne le client dans ses besoins d'assurance, on conçoit des produits, ensuite on le distribue, et ensuite on gère le contrat, on protège le client, eh bien, en l'indemnisant si jamais il y a un problème, il y a des remboursements à faire ou il y a des sinistres. Donc, vous le disiez, on est partout et à la fois notre nom n'est pas forcément très connu. Je vais juste prendre un exemple. Je suis sûre que parmi nos auditeurs, eh bien, il y a des personnes qui sont des clients de Kereis. Nous produisons et nous gérons un contrat sur trois en assurance emprunteur.
1: Combien par exemple, en France?
5: Alors, à peu près 16 millions. Au total, en Europe, 20 millions. 20 millions de clients.
1: 16 millions en France et 20 en Europe.
5: Exactement. Oui. Et nous sommes présents un peu partout dans les besoins de la vie quotidienne des clients. Je vous disais, assurance emprunteur, c'est notre cœur historique, mais aussi l'assurance santé, mais aussi ce qu'on appelle l'assurance dommage. Donc, vous savez, l'assurance auto, quand vous êtes chef d'entreprise, que vous avez besoin d'une RC, etc.
1: Vous êtes au cœur de la vie quotidienne, Sophie Grouchka. C'est d'autant plus vrai qu'avec le dérèglement climatique, les dossiers d'assurance, eh bien, s'empilent désormais. C'est un vrai sujet. Il y a un autre thème que vous portez. Vous êtes depuis combien de temps à la tête de ce groupe?
5: 6 mois.
1: 6 mois, hein, c'est assez nouveau. Vous avez une envie de transformation du groupe. Il faudrait peut-être inspirer les politiques pour 2027 à ce sujet. L'ambition, vous le dites, c'est d'être leader dans l'utilisation de l'intelligence artificielle. Nous avions le docteur Laurent Alexandre tout à l'heure en direct qui s'est montré prudent en disant qu'il fallait peut-être on n'aurait pas tous mourir, mais un petit peu ralentir. Et vous voulez accélérer?
5: Je pense que c'est notre devoir, en tant que chef d'entreprise, de fixer un cap sur ces sujets sur lesquels on ne doit pas être en réactivité, mais on doit être en anticipation. Alors, c'est pas pour nous, dans notre cadre, c'est pas la technologie pour le plaisir de la technologie, c'est toujours la technologie au service du client. Et donc, concrètement, ça doit avoir une utilité. Et l'utilité, je vais vous donner des exemples très concrets. Ça veut dire, par exemple, régler un sinistre beaucoup plus rapidement. Aujourd'hui, par exemple, sur de l'assurance crédit conso, eh bien, on va être en capacité, on est déjà en capacité. On a ramené le nombre de jours d'indemnisation de 70 jours à 3 jours.
1: C'est resserrer les délais.
5: Les délais, tout simplement parce qu'on a de l'analytique beaucoup plus rapide des dossiers. Ça évite de devoir aller chez le médecin pour se faire des certificats médicaux. Donc ça, c'est une utilisation. Et puis, vous savez, je pense que c'est aussi peut-être un tout petit peu ce climat de morosité. On ramène toujours tout à nos peurs. Donc on dit, oh là là, ça va supprimer des emplois, etc. Je pense que c'est un enjeu de croissance. C'est un enjeu de croissance à la fois pour nos entreprises, c'est aussi potentiellement un enjeu de croissance pour le pays. Mais très concrètement, ça veut dire qu'avec l'IA, je peux délivrer de nouveaux services.
1: Oui.
5: Un de mes sujets, moi, c'est d'accompagner les distributeurs, les courtiers de proximité dans leur relation avec le client final. Typiquement là-dessus, eh bien, on va donner des services. D'ailleurs, dès lundi, on va avoir une nouvelle plateforme avec de l'intelligence artificielle conversationnelle pour, eh bien, améliorer, fluidifier la relation entre le courtier de proximité et son client.
1: J'entends bien. Combien de salariés chez Kereis?
5: Alors aujourd'hui,
1: vous êtes une ETI.
5: Alors on est ce qu'on appelle une ETI.
1: Aujourd'hui, entreprise de taille intermédiaire.
5: Exactement, on a 1800 collaborateurs, mais nous sommes en discussion finale et exclusive avec un autre acteur qui s'appelle Santiane. Au total, on sera plus de 2000 collaborateurs, donc déjà une taille
1: significative. Mais est-ce que ça, l'IA va tuer de l'emploi? Parce que c'est la question que chacun se pose dans chaque branche. Hein.
5: Bien évidemment, l'IA va modifier les emplois.
1: Modifier.
5: Nous sommes dans une trajectoire de croissance. Ça, c'est la première chose. Donc, il y a plein de tâches qui, aujourd'hui, existent, qui empoisonnent un peu la relation avec le client, qui sont parfois pénibles à faire pour le collaborateur. Ces tâches-là, à un moment, effectivement, elles vont pouvoir être écrasées. Et ça veut dire recentrer le métier de nos collaborateurs sur ce qui va faire vraiment du sens, in fine, pour le client. Et encore une fois, pour moi, ce qui est important, c'est la croissance. Nous sommes aussi un métier de contact, de commerce. Et là-dedans, eh bien, c'est une amplification absolument remarquable.
1: Et vous avez rassuré, j'imagine, vous y êtes allé au contact les collaborateurs, les salariés pour leur dire n'ayez pas peur. Hein,
5: c'est extraordinairement important ce que vous dites, parce que je pense que ça fait vraiment partie de la mission du chef d'entreprise, de à la fois donner le cap et l'impulsion, mais en même temps rassurer. Ouais. Il ne peut pas y avoir d'innovation sans la confiance. Donc très pratiquement, quand je suis arrivée, j'ai voulu saisir un peu le pouls du terrain, j'ai fait une très grande enquête. On a lancé des ateliers de co-création. Et ce qui était hyper intéressant, c'est que les collaborateurs, même s'ils ont des craintes, eh bien 73% nous ont dit et m'ont dit, mais on ne peut pas imaginer de faire notre métier sans IA. Donc ça veut dire que tout le monde est conscient de l'impérieuse nécessité pour la compétitivité.
1: De s'adapter à cette IA et de ne pas la redouter. Anne-Sophie Grouchka, je rappelle, présidente de Kereis. Vous avez vu les annonces, le bilan de Roland Lescure hier, l'état de la France. Vous pensez quoi? Nous sommes un pays qui va en récession. Il y a un problème, il y a le budget qui arrive. Les entreprises se demandent à quelle sauce fiscale elles seront mangées. Vous posez la question, vous?
5: Premièrement, je me méfie toujours de la sinistrose absolue, parce que ce n'est jamais comme ça qu'on peut avancer. Alors bien sûr, les chiffres, si on regarde les chiffres, ils sont extraordinairement préoccupants. Quand on en arrive à 3 500 milliards de dettes, vous parliez tout à l'heure du service de la dette qui lui-même est devenu supérieur au premier budget de l'État. Donc bien évidemment, on ne peut être que préoccupé par 118% de PIB d'endettement. Une fois qu'on a dit ça, je suis néanmoins confiante quand je vois le tissu d'entrepreneurs et la vitalité qu'il y a sur le terrain. Et pour moi, ce qui est important, dans le cadre notamment des discussions budgétaires, c'est d'arriver à fixer un cap. Un cap, ça veut dire un cap qui ne change pas. On est capable de s'adapter à beaucoup de choses, mais on a besoin d'avoir de la certitude et de la visibilité.
1: Adaptation, y compris le matraquage fiscal.
5: Le sujet aujourd'hui, c'est au-delà du sujet fiscal, c'est la simplification. Vous savez, on n'invente rien.
1: Ils le disent tous, mais le font-ils?
5: Ils le font pas forcément, force est de constater à la fois, je dirais, au niveau français, mais aussi à l'échelle européenne. Donc la simplification doit être l'axe majeur. L'autre axe majeur, c'est l'investissement. Moi, vous savez, si je peux être confiante dans l'avenir de Kereis, c'est aussi parce que j'ai un fonds d'investissement, un fonds de private equity derrière moi, qui s'appelle Advent, qui soutient ces investissements. Et ce qui est important, je dirais, à l'échelle de tout notre tissu industriel, eh bien, c'est précisément d'avoir cette capacité à investir, notamment dans les nouvelles technologies.
1: Parmi les priorités, vous disiez simplification, peut-être aussi écouter un peu plus les entrepreneurs dans ce pays, arrêter de les considérer comme des ennemis de classe. Parce qu'il y a cet aspect-là dans le débat public aujourd'hui. C'est un stress collectif, cette histoire.
5: Je pense que ce qui est très important, c'est de retrouver une forme d'inclusion. C'est-à-dire qu'aujourd'hui, on est en train d'avoir une bipolarisation. Et ça, il n'y a rien de plus dangereux pour le tissu social. Donc, je pense qu'effectivement, il faut arriver à libérer les énergies. Je ne veux pas avoir un discours trop simplificateur. On connaît la complexité de ce qu'est la chose publique. Néanmoins, je pense qu'il faut s'inspirer de toutes les initiatives locales au plus près du terrain pour essayer de voir ce qui marche bien. Et encore une fois, ne pas hésiter. Nous sommes dans une situation grave. Je pense que tout le monde a conscience de cette gravité. Donc, on ne peut pas en même temps avoir des discours contradictoires en disant « bon, on va faire moins d'impôts, on va faire en même temps moins de dettes, et puis on va faire en même temps plus de dépenses ». n'importe quel chef d'entreprise, et je dirais même n'importe quel ménage, vous direz ce n'est pas possible. Donc ce n'est pas non plus possible au niveau de l'État.
1: Il nous reste une minute, Anne-Sophie Grouchka. Je voudrais finir sur une note plus personnelle. Vous avez, j'ai lu ça, employé une formule assez radicale. Je voudrais organiser ma propre disparition.
5: C'est vrai.
1: C'est quoi c'est
5: alors, c'était inquiétant. Pas un message suicidaire. Non, ça n'a rien d'inquiétant ni pour ma famille, ni pour mes proches.
1: C'est du management, c'est ça.
5: Pour moi, ce qui est très important, c'est que on a toujours conçu un leadership dans lequel le patron devait être là pour tout, sur tout sujet, sur toute décision, pour tout et le reste. Pour moi, ce qui est important, c'est de créer une équipe autour de soi qui soit tellement forte, qui soit tellement puissante qu'elle résiste, d'une certaine façon, à votre propre disparition. Donc, je considère que j'aurai fait mon travail quand Kéris, à un moment, pourra se passer de moi, mais enfin, c'est pas encore pour tout de suite.
1: Savoir innover, savoir déléguer aussi.
5: Exactement.
1: Merci Anne-Sophie Grouchka. Je crois que vous avez des activités aussi à la tête d'une ONG.
5: Exactement. Hein. Je suis présidente d'une association qui s'appelle l'AMREF, AMREF Health Africa, et là aussi c'est extraordinairement important, dans le but et de protéger la santé des Africains. C'est la plus grosse association de santé en Afrique.
1: En Afrique, oui.
5: Et je pense que c'est incroyablement important aujourd'hui aussi de considérer ce que l'Afrique peut faire. Ça va être le plus grand continent au monde en termes de population, et on ne peut pas imaginer un monde qui aille bien sans Afrique qui aille bien.
1: Et nous vous réinviterons sur cet aspect-là des choses. Merci infiniment Anne-Sophie Grouchka, présidente de Kéris. Vous étiez l'invité écho du Grand Matin Sud Radio. Merci à vous.
5: Merci Jean-François Killy.
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1: Les informations, c'est avec vous. Bonjour Léo Ardourel.
17: Bonjour, bonjour à tous. Une quarantaine de blessés après le déraillement d'un train hier soir en Normandie, un TER Rouen-Caen qui a subitement quitté les voies pour une raison encore indéterminée. Une jeune femme de 18 ans a été évacuée en urgence absolue. Le conducteur du train lui a été testé négatif à l'alcool et aux stupéfiants. La vasque olympique aperçue hier soir dans le ciel de Paris. Clin d'œil à Céline Dion qui fait son grand retour sur scène ce soir. 30 000 personnes sont attendues à l'Arena de la Défense pour le premier concert de la superstar québécoise depuis 6 ans. 26 dates au total réparties sur l'automne et le printemps. Marine Le Pen et ses fidèles attendus dans le Pas-de-Calais. Le RN organise sa rentrée parlementaire ce week-end au Touquet. Encore un week-end très politique en vue. La fête de l'UMA se tient au même moment près de Paris en présence notamment de Fabien Roussel, Jean-Luc Mélenchon ou encore François Ruffin. François Hollande, lui, est l'invité d'honneur de la fête de la Rose en Saône-et-Loire. Enfin, Bruno Retailleau, lui, est attendu à Nogent-sur-Marne, au campus de rentrée des jeunes républicains. À l'étranger, ce drame, en République démocratique du Congo, 26 enfants sont morts dans une bousculade géante. Un mouvement de panique consécutif à un incendie qui s'est déclaré dans une école de l'Est du pays. Volodymyr Zelensky appelle Donald Trump à adopter sans tarder des sanctions sévères contre la Russie, des mesures pour entraver la capacité de Moscou à produire des missiles dans un contexte d'intensification des frappes. Le président ukrainien assure qu'il rencontrera son homologue américain fin septembre à New York. À la page des sports du foot, l'OM enchaîne une troisième défaite consécutive en Ligue 1. Les Marseillais battus 1-0 hier soir par Rennes en ouverture de la quatrième journée. Cinq affiches à suivre ce samedi, notamment Strasbourg-Monaco à 17h15 ou encore Paris-FC Lyon à 20h45. Et puis en rugby, on joue ce week-end la deuxième journée du top 14. 6 matchs au menu cet après-midi, dont Clermont, Stade Français et Pau-Bayonne. Ce soir à 21h, Toulon reçoit La Rochelle. Très bonne journée à tous.
1: Merci Léo, à tout à l'heure.
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1: Avec vous Rémi André qui nous annonce, c'est une belle journée. Voilà, j'aime bien le répéter, ça fait du bien.
19: Alors c'est une belle journée, c'est un beau week-end, oui. Avec donc c'est le soleil qui maintenant domine un petit peu partout. Nous avons quelques bandes de brouillard en train de se dissiper, et puis quelques nuages sur la Corse dans l'après-midi pourraient donner un orage. Mais quoi qu'il en soit, cela reste une belle journée sur la plupart de nos régions, avec des températures qui remontent, un ou deux degrés de plus qu'hier encore, atteignant les 26 degrés sur une ribambelle de nos villes. 26 degrés sont prévus à Rennes, à Paris, à Strasbourg, à Tours. Nous aurons jusqu'à 28 degrés à Toulouse, 30 degrés sont prévus à Perpignan et à Bordeaux. Et demain, eh bien, ce sera encore une belle journée, je vous disais, avec tout de même quelques nuages qui reviennent par la Manche et qui vont surtout stagner au nord de la Seine. Ailleurs, eh bien, ce sera encore du soleil et des températures même un petit peu plus élevées qu'aujourd'hui.
1: Merci Rémi André.
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1: À suivre dans la prochaine demi-heure, nos débatteurs Samuel Botton et Lucas Planavergne sur les deux thèmes du jour. Parmi les thèmes du jour, gilets jaunes, le mouvement peut-il repartir. Vous avez réagi ce matin en direct sur l'antenne de Sud Radio sur cette question. Et un autre sujet qui nous intéresse également au premier chef, budget, faut-il faire payer davantage les retraités? Nous reviendrons bien sûr avec Samuel Botton et Lucas Planavergne sur les annonces faites hier par Roland Lescure, le ministre de l'économie. Je vous invite à nous appeler, hein, comme vous le faites, au 0826 300 300, pour réagir ce matin à ces grandes questions. Elles tournent beaucoup autour de la récession, du moins la menace de récession, avec cette charge de la dette qui ne cesse de croître. Mais tout de suite, nous parlons de sport.
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1: Louis de Kergorlé à la une de votre flash sport. on bouscule un peu nos programmes pour parler de rugby à 5, c'est mieux. Et plus précisément, du trophée des restaurateurs.
20: Exactement, un tournoi
1: du rugby à 5, pas plus. Hein.
20: Exactement, tournoi fondé par Michel Lavigne, que l'on connaît bien sur les antennes de Sud Radio. Rugby à 5 touché, ça se passe du côté de Massy dans l'Essonne. Et pour l'occasion, j'accueille le parrain de cette édition 2026-2027, Monsieur Serge Betsen. Bonjour.
21: Bonjour.
20: Merci beaucoup d'être avec nous. Alors, pour ceux qui ne vous connaîtraient pas encore, je rappelle quand même un petit peu votre palmarès. Vous êtes entre autres international français, 63 caps entre 97 et 2007. Vous avez inscrit 45 points sous le maillot bleu. Vous participez à deux grands chelems entre 2002 et 2004. Voilà, ça c'était pour le pédigré. Alors, dites-moi, comment est-ce que vous êtes arrivé au trophée des restaurateurs ? Vous connaissiez un petit peu l'événement ?
21: Oui, enfin l'événement existe depuis bientôt 5 ans maintenant, et on a toujours été partenaire de cet événement par l'association que l'on a créée, Recycler Rugby, et aujourd'hui on est partenaire avec la société que l'on a créée il y a 1 an et demi, le Ballon Responsable. Donc on a toujours suivi un petit peu ce tournoi qui, effectivement, comme vous l'avez dit, est un tournoi de rugby à 5 à toucher, où il y a des restaurateurs, des personnes qui aiment le rugby, et c'est intéressant de pouvoir voir cette session à Massy demain.
20: D'accord. Le rugby à 5, vous avez pratiqué, vous connaissez un petit peu ?
21: Oui, c'est le rugby qui permet d'introduire vraiment des novices et le fait d'avoir des règles souples sans contact permet à tous les débutants de se prendre au jeu, et cette forme de rugby permet de sensibiliser et de démocratiser notre sport.
20: Très bien. Rapidement, alors, est-ce que vous avez chaussé les crampons cette année ? Est-ce qu'on pourra vous voir sur les terrains, Serge Betsen ?
21: Non, c'est pas prévu dans le programme. Mais
20: même pas pour l'équipe Sud Radio, même.
21: Par contre, on m'a pas dit qu'il y avait une équipe Sud Radio. Donc,
20: mais évidemment, il y aura une équipe Sud Radio, partenaire de l'événement. Ouais.
21: Ok.
20: Très bien. Eh ben, écoutez, on pourra vous retrouver demain. En tout cas, merci beaucoup d'avoir été avec nous, Serge Betsen. Donc, je rappelle, le trophée des restaurateurs demain à Massy dans l'Essonne, dans le stade du RC Massy, à partir de 8h30 jusqu'à 15h30.
1: Merci, Louis de Kergorlé. Nos deux débatteurs sont en place à 9h07 dans le studio. Bonjour à vous, Samuel Bouton.
22: Bonjour.
1: Vous êtes expert en communication chez Step Conseil. Et bonjour, Lucas Planavergne.
23: Bonjour.
1: Journaliste au JDD, le journal du dimanche. Messieurs, vous avez pris connaissance des deux thèmes du jour. Nous allons évoquer le budget dans un instant, parce qu'il est question de faire payer davantage les retraités, mais c'est pas seulement ça, hein. Mais tout de suite, les gilets jaunes, le mouvement peut-il vraiment repartir ? Nous avions Priscilla Ludowski en direct tout à l'heure sur Sud Radio, figure illustre du mouvement d'il y a 8 ans, qui avait bien envie d'y repiquer. Lucas Planavergne, vous y croyez, vous, à une sorte de reboot, de recommencement de ce mouvement ?
23: J'ai entendu, moi, d'autres voix, d'autres anciennes figures du mouvement historique des Gilets jaunes dire qu'ils n'étaient pas forcément favorables en l'état à la reprise du mouvement. Ce qui est sûr, c'est que le terreau est là. C'est-à-dire que quand les Gilets jaunes ont éclaté à l'époque, l'essence était à environ 1,50€. Aujourd'hui, il est à plus de 2,20€. Donc, voilà, la crise du pouvoir d'achat, la crise des énergies est bien là pour que cette étincelle explose. Maintenant, je reste quand même assez sceptique. D'abord parce que tous les nombreux appels qu'on voit passer sur Internet proviennent par exemple de TikTok. J'y vois quand même une sociologie différente avec, à l'époque, les groupes Facebook où voilà, on voit bien ce qui se dessine comme profil de Français derrière. Là, sur TikTok, on voit que ce sont beaucoup des jeunes. En réalité, des jeunes qui n'ont pas manifesté lors de la précédente crise des Gilets jaunes. Des jeunes qui n'ont même jamais manifesté, ou alors pour des sujets différents que la crise du pouvoir d'achat, comme la Palestine ou ce genre de sujet. Donc je reste encore très sceptique pour le moment, d'autant que ce qu'on constate quand même depuis plusieurs mois en France, c'est que la population semble éteinte, que très peu de mobilisation sociale arrive à vraiment prendre dans la rue, à part pour les agriculteurs. Donc je reste très sceptique.
1: Samuel Bouton, ils sont éteints, les Français, comme le dit Lucas Planavergne ?
22: Non, ils sont pas éteints. On est dans une ambiance de fin de règne, et c'est ce qui fait la différence entre la séquence des Gilets jaunes qu'on a connue en 2019, où là, pour le coup, On assiste à un mouvement citoyen qui émane de la rue, qui prend ses marques et qui essaye de porter le plus haut possible. Là où aujourd'hui, j'ai plus la sensation, si ça venait à revenir, qu'on serait sur un mouvement politique. Alors permettez-moi de faire un comparatif qui n'a rien à voir. Il se trouve qu'en plein cœur de l'été, la semaine du 15 août, on a eu une polémique sur l'ENA situation, que j'ai suivie de très près et qui en fait émane, comme l'a dit Lucas, et c'est très intéressant ce qui est dit, des réseaux sociaux, de TikTok, d'Instagram, avec une certaine typologie de contestataires, comme on dit. Mais quand on regarde de plus près, on s'aperçoit que tout ça, c'est du mouvement politique. Du mouvement politique qui, en général, se retrouve aux extrêmes de l'échiquier politique et souvent à l'extrême gauche. Et j'ai envie de penser que, finalement, tout ça, c'est un artifice de plus pour essayer de capter l'attention en vue de la présidentielle et de continuer à renforcer des électorats. Pour qui ?
5: Vous dites quoi ? C'est une manip sur le net ou c'est une manip sur les réseaux, sur le net ?
22: Après, vous savez, sur les. Alors à l'époque, on avait les pétitions qu'on arrivait à faire monter à 1 million de signataires avec quelques coups de crayon. Là, aujourd'hui, vous avez, vous partez avec 10 militants qui sont sur les réseaux sociaux. Vous pouvez tenir toute une journée et inonder de messages.
5: Donc vous n'y croyez pas, en fait.
22: C'est pas que j'y crois pas. Qu'il y ait de la contestation, qu'il y ait de la colère, c'est qu'une chose. Maintenant, repartir dans un tel mouvement à 8 mois d'une présidentielle, alors qu'on sait qu'on va faire table rase et repartir sur de nouvelles bases, c'est un peu plus difficile à accepter de mon point de vue.
23: Et surtout, on se dit pourquoi maintenant, en fait. C'est-à-dire que ça fait plusieurs mois qu'il aurait pu avoir déjà les gilets jaunes. Ça fait de longues semaines que les
5: prix du baril, carburant.
23: Oui, mais c'est pas ça date pas d'hier non plus. Enfin, donc ça aurait pu. Ça fait plusieurs semaines que ça aurait pu avoir lieu.
5: Plusieurs mois.
23: Et
5: même,
23: ça n'a pas lieu. Et pour revenir sur le fait que finalement ce serait peut-être surtout une contestation politique et non citoyenne, je suis assez d'accord. Et d'ailleurs, ce qui va dans ce sens aussi, c'est les réactions des politiques, notamment de la gauche, à l'annonce aux appels de ces potentiels retours des gilets jaunes. On a Mathilde Panot qui a d'ores et déjà annoncé que LFI participerait. On a Fabien Roussel qui a également réagi en disant qu'il est favorable à cette mobilisation. Donc on voit bien que la gauche a déjà cornérisé le mouvement, alors même qu'il n'est même pas encore né. Ça prend évidemment la route d'une manifestation surtout politique.
5: Là-dessus, Samuel Botton, vous êtes en accord avec votre débatteur?
22: Je suis en accord, surtout que ça avait mis beaucoup plus de temps à se décanter en 2019. C'est-à-dire le mouvement avait vécu pendant un mois avant que les politiques commencent à s'y intéresser, à comprendre qu'il se passait quelque chose. Là, vous voyez bien que on a changé de curseur, c'est les politiques qui essayent d'impulser quelque chose parce que on est en campagne, il faut vivre, faut de la séquence, faut du buzz, faut de la phrase choc.
23: Non mais d'ailleurs à l'époque, il y a eu du temps avant que les politiques s'en saisissent, comprennent et soutiennent le mouvement. Au début, et surtout beaucoup de critiques, beaucoup d'incompréhension à l'égard des gilets jaunes qui étaient perçus, je caricature volontairement, mais comme des pieux, des sans-dents, on connaît les qualificatifs péjoratifs. Ce qui est très intéressant également, c'est, vous savez, en ce moment on voit beaucoup cet ouvrage collectif Nous les Français, qui a notamment été dirigé par un journaliste, Gérald Andrier. Et ce même journaliste a fait un livre il y a quelques années où il est allé au contact de la France des Gilets jaunes. Et il a réédité très récemment. Et c'était très intéressant parce qu'il expliquait comment finalement la perception des Gilets jaunes a changé en France. Comment à l'époque, finalement, ils étaient vus comme ringards. Et aujourd'hui, c'est presque à la mode de défendre les gens de la France périphérique, de défendre les Gilets jaunes. On le voit dans le cinéma, on le voit dans la mode. Pour autant, rien n'a changé. Concernant le mépris à l'égard, le mépris notamment financier à l'égard de ces personnes. Donc voilà, je reste très sceptique sur une reprise du mouvement et sur un changement de la classe politique.
5: Sur la classe politique, comme vous dites, tiens, je vous fais écouter Fabien Roussel à la fête de l'UMA, patron du PCF et candidat à l'élection présidentielle.
6: Cette rentrée, elle débute avec des prix de l'essence à plus de 2,20 euros, avec des prix de l'électricité et des prix du gaz qui vont encore augmenter. Il y a un véritable racket qui s'exerce sur le pouvoir d'achat des Français. C'est tout le temps les mêmes qui se font tondre depuis des mois et des mois. Alors je dis tout simplement que les Français en ont marre. J'appelle les Français à occuper les ronds-points, à se mobiliser devant les sous-préfectures, devant Matignon, l'Élysée, devant le siège de Total. Partout où ces décisions se prennent, il faut que ça agisse vite et fort maintenant.
5: Samuel Botton, vous êtes un expert en com, en communication. Ça marche, ça ?
22: On va chercher le grand méchant Total, comme d'habitude. Non. Ça rejoint ce que disait Lucas, et on sent vraiment qu'il y a une aspérité des politiques à relancer quelque chose. Après, tout n'est pas à jeter dans le propos de Fabien Roussel, quand il parle de la question du pouvoir d'achat qui, à mon sens, sera encore une fois, pour la troisième fois consécutive, un thème central de la campagne. C'est une réalité sur les prix de l'essence, Lucas l'a dit. En 2011, on est à 1,50€ le litre de gasoil. Aujourd'hui, on est à 2,20€ le litre sur peu importe la typologie d'essence que vous utilisez. On a parlé de la France périphérique, défendre ces gens-là, mais ces gens-là qui aujourd'hui mettent 150€ pour faire un plein d'essence, pour aller travailler. C'est-à-dire que des gens payent pour pouvoir exercer leur métier. Oui, aujourd'hui, il y a une pression fiscale, il y a une rupture totale du pouvoir d'achat. Ce qui est d'autant plus éloquent que quand on sort de la crise Covid, à ce moment-là, les Français ont des réserves financières. Ça a permis de faire des économies. Tout ce bas de laine, il a été brûlé sur les deux années qui ont suivi. Et aujourd'hui, on se retrouve dans une situation chaotique.
5: Alors, c'est l'autre sujet, mais qui est un corollaire. Nous allons parler du budget qui arrive. Et ces mots de Roland Lescure, le ministre de l'économie, qui a dit « Y a-t-il des raisons, je vous le cite, y a-t-il des raisons pour que tout le monde fasse des efforts, sauf les retraités ?» Non, évidemment. Lucas Planaver, je ne sais pas si le journal du dimanche va vous multiplier hein, les enquêtes là-dessus, mais va se pencher ou s'est penché là-dessus. Vous pensez qu'il c'est un parler vrai, il a raison de dire ça, il prépare les esprits pour ce qui va nous dégringoler dessus cet automne.
23: Oui, je pense que c'est un peu ça. Il prépare sans doute les esprits à de nouvelles taxes. Faut bien aller chercher de l'argent quelque part. Les retraités sont souvent, sont en tout cas le nœud de crispation du débat sur la question des finances publiques. Il y a ceux qui voudraient les défendre mordicus et ceux qui voudraient les taxer ou leur prendre leur argent toujours plus. Le problème avec les retraités, je pense que c'est qu'on met tout, enfin il y a beaucoup trop de situations différentes quand on parle des retraités, et c'est la même chose d'ailleurs quand on parle de l'âge de départ. En réalité, qui sont les retraités? Est-ce que c'est des personnes qui ont eu un métier de cadre aisé, qui aujourd'hui ont une bonne retraite confortable et que ce sera à eux de participer davantage à l'effort économique du pays, ou alors c'est des petites retraites qui peinent déjà aujourd'hui à boucler leur fin de mois, qui ont travaillé toute leur vie pour au final avoir des pensions misérables, qui sont partis tard, et certains qui sont même morts avant de pouvoir partir à la retraite dans des métiers pénibles, difficiles. C'est tout problème avec les retraités, c'est tout problème avec un débat si clivant, et les politiques, oui, je pense qu'ils préparent clairement le terrain à l'approche de l'élection.
5: Samuel Botton, pour poursuivre ce que dit Lucas, les retraités, les chômeurs, les immigrés, les Français, etc., etc. C'est une espèce de catégorie là dans laquelle on met tous les gens, on va dire, comme ça. Il n'y a pas un risque à désigner le retraité?
22: Il y a un risque immense, et d'ailleurs François Bayrou s'y est pris il y a plusieurs mois quand il avait ciblé justement les boomers dans ses attaques sur la question des retraites, il me semble, à l'époque. Vous savez, Mitterrand, on va aller dans les années 80, il avait dit juste avant d'être élu, vous savez, le financement des retraites, c'est un problème qu'on aura à se poser au début des années 2000. Merci, nous y sommes, et c'est effectivement un vrai problème.
5: On a même dépassé le début des années 2000.
22: On a même dépassé largement. On a une démographie qui ne va pas du tout dans le bon sens pour supporter notre système social. Et en fait, plus largement, alors il y a juste un truc à mettre au crédit, à l'avantage des Français. C'est que j'imagine mal un budget être voté au mois de janvier. Donc je pense qu'on repartira sur le même budget précédent jusqu'à ce qu'on ait un nouveau président. Ce qui fait que niveau taxes et sur la question de la réforme des retraites, ça pourrait très peu bouger, ce qui est finalement pas plus mal. Maintenant, posons-nous la question plus largement. Est-ce que notre système social est encore adapté? Et quand je dis système social, je vois plus large que les retraites. Est-ce que certains Français n'ont pas envie eux-mêmes de sortir de ce système social et de se prendre en main? C'est-à-dire, j'ai entendu Philippe Brun parler de retraite par capitalisation. Alors, c'est une très bonne idée, c'est juste dommage qu'à gauche, maintenant, on le prenne pour un mec de droite, mais...
5: Député socialiste. Hein.
22: Ça fait partie des solutions qui peuvent nous permettre de sortir de cette crise. Après, quant à la question d'avoir un âge unique de départ à la retraite, c'est évidemment d'une stupidité sans nom. Nous n'avons pas les mêmes carrières, nous n'avons pas les mêmes métiers, nous n'avons pas le même facteur pénibilité. Certains pourront me répondre, régime particulier. Mais les régimes particuliers, écoutez, jusqu'à un certain point, il faut pas les toucher, il faut les laisser. Et il faut adapter d'autres régimes particuliers en fonction des profils.
5: Chaque individu est un régime particulier.
22: Alors, c'est une phrase qui pourrait faire bondir, mais c'est une réalité aussi. Ben oui. Donc, on ne peut pas loger tout le monde à la même enseigne, et il faut vraiment se pencher sur la question de la réforme des retraites, mais non pas par le prisme de l'âge, mais effectivement par le prisme de la capitalisation.
5: Pour conclure, Lucas Planaverne, le journal du dimanche va nous révéler un petit peu quelles sont les, non pas les pistes, mais quasiment les décisions qui vont être prises, parce que on a envie de savoir quand même.
23: Hein. Ah, mais bien sûr, le journal du dimanche et tous nos confrères, je l'espère, vont travailler sur ce sujet, parce que c'est un des sujets les plus brûlants de la présidentielle, et je voulais juste ajouter un point également, oui. C'est que on voit que les politiques, alors François Bayrou, c'était une sorte, on avait l'impression que c'était une sorte de baroudeur politique quand il a fait sa sortie à l'Assemblée sur les boomers, c'était un cri du cœur et au final
5: d'honneur, hein.
23: Voilà, et ça s'est arrêté un petit peu comme ça. Mais pourquoi en réalité? Parce que les retraités sont un cœur électoral en réalité. C'est très compliqué pour les politiques d'attaquer à ce sujet qu'ils doivent traiter et en même temps ne pas se mettre à dos de nombreuses voix, parce qu'on sait que les personnes les plus âgées sont aussi celles qui votent avec le plus de régularité. Donc voilà tout.

0: secrétaire général du syndicat FSU SNUIPP, quand les enseignants contractuels passent devant, et oui, des lauréats du concours. À tout de suite.
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0: À 9h24, le rappel de l'info, 44 blessés, une jeune femme de 18 ans évacuée en urgence absolue dans le déraillement du TER survenu hier soir en Normandie entre Rouen et Caen. Plusieurs enquêtes en cours. Les gilets jaunes, le mouvement peut-il repartir? Les appels à manifester se multiplient face à la flambée des prix des carburants et la menace de récession. La charge de la dette désormais s'alourdit à 65 milliards d'euros. Premier budget de l'État devant l'éducation nationale. Et bonjour à vous, Aurélie Gagné.
20: Bonjour.
0: Bienvenue en studio chez Sud Radio. C'est le coup de gueule du jour, passez-moi l'expression, quand des enseignants contractuels passent devant des lauréats du concours. Vous allez nous expliquer, Aurélie Gagné, vous êtes co-secrétaire générale du syndicat FSU SNU-IPP. Ça part de la Bretagne, expliquez-nous.
20: Alors, quand on passe le concours de professeur des écoles, quand on est lauréat, oui. Lauréate, on est admis sur une liste principale. C'est-à-dire que l'année suivante, on devient stagiaire, on rentre dans la grande maison de l'éducation nationale.
0: Et vous allez enseigner. Voilà.
20: Et on va enseigner, moitié formation, moitié enseignement. Maintenant, il y a ce qu'on appelle une liste complémentaire. C'est une sorte de liste d'attente. Donc ce sont des lauréats, si on veut, hein, mais ils ont un peu une épée de Damoclès sur la tête parce que ces lauréats, ils ont un mois pour être recrutés, pour être sortis de cette liste complémentaire, pour intégrer la liste principale en cas de désistance.

0: justement, notamment. S'ils n'ont pas été appelés avant le 30 septembre, leur concours n'a plus de valeur et donc ils n'ont plus qu'à le repasser l'année suivante.
1: C'est terrible. Donc, et pendant temps, l'éducation nationale recrute des contractuels.
0: Tout à fait, voilà. Donc le coup de gueule, il est là, c'est que par exemple, donc ça, en Bretagne, mais pas seulement, ces lauréats en attente hein, sur liste complémentaire ont su que des contractuels étaient appelés pour prendre des postes que eux auraient pu prendre.
1: Expliquez-nous, Aurélie Gagné, pourquoi l'éducation nationale préfère embaucher un contractuel plutôt qu'un enseignant qui a réussi son concours. Est-ce que c'est une affaire de désorganisation administrative, une affaire d'argent?
0: Alors, il y a plusieurs choses. Déjà, si on prend la Bretagne, on a des postes spécifiques bilingues. On demande à ce que les enseignants maîtrisent le français et le breton, par exemple. On a également le cas en Alsace, on a le cas dans d'autres régions de France.
1: Corse, oui.
0: Voilà. Et donc, il se trouve que, par exemple, en Bretagne, certains contractuels ont été recrutés parce qu'ils maîtrisaient la langue bretonne au détriment des listes complémentaires qu'ils ne la maîtrisaient pas. Mais il n'y a pas que ça. On sait que en Bretagne et à d'autres endroits, je pense notamment aux Alpes-Maritimes par exemple, en Haute-Vienne, des contractuels ont été recrutés pour des postes de remplaçants. Nous manquons cruellement de remplaçants remplaçantes. Là, on a des endroits où les remplaçants sont sur poste à l'année. Donc du coup, l'éducation nationale recrute des contractuels pour faire du remplacement. Mais les listes complémentaires pourraient tout à fait être recrutées pour être à mi-temps sur ces postes-là.
1: Les contractuels en question sont tirés de généralité, chaque personne est un cas à part, mais ces contractuels sont au niveau des enseignements attendus. C'est pas évident, c'est pas écrit dessus, quoi.
0: C'est pas évident, non, hein, oui. C'est pas évident. Après, certaines ont la fibre, se mettent, et puis certains aussi enchaînent les contrats depuis plusieurs années. Donc, là-dessus, ils peuvent tout à fait faire l'affaire.
1: Nous entendons Aurélie Gagné parler année après année, nous l'évoquons régulièrement sur l'antenne de Sud Radio et ailleurs, vous savez, de crise de vocation des enseignants, de crise du recrutement. Quel est le message qui est envoyé aux jeunes à travers cette mécanique absurde? Est-ce que ça veut dire, écoute, tu passes le concours, tu le réussis, mais t'es pas sûr d'être embauché, il y a des contractuels qui te passent devant, quoi?
0: Ah bah c'est extrêmement négatif, c'est sûr. On n'a pas arrêté de parler d'attractivité.
1: Il n'y a pas de garantie d'embauche.
0: Non. Il n'y a pas de garantie d'embauche. Et puis, on a parlé du manque d'attractivité du concours. Là, cette année, il y a un regain. Il y a un regain d'attractivité. On a beaucoup plus recruté que les années précédentes. Et effectivement, ça a de quoi, je dirais, refroidir ces lauréats qui sont sur liste d'attente, bien sûr.
1: Oui. Que dites-vous du ministère, enfin des ministres successifs de l'Éducation nationale? Ils sont au courant? Qu'est-ce qu'on vous dit?
0: Alors, on nous dit, le ministère renvoie la main au rectorat. Les recteurs, c'est un petit peu comme dans les grandes surfaces, malheureusement. Ils planifient un petit peu sur l'année de combien de postes vont-ils avoir besoin, et même sur les années suivantes. On voit que dans la ruralité, il y a une restructuration, on essaie de fermer au maximum, condenser les écoles. Donc certains recteurs ont aussi une vision à plusieurs années. Ils se disent que s'ils recrutent des futurs titulaires de la fonction publique, ce seront des effectifs qu'ils ne pourront que conserver.
1: Donc le système va perdurer, c'est ce que vous nous dites ce matin, Aurélie Gagné. Oui.
0: Alors on en a peur. Après, nous, en tant qu'organisation syndicale, on se bat pour qu'on arrête de fonctionner comme ça. Il faut que les enseignants soient des fonctionnaires et ne vivent pas dans la précarité. Ce n'est pas normal d'être pris et jeté comme ça.
1: Et nous verrons si ce thème-là sera au cœur de la campagne de l'élection présidentielle. Je sais que vous êtes attentive, comme tous les responsables syndicaux, à ce qui va se passer. Aurélie Gagné, merci, co-secrétaire générale du syndicat FSU SNUIPP. Vous faites un détour par la fête de l'UMA, vous m'avez dit hors micro.
0: Tout à fait.
1: Table ronde.
0: Je participe à une table ronde sur justement 2027, année de bascule pour l'école, point d'interrogation.
1: Merci d'être passé
0: merci
1: ce
0: vous,
1: matin pour ce coup de gueule dans le studio de Sud Radio. Merci à vous.
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1: Il est 9h33, vous avez la parole au 0826-300-300 depuis ce matin. Les sujets qui vous intéressent, les gilets jaunes, ce mouvement peut-il repartir? Il y a également cette menace de récession, cette explosion de la dette avec un budget qui s'annonce très difficile, des retraités, vous l'avez entendu lors du débat, qui pourraient être sollicités et qui sont quelque peu montrés du doigt, implicitement hein, ou involontairement ou pas, je n'en sais rien, par la classe politique. Tiens, il y a une information qui m'a amusé aussi cette semaine, je sais pas vous, mais Édouard Philippe, qui est raillé, oui, à juste titre ou pas d'ailleurs, pour avoir évoqué l'idée d'une prise de fonction en douceur en septembre, s'il était élu en mai prochain. Qu'en pensez-vous? Surtout ce sujet, vous nous appelez 0826-300-300, et je commence par vous, Christian. Bonjour, Christian.
21: Bonjour, bonjour à tous.
1: Bienvenue à vous, vous êtes à Paris, Christian, et je crois savoir que c'est vous l'explosion de cette dette et les intérêts de la dette qui deviennent le premier poste de dépense qui vous interpelle ce matin.
21: Hein. Mais complètement, d'autant plus que j'ai découvert un truc, oui. En cherchant un peu sur Internet, c'est que, alors j'ai des chiffres de 2025, puisque par définition 2026 c'est pas terminé, en 2025, visiblement l'État a payé 50 milliards d'euros d'intérêt de la dette. On se dit c'est déjà énorme.
1: C'est énorme.
21: Mais dans le même temps, au titre du remboursement de dette précédente qui arrive à échéance, il a dû sortir aussi 150 milliards d'euros en plus. Ça veut dire que le chiffre réel, d'après ce que m'a dit le site que j'ai été regarder, qui apparemment est quelque chose de sérieux, c'est la Cour des comptes, la dépense de l'État en 2025 pour couvrir l'intégralité des dépenses liées à la dette, c'est 200 milliards. C'est hallucinant. Alors, comme le budget...
1: Pardon. Non, continuez, poursuivez Christian, poursuivez, j'allais abonder dans votre sens, donc allez-y.
21: C'est gentil, on est tous vraiment dans une situation pas possible.
1: Ah, c'est inquiétant.
21: Le budget, les dépenses totales de l'État tout au titre des administrations et de la dépense de la redistribution pour 2025, c'est 1600 milliards. Or, il n'a touché que 1500 milliards de TVA, taxes professionnelles, etc., impôts. Donc déjà, il lui manquait 100 milliards pour boucler son budget. Et sur ces 1500 milliards auxquels il manquait 100 milliards, il a dû trouver encore 200 milliards au titre de la dette. Donc c'est pour ça qu'on a emprunté 300 milliards l'année dernière.
1: Vous trouvez, Christian, que les propositions, on a écouté la REF, devant le MEDEF, les candidats, du moins certains des candidats en piste, que les propositions faites concernant l'économie, concernant justement ce problème massif des intérêts de la dette, les propositions sont audibles, compréhensibles aujourd'hui?
21: Absolument pas.
1: Des uns et des autres. Hein.
21: Ouais. Non, aucun. Aucun, je vais vous dire pourquoi. J'ai un exemple, c'est Marine Tondelier. Marine Tondelier, qui représente, elle n'est pas toute seule, je la nomme elle parce que c'est la chef des écologistes. Or, ça fait quelques années qu'on entend que l'écologie, la transformation industrielle et de l'économie en général vers une économie écologique qui va nécessiter des voitures électriques, des éoliennes et de l'isolation et des pompes à chaleur, ça va relancer l'activité et notre pays de nouveau va être prospère. Or, on a un exemple précis depuis 10 ans, ou 7, 8 ans, les panneaux photovoltaïques et les éoliennes sont chinoises. La dernière boîte qui fabriquait des panneaux photovoltaïques en France, elle a fermé cette année. Pourquoi ? Parce que on travaille 35 heures, qu'on est payé quasiment comme mon arrière-grand-mère pensait qu'on serait payé comme des nababs en travaillant 35 heures, et que le reste du monde travaille pour beaucoup moins cher.
1: Ben oui, problème de compétitivité, mais ça, le discours politique ne veut pas l'entendre, du moins une partie du discours politique en question. Ça reste un des vastes sujets de la campagne qui s'ouvre. Merci Christian, depuis Paris, cette préoccupation que nous partageons tous, et je suis avec vous, Gérald. Gérald, vous êtes à Courson, les Carrières, c'est en Franche-Comté, en Bourgogne-Franche-Comté, c'est dans Lyon ça, hein?
11: Oui, tout à fait. Bonjour à vous, bonjour à toute l'équipe.
1: Que dites-vous de la dette après Christian, Gérald? Vous êtes d'accord avec Christian?
11: Ah oui, mais complètement. Moi, j'ai deux questions essentielles. La première question, c'est que font-ils avec l'argent? Des taxes, des impôts, etc. Moi, c'est la question première que je me pose. On donne de l'argent à tout le monde, mais quelque part, on n'a pas les moyens de donner de l'argent. Ça, c'est le premier point. Le deuxième point, c'est on est pratiquement au niveau de la Grèce en 2008, si je me rappelle bien, au niveau de l'endettement. Donc là, on commence à taper en disant on va peut-être taxer un peu les retraités, etc. Et qui est responsable de cette dette? Sinon, c'est le gouvernement. C'est le gouvernement qui est responsable. C'est pas le citoyen qui va travailler le matin, qui se lève et qui va payer des impôts, qui va payer des taxes. C'est ça qui me pose problème. Et en plus, on se moque du monde parce que on continue, je dirais, à dépenser. À volo, toute la dette, on l'augmente régulièrement. Et on vous dit, attention, il faut arrêter les bêtises, l'abondance, l'opulence. Et moi, je suis affligé par ce gouvernement. Je suis affligé. Je veux dire, quand je vois, moi, ce que je paye d'impôts en ayant travaillé 43 ans, je vais pas me poser en victime, mais je vais faire partie des retraités, soi-disant, qui vont être taxés. C'est une plaisanterie. C'est une plaisanterie. Moi j'en suis là. Ouais. Monsieur Macron, faut qu'il arrête parce que la dette, elle augmente depuis 1974. Ça commence avec Giscard d'Estaing. C'est une toute petite dette. Et au fur et à mesure, elle augmente. Mais c'est monstrueux. Et là, on arrive à des taux d'intérêt, comme disait l'auditeur précédent, où là, on va bientôt payer tellement d'intérêt qu'on pourra plus s'en sortir.
1: L'estimation, c'est 100 milliards en 2030, si rien ne bouge. Hein, donc,
11: tout à fait.
1: Merci Gérald, depuis Lyon, depuis Courson, les Carrières, et bonjour à vous. Vanessa, vous êtes à Avignon, Vanessa?
16: Non, je suis à Aignan.
1: À Aignan, vous savez quoi? J'ai le regard qui biaise là. Aignan, c'est dans quel département, Vanessa?
16: Dans le Le Gers.
1: Dans le Gers, superbe département, parce que je suis avignonnais de naissance, donc j'ai dû faire une espèce de croisement de neurones, pardonnez-moi. Vanessa, alors, est-ce que vous souhaitez, on a entendu Gérald et Christian parler de la dette, est-ce que vous, c'est en cascade tout ça, vous avez envie d'un retour de ces gilets jaunes, parce qu'on en parle depuis ce matin, depuis hier soir, il y a tous ces messages qui tournent, il y a cette colère avec les prix des carburants, est-ce que vous voulez ce retour-là, Vanessa, depuis Aignan, dans le Gers?
16: Alors, oui, mais je sens que les gens ont peur par rapport à comment ça s'est un peu terminé la dernière fois. Mais oui, si on était peut-être un peu plus mobilisés, vraiment tout le monde. Après, il faut faire aussi en fonction de notre travail, malheureusement. Parce qu'on ne peut plus se permettre de ne pas avoir son travail.
1: Bien sûr, bien sûr.
16: Je dirais. Ouais, Donc, c'est compliqué.
1: Vous-même, il y a 8 ans, vous étiez en activité, vous aviez manifesté.
16: Oui, alors effectivement, malheureusement, je travaille qu'à mi-temps parce que je suis seule avec ma fille, donc il faut que je puisse tout assumer, travail et
1: bien sûr.
16: De maman. Et oui, mais parce que je pense à l'avenir de ma fille, donc oui, je souhaite lui offrir un meilleur avenir que celui qu'on a maintenant, donc oui.
1: Quel âge a votre fille, Vanessa?
16: Elle a 17 ans, donc elle va bientôt rentrer dans la vie active.
1: C'est la terminale, voilà. Là, non?
16: Oui, tout à fait. J'espère, voilà, je l'ai motivée. Donc, mais voilà, c'est pareil. C'est compliqué, quoi, parce que là, elle va avoir 17 ans. Il faut que je lui achète une voiture pour qu'elle puisse se rendre à l'internat. Donc, l'essence, ça va être un surcoût d'essence de plus, sachant que je suis qu'à mi-temps.
1: Et il faut boucler les fins de mois, Vanessa.
16: Et ce mois-ci déjà a été très chaud. J'étais déjà dans le rouge avant d'avoir commencé le mois. Donc, ça va être très très dur tout ça.
1: Allez, je suis avec vous de tout cœur, Vanessa. Vous êtes courageuse, vous élevez votre fille. Et puis vous avez, comme nous tous, tous pareils, l'œil sur. Ces dépenses qui ne cessent d'augmenter et ces réponses qui ne viennent jamais. Il y a une campagne présidentielle, nous attendons une clarification des propositions. Pour l'instant, elles ne viennent pas. Nous avons des petits chevaux qui font la course et on a envie de savoir qu'est-ce qu'il y a dans la boîte. 0826 300 300, vous poursuivez vos appels. C'est formidable quand vous nous donnez votre avis comme ça en direct sur Sud Radio. Prend le pouls, grâce à vous, de ce qui se passe dans ce pays. La température, et c'est vrai qu'il y a des attentes très très fortes avec des nuages qui s'amoncellent au-dessus de nos têtes. À tout de suite pour vous avez la parole en direct sur Sud Radio.
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1: À 9h46, principal titre, ce matin, les enquêtes sont en cours en Seine-Maritime après cet accident, ce déraillement de TER hier soir entre Rouen et Caen. 44 blessés, dont une jeune femme de 18 ans évacuée en urgence absolue par hélicoptère. La menace de récession, la charge de la dette désormais à 65 milliards d'euros. Premier budget de l'État devant l'éducation nationale avec des taux qui frisent les 4,5%. Gilets jaunes, c'est la question du jour. Souhaitez-vous leur retour? Les appels à manifester se multiplient face à la flambée des prix des carburants. Enfin, l'événement du jour, le premier des 16 concerts parisiens de Céline Dion. Et vous avez la parole au 0826 300 300, suite de vos appels avec vous, René depuis Toulouse. Bonjour René.
15: Oui, bonjour à tous, bonjour à tous.
1: Alors, on est sur les prix des carburants, René, là. Hein.
15: Oui, ben, écoutez, tout le monde sait que les prix actuels ne permettent pas aux Français qui travaillent de pouvoir remplir leur plein. Ça dépasse les possibilités budgétaires des ménages aujourd'hui. Je ne parle pas des hauts revenus par définition. Et alors, si vous voulez, se pose un problème de fond concernant l'actuel gouvernement sur ses choix budgétaires. Il y a mille exemples. D'abord,
1: vous voulez dire quoi, les dépenses inutiles, René? Vous parlez de ça.
15: Ouais. Les dépenses qui paraissaient utiles il y a quelques années et qui, momentanément, doivent m'être mis au réfrigérateur. Alors, je pense, par exemple, aux 14 milliards qui sont prévus pour les éoliennes. On peut attendre, puisque nous produisons plus d'électricité que ce que nous consommons. Donc, on n'a pas besoin actuellement des éoliennes. On verra plus tard.
1: Vous dites moratoire sur les éoliennes. À quoi d'autre? Quelle autre idée dans votre boîte ce matin, René?
15: Il y a le fameux problème du financement de certaines associations qui, délibérément, ont un caractère on peut considérer comme subversif. Donc, il y en a une flopée.
1: Ce sont des choix politiques. Ouais.
15: Voilà, c'est politique. Ensuite, pourquoi continuer à rester dans le marché de l'énergie alors que nous pourrions aider davantage EDF, qui pourrait elle-même, à ce moment-là, baisser le prix de l'électricité? Et il y a mille exemples. Oui. Donc, aujourd'hui, le gouvernement reste sur un paradigme qui a commencé avec Sarkozy, qui s'est poursuivi avec Hollande et avec les 10 ans de macronisme. Voilà le fond du problème. Alors, l'histoire des gilets jaunes, si vous voulez. Bon, les gilets jaunes, les gens ont compris que on a la présidentielle, on a les législatives, il faut attendre, et il faut attendre que les urnes parlent. En attendant, malheureusement, beaucoup de ménages sur le 15 du mois,
1: allons voter.
15: Plus d'argent sur le compte.
1: Avant de manifester, votons, c'est ce que vous nous dites ce matin, René, depuis Toulouse. Sandra, vous êtes à Chalon.
0: Oui, bonjour, j'en crois
1: ça. Bonjour, Sandra, c'est en Vendée. Hein.
0: Oui.
1: Vous êtes d'accord avec René de Toulouse? Allons voter, on verra bien après. Même s'il comprend tout à fait la mobilisation. Hein.
0: Oui, moi je suis entièrement d'accord avec René parce que je suis pas sûre que des manifestations vont aider la France, surtout actuellement, mais je comprends parfaitement que des gens en aient marre parce qu'en fait, quand on ne peut plus se soigner, se nourrir correctement, se loger et se déplacer, c'est-à-dire que c'est la base, on parle même pas de loisirs là, on parle de vivre.
1: Ouais.
0: Et c'est plus possible en fait, je conçois que des gens, surtout qui travaillent, trouvent ça très injuste en fait. Il y a une montée et alors je suis pas sûre que les gens n'attendent pas. Enfin, je pense que les gens vont attendre effectivement les élections.
1: Ouais.
0: Par contre, après, ça risque d'être difficile pour celui, quel qu'il soit, qui prendra la suite.
1: Ah, ça va être une situation compliquée. Restez en ligne.
0: Excusez-moi, au sujet de la dette.
1: Oui.
0: C'est-à-dire que voilà, on est face au mur.
1: Eh oui, face au mur, avec des taux hein, à 4,5% des taux d'emprunt, alors que l'argent était quasiment gratuit il y a quelques années. Là, ça y est, ça devient problématique. Bougez pas, restez en ligne, Sandra. Abdelak, bonjour, vous êtes à Mont-de-Marsan, Abdelak.
11: Bonjour, monsieur Akili.
1: Vous allez bien, Abdelak?
11: Très bien, merci beaucoup.
1: Ouais. Vous en pensez quoi, vous entendu Sandra, qui comprend, mais qui dit bien l'élection d'abord, ce que disait René aussi tout à l'heure depuis Toulouse. Vous en pensez quoi, Abdelak?
11: Ben non, moi je préfère qu'on règle les problèmes avant qu'il y ait les élections, parce que les gens votent avec un sentiment de colère, ça me dérange profondément. C'est ça a aucune utilité. Si vous voulez, moi ce qui me dérange aujourd'hui, c'est les discussions politiques où on tourne sur des bouts de chiffon sur la tête d'un côté, les bouts de, enfin voilà, ça suffit quoi. Je dis moi j'en ai marre de ce côté extrémiste, ça a jamais rien rejoint. Rien solutionné. Vous savez, il n'y a pas besoin ni d'extrême droite ni d'extrême gauche en France. Il faut qu'on discute sur un projet commun. Voilà, ce qu'il faut, c'est travailler pour notre pays, essayer de trouver la bonne solution économique, mais rien qui soit fait dans le vomissement et dans la colère, parce que de toute façon, ça n'avancera jamais. C'est comme dans la vie de couple, vous savez, c'est pareil. Ah. Si vous faites tout sur l'instant et la colère,
1: il faut du calme.
11: Vous n'aurez pas la meilleure solution.
1: Si on veut aller vers des noces de rêve, il faut du calme.
11: Mais pour défendre les politiciens. Sincèrement, le président Macron, quand j'y pense, bon, tout le monde crache dessus et tout, mais lui, franchement, il a pas eu de cul quand même. Il s'est tapé le Covid, il s'est tapé les délires à Trump avec le carburant, parce que le carburant, c'est pas nos politiques, c'est quand même la suprématie américaine version Trump, voilà, qui est responsable de ça, parce que eux, ils sont pour rien, franchement.
1: Bougez pas, Abdelak, restez là. Sandra, vous êtes toujours là, vous êtes d'accord, vous êtes à distance hein, entre Chalon et Mont-de-Marsan, il y a une petite distance quand même. Vous êtes d'accord avec qui vous entend, Abdelak, qui dialogue avec vous, même Sandra. Il faut du calme un petit peu dans tout ça, malgré tout.
0: Alors,
1: faut,
0: je suis d'accord. Il faut garder raison. Du calme, de la réflexion, un plan d'attaque. Par contre, malheureusement, je vois pas trop dans notre paysage politique des gens. Je veux dire, quand on annonce des petites 200 euros pour les enseignants, enfin, je veux dire, on est encore sur de la mesurette électoraliste. On n'est pas sur un plan où il va falloir dire à tout le monde.
1: Ce poudrage,
0: tout
1: quoi.
0: Le monde, tout le monde devra faire un effort. Et moi, je vais vous dire, je paye des impôts. Je suis contente de payer des impôts. Je suis moins contente de la manière dont ils sont utilisés parce que je préférerais que ça soit dans les hôpitaux que dans le remboursement de la dette. Mais il y a un moment, il va falloir que tout le monde fasse un effort. Et aujourd'hui, il dit Abdelak de trouver une solution avant les élections. Mais on faut juste pas oublier que politiquement, on a une assemblée qui est complètement incapable de voter les lois et prendre des décisions. Donc malheureusement, je pense qu'on devra attendre ce moment-là.
1: Vous êtes d'accord, Abdelak? On conclut avec vous rapidement.
11: Elle a totalement raison. La seule chose, c'est que tout le monde se plaint là, nos politiques. C'est nous qui les mettons en place. C'est nous seuls, les électeurs. Donc on est toujours en train de l'ouvrir et on fait n'importe quoi avec des voix. Je vous dis encore une fois, vous savez où j'en veux en venir, mais les discussions de merde à discuter du voile ou d'autres choses, ça on s'en fout.
1: Top.
11: Ça.
1: Allez.
11: On doit parler économique.
1: Vous dites stop.
11: Et voilà.
1: Ouais. Merci à tous les deux, Sandra et Abdelak. Merci pour cet échange en direct avec quelques kilomètres, quelques centaines de kilomètres de distance. distance. Roselyne, je veux vous donner la parole. Vous avez très peu de temps, mais je préfère que vous le preniez. Vous êtes dans les Pyrénées-Orientales, Roselyne. Vous dites quoi, vous, ce matin, par rapport à ça?
4: Totalement en accord avec la personne Abdelhak. Voilà, moi, je refuse la campagne électorale qui se met en place. Je refuse d'aller voter au présidentiel. Je crois qu'il faut un projet commun et je pense qu'il faut des gestionnaires à la tête de la France, associés à des comptables et des spécialistes. Voilà. Moi, je veux bien aller avec les gilets jaunes, mais c'est pour refuser que les politiques gèrent la France. Voilà, je suis désolée.
1: Un dialogue, un budget commun, peut-être que chacun y mette un petit peu sa pierre pour monter l'édifice. Merci Roselyne, c'est important de vous entendre tous et toutes ce matin. Merci pour ces réactions directes au 0826 300 300, antenne ouverte comme chaque samedi matin sur Sud Radio. Et bonjour à vous Jean-Luc Moreau.
16: Bonjour Jean-François.
1: Waouh, c'est plus calme d'un coup. Qu'y a-t-il dans votre émission?
16: Ça va pas être calme dans l'émission, parce qu'on va d'abord avoir peut-être le dernier épisode de Dallas.
1: On parle auto. Hein.
16: Ouais. Est-ce vraiment la fin des ZFE, enfin?
1: Ah.
16: Il y a une possibilité.
1: Je ne sais plus où on en est d'ailleurs, c'était suspendu. Hein.
16: Ouais, non mais vous verrez en plus qu'il y a une étude de l'INSEE assez précise qui démontre que ça n'a pas servi à grand chose, donc ça serait temps d'achever l'animal, de ne pas le laisser souffrir. Et puis on parlera des hybrides rechargeables qui sont de nouveau dans le collimateur, alors de l'Europe cette fois.
1: Pourquoi?
16: Bah parce que malgré une autonomie électrique qui ne cesse d'augmenter, ils roulent de moins en moins en électrique. Donc, le bilan carbone n'est pas bon et il est parfois même 10 fois plus mauvais que les chiffres de l'homologation.
1: Ah, ça m'intéresse. Nous roulons de moins en moins en électrique sur de l'hybride.
16: Sur l'hybride rechargeable.
1: Ouais. Allez, vous allez tout nous révéler tout à l'heure avec Laurence Perrault dans On parle auto. Merci Jean-Luc Moreau.
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1: La tendance avec vous, Rémi André, aujourd'hui.
6: Oh, une belle tendance aujourd'hui, avec une belle journée sur la plupart de nos régions. Le ciel est quasiment partout dégagé. On trouve bien quelques nuages encore sur les frontières belges, quelques nuages sur la Corse. Cela pourrait donner une averse, mais c'est donc le soleil qui domine aujourd'hui, avec des températures qui remontent, qui iraient jusqu'à 26 degrés sur la moitié nord, qui iront jusqu'à 30 degrés au sud. Demain sera encore une belle journée au sud, alors qu'au nord, on va retrouver des nuages.
1: Et il fait beau même dans le Cotentin. Merci Rémi André. Il est 10h.
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1: Le Flash Info avec vous. Bonjour Léo Ardourel.
7: Bonjour, bonjour à tous. L'enquête va être longue, prévient le procureur de Rouen. Un train transportant plus de 180 personnes a déraillé hier soir en Seine-Maritime. Bilan, 44 blessés, dont une jeune femme évacuée en urgence absolue. Pour l'instant, on ne sait pas ce qui a pu causer l'accident, mais la piste d'un acte malveillant est explorée. Selon Le Parisien, un morceau de rail aurait été déposé sur les voies. Le plafond annuel des franchises médicales va passer de 100 à 140 euros le 1er octobre. Le décret est paru ce matin au journal officiel. Ce nouveau plafond sera réévalué chaque année à partir de 2028 en fonction de l'inflation. À l'origine, le gouvernement comptait doubler ce montant, mais avait finalement rétro-pédalé face aux oppositions. Ça s'annonce compliqué aujourd'hui pour faire le plein en Corse. Les trois quarts des stations-service sont fermées sur l'île de Beauté. Les distributeurs indépendants sont en grève pour dénoncer la concurrence déloyale du groupe Total en cause le plafonnement des prix du carburant mis en place par le géant. Les petites stations ne peuvent tout simplement pas s'aligner. La guerre en Iran et la hausse des prix du gaz qui pourraient relancer l'usage du charbon. La consommation va atteindre un pic historique en 2026 en raison de la guerre au Moyen-Orient, selon l'Agence internationale de l'énergie. Elle estime dans son rapport que la demande mondiale risque de progresser de 1,2% à près de 9 milliards de tonnes. L'AIE prévoyait pourtant une légère baisse en 2026, suivie d'un lent déclin jusqu'en 2030. À la page des sports du tennis, Alexander Zverev face à Ben Shelton. Ce sera l'affiche de la finale de l'US Open demain. L'Américain a éliminé ce matin son compatriote Francis Tiafoe pour s'offrir sa première finale de Grand Chelem. Ce sera la troisième cette saison pour Zverev, le numéro 2 mondial qui a dominé un peu plus tôt le russe Karen Khachanov. Et puis c'est le moment tant attendu par les fans de la superstar québécoise. Après 6 ans d'absence, Céline Dion remonte sur scène ce soir à Paris. Le premier d'une série de 26 concerts répartis sur les mois de septembre, octobre et mai. Excellente matinée à tous.
8: Merci beaucoup. Allez, tout de suite, avec vous, on parle auto jusqu'à midi.
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8: Et c'est avec l'ami Jean-Luc, bien sûr. Bonjour l'ami Jean-Luc.
9: Guten Tag, buenos dias.
8: Hello.
9: Bonjour dame Laurence, bonjour à toutes les auditrices et tous les auditeurs.
8: La prochaine fois, on travaille et on le fait en langue française, les différentes langues des régions.
9: Un truc qui passe bien à la radio, c'est la langue des signes.
8: En bretagne. En alsacien et tout ça, on va faire ça comme ça. On est ravis de vous retrouver, évidemment, et vous pouvez déjà commencer à nous faire un petit coucou sur la page Facebook de Sud Radio. Au programme de cette émission, on va parler de beaucoup, beaucoup de choses, dont, eh ben, malheureusement, les prix qui continuent d'augmenter partout, et pas qu'au niveau de l'essence, et pas qu'au niveau des impôts. On va parler des devis de carrosserie.
9: Exactement. Ils ont bondi de 61% cet été. Et pourquoi donc?
8: À ton avis, hein,
9: est-ce qu'il serait pas un peu tombé de la grêle? Est-ce qu'il y aurait pas eu des épisodes
8: énormes?
9: Voilà, donc on va parler de ça. Malheureusement, c'est vrai que le budget des automobilistes est en train de s'alourdir dramatiquement, et je pèse mes mots. Et j'espère que en fin d'émission, on aura une belle perspective à annoncer, puisque
8: la fameuse pétition, les ZFE
9: de la Ligue de défense des conducteurs. Cette fois, ça y est,
8: alors,
9: on y est.
8: On va raconter pour nos amis qui n'étaient pas à l'écoute de Sud Radio la semaine dernière. On a eu un trou de mémoire.
9: Ouais, ma cervelle était restée un peu en vacances.
8: La mienne
9: et donc, on en est resté.
8: Sur le nom de l'association d'Alexandra Legendre.
9: Franchement, c'est long. Hein.
8: La Ligue de défense des conducteurs.
9: Même Alexandra a convenu que le nom n'était pas forcément le plus adapté.
8: Enfin, ouais, non, faut assumer notre erreur.
9: On a dépassé les 100 000 signatures pour la fameuse pétition. Donc, ça veut dire que l'Assemblée nationale va réétudier le dossier. Pour mémoire, il avait déjà été normalement plié puisque les députés avaient voté la suppression des ZFE.
8: Comme
9: à chaque fois qu'on veut faire quelque chose et que le gouvernement n'est pas d'accord, il trouve toujours une porte de sortie. Sauf que là, entre-temps, il y a l'INSEE qui a fait un petit rapport et on y découvre que finalement, les ZFE, c'est un peu un cataplasme à une jambe de bois. Donc, il faut vraiment les virer. Et là, on comptera même sur vous pour nous appeler et nous dire ce que vous en pensez.
8: Et dès maintenant, au 0826
9: en sachant que
8: 300.
9: Ça ne sert pas à grand-chose.
8: Mais c'est
9: en
8: pas
9: plus.
8: Grave. C'est bien parce que sur le radio, on parle vrai. On ouvre le micro à tout le monde. Tout le monde peut s'exprimer. On va faire un petit peu plus vite parce qu'on est déjà parti sur 10 minutes de sommaire, l'ami Jean-Luc. On va parler également des hybrides rechargeables parce que là, il y a une étude qui est tombée.
9: Il y a plusieurs études, en fait. Alors, il y a l'ICCT. L'ICCT, c'est ceux qui ont révélé le Dieselgate. Eux, ils disent, ils appuient là où ça fait mal. Ils disent, bon, les hybrides rechargeables, ils ont de plus en plus de kilomètres d'autonomie en 100% électrique, mais ils roulent de moins en moins en électrique. Et perqué parce que ceux qui majoritairement des hybrides rechargeables qui sont des voitures chères, c'est des voitures de fonction et ils n'ont pas envie de recharger. Donc le bilan carbone de ces voitures-là, il est juste catastrophique.
8: Très mauvais.
9: Donc là, l'Europe est en train de se pencher sur ça et ça risque de faire mal. D'autant qu'on aura des chiffres réactualisés à vous donner. Vous allez voir.
8: On va parler pneus et on va parler. Ça va nous gonfler, mais il faut le faire.
9: Et ouais, parce que les températures commencent à baisser. Alors vous allez me dire là, dans la journée, il va faire chaud encore. Oui, mais la nuit, ça baisse. Et c'est temps de regonfler ces pneus. J'aurai l'exemple d'un certain Jean-Luc M. de Paris qui vient de refaire la pression de ses pneus et qui a découvert, alors qu'il vérifie assez régulièrement la pression de ses pneumatiques, qu'il manquait de l'air dedans. Voilà.
8: Ah, et pourtant, vous n'en manquez pas d'air.
9: Oui,
8: vous.
9: C'est exactement ça.
8: On va parler aussi d'occasion. Non. Occasion de la semaine. L'essai, ce sera une occasion.
9: Ouais, la Polo 6. Alors c'est pas on va pas partir dans l'espace en capsule Apollo, mais ce sera Polo 6 dernière génération, une mini golf. On va dire ça comme ça.
8: D'accord.
9: Qui est même plus grande que les golfs d'autrefois.
8: Okay.
9: La Polo a beaucoup grossi. C'est
8: et
9: normal
8: puis,
9: avec l'âge.
8: Classic car, on va se balader
9: à Chantilly,
8: en élégance.
9: Demain, on ira à Chantilly. Mm. C'est la crème des concours d'élégance. Mm.
8: J'ai vu des voitures passer déjà à traverser l'île de France.
9: Il va faire beau. Si vous levez un moment d'exception, aller faire le pique-nique à Chantilly demain, c'est top.
8: Et puis moi, j'essaierai de voir, mais je vous parlerai du classique Tour Citroën que j'ai vécu cette semaine avec des voitures de 76 à aujourd'hui. C'était magnifique. J'ai roulé dans Paris en traction en 15, découvrable et en dodoche. Enfin, c'était un moment de bonheur parce qu'il va y avoir beaucoup d'actualités pour la grande marque française Citroën également et sur le mondial et sur l'année à suivre. Évidemment, on en sera les porte-parole également. Allez, c'est parti.
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8: Alors que vous êtes déjà nombreux sur la page Facebook de Sud Radio, allez, on va dire bonjour à Thierry, Brigitte, Martine, nous avons Renaud également qui est là, Aouche, enfin voilà, vous êtes déjà nombreux, vous n'hésitez pas, vous réagissez, vous posez vos questions sur la page Facebook de Sud Radio ou au 0826 300 300, c'est Zach qui vous accueille au standard ce matin. Et puis vous pouvez nous écrire comme vous l'avez beaucoup fait depuis la rentrée de la 6e saison d'On parle auto sur jeparticipe@sudradio.fr. Vous mettez bien On parle auto dans l'objet, votre question et vos coordonnées. Allez, tout de suite on va accueillir Alexandre Meyer qui est le directeur, le CEO, le Chief Executive Officer
9: de
8: WeProve. Bonjour Alexandre.
9: Bonjour Alexandre.
10: Bonjour.
9: Une petite piqûre de rappel.
8: WeProve.
10: Exactement, bonjour, j'ai déjà un grand plaisir à revenir justement sur votre antenne. Alors WeProve, ça est tout simplement une société qui a 11 ans. Le but, c'est qu'on commercialise une application d'inspection automobile pour faire et digitaliser tout simplement les états des lieux. C'est utilisé dans tout ce qui est la location de voiture, le courroyage, le transport, mais aussi les déclarations de sinistres. Et justement, on fait aussi quelque chose d'assez intéressant chez WeProve depuis plusieurs années. On estime les dommages à partir des photos, et je pense que c'est dans le thème.
9: Oui, alors il y a un petit peu d'IA maintenant là-dedans, hein, on est d'accord.
10: Exactement, beaucoup. On est l'un des premiers acteurs à avoir utilisé justement les techniques d'intelligence artificielle. Pas avant ChatGPT, mais qu'avant ChatGPT soit connu, à partir de 2020, on commençait d'ores et déjà à préestimer les dommages avec sur base de photos et d'analyses photos. Et donc justement, aujourd'hui, nous, ce qu'on propose à travers nos solutions, c'est que tout simplement, avec un état des lieux, vous appuyez sur un bouton et vous obtenez un devis en ligne.
9: Voilà. Alors, tiens, bah justement, est-ce que l'IA est pas un peu responsable de cette demande de devis de carrosserie qui est en hausse? Parce que moi, vous me donnez une photo de voiture, avec l'IA, je vous la transforme en voiture abîmée par la grêle, par exemple. Donc là, vous avez une augmentation qui est assez spectaculaire. C'est 61% de hausse des demandes de devis de carrosserie entre mai et juillet.
8: C'est énorme.
9: Comment on explique ça ?
10: Bon, alors déjà il y a plusieurs éléments. Déjà premièrement, pour par rapport à votre point sur le fait que en effet il puisse exister de la fraude où j'envoie une photo à un des acteurs de l'intelligence artificielle pour modifier tout simplement des dommages que j'ai sur mon véhicule. Nous aujourd'hui dans notre technologie on peut pas. On s'appelle WeProve, donc on certifie en fait tout simplement la donnée. Donc ces éléments là, on oblige à prendre les photos à travers notre outil. Donc déjà on peut pas avoir ce genre de photos.
8: Ouais,
10: okay.
8: Par contre,
10: Alexandre, c'est obligatoire que ce soit réellement une voiture, déjà.
8: Alexandre, par contre, ce que dit Jean-Luc, et c'est vrai, puisqu'on a beaucoup d'amis qui sont ou carrossiers ou experts et qui en témoignent régulièrement, beaucoup de gens falsifient les photos de leur voiture pour avoir des remboursements de l'assurance.
10: Disons que c'est une tendance qui est non négligeable aujourd'hui. On le voit, on travaille avec les compagnies d'assurance et les courtiers. Et en effet, c'est des choses où certains peuvent être tentés de pouvoir tout simplement un petit peu aggraver des dommages. Mais après, comme tout un chacun, quand on frôle un parking, on dit que c'est la voiture d'à côté qui l'a fait. Vous voyez, donc c'est peut-être.
9: Mais c'est la voiture d'à côté. Bon alors, comment on peut expliquer cette hausse?
10: Écoutez, nous on a vu plusieurs choses déjà. Déjà mai juillet, déjà ce qu'on voit, c'est que tout simplement il y a aussi les ponts, une recrudescence de location de voitures. Nous, ce qu'on voit, c'est que les acteurs de la location de voitures, bah beaucoup de personnes louent des voitures, se déplacent, voyagent, vont au week-end, on prend une nouvelle voiture, on n'a pas l'habitude, on se laisse un peu aller. Paf le pare-choc, crac boum, le pare-choc arrière, donc voilà, bref, voilà, et paf le chien, exactement. Après, derrière, ce qu'on a vu et ce qu'on a identifié aussi, c'est qu'il y a eu quelques épisodes de grêle, quelques épisodes de catenate qu'on a pu voir, des coups de vent, etc. Donc on a eu aussi ça comme évolution et qui a généré en fait tout simplement cette montée sur les réalisations de devis. Après, on a aussi tout simplement, notamment en juillet, on l'a vu, que ce soit pour les acteurs de la location, de les acteurs du transport ou tout simplement les déclarations de sinistre, on voit que oui, on a tendance à avoir des déclarations de sinistre avec de la bobologie, notamment à cause des embouteillages. Vous savez, vous lâchez votre pied du frein et puis votre voiture continue à avancer, vous faites pas attention, vous regardez votre téléphone ou votre GPS, attention.
8: Aïe, Alexandre.
10: Et boum.
8: 4 points. Non mais sérieusement, voilà, la bobologie fait vraiment, ce qu'on appelle la bobologie, pour que ce soit clair pour tout le monde, c'est des petits accrochages, c'est des petites choses.
9: La petite rayure sur le pare-choc.
8: Voilà. Alors que mes amis carrossiers, moi je travaille beaucoup avec le réseau Axial, me disaient qu'il y en avait de moins en moins parce que les gens n'avaient plus les moyens. Et en plus, les assurances.
9: Oui, mais là, si on parle de voitures des loueurs, chez le loueur avec un pare-choc rayé, lui, il va faire réparer la voiture et ça sera à vos frais, ça c'est clair.
8: Ça c'est clair. Donc c'est ça la bobologie. Mais moi, j'aurais bien demandé à nos amis qui nous suivent sur Facebook, et bonjour à Brigitte, il y a Martine aussi qui arrive.
9: Et puis les vacances font qu'on est peut-être aussi un peu plus détendu entre guillemets au volant, dans le mauvais sens du terme.
8: Est-ce que vous faites toujours une déclaration à vos assurances ou pas quand vous avez ce qu'on appelle la bobologie, donc petite rayure à droite à gauche? Je vous attends sur la page Facebook.
9: Bon, Alexandre, la détente au volant, pendant les vacances, c'est aussi un facteur.
10: Alors c'est totalement un facteur, nous on l'a vu et on le voit, on l'identifie bien, on l'identifie surtout parce que c'est par rapport à la typologie des dommages. Nous aujourd'hui on a aussi la capacité de pouvoir identifier ces dommages et on se retrouve sur des dommages qui sont globalement vraiment des soit des rétroviseurs, soit tout simplement du pare-choc contre pare-choc. Donc oui, nous on les voit ces éléments-là et on voit que c'est tout simplement peut-être que les personnes sont plus détendues et c'est l'impact de la période estivale sur les habitudes de conduite. Je pense que font que peut-être on est un peu moins vigilant. Donc en tout cas c'est ce qu'on perçoit. Contrairement, vous voyez, si on prend si on oppose en fait ce genre de statistiques en hiver. Ou par exemple dans des zones comme dans les Alpes ou dans les zones où il fait froid, par moment on a nous on voit des pics d'évolution sur les devis, mais notamment aussi sur les typologies de dommages où on voit des dommages qui sont plus importants et qui généralement impliquent plus de mécanique aussi également.
9: Ouais. Bon, des pics dans les Alpes, c'est un peu normal. Il y en a plus que, ouais, que dans la Beauce. Bon, ben on espère. Vous avez une tendance là pour la rentrée? Parce que les gens roulent moins avec les prix du carburant. Donc là, vous allez avoir moins de boulot. C'est dramatique.
10: Alors, on roule moins, mais il y a eu de la grêle. Donc,
9: Oui, c'est vrai. Énormément. Ah, oui.
8: Puis de la grosse. Donc, hein.
10: Il y a eu des belles tempêtes en Bourgogne également, dans le Doubs. Donc, ça, il y a eu pas mal de dégâts qui ont été faits. Donc, nous, on l'a vu que sur ces zones-là, c'est en tension. Et d'ailleurs, les réparateurs sont en tension aussi dans ces zones-là maintenant. Hein, parce que
9: Alexandre, avouez-le, quand vous regardez le bulletin météo et qu'on annonce des conditions dantesques, vous souriez et vous êtes content.
10: je tairai, mais je tairai cette
8: On a une réaction de Nathalie sur la page Facebook de Sud Radio pour conclure ce rendez-vous. Qu'elle dit beaucoup de rayures sur parking, etc. Voilà, c'est vrai qu'on a pas mal de...
9: Dans les supermarchés.
8: Ah, moi j'ai pris un coup de portière ma portière.
9: Il y a un moment on renonce même.
8: J'avoue.
9: Merci beaucoup Alexandre Meyer.
8: Voilà.
10: Merci à vous deux.
8: Donc, CEO de WeProuv.
9: Alors, taulier de WeProuv, ça marche bien.
8: WeProuv, WeProuv. Vous pouvez bien sûr le trouver également sur Internet. Dans quelques instants, ce sera l'occasion de la semaine, puisque l'essai, chaque semaine, vous le savez, si vous nous rejoignez juste depuis quelques temps, peut-être que vous ne le savez pas.
9: Depuis un an.
8: Oui, mais il y a des nouveaux et on en reçoit des...
9: Non, il n'y a pas de nouveaux, non.
8: Je suis désolée, monsieur Moreau.
9: Il y a des gens qui étaient dans le coma et qui arrivent aujourd'hui à écouter cette émission, mais il n'y a pas de nouveaux, c'est pas possible.
8: Mais bien sûr que si, mais en tout cas, on vous accueille avec beaucoup de bonheur, vous, les nouveaux, à l'écoute de Sud Radio en général et de On Parle Auto en particulier. Allez, il y a par exemple Aouche qui nous dit « Ma décision, si je fais une déclaration pour la bobologie, est de savoir le coût, franchise et malus appliqué avant de faire quoi que ce soit. » Ça réagit sur la page Facebook de Sud Radio. Vous continuez de le faire dans quelques instants. L'essai de la semaine sera donc une occasion. Il s'agira de la Polo 6.
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0: Cette voiture, je l'ai essayée neuve. Eh oui.
1: Mais pas pour
0: quand on a commencé l'émission. Et aujourd'hui, on en parle d'occasion.
1: Il y a 6 ans, on a commencé, on parle auto. Ah ouais, oui.
0: Exactement. Donc c'est pour ça qu'on a des images
1: de l'époque.
0: D'un garçon très sympathique qui filmait cette voiture à l'époque avec une bonne blague au début, puisque j'avais un blouson Apollo 14, je crois, en disant voilà, bon, c'est l'Apollo 14, mais l'Apollo 6. Voilà.
1: Il y a du niveau, je vous le dis.
0: Ouais. L'Apollo 6, mini-golf, hein. Mini-golf, 4,05 mètres de long, c'est plus long que les premières Golf. Elle a beaucoup grandi, elle est presque de la catégorie supérieure maintenant, mais bon, l'avantage, c'est qu'elle offre de l'aisance à ses passagers, ça fait partie des qualités. Même à l'arrière, on a un bel espace pour les jambes. On a une ligne Volkswagen, c'est sobre, c'est élégant, ça vieillit bien. Donc, de ce côté-là, c'est plutôt bien. On a un coffre aussi qui est plutôt généreux, 351 litres. Ça fait partie des bons élèves de la catégorie. Et puis, une dotation de série. Là, on voit, on est dans le coffre, hein, pour ceux qui ont la vidéo. Une dotation de série, comme on voyait avant, qui est assez riche. C'est vraiment un véhicule qui est bâti sur une plateforme du segment supérieur, donc qui permet d'avoir tout un tas d'équipements qui n'existaient pas sur les modèles précédents de l'Apollo. On a surtout un confort de suspension qui est supérieur à ce qu'il y avait sur la voiture autrefois. Qu'est-ce qui peut faire hésiter au moment de l'achat sur cette Polo? Eh bien, il n'y a pas d'hybridation. Ça, c'est très étonnant. Vous avez des moteurs essence, des moteurs diesel, mais zéro hybridation, alors que tout le monde est passé au moins à de l'hybridation légère, voire de l'hybridation totale dans cette catégorie. Et là...
1: C'est de la pure thermique. Quoi.
0: Exactement. Donc, ce qui fait qu'on a des grosses variations de consommation. Si vous avez le pied léger, vous pouvez être sur les moteurs essence à 5 litres. Mais si vous avez le pied un peu plus lourd, vous êtes à 6 litres et demi, 7 litres. Et là, ça commence à faire beaucoup pour une petite voiture. Les diesels sont plus sobres, mais moins agréables à utiliser. Il y a du 3 et 4 cylindres. Et les 3 cylindres, ça grogne un peu. La cote, parce que cette voiture, en fait... garde une valeur résiduelle qui est assez élevée, donc c'est plus cher que les concurrentes. C'est par exemple 15% plus cher environ qu'une Clio 5 équivalente. Clio 5 qui est aussi pétrie de qualité. Je voulais dire architecture moteur, on a un peu de tout, ça va même jusqu'à la Polo GTI. Alors là, si vous voulez vous faire plaisir, 200 bourrins. Par contre, il faudra casser votre tirelire. Donc les premiers exemplaires, je vous parlais des prix, c'est aux alentours de 9000 euros, mais avec pas mal de kilomètres en TSI 95 chevaux. Les diesels, il y en a pas beaucoup des diesels. Si vous remontez les générations de Polo, vous remontez deux générations, il y a que du diesel pratiquement, et là c'est même pas 3% des annonces. Donc en fait, si vous êtes un très gros rouleur que vous cherchez un diesel, ça va être un peu plus compliqué. Et puis surtout les diesels, ils ont des kilométrages qui sont monstrueux. Donc on en arrive à cette question, s'ils ont des kilométrages monstrueux, c'est que la voiture est fiable. Et effectivement, la voiture est plutôt fiable. Il n'y a pas de grosses pannes qui ont été recensées sur ce modèle. En revanche,
1: en diesel, hein, ou pareil,
0: en diesel ou essence.
1: Okay.
0: Diesel ou essence, il n'y a pas de gros lézards cachés sous le capot. En revanche, il faut être très attentif à l'entretien. Plusieurs choses.
1: Pourquoi?
0: Ceux qui ont la boîte DG, une majorité...
1: La boîte
0: DG, la boîte robotisée.
1: Merci.
0: Double embrayage robotisé.
1: Merci, voilà. Monsieur.
0: Voilà. Donc, nécessite vraiment un entretien rigoureux. Faut respecter les préconisations du constructeur. Sinon, c'est la porte ouverte à pas mal de soucis, voire de panne immobilisante. Donc ça, c'est le premier truc. La deuxième chose, c'est que Volkswagen prévoit avec les huiles, ça s'appelle long life, longue durée, une vidange tous les 30 000 km, oubliez.
1: Faut le faire plus.
0: Oui, exactement. Faites 15-20 000 km si vous voulez vraiment. Il n'y a pas de secret si on veut garder un moteur thermique très longtemps, surtout s'il circule dans des conditions difficiles. C'est quoi les conditions difficiles?
1: C'est l'île de France, par
0: exemple. C'est exactement.
1: Les bouchons.
0: C'est l'île.
1: Ouais, il y en a aussi à Bordeaux, à Strasbourg, à Montpellier.
0: C'est les démarrages à froid, c'est les petits trajets.
1: À Toulouse, il y a des bouchons aussi forts là-bas.
0: Donc, il faut absolument faire des vidanges plus fréquentes. Ça, là, vous êtes sûr de garder votre voiture extrêmement longtemps. D'ailleurs, je fais une petite parenthèse, mais l'affiche de Rétromobile, c'est une Volvo P1800. Non, c'est celle d'Irv Gordon. Bon, il est décédé, mais c'est le record du monde de kilomètres. Je crois que c'était pas loin de 6 millions maintenant de kilomètres, dont 5 millions avec le moteur.

0: d'origine, mais avec des vidanges très fréquentes. Donc le secret, voyez, en fait, le secret, c'est ça. Donc globalement, cette Polo 6, elle est plutôt bien, hein. Elle est un peu plus chère que les concurrentes, et il y a des versions qu'il faut privilégier. Alors plutôt, si vous voulez un diesel, je vous ai dit, ça va être dur à trouver. Plutôt l'un litre 6 TDI 95 chevaux, hein, et en moteur essence, on va dire que si vous voulez un peu de plaisir au volant, moi je prendrais une GTI.
1: Ah bon ? C'est étonnant. Ouais.
0: Voilà. Mais un litre TSI 95 chevaux, c'est plutôt un bon compromis. C'est une voiture agréable. On va dire que c'est la voiture sans souci dans la catégorie. Il faut juste un peu casser sa tirelire, mais on en trouve plein. Vous pouvez donc négocier. Les tarifs, c'est l'avantage quand il y en a beaucoup sur le marché. Donc vous allez sur les sites classiques d'annonces, que ce soit Le Bon Coin, La Centrale, vous allez en trouver des quantités. Et puis, vous pouvez toujours retourner sur la page YouTube de Sud Radio et regarder l'essai de l'époque.
1: Si vous êtes attiré par cette voiture.
0: Qui a été réalisé par l'excellent Jean-Luc
1: M.
0: Voilà, de Paris.
1: De Paris. Eh ben voilà, on est quoi ? On est quand même sur des voitures qui sont un peu, quoi, 10 000 euros dans les environs ?
0: Non, je vous ai dit, le ticket d'entrée, il est aux alentours de 9 000 euros.
1: Ah ok, oui, bon, ça va.
0: Mais avec des voitures qui vont frôler les 200 000 km. Donc bon, ça veut dire qu'il risque d'y avoir des travaux à prévoir assez rapidement.
1: Eh ben merci beaucoup l'ami Jean-Luc.
0: Je vous en prie, Jean.
1: Oui, j'en ai trouvé une à 11 290 euros.
0: Ouais, c'est ce que je vous dis, ouais.
1: Avec la boîte de vitesse M6.
0: Ouais.
1: Bon, c'est pas mal. Non, mais en plus, je trouve qu'elle est, plutôt jolie. Mais et vous, est-ce que vous aimez bien Volkswagen? Ou même, non, une autre question, vous qui nous suivez sur Sud Radio. Est-ce que vous avez décidé de changer de voiture cette année? Est-ce que vous en êtes obligé? Quelle voiture d'occasion vous intéresse? Ou quelle voiture neuve, si vous le pouvez, vous intéresse également? Vous n'hésitez pas à nous en parler sur la page Facebook de Sud Radio. À suivre, juste après cette occasion de la semaine, on va accueillir, Zach me dit à nos standards que normalement nous allons avoir Benjamin qui aimerait poser une question sur un boîtier éthanol. On va l'accueillir dans quelques instants en direct sur l'antenne de Sud Radio.
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1: Alors comme quoi, des fois, il faut pas annoncer tout de suite ce qui va se passer parce que on essaye de vous joindre Benjamin. On a eu Benjamin tout à l'heure pour sa question, on essaie de le rappeler et il ne répond pas. Benjamin, je vais poser votre question dans quelques instants, mais avant cela, vous faites comme Benjamin, vous nous écrivez en préambule, je participe @sudradio.fr, vous nous envoyez un mail, on parle auto dans l'objet et vous mettez évidemment toute votre question et vos coordonnées clairement pour que l'on puisse vous rappeler. Et surtout, quand on vous rappelle, vous laissez votre téléphone allumé. Avant de poser la question de Benjamin, si on n'arrive toujours pas à le joindre, j'ai quelques réactions sur la page Facebook de Sud Radio, l'ami Jean-Luc. J'aimerais les partager avec vous. Vous avez donc... vous disiez que l'important pour garder une voiture longtemps, c'était de faire de bonnes vidanges régulièrement et changer les filtres à huile. On a Adil qui nous dit « Je confirme, j'ai toujours bien fait mes entretiens, en particulier les vidanges, j'ai changé les filtres de cette manière, j'ai pu pousser ma R21 essence de 1990 à 350 000 km. »
0: Ah, c'est bien, voilà. Ça apporte de l'eau à mon moulin.
1: Hein? De l'eau, vous?
0: Oui.
1: Ah, d'accord, ok. Vous continuez à réagir. Bon, on n'arrive pas à rejoindre Benjamin. Je vais vous poser la question. Hein? Je m'appelle Benjamin maintenant.
25: Bonjour, je souhaite.
1: Je souhaite faire installer un boîtier éthanol sur la Toyota Yaris 3 hybride de ma conjointe. Et je pensais profiter de l'offre Leclerc Auto avec les boîtiers Biomotors. Pourtant, en contactant mon centre le plus proche, il m'indique ne pas faire l'opération sur les hybrides car, dixit, le chef d'atelier a décidé de ne plus les installer sur les véhicules ayant une motorisation hybride car nous avons déjà eu des soucis. Que dois-je en conclure? Car sur le site de Biomotors, mon véhicule est indiqué comme compatible.
0: Bon, c'est vrai que l'éthanol a un regain d'intérêt en ce moment. Hein, quand vous êtes en diesel, que vous faites le plein à certaines stations-service où ça dépasse 2,50 €, et je vous parle même pas des prix sur l'autoroute pour pas vous faire peur, et qu'on voit juste à côté quelqu'un comme moi, qui a le sourire et qui fait le plein d'éthanol, alors à certains endroits, on va dire le prix moyen c'est 85 centimes le litre, c'est sans concurrence, hein. Je crois que je vous l'ai déjà dit, mais sur l'autoroute, il y a que l'électrique qui est un tout petit peu moins cher, mais beaucoup plus contraignant, puisque l'électrique, si vous avez un trajet assez long à faire, il faudra faire une, voire deux pauses. Oui.
1: Ma station essence de ma petite commune est à 96 centimes.
0: Ouais, il a un peu augmenté, mais la moyenne, malheureusement, la région parisienne est toujours le mauvais élève en la matière, puisque vous le savez, les taxes sont plus importantes pour payer les transports en commun. Voilà, fallait le dire. Donc, l'éthanol a un regain d'intérêt, et c'est bien normal. Ce que je ne comprends pas dans la question de Benjamin, c'est que il a une Yaris 3, ça fait quand même ça fait combien de siècles que je fais ce métier où j'ai toujours dit que s'il y avait bien des moteurs qui acceptaient l'éthanol sans trop de problèmes, c'était les moteurs Toyota. Et alors là, j'ai un exemple, Jean-Luc M de Paris que je connais, une Yaris hybride 3e génération, donc exactement la même, qui arrive à 190 000 km, dont 100 000 km à l'éthanol. Donc si ça avait dû tomber en panne, elle serait déjà tombée en panne. Je fais amende honorable, je suis tombé deux fois en panne. Les bougies avaient un dépôt dessus, et en fait, j'ai identifié la source de la panne. Ils m'ont toujours pas appelé pour me dire le pourquoi du comment, mais c'était le plein d'éthanol chez Leclerc. Voilà.
1: Bim.
0: Et depuis que je fais plus le plein chez Leclerc, j'avais plus jamais eu de problème avec les bougies. Voilà. Mais donc, Il est parfaitement possible d'installer un boîtier éthanol sur une Yaris 3, et c'est une voiture qui vraiment fait partie de celles qu'on peut adapter le plus simplement. Je vais même vous dire, si vous faites un mélange éthanol-essence, ça marche très bien. Alors chez Toyota, ils vont hurler, ils hurlent hein, en permanence, mais leur voiture roule toujours très bien. Je vais reprendre un autre exemple d'une société de taxi qui est à côté de Montpellier, qui a des véhicules qui roulent à l'éthanol avec 350 000 km d'éthanol au compteur. Donc si ça avait dû tomber en panne, il y a un petit moment qui ferait pas ce genre de modification.
1: Et ces taxis sont hybrides aussi?
0: Oui, c'est majoritairement des Toyota. Voilà. Donc il n'y a pas d'incompatibilité, et je dirais même qu'il y a plutôt une affinité dans ce sens-là. Là où il n'y a pas d'affinité, en revanche, c'est que en ce moment, quand je me déplace, je trouve que ça sent beaucoup le hamburger. Il y a des petits malins qui achètent en supermarché
1: la frite, tu veux dire la frite.
0: Bon, ça sent la frite, ça sent la frite.
1: Des frites, des frites.
0: Ouais, écoutez
1: bien ce que l'ami Jean-Luc va nous expliquer.
0: Voilà, on va vous obliger à écouter l'émission de la semaine prochaine.
1: En plus.
0: Parce que les petits malins qui, à la place du gasoil, mettent de l'huile.
1: De colza
0: ou d'autres choses, donc de l'huile végétale dans leur réservoir, se disent ouais, ça marche, c'est bien. En plus, ça pollue moins parce que c'est de l'huile végétale. Alors, si vous étiez à l'école, vous auriez un zéro pointé, parce que l'économie, oui, vous la faites dès le départ. Sauf si vous faites piquer par les douanes, où ça va vous coûter tellement cher que l'économie, elle aura disparu. Le garagiste, l'économie va la faire s'envoler si vous avez un véhicule relativement récent, parce que vous allez avoir tout un tas de pannes qui vont se produire. Alors, pas tout de suite. C'est un peu pernicieux. Ça va être dans 1000, 2000, 3000, 5000, 10000 kilomètres. Et puis, vous pensez polluer moins, c'est exactement le contraire. Et ça, la semaine prochaine, on fait un gros dossier sur ça. Donc, je vous invite à écouter et surtout pas faire les apprentis sorciers. Bon, sauf évidemment si vous avez un vieux bousin et que vous en servez que dans votre jardin.
1: Et à ce sujet, vous n'hésitez pas dès maintenant. Vous nous appelez au 0826 300 300. Vous envoyez...
0: Si vous voulez partager vos expériences.
1: Je participe @sudradio.fr. Vous mettez bien on parle auto et vous mettez huile végétale.
0: Ouais.
1: Ou vous mettez ce que vous voulez. Vous nous expliquez. Si vous voulez garder l'anonymat, on le respectera, donc on pourra prendre un autre prénom. Mais est-ce que vous faites parce qu'on a un vrai problème d'inflation
2: en
1: France ?
2: On changera votre voix.
1: Vous êtes fait opérer ? Vous êtes coincé quelque chose ?
2: On changera votre voix.
1: L'ami Jean-Luc s'est fait coincer quelque chose dans la porte, mais dans la portière de sa voiture. Non, mais sérieusement, parce que, enfin, on le sait tous, tout est devenu trop cher. Regardez le prix de l'essence, mais pas que, le gaz continue d'augmenter.
0: Ouais.
1: Donc oui, on essaye de trouver des solutions qui malheureusement peuvent avoir des conséquences, mais il n'y aura pas de jugement de notre part. Vous avez mis de l'huile végétale de cuisine dans votre véhicule, appelez-nous ou venez témoigner la semaine prochaine, on compte sur vous. Allez, on fait une petite pause, et puis dans quelques instants, eh bien, on va parler des hybrides rechargeables qui sont un peu dans le collimateur, parce que ce serait pas aussi bien utilisé.
0: Exactement.
1: Que ce qu'on devrait faire.
0: Alors, c'est beaucoup moins écolo que prévu,
1: parce
0: et c'est parce que c'est mal utilisé.
1: On
0: y aura peut-être un témoignage d'ailleurs.
1: Mais je crois qu'on va l'avoir. Un monsieur qui s'appelle P. Je ne dis rien de plus. C'est juste les initiales de son prénom. À tout de suite.
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1: Et on va parler d'environnement avec les fameux véhicules hybrides rechargeables qui sont de nouveau dans le collimateur. On va vous expliquer pour cela dans quelques instants de quoi il s'agit. Juste avant, on va accueillir notre invité, Johan Bernard. Bonjour Johan.
0: Bonjour Johan.
32: Oui, bonjour Laurent, bonjour Luc. Merci.
1: Ingénieur et chercheur à l'ICCT. Rapidement, l'ICCT, si on peut expliquer ce que c'est, International Council on Clean Transportation.
32: Exactement, le Conseil pour le transport propre.
0: D'accord. À l'origine, on va le rappeler, à l'origine du fameux Dieselgate, c'est vous qui avez levé le loup.
1: Le loup. Alors, on a un petit peu du mal à vous avoir, mais on va prendre le temps, Johan, c'est parce que vous n'êtes pas en France.
32: Allez,
1: on va tout
32: expliquer. Tant mieux maintenant.
1: Voilà. Ah. Et comme vous n'êtes pas en France, il peut y avoir un petit décalage. Juste une première question à l'ami Jean-Luc que je vais poser, puisque le sujet, c'est pourquoi les hybrides rechargeables sont-ils de nouveau dans le collimateur? J'aimerais que l'on fasse bien pour tout le monde la différence, parce qu'il y a deux types d'hybrides, les rechargeables et les non-rechargeables.
0: Il y en a même plus que deux. Il y a ce qu'on appelle l'hybride léger, qui permet pas de rouler en 100% électrique. Ensuite, il y a ce qu'on appelle le full hybride qui permet de faire des tout petits trajets en 100% électrique, typiquement moins de 5 km avec une petite batterie. Et il y a l'hybride rechargeable. Cette fois, alors, sur le papier, c'est le meilleur des deux mondes parce que vous avez une voiture électrique et une voiture thermique dans la même carrosserie. Mmh. Vous avez une voiture électrique qui permet de faire... Alors aujourd'hui, on arrive à dépasser 100 km sur les meilleurs véhicules hybrides rechargeables. Et quand vous n'avez plus d'énergie dans la batterie, entre je mets des guillemets à plus d'énergie puisqu'il en reste toujours, vous avez un fonctionnement comme un véhicule hybride qui vous permet d'aller aussi loin que vous voulez en faisant un plein d'essence.
1: Ces véhicules-là, nous sommes obligés, quand la batterie est vide, entre guillemets, de nous arrêter à une borne, de recharger.
0: Non mais ça c'est ce qu'il faudrait faire. Voilà.
1: Non mais ça c'est normalement
0: voilà.
1: Le truc. Voilà.
0: Voilà. Les hybrides rechargeables, sur le papier, ont plein d'avantages et quand on regarde les chiffres d'émissions homologués, c'est des véhicules vertueux. Or, Johan, dans la pratique, vous avez mené une étude avec l'ICCT sur combien de véhicules ?
32: Alors c'est une étude qui a été menée sur des données qui représentent environ 900 000 véhicules hybrides rechargeables qui ont été immatriculés en Europe entre, on va dire, 2021 et 2023.
0: D'accord. Donc,
32: ça correspond donc à une bonne partie de la flotte.
0: Exactement. Donc, alors, c'est quoi, je disais, là, on dépasse aujourd'hui 100 km, mais l'autonomie moyenne d'un véhicule hybride rechargeable en électrique, c'est quoi aujourd'hui?
32: Alors en fait, tout dépend de ce dont on parle. Quand on regarde un petit peu en laboratoire ou l'autonomie électrique théorique annoncée, on est en fait à une autonomie qui se situe aux alentours de 70 à 80 km. En fait, ça a même progressé depuis ces dernières années avec des batteries de plus en plus importantes. Mais ça, effectivement, c'est la théorie. Cette théorie dit qu'on devrait rouler à peu près 80% des distances en électrique. En pratique, c'est bien différent. Et c'est là où, en fait, notre étude, quantifie ce problème-là.
0: Ouais, parce que en pratique, vous avez donc les chiffres réels de ces 920 000 véhicules de consommation de carburant et d'usage de la batterie. Et on se rend compte que on est loin du tableau que j'ai dressé idéal au départ. À l'usage.
1: Alors ça donne
32: quoi? Oui, exactement. Bah, déjà, juste un petit rappel, ces données, en fait, ce sont pas des données qu'on a, je dirais, inventées. Hein. Ce sont des données qui sont déjà actuellement mesurées dans pratiquement tous les véhicules qui sortent depuis 2021. C'est la nouvelle réglementation depuis cette année-là oblige en fait de manière anonyme, hein, mais ce que ces données qui sont dans votre véhicule, qui s'affichent parfois sur votre écran, votre tableau de bord, soient partagées à des agences environnementales. Et donc c'est en traitant ces données-là qu'on arrive à établir des tendances. Et ce qu'on voit, c'est qu'effectivement c'est pas 80% des distances parcourues en électrique, c'est plutôt 40%. Et le problème, en fait, c'est que ces valeurs-là, elles sont plutôt en train de régresser. On se rend compte que si en théorie, les véhicules sont de plus en plus, ont de plus en plus d'autonomie en électrique, en usage réel, les distances parcourues en électrique diminuent.
1: D'accord, mais alors...
0: C'est complètement...
1: Mais quelles conséquences, je vais vous poser la question à tous les deux, quelles conséquences pour l'environnement? C'est-à-dire que c'est pas un bon parti, puisque la voiture est très lourde, et donc elle va consommer plus.
0: Non, parce qu'au départ, on vous annonce des émissions de CO2 qui sont extrêmement bonnes à l'homologation, et dans la réalité, on est quoi? Entre 3 et 10 fois, c'est ça à peu près, Johan?
32: Voilà, donc la moyenne aujourd'hui, quand on regarde les valeurs réelles, c'est 135 grammes de CO2 par kilomètre. Ça correspond en gros à 6 litres au 100 pour un véhicule essence. Mais ces véhicules-là sont en fait, en moyenne, affichés pour 1,25 litres. Donc on est à 5 fois pour les valeurs de 2023, 5 fois plus que les valeurs de consommation annoncées. Donc en pratique, effectivement pour l'environnement, pour le réchauffement climatique, c'est pas bon, mais c'est aussi pas bon pour le portefeuille, puisqu'on a des valeurs de consommation, encore une fois, 5 fois plus élevées en moyenne.
1: Mais si on veut être clair pour tous ceux qui nous écoutent, et je crois que nous avons Patrick qui veut témoigner, qui lui a un PHEV, ce qu'on appelle les fameux hybrides PHEV, dits rechargeables. Si on veut être clair pour tous ceux qui nous écoutent, et moi y compris, c'est que ces voitures qui sont vertueuses sur le papier ne le sont plus sur la réalité, parce que les gens ne rechargent
0: exactement.
1: Pas les batteries électriques et ne roulent que en thermique avec le poids de la voiture
0: exactement,
1: et consomment plus.
0: Exactement. Alors il y a deux trucs. Hein. Il y a un mauvais usage, on va dire ça comme ça. Et pourquoi? Alors, on le sait. Parce que c'est des véhicules haut de gamme qui sont chers. C'est majoritairement les entreprises qui les ont achetés pour avoir des avantages fiscaux. Et ceux qui ont une voiture de fonction hybride rechargeable, ils n'ont pas envie de s'emmerder chez eux à brancher la voiture sur une prise. Souvent, dans leur entreprise, il n'y a pas de borne de charge, donc ils ne chargent
1: pratiquement
0: jamais.
1: Donc, et puis, on a encore 20 minutes.
0: Alors, les
1: à
0: particuliers
1: attendre.
0: Sont beaucoup plus vertueux, mais ceux qui ont des véhicules de fonction, on est d'accord, Johan, c'est du grand n'importe quoi.
32: Oui, c'est effectivement un des problèmes, c'est la recharge insuffisante. On peut effectivement se tourner vers le problème des véhicules de fonction qui donc vont pas être forcément les utilisants vont pas être forcément toujours incités à les charger. Donc ça c'est un message pour les entreprises, hein, pour tirer tout le bénéfice, y compris financier de ces véhicules, il faut qu'ils soient rechargés, il faut que des bornes soient par exemple proposées à leurs utilisateurs, à leurs employés. Mais il y a aussi d'autres facteurs. Il y a le fait que par exemple, vous l'avez dit, il y a déjà un moteur thermique à l'intérieur. Donc ce moteur thermique, même quand vous demandez au véhicule à utiliser la batterie, il va s'allumer. Il va s'allumer de temps en temps parce que vous demandez une forte accélération que le moteur purement, électrique ne peut pas soutenir. Donc ça va se déclencher. Vous allez passer sur l'autoroute, ça va se déclencher. Il va faire trop froid.
0: Vous demandez du chauffage, ça va se déclencher.
32: Exactement. Donc, c'est le meilleur des deux mondes, mais il y a aussi une pénalité en fait à avoir les deux technologies sur le véhicule.
0: Et puis alors il y a un truc. Je voulais vous soumettre. On en a pas parlé qu'on a préparé, mais j'ai une amie qui a un Mercedes hybride rechargeable de société, et le concessionnaire Mercedes lui a conseillé de rouler en position batterie hold. C'est quoi? Ça veut dire ne pas utiliser la batterie en clair. Donc c'est totalement hallucinant. Vous partagez mon avis, Yann. Elle me dit ça consomme beaucoup, ça consomme 12 litres au 100. Je lui dis, mais c'est n'importe quoi.
1: Évidemment. Johan, une réaction, puis après j'ai une question de Laurence P. On parle auto sur Dadio, puis après on va accueillir Patrick qui lui, a priori, est un bon utilisateur.
0: Et il est vertueux puisqu'il travaille à Sud Radio.
1: Non, mais en fait, comme vous avez avec l'ICCT, l'International Council on Clean Transportation, vous, Johan Bernard, ingénieur et chercheur à l'ICCT, dévoilé le Dieselgate, est-ce que vous n'êtes pas en train de dévoiler autre chose? C'est-à-dire qu'en fait, les constructeurs sont tombés dans l'hybride, ou en tout cas ont ouvert la brèche de l'hybride pour que leur
0: rechargeable
1: pour que leur taux au niveau de leur flotte carbone soit positif sur l'ensemble de leur marché. Est-ce que ça n'a pas été fait que pour ça? En fait, voyez ce que je veux dire?
32: Oui, c'est vrai que les hybrides rechargeables sont particulièrement intéressants pour les constructeurs pour atteindre leurs objectifs environnementaux. Puisque, on l'a dit sur le papier, c'est des valeurs CO2 qui sont très très basses. Malgré tout, quand on regarde un petit peu sur le sujet, par exemple, de la compétitivité des constructeurs européens, ça peut être intéressant de revoir, je dirais, la norme. Pourquoi? Parce qu'aujourd'hui, il y a énormément de constructeurs qui proposent des plug-in hybrides, donc des rechargeables, qui sont en fait des constructeurs chinois. Et donc, il y a aussi, au niveau de la Commission européenne, quelque chose à jouer ici, puisqu'il y a aujourd'hui, par exemple, des constructeurs chinois qui ont 70% de leurs ventes qui sont des hybrides rechargeables. Donc, il y a aussi, je dirais, une stratégie européenne qui peut se jouer ici pour corriger le tir, je dirais.
1: Patrick qui est avec nous.
0: Alors, on a un exemple de conducteur vertueux. En plus, c'est notre patron, donc il est obligatoirement vertueux.
1: Patrick Roger, bonjour.
0: Bonjour Patrick Roger.
3: Oui, bonjour Jean-Luc, Laurence.
1: Alors déjà une chose, Patrick, bravo, parce que c'est vous écoutez, on parle auto le samedi matin, que si vous êtes en week-end, et vous nous avez envoyé un message en disant « moi j'ai une hybride, expliquez-nous ».
3: Oui, alors moi j'ai effectivement une hybride rechargeable, c'est le PHEV Mitsubishi Outlander, je l'ai depuis plusieurs années, depuis 2019. Et quand j'ai opté pour cette option, à l'époque il n'y avait pas beaucoup d'électrique, et puis très cher, aujourd'hui il y a eu une autre gamme, et je me suis dit, je voudrais une voiture vertueuse, parce que je vais la prendre en fait au quotidien pour aller en fait au travail, et j'en aurai besoin également pour les grands déplacements familiaux, etc. Quand je pars en vacances et autres. Et plutôt que d'avoir, puisqu'auparavant j'avais en fait deux voitures, c'est-à-dire j'avais une voiture familiale pour partir en vacances, et puis j'avais une petite pour aller en fait au travail au quotidien. Et je me suis dit, est-ce que je peux pas avoir deux en un? D'où le fameux PHEV Outlander Mitsubishi, que j'avais testé par ailleurs par un ami qui l'avait, qui me disait qu'il l'utilisait lui de façon vertueuse déjà à l'époque, et je me suis dit c'est top. Et comme vous l'avez très bien dit, c'est-à-dire que si on l'utilise bien, c'est exceptionnel, si on ne l'utilise pas bien, avec des déviances et des abus, évidemment, ça ne marche pas. Moi, en l'occurrence, je recharge tous les jours. C'est-à-dire tous les jours, je recharge, j'arrive chez moi, j'ai une prise, j'ai pas besoin d'un chargeur en fait classique, c'est une prise améliorée, et ça fonctionne, je mets en charge le soir, et puis le lendemain matin, je l'ai. Et globalement, je fais entre 30 et 50 kilomètres par jour, en moyenne.
0: Donc en 100% électrique,
3: Je suis en full électrique, un peu effectivement. Moi, je suis pas quelqu'un qui abuse du chauffage et de la clim. La clim, ça rend malade, sauf quand il fait très chaud, bien sûr.
1: Non, mais, on va tout savoir de vous.
3: Non mais parce que en fait les gens pour un oui pour un non ils abusent en fait.
1: Oui alors.
3: Et quand on l'utilise sérieusement. Et moi, si je n'ai pas de grands déplacements par ailleurs, grosso modo, je fais un plein. Parfois, je ne vais à la station essence que tous les deux mois. Parce que je l'utilise pleinement. Quand il y a eu le conflit, vous souvenez, avec les stations essence où il n'y avait plus d'essence, où les gens paniquaient, etc. Moi, en l'occurrence, je ne paniquais pas parce que j'avais toujours.
1: Bien sûr.
3: Évidemment, je me contrôlais dans mes déplacements. Mais parce que je n'avais pas cette utilisation abusive.
1: Patrick, donc, en toute honnêteté, oui. Parce que vous avez eu l'occasion et la possibilité de le faire.
0: De recharger.
1: Quand on est commercial, effectivement, et qu'on a une hybride par la société.
3: Mais ça, c'est de la connerie.
0: On a que deux heures d'émission, Patrick. Il faudrait demander peut-être d'ailleurs au patron de cette radio si on peut avoir plus. Je voudrais qu'on conclue avec Johan Bernard.
3: Jean-Luc, si je peux ajouter en fait
1: rapidement, Patrick, si vous voulez bien.
3: Oui, c'est comme d'habitude, c'est-à-dire que si on abuse des choses, effectivement, on va dans le mur. Donc, beaucoup d'entreprises ont acheté ça en se disant, oui, il y a des, ont pris ces véhicules pour leurs salariés, sans contrôler s'ils pouvaient recharger ou pas recharger chez eux le soir.
1: Tout à fait.
3: Si on le fait, c'est très bien. Si on le fait pas, il faut arrêter, quoi.
0: Bon, voilà. Johan, pour finir, ces chiffres que vous avez donnés, qui sont corroborés par l'Agence européenne pour l'environnement, risquent de faire modifier la réglementation européenne, c'est ce qu'on appelle le facteur d'utilité. Vous allez nous expliquer rapidement ce que c'est, et ça va changer, et ça va devenir beaucoup moins intéressant fiscalement de rouler en hybride rechargeable.
32: Oui, effectivement, c'est ce qui est prévu, de revoir un petit peu ce facteur d'utilité qui est, on dirait, la formule théorique qui dit de combien l'autonomie en électrique impacte, la
0: consommation
32: électrique ou la consommation totale, voilà. Et donc ça, c'est en train d'être revu. Il y a beaucoup de pression pour que ça soit pas revu également de la part, je dirais, de l'industrie pour les objectifs CO2. Mais ça va dans ce sens-là, et je pense que c'est important parce qu'il y a tellement une différence entre les valeurs officielles et les valeurs en moyenne utilisées par les utilisateurs, ça, c'est pas rectifié. Mais je rejoins le point que, effectivement, si ces véhicules sont bien utilisés et adaptés à l'usage, alors il y a des gains significatifs. Mais pour parler de du sujet du concessionnaire Mercedes, je crois que vous avez dit, c'est étonnant, effectivement, d'avoir une réponse en disant qu'il ne faut pas l'utiliser comme ça, puisque ces véhicules ont été conçus pour un usage quotidien et la recharge quotidienne.
1: Après, c'était peut-être aussi pour, et on va malheureusement devoir arrêter là, il a fait son boulot de vendeur, il a peut-être eu face à lui une cliente qui hésitait encore entre un thermique et un hybride.
0: Non, elle n'hésitait pas, c'est son entreprise qui a acheté le véhicule. Okay. Donc, c'est pas elle qui hésitait, non. C'est juste le conseil à la noix, il n'y a pas d'autre mot.
1: Bien sûr, mais ce que je veux dire par là, c'est que ce soit lui ou un autre, on peut tomber sur un vendeur qui face
0: mauvais.
1: À un client. Face à un client, une cliente qui hésite, peut lui dire, écoutez, de toute façon, vous n'êtes pas obligé de vous servir de l'électrique tout le temps. Prenez l'hybride.
0: Entre tout le temps et jamais.
1: Je suis d'accord avec toi.
0: On est aujourd'hui, l'écart pointé par l'Europe, là, c'est 523% d'écart.
1: Ah, c'est énorme. Donc. Et Jean-Paul qui nous dit sur la page Facebook de Sud Radio, et ce sera le mot de la fin, il vaut donc mieux avoir une hybride non rechargeable. Merci beaucoup à vous, Johan Bernard, ingénieur et chercheur à l'ICCT. Je rappelle que c'est l'International Council on Clean Transportation, entre autres à l'origine du Dieselgate, et qui là soulève aussi le problème de l'hybride rechargeable. Allez, à suivre avec du retard l'info de 11h02 et puis après on passe à la deuxième heure d'En Parle Auto avec vous, à tout de suite.
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1: 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Nous sommes samedi, il est 11h02.
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1: Le Flash Info, Léo Ardorel, bonjour.
30: Bonjour, bonjour à tous. La piste d'un acte malveillant privilégié après cet accident ferroviaire hier en Normandie. Un TER reliant Rouen à Caen a déraillé au niveau de la commune de Cléon, en Seine-Maritime. Bilan 44 blessés, dont une jeune femme de 18 ans en urgence absolue. Le conducteur du train a été testé négatif à l'alcool et aux stupéfiants. C'est le moment tant attendu par les fans de la superstar québécoise. Après 6 ans d'absence, Céline Dion remonte sur scène ce soir à Paris. Le premier d'une série de 26 concerts prévus d'abord jusqu'en octobre, puis au printemps. 30 000 personnes sont attendues ce soir à la Plénitude Arena de la Défense. 70€ pour les consultations et 70€ pour les boîtes de médicaments, les actes paramédicaux et les transports sanitaires. Le plafond annuel des franchises médicales va augmenter et passer de 100 à 140€ dès le 1er octobre. Le décret est paru ce matin au Journal officiel. À la base, le gouvernement voulait le doubler, mais s'était heurté aux oppositions des associations de patients et de professionnels de santé. Ce montant sera réévalué chaque année à partir de 2028 en fonction de l'inflation. Marine Le Pen et ses fidèles attendus dans le Pas-de-Calais. Le RN organise sa rentrée parlementaire ce week-end au Touquet. Encore un week-end très politique en vue. La fête de l'UMA se tient au même moment près de Paris en présence notamment de Fabien Roussel et Jean-Luc Mélenchon. François Hollande, lui, est l'invité d'honneur de la fête de la Rose en Saône-et-Loire. Enfin, Bruno Retailleau, lui, est attendu à Nogent-sur-Marne au campus de rentrée des Jeunes Républicains. L'hommage prévu pour Charlie Dalin dans le Finistère prend une tournure nationale. La patrouille de France survolera la baie de Concarneau mardi en marge de la cérémonie en mer. Un geste voulu par Emmanuel Macron qui tenait, selon l'Élysée, à rendre hommage au skipper décédé d'un cancer en juin dernier. Et puis l'équipe de France féminine de basket vise une place en finale de la Coupe du Monde. Les Bleus affrontent l'Allemagne, le pays hôte de la compétition. La rencontre débute à 16h30. Très bonne journée à tous.
1: Merci beaucoup Léo. Et prochain rendez-vous avec l'information, ce sera à midi.
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1: Et merci de nous rejoindre. Si à 11h04, vous êtes en notre compagnie sur Sud Radio, on parle auto avec vous bien sûr jusqu'à midi. Il va être question des fameuses ZFE encore et toujours.
0: Notre feuilleton le plus détesté du paysage et automobile long, français. C'est vrai que c'est le dispositif le plus contesté. Déjà, moi, dès le départ, pour avoir rencontré le monsieur qui a mis en place les vignettes critères, avec qui j'avais eu une longue discussion en lui disant « mais c'est ridicule de considérer l'année de mise en service du véhicule et pas son vrai niveau de pollution ». On savait qu'il y avait des écarts de 1 à 10 Donc on a donné des vignettes critère 2 par exemple à des diesels qui méritaient même pas une critère 5, hein, donc il m'a dit ouais mais moi on m'a demandé de faire simple. Okay. Donc déjà le système dès le départ il partait mal, et puis surtout on se rend compte, et vous allez voir, on va en parler tout à l'heure, on se rend compte avec l'étude de l'INSEE qui a été publiée fin août que finalement dans les villes où il y a une ZFE qui est en place, il n'y a pas une grosse différence avec les villes où il n'y a pas de ZFE. Quoi.
1: Alors, juste avant de parler de choses qui fâchent, on parlera d'élégance et de beauté. On ira faire un petit tour à Chantilly.
0: Voilà, un petit peu de classe dans cette émission.
1: À déguster sans modération.
0: Concours d'élégance, Chantilly à réélégance, c'est vraiment c'est une parenthèse hors du temps. Parce que déjà, le cadre du château de Chantilly est absolument fabuleux. Vous avez un parterre d'automobiles qui est exceptionnel. Et ce que je trouve très chouette, c'est qu'on a rajouté, parce que art et élégance, on comprend l'art avec les voitures, le château, et l'élégance, c'est que vous avez un dress code, par exemple. Donc les bidochons en claquettes,
1: chaussettes,
0: claquettes, chaussettes et Marcel ne peuvent pas rentrer. Alors, vous allez me dire, mais ça crée justement une ambiance qui est propre à cet événement et que je trouve magique.
1: Nous avons la nouveauté de l'année avec la question pas si bête de Laurence. On vous posera cette question, l'ami Jean-Luc, en tout cas je vous la poserai. Comment sont nées les stations-service? Voilà, on va en savoir un peu plus, mais tout de suite. Et si vous le voulez bien, et je sais que c'est le cas, on retrouve notre chronique unique au monde dans une émission médiatique sur l'automobile, le pneu. 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
1: Et pourquoi faut-il regonfler ses pneus maintenant? Bonjour Dominique Stempfel.
5: Bonjour Laurence, bonjour Jean-Luc, bonjour à tous.
0: Bonjour Dominique.
1: Président du syndicat du pneu.
0: Voilà. Et là, on va parler d'un truc. Quand on parle de pneumatique, on va parler de gonflage, ça vous étonne? Je vous donne l'exemple de Jean-Luc M. de Paris, qui vérifie la pression de ses pneus, qui vérifie la pression de ses pneus le soir après avoir un peu roulé. Il manquait de la pression, donc il rajoute 200 grammes dans son pneu. Et le lendemain matin, il se dit, tiens, la voiture est restée toute la nuit, il a fait frais, je vais vérifier la pression, il manquait 100 grammes dans chaque pneu.
1: Mais pourquoi d'ailleurs Jean-Luc M. de Paris
0: vérifie la pression de ses pneus
1: le soir quand ils ont roulé et qu'ils sont chauds?
0: Mais non, parce que je me suis dit, tiens, je vais vérifier en ayant...
1: Il faut tout lui apprendre à ce jeune homme, c'est le petit bleu de service.
0: En ayant roulé très peu, en ayant fait quoi 10 km, c'est tout. Je me suis dit, bon, ça changera pas grand-chose. Et ben si, ça change. Et pourquoi ça change comme ça, Dominique? C'est quoi le truc?
5: Eh ben c'est tout simplement que c'est une raison physique, hein. Lorsque la température augmente de 10 degrés, la pression dans les pneus augmente de 0,1 bar, et à l'inverse, lorsque la température baisse de 10 degrés, la pression dans les pneus baisse de 0,1 bar. Ce qui signifie que si vous avez fait votre pression un jour de canicule alors que la température était de 40 degrés, et que vous prenez votre voiture un matin, et aujourd'hui on a des températures qui est aux alentours de 10 degrés, et ben en fait vous avez perdu 0,3 bar. Alors ça a des conséquences évidemment.
0: Alors 0,3 bar en grammes, ça fait combien?
5: C'est 300 grammes.
0: Bah oui, c'est énorme. C'est énorme, hein. Un sous-gonflage de 300 grammes, c'est grave.
5: Alors, il y a deux conséquences. La première, c'est la santé du pneu qui aime pas du tout rouler sous-gonflé. Le fait qu'il va s'user plus vite. Et puis aussi, par les temps qui courent, c'est la consommation. Hein. L'écart de 0,3 grammes dont on parlait tout à l'heure, c'est 0,3 litres au 100 à 2 euros du litre.
0: Vous me dites, si vous avez du gasoil à 2 euros, on va l'acheter chez vous.
1: On est à 2,20 là dans la station.
0: Ah, même plus que ça.
1: La mienne. Et sur l'autoroute, vas-y, balance.
0: Ouais, on est presque à 3 euros. Hein,
1: 2,85 euros.
0: Ouais, 2,85
1: euros. C'est ouf, c'est dingue.
5: Ouais. Et donc, on est entre 3 et 4 euros supplémentaires aux 100 km. Donc, ça vaut le coup quand même d'être attentif à ces pneus.
0: Ouais. Donc là, alors, pour bien faire la pression dans ses pneumatiques, faut faire comment? Faut se lever la nuit au moment où il fait le plus froid, c'est ça?
5: Non, on peut faire la pression à n'importe quel moment. La seule chose, c'est qu'il faut que les pneus soient froids et qu'ils n'aient pas roulé. Donc, l'autorisation au roulage, c'est le temps de se rendre à un point de gonflage. Aujourd'hui, on peut même faire son gonflage soi-même, puisqu'en fait, la plupart des voitures sont équipées de systèmes de réparation avec un gonfleur.
0: Un petit gonfleur, oui.
5: Voilà. Donc, en fait, mais si on doit se déplacer, il faut se déplacer de l'ordre d'un kilomètre à deux kilomètres maximum pour pas que le pneu soit chaud.
0: Et si j'ai pas de possibilité de faire moins de kilomètres, j'habite
1: à 10 kilomètres du
0: dans le Larzac, la première station service est à 30 kilomètres.
1: J'ai la même en Creuse, hein, voilà. Que j'aime beaucoup d'ailleurs.
0: Comment je fais si mon pneu il est chaud?
5: Alors, tout d'abord, ça c'est clair qu'il faut faire régulièrement ces pressions de gonflage. Si on a des doutes, il vaut mieux surgonfler que sous-gonfler. Et puis, dès lors qu'on a la possibilité de le faire, c'est de s'arrêter dans une station-service ou sur un lieu pour refaire réajuster sa pression de gonflage.
1: Peut-être une idée comme ça, mais je pense que les gens le font et j'ai rien inventé. Mais quand on habite dans des zones où effectivement on ne peut pas faire son gonflage à moins de 20, 30, 40 kilomètres de son domicile, c'est de choisir peut-être près d'un magasin où on va faire ses courses. Est-ce que il faut attendre longtemps pour que le pneu soit adaptable à une pression? C'est-à-dire, est-ce que si je fais une heure de course, mon pneu aura le temps de refroidir?
5: Et ma chère Laurence, je voulais vous répondre, c'est un certain temps.
0: vous mettez la main sur le flux du canon, s'il est froid, c'est bon.
5: ça dépend de la température extérieure et du parcours que vous avez fait, du revêtement. Enfin, il y a tout un tas de critères qui font que la température du pneu augmente. Il vaut mieux, en fait, passer du temps à refaire ses pressions plutôt qu'à risquer de rouler en sous-gonflage.
0: Ouais. Si je suis sur l'autoroute, j'ai pas de station météo sur moi, je sais pas quelle est la pression atmosphérique, je sais pas quelle est la température extérieure. Donc je m'arrête quand même parce que je me dis tiens, ça a pas l'air bien gonflé, je vérifie en admettant la voiture a besoin de 2,2 kg, je vérifie, hop, nickel, je suis à 2,2 kg. D'abord, je suis rassuré à tort. Et il faut que je gonfle à combien? Faut que je rajoute si mes pneus sont chauds pour être sûr d'avoir une pression à peu près équivalente à celle qui est préconisée par le constructeur. Il faut que je surgonfle de combien de grammes?
5: Alors d'abord d'une manière générale, tous les manufacturiers, tous les constructeurs automobiles conseillent de surgonfler de 0,2 bar pour utilisation sur autoroute à cause de la vitesse, à cause de la charge du véhicule. Vous pouvez sans problème surgonfler de 0,2 bar ou 0,3 bar. Là encore, en ayant en tête de remettre à niveau la bonne pression dès le moment où vous pouvez.
0: D'accord. Alors, je reprends mon exemple. Le constructeur dit 2,2. Je m'arrête sur l'autoroute. J'ai roulé à 130. Mon pneu est chaud. Donc, il me dit 2,2, mais c'est pas bon, on sait que puisqu'il a chauffé. Je mets quoi? Je mets 2,4 parce que il est chaud, et je rajoute même encore un peu puisque je suis sur autoroute.
5: Vous pouvez rajouter 0,03 bar, sachant.
0: Donc je mets à 2,5 en fait.
5: Voilà, c'est ça. Il vaut mieux rouler en léger surgonflage qu'en sous-gonflage.
1: On rappelle rapidement, Dominique Semphal, les risques et les dangers de rouler sous-gonflé.
5: Alors, les risques, c'est d'abord de faire souffrir le pneu et de l'user prématurément. Et la deuxième raison, lorsqu'un pneu chauffe beaucoup trop, les différentes parties qu'il compose risquent de se dissocier, le pneumatique va éclater, et puis là, au mieux, c'est le rail de sécurité, et au pire, c'est une issue dramatique.
1: Et puis, dernière question de Thierry sur la page Facebook de Sud Radio, il nous dit, enfin, c'est pas une question, c'est une réaction de Thierry, qui fait pas exposer au soleil non plus. Vrai ou faux?
5: Alors non, en fait, les pneus souffrent pas du soleil. Hein. Ils encaissent des températures très très hautes, hein, puisque quand il fait très chaud, la température au sol elle est de l'ordre de 60-70 degrés. Mmh. Donc à un moment, effectivement, on voyait les gens couvrir les pneus de couverture. Aujourd'hui, un pneu, c'est un produit qui est très sophistiqué, qui ne craint pas la chaleur.
1: Ok, ouais. Dernière réaction pour conclure.
0: Et puis ils sont bien bronzés, ils ne peuvent pas prendre de coups de soleil.
1: Brigitte qui nous donne un super conseil sur la fin de ce rendez-vous sur le pneu. Brigitte sur la page Facebook de Sud Radio qui dit un petit compresseur à la maison, c'est vite amorti à coup de 1 ou 2 euros la station. Parce que c'est vrai que maintenant c'est payant. Avant le montant, mon bon monsieur, c'était pas payant. Oui. Maintenant
0: et
1: c'est
0: puis,
1: payant.
0: Et puis c'est payant, et puis quand ça marche.
1: Et quand ça marche, ouais.
0: Il y en a plein qui marchent pas, malheureusement.
1: Non, quand ça roule. Il y a Marie qui arrive sur la page Facebook de Sud Radio qui nous dit coucou la team, salut Marie. Merci beaucoup Dominique S. Dominique Stempfel, président du syndicat du pneu. On vous embrasse.
5: Ok, donc pour revenir à la suggestion de l'auditrice, je rappelle qu'aujourd'hui, la plupart des voitures qui sont mises en circulation sont équipées d'un compresseur embarqué.
1: Oui, mais il faut avoir une voiture moderne. Moi, la mienne, elle l'a toujours pas. Voilà. Et on est 40 millions d'automobilistes, un peu plus maintenant. Et la moyenne d'âge du parc, c'est 12 ans. Donc on l'a pas tous, Monsieur Dominique S. Mais c'est une bonne remarque. On vous embrasse et on vous souhaite un bon week-end du côté de Aix, là-bas. Au soleil.
5: Merci beaucoup.
0: Merci.
1: La question pas bête, nouveauté de cette saison 6 de On parle auto sur Sud Radio arrive dans quelques instants et puis après on va prendre le temps de parler d'art et d'élégance. On vous emmène à Chantilly, rien que vous et nous.
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1: C'est bien, c'est moi. Dans quelques instants, on va vous emmener du côté de Chantilly pour vivre ce grand week-end du Chantilly Art et Élégance. Mais pour débuter, et avant de vous poser la question, on invite évidemment tous ceux qui se posent des questions pas si bêtes de nous les envoyer au 0826 300 300. Alors attention, le concept de la question pas si bête, c'est pas comment je fais pour réparer ma voiture ou quelle voiture je change. Non, c'est une question sur tout ce qui entoure la mobilité depuis sa création et sur lequel on va essayer de répondre. La question pas si bête du jour, c'est, l'ami Jean-Louis, vous êtes prêts? Ta-ta-tan ! Comment sont nés les stations-service?
0: Alors, on va remonter le temps à un moment où même François Alain n'était pas né, c'est pour vous dire.
1: François, quoi, si tu nous écoutes.
0: Quoique, les Allemands disent, c'est Karl Benz qui a inventé l'automobile en 1886. Pas du tout.
1: C'est nous, les Français.
0: François, justement, a roulé avec Cugnot dans le fardier plus de 100 ans avant. Donc, l'automobile, elle est française, point. En revanche, c'est vrai que Karl Benz a apporté sa pierre à l'édifice en faisant rouler pour la première fois un véhicule à l'éther de pétrole. Qu'est-ce

0: 88, a fait le premier grand voyage avec cette voiture. Elle allait de Meinheim à Pforzheim, 106 kilomètres. Bon, elle a mis la journée hein, quand faire 106 kilomètres. Elle est tombée en panne plusieurs fois, elle a réussi à réparer. Elle était très bricoleuse. Hein. Le carburateur s'était bouché, elle a pris une épingle à cheveux, elle a débouché le carburateur. Enfin, bon, bref, c'était une saga, y compris pour faire le plein. Parce qu'il n'y avait pas de station-service. Eh ben oui. Donc, elle s'est arrêtée dans une pharmacie. Elle s'est arrêtée dans une pharmacie pour acheter
1: de l'éther,
0: l'essence légère. Ouais, en fait, de l'éther qui servait pour les nettoyages. C'était connu comme un solvant de nettoyage. Donc, elle a acheté une bouteille en verre d'éther. Donc, la première station-service de l'histoire.
1: C'est une pharmacie.
0: C'est une pharmacie.
1: C'est génial.
0: Voilà. Bon, après, ça, c'est évidemment développé. Donc, il a fallu repenser l'approvisionnement énergétique pour la mobilité et la mobilité des voitures à essence. L'essence était vendue non pas dans des stations-service, mais dans des bidons. C'était dans des caisses en bois qui étaient plombées. Alors, vous allez me dire, mais pourquoi c'était plombé ? Alors, les Américains, à cette période-là, étaient, vous allez voir, c'est assez rigolo.
1: Mais par rapport à l'alcool ?
0: Exactement, ouais, parce que Ford T, quand elle est sortie, roulait à l'alcool. La production d'alcool aux États-Unis était importante, donc tout le monde produisait son carburant. Manque à gagner terrible pour l'État, donc on pousse les constructeurs à faire des voitures qui roulent à l'essence. Et l'essence, ben, on la trouve pas partout, et pour la fabriquer, on peut pas la faire dans son jardin. Donc, on vendait des bidons d'essence qui étaient plombés. Et pourquoi ils étaient plombés? Ben, parce que c'était quelque part comme sur les bouteilles de vin, le congé, c'est quelque part la taxe de l'État qui était matérialisée sur ces bidons. Donc, on achetait ces bidons dans des commerces classiques, et puis on s'est dit, ah, c'est quand même pas super pratique. Donc, on a ouvert des stations-service. Il y avait, en 1928, entre 40 000 et 50 000 points de vente de carburant pour vendre les bidons. Et donc, on a ouvert un réseau de stations-service à l'échelle nationale, je vous parle pour la France, à partir des années 1920. Plus pratique. C'était plus pratique parce que déjà on savait, parce que autrement les points de vente du carburant, vous pouviez vous arrêter et ils pouvaient très bien ne pas y en avoir. Donc c'était un peu problématique. Aujourd'hui on parle de la difficulté de ravitailler les voitures électriques, c'était encore bien pire. Donc on a fait des stations-service.
1: Enfin,
0: on savait où elles
1: voitures,
0: étaient, elles étaient identifiées. Comme les cartes routières commençaient à exister, on pouvait recenser l'endroit où il y avait les stations-service. Et c'était beaucoup plus facile à taxer d'avoir une station-service, un point de distribution de carburant.
1: Sûr.
0: Là on affichait un prix avec la taxe. Ça s'est développé comme ça. Souvenez-vous, quand vous étiez petite, Laurence, quand on arrivait à la station-service, il y a un monsieur qui venait faire le plein.
1: Oui.
0: Ouais. C'était vraiment une station service. On avait un service. C'était quelqu'un qui vous faisait le plein, qui éventuellement vous mettait un petit coup sur le pare-brise pour le nettoyer. Voilà. Et vous régliez au monsieur. Et puis ensuite, après, bah, ils ont disparu. Ça fait quoi, au moins?
1: Monsieur ou une dame, hein. Moi, j'en ai connu, c'était des dames.
0: Ça fait bien 30 ans que les pompistes ont disparu.
1: Puis après, je me souviens, toute petite, ils nettoyaient aussi un peu le pare-brise. Tout ça, c'était chouette.
0: Voilà. Ouais. Bon. Donc, seconde moitié du 20e siècle, la station service, 21e siècle, le service disparaît et les stations disparaissent également, puisque on avait 40 000 stations-service en France en 1980, il en reste 10 000 aujourd'hui.
1: Puis ça va pas s'arranger.
0: Tous les distributeurs indépendants en ce moment qui tirent la langue, on va le dire, avec la concurrence déloyale de Total, hein, qui a décidé de plafonner les prix. Pourquoi ils peuvent le faire? Parce que c'est eux qui extraient le pétrole et ils gagnent beaucoup d'argent en extrayant le pétrole. Donc, ils acceptent d'en perdre un peu sur la commercialisation. Mais en ce moment, vous avez vu les profits de la...
1: Oui, alors moi, je vous mets au défi en Île-de-France, parce que je ne connais que cela. Je ne sais pas si vous êtes à Bordeaux, à Montpellier, à Strasbourg, à Toulouse, à Marseille, si c'est le même cas pour vous. Deux, trois fois, j'ai essayé de faire le plein sur une station. Elles sont vides, hein, les Total.
0: Alors, en Île-de-France, non, il y en avait. Je suis passé devant.
1: T'as eu de la chance, moi j'en ai pas.
0: Il y avait de la queue, mais il y avait.
1: Ah, il y a de la queue. Non, moi je refuse de faire une heure de queue, mais je comprends qu'on le fasse. Bon, ben voilà. Merci pour cette belle histoire.
0: Voilà comment sont nées les stations-service dans les pharmacies.
1: J'adore. Grâce à Bertha. Bertha Benz, la femme de monsieur qui a créé
0: Carl
1: la marque
0: Benz.
1: Mercedes. Allez, dans quelques instants.
0: Rien à voir avec l'oncle Benz. Hein.
1: Non. Ben tiens, on va pas manger du riz, mais on va aller manger de l'élégance et de l'art. On va retrouver Isabelle.

0: Isabelle Lebon, qui est la directrice associée des Peter Associés, qui sont organisateurs du Chantilly Art et Élégance. On va peut-être en voir des vieilles Mercedes, mais pas que. Restez avec nous, on va parler de beauté, de rêve et d'étoiles dans les yeux.
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0: Et on va tout de suite rêver, se promener du côté de Chantilly en compagnie de notre guide ce matin, Isabelle Lebon. Bonjour Isabelle.
20: Bonjour Isabelle.
21: Bonjour Laurence, bonjour Jean-Luc.
0: Directrice associée de Peter et Associés et organisateur du Chantilly Art et Élégance. Alors, j'ai un mot d'excuse pour Jean-Luc cette année, il ne pourra pas venir.
20: Ouais, je ne pourrai pas venir, ah. Je suis triste. Je suis triste parce que c'est vraiment aussi, un moment que je trouve hors du temps, quoi. Une parenthèse enchantée dans un monde que je trouve de plus en plus désenchanté, justement. Pas de rapport avec une chanson que
0: chanterait une chanteuse russe.
20: Non, mais c'est vrai.
0: Non, c'est beau. Ouais.
20: On en discutait pendant la page de publicité. L'idée qu'a eu, est-ce que c'est Patrick qui l'a eu d'ailleurs à l'origine,
0: Patrick
20: de
0: Peter.
20: Dire on impose un dress code aux gens qui vont venir pour que tout ne soit qu'élégance. C'était son idée. Ça reste d'ailleurs aujourd'hui, si je veux y aller demain, est-ce que je suis tenu d'avoir une tenue correcte? C'est le cas de le dire.
21: Exactement, c'est effectivement, c'était l'idée de Patrick Peter, déjà de créer l'événement et évidemment d'y mettre un dress code de façon à ce que tout reste harmonieux, les voitures, le parc et les visiteurs. Et évidemment, le dress code est toujours en vigueur. Demain, si vous devez venir, eh bien, évitez les tongs, les shorts, les maillots de foot. Prenez plutôt même une jolie paire de baskets ou de sneakers, comme on dit maintenant. Un joli pantalon, une veste ou un blouson, et voilà, tout ira bien.
20: D'accord, très bien.
21: Bah, d'ailleurs, et un chapeau, tiens, parce qu'ils annoncent quand même du beau temps, donc un chapeau, parce qu'il va, le soleil tape quand même.
20: On va commencer par le côté pratique avant de faire le détail de ce qu'on pourra voir à cette réunion prestigieuse. De quelle heure à quelle heure, à quel endroit, combien ça coûte?
21: Alors, ça ouvre à 9h et ça fermera à 18h30, donc c'est demain, dimanche 13 septembre, au château de Chantilly. C'est une journée en fait où vous payez votre droit d'entrée et après tout est libre d'accès, à la fois les voitures, le château de Chantilly, le musée vivant du cheval, et évidemment un grand nombre d'animations qui vont du survol en montgolfière aux démonstrations et dégustations de crème chantilly, des ateliers de confection de bouquets, des compagnies de cirque, les voiliers radiocommandés, etc.
2: Et Isabelle, excusez-moi, le ticket d'entrée couvre tout cela, y compris les vols en montgolfière? Non.
21: Exactement, wow. Exactement.
20: C'est
21: un côté all-inclusive, c'est 60 euros par D'accord. personne et c'est gratuit pour les enfants de moins de 12 ans.
20: D'accord, ça explique le tarif. Bon alors,
2: oui,
20: on y voit quand même des voitures, avec deux concours d'élégance, c'est ça, hein, il y a deux concours.
21: Alors en fait, vous allez pouvoir voir quasiment 1000 voitures. Wow. Il y a 100 voitures qui font partie du concours d'État et qui sont réparties en 15 classes, qui vont grosso modo des coupés d'avant-guerre jusqu'au concept car contemporain. Et vous avez également 900 voitures de clubs qui sont réparties en une quarantaine de clubs qui se réunissent. Et c'est ça un peu la particularité de Chantilly Art et Élégance. C'est un concours d'élégance qui rassemble à la fois des voitures qui sont jugées dans le cadre d'un concours d'État, mais également des voitures de clubs qui sont des voitures donc de particuliers qui viennent se rassembler et qui viennent faire la fête parce qu'ils se retrouvent et dans le cadre d'une grande garden party.
20: Ouais,
21: il y a c'est des vraiment pique-niques. Ça un peu l'ADN de l'événement.
20: Ouais, des pique-niques très chouettes dans les jardins de Chantilly, c'est vrai que c'est magnifique. En plus, comme il va faire beau là, bon, je regrette de ne pas pouvoir être là. Qu'est-ce qu'on va voir comme véhicules qui sortent de l'ordinaire? Parce qu'à chaque fois, il y a des voitures exceptionnelles qui participent au concours d'élégance.
21: Ben là, par exemple, dans les coupés, dans la classe coupé d'avant-guerre, on a une extraordinaire, une Talbot Lago T150 SS Goutte d'eau de 1937. Donc ça, c'est une voiture qu'on voit extrêmement rarement. On a également dans les Ferrari à moteur V12 avant pré-90, donc une voiture de 1960, qui est une 250 SWB, d'ailleurs show wheelbase, donc châssis court, Berlinetta Competition. Donc ça aussi, c'est une voiture très rare qu'on voit pas souvent. On a également une classe sur les voitures originales du Tour de France. Donc ça, évidemment, c'est très cher à notre société puisque nous en l'organisons.
20: Oui,
21: et c'est une Matra, exactement. C'est une Matra MS 650 de 1971. Donc ça aussi, c'est une voiture qu'on voit pas souvent. Et on a également un hommage à Ercole Spada. Ça, c'est assez rare, avec une Alfa Romeo TZ1 de 1965. Donc ça, c'est quelques-unes des voitures exceptionnelles que les gens pourront voir et surtout approcher de près, parce que toutes ces voitures, elles sont sur les pelouses le nôtre, dans le château, avec les propriétaires qui sont juste à côté, et donc les gens ont tout à fait le loisir d'approcher les voitures et de discuter avec le propriétaire pour poser des questions très précises, et généralement les gens sont très contents de pouvoir raconter leur voiture.
20: C'est vrai que c'est un moment unique de passion partagée, parce que les gens sont accessibles, c'est vrai, c'est une ambiance générale.
2: Alors,
20: que je trouve
2: si je peux me
20: formidable.
2: Permettre, Jean-Luc, par rapport à ce que tu viens de dire, je suis totalement d'accord. J'ai eu la chance d'animer le Festival Mornay, donc avec des propriétaires de ce type de voiture. Et j'avais peur, je vais être très honnête avec toi, j'avais un peu une appréhension en me disant, mais les gens, s'ils ont ce genre de voiture, ils seront inaccessibles. Et en fait, c'est tout le contraire. Les gens adorent partager leur passion, quel que soit leur niveau de vie, quelle que soit leur catégorie sociale. Il y a une bienveillance, il y a toujours quelque chose de très beau entre les gens. Et allez-y, vraiment.
20: Ouais. Alors, il y a un jury, évidemment, pour départager toutes ces belles autos, Isabelle. Vous avez des membres connus dans le jury?
21: On a des membres connus qui sont effectivement des gens du monde automobile. On a par exemple votre confrère Jean-Pierre Gagic d'Automoto qui est avec nous. Oui. On a également François Melsion qui est un des créateurs du salon Rétromobile. Exactement. On a Romain Grabowski aussi, donc le patron de Rétromobile actuel qui est là. On a Stéphane Darac qui est également un collectionneur. On a aussi quelques femmes. On a des pilotes qui sont des dames qui roulent souvent chez nous et qui sont des grosses collectionneuses. On a Gabi von Oppenheim qui est une Allemande francophone. On a également Nicolas Van Doff qui est une Allemande qui roule aussi beaucoup chez nous. On a notre ami Alain Boulduire qui est lui un dessinateur très connu. On a également Pierre Navikoff de l'Arcurial.
20: Vous
21: nous disiez... On a des collectionneurs comme Peter Larsen voilà, des gens qui viennent. En fait, on a un jury très hétéroclite qui vient du monde entier et qui sont des gens qui connaissent à chaque fois des catégories de voitures précises et c'est pour ça qu'on leur demande de juger des classes particulières.
20: C'est un retentissement international aujourd'hui, le concours d'élégance. C'est vrai, vous nous disiez, il y a des Allemands, des Anglais, il y a des gens qui viennent du monde entier, il y a des voitures qui viennent du monde entier, donc...
21: Oui, tout à fait. C'est en fait, il y a quelques grands concours d'élégance dans le monde et Chantilly, en quelques années, s'est classé parmi les grands concours un peu incontournables de la planète automobile ancienne.
20: C'est tellement bien organisé. C'est tous les deux ans maintenant.
21: Oui, tout à fait. C'est tous les deux ans. On a loupé quelques éditions avec le Covid, mais le concours a repris, je dirais, son rythme régulier de tous les deux ans depuis la fin du
2: donc
21: Covid.
2: Donc, en tout cas, il faut pas le louper. C'est ce dimanche. C'est donc demain et de 9h à 18h30.
20: Non, mais en plus, le château de Chantilly est tellement sublime, un endroit. Ouais. C'est, je crois qu'un... mon château préféré.
2: On vous souhaite un succès phénoménal comme c'est le cas régulièrement. Merci beaucoup Isabelle d'avoir été avec nous. Isabelle Lebon, directrice associée de Péter et Associés, organisateur du Chantilly Art et Élégance, mais pas seulement. Merci à vous.
21: Merci beaucoup. Merci
20: Bonne
21: Laurence,
20: journée.
21: Merci Jean-Luc et à bientôt.
2: À
21: et
2: très puis... vite.
21: Merci.
2: À très au très vite. Je crois qu'on va se voir beaucoup cette année. Allez, dans quelques instants, on va parler de nouveau de ce feuilleton interminable des ZFE. Restez en notre compagnie. J'attends avec Jean-Luc, évidemment, vos réactions sur la page Facebook de Sud Radio. On a Stéphane, notre troisième co-animateur, qui vient d'arriver sur la page Facebook de Sud Radio. Notre ami Stéphane est parti vivre, je crois, en Thaïlande et nous écoute également là-bas. Et je voudrais vous poser une question. Que pensez-vous, vous, des ZFE? C'est toujours la même question, mais elle est de nouveau d'actualité. J'attends vos réactions sur la page Facebook de Sud Radio ou en direct au 0826 300 300.
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0: Ça, c'est pas la musique pour parler de moi. Tu m'as même pas prise pour Swélène non plus, l'ami Jean-Luc.
20: Non plus, il paraît.
0: Allez, on parle.
20: C'est pas non plus pour Alexandra Legendre.
0: Non. Bonjour Alexandra.
20: Bonjour Alexandra.
11: Bonjour à tous.
20: Responsable du pôle études et communications de la Ligue de défense des conducteurs.
0: Et on revient sur les ZFE. Alors, on va remettre les choses en place, Alexandra. Racontez-nous. Alors, évidemment, parce qu'en plus, vous avez mis une pétition en ligne.
20: Qui a dépassé les 100 000 signatures. Ouais. Ça y est. Remettons
0: l'église au milieu du village.
11: Voilà, c'est un petit peu plus de 103 000 personnes qui ont contribué à cette requête. C'est pas complètement une pétition comme on fait d'habitude.
20: Ouais.
11: Cette requête, en fait, elle est directement adressée à Yael Braun-Pivet, la présidente de l'Assemblée nationale, parce qu'elle est en capacité à remettre les amendements qui demandent la suppression des ZFE au débat en séance avec les députés lors de la rentrée parlementaire à partir du mois d'octobre. Donc, elle a ce pouvoir entre les mains. Et nous, ces requêtes, ben évidemment, on va lui faire savoir grâce à votre émission notamment. Ben, elle va être au courant. Et puis, les signatures, on continue à les enregistrer. Donc, l'idée, c'est qu'il y ait vraiment de plus en plus de personnes qui s'adressent directement à cette présidente de l'Assemblée nationale de façon à ce qu'elle les écoute et qu'elle réimpose ce débat qui a été dégagé, si vous me passez l'expression, juste avant l'été. Par le Conseil constitutionnel, puisque cette mesure de suppression avait été entérinée, avait été adoptée par les députés. Et puis, pour des détails qu'on a déjà répétés souvent à l'antenne, a été considéré comme inconstitutionnel.
20: Ouais, des détails techniques, ils ont jugé que cet amendement n'avait rien à faire dans la loi qui était proposée. Et donc, ça a été retoqué.
11: Et là, il y a une nouvelle loi transport qui va être débattue à la rentrée.
20: Ouais.
11: Et oui, mais non. Et figurez-vous qu'il y a une il y a une commission donc transport qui était chargée d'étudier avant la séance plénière ces amendements, qui a considéré que non, ces amendements n'avaient finalement rien à voir à faire là. Et là, c'est complètement fou puisque on est dans une loi transport et on parle d'une mesure qui va restreindre l'accès aux villes en voiture. Donc, on est complètement dans un univers de transport. Cette présidente de commission a le pouvoir de dégager ces amendements. Donc là, on demande directement à la patronne, à la présidente de l'Assemblée tout court, de réintégrer ces amendements dans le cadre des débats.
20: Ouais, d'autant que entre-temps, l'INSEE a publié une étude fin août, assez, on va dire, critique sur l'impact réel des ZFE.
11: Ouais, alors on sent bien que c'est un petit peu embêtant le résultat de cette enquête scientifique qui a été menée sur l'efficacité des ZFE parce que le résultat il est pas du tout à la hauteur de ce qu'on pourrait imaginer quand on met en face toutes les contraintes qui sont imposés aux Français ou qui vont l'être, parce que n'oublions pas que tout ça, ça va être accompagné de PV. Hein. Si vous respectez pas la ZFE, vous avez des PV. Donc, en gros, on s'aperçoit que depuis 5 ans, le parc de critères de véhicules critères 1 et de véhicules électriques dans les ZFE qui ont été étudiés a augmenté de 88%, ce qui est tout à fait naturel puisque ce sont les voitures qui sont majoritairement vendues aujourd'hui. Donc, c'est normal que le parc augmente. Oui. Et l'étude INSEE attribue une part de ces 88%, une toute petite part aux ZFE de moins de 6 points et encore avec une marge d'erreur. Donc on est vraiment nous en train de se dire mais tout ce bazar depuis des années qui
20: tout ça pour ça ben voilà
11: ouais. tout ça pour ça alors que
20: il y a un renouvellement du parc naturel en fait il faut laisser le renouvellement se faire.
11: Voilà, et on respire mieux. Et si vous voulez, qu'il y ait eu une accélération du parc de voitures neuves, c'est ça, c'est le renouvellement naturel du parc. Donc arrêtons d'enquiquiner les Français, puis surtout écoutons-les. Les députés ont déjà voté pour la suppression, et donc pour des raisons mécaniques qu'on vient d'évoquer, si cette suppression a été supprimée, voilà. On est vraiment dans Dallas, hein, j'aurais pas mieux choisi votre musique d'introduction. Donc il y a des rebondissements vraiment complètement dingues et que les Français aimeraient bien maîtriser, et puis finalement qu'on arrive enfin, on a une mesure qui sert à vraiment rien, on a une mesure qui est refusée par les Français, laissons-la être adoptée de manière définitive par le Parlement, quoi. C'est une évidence.
20: Ouais, d'autant que en ce moment les automobilistes ils sont quand même cuisinés entre les prix des carburants les radars, on passera sur l'épisode du 30 km/h sur le périphérique, mais c'est vrai il faut qu'on arrête d'emmerder les automobilistes.
1: Ça me rappelle un célèbre homme politique.
20: Ouais, mais non, mais ça reste quand même une vache à lait pour l'État. Si on continue comme ça, on va tuer la vache à lait.
1: Et puis au-delà de ça, parce qu'on est déjà en train de la tuer, mais c'est surtout que les automobilistes d'aujourd'hui, enfin, c'est bon, hein, en termes d'écologie, sécurité, enfin, tout le monde fait hyper attention.
20: Et puis, il y a tellement de gens qui n'ont pas d'autre choix pour travailler que de prendre la voiture. Arrêtons de les emmerder.
1: Et ça, c'est le problématique du parisianisme, entre guillemets. Ce qu'on appelle le parisianisme, c'est qu'ils habitent tous ici, donc ils n'ont aucune conscience de la réalité des territoires.
20: Ils se déplacent en taxi, en VTC, jusqu'à preuve du contraire, ça reste des voitures.
11: Il y a une profonde volonté de justice, donc que tout le monde soit traité de la même manière, quoi, blanc ou pas argent. Donc,
1: Vous êtes plutôt optimiste ou pas, Alexandra, avec la Ligue de défense des conducteurs ou pas?
11: Il faut signer notre requête.
1: Ça y est, c'est fait.
20: Moi, je l'ai fait au départ. Hein, donc,
11: et plus on sera nombreux à le signer, plus notre voix pèsera. Il faut vraiment une forte mobilisation.
1: Alors, juste une chose, c'est que Alexandra, on a tous parlé en même temps quand elle a dit qu'il faut signer. Il faut signer sur le site. Il faut aller sur le site de la Ligue des défenses des conducteurs.
11: Le nom, c'est ligue-des-conducteurs.org.
20: Moi, j'ai une autre question. On a dans l'étude de l'INSEE, on voit qu'il y a une baisse assez conséquente des émissions d'oxyde d'azote et de particules qui sont liées au trafic automobile. Est-ce que ça ne veut pas dire que, de toute façon, on serait en dessous des seuils imposés par l'Europe? Parce que les ZFE, en fait, on nous les a imposés parce que il y avait trop de pollution dans les villes françaises. Mais aujourd'hui, comme la pollution a baissé drastiquement, si ça se trouve, on n'en a plus besoin de ça en plus. En plus.
11: Effectivement, a priori, il y aurait plus que le Grand Paris qui serait concerné par cette mesure, enfin, qui justifierait ces taux de pollution par cette mesure. Mais là encore, il faut le remesurer tout le temps. Ça, il faut qu'on en assure parce que ça va imposer tellement de contraintes sur tellement de gens. On parle aussi d'emploi. Si vous n'avez pas les moyens de changer de voiture et que vous habitez dans une ZFE, vous faites quoi? Vous y allez plus? Vous prenez des PV de 68€ 3 fois par jour? Enfin, il y a vraiment l'enjeu est tel qu'on peut pas.
1: C'est sociétal. Vous parlez d'emploi. Moi, je parlerais même plus de médical. Quand vous voyez que dans les zones blanches, on est obligé de faire des kilomètres et des kilomètres, même pour aller accoucher. Il y a des zones où tu fais 100 km pour aller accoucher. Comment tu fais si t'as pas de voiture? Enfin, ou plus grave quand il y a un problème cardiaque ou autre.
20: Non, s'il y a 11 mois d'attente à la maternité en plus.
1: Alors ça, c'est pour l'éléphant qui porte 11 mois. C'est 9 mois pour une femme, normalement. Bon. On vous embrasse, Alexandra.
20: Merci, Alexandra.
11: Merci à vous. À bientôt.
1: Non, c'est pas l'éléphant, je crois que c'est la... Je me demande si c'est pas la jument qui porte 11 mois, s'il me semble.
20: Bon, si vous êtes vétérinaire, appelez-nous.
1: 0826-300-300. Tiens, mais en attendant, on va accueillir Thierry pour conclure cette émission.
20: Ouais, bonjour, Thierry.
2: Bonjour.
1: Comment ça va?
2: Bonjour Jean-Luc, bonjour Laurent.
1: Moi j'attendais un jingle, mais ouais, c'est pas
20: non,
1: grave.
20: Mais c'est bien, ouais, c'est bien qu'on ait tiré comme ça,
1: on gagne du temps.
20: On gagne du temps, en plus là c'est pas des trucs plaisants, donc on vous
1: alors
20: écoute
1: on
20: Thierry.
2: Eh ben, je voulais passer un petit coup de gueule en fait sur le problème que nous avons rencontré sur notre Renault Zoé R90 avec un moteur R90 qui a été immatriculé en mai 2017. Au mois d'avril, on a commencé à avoir une panne de moteur électrique. Pour terminer en fin juillet avec un remplacement de manne électrique sur une Renault Zoé qui avait 58 000 km. Je me suis battu pendant quelques mois pour finalement obtenir avec Renault une participation commerciale sur le remplacement de cette machine électrique d'une trentaine de pourcents.
20: Alors qu'on est typiquement dans le vice caché, parce qu'il y a plusieurs. Ouais. En fait, ces moteurs, ils sont victimes de plusieurs pannes. La plus sérieuse, ça semblerait être les roulements. Il y a des roulements sur.
2: C'était pas le cas pour nous.
20: C'était pas le cas pour vous.
2: Un vieillissement de moteur.
20: Ouais, un vieillissement de moteur.
2: Ouais. J'avais pas été moi-même dans l'automobile. Je suis ancien technicien en diagnostic automobile à la retraite. On m'aurait proprement envoyé bouler. Il a fallu que me batte pour essayer d'obtenir une fiche incident client, que je me batte auprès du garage, en fait, pour obtenir cette fiche, pour obtenir les paramètres qui ont justifié le remplacement de la machine électrique. Un enfer.
20: Alors c'était quoi? Parce que la particularité de ces moteurs Renault et la particularité de beaucoup de voitures électriques Renault, c'est qu'ils ont une technologie de moteur qui est assez peu utilisée. En fait, c'est des moteurs synchrones. Bobiné avec ce qu'on appelle des balais. Alors vous allez me dire c'est ben oui, ils font le ménage.
1: J'ai pas osé.
20: Les autres ont des aimants permanents, donc il y a pas de contact entre le rotor et le stator. Là, il y a un collecteur avec des balais et ça s'use avec le temps. Il est d'ailleurs prévu, je crois dans le manuel d'entretien, de remplacer les balais à 70 000 km, ce qui impose un démontage du moteur quand même. C'est assez lourd. Et vous, dans votre cas, c'est la panne, c'était quoi?
2: Alors la panne, elle était intermittente. Elle se faisait uniquement quand on avait roulé une cinquantaine de kilomètres et partant très très chaud. C'est-à-dire que la panne était immobilisante. Donc par trois fois, ma femme est tombée en panne sur l'autoroute, a dû s'arrêter sur la borne d'arrêt d'urgence sans aucune alerte préalable. La voiture s'arrête, se coupait, ça clignotait tous les côtés, elle m'appelait affolée. Seul moyen que j'ai pu lui faire moi à distance, c'était une procédure de débranchement de la batterie de traction et qui durait au moins 20 minutes.
20: De la batterie 12 volts.
2: Voilà, 12 volts. Au bout de 20 minutes, elle arrivait à repartir sans plus rien pendant 40 km. Et dès que la température du moteur redescendait, en fait, la voiture fonctionnait bien, tout très bien. Et en fait, pas d'alerte préalable, à tel point que moi, j'ai dû utiliser mon outil de diagnostic que j'avais personnel pour me promener avec la voiture pendant des mois et reproduire le code défaut, le fameux code défaut sur le capteur d'angle de rotor. C'est-à-dire que moi, j'ai dû fournir le diagnostic à Renault.
1: Non, mais sérieux.
20: Ça, c'est énorme. Mais il faudra bientôt faire ça quand on ira chez le médecin. Il faudra arriver déjà avec un diagnostic complet.
2: J'étais là aujourd'hui, on en est au point. Ils m'ont fait une facture. Et ils m'ont fait une facture de remplacement du capteur donc de rotor. Ils sont tombés en panne encore avec la voiture au moment, en fait, si vous voulez, qu'ils avaient changé de même capteur, parce qu'en fait, c'était pas la panne. Et ils sont retombés en panne. Et là, à ce moment-là, ils ont finalement ouvert une fiche incident client. Alors que moi, je l'ai demandé depuis le 28 avril, pour en fait me dire après qu'il y avait un vieillissement de moteur électrique. Je n'ai jamais pu obtenir la fiche incident client, ni des paramètres qui ont fait dire au technocentre en fait que le moteur était vieillissant.
1: Bon, alors,
20: moi, plus de 5, du, à 50 pays de kilomètres.
1: Concrètement, Thierry, je demande à l'ami Jean-Luc, puisqu'on arrive à la fin de l'émission, on est vraiment qu'au début de la présentation de ce problème, il va se passer quoi?
20: Ouais, ça va être le PureTech électrique, quoi.
1: Ok, donc ça veut dire qu'on va.
20: Je pense qu'on va avoir encore plein d'autres appels de.
1: Mais qu'est-ce qu'on peut faire pour Thierry, là, aujourd'hui, maintenant?
20: Alors, moi, je peux essayer de pousser chez Renault, mais chez Renault, c'est ce qu'on évoquait hors antenne tout à l'heure. Ça devient de plus en plus difficile. Je pense qu'ils ont réduit les budgets après-vente. Et que maintenant ils vont essayer de gratter partout quoi.
1: Et donc là Thierry on le laisse comme ça.
20: Bah Thierry il vous change le moteur.
2: Ah bah ils vont changer.
20: Oui, ils vont changer. Vous avez eu 30%.
2: Ils l'ont changé. J'ai eu 30%.
1: D'accord.
2: Mais moi
20: ils auraient dû prendre 100%.
1: Ouais. Hein, c'est
2: bon, bah, en tout cas au moins 50.
1: Au moins 50. Vous jusqu'à 2017. Ouais. Bon, en tout cas merci Thierry d'avoir témoigné. On vous tient en courant. On va quand même passer l'info. C'est un peu notre rôle aussi autant qu'on le fasse. Hein,
20: oui.
1: Aux gens de Renault. Et puis bah si comme Thierry vous vous reconnaissez dans cette mésaventure, c'est pareil. Hein, appelez-nous, envoyez-nous un mail. Je participe à sudradio.fr et on fera remonter au maximum aux gens de Renault. Si on peut aider, on va pas se priver. Merci beaucoup Thierry, bon week-end à vous.
20: Merci Thierry, au revoir.
1: Au revoir. Merci l'ami Jean-Luc, on se voit le week-end prochain.
20: Oui, bah, on fera des frites la semaine prochaine.
1: Pourquoi donc?
20: Bah parce qu'on va rouler avec des friteuses.
1: Ah, tu parles de la fameuse... Le sujet des gens qui mettent de l'huile de colza végétale achetée dans des magasins d'alimentation dans leur moteur. Ok, on en parle dans quelques jours, ce sera donc la semaine prochaine. En attendant, vous avez rendez-vous juste après avec Sylvain Lévy Valency et Parlons Immo et toute son équipe. Mais tout de suite, on va faire un point sur l'info.
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0: Merci d'écouter Sud Radio. Bon week-end à tous. Il est midi et une minute.
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0: Tout de suite, nous faisons un point sur l'information avec vous, Malal Al-Maiba.
8: Bonjour à tous. Un acte malveillant pourrait être à l'origine du déraillement d'un TER hier soir en Seine-Maritime. Le TER qui reliait Rouen à Caen a déraillé à Cléon, au sud de Rouen. L'accident a fait 44 blessés, dont une jeune femme de 18 ans évacuée en urgence absolue. Un morceau de rail a été retrouvé sur la voie. Le conducteur, lui, a été testé négatif à l'alcool et aux stupéfiants. L'enquête se poursuit. La vasque olympique a perçu hier dans le ciel de Paris. Clin d'œil à Céline Dion qui fait son grand retour. Tour sur scène ce soir. 30 000 personnes sont attendues à l'Arena de la Défense pour le premier concert de la superstar québécoise depuis 6 ans. 26 dates au total, réparties d'abord jusqu'au mois d'octobre, puis au mois de mai. La reprise de la chasse. La saison s'ouvre demain sur la plupart du territoire, y compris dans les départements touchés par les incendies cet été. Plusieurs associations de protection de l'environnement demandaient un report de l'ouverture, mais des préfets ont maintenu la date. Dans le Var, la chasse au petit gibier est interdite dans les zones incendiées. D'ailleurs, la prudence reste de mise. Le risque de feux de forêt reste élevé dans 4 départements du sud de la France. Les Pyrénées-Orientales, l'Aude, l'Hérault et le Gard sont toujours classés en orange, selon Météo France. À l'international, Zelensky se dit prêt à rencontrer Poutine. Le président ukrainien souhaite un échange avec son homologue russe lors du sommet du G20 prévu en décembre à Miami. Il estime que les deux dirigeants doivent se rencontrer, parler et prendre des décisions. Du sport et d'abord du foot pour finir. Suite de la 4e journée de Ligue 1, 5 matchs au programme aujourd'hui. À commencer par ce choc entre Strasbourg et Monaco à 17h15. À 20h45, Auxerre-Nice, Le Havre-Angers, Lorient-Toulouse et Paris FC Lyon. Pour rappel, l'Olympique de Marseille s'est incliné 1-0 hier soir sur la pelouse du Stade Rennais. Et puis du basket, et les Bleus sont à une marche d'une finale mondiale. L'équipe de France affronte l'Allemagne ce soir en demi-finale du mondial féminin. Invaincue depuis le début de la compétition, les Français se frottent aux pays hôtes. Coup d'envoi 16h30. Excellente journée à tous.
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13: Eh bien bonjour à toutes et à tous, bonjour la France, on est ravis de vous retrouver pour notre second numéro, nouvelle saison de Parlons Immo, votre immobilier, votre logement. On fait face à vos difficultés lorsque vous en avez, parce que vous nous écrivez au 7-20-18 par SMS, 7-20-18, vous tapez Immo et vous posez votre question, l'ami Grégoire vous y répondra bien évidemment, on vous accompagne tout au long de cette année. D'ailleurs, ça tombe bien, l'ami Greg, il est avec nous, comment il va ce soir?
14: Bah, comme vous diriez Sylvain, mieux ce serait de la gourmandise.
13: Ce midi.
14: Ce voilà. Midi, voilà. Mieux ce serait de la gourmandise. Alors,
13: mieux ce serait de la gourmandise et surtout on est à table parce que les amis, vous êtes certainement à table un peu partout en France avec un excellent week-end. On est ravis de vous retrouver. Comme vous le savez, se loger. Sans loger, sans faire de jeu de mots, en France, est devenu un parcours du combattant. Vous êtes très nombreux à le dire, vous soyez étudiant, primo aussi accédant, lorsque vous arrivez en ville, vous cherchez une location. Pourquoi de plus en plus de propriétaires hésitent par exemple à louer? Parce que les problématiques de loyer impayés, de squat, etc. Enfin bref, c'est un peu une galère. Que vous soyez locataire, bailleur, loyer, pénurie de biens ou même bouilloire thermique, on va faire un point sur un marché locatif vraiment sous tension, on peut même dire vitrifié. Dans Parlons Immo, on sera d'ailleurs avec un spécialiste de la question, il est avec nous sur le plateau. C'est Bruno Cantegrel, fondateur de MonsieurHugo.com. Comment il va ?
26: Très bien, merci. Oh, au top.
13: Voilà, on est ravis de vous recevoir sur le plateau. On écoutera également nos auditeurs après avoir récolté leurs questions par SMS en envoyant IMO, comme je l'ai dit tout à l'heure, au 7-20-18. Avec vous, l'ami Grégoire, on parle de quoi ?
14: Alors cette semaine, Sylvain, on va parler de logement étudiant, parce que là aussi c'est difficile.
13: Hein. Ah oui, ben c'est même presque désespérant, c'est pas drôle du tout, il faut être très clair, et vous y reconnaîtrez tous les amis. Ensuite, on discutera de la rénovation énergétique avec vous, Grégoire, et elle, professeur de la rénovation énergétique. Encore une fois, un petit clin d'œil à notre ami qu'on embrasse bien fort, Laurent Permas, qu'on écoute d'ailleurs tous les dimanches de 12h à 13h. de 12h à 12h30, pardon, pour La Vie Devant Nous.
14: Oui, et avec Pierre-Marie Perrin, directeur des affaires publiques d'Elio, on va vous parler cette semaine de C2E. Ensuite, côté Maison Saine, on va se demander si nos amis à quatre pattes polluent l'air de nos logements. Et puis cette semaine, c'est aussi l'heure de parler viager avec notre experte Marine Livotti. On va reprendre les bases et nous demander ce qui se passe quand un propriétaire décide de vendre son bien en viager. Enfin, avec Thomas Lefebvre, notre expert sologer, on finira par décrypter l'IMO.
13: Bien sûr, un programme chargé. Et tout de suite, les informations à retenir.
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13: Beaucoup d'informations cette semaine, Grégoire.
14: Oui, Sylvain, cette semaine dans les News IMO, la colocation est-elle en train de redevenir le bon plan pour se loger moins cher? Les loyers des chambres augmentent beaucoup moins vite que ceux des studios. On parlera aussi du dispositif Jean Brun lancé pour faire revenir les investisseurs particuliers sur le marché locatif. À 6 mois après son lancement, les débuts sont plutôt poussifs. Et puis notre chiffre de la semaine, Sylvain, ce sera 91. Comme 91%, vous allez voir, c'est un chiffre assez vertigineux sur la perception qu'ont les Français de la crise du logement.
13: Eh bien, on va commencer justement par ce sujet de la colocation. Est-ce que c'est vraiment le bon plan pour échapper à la hausse des loyers?
14: C'est la première information de cette semaine. Elle va intéresser notamment les étudiants et les jeunes actifs qui cherchent encore à se loger en cette rentrée. La colocation reste nettement moins chère qu'un studio et l'écart, il est même en train de se creuser. Alors, selon le dernier observatoire de Loc Service, une chambre en colocation se loue en moyenne 514 euros par mois, charges comprises en France. Quand un studio, lui, coûte désormais 587 euros, soit 73 euros de plus chaque mois. Et le plus intéressant, c'est l'évolution des loyers. En un an, le prix d'une chambre en colocation n'a augmenté que de 1,15%, quand celui d'un studio a bondi de 4,4%. Alors évidemment, tout dépend de la ville. À Paris, une chambre coûte quand même 776 euros par mois en moyenne, et à Boulogne-Billancourt, on dépasse même les 800 euros. Mais il y a surtout une évolution intéressante derrière ces chiffres, c'est que la colocation n'est plus seulement une affaire d'étudiants. Figurez-vous qu'il représentait 61% des candidats à la colocation en 2022. Ils ne sont plus que 53% aujourd'hui, les actifs représentant désormais 44% de la demande. Autrement dit, partager son appartement devient aussi une manière de faire face au coût du logement. Quand vivre seul devient trop cher, on partage les mètres carrés et surtout le loyer.
13: Alors, on va terminer avec le chiffre de la semaine, parce que je vous rappelle, les amis, on vous donne un chiffre, justement, très symboliquement, pour expliquer ce qui se cache derrière cette année. Alors, la semaine dernière, c'était le chiffre 4.
14: Ouais.
13: Et cette semaine, c'est le 91. Dis donc, on a fait un sacré gap. Hein.
14: Ouais, mais 91, on reste en pourcentage. Hein. La semaine dernière, c'était 4%. Là, c'est 91%. 91% des Français qui estiment qu'il est aujourd'hui plus difficile de se loger qu'il y a 10 ans. C'est le résultat d'une étude réalisée par l'Institut Discurve pour l'assureur Leocare auprès de 1000 personnes représentatives de la population française. Et derrière ces 91%, il y a des conséquences très concrètes. 63% des Français interrogés consacrent entre 20 et 50% de leurs dépenses à leur logement. 39% disent avoir déjà renoncé à des vacances ou à des loisirs pour pouvoir se loger. Et plus inquiétant encore, Sylvain, 21% ont déjà réduit leur chauffage pour faire des économies. On parle beaucoup de crise du logement avec des chiffres de construction, de transactions, de taux, de loyers. Mais 91%, c'est peut-être finalement celui qui raconte le mieux la situation. Désormais, le sentiment qu'il est devenu plus difficile de se loger est presque unanimement partagé par les Français. 91%, c'était le chiffre de la semaine.
13: Voilà, et on dit merci Emmanuel. Alors, merci Grégoire également pour toutes ces informations. Et tout de suite, on va attaquer la révolution du siècle.
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13: La révolution du siècle, c'est la rénovation énergétique, les amis. C'est loin d'être anodin. Ça touche tous les pans de notre vie et on le fait avec le professeur Pierre-Marie Perrin, spécialiste de la rénovation énergétique. Il va bien, le Pierre-Marie?
1: Il va très bien. Il est ravi d'être avec vous et on va donner plein de conseils à nos auditeurs.
13: Voilà, vous n'hésitez pas. Il y a une chose à faire. J'allais dire 36-15, on ne va pas dire ça. Non, on va taper. On va faire un SMS.
14: 7-20-18.
13: Voilà, on fait le 20-18. On appelle Pierre-Marie au secours. Je veux une pompe à chaleur. Je veux des panneaux solaires. Je veux plein de trucs autour de...
1: Par exemple, une voiture électrique
13: avec vous, Grégoire.
14: Allez, après le 36-15, bonjour Pierre-Marie.
1: Bonjour Grégoire.
14: Alors Pierre-Marie Perrin, aujourd'hui on va parler rénovation énergétique, mais sans parler de travaux dans la maison. Depuis le 1er septembre, les fameux certificats d'économie d'énergie, donc les C2E, peuvent aussi aider les Français à acheter ou louer une voiture électrique d'occasion. Pourquoi avoir ouvert ce dispositif à l'automobile?
1: Eh ben oui, Grégoire. Les certificats d'économie d'énergie, aujourd'hui, ne sont plus simplement un dispositif d'accompagnement du logement. Ils permettent de réduire les consommations énergétiques d'énergie, d'accélérer la décarbonation, et c'est pour ça que ça a été ouvert au transport et aux véhicules électriques. Le bâtiment est évidemment un secteur majeur, mais les transports le sont tout autant. Et l'enjeu aujourd'hui, c'est notamment de rendre la mobilité électrique plus accessible pour tous, Jusqu'à présent, les aides concernaient beaucoup le véhicule neuf. Et maintenant, on va pouvoir acheter un véhicule électrique d'occasion et on va en parler.
13: C'est les deux postes les plus importants quand même. C'est la clair. Voiture, le coco qu'on met dans la voiture. Donc le fait d'avoir ça, comment appelle ça,
1: une borne de recharge.
13: Voilà, une borne de recharge. Ben finalement, c'est comme si on avait sa propre station service.
14: Pas encore équipé,
1: avec le prix du carburant en plus.
13: Voilà. Non, n'écoutez pas Grégoire quand il vous parle comme ça. Hein.
14: Pierre-Marie.
13: Allez-y Grégoire, on vous attend là.
14: Oui, ben revenons à notre chronique. Pierre-Marie, justement, qui peut profiter de cette nouvelle aide, parce qu'il y a quand même quelques conditions.
1: Eh ben Grégoire, d'abord, il s'agit d'un véhicule 100% électrique. C'est pour vous aider à l'acheter et non pas de véhicules hybrides. Donc ça, c'est très important pour nos auditeurs. Ensuite, la première immatriculation doit avoir lieu en France entre le 1er janvier 2017 et le 31 décembre 2023. Et l'achat ou la location doit se faire auprès d'un professionnel de l'automobile agréé. Un achat directement auprès d'un particulier ne permet donc pas de bénéficier de cette aide.
14: Pierre-Marie, il y a également une condition assez intéressante quand on parle d'un véhicule électrique d'occasion, c'est l'état de la batterie.
1: Oui, ça semble complètement logique. C'est souvent l'une des principales inquiétudes au moment d'acheter un véhicule électrique. Dans quel état est la batterie et quelle autonomie lui reste-t-il ? Le dispositif donc impose que l'état de santé de cette batterie soit au moins égal à 80% de la capacité restante. Le professionnel doit pouvoir justifier bien évidemment de cet état. C'est une aide financière, bien évidemment, mais cela contribue aussi à structurer une filière du marché de l'occasion.
14: Autre condition, on ne peut pas profiter de l'aide et revendre la voiture 6 mois plus tard.
1: Grégoire, ça semble logique, ça serait vraiment trop facile. Il faut conserver le véhicule au moins 3 ans. La philosophie du dispositif est très claire en fait. Les C2E financent des économies d'énergie dans la durée. On veut donc accompagner un changement durable de mobilité et éviter que l'aide finance des achats et reventes dans une durée très rapide.
14: Venons-en évidemment à la question que se posent nos auditeurs. Combien peut-on toucher pour l'achat de cette voiture électrique d'occasion ?
1: C'est là qu'il faut être très précis. Avant, l'État donnait des aides très claires avec un montant spécifique. Aujourd'hui, les certificats d'économie d'énergie, en fonction de l'opérateur, vous allez avoir des aides qui peuvent varier. Nous sommes dans le système des certificats d'économie d'énergie et donc ça dépend de l'offre qui vous est faite. Il faut donc, avant d'acheter votre véhicule, bien regarder les conditions qui vous sont proposées par les professionnels et ne pas hésiter à les challenger.
14: Une fois qu'on a acheté cette voiture électrique, Pierre-Marie, encore faut-il pouvoir la recharger ? Là, on retombe directement dans notre sujet habituel, le logement. Est-ce qu'il existe aussi des aides pour installer une borne chez soi ?
1: Alors oui, ça devient quand même assez logique. Quand on achète un véhicule, il faut pouvoir la recharger et donc on va accompagner via les C2E à l'installation de bornes de recharge. Ça permet les C2E de soutenir l'installation de systèmes de recharge dans le résidentiel aussi, que ce soit en maison individuelle, mais aussi en habitat collectif, en copropriété. L'enjeu n'est d'ailleurs pas simplement d'installer une prise, on va de plus en plus vers des systèmes capables de piloter la recharge, par exemple pour la décaler lorsque la consommation électrique est moins importante.
14: Pierre-Marie, dernière question pour conclure. Finalement, ce que raconte cette nouvelle aide, c'est que la transition énergétique de la maison et celle de la voiture, elle commence à se rejoindre.
1: Bien évidemment, on en parlait tout à l'heure, le poste de dépense le plus important des Français, c'est le logement et les déplacements et la mobilité.
13: Bien sûr, donc ça a même généré une couleur jaune il n'y a pas si longtemps que ça.
1: Exactement. Donc on peut produire une partie de son électricité chez toi, piloter ses consommations, recharger son véhicule au meilleur moment. Le logement devient progressivement un élément à part entière de notre système énergétique et donc lié avec la mobilité.
14: Depuis le 1er septembre, les C2E, certificats d'économie d'énergie, peuvent vous aider à acheter une voiture électrique d'occasion. Si vous devez ensuite installer une solution de recharge à domicile, pensez également à regarder les aides disponibles avant de signer votre devis. Merci Pierre-Marie Perrin, directeur des affaires publiques d'Elio.
1: Merci Grégoire.
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13: Eh bien les amis, on va revenir dans quelques instants après une petite pause pour répondre aux questions de nos auditeurs avec vous Grégoire. Et on recevra également notre grand invité pour parler justement de gestion locative. A tout de suite.
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13: Salut les amis, bonjour la France, on est ravis d'être avec vous. On vous accompagne toute cette saison pour parler de votre immobilier, de votre logement. En plus, ça tombe bien puisqu'on va vivre une année 2027 plutôt haute en couleurs. Et j'aimerais bien que la question du logement, de votre préoccupation principale, les amis, que vous soyez actifs, étudiants, même seniors, soit au cœur du projet. Voilà, c'est l'heure de parler de votre logement avec les questions de justement que les auditeurs nous posent. Avec vous, mon cher Grégoire.
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13: Et oui, bien sûr, ça vous concerne parce que les sujets vous concernent au quotidien. Cette semaine, mon cher Grégoire, on a reçu un SMS.
14: Oui, Sylvain, un SMS que je vais vous lire tout de suite. Bonjour, j'ai un studio que je louais jusqu'à ici à des étudiants. Entre les risques d'impayés, les nouvelles règles sur le DPE et les diagnostics de performance énergétique et les contraintes pour récupérer le logement, j'envisage plutôt de le vendre. Est-ce que louer à un étudiant est encore intéressant aujourd'hui pour un propriétaire? Alors, Sylvain, j'ai choisi de faire appel à notre avocat préféré.
13: Je sais. Notre maître à tous.
14: Exactement.
13: Il s'appelle Romain Rossi-Landy.
14: Voilà. Bonjour, maître.
35: Oui, bonjour tous les deux. Ça va?
14: Voilà. Ça va et vous?
13: Romain Rossi-Landy, comment est-ce?
35: Molto bene.
14: Bon, Romain, on attaque très fort cette semaine avec cette question qui nous a été posée. On parle beaucoup de la galère des étudiants pour trouver un logement, mais vous dites qu'il faut aussi regarder de l'autre côté, c'est-à-dire pourquoi est-ce que autant de propriétaires ont-ils retiré leur studio du marché ?
35: Il y a plusieurs raisons, à mon avis. Déjà, il y a un effet un peu cumulatif de plusieurs réformes en très peu de temps. Le DPE, vous en avez parlé, l'encadrement des loyers en zone tendue. Et au-delà de ça, je pense qu'il y a une perception souvent excessive, si vous voulez, du risque locatif. beaucoup de propriétaires de petits, surtout les petites surfaces hein, qu'on loue justement à des étudiants qui sont souvent des studios dont ils ont hérité ou qu'ils ont acheté il y a 15-20 ans, ils disent bon ben moi je vais vendre parce que ça va m'éviter de faire les travaux de mise aux normes, etc. Je pense qu'il y a un vrai manque d'information sur les véritables obligations et sur les aides qui existent. En fait, c'est plus un problème lié à mon avis à la peur qu'à une réalité économique. Et en plus, c'est ça que moi ça fait 25 ans que je fais du contentieux locatif. Le profil du locataire étudiant, c'est ce qui est le plus intéressant pour un investisseur. C'est pas du tout risqué, c'est moins risqué qu'un locataire traditionnel.
14: Bah, vous le dites, hein, maître, il y a beaucoup de craintes. Parmi elles, celle dont on a parlé, le diagnostic de performance énergétique, le fameux DPE. Allez, soyons clairs, est-ce qu'un studio classé F ou G il y a quelques années est forcément devenu impossible à louer aujourd'hui?
35: Alors, F, non. Aujourd'hui, vous pouvez toujours louer un studio F. Ça, il n'y a aucun problème, puisque c'est seul, simplement les logements classés G qui sont interdits à la location depuis le 1er janvier 2025. Donc, pour les F, c'est pas un problème. Mais il y a eu aussi une évolution. Vous savez, le gouvernement est intervenu à plusieurs reprises. Depuis le 1er janvier 2026, là, la méthode de calcul du DPE a changé, justement, pour les petits logements, comme pour ceux qu'on loue à des étudiants, qui sont chauffés à l'électricité. Finalement, c'était le mode de chauffage, si vous voulez, qui posait problème. Et avec cette réforme, on a fait mécaniquement remonter au classement environ, je crois, 800 000, ou vous savez ça mieux que moi, 800 000 ou 900 000 logements en France. Donc c'est quand même énorme. Donc il faudrait déjà se renseigner, que ce propriétaire se renseigne. Peut-être que lui, il va effectivement gagner une lettre mathématiquement sans même avoir à faire de travaux. Vous voyez ce que je veux dire? Ouais. Ça, c'est intéressant.

0: expliquer pourquoi on veut reprendre le bien, soit pour le vendre, soit pour y habiter. Donc c'est beaucoup plus souple qu'une location traditionnelle.
1: Voilà, oui. Vous avez des peurs, vous avez des conseils à demander, Sylvain?
2: Oui, moi je dis que dans une autre vie, je veux être Romain Rossilandi.
1: Et ben voilà. Maître Romain Rossilandi, merci beaucoup pour vos conseils éclairés du jour et à très bientôt sur Sud Radio.
0: À bientôt.
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2: Merci Grégoire, et tout de suite il est l'heure justement de recevoir notre grand invité de la semaine. C'est une chose qu'on va maintenir, en fait on va vous faire venir toute l'année des experts de l'immobilier dont parlons IMO. On va s'intéresser notamment à ceux qui cherchent désespérément un appartement à louer, mais aussi à ceux qui pourraient par exemple en proposer un et qui parfois, comme vous le disiez mon cher Grégoire, hésite parfois à le faire. Ben, ça tombe bien parce qu'on a Bruno Cantegrel qui est sur le plateau avec nous. Bonjour.
5: Bonjour.
2: Merci d'être avec nous. Vous êtes le fondateur de Monsieur Hugo, une plateforme spécialisée dans la gestion locative. Et juste une question pour Hugo. Pourquoi pas Balzac ou...
5: pourquoi pas, en
2: Monsieur
5: fait,
2: on... Flaubert
5: au hasard. Hein. On cherchait en fait le nom d'un assistant personnel. Nestor s'est pris, donc on est parti sur Monsieur Hugo simplement parce que le nom de domaine était disponible et puis ça sonnait bien, quoi.
2: Ah bah voilà. Finalement, la réalité dépasse la fiction. Alors aujourd'hui, pour être plus sérieux, parce que là franchement c'est désespérant, pas pour le dire. Il y a des marchés dont on en parle souvent d'ailleurs avec Thomas, qui aujourd'hui observe les données du marché. C'est un marché vitrifié, quoi. C'est un marché des fois en recul de plus de 30-40% d'offres en moins, avec une demande mais qui explose, des parents désespérés, mais vraiment au bord de l'asphyxie, des jeunes actifs qui ont du mal ils ont le sentiment de... C'est vrai, quand on envoie un dossier, c'est comme si on passait un entretien d'embauche, quoi. Je veux dire, c'est réellement beaucoup plus difficile de devenir aujourd'hui locataire dans ce pays.
5: Oui, tout à fait. Bah, il y a, on a un peu parlé tout à l'heure. Il y a une crise du logement aujourd'hui qui est là, et qui frappe principalement tous les locataires. Plutôt sur les petites surfaces, en fait. Typiquement, dans les grandes villes, on est facile à une quinzaine, voire une quarantaine de demandes reçues par bien mis en location peut monter jusqu'à une centaine pour des petites surfaces.
2: Une offre sans demande.
5: Oui. Bah moi je le vis parce que je mets aussi des studios en location et sur les différentes plateformes existantes ouvertes au grand public, ça va très vite et les gens doivent être super réactifs, notamment les locataires qui postulent, pour pouvoir avoir une réponse. Donc c'est pour ça effectivement qu'il faut avoir un dossier béton. Il y en a même qui font des lettres de motivation, comme pour passer un entretien d'embauche.
2: Des lettres de motivation.
5: Oui, moi, j'ai eu ça.
2: Mais Bruno, comment on en est arrivé là? Moi, je suis d'une génération, bon, ok, j'ai un âge plutôt sympathique, mais il y a 30, 35 ans, on n'avait jamais de problème, quoi, pour trouver.
5: On voyait pas les files d'attente, effectivement.
2: On voyait quand même les files d'attente, mais je veux dire, il y avait plus de fluidité. Qu'est-ce qui se passe?
5: Bah, c'est qu'il y a pas assez de logements.
2: Le problème, il est là. Hein.
5: Le problème, c'est qu'il y a une pénurie de logements. Alors, c'est dû à plusieurs facteurs. Le premier, notamment, c'est que... Alors, j'ai ramené quelques chiffres, là. En 2019, en fait, on avait 73% des studios qui étaient mis sur le marché. Ils étaient loués. Aujourd'hui, on est passé à 47%.
2: Non.
5: Ils partent à la vente. Ils partent en location saisonnière.
2: Forcément, quand il y a autant de candidats, on va dire que les propriétaires, ils peuvent choisir. Question, est-ce que on leur demande trop aux locataires? Et est-ce que de temps en temps on peut le dire? Alors je n'excuse pas, mais je peux comprendre qu'on embellisse un peu le dossier.
5: Oui, j'aime bien le mot embellir, c'est mieux.
2: Ouais. Non mais je veux dire, je n'excuse pas le fait qu'on trafique un dossier, etc. Je n'excuse pas, c'est illégal, point, ne le faites pas. Ouais. Mais dans l'état de désespérance, de stress que l'on a, quand on est sûr en plus de pouvoir payer, bah, je peux comprendre que de temps en temps on puisse se laisser tenter.
5: Alors c'est vraiment la réalité aujourd'hui du terrain. C'est même presque devenu la règle, en fait, d'embellir son dossier. On va pas dire falsifier, on va dire embellir. Embellir un dossier, c'est modifier les pièces justificatives du dossier. Là, les chiffres qu'on a relevés montrent que 23% des dossiers sont fraudés. Donc ça, c'est en Île-de-France. 23%, donc ce qui est quand même important. Il y a une hausse de plus 15% de fraude en un an. Et pourquoi les gens fraudent? Bah parce qu'ils veulent le meilleur dossier. Ils veulent logement. Enfin, ils sont.
2: Bien sûr.
5: C'est plus important que l'emploi.
2: Alors Bruno, surtout vous restez avec nous et merci d'être venu sur le plateau justement pour le week-end. Parce que les locataires ont plus de mal à trouver. Forcément, il faut aussi regarder l'autre côté du marché. Pourquoi les propriétaires résident-ils désormais à

0: Oui, justement, c'est les questions qu'on va vous poser. On va inverser les rôles avec vous juste après une petite pause.
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0: De retour sur le plateau de Sud Radio, en ce week-end, on parle IMO avec vous toutes les semaines, 12h, 13h, le rendez-vous un peu partout en France. Et si vous êtes à table, on vous souhaite un excellent appétit pour le week-end. Alors justement, on va reparler avec vous, Bruno Cantegrain. Merci d'être resté avec nous. Je rappelle que vous êtes le patron d'une plateforme qui s'appelle Monsieur Hugo,
24: monsieurhugo.com.
0: On mettra d'ailleurs même l'URL sur le podcast de l'émission. Et on s'interrogera ensuite avec vous, Grégoire, sur la qualité de vie dans l'habitat, avoir une maison saine.
25: Oui, on discutera de l'impact de nos amis à quatre pattes sur la maison, Sylvain.
0: Lesquels?
2: Les chats et les chats. On va se limiter aux chats.
0: Mais il dit ça le week-end. Voilà. Mais je dis ça, c'est beau. Hein, bon. Voilà. Bon. En tout cas, effectivement, c'est un sujet. L'habitat, hein, la qualité de vie dans l'habitat. Hein. Je suis sûr que Bruno, vous y êtes très sensible, justement. Vous êtes notre invité. Monsieur Hugo est une plateforme, hein, une plateforme digitale sur, qui finalement permet à des particuliers, puisque je crois que vos clients sont essentiellement des particuliers.
3: Oui,
0: en utilisant les services de Monsieur Hugo, vous faites tout, quoi. Vous gérez le bien, vous l'administrez. Vous faites aussi également la mise en location, je crois. Hein.
3: Alors, on va de la mise en location, c'est-à-dire du dépôt des dossiers, du contrôle des dossiers. On vérifie aussi les bulletins de salaire. On a un outil anti-fraude sur la plateforme. On fait le bail, on fait l'état des lieux, on fait la gestion, on fait le prélèvement des loyers.
0: D'accord. Donc, vous encaissez les loyers, vous reversez les loyers.
3: Exactement.
0: À un prix défiant toute concurrence aux propriétaires.
3: Oui, exactement, voilà. Moins cher qu'une agence. On est 5 fois moins cher qu'une agence et on propose aussi des juristes et des avocats.
0: Vous avez mis un chiffre. 5 fois moins cher?
3: Oui, on a un abonnement à 30€ par mois. Et qui intègre le prise en charge des coûts d'huissier, des coûts d'avocat, des artisans qu'on envoie chez le locataire lorsqu'il a un souci.
0: Et la garantie des loyers, c'est inclus?
3: On propose une protection juridique qui intègre le recouvrement des loyers. Et en option, on a ce qu'on appelle la GELI, la garantie loyer impayé, mais elle qui reste forcément un pourcentage du loyer, parce que c'est la base sur le marché.
0: Oui, c'est pas mal, hein, votre concept. Alors, justement, fiscalité, risque d'impayé, vous l'entendez tous les jours, hein, encadrement des loyers, DPE, diagnostic de performance énergétique, inflation réglementaire. Est-ce qu'un propriétaire bailleur sur lequel, finalement, on a l'impression que tout le monde tape, est simplement devenu de l'être aujourd'hui trop compliqué. Finalement, on voit des propriétaires qui se débarrassent de leurs biens et qui vendent.
3: Alors, en fait, c'est un peu qui est un peu rigolo dans l'histoire, c'est qu'il y a tellement de contraintes que l'immobilier reste quand même le placement préféré numéro un des Français. Donc oui, il y a des contraintes. On l'a vu avec le DPE, avec la fiscalité.
0: Mais les
3: avec
0: Français plébiscitent la pierre, quoi.
3: Parce que c'est du concret, parce que c'est du palpable, parce que c'est un investissement qu'on peut voir, que les nous, les clients qui travaillent avec nous, en fait, ils sont très rationnels. Ils aiment bien faire les travaux. Ils aiment bien gérer par eux-mêmes. L'immobilier, c'est du concret. C'est pas un bout de papier.
0: C'est rentable.
3: C'est rentable. Faut bien choisir sa ville.
0: Ouais, mais attendez, faites attention à ce que vous dites. Vous adressez aux Français. Est-ce que c'est rentable aujourd'hui encore d'investir dans l'immobilier?
3: Oui, moi je maintiens effectivement qu'en choisissant le bon régime fiscal, en ayant fait le choix en amont de la bonne structure juridique. En longue préférence sur du meublé. Le meublé est quand même beaucoup plus rentable aujourd'hui parce qu'il y a un amortissement, parce que la fiscalité est plus avantageuse sur du meublé. Même si le dispositif Jeanbrun permet notamment de rattraper et de donner un peu la parole à ceux qui font du nu, ça reste quand même aujourd'hui, oui, rentable par rapport à un placement normal type assurance vie ou autre.
0: Alors notre ami, nos experts de l'immobilier, Thomas Lefebvre, vous souhaitez intervenir sur le sujet.
4: Mais pour aller dans votre sens, c'est même encore plus rentable aujourd'hui que c'était le cas il y a quelques années, paradoxalement. Parce qu'en fait, les prix de l'immobilier ont baissé sur l'ensemble du territoire français, même assez fort dans certaines grandes villes de France comme Paris. Et à l'inverse, les loyers ont explosé. Oui, donc en fait, la rentabilité, si on prend une ville comme Paris, est meilleure aujourd'hui en 2026 qu'elle ne l'était en 2020.
0: Alors là, vous déconstruisez une mythologie comme quoi, et finalement, ça fait plaisir de bosser avec des experts. Autre question, une question qui est vraiment assez triste et dure. C'est les canicules. Voilà, l'été, ça a été terrible. Il y a eu encore des surcroît de mortalité, notamment chez les enfants, les personnes âgées les plus touchées. Quand on vit sous les toits, par exemple, ou en étage où il n'y a pas d'ascenseur, ces fortes chaleurs, donc qu'on a appelé maintenant bouilloire thermique. On est passé de la passoire à la bouilloire. Lorsqu'un locataire vit dans un appartement qui fait 30 à 35 degrés, des fois plus. Qu'est-ce qu'il peut réellement demander à son propriétaire? Parce que là, on n'est plus sur un sujet de gestion de l'actif financier, on est sur un vrai sujet sociétal de santé publique. Vous êtes d'accord là-dessus?
3: Oui, tout à fait. Enfin, on a géré il y a quelques années les passoires thermiques. Là, le prochain gap à passer, c'est toutes les canicules qu'on va avoir. Et donc, qu'est-ce qu'on peut faire? Qu'est-ce que le locataire peut faire? Qu'est-ce que le propriétaire peut faire? Aujourd'hui, il n'y a pas de réglementation qui fixe un maximum de température. C'est plutôt un minimum qui est fixé à 19 degrés. En dessous 19, on a... Ah, ça va pas, quoi.
0: Mais alors, qu'est-ce que vous leur dites, vous, à vos clients, mettez par exemple des brasseurs d'heures, ça coûte pas cher, mais ça, il y a quand même un différentiel de 4 degrés. Est-ce que vous leur dites, ça serait quand même bien que vous ayez une clim, in fine? Enfin bon. Comment vous prenez la chose en main?
3: C'est difficile parce qu'il n'y a pas vraiment de réglementation qui fixe les règles du jeu. Après, effectivement...
0: Et vous donnez des conseils?
3: Oui, alors effectivement, c'est travailler sur l'isolation, ça peut être mettre des volets. Après, on ne peut pas imposer de mettre une climatisation. On ne peut pas imposer de mettre des volets parce que nulle part c'est fixé. Et puis un juge dirait, ce n'est pas écrit dans la loi, donc on ne peut pas le faire.
0: C'était un vrai plaisir de vous recevoir sur le plateau. Il faut venir plus souvent.
3: Merci, il faut m'inviter plus souvent.
0: Voilà. Bruno Cantegrel, patron de monsieurhugo.com, sur lequel on peut aller, puisque la France entière peut être cliente chez vous.
3: Tout à fait.
0: On peut dire ça comme ça. Merci en tout cas d'être venu sur le plateau. Il est temps maintenant de parler justement, ça tombe bien, on va parler de la maison saine et notamment de la qualité de l'air dans le logement et de tout ce qui touche à la santé dans l'habitat.
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0: Et oui, la Maison Saine qui vous concerne avec vous, et justement, cette semaine, c'est avec vous, l'ami Grégoire.
2: Oui, on s'était déjà demandé, Sylvain, la saison dernière, si l'humidité et les moisissures de nos logements pouvaient avoir des conséquences sur la santé de nos animaux. Cette semaine, on va faire l'inverse. On va se demander, parce que nous sommes des millions à vivre avec un chien ou un chat, ils dorment sur nos canapés, parfois nos lits, rentrent et sortent de la maison, et on va se demander si nos chiens et nos chats polluent l'air de nos logements. Même si polluer, c'est un terme un peu sévère, mais en tout cas, la présence d'un animal, elle modifie l'environnement intérieur d'un logement, surtout notamment avec les poils et ce qu'on appelle les squames. Alors les squames, c'est les minuscules fragments de peau, mais aussi différents allergènes qui proviennent notamment de la salive ou des sécrétions de nos animaux. Et ces particules, elles peuvent ensuite se retrouver dans les poussières, les textiles, les canapés, les tapis ou encore la literie. Donc évidemment, ça ne veut pas dire qu'avoir un chien ou un chat, ça rend automatiquement le logement malsain, mais la question mérite de se poser, Sylvain.
0: Oui, bien sûr. Alors on parle de poils. Ne rigolez pas là, en France, mais on parle vraiment de poils. On va casser une première idée reçue. Quelqu'un nous dit, je suis allergique aux poils de chat. Est-ce que vraiment c'est le poil qui est responsable?
2: Il semblerait quand même. Le poil est surtout un excellent moyen de transport, mon cher Sylvain. Dans le cas du chat, par exemple, certains allergènes sont notamment présents dans la salive et les sécrétions de l'animal. Et quand le chat fait sa toilette, il les dépose sur son pelage. Ensuite, ces allergènes, ils peuvent se disperser dans le logement. C'est pour ça qu'un chat à poils courts n'est pas nécessairement la solution miracle pour une personne allergique. Et ces allergènes, elles peuvent résister et persister dans l'environnement. Ils se déposent sur les tissus, les tapis, les fauteuils, elles peuvent être remis en suspension lorsque l'on marche, que l'on passe l'aspirateur ou que l'on secoue un coussin.
0: Ouais, c'est vrai que ça fait un peu rire, mais en fait c'est moins drôle pour ceux qui sont vraiment allergiques. Moi qui ai eu un chat toute ma vie, je peux vous dire que c'est pas simple pour certains amis qui peuvent même carrément pas venir chez moi. Et pour un chien justement qui passe par exemple une journée, sa journée dehors, j'imagine qu'il ramène pas uniquement ses propres poils à la maison.
2: C'est un aspect auquel on pense moins. En rentrant de promenade, l'animal peut transporter sur son pelage et ses pattes des poussières, de la terre, mais aussi des pollens au printemps, par exemple, et ça peut compter dans un foyer où quelqu'un souffre d'allergies saisonnières. Il y a également l'humidité, mon cher Sylvain. Le chien qui revient trempé après sa promenade sous la pluie, il apporte de l'eau dans le logement. Pris isolément, c'est évidemment pas un problème, mais si le logement est déjà humide, mal ventilé, si les murs sont déjà humides et que ça se répète, ça participe à l'humidité intérieure de la maison. Encore une fois, il faut regarder l'environnement dans son ensemble.
0: Alors, dernière question, parce que je sens que certains propriétaires de chiens et de chats vont nous regarder de travers, mais bon, ils vont quand même comprendre. Est-ce qu'une maison saine est finalement, je suis un peu provocateur, une maison sans animaux?
2: Heureusement, absolument pas. Le message n'est évidemment pas de dire qu'il faut choisir entre son animal et la qualité de l'air dans son logement, mais qu'il faut comprendre qu'un animal fait partie de l'écosystème de sa maison, que sa présence modifie un peu cet environnement, exactement comme nos activités quotidiennes, quand on cuisine, quand on prend une douche, quand il faut faire sécher du linge ou utiliser certains produits ménagers. L'enjeu ici, c'est d'adapter quelques habitudes. Il faut bien ventiler, il faut qu'un entretien régulier et une vigilance particulière soient faites lorsqu'une personne du foyer souffre d'allergies ou de problèmes respiratoires. Voilà qui devrait vous rassurer, vous propriétaires de chiens et de chats. On ventile, on nettoie, on surveille l'humidité, on touche les murs et on continue évidemment à profiter de nos amis à quatre pattes. Et à la moindre question, vous foncez sur maison-saine.fr.
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0: Merci Grégoire, donc chasse aux poils dans la maison. Une petite pause et on se retrouve tout de suite après pour la dernière partie de notre émission. Au programme, on va parler viager et bien sûr notre super expert qui est avec nous, Thomas Lefebvre de Sologer, avec justement le décryptage des données dans l'immobilier. À tout de suite.
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0: Salut les amis, vous êtes toujours sur Sud Radio. Si vous prenez l'émission en cours de route, vous êtes peut-être à table, on vous souhaite un bon appétit un peu partout en France. Parlons Immo, c'est votre émission pour l'immobilier, le logement et c'est surtout l'élément, l'émission qui répond à vos questions. Et justement, on va parler par exemple de viager.
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0: Avec vous, l'ami Grégoire.
2: Et bonjour à tous, c'est la rentrée de notre chronique consacrée aux viagers sur Sud Radio. Aujourd'hui, on va reprendre les bases et se demander très concrètement ce qui se passe lorsqu'un propriétaire décide de vendre son logement en viager. Et pour cela, on retrouve Marine Livotti, directrice de l'Office du viager. Bonjour Marine.
39: Bonjour Grégoire et bonjour à tous.
2: Alors Marine, avant de commencer, est-ce que vous pouvez peut-être présenter en quelques mots l'Office du viager, votre rôle?
39: Eh bien, effectivement, donc je suis directrice de l'Office du viager. Nous sommes un réseau spécialisé dans la vente en viager partout en France. Nous accompagnons les seniors qui souhaitent valoriser leur patrimoine immobilier tout en continuant le plus souvent au moins à vivre chez eux, mais aussi les acquéreurs à la recherche d'un investissement immobilier différent. Grâce à nos collaborateurs sur le terrain, nous allons directement à la rencontre de nos clients pour conseiller, construire avec eux une solution adaptée à leur projet.
2: Bon, Marine, imaginons que je sois retraité, propriétaire de ma maison et que je commence à réfléchir au viager. Je commence par où ?
39: Alors la première étape, ça va être non pas de calculer immédiatement soit un bouquet, soit une rente. On va plutôt commencer par comprendre le projet du vendeur. Pourquoi souhaite-t-il vendre ? Est-ce qu'il est plutôt dans une recherche d'augmenter ses revenus chaque mois, de récupérer un capital pour profiter davantage de sa retraite, ou encore de vouloir réaliser des travaux, ou encore d'aider ses enfants ? Et à partir de ses besoins, on va pouvoir déterminer la solution la plus adaptée.
2: J'imagine qu'il faut ensuite déterminer combien vaut le logement ?
39: Exactement. Comme en fait dans une vente immobilière classique, à l'office du viager, on va se charger d'estimer le bien au niveau de la valeur vénale, c'est-à-dire de la valeur réelle sur le marché du logement. Et ensuite, dans le cas par exemple d'un viager occupé, on va tenir compte du fait que le vendeur va continuer à vivre chez lui. On va donc calculer ce qu'on appelle une décote d'occupation en fonction de son âge. Et à partir de ces éléments, c'est ça qui va nous permettre de déterminer le bouquet, c'est-à-dire la somme que va toucher le senior lorsqu'on va signer chez le notaire, et ensuite la rente viagère mensuelle.
2: Et le vendeur, il peut choisir entre avoir plus d'argent immédiatement ou davantage de rente chaque mois.
39: Oui, tout à fait. C'est l'un des avantages du viager. Le montage, on va pouvoir l'adapter au plus près au projet du vendeur. Certains vont privilégier plutôt un bouquet important parce qu'ils vont avoir un projet immédiat, et d'autres vont préférer une rente plus élevée pour pouvoir améliorer leur pouvoir d'achat tous les mois. Il faut simplement en fait trouver un équilibre qui reste cohérent et attractif par rapport aussi à l'acquéreur.
2: Une fois les conditions définies, Marine, vous recherchez un acheteur ensuite, c'est ça ?
39: Oui, c'est ça. Comme dans la vente immobilière classique, comme on le disait, on va lancer la commercialisation du bien. La particularité du viager, c'est que nous allons être attentifs au profil de l'acquéreur. Nous allons devoir nous assurer, d'une part, qu'il comprend parfaitement bien le mécanisme du viager, qu'il dispose des fonds nécessaires pour financer le bouquet, et surtout qu'il pourra assumer dans la durée le versement des rentes viagères. Et lorsqu'une offre est acceptée, le dossier ensuite est transmis au notaire.
2: Une fois la vente signée chez le notaire, le vendeur, donc, il reste bien chez lui ?
39: Oui, exactement. Dans un viager occupé, ce qui est le plus fréquent, l'acquéreur donc devient propriétaire dès la signature chez le notaire. Mais effectivement, le vendeur va conserver, lui, ce qu'on appelle un droit d'usage et d'habitation sur son logement. Et tout est prévu dans l'acte. On va définir le montant de la rente, on va définir la revalorisation annuelle, on va définir toute la répartition des charges et des travaux. Et on va également prévoir ce qui se passe en cas de départ anticipé du vendeur. Et c'est pour cela que notre accompagnement juridique est essentiel dans ce type de vente.
2: Merci Marine Livotti, c'était très clair, très concret. On se retrouve très vite sur Sud Radio pour une nouvelle chronique Parlons Viager.
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0: Alors, on va terminer, bien sûr, comme chaque semaine, avec l'éclairage de notre super expert immobilier qui est avec nous sur le plateau, Thomas Lefebvre. Bonjour.
1: Bonjour.
0: Comment il va, Thomas, aujourd'hui ?
1: Super.
0: Ah ben voilà. Mieux ce serait de la gourmandise. Il est absolument affûté pour vous donner toutes les réponses. N'est-ce pas, Grégoire ?
2: Alors, Thomas Lefebvre, VP Data chez Se Loger. Thomas, bonjour. On va parler des locataires cette semaine. On reste dans le thème. Il suffit d'avoir cherché un appartement récemment dans une grande ville pour le savoir. Parfois, c'est devenu un parcours du combattant. On l'a dit tout à l'heure avec Bruno. Comment est-ce qu'on en est arrivé là ?
1: Vous en avez parlé lors des précédentes chroniques, c'est pas une cause qui est unique, c'est une crise qui est multifactorielle. Il y a d'abord une crise de l'accession, il y a beaucoup de règles du jeu qui ont changé pour les propriétaires bailleurs, et aussi un problème de confiance. Mais celle qu'on estime beaucoup et qui a déclenché beaucoup de choses en tout cas ces dernières années, c'est vraiment cette crise de l'accession à la propriété. Depuis 2022 et la hausse brutale des taux, il y a beaucoup de ménages qui auraient normalement quitté leur location pour devenir propriétaires, qui n'ont pas pu le faire, oui. Malheureusement, et donc ils sont restés locataires. Et aujourd'hui, ils occupent des logements, et quand les locataires restent plus longtemps dans leur logement, il y a moins de rotation. Moins de rotation, ça veut dire moins d'appartements qui reviennent sur le marché. L'offre, elle commence un petit peu à remonter aujourd'hui en France, mais on reste quand même à des niveaux très bas. Si on prend l'exemple comme des villes comme Paris, on est à des niveaux historiquement bas. C'est 30% d'annonces en moins à Paris par rapport à la situation qui était pré-Covid. Donc on comprend la situation assez désastreuse.
2: Et dans le même temps, Thomas, on a aussi perdu des propriétaires qui achetaient justement pour louer.
1: Oui, exactement. Et là, c'est un sujet de visibilité et de confiance. Quand vous achetez un logement pour le louer, vous vous engagez pour 10, 15, 20 ans. Or, ces dernières années, les règles, elles ont énormément changé. Que ce soit de la fiscalité, l'encadrement des loyers, la rénovation énergétique, les règles liées au DPE. C'est pas forcément telle ou telle mesure qui fait partir un investisseur, c'est l'accumulation.
2: C'est montant,
1: et surtout la difficulté à savoir quelles seront les règles dans 5 ou 10 ans.
2: Thomas, justement, quand on parle de règles, l'encadrement des loyers fait beaucoup parler en ce moment. À Paris, selon le dernier baromètre de la Fondation pour le logement, il y a 46% des annonces qui dépasseraient les plafonds légaux. Mais est-ce que l'encadrement des loyers, il décourage réellement les propriétaires ?
1: Soyons honnêtes, hein, c'est pas une réforme qui est populaire auprès des propriétaires bailleurs, auprès des investisseurs. Mais là-dessus, soyons précis et apportons quelques chiffres. Déjà, l'encadrement, il n'a pas empêché les loyers d'augmenter. On en a parlé précédemment. Hein. Si on prend une ville comme Paris qui est emblématique sur l'encadrement des loyers, les loyers ont quand même beaucoup augmenté ces dernières années. L'encadrement, il a modéré cette hausse. Si on prend, je vous invite à lire les travaux de l'APUR, l'Atelier Parisien d'Urbanisme, qui ont fait une super étude ces dernières années. Ils ont montré que les loyers sont environ 5% plus faibles que ce qu'ils auraient dû être sans encadrement. L'encadrement a pas empêché les loyers d'augmenter. Ouais. Et cette rentabilité, elle a augmenté aussi. Les prix de l'immobilier ont baissé à Paris, les loyers ont augmenté.
2: C'est la rentabilité, à la fin, ouais.
1: Elle est meilleure aujourd'hui. Donc je dis pas que le dispositif est parfait, loin de là. Il faudrait probablement mieux l'adapter à la réalité du marché et la diversité des logements, histoire encore une fois d'apporter plus de confiance aux propriétaires et aux bailleurs. C'est aussi ça qui explique le fait qu'il y ait beaucoup d'annonces qui respectent pas le dispositif aujourd'hui.
2: Alors autre règle qui a beaucoup changé, on en a parlé tout à l'heure, c'est le DPE, le diagnostic de performance énergétique, avec l'interdiction progressive de louer les passoires thermiques F ou G, enfin en tout cas G pour le moment. Est-ce qu'on a aussi des sorties des logements du marché ?
1: Si on rappelle déjà l'ampleur du sujet, hein, qui a fait couler beaucoup d'encre, on parle de 3,5 millions de logements soit plus de 4 logements sur 10 en termes de location privée, qui devront à terme être rénovés pour pouvoir continuer d'être loués d'ici à 2034. Hein. Je vous rappelle, on sort les G, les F, les E d'ici 2034. Donc oui, il y a certains propriétaires qui ont arbitré, qui font les travaux, qui vendent, qui retirent leur logement de la location. On voit effectivement sur nos sites, nous, beaucoup moins de passoires énergétiques. Les G, on n'a plus le droit de les louer, les F de moins en moins. Mais là encore, il faut aussi prendre un peu de hauteur sur les chiffres, parce que les règles du jeu, elles ont pas mal changé. On a changé les modes de calcul des DPE, etc. Et donc, la moitié de l'amélioration qu'on observe aujourd'hui, elle vient principalement des changements de calcul du DPE, vous l'avez évoqué aussi tout à l'heure. Donc ça veut dire qu'il y a des DPE qui sont améliorés sans que le confort énergétique des locataires soit amélioré. Donc évidemment, cette instabilité, elle est terrible pour tout le monde. Elle freine les décisions de rénovation et ça entretient l'incertitude sur l'offre locative.
2: Puis il y a un argument qu'on entend énormément chez les propriétaires. Moi, je veux bien louer, mais si mon locataire ne paye plus, qu'est-ce que je fais ? On parle beaucoup des impayés, des squats. Est-ce que cette peur, elle correspond à la réalité pour vous ?
1: Il ne faut pas la balayer parce que les impayés ont réellement augmenté depuis la crise sanitaire, depuis le Covid. On estime aujourd'hui que dans différents baromètres, qu'environ 3 à 4% des locations connaissent un impayé depuis plus d'un mois, alors qu'on était plutôt autour de 1% auparavant.
2: Quand même.
1: Donc il y a une hausse. Après, on peut regarder aussi le chiffre dans l'autre sens. Ça veut dire qu'il y a 95% des locations qui se passent bien. 95% des locataires qui payent leur loyer. Et d'ailleurs, ce chiffre, il met quand même en avant plutôt une fragilité économique de la part des ménages qui a augmenté, budget plus contraint, perte d'emploi, séparation, accident de la vie, etc. C'est pas la même chose qu'une explosion des comportements de non-paiement. Les situations de squat ou de gros contentieux existent et sont évidemment extrêmement difficiles pour les propriétaires concernés, mais ce sont aussi des situations dont on parle le plus et elles ne représentent pas du tout le quotidien de l'immense majorité des locations. Donc derrière tout ça, il y a encore une fois un sujet de confiance. Il faut que les propriétaires se sentent suffisamment protégés pour avoir envie de louer, tout en gardant en tête que dans l'immense majorité des cas, la relation entre propriétaire et locataire fonctionne normalement.
2: Voilà, Thomas, qu'est-ce qu'on fait du coup ? Parce qu'on voit bien qu'on peut changer l'encadrement des loyers, modifier le DPE, créer un nouvel avantage fiscal, mais est-ce que ça suffira rapidement à vraiment remettre des logements sur le marché ?
1: Non, on a dit c'est une crise multifactorielle, donc c'est plein de choses. Il faut faire repartir l'accession, il faut redonner de la visibilité aux investisseurs, il faut sécuriser la relation entre propriétaire et locataire. C'est la crise du logement, elle va pas se résoudre avec une seule mesure. C'est toute la chaîne qu'il faut remettre en mouvement.
2: Merci Thomas Lefebvre.
0: Merci Grégoire et merci Thomas Lefebvre. On vous retrouve la semaine prochaine, bien évidemment. Je rappelle que cette émission, vous pouvez la récupérer en replay, comme l'an dernier, tous les mardis à midi sur l'antenne de Radio Immo, bien évidemment. On est aussi, bien sûr, en podcast et sur les réseaux sociaux, où vous pouvez réécouter sans aucune modération l'émission qui est faite pour vous, c'est Parlons Immo. Merci à toute l'équipe d'être venue sur le plateau, à notre grand invité Bruno Grandgrel, le patron de MonsieurHugo.com. On vous souhaite un excellent week-end, une très belle semaine et surtout, prenez soin de vous.
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42: Bonjour à tous. Les circulations ferroviaires restent fortement perturbées entre Rouen et Caen. Un TER a déraillé hier soir à Cléon, près de Rouen, faisant 44 blessés. Le train transportait 186 personnes. Une jeune femme de 18 ans a été évacuée en urgence absolue. La piste d'un acte malveillant est privilégiée après la découverte d'un morceau de rail sur la voie. L'enquête se poursuit. 10,5 millions d'euros, c'est la somme débloquée par la région Nouvelle-Aquitaine après l'incendie de Somos. Un plan destiné aux entreprises sinistrées et à la reconstruction forestière a été présenté hier. Il prévoit notamment un renforcement des garanties bancaires et des aides pouvant atteindre 15 000 euros pour les petites entreprises. Le dispositif intervient après un feu qui a parcouru 42 000 hectares en Gironde. Le plafond annuel des franchises médicales va passer de 100 à 140 euros le 1er octobre. Le décret est paru ce matin au journal officiel. Ce nouveau plafond sera réévalué chaque année à partir de 2028 en fonction de l'inflation. Le charbon pourrait battre un nouveau record de consommation cette année. L'Agence internationale de l'énergie prévoit plus de 8 milliards de tonnes à l'échelle mondiale. En cause, les tensions au Moyen-Orient, le blocage du détroit d'Ormuz et les craintes concernant l'approvisionnement en gaz naturel liquéfié. D'ailleurs, faire le plein s'annonce compliqué aujourd'hui en Corse. 3 stations-service sur 4 sont fermées sur l'île de Beauté. Les distributeurs indépendants sont en grève pour dénoncer une concurrence concurrence qu'il juge déloyale de la part de Total. Il conteste le plafonnement des prix du carburant et estime ne pas pouvoir s'aligner sur les tarifs proposés par le groupe. Une mise aux enchères inédite en Angleterre. Plus de 100 heures d'archives d'Oasis seront proposées le 3 octobre. La collection rassemble des concerts, des répétitions, mais aussi des conversations entre Noël et Liam Gallagher, enregistrées entre 1994 et 2001. Et puis, du rugby, on joue ce week-end la deuxième journée du top 14. 6 matchs au menu cet après-midi, avec notamment Toulon qui reçoit La Rochelle à 21h. Excellente journée à tous.
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0: Bonjour à toutes et à tous, ravi de vous retrouver à bord d'Invino Sud Radio, une émission en collaboration avec Maison Nicolas, leader historique en France, des cavistes conseils depuis, tenez-vous bien, plus de 200 ans. Comme vous le savez, nous sommes la seule émission de radio au monde en français, 100% consacrée aux vins et aux spiritueux. N'hésitez pas non plus à réagir sur le compte Insta pour partager vos vins coup de cœur. Aujourd'hui, un joli programme qui prêche, comme d'habitude, la consommation modérée et responsable. On parlera tout à l'heure du château de Demigny en Bourgogne, et puis le vino quiz pour gagner un coffret gourmand du château La Grésette qui lui est situé à Cahors. Elle aura également à gagner un guide 100% œnotourisme à un côté pour nous accompagner. En ce 12 septembre, l'excellente Laure Gasparotto, journaliste au Monde. Bonjour Laure.
2: Bonjour Alain.
0: Et Philippe Horbach, meilleur sommelier du monde notamment. Bonjour Philippe.
3: Bonjour Alain.
0: Pour bien commencer cette émission, In Vino Sud Radio a le plaisir d'accueillir Frédéric Chaudière du château Pesquier. Bonjour Frédéric.
4: Bonjour à tous.
0: Ah, vous êtes au paradis, vous êtes au pied du Mont Ventoux, c'est ça?
4: Exactement, je suis auprès de notre montagne magique et de ses 1912 mètres d'altitude.
0: Extraordinaire quoi, on est en appellation donc Ventoux, et c'est un domaine familial depuis quand, racontez-nous?
4: Alors Château Pesquier, c'est un domaine familial sur 3 générations depuis le début des années 70. Ce sont d'abord mes grands-parents, Odette et René, qui ont restructuré le vignoble à l'époque, mais qui étaient des producteurs de raisins, des coopérateurs. Ouais.
0: Viticulteurs.
4: Exactement. Et jusqu'à la fin des années 80, donc ma famille a apporté ses raisins. Et la cave particulière du Château Pesquier, elle, date de la fin des années 80, à une époque où il n'y avait qu'une quinzaine de domaines indépendants dans l'appellation. Et on l'a reprise avec mon frère, il y a maintenant un peu plus de 20 ans, avec mon frère Alexandre. Ce qui me permet d'ailleurs d'être avec vous, puisqu'il vendange à ma place.
0: Il y en a un qui bosse et exactement. L'autre qui vient à la radio, quoi.
4: Exactement. Mais voilà, c'est... Et bon, la quatrième génération, on a travaillé dessus, mais l'aîné des quatre de nos enfants a 15 ans, donc on ne sait pas exactement comment ça va se passer.
0: Ouais. Vous avez pensé à avoir un autre métier que vigneron, parce que c'était une évidence pour vous?
4: Alors, ça a toujours été une évidence pour mon frère. Moi, j'ai fait des études de lettres et de philo.
0: Ça donc, peut servir, hein.
4: Finalement, peut-être, mais ça m'y aura ramené. Mais c'est vrai que j'avais pas prévu aussitôt qu'avait prévu mon frère, qui a fait un cursus classique de Vitiono et qui a vinifié à plein d'endroits.
0: Bah, vous êtes complémentaires, c'est bien aussi. Quoi.
4: Exactement.
0: Laure.
2: Mais vous avez beaucoup de chance d'être au Ventoux parce que c'est une appellation extrêmement contemporaine dans le sens où vous faites des vins sur la fraîcheur, d'altitude. Et d'ailleurs, à quelle altitude exactement vous situez-vous sur ce mont qui fait plus de 1900 mètres?
4: Alors, sur le domaine, on est entre 250 et 400 mètres. Et effectivement, on a, grâce à l'altitude et grâce à l'influence de la montagne elle-même, des courants d'air frais qui descendent la nuit, qui se retrouvent un peu capturés, attrapés par les collines qui ferment notre vallée. On est souvent 2 à 3 semaines plus tard, plus tardif que nos voisins. Et même sur un millésime particulièrement précoce, comme le millésime 2026, on a commencé plus tôt qu'on n'ait jamais commencé, mais c'était les tout derniers jours d'août. Et voilà, le 12 septembre, on est encore en train de vendanger. Et j'espère encore pour au moins 10 jours. Mais ça serait la première fois qu'on ne finirait pas en octobre.
0: Incroyable. Philippe, cette appellation Ventoux, un petit commentaire?
5: Ventoux, c'est magnifique. Le géant de Provence abrite effectivement des merveilles. Mmh. Et notamment des vignobles, comme le précisait Laure. L'altitude aide beaucoup. Et c'est vrai que les nuits, notamment, sont beaucoup plus fraîches. Donc, vous préservez beaucoup de l'acidité, ce qui donne ensuite de la fraîcheur dans les vins. Que ça soit pour les blancs comme pour les rouges et les rosés aussi, parce que c'est une appellation qui produit les 3 couleurs. Mmh. Avec les cépages traditionnels, on suppose que vous y tenez. Même s'il y a quelques domaines de vos confrères qui s'amusent, entre guillemets, à mettre d'autres cépages en sortant pour le coup de l'appellation, mais qui bénéficient de ce terroir.
2: Mais le Château Pesquier a beaucoup de cépages aussi. Vous agissez beaucoup avec le Bourboulingue, par exemple.
4: Ouais. On a 12 ou 13 cépages.
5: Ouais,
4: et effectivement, on a replanté du Bourboulingue, on replante du Cinsault. Le Mourvèdre, qui paraissait pour le coup, lui peut-être encore peu adapté à un terroir plus tardif comme le nôtre,
5: commence à mener à maturité.
4: Voilà, on avait des soucis et lui aussi est en train de s'adapter. On replante beaucoup de clairettes aussi, enfin des cépages tardifs.
2: On sait que c'est dans la diversité qu'est assurée la pérennité d'un domaine aujourd'hui.
4: Exactement, exactement. Et c'est vrai que on a la chance d'avoir de très beaux équilibres avec les cépages du Rhône-Nord, encore. Syrah, Viognier, Roussanne. Est-ce que pour autant on va véritablement en replanter?
5: Oui.
4: J'en suis pas certain. On est content de les avoir. On va les laisser vieillir et continuer à faire de beaux jus, mais le changement climatique.
0: Et pourquoi climatique ça vous sentez quoi? Les rendements sont plus petits. Qu'est-ce qui vous motiverait à ne pas replanter ce qui a été planté historiquement dans votre région?
4: Alors, comme on est un peu plus tardif que nos voisins du sud de la vallée du Rhône, on regarde un peu ce qui se passe sur les terroirs plus précoces et on se dit, bon, c'est sans doute ce qui nous arrivera dans 20 ans, dans 30 ans, dans 40 ans. Et l'évidence, c'est que les cépages les plus précoces, alors que les cycles avancent, s'accélèrent, se retrouvent de moins en moins, ont de moins en moins le temps d'avoir un cycle tout à fait étalé et pérenne comme qu'ils devraient l'avoir. Donc, pour l'instant, ça va.
0: Oui.
4: Mais comme on essaie de se projeter à 50 et idéalement à 100 ans, alors par le temps qui court, c'est difficile, mais quand on plante une vigne, on a tendance à parier sur le tardif maintenant.
2: Alors, vous agissez aussi sur des pratiques culturelles. Vous avez donc le site géographique parfait pour vous, la multitude de cépages. Et sur les pratiques culturelles, que faites-vous pour vous adapter comme ça à ce changement climatique?
4: Alors, on a la chance d'avoir le Mistral qui normalement
0: nous. Ça, c'est naturel, ça.
4: Voilà, lui qui fait le boulot un peu pour nous.
2: Là, c'est la sieste, c'est bien.
4: On s'est aperçu ces derniers temps que il soufflait un peu moins systématiquement après les pluies comme il avait l'habitude de le faire. Nous, on est en bio et en biodynamie sur le domaine, mais ce ne sont pas en tant que tels des pratiques d'adaptation au changement climatique. L'encépagement reste évidemment une première réponse extrêmement forte. La deuxième, c'est on a tendance à essayer de décaler et de tailler plus tard, notamment pour essayer de décaler là aussi les maturités.
2: Est-ce qu'on taille plus long? Parce que pendant longtemps, on parlait de taille courte, etc. Ou est-ce qu'aujourd'hui, ça est en train de changer?
4: On a de grands questionnements, notamment par rapport au gobelet, parce que le gobelet est la taille classique du Châteauneuf-du-Pape, par exemple. Mais comme nous,
0: expliquez-nous ce que c'est qu'un gobelet, quoi. C'est pour les enfants, on le met un petit peu de lait, c'est ça?
5: Il faut imaginer, on est à la radio, mais il faut imaginer une main fermée, finalement, dans laquelle on pourrait poser un gobelet, finalement. Mais la vigne, c'est un peu ça, c'est les doigts qui montent et qui forment une forme arrondie dans laquelle on pourrait boire. C'est pour ça que ça s'appelle un gobelet.
2: Et puis, il n'y a pas de fil.
5: Et c'est pas palissable.
2: C'est pas palissable.
5: Donc, c'est compliqué.
4: Il y a la version du Beaujolais où on est finalement déjà sur un palissage, mais bon.
5: Traditionnellement, non. La densité de plantation, est-ce que c'est une des réponses à apporter?
4: À mon sens, c'est important. On a eu tendance, ces 30 ou 40 dernières années, à avoir des plantations plus denses. Et aujourd'hui, je pense qu'on va redescendre des 4500 ou 5000 pieds. Chose qui déjà pour certains vignobles du Nord paraît très peu,
5: parce que des fois c'est 10 000,
4: exactement,
5: voire davantage.
4: Mais on va sans doute redescendre à 3 500, 3 000. Il y a des expérimentations en cours, beaucoup de discussions sur le sujet.
5: Avec moins de concurrence, du coup, de pied à pied, c'est une réponse.
2: Frédéric, vous avez le château Pesquier, mais vous êtes aussi président de l'appellation du Mont Ventoux.
4: En ce moment,
2: elle est très très en vue.
4: Alors, puisque vous me tendez une perche et que je vous en remercie, je vais effectivement partager avec vous une nouvelle toute récente, puisque il y a une dizaine de jours, le guide de Béthane de Sauve qui vient de sortir a décerné à notre appellation le titre d'appellation de l'année 2027.
0: Formidable.
4: Donc, effectivement, petit à petit, notre montagne sort un petit peu de l'obscurité.
0: Il y a combien de vignerons d'ailleurs qui sont ou d'entités qui officient sur l'appellation Montaux?
4: Il y a presque 150 caves,
0: donc
4: caves particulières et caves coopératives. Et on a, je pense, une 35 ou 40 maisons de négoce aussi sur l'air.
0: Il y a une belle dynamique.
4: Et beaucoup de nouveaux installés.
2: Oui, vous êtes président depuis combien de temps? Donc vous avez pu voir un peu l'évolution de l'appellation.
4: C'est la sixième année. Et effectivement, l'attractivité de notre appellation ne se dément pas. Au contraire, elle a plutôt tendance à s'accélérer. Bon, les questions climatiques dont on a parlé sont assez évidentes, mais on a aussi un foncier qui reste assez accessible. Donc,
0: on est à combien pour un hectare de vigne en appellation?
4: Entre 20 et 25 000 euros l'hectare.
0: Ça reste vraiment raisonnable.
2: Et les bouteilles de vin sont extraordinaires à des prix aussi abordables.
4: Alors effectivement, en corrélation. Il y a un très beau rapport qualité-prix. Ouais.
2: Est-ce que vous avez des projets no touristiques sur l'appellation? Est-ce qu'il y a une route des vins qui se développe ou peut-être qu'elle existe déjà? Je ne sais pas.
4: Alors, on fait de plus en plus des séries de banquets collectivement et pour Vignoble en Seine, qui aura lieu normalement donc le troisième week-end d'octobre, il va y avoir aussi énormément d'animations dans toutes les caves de l'appellation. Le grand banquet qui aura lieu chez nous à Lille-sur-la-Sorgue, au restaurant à la Nouvelle Vague, sera l'événement collectif, mais on va aussi avoir un je crois qu'il y a une soixantaine d'activités dans le vignoble. Et de manière plus générale, il y a beaucoup de concerts, on a essayé d'avoir une approche beaucoup plus décomplexée. Ouais. Et il y a pas mal de festivals de musique électronique qui se sont développés, qu'on a accompagnés avec l'appellation.
0: Oh, il y a une belle dynamique. Hein. Donc, c'est quelle date, vous nous rappelez? C'est le 3 octobre, c'est ça?
4: Alors, c'est le troisième week-end.
0: Et donc, ça dure pendant deux jours?
4: C'est jeudi, vendredi, samedi, dimanche.
0: D'accord. Mais c'est un grand week-end, ouais.
4: C'est un long week-end. Ouais, hein. Oui. On prend les choses.
0: Génial. Et pour terminer, votre gamme de vins et de prix pour vous, votre domaine, votre
4: alors,
0: château?
4: Alors, à Pesquier, la gamme de prix, elle est entre 10 et 60 euros, à peu près.
0: D'accord.
4: Vous pourrez retrouver, notamment notre cuvée 1912, qui est un hommage à la hauteur du Mont Ventoux, chez Nicolas. Et puis, de toute façon, on est assez largement distribué, sinon notamment chez Vinatis ou Vente à la propriété.com.
0: Merci beaucoup, Frédéric Chaudière. Merci également à vous, Laure Gasparotto, Philippe Forbach. On se retrouve dans un instant avec le Vino Quiz pour gagner des très jolis cadeaux en jouant sur invinoradio.tv.
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0: Retour à bord d'Invino Sud Radio, une émission en collaboration avec Maison Nicolas, leader historique en France. 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Vous remercie d'être toujours très nombreux à nous suivre chaque week-end. Trouvez-nous également sur les réseaux sociaux et le compte Insta Invino Sud Radio. On retrouve Philippe Forbrac et maintenant, mon cher Philippe, le Vino Quiz. C'est sérieux.
5: Exactement, concentrez-vous. Je vous en rappelle le principe, néanmoins. Nous vous posons une question sur le vin et le vainqueur gagne de très beaux cadeaux. 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Réponse B, le clos Saint-Jacques. Ou réponse C, le clos de la Perrière.
0: Et la bonne réponse est...
5: était le clos de la Perrière, c'était la réponse C.
0: Cette semaine.
5: Voici la question du week-end. 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
0: Merci beaucoup Philippe Forbrac, Invino sur Radio. A le plaisir d'accueillir maintenant un nouvel invité, Pierre-Étienne Boilard. Bonjour Pierre-Étienne.
14: Bonjour Alain.
0: Du château de Demigny. Alors racontez-nous, avant de parler de votre vignoble, un mot sur votre parcours. Vous êtes diplômé de l'ESSEC et vous travaillez pour une boîte qui s'appelle Reward Media. Rien à voir avec le vin, hein, n'est-ce pas?
14: Rien à voir.
0: Qu'est-ce que vous faites au sein de la société?
14: Ah ben, je m'occupe du développement des nouvelles solutions publicitaires, les réseaux sociaux, l'IA, etc.
0: Bon, et on salue donc son président, Pascal Chevalier, grand amateur de vin, s'il en faut. Alors, où est situé votre domaine, ce château de Demigny? Parce que la Bourgogne, c'est grand et c'est beau. Et puis racontez-nous un peu cette histoire, parce qu'il y a plein de choses qui ont peut-être débuté avant 1777.
14: C'est sûr. Le château de Demigny est situé à 7 km de Meursault, pas très loin de Beaune non plus, finalement au cœur des belles promesses de la Bourgogne, mais nous sommes dans la plaine, donc finalement en IGP Saône-et-Loire. Et donc c'est un village qui, au cœur duquel il y a ce château, qui appartient à ma famille depuis plusieurs générations.
0: Depuis quand ?
14: Depuis plus d'un siècle, et qui avait connu une exploitation viticole depuis 1777, date à laquelle le fameux pressoir à roues qui est dans les communs avait été construit, mais ça avait été arraché parce que on trouvait à une certaine époque que c'était pas élégant de faire du vin, et donc j'ai décidé de replanter pour y redonner.
2: C'était arraché à cause du phylloxéra aussi, non?
14: À cette époque, effectivement.
0: Oui, c'est ça, c'était pas élégant, il y avait l'or.
2: Non mais c'est intéressant parce que vous avez décidé de replanter de la vigne en IGP Saône-et-Loire, c'est quand même très rare.
14: Oui, on m'a regardé un peu comme si j'étais un peu fou quand je suis revenu chez moi.
0: C'est pour ça qu'on vous a invité, nous on adore les fous.
14: En fait, la petite anecdote, c'est qu'on est issu d'une famille très implantée dans le monde du vin, en l'occurrence la famille Leflève, et à la génération de ma grand-mère, on avait choisi d'avoir cette propriété plutôt que d'avoir les vignes. Et donc, toute ma jeunesse, j'ai dû mendier pour avoir quelques bouteilles de mes cousins, que j'aime beaucoup d'ailleurs, que je salue. Et donc j'ai décidé, il y a une dizaine d'années, de relancer ce projet pour redonner vie à ce domaine qui a toujours existé.
2: Faire des échanges de bouteilles.
14: Exactement.
2: Chez les vignerons, c'est bouteille contre bouteille. Hein. On ne regarde pas les prix.
14: Une pour une, ça c'est sûr.
0: Mais vous avez intérêt à en fourguer beaucoup, là, non?
14: Ça se passera bien, ils sont généreux, vous savez. Donc on a pris cette décision pour redonner vie à ce domaine. Demigny a toujours eu beaucoup d'exploitants et de vignerons dans les années passées. Ça avait été un peu laissé pour compte, mais on lui redonne vie, ça y est.
0: Mais alors, vous avez commencé à planter quand, alors?
14: On a planté les deux premiers hectares en 2017, après avoir mis du temps à bosser, à se faire aidé par les voisins. C'est récent, absolument. Nos premières cuvées 2021-22. Et puis surtout, c'est grâce à ma sœur qui a fait la viti à Beaune et qui s'occupe du domaine au quotidien.
2: Et du coup, vous vinifiez sur place, vous avez créé un chai, vous avez...
14: Oui, absolument. On a tout repris de zéro. Donc on a réinstallé dans les communs, comme ça a existé dans le passé, une cuverie. Alors neuve, mais toujours avec le même principe, avec la cave à fût qui se trouve, l'ancienne cave à fût qui est sous le pressoir historique, et donc on presse à l'endroit du pressoir historique avec un pressoir moderne. On a installé dans la cuverie des cuves inox et on a les fûts en bas dans l'ancienne cave.
2: Et vous avez planté depuis 2017 d'autres hectares ou pas du tout, non?
14: Non, mais c'est un projet. Donc on a les 2 hectares qui tournent depuis 2017 et qui a priori fonctionnent bien et sont bien accueillis par notre public. Du coup, on va replanter sur les 2 prochaines années 6 hectares dont on a pour lesquels on a obtenu l'autorisation.
0: Ah
2: Et c'est Pinot Noir, Chardonnay, qu'est-ce que c'est?
14: Alors pour l'instant, on a démarré avec du Chardonnay. Et là, on va étendre un peu le Chardonnay parce qu'il fonctionne bien, ajouter du Pinot Noir et on veut faire un test sur de la Syrah.
0: Philippe?
5: Ah. Et oui, parce qu'en IGP, vous avez certaines libertés finalement dans ces cépagements.
14: Oui, on a la chance de pas avoir d'avoir moins de contraintes. Oui. Alors on bosse de manière assez traditionnelle, comme le font beaucoup de Bourguignons en Bourgogne, mais effectivement le cahier des charges est moins rigoureux.
2: Et comment s'appelle le vin?
14: Alors le nom du vin, c'est le Saut de Loup. Voilà. Le Saut de Loup, du nom de la parcelle en fait, puisque au bout du château, à la borde le parc, ce qu'on appelle un Saut de Loup, ce qui est un élément architectural ancien qui se fait plus trop maintenant, qui en fait permet d'avoir un mur bas, donc de garder la vue, mais qui est doté d'un fossé qui permet d'éviter qu'un loup justement ne rentre dans le parc.
0: Et pourquoi vous n'avez pas capitalisé sur le nom qui est joli, hein, Château de Demigny?
14: Alors là, c'est la contrainte de l'appellation, c'est qu'il ne peut s'appeler château que notre siège social, ce qui est un peu ubuesque d'ailleurs, parce que Demigny était en Bourgogne jusqu'à il y a quelques classé en Bourgogne jusqu'à ce qu'il y a une dizaine d'années. Donc bon, bah, c'est comme ça.
2: Mais à Demigny, il y a d'autres vignerons que vous maintenant.
14: Il y en a deux autres. Donc on a doublé la surface exploitée. mais historiquement, c'était un grand village parce que la superficie.

0: Comment il s'appelle ce club ?
1: Le club des 100, parce que c'est Domini 100, ils sont 100, donc on a fait simple. Et donc ils peuvent, eux, achètent, et puis on a quelques amis restaurateurs à Paris qui nous font l'amitié de nous distribuer.
2: Et vous les vendez à quel prix, ces vins ?
1: Le prix domaine est à 15 euros pour la cuvée du saut de loup classique. Et puis on a une cuvée qui est issue de nos meilleurs fûts, qui est à 18 euros, qui s'appelle la cuvée Pierre, du nom de mon père, qui aimait particulièrement les vins avec un peu plus d'ampleur et un petit peu de rondeur.
0: Et un objectif pour vous, un jour, c'est de travailler à 100% dans votre vignoble ou...
1: J'espère.
0: Enfin, là, il va falloir planter un petit peu d'hectares si vous voulez gagner un peu de
2: vin. Dans 3 ans, il y aura 8 hectares déjà.
1: Exactement. Exactement.
0: Vous seriez prêt à changer de vie comme ça un jour ?
1: Bien sûr.
0: Ouais. Non, mais bien sûr, c'est pas évident, parce que.
1: C'est vrai.
0: Il y en a qui ont un vrai business et quelque part qui deviennent après des vrais vignerons ou alors qui conservent la double activité, quoi.
1: On espère que le domaine permettra de développer de belles activités qui permettront d'en vivre un peu plus.
2: Ouais, mais vous faites visiter le domaine, il y a un musée, non, dans votre domaine, je crois.
1: Historiquement, il y avait un musée parce que la maison est aussi un ancien relais de chasse, et donc elle est intéressante à visiter parce qu'elle a plein d'attraits culturels. Déjà, sa vue, puisqu'elle est située pile en face de la côte, c'est-à-dire qu'on aperçoit de Dijon jusqu'à Puligny, et donc on a une vue magnifique sur la côte de Beaune, et ensuite parce qu'il y a eu ce musée historique sur la Vénerie, parce que c'était un relais de chasse à Cours, puis aussi parce qu'il y a eu beaucoup d'histoires pendant la guerre dans cette maison.
0: Ouais, Philippe,
3: les vendanges, alors, elles sont finies cette année.
1: Elles ont été tôt, et puis calées finalement.
3: Autour du 15 août quasiment.
1: Nous, on a attendu une semaine de plus, on était vers le vin.
0: Oh, ce qui est quand même dingue. Hein.
3: J'étais en Bourgogne pour goûter les vins du domaine des Hospices de Beaune.
1: Oui.
3: Et avec Ludivine Griveaux, on a fait le tour des vignes. Elle m'a dit, Philippe, on a commencé là le 15 août, on aurait pu commencer avant, mais j'avais pas les gens qu'il fallait. Et on a fini, on a mis 9 jours pour tout vendanger. Donc 24 août, tout était rentré.
0: C'est incroyable.
3: C'est une année quand même juste assez incroyable.
1: C'était une compétition parmi les viticulteurs pour trouver les équipes pour vendanger. Parce que cette année, évidemment, tout le monde s'est décidé à la dernière minute et voulait le
2: faire. Il a appelé tous les vacanciers, tous les étudiants en vacances.
0: Et alors aujourd'hui, donc les projets, donc dans le vin, on a bien compris. Il y a d'autres projets également. L'offre des références à l'œnotourisme. Vous avez essayé de pousser ça ou?
1: Oui, bon, on pense que la consommation de vin de plus en plus tournée vers l'expérience et l'envie des consommateurs de participer, raison pour laquelle on a créé ce fameux club des 100. Donc c'est 100 personnes qui m'ont aidé financièrement à réinstaller le domaine, parce que c'était quand même un investissement conséquent.
2: Surtout pour 2 hectares, oui.
1: Surtout pour 2 hectares, mais bon, bien sûr, avec l'idée d'aller plus loin maintenant. Et donc ce club, il participe aux vendanges, ils viennent chaque année pour les travaux de la vigne quand ils le souhaitent. Et donc on va étendre ce club pour continuer à développer une distribution directe au maximum. Puisque, comme dans tous les métiers agricoles, aujourd'hui, les producteurs souffrent d'une intermédiation beaucoup trop forte.
0: Oui.
1: Et donc, on a la chance d'avoir des consommateurs qui veulent aussi devenir des acteurs de notre domaine. Donc, on les encourage à nous rejoindre et ils peuvent rentrer. On ouvrira une nouvelle session d'adhésion au Club des 100 à partir du mois d'octobre.
0: Octobre cette année, là.
1: Octobre cette année.
0: Et ça va coûter, jusqu'au bout, ça va coûter combien pour adhérer au club?
1: C'est 5000 euros. En échange de quoi? Vous participez au club, la capacité de vivre tous les événements du club et surtout d'avoir des bouteilles pendant une durée assez importante.
0: Merci beaucoup Pierre-Étienne, puis en tout cas bravo. Vous nous rappelez le nom de ce domaine, comment il s'appelle ?
1: Domaine du Château de Domini, et c'est châteaudedomini.com.
0: Merci Laure Gasparotto, Frédéric Chaudière, Philippe Forbach, ainsi que les millions d'amateurs de vin qui nous écoutent chaque week-end, on l'espère avec beaucoup de passion. Un clin d'œil à Emma qui a préparé cette émission, ainsi qu'à l'ensemble de l'équipe technique. Fin de ce numéro d'InVino Sud Radio. 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Et on se retrouve demain à 13h pour un nouveau numéro. Toujours délocalisé chez le caviste Maison Nicolas. Nous parlerons du Bordelais, du Languedoc. D'ici là, excellente suite de samedi. 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
15: Bonjour, bonjour, quand il s'agit de femmes, pas de tabou, pas de détour. Vous le savez, sur Sud Radio, on dit les choses telles qu'elles sont. Parlons vrai, allez, parlons femmes aussi aujourd'hui avec Caroline Gueye, une artiste plasticienne sénégalaise formée en astrophysique, et oui, et en physique atmosphérique. Tout un programme, bienvenue Caroline.
16: Incroyable. Merci.
15: Cette année, vous représentez le Sénégal à la 61e Biennale de Venise avec Wourous, ça signifie or en wolof. C'est au Palazzo Navagero, et c'est du 9 mai au 22 novembre, c'est-à-dire ça continue, là, il faut y aller maintenant. Hein. Ça fait rêver d'ailleurs, bravo. Parlons femmes, c'est sur Sud Radio, c'est maintenant.
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15: Alors, parlons femmes, vous pose des questions, Caroline. On va commencer par la première. Quelle femme a changé votre manière de vous regarder, s'il y en a une qui a existé comme ça, qui a changé votre regard sur vous-même? Un rôle modèle?
16: Non, là, vraiment, qui a changé le regard sur moi-même, je vois pas. Je fais beaucoup d'introspection, je réfléchis beaucoup. Mais qu'une femme aurait changé mon regard... Non, là, je vois pas.
15: C'est bien, ça. Ok, vous avez le droit. Est-ce que vous pensez qu'il faut désapprendre des choses pour que les femmes soient vraiment, vraiment, réellement libres aujourd'hui?
16: Oui, je pense.
15: Par exemple.
16: Parce qu'en fait, désapprendre, ça nous fait percevoir les choses différemment. Mmh. On peut partir, par exemple, sur des idées reçues, sur des choses qu'on nous a apprises, l'éducation, mais si on désapprend, nous-mêmes, on peut réfléchir et se dire, ah, mais ça, en fait, mais pourquoi? Et réfléchir autrement et se dire, ben, ça, on me l'a inculqué depuis que je suis petite, c'est pour ça que j'y adhère, mais en fait, en désapprenant, on se dit, ben, non, en fait.
15: En fait, je n'y adhère pas.
16: Oui, je n'y adhère pas, je vois ça différemment.
15: Donc, en fait.
16: Oui, désapprendre, oui, tout à fait.
15: Désapprendre, c'est quand on devient adulte, en fait, vous pensez?
16: Je pense que ça se passe quand on commence à vraiment prendre conscience de soi et qu'on commence vraiment à réfléchir en s'éloignant de ce qu'on nous a appris, du jugement des autres aussi, et en ayant
15: du regard
16: le courage,
15: des autres,
16: oui, et en ayant le courage aussi d'avoir ses propres idées. sa propre pensée, malgré tous les carcans dans lesquels on est construit.
17: Bien sûr. Est-ce que le pouvoir a un genre, selon vous ? Question
16: non,
17: piège.
16: Non, je pense pas.
17: Ouais.
16: Je pense qu'il a pas de genre. Parce que la femme a du pouvoir, l'homme aussi. Mais qu'est-ce qu'on dit derrière tout, chaque grand homme, il y a une femme.
17: Ouais.
16: Et je pense que c'est souvent vrai. Donc finalement.
17: Finalement, le pouvoir, c'est le pouvoir.
16: Il est des deux côtés. Maintenant, maintenant, il va y avoir plus d'hommes dans tel domaine, mais on voit qu'il y a aussi de plus en plus de femmes dans d'autres domaines, notamment dans l'art. Hein. Il y a des expositions où finalement il y a plus de femmes même que d'hommes, où il y a plus de curatrices.
17: Ça change, ouais, dans l'art contemporain.
16: Oui, vraiment,
17: ouais.
16: Ça change.
17: Oui. Bien sûr. Est-ce que vous pensez qu'il y a des hommes féministes ?
16: Oui.
17: Oui, oui. Ça existe ?
16: Oui, oui.
17: Oui, vous en connaissez, vous ?
16: Je sais pas si j'en connais, mais...
17: On ne citera personne. Ok. Est-ce que pour vous, on doit faire une différence, Caroline Gaillet, entre les notions d'équité et les notions d'égalité ? Et laquelle gagne, d'ailleurs ? C'est quand même
16: oui, je pense que c'est pas pareil. C'est pas pareil, l'équité et l'égalité. Je pense qu'il y a... Oui, il faudrait faire une différence.
17: Laquelle, selon vous, est la plus équitable, en fait, finalement ? Entre cette égalité revendiquée et cette équité
16: Moi, je trouve que équité, c'est pas mal, parce qu'en fait, on l'utilise pas. On parle tout souvent d'égalité. Mais en fait, quand on regarde techniquement, hommes et femmes, on n'est pas pareil.
17: Bah, on n'est pas.
16: Il y en a qui portent des enfants, il y en a qui portent pas d'enfants. Donc, déjà basé là-dessus.
17: Oui, je suis d'accord.
16: On n'est pas pareil. Donc, je trouve
17: c'est
16: que
17: pas
16: équité,
17: moi qui vous
16: aurais
17: écouté. C'est bien équité, hein. On garde ça.
16: Oui. Ouais.
17: Vous imaginez un homme enceinte, ça serait bizarre, quand même.
16: Ah oui, ce serait bien.
17: Ils auraient mal au rein, du coup. Bon, Caroline Gaillet, vous présentez carrément, vous représentez le Sénégal, hein, votre pays d'origine. On l'a dit à la Biennale de Venise, hein, c'est la 61e Biennale qui est en ce moment. C'est donc la Biennale 2026, c'est au Palazzo Navajero, c'est jusqu'au 22 novembre. Le commissaire d'exposition, c'est Massamba Mbaye. Et c'est un pavillon où les gens peuvent entrer, se balader, c'est gratos, quoi. Hein? Voilà.
16: Oui, oui.
17: Représenter le Sénégal, qu'est-ce que ça veut dire pour vous ? Vous êtes très jeune. C'est quand même un sacré bagage.
16: Oui, hein ? Oui, oui. C'est vraiment un honneur, une très grande responsabilité. C'est quelque chose qu'on prend vraiment au sérieux parce qu'on représente un pays et je voulais vraiment bien faire. Et quand j'ai vu que ça a été bien reçu, tout le monde était content, les Sénégalais présents lors de l'inauguration, on criait Sénégal, Sénégal.
17: Donc, non, mais surtout, c'est très très beau ce que vous avez fait, on peut le dire.
16: Hein. Merci. Hein,
17: c'est
16: merci.
17: Des sculptures en or, en fait, hein, de couleur dorée, qui est un espèce de chemin comme ça, où finalement vous ne faites que suggérer ce qu'on a envie d'y voir.
16: Oui, exactement. Mmh. C'est exactement ce que vous dites. C'est la suggestion, parce que effectivement, le thème de l'exposition, c'est l'or. Mmh. On n'a pas utilisé l'or dans sa matérialité. Mmh. Donc, en fait, toutes ces sculptures qu'il y a, qui donnent cette illusion d'or, sont en fait en laiton et en polymère bronze.
17: D'accord.
16: Et on a choisi le thème de l'or parce qu'on peut parler de différents axes. Par exemple, la première question que je me suis posée avec ce thème pour représenter le pavillon, c'était mais l'or, d'où ça vient ? Et ça vient de la collision d'étoiles à neutrons.
17: J'adore. Non, mais vous êtes astrophysicienne quand même, je retiens à le préciser. Formation astrophysicienne et artiste contemporaine. Donc l'or, ça vient du ciel, quoi.
16: Voilà, ça vient du ciel et les bijoux que
17: Terre,
16: vous avez, ils sont emportés par des météorites.
17: Incroyable.
16: Oui.
17: C'est incroyable.
16: Et ensuite, je me suis dit...
17: C'est la Terre,
16: science...
17: quoi. En fait, aussi. C'est l'assemblage de la Terre et de l'espace.
16: Aussi, hein, exactement. Exactement. Et autre chose, on utilise beaucoup l'or aussi en science. Vous avez le télescope spatial James Webb. Ses miroirs sont en or, sont recouverts d'or.
17: Pourquoi ?
16: Parce que il a des propriétés optiques très bien pour la science, des propriétés ductiles, etc. Et donc, en fait, en science, l'or n'est pas un matériau économique. C'est vraiment un matériau scientifique. Et si jamais vous alliez sur la Lune ou sur la planète Mars, l'or n'aurait aucune valeur. Ce qui aurait de la valeur, ce serait l'eau. Et le fait de voir qu'en
17: c'est vrai que l'eau, ça a beaucoup plus de valeur.
16: Oui.
17: Surtout, on l'entend beaucoup de plus en plus, d'ailleurs.
16: Oui. Donc en fait, suivant la perception, suivant la condition, la valeur change. Et c'était comme ça qu'on a abordé le thème de cette exposition. Mmh. Et c'est pour ça qu'en fait, c'est un parcours qui a été construit spécialement pour cette exposition. Donc vraiment un parcours architectural pour que le visiteur puisse vivre une expérience et expérimenter les œuvres, ensuite les sculptures qui sont placées et qui font vraiment un parcours où la position du visiteur est très très importante. Tout ça pour
17: Et puis, à travers ce métal, il y a les odeurs. On imagine les odeurs, on imagine la douceur de l'air du Sénégal, on voit les couleurs, on voit votre pays, quoi.
16: Oui, on voit le pays, je pense, à travers... Bon, le laiton, c'est un métal aussi qu'on utilise au Sénégal.
17: Beaucoup, ouais.
16: Quand vous entrez dans l'installation, vous avez cette œuvre qui est aussi sonore, que vous pouvez toucher, qui accompagne la visite. Ensuite, vous avez aussi un autre endroit du pavillon, une installation avec ses couleurs... ambre très chaude, jaune, qui vont vers le marron, le orange. Mmh. Et bon, quand vous voyez nos vêtements traditionnels aussi, c'est très coloré. Ouais. Mais là, c'est la terre
17: rouge de l'Afrique. Hein,
16: aussi.
17: On peut dire.
16: Aussi.
17: Et vous faites référence aussi à la valeur, évidemment. Alors, c'est la valeur. On peut parler de cette immense richesse du souverain de l'Empire du Mali au XIVe siècle, Mansa Moussa, justement, qui est partie intégrante de l'histoire africaine et qui finalement tisse ce lien aussi de la valeur qu'on donne aux choses, parce que c'est un peu ce que vous dites dans une de vos interviews, la valeur ne s'impose pas, elle dépend des conditions du regard. Donc c'est comment vous regardez les choses et quelle valeur vous leur donnez-vous en fait.
16: Voilà, c'est exactement ça. Et donc le thème de l'or, c'était pour différents axes, comme je le disais précédemment, et Kanku Moussa, c'est un des axes, c'est l'axe historique. Vous avez aussi
17: l'axe colonial.
16: Voilà, et puis aussi l'or, c'est aussi un symbole.
17: C'est géopolitique.
16: D'histoire, oui, astrophysique, géopolitique. Il y a tout ça. Et pour la partie historique, donc au XIVe siècle, Kanku Moussa, lui, il était souverain de l'Empire du Mali, qui s'est allé sur le Sénégal et d'autres pays.
17: Ça.
16: Voilà, voilà. Et donc il a fait un périple. Pour aller à la Mecque, et lors de ce pèlerinage là, il a distribué de l'or partout, et lors d'une de ses haltes au Caire, il a distribué tellement d'or que ça a changé l'économie, vous imaginez, de la ville. Et jusqu'à ce jour, il est dit que c'est l'homme qui est le plus riche de la planète avec cet or.
17: C'est marrant, ça, c'est des histoires de griots en fait, hein.
16: Oui, parce que oui, tout à fait, parce que nous on écrit peu notre histoire, malheureusement, donc ça se transmet de génération en génération, et ça pourrait être c'est quoi le mot, pas catalogué mais décrit ainsi.
17: Oui, bien sûr. La fonction en fait de ce que vous projetez, vous, en fait, on a envie de savoir, parce que ce lien entre l'astrophysique justement et aussi votre expression artistique, en fait les deux sont intimement liés. On a l'impression qu'il y a une pluridimension, un plurisens en fait à tout ce que vous faites. C'est toujours double, triple, quadruple, etc.
16: Oui, tout à fait.
17: Un
16: tout
17: peu
16: à
17: comme
16: fait.
17: Vos sculptures qui sont brodées, on peut le dire, c'est comme de la dentelle parfois.
16: Oui, voilà, c'est vraiment un travail d'orfèvre pour ces œuvres en polymère bronze. Et j'aime aussi travailler avec les ombres beaucoup, parce qu'elles apportent, elles enrichissent l'œuvre.
17: Oui, c'est clair.
16: Et quelle était votre question?
17: Je disais que vous êtes toujours multiple en fait.
16: Oui, parce que j'approche, avec mon background d'astrophysique et de physique atomique, j'approche les choses, je pense, un peu différemment, parce que je me pose certaines questions que peut-être d'autres ne se poseraient pas, comme d'où vient l'or.
17: Mais c'est passionnant. Merci de vous poser ces questions. Parlons femmes, c'est l'émission de celles qui font bouger les lignes, vous l'aurez compris. Là, ça bouge bien ce soir. Vous écoutez Caroline Gueillet, qui est artiste plasticienne, qui représente le Sénégal à la Biennale de Venise 2026, la 61e Biennale. Restez avec nous, à tout de suite.
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17: Parlons Femmes donne la parole à celles qui n'attendent pas qu'on leur donne la permission d'ailleurs d'exister. C'est tous les samedis à 13h30. Vous êtes aujourd'hui en compagnie de l'artiste plasticienne formée en astrophysique et en physique atmosphérique. Non, c'était pas ça, hein?
16: Oui, physique atmosphérique. En fait, j'avais des modules de physique atmosphérique, radioprotection et sûreté nucléaire.
17: Physique atomique aussi, c'est ça que vous disiez. Oui. Vous êtes Caroline Guillet, donc hein, quand oui. même, je termine. Vous représentez le Sénégal à la 61e Biennale de Venise avec Wourous, ça veut dire or, en Wolof, hein, au Sénégal du coup. Et c'est au Palazzo Navajero, c'est jusqu'au 22 novembre. Alors, c'est très intéressant votre travail parce que on est vraiment votre formation scientifique, finalement, elle nourrit complètement, vous avez commencé à le dire, votre manière de travailler l'espace, la position aussi que vous allez proposer aux visiteurs par rapport à vos œuvres pour s'orienter, pour la voir, pour y projeter ce que lui, il a envie d'y projeter aussi. Vraiment, c'est aussi une allégorie de la vie. C'est-à-dire que les situations changent en fonction de la manière dont on les regarde, hein, tout simplement.
16: Oui, tout à fait. Ça voulait nous dire. Tout à fait. C'est ça. C'est pour ça que c'est un parcours où le corps du visiteur est important. Sa position est très importante, oui.
17: Et pour vous, cette reconnaissance institutionnelle de votre travail, je peux vous demander quel âge vous avez ou pas?
16: Je cache toujours mon âge, je vous le dirai.
17: Vous êtes jeune. Vous êtes très jeune.
16: Peut-être que j'ai l'air très jeune.
17: Ah, d'accord. Bon, donc cette reconnaissance institutionnelle d'une jeune artiste, dans mes yeux en tout cas, hein, Caroline Guillet, c'est quand même, c'est pas que vous parlez au nom de tous les Sénégalais, mais c'est que vous imposez pas un récit, mais vous racontez votre Sénégal aussi.
16: Oui, et je pense que le thème de l'or parle à tout le monde. Mmh. Donc je pense que chaque Sénégalais, en plus dans la culture. Au Sénégal, l'or, c'est tellement important. Mmh. C'est très important culturellement. Donc, je pense que l'or, pour le coup,
17: c'est important de le montrer quand on en a.
16: Oui,
17: c'est
16: les bijoux, ouais. nos grands-mères et tout, elles aiment les gros bijoux. Oui, ça fait partie.
17: C'est comme ça
16: culture.
17: Chez vous aussi?
16: Oui, au Sénégal, ouais. oui.
17: Alors justement, ces femmes qui portent de l'or, cet or qu'il y a partout dans la société, etc. C'est aussi une manière de sublimer une culture qui finalement est méconnue, j'ai envie de dire presque.
16: Oui, c'est sûr que c'est une culture méconnue. C'est sûr. Et là, bon, tout à l'heure, on parlait de la langue, du Wolof, etc. Ouais. Bon, si vous allez au Sénégal, vous parlez Wolof, vous allez dans d'autres pays, c'est plus compliqué. Donc, c'est clair que c'est pas des cultures qui sont aussi répandues que la culture française, qui est quand même internationale, l'américaine qui est répandue partout dans le monde. La chinoise qui reste encore en Chine, mais progressivement, je pense qu'on va s'y intéresser de plus en plus. Moi, je m'y intéresse beaucoup, beaucoup.
17: La Chine, elle est très présente en Afrique, hein, justement.
16: Elle est super présente en Afrique. Moi, j'ai vécu en Chine aussi, et c'est un pays que j'ai trouvé vraiment très intéressant, complètement dépaysant de tout ce que j'avais pu voir avant, que ce soit Europe, Asie, Europe, Afrique, Amérique. Et là-bas, quand je suis arrivée là-bas, je me suis dit, j'ai aucun repère. Mais c'est vraiment, vraiment, vraiment intéressant. C'est vrai. Et dans une des œuvres de
17: Wurtz. C'est ça qui est intéressant, c'est de pas avoir de repères. Mais finalement, vous faites des œuvres où on met le repère qu'on veut, quoi.
16: Voilà. Et c'est ce que j'aime vraiment, que le visiteur s'approprie l'œuvre. Et dans une des œuvres, il y a une sculpture en laiton, donc un métal sur un papier de calligraphie. Ouais. Et j'ai aimé le contraste entre les deux, parce que la culture asiatique m'intéresse beaucoup. Et là, le papier de calligraphie, vous le retrouvez dans plusieurs pays asiatiques, que ce soit en Chine ou au Japon, même s'ils s'entendent pas, mais voilà, quoi. Et d'allier les deux, c'est quelque chose que j'avais en tête depuis longtemps, et là j'étais très contente.
17: C'est comme la terre et le ciel, quoi.
16: Oui, hein, c'est ça. Oui.
17: Donc vous avez été élevée au Sénégal, et votre grand-père, Paul Haï, c'est celui qui a créé le drapeau du Togo.
16: Oui.
17: Donc vous avez grandi dans un environnement artistique, mais c'est génial. Le drapeau du Togo. Oui. Vous êtes super fière.
16: Oui. Au début, quand j'ai commencé à être artiste à temps plein, parce que bon, j'étais d'abord physicienne. Et quand j'ai voulu avoir cette carrière-là, on m'a dit, mais quand même, c'est pas de stress, ça va avec ton grand-père, etc. Mais bon, lui, c'était de l'art moderne. Moi, c'est de l'art contemporain. Ce qu'on fait n'est pas pareil. Il faisait beaucoup de choses. Il faisait du pastel, il faisait des sculptures monumentales. Il a travaillé aussi sur du cuivre, avec du feu. Moi aussi, j'ai utilisé beaucoup, beaucoup de matériaux différents, dont du feu, mais sur de la cire.
17: Vous faites attention à vous quand même quand vous faites des manipulations comme ça là. Parce que bon. Et en fait, le fait d'avoir eu une première carrière, donc qui est l'astrophysique, etc., et d'ensuite avoir changé, est-ce que c'était juste qu'il y avait une volonté de départ que vous avez fini par écouter, ou est-ce que c'est une révélation un jour
16: Non, c'est une volonté de départ, parce qu'en fait, toute petite, bon, comme je pense beaucoup d'enfants, j'aimais bien dessiner. Et après, je me suis rendu compte que je savais faire des portraits hyper réalistes, mais vraiment comme une photo au crayon à papier. Et j'étais vraiment, je créais beaucoup, à part les portraits où là je recopie, ok, mais sinon j'ai toujours beaucoup aimé imaginer plutôt que recopier. Et en quatrième, on a les premiers cours de physique. Et là, le prof, il était strict, il nous donnait plein de devoirs, mais j'ai adoré la physique, vraiment, j'ai adoré tous ces calculs, j'aimais beaucoup. Et donc j'ai commencé à m'intéresser là à l'astrophysique. Et au moment du bac, il faut choisir ses études supérieures. Et là, j'hésitais entre faire les beaux-arts ou étudier l'astrophysique. Et il se trouve que mon grand-père, là, Paul Haï, lui, il a fait les Beaux-Arts de Lyon, de Paris, il est sorti premier prix des Beaux-Arts de Paris, et il adorait l'astrophysique. Et à ce moment-là, je lui ai demandé, j'ai dit, il faut que je choisisse. Et il m'a dit, il m'a conseillé de faire de l'astrophysique, mais de ne jamais lâcher mon crayon. Et donc, c'est ce que j'ai fait. Je suis partie faire mes études de physique, mais j'ai toujours continué à créer à côté. Voilà. Et donc, après, à un moment donné, je suis arrivée à une période où j'ai fait le choix de vraiment devenir artiste, d'avoir cette carrière artistique, parce que finalement j'ai toujours hésité.
17: À un moment donné, on se dit que, et ça on peut peut-être le donner comme conseil aux jeunes auditrices qui nous écoutent, c'est que si on fait pas les choses à 100%, ça marche pas.
16: Voilà, c'est ça. Oui.
17: C'est-à-dire qu'à un moment donné, il a fallu choisir dans votre chemin, en fait.
16: Oui.
17: Et ça vous a pas, c'était pas un crève-cœur pour vous d'arrêter l'astrophysique, du coup?
16: C'était un choix très difficile, parce que les gens comprennent pas qu'on fasse des études comme ça et qu'après on me dise, bon, ben, on va faire de l'art. Souvent, ils comprennent pas.
17: Et maintenant, ils comprennent mieux, là.
16: Bon, il y en a qui comprennent toujours pas.
17: Ok. Bon, on les laisse de côté, c'est pas grave.
16: Mais Mais je suis très contente d'avoir fait ce choix. Mmh. Et de toute façon, il y en a toujours qui comprennent. Et il y a toujours ceux qui ont cru en vous, ouais, dès le début. Mmh. Et qui savent, et qui, quand ils voient votre parcours évoluer comme ça, ils savent, et ils sont juste contents. Et ils se disent, ça va continuer. Et ça, ça fait vraiment plaisir.
17: C'est important, le regard de l'autre ?
16: C'est pas important. Je veux dire, chacun sa vie, chacun fait entre guillemets ce qu'il veut. Si l'autre a un regard positif, négatif, c'est son problème finalement. Je pense qu'il faut pas s'attarder là-dessus. Maintenant, bon, on peut pas s'attarder là-dessus, mais quand même c'est important.
17: Bah oui, surtout quand on est artiste. Ce qu'on fait, c'est pour être vu.
16: Oui, c'est pour être vu. C'est pour ça que moi, je vis les vernissages assez d'une façon particulière, parce que
17: vous aimez pas ça ?
16: Non. Non, parce que on montre le travail, on montre une partie de nous-mêmes.
17: C'est très intime, en fait.
16: Oui.
17: Vous avez l'impression d'être mise à nu un peu.
16: Oui. Oui.
17: Et pour quelqu'un qui était à la tête dans les étoiles, c'est difficile.
16: Oui.
17: Allez, racontez-nous un petit truc magique d'astrophysique là avant qu'on se quitte.
16: Un truc magique d'astrophysique. Qu'est-ce que je pourrais vous raconter ?
17: On sait déjà que l'or vient des comètes.
16: Oui, qu'est-ce que je pourrais vous raconter ? Que le schéma qu'on a des planètes qui tournent autour du Soleil, en fait, c'est pas du tout la réalité, parce que le Soleil a son propre parcours au sein de la galaxie. Okay. Et en fait, quand vous regardez le Soleil qui se déplace, vous avez en fait les planètes qui font un tour comme ça, tout autour. Donc c'est pas du tout la vue qu'on a du Soleil avec juste les planètes autour.
17: D'accord, mais ça c'est pas mal. Je vais vous reposer une autre question d'astrophysique.
16: Oui.
17: Je vais citer Hubert Reeves, que vous, évidemment, qui était un grand ponte, qui disait qu'il y a forcément de la vie ailleurs. Et vous savez pourquoi il disait ça ? Vous connaissez cette phrase ?
16: Bon, ça, c'est une question qu'on pose souvent. Est-ce que vous pensez qu'il y a de la vie ailleurs ? Moi, je trouve que l'univers, il est tellement grand que
17: forcément,
16: ça m'étonnerait qu'il n'y en ait pas. Mmh. Et en plus, la vie, ça ne veut pas forcément dire des formes humaines.
17: C'est pas forcément nous.
16: Ouais, voilà, ouais. Ça peut être un petit truc microscopique.
17: C'est déjà de la vie.
16: Oui.
17: Ouais. Donc, il y en a déjà ailleurs, en fait.
16: Moi, enfin, les probabilités sont quand même élevées, à mon avis. Hein. Élevées et non élevées à la fois. Mais je pense qu'il y en a, oui.
17: Vous avez reçu le prix CDAO de la meilleure artiste d'Afrique de l'Ouest à la Biennale de Dakar en 2022, Caroline
16: Gueye. Oui.
17: C'est-à-dire qu'on n'en finit plus des reconnaissances, là. C'est quoi le next step ?
16: Le next step, vous le découvrirez.
17: Ah, on ne saura pas l'âge non plus. Hein,
16: voilà.
17: On
16: ne
17: saura pas le next step. Et vous nous cachez quoi d'autre alors, Caroline ?
16: Des bonnes choses.
17: Ah, bah, voilà, on en est sûr avec le rire que vous avez. Allez, un petit conseil aux jeunes artistes qui nous écoutent et qui galèrent.
16: Ce qui est important, c'est la persistance. Voilà, ça peut être très difficile, mais faut pas lâcher, parce que c'est la persistance qui fait qu'à un moment ça marche, même si c'est difficile.
17: Ça sera le mot de la fin. Merci beaucoup.
16: Je vous en prie, merci à vous.
17: Caroline Gueye, on vous retrouve donc à la 61e Biennale de Venise au pavillon sénégalais avec Wourousse. Ça signifie or, hein. Wolof, c'est au Palazzo Navajero, c'est jusqu'au 22 novembre pour ceux qui ont la chance d'aller se balader à Venise. Emmenez-moi dans votre valise, tiens, d'ailleurs, s'il vous plaît. Allez, rendez-vous samedi prochain à 13h30 pour découvrir une nouvelle femme d'exception, mais aussi demain, vous le savez, à 19h pour cet excellent. Merci à Daisy en régie et surtout, prenez soin de votre puissance, mesdames.
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43: Bonjour à tous, un morceau de rail dans la voie. C'est la piste principale après le déraillement d'un TER à Cléon, près de Rouen. Le train Rouen-Caen a déraillé hier soir en Seine-Maritime. Selon le parquet de Rouen, les enquêteurs cherchent désormais à comprendre comment ce morceau s'est retrouvé sur les rails. La boîte noire du train a été saisie, un expert judiciaire a été requis. La passagère la plus gravement blessée reste hospitalisée, mais ses jours ne sont pas en danger. Week-end chargé pour les partis politiques français. Bruno Retailleau fait sa rentrée politique ce samedi. Le candidat Les Républicains à la présidentielle doit prendre la parole au pavillon Baltard à Nogent-sur-Marne devant plus d'un millier de jeunes de son parti. Dans son propre camp, certains responsables souhaitent toutefois une candidature unique de la droite et du centre. Marine Le Pen et ses fidèles, eux, sont attendus dans le Pas-de-Calais. Le RN organise sa rentrée parlementaire ce week-end au Touquet. Vous l'avez compris, encore un week-end très politique en vue. La fête de l'UMA se tient au même moment près de Paris, en présence notamment de Fabien Roussel, Jean-Luc Mélenchon ou encore François Ruffin. François Hollande, lui, est l'invité d'honneur de la fête de la Rose en Saône-et-Loire. Un hommage national pour Charlie Dalin. La patrouille de France survolera mardi la baie de Concarneau pendant la cérémonie en mer dédiée au skipper, décédé d'un cancer en juin dernier. Un hommage voulu par le président de la République, Emmanuel Macron. Et puis, du tennis, qui remportera l'US Open chez les femmes ? Réponse ce soir à partir de 22h. Après ce duel entre la numéro 1 mondiale Aryna Sabalenka et la numéro 2 mondiale Elena Rybakina. Une finale aux airs de revanche pour Sabalenka battue par Rybakina en finale de l'Open d'Australie en début d'année. Chez les hommes, le dénouement est attendu demain soir avec la finale entre Alexandre Zverev en quête d'un deuxième titre du Grand Chelem et l'Américain Ben Shelton. Un match à suivre demain à partir de 20h. Voilà pour l'actualité. Excellente journée à notre écoute.
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0: Bonjour à tous, bienvenue sur Sud Radio dans Parlons Forme, votre nouveau rendez-vous du week-end sur Sud Radio. Alors avec Patrick Martini, physicien et expert en santé naturelle, nous allons vous aider à être en meilleure forme et à devenir la meilleure version de vous-même. Alors comment ? Eh bien tout simplement en découvrant les pouvoirs de votre corps, et ils sont très nombreux, Patrick Martini.
1: Ils sont extrêmement nombreux, ces pouvoirs. C'est même des super pouvoirs. Ils vont vous permettre de combattre nos super ennemis qui sont le stress, l'anxiété, la malbouffe, etc. et être en meilleure santé.
0: Et oui, et la malbouffe, le sucre surtout. Et aujourd'hui, eh bien justement, c'est de ce pire ennemi de notre santé dont nous allons parler, à savoir le sucre qui a envahi notre alimentation, Patrick Martini. En un siècle, notre consommation a explosé. De nombreuses personnes en sont addictes. Alors pourquoi ? Comment s'en sortir ? Eh bien, on va tout vous dire dans un instant sur Sud Radio. Mais avant, on va écouter le témoignage de Fabienne. Bonjour à vous, Fabienne. Merci de nous avoir rejoints sur Sud Radio. Alors, vous avez 55 ans et pendant 45 ans, eh bien, vous avez été, on peut le dire, très addict au sucre. Racontez-nous comment cette addiction se manifestait au quotidien.
2: Oui. Alors, en tout cas, j'espère à la fin de l'émission devenir encore un petit peu plus une meilleure version de moi-même après le parcours que je vais vous raconter. Donc, en fait, j'ai toujours eu en fait une relation avec le sucre depuis mon enfance. C'est-à-dire que j'ai toujours aimé les bonbons, les gâteaux, surtout le chocolat blanc, alors que c'est le pire des chocolats, ça s'appelle pas du chocolat d'ailleurs. Et quand mes parents finalement allaient en course, si j'étais avec eux, il fallait absolument qu'ils achètent des bonbons moi dans le magasin. Et si j'étais pas avec eux et qu'ils revenaient de course, j'avais aussitôt le nez dans le sac à course en regardant ce qui pouvait être sucré et ce que je pouvais manger et qui allait être ouvert immédiatement si en plus mes parents me donnaient l'autorisation. Mais je pense qu'ils n'avaient pas trop le choix, voilà. Donc finalement, j'ai quand même j'étais prédisposée, je pense, pour le sucre. Et finalement, ce goût prononcé quand même pour le sucre. Alors par contre, je signale quand même que mes parents n'étaient pas des parents qui me gavaient de sucre. Ils faisaient quand même attention à l'alimentation que j'avais. Donc le responsable dans toute mon histoire de vie, c'est moi et c'est pas mes parents, et heureusement d'ailleurs. Et donc du coup, finalement, je suis tombée, le goût prononcé, je suis tombée dans l'addiction discrète et sournoise. C'était long et petit à petit destructeur et surtout de façon invisible. Et là, je voudrais dire finalement que c'était une addiction qui allait me grignoter le corps et l'esprit et qui allait bouffer ma vie, si je peux m'exprimer ainsi, puisqu'on parle du sucre. Et finalement, quand j'étais en âge d'être indépendante, de gagner un peu d'argent, bah finalement, qu'est-ce que je faisais ? Là, mes plaisirs, c'était le sucre. Et encore une fois, je retombais dans mes travers. C'est-à-dire que je rentrais dans les magasins, je pouvais rentrer exprès dans un magasin pour m'acheter surtout du chocolat, des bonbons. C'est surtout à l'époque des bonbons. Tout ce qui est gélifié, les fraises rouges, les sauces jaunes, je sais pas si je peux donner le marque, mais ce type de bonbons. Et en plus, ce qui est très facile avec le sucre, c'est qu'évidemment, il y avait une partie de moi qui prenait énormément de plaisir, puisque c'était le but, mais dans la surconsommation, dans l'excès.
0: Et oui, vous étiez vraiment dans la compulsion, en fait, effectivement, dans la consommation. C'est ça. Mais expliquez-nous, qu'est-ce qui déclenchait ce besoin, justement, compulsif de sucre ? Et vous me parlez de plaisir, mais ça vous apportait quoi ? Et dans quel état émotionnel étiez-vous après cette consommation ?
2: Alors, avec le recul, hein, parce que si vous m'aviez posé la question 25 ans en arrière, je pense que je vous aurais répondu que j'avais besoin. Il y avait un état de manque. Et donc, si j'avais un état de manque, ça voulait dire qu'il y avait un problème. Et donc, je pense qu'en fait, j'ai un parcours de vie qui a fait que j'ai eu un enfance toute petite. Je suis un enfant de remplacement et je ne trouvais pas ma place. Et je pense que le sucre m'a apporté une douceur que les autres ont été incapables de me donner. Pardon d'utiliser des termes un petit peu forts, mais j'avais pas vraiment ma place, on me regardait pas réellement. Et puis j'avais aussi, en prenant ce sucre, un pouvoir sur moi-même, parce que c'était moi qui finalement déclenchais tout, qui décidait. Mais par contre, j'en consommais énormément et aussi de façon cachée. Parce que une fois adulte dans une vie de famille, je cachais mes bonbons, mon chocolat. C'est-à-dire qu'avec mon propre mari, mon propre enfant, je vous savez, c'est un petit peu, pardon, de l'image comme l'alcoolique qui va cacher ses bouteilles. Moi, je cachais mes bonbons parce que quelque part, j'avais une ambivalence de plaisir et de honte et de culpabilité.
0: Et oui. En fait, cette consommation, cette addiction au sucre, vous a en quelque sorte, ça a été un moyen de soulager vos souffrances temporairement, j'imagine.
2: Ah mais que temporaire, parce que c'est un fléau. Et mais j'ai mis très très longtemps à m'apercevoir que. Et puis c'est un engrenage aussi, c'est-à-dire que finalement, en plus j'ai une formation médicale, donc j'aurais dû savoir bien évidemment, mais en fait c'est quelque chose de bien plus fort. Et puis je pense que quand vous avez mis le doigt dans l'engrenage, quelque part...
0: Et oui, c'est difficile, c'est Fabienne, effectivement, d'en sortir. Désolée de vous couper parce qu'on va aussi manquer de temps et je dois donner la parole à Patrick Martini. On reviendra vers vous. On va vous donner la parole dans un instant sur Sud Radio à nouveau, Fabienne. Alors, je raconte que aux auditeurs de Sud Radio que vous êtes sorti effectivement de cette addiction au sucre il y a à peu près une dizaine d'années. Vous nous direz comment dans quelques instants. Mais avant, j'aimerais donner la parole à Patrick Martini. Patrick, quelles sont les causes profondes d'une addiction au sucre?
1: Alors, ces causes sont multifactorielles. Elles sont d'abord psychologiques, hein, le stress, l'anxiété, la dépression et d'autres troubles émotionnels peuvent conduire en fait à une consommation excessive de sucre comme un mécanisme de compensation. Après, il y a quand même aussi des causes biologiques, parce que le sucre va stimuler énormément de création de dopamine, qui est l'hormone du plaisir, qui va créer cette sensation de bien-être et de récompense. Mais quand il n'y en a plus, ben on va avoir un manque. Il y a des parasites, hein, le sucre est leur nourriture. 50% des animaux sur Terre sont des parasites, donc on en a tous beaucoup. Il y a des causes environnementales, hein, la disponibilité abondante de produits sucrés, puis la publicité, les habitudes alimentaires familiales ou culturelles, ben, vont favoriser la consommation excessive de sucre. Hein, les cadeaux qu'on donne, c'est une boîte de chocolat, des cadeaux sucrés. Il y a aussi des problèmes génétiques, c'est-à-dire que certaines personnes peuvent être vraiment génétiquement prédisposées à l'addiction au sucre.
0: Eh oui, mais pourquoi est-il si difficile d'arrêter effectivement d'en manger et comment de nombreuses personnes, effectivement, selon les témoignages que j'ai glanés sur Internet, de nombreuses personnes culpabilisent effectivement d'être addictes au sucre. Quels conseils leur donnez-vous ?
1: Bah, tout d'abord, c'est pas votre faute. Hein, c'est pas votre faute si vous craquez sur du sucre, parce que votre cerveau n'a pas une, mais trois voies parallèles, trois accélérateurs qui nous poussent à en vouloir plus et plus. Il y a la voie numéro un qui est le goût sucré, qui active la dopamine, le plaisir immédiat. Mais même si quelque chose n'a pas un goût sucré, mais qui est plein de sucre, eh ben, vous allez voir qu'il y a une voie numéro 2, les cellules neuronales dans l'intestin qui vont détecter le sucre même sans goût sucré et qui vont envoyer ce signal au cerveau via le nerf vague, j'en veux plus. Et puis la voie numéro 3, c'est l'utilisation métabolique du glucose par les neurones. Votre cerveau a besoin de carburant, donc il va vous pousser toujours et toujours à chercher du sucre qui a toujours été une denrée très rare dans l'histoire de l'humanité. L'auditeur vraiment doit comprendre que l'addiction au sucre n'est pas morale, c'est pas un problème de volonté, elle est neuromécanique. C'est pour ça que c'est si dur de s'arrêter de manger du sucre, parce que le cerveau, l'intestin, ils sont câblés pour manger plus et toujours plus.
0: Et oui, et ce qui est terrible, c'est que ces dernières années, effectivement, notre consommation en sucre a vraiment considérablement augmenté, Patrick Martini. Oui. Ça, c'est difficile. Les chiffres parlent.
1: Mais exactement. Il y a en 1850, le Français moyen mangeait 1 kg de sucre isolé par an, par personne. Et aujourd'hui, en 2026, on est à 35 kilos de sucre par an, par personne. Et les industriels vont utiliser à outrance notre appétence pour ce sucre. Bah, c'est le meilleur, un des meilleurs exhausteurs de goût pour faire vendre plus.
0: Et oui, effectivement, le sucre fait vendre, c'est clair. Et les conséquences sont vraiment terribles sur notre santé, Patrick Martini. En 24 ans, il y a une augmentation de 140% du nombre de diabétiques. 1,7 million en 2000, plus de 4,1 millions en 2024. Et ça n'arrête pas d'augmenter.
1: Exactement, la résistance à l'insuline, le diabète de type 2. Et il faut bien comprendre que 70% des diabètes sont liés à l'alimentation et sont prouvés réversibles aujourd'hui par des études scientifiques. Il faut bien comprendre que la rigidification des tissus par le sucre est surtout visible au niveau de l'hémoglobine glyquée. Qu'est-ce qu'il fait? C'est que ce que ça fait sur notre corps, c'est que d'abord on s'essouffle, puis après ces globules rouges qui sont rigidifiés vont boucher les capillaires. Il y a des organes dans le corps qui règlent le sucre. C'est le rôle du pancréas quand on mange, et c'est le rôle du foie qui va contrôler le niveau de sucre quand on ne mange pas.
0: Alors Patrick Martini, effectivement, on doit faire une petite pause publicitaire. Alors comment se débarrasser d'une addiction au sucre? Fabienne, restez avec nous, vous donnera la parole dans un instant sur Sud Radio. Vous nous direz, vous, comment vous en êtes sorti. Et surtout, Patrick Martini va nous donner ses conseils. Quel pouvoir du corps pouvons-nous mettre en activité pour s'en sortir? À tout de suite sur Sud Radio.
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0: Bon, c'est tellement bon, mais difficile de résister à la tentation. Selon une étude de 60 millions de consommateurs, eh bien, l'addiction au sucre toucherait un Français sur cinq. Comment la surmonter? Patrick Martini va tout vous dire dans un instant sur Sud Radio. Avant, parlons des nombreuses croyances qui circulent sur le sucre. Patrick, par exemple, on parle de sucre lent et de sucre rapide. Qu'en est-il vraiment?
1: Malheureusement, ce sont de fausses croyances. Il n'y a pas vraiment de sucre lent ou de sucre rapide. C'est vraiment un mythe des années 80 qui est faux. En fait, les sucres lents sont digérés un petit peu plus rapidement, mais ce qui est dangereux avec le sucre, ce sont ce qu'on appelle les pics d'insuline. Quand on a beaucoup de sucre dans le sang, comme le sucre est un neurotoxique à partir d'un certain seuil, c'est l'insuline qui va l'éliminer et ça crée ce qu'on appelle un pic de glycémie. Et que ça soit un sucre lent ou un sucre rapide, on a toujours les mêmes pics d'insuline. Donc il y a en fait deux types de sucre, on va dire les sucres isolés, le sucre blanc par exemple, hein, et les sucres intégrés qui sont présents naturellement dans un fruit. Donc le sucre isolé, c'est typiquement une création industrielle qui n'existe pas dans la nature et qui va libérer une quantité énorme de sucre sans les cofacteurs naturels pour les digérer.
0: Alors, autre fausse croyance, Patrick Martini, le sucre n'est présent que dans les fruits, les friandises ou les sodas. En fait, il est pratiquement présent partout, non? Dans
1: exactement,
0: tous les aliments.
1: Exactement. Ouais. 75% du sucre consommé est totalement invisible dans les sodas, les charcuteries, les pains industriels, la sauce. Il n'y a pas de sucre, par exemple, dans les œufs, le fromage, la viande, le poisson, mais pain, pâte, pizza, c'est que du sucre. Le blé, c'est 80% d'amidon. Et ce sucre, ça s'appelle l'amidon.
0: Eh oui, les farines blanches, c'est ça en fait. Mais du coup, quel pain et quelle pâte consommer, Patrick Martini? Et
1: essentiellement des anciens blés, par exemple le pur petit épeautre, le sarrasin, le camut, hein, qui sont des vieilles graines où il n'y a que 36% d'amidon, 36% de sucre. Le pain au levain aussi est très intéressant parce que l'amidon, hein, le sucre du blé, est prédigéré par des organismes.
0: Et oui, le problème c'est que ces pains sont quand même beaucoup plus chers que la fameuse baguette, effectivement. Mais bon, ça a un prix, notre santé n'a pas de prix, dirais-je. Autre croyance par rapport au sucre, on dit toujours que le sucre roux est meilleur que le sucre blanc. Est-ce vrai ou faux?
1: C'est faux. Majoritairement, en fait, le sucre roux, c'est du sucre blanc, donc un sucre isolé, auquel on a rajouté de la mélasse. Alors, il existe dans les magasins bio, par exemple, des sucres qu'on appelle des cassonades, qui viennent directement d'un jus de canne ou du sucre de palme, qui est beaucoup plus riche, qui est plus intéressant. Mais le problème fondamental, c'est quoi? C'est la consommation excessive de sucre, qu'il soit blanc, rouge ou vert, quoi.
0: Eh oui, alors on pense à tort, je pense, Patrick, que les produits light, les produits sans sucre ajouté, sont vraiment bons pour notre santé. Vous, quel est votre point de vue d'expert?
1: C'est faux majoritairement. Il faut bien lire les étiquettes, hein, parce qu'il y a parfois des sucres comme l'amidon, hein, qui n'ont pas un goût sucré, mais qui est du sucre. Et puis le sucre est quelque chose qui a été rare pendant notre évolution. Il est globalement bon pour notre corps, hein, donc il faut pas le diaboliser, mais au-dessus d'un certain seuil, il est vraiment délétère pour la santé. Et ce seuil, bah, il est dépassé depuis très très longtemps. Pour les produits sans sucre ajouté, là aussi, c'est faux majoritairement. Il faut comprendre qu'on a remplacé le sucre souvent par un concentré de jus de pomme ou des édulcorants. Donc c'est pas parce que c'est light qu'on peut en manger plus. Non. Il faut diminuer l'influence du goût sucré qui est la cause de bien des maladies chroniques.
0: Eh oui. Alors, comment effectivement surmonter une addiction au sucre, Patrick Martini? Comment faire? Quel pouvoir avons-nous en nous, effectivement, pour diminuer cette consommation?
1: Alors, il y a d'abord deux stratégies, hein. C'est l'arrêt brutal. Du jour au lendemain, paf, on arrête tout. Ou un arrêt progressif, c'est-à-dire que on enlève la viennoiserie du matin, puis après on enlève les bonbons de l'après-midi. Hein, il y a que deux stratégies. Arrêt brutal ou progressif. Il faut donner du sens à cet arrêt. Le sens, c'est vraiment le carburant de la motivation. Hein, il faut comprendre que le sucre est délétère pour la santé. Il y a une astuce aussi, c'est qu'on peut remplacer le plaisir sucré par du sucré plus de l'acide. Si, avant manger, on prend du vinaigre de cidre, un tout petit peu de vinaigre de cidre, ça va permettre de lisser cette courbe du sucre qui va être digéré pendant beaucoup plus de temps. Il faut aussi stimuler la satiété. Hein, c'est-à-dire l'hormone de la faim, elle est diminuée par la satiété et elle est diminuée avec du gras et des protéines. mais pas stimuler la satiété avec du sucre, que du gras et des protéines. Mention spéciale pour le sommeil. Quand on dort mal ou quand on a un mauvais sommeil, on a plus ce qu'on appelle de craving, c'est-à-dire d'addiction au sucre. Et puis, voilà, il faut éliminer les parasites. On a tous des parasites, il faut les éliminer parce que eux, ils adorent le sucre.
0: Alors, on a effectivement de nombreux parasites dans le corps, Patrick, mais comment le savoir et quels sont-ils, ces parasites? Est-ce qu'il y a des symptômes? Comment ça se passe? Dites-nous.
1: C'est clairement des champignons, hein, comme le Candida albicans, hein, ce sont des microbes ou des champignons qui sont pas adaptés à l'homme et qui vont perturber notre précieuse flore intestinale. Il y a aussi les vers parasites. Aujourd'hui, il n'y a pas de consensus, hein, si les vers ronds se nourrissent de sucre, mais je peux vous dire que

0: s'ils ne sont pas financés.
1: Oui, important, bien entendu, pour éliminer ce sucre, il faut bouger, comme d'habitude.
0: C'est ça, le mouvement. Et d'ailleurs, la marche digestive, si on marche 15 minutes, même lendemain, après un repas, c'est le sucré ingéré qui sera utilisé en premier, et ça va réduire drastiquement ce pic d'insuline.
1: Alors Fabienne, vous êtes toujours avec nous sur Sud Radio, vous avez témoigné il y a un instant, effectivement, de votre addiction au sucre. Depuis une dizaine d'années, vous n'êtes plus addict au sucre. Dites-nous comment vous en êtes sortie, quel a été le déclic surtout ?
2: Alors, suite justement, en fait, à cette conscience de manger énormément de sucre et cette culpabilité, et de voir le poids des années et de voir les méfaits du sucre, parce que comme j'ai des problèmes de santé, j'ai l'inflammation, donc je me suis aperçue que plus je mangeais de sucre, plus j'avais mal. Et il y a un moment, en fait, je pense qu'il y a aussi le pouvoir du mental et de dire stop. Et moi, j'ai pas eu la chance de vous écouter il y a 10 ans, monsieur. Et donc, je me suis dit que j'allais faire de l'hypnose. Et en fait, l'hypnose a... Bon, par contre, je le souhaitais, je le voulais. Je me suis aussi donné les moyens, parce que ça a un coût. Mais quand on voit ce que l'on met en argent, bon, parce que moi, je dépensais en argent, je pouvais très bien me mettre une séance d'hypnose. Et en fait, l'hypnose a énormément bien fonctionné. Parce que du moment que j'ai fait cette hypnose, alors je l'ai fait en 2 temps. Une première fois, c'était pour arrêter de manger des bonbons. La deuxième fois, vous voyez, j'aurais vraiment mieux fait de vous écouter, c'était pour arrêter de manger du sucre blanc. Je m'étais rabattue sur du sucre de coco. Mais en tout cas, ça a très très bien fonctionné. Par contre, ce que je dois dire, c'était un bémol pour moi, c'est que la vie sociale m'a refait tomber dans le sucre. Parce que je ne voulais pas passer pour la chieuse qui disait « Ben non, je ne veux pas de gâteau » quand les gens viennent avec des gâteaux, des viennoiseries. Et je ne voulais pas mentir non plus. Je n'avais pas envie de dire que je n'étais pas diabétique. Et puis, j'ai eu l'erreur de dire « je vais en prendre un et puis demain, je ne prendrai rien. » Et patatras. Mon monde s'est écroulé et je suis retombée, pas dans l'addiction, il y a 3 ans à peu près. Mais j'ai remis le nez dans le sucre quand même. Et là, par contre, j'ai décidé de nouveau d'arrêter parce que rebonjour l'inflammation. Je vois vraiment que quand je prends du sucre, je suis plus fatiguée, j'ai bien plus mal et je préfère privilégier ma santé que de me donner des faux plaisirs parce que c'est vraiment.
1: Merci Fabienne, je vais être obligée de vous couper. Excusez-nous parce qu'il nous reste beaucoup de temps et je dois redonner la parole à Patrick Martini.
0: Oui, je voudrais
1: Patrick,
0: dire un petit mot sur les régimes. Les régimes à privilégier, ça serait le régime le plus étudié, qui est le régime de type méditerranéen, avec des poissons gras, des légumes, du fromage de chèvre, de la feta, du lait de vache en modération, mais et beaucoup de légumes, beaucoup de salades composées. Pour la viande, évidemment, on en a besoin, hein, mais il vaut mieux choisir une viande qui a vu le soleil et qui a mangé de l'herbe.
1: Donc viande rouge ou viande blanche alors, Patrick ?
0: Ah ben ça, peu importe, tant qu'elle a vu le soleil et qu'elle a passé du temps dehors.
1: Ouais. Et Fabienne, juste un mot très rapidement. Vous avez modifié, j'imagine, votre alimentation, non ?
2: Ah mais complètement, c'est fruits, légumes, pas de jus de fruits parce qu'il y a du sucre dedans. Voilà, une activité sportive, de la méditation à côté, moi j'ai vraiment... par contre j'ai une question, est-ce que le stevia c'est bon ou c'est pas bon ?
0: Alors, de toute façon, il faut stimuler quelque chose autre que le goût sucré. Le stevia, on garde ce goût sucré, mais c'est mieux que de manger du sucre blanc, évidemment. Mais en tout cas, je pense que ça va stimuler ces récepteurs du sucré dans le corps. Donc c'est pas terrible.
1: Fabienne, merci à vous d'avoir témoigné sur Sud Radio. Pour en savoir plus sur le sucre, sur l'addiction au sucre, je vous donne rendez-vous sur Super Pouvoir et sur Instagram aussi, Patrick.
0: Sur Instagram, Patrick Martini, Super Pouvoir, je donne des conseils quotidiens.
1: Et oui, et si vous avez des questions à poser à Patrick Martini, réagissez sur Instagram. Sinon, commentez le lien de cette émission sur les réseaux sociaux ou la chaîne YouTube de Sud Radio. D'ici là, on vous répondra très vite et on vous retrouve donc le week-end prochain sur Sud Radio pour parler de la communication animale. Comment communiquer avec votre chien ou votre chat pour renforcer votre santé mentale et physique. Patrick Martini et Aurore Pramil vous dira tout. C'est une experte en

0: communication animale. Bon week-end sur Sud Radio.
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23: Allez, c'est parti pour le meilleur de Sud Radio, comme chaque samedi. On passe la prochaine demi-heure tous ensemble pour réécouter les moments les plus marquants de cette semaine, ces 7 derniers jours. Et beaucoup de politiques qui se sont bousculés au micro de Sud Radio, et notamment chez Jacques Cardoz, qui les accueille tous les matins aux alentours de 8h30 pour une demi-heure, avec d'ailleurs vos questions que vous posez directement au 0826 300 300. Et parmi les invités qu'on a reçus cette semaine, il y avait ce vendredi David Amiel, c'est le ministre de l'Action et des Comptes Publics. Il était notre invité politique sur Sud Radio.
24: Bonjour David Amiel.
25: Bonjour.
24: Commençons bien sûr par les chiffres de l'INSEE dévoilés hier, et ils ne sont pas bons. L'INSEE ramène sa prévision de croissance pour 2026 à plus 0,4 contre plus 0,7. Est-ce que c'est également les chiffres que vous avez ?
0: Le ministre Roland Lescure aura l'occasion aujourd'hui, ministre des Finances, d'actualiser les prévisions de croissance. Donc je ne vais pas lui enlever la primeur de ces annonces.
24: C'est une mauvaise nouvelle pour les finances publiques.
0: Évidemment, quand la croissance baisse, c'est une mauvaise nouvelle pour les finances publiques. Ça a un impact sur le déficit, mais ce n'est pas une raison pour relâcher l'effort budgétaire. Au contraire, c'est une raison de l'accentuer, parce que ce qu'on voit dans le même mouvement, c'est que les taux d'intérêt augmente très fortement. La France emprunte désormais à plus de 4,4%. Il faut se rendre compte de ce que ça veut dire. Ce sont des taux qu'on n'avait pas vus depuis la crise financière. Et plus préoccupant encore, la France est la dernière élève de la zone euro en matière de taux d'intérêt. Et tout ça nous oblige à poursuivre les efforts budgétaires. Les crises successives ne peuvent pas servir d'alibi à relâcher l'effort. Au contraire, elles doivent nous pousser à l'intensifier.
24: Moins de croissance, donc moins de recettes fiscales. Combien de milliards de recettes fiscales en moins pour l'État?
0: On aura l'occasion, là aussi, dans les prochains jours, d'actualiser l'ensemble de ces chiffres. L'essentiel, c'est de tenir la dépense publique. Et c'est ce que nous faisons depuis le début de l'année, avec des mesures d'annulation de dépenses qui avaient été prévues dans la loi de finances initiale, mais qui ne sont plus possibles au vu de la dégradation économique.
24: Alors on se dirige clairement vers de nouvelles économies avant la fin de l'année, des coups de rabot à venir, y compris cette année.
0: Il y aura encore effectivement des baisses de dépenses publiques en cours d'année. Ce matin même,
24: lesquelles?
0: 500 millions d'euros ont été annulés au sein des ministères, en demandant à l'ensemble des ministres concernés de continuer à faire des efforts, tout en évidemment finançant. Oui, tout en demandant évidemment de pouvoir financer des aides indispensables face aux crises. Je pense évidemment en ce moment aux agriculteurs.
24: Alors, vous confirmez également, parce que c'est l'un des sujets de préoccupation des Français, qu'il n'y aura pas de nouvelle aide à la pompe pour les Français qui souffrent et qui tirent la langue quand ils doivent faire le plein.
0: L'aide au carburant qui avait été annoncée au printemps est ouverte jusqu'au 30 septembre. Et je pense évidemment à tous les Français qui prennent leur voiture pour se rendre au travail, pour emmener leurs enfants, pour vivre tout simplement. Mais nous sommes dans une situation budgétaire extrêmement difficile, et pour pas que ça se traduise par une avalanche d'impôts pour les Français, effectivement, nous devons avoir des aides qui sont temporaires.
24: Mais on ne touche donc pas à la taxe, c'est-à-dire que Michel-Édouard Leclerc dit par exemple qu'il faudra un plafonnement des prix à un moment donné. Je crois qu'il n'en est pas question, ça a été dit en tous les cas par Bercy ces dernières heures. Vous, de votre côté, vous ne touchez pas à la taxe, à cette part de que prélève l'État.
0: Mais d'abord, il faut être très clair, l'État ne gagne rien sur la hausse des prix du carburant. Beaucoup l'ont dit au début de la crise, on voit d'ailleurs depuis que tous les chiffres le démentent. Pourquoi? Parce que les prix augmentent, mais évidemment la consommation baisse. Et quand la consommation baisse, les recettes qui sont assises sur la consommation de carburant reculent aussi. Quand on compare ce que l'État a perçu depuis le début de l'année par rapport à l'année précédente, avant la guerre dans le détroit d'Ormuz, il n'y a aucun bénéfice pour l'État. Au contraire, on voit par contre tous les impacts qu'a la croissance sur les recettes fiscales. Vous-même, vous m'interrogiez dessus.
24: Mais sur le prix du carburant lui-même, David Amiel, lorsqu'on paye notre gasoil 2,40 € au lieu de le payer 1,80 €, même si ça remonte, il y a une part qui est plus importante et qui est prélevée par l'État.
0: Non, parce que vous parlez là de la TVA, mais le principal impôt qui pèse sur le carburant, c'est ce qu'on appelle la TICPE, la taxe sur la consommation des produits pétroliers. Et elle baisse beaucoup et les deux se neutralisent pour les comptes publics.
24: Alors, on le voit bien, la perspective, c'est le budget 2027. On se pose la question de savoir qui va passer à la caisse. Est-ce que les retraités ont du souci à se faire?
0: Les efforts devront être partagés. La situation budgétaire, je le disais, est extrêmement difficile. Il faut impérativement réduire le déficit public. On était à 5,1% de déficit en 2025. Il faut évidemment qu'on continue à le réduire. Et pour ça, ça impliquera d'avoir un budget honnête, et un budget honnête, ça veut dire un budget qui effectivement implique des efforts et des choix. Et vous parlez de la question...
24: Lesquels?
0: Vous parliez de la question des retraités. Souvent, les politiques n'aiment pas en parler. Vous savez pourquoi?
24: Oui.
0: Parce que les retraités sont très nombreux et qu'ils votent beaucoup.
24: Absolument.
0: Mais justement, on n'a pas le droit de mentir aux retraités. L'indexation de l'ensemble des retraites sur l'inflation, ça coûterait plus de 6 milliards d'euros l'an prochain. De ces 6 milliards d'euros, on n'a pas aujourd'hui le premier euro. Alors, il faut dire les choses. Ou bien, on augmente toutes les retraites à hauteur de l'inflation. On indexe 100% des retraites à hauteur de l'inflation. C'est possible, ça implique une chose. Ça implique de supprimer l'abattement à 10% pour frais professionnels à l'impôt sur le revenu dont bénéficient les retraités. Ou bien, on dit, on augmente, on indexe qu'une partie, les plus petites pensions, par exemple à hauteur de l'inflation, mais ça implique de baisser très fortement l'abattement à 10% pour frais professionnels dont bénéficient les retraités à l'impôt sur le revenu, à l'euro près. Mais celui qui vous dit qu'il peut augmenter, ne serait-ce que les petites pensions à hauteur de l'inflation, sans réformer à l'euro près l'abattement de 10% pour frais professionnels, celui-là ment ou bien fera exploser le déficit public.
24: David Amiel, pour que ce soit bien clair, ça veut dire que la piste qui est envisagée, c'est plus l'abattement de 10% pour frais professionnels qui pourrait être revu?
0: Ce qui est certain, c'est qu'il faudra choisir entre les deux. Il peut pas y avoir de demi-mesure, ce serait mentir.
24: Il y a un choix qui est
0: ce
24: fait
0: serait
24: par le gouvernement.
0: Mentir aux retraités. Le Premier ministre arbitrera entre les différentes options. Il y a une chose qui est certaine. On ne peut pas avoir de demi-mesure et toute indexation, même partielle, des pensions sur l'inflation, devra être financée par une baisse à proportion de l'abattement à 10%. Et si jamais on voulait indexer toutes les pensions sur l'inflation, ça impliquerait d'aller jusqu'à la suppression de l'abattement à 10%.
24: C'est clair. S'il y a des indexations, à partir de quel niveau de pension pensez-vous que ce serait raisonnable? Il y a eu des chiffres qui ont été cités. Vous-même, vous aviez évoqué la ligne de crête de 3000 euros. D'autres ont dit 2500 euros. Quelle serait l'idée la plus raisonnable selon vous?
0: Tous les débats en la matière sont évidemment difficiles et donc c'est la raison pour laquelle il faut aussi trouver l'équilibre. J'évoquais entre la question de l'abattement, la question de l'indexation des petites pensions, je n'annoncerai pas ce matin un seuil. L'essentiel c'est d'avoir vraiment ce principe-là. Il n'y a pas aujourd'hui un euro pour augmenter les pensions de retraite à hauteur de l'inflation. Évidemment, il ne s'agit pas de les baisser, je parle de l'augmentation. Et donc, tout ce qu'on fera en matière de pensions de retraite devra être financé par des réformes de l'abattement à 10%.
24: Mais vous êtes clair, ce matin, au micro de Sud Radio, David Amiel, ministre de l'Action et des Comptes Publics, vous nous dites qu'il y aura un choix à faire
0: tout à fait.
24: Entre l'abattement de 10% et la désindexation des plus grosses
0: tout
24: pensions.
0: Tout
24: on
0: à
24: est
0: fait.
24: Clair là-dessus.
0: Tout à fait.
24: Et le choix n'est pas encore totalement arbitré, mais on se dirige vers ce choix-là.
0: Exactement.
24: Merci sur d'avoir précisé ce point. Alors il y a un autre point qui est en débat aujourd'hui, c'est celui des arrêts maladie. La durée d'une première prescription est plafonnée à 31 jours. Est-ce qu'on peut la raccourcir encore cette période-là?
0: La période non, en revanche, il faut pouvoir continuer à faire des économies sur les arrêts maladie ou plus exactement d'éviter l'explosion des arrêts maladie qui se poursuit. C'est un travail auquel la ministre de la Santé, le ministre du Travail sont entièrement dévoués, avec les organisations syndicales, avec les organisations patronales. Il y a évidemment la question du contrôle aussi des arrêts maladie qui est importante, parce qu'il s'agit évidemment pas
24: le délai de
0: jeter, il s'agit évidemment pas de jeter l'opprobre sur les personnes qui sont malades et qui ont bien besoin de pouvoir être indemnisées. Donc le travail se poursuit sur la question.
24: Est-ce que vous pourriez envisager de toucher au délai de carence qui est actuellement de 3 jours?
0: Il y aura des débats, mais je le dis aujourd'hui, la concertation se poursuit autour du ministre du Travail. J'ai vraiment pas d'annonce à faire en la matière. Ce sont des questions d'ailleurs qui dépassent entièrement le budget 2027.
24: Alors David Amiel, ministre de l'Action et des Comptes Publics, voyons quelles répercussions il pourrait y avoir sur le Parlement, parce qu'il va falloir le voter ce budget. Les socialistes aujourd'hui sont en campagne. J'ai envie de dire qu'ils vous ont fait un petit cadeau il y a un an. Ils n'ont aucune raison de faire un cadeau cette année. Vous êtes confiant sur le vote de ce budget?
0: Je pense qu'ils ont quand même une grande raison de pouvoir discuter et de négocier avec nous. C'est le sens de l'État. Parce que s'il n'y a pas de budget pour l'année prochaine, c'est pas un problème pour le gouvernement, c'est un problème pour le pays. Parce que le déficit public explosera, l'économie sera extrêmement sévèrement affectée, les données sont publiques, c'est pas le ministre du budget qui le dit, c'est le Conseil d'État et l'Inspection Générale des Finances, tout est en ligne.
24: Sauf que vous
0: soutien aux agriculteurs, soutien aux entreprises, commandes militaires, etc. Tout cela s'effondrera. Donc, il faut que tous ceux qui ont à cœur les intérêts du pays puissent se mettre autour de la table, puissent travailler à un budget. Je pense évidemment au Parti Socialiste, je pense aux Républicains, et je pense au bloc central. Et puis ensuite, il y aura une élection présidentielle.
3: David Amiel, ministre de l'Action et des Comptes Publics, était l'invité politique de Jacques Cardoz.
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3: 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Et vous restez dans le coin, puisque dans un instant, on va parler de l'Europe, avec notamment cette arrivée dans un land en Allemagne de l'AfD, l'extrême droite allemande. Il en était question notamment avec Benjamin Haddad, le ministre délégué chargé de l'Europe, qui était l'invité de Sud Radio.
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23: Et on entame la deuxième partie de notre rendez-vous hebdomadaire pour réécouter ensemble les moments les plus marquants de Sud Radio. C'est notre petit replay avec notamment les invités qui vous ont marqué, les invités qui vous ont intéressé. C'était le cas ce jeudi entre 8h30 et 9h dans la nouvelle formule de l'invité politique. Jacques Cardoz reçoit en long, en large, une personnalité politique qui fait l'actualité. Et forcément, cette semaine, on a beaucoup parlé de l'Europe, de l'Union Européenne, avec l'extrême droite qui a réussi à remporter des élections d'un land. Benjamin Haddad, le ministre délégué chargé de l'Europe, était à notre micro pour réagir à ça, nous dire s'il a des inquiétudes pour la suite, notamment de la politique en France et en Europe.
24: Benjamin Haddad, bonjour.
39: Bonjour.
24: Alors l'actualité, on l'a appris ces dernières heures, c'est l'avion de Zelensky qui aurait pu être percuté par un drone selon la Norvège. Zelensky lui-même a tendance à minimiser, il ne communique pas alors que d'habitude il communique beaucoup sur ses réseaux sociaux. Que sait-on ?
39: Écoutez, pour l'instant, moi je veux être très prudent sur cet incident. Vous avez vu que les Ukrainiens ont nuancé ce qui s'est passé. La vérité, c'est que on le sait que le président ukrainien a pu être ciblé dans le passé. On le sait que il y a régulièrement des incursions de drones russes dans le ciel européen. On a vu récemment les ingérences, les attaques hybrides de la part de la Russie. Ce qui s'est passé, on est passé à deux doigts d'un drame à l'aéroport de Leipzig avec ce drone aussi qui s'est attaqué à un avion qui allait vers l'Ukraine. Donc, dans toutes ces configurations, je pense qu'il ne faut pas céder à l'intimidation, il faut rester calme et puis il faut continuer notre soutien aux Ukrainiens.
24: À travers ce drone, est-ce que vous pensez que la Russie essaye de l'atteindre ?
39: Moi, encore une fois, je ne veux pas spéculer sur cet incident. Ce que je constate de toute façon depuis 4 ans et demi, le début de la guerre d'agression de la Russie contre l'Ukraine, c'est que les Russes continuent leur escalade meurtrière contre les civils ukrainiens. Les Russes avaient déjà tenté de s'en prendre à la vie du président Zelensky, on s'en rappelle, dans les tout premiers jours de la guerre et de l'invasion. On voit aujourd'hui la multiplication des attaques hybrides contre nos démocraties européennes, que ce soit les incursions de drones, que ce soit les attaques cyber, les ingérences dans notre espace informationnel, des tentatives d'assassinat contre des dirigeants d'entreprises, le PDG de Rheinmetall, cette entreprise de défense allemande qui avait été ciblée aussi. Donc, encore une fois, on est face à une nouvelle réalité auquel il faut qu'on soit préparé. La première ligne de défense de la sécurité européenne, c'est l'Ukraine. Et donc, nous devons continuer notre soutien aux Ukrainiens parce que c'est aussi nos intérêts de sécurité.
24: Alors justement, on va en parler. Mais Benjamin Haddad, les Français souffrent du pouvoir d'achat et les sujets qui sont les vôtres, l'Ukraine, l'Iran, sont directement liés au prix de l'énergie. On pensait qu'enfin un processus de paix pouvait s'enclencher en Ukraine avec cette visite des deux émissaires en début de semaine. Et puis patatras, les tirs ont repris aussitôt. Comment pensez-vous convaincre Vladimir Poutine d'arrêter cette guerre ?
39: Bon, déjà, il faut le dire, toutes les éventuelles reprises de dialogue, il faut les saluer et les accompagner. Et d'ailleurs, nous avions nous-mêmes des représentants français à Kiev avec les Américains et avec le président Zelensky. Moi, je me rendrai en Ukraine ce week-end aussi pour rencontrer à nouveau les dirigeants ukrainiens pour parler de notre soutien aussi bien sur le plan économique, humanitaire et militaire. Mais la vérité, c'est qu'effectivement, celui qui tourne le dos à la diplomatie depuis 4 ans et demi aujourd'hui, c'est le président russe.
24: Il ne veut pas mettre fin à cette guerre.
39: C'est lui qui continue à avoir des demandes maximalistes et inacceptables, comme celle par exemple de récupérer des territoires qui n'ont même pas été conquis sur le plan militaire, ce qui est évidemment inacceptable pour les Ukrainiens, représenterait un précédent catastrophique dans les relations internationales. C'est lui qui continue son escalade meurtrière. Cet été a été le plus meurtrier pour les civils ukrainiens depuis le début de la guerre, attaques de drones et de missiles balistiques régulièrement les villes comme Kiev. La seule façon de mettre fin à cette guerre, c'est de faire monter la pression sur le régime de Vladimir Poutine, que ce soit sur le plan économique, en continuant l'effort de sanctions.
24: Ça marche pas. Mais les sanctions, ça fonctionne pas.
39: Non, c'est faux. C'est faux parce que on voit au contraire
24: la façon. Il produit 21 millions de munitions en 2026, Benjamin Haddad.
39: Mais parce qu'aujourd'hui, il a une économie évidemment qui est tout entière tournée vers la guerre et vers l'agression.
24: C'est 40% de son économie.
39: Mais de fait, on a pu voir l'impact que ça peut avoir sur des importations. On a pu voir l'impact. Et puis,
24: ça le fait pas plier.
39: Ce qu'on voit surtout, c'est qu'aujourd'hui, ce sont les Ukrainiens qui reprennent l'initiative sur le plan militaire. Mais rappelons-nous, on était quand même il y a un an et demi, après la rencontre entre le président Trump, le vice-président Vance et le président Zelensky dans le bureau ovale. Tout le monde se rappelle de ces images. On nous explique à ce moment-là que ça y est, c'est fini, l'Ukraine va être forcée à la capitulation, les Américains et les Russes vont négocier un accord sur le dos des Européens et que nous ne pourrons rien y faire.
24: Donc on se réjouit qu'il n'y ait pas eu capitulation. Mais en tous les cas.
39: Mais naturellement. Mais au-delà
24: bien sûr,
39: de ça,
24: mais en tous les cas, ça, on n'arrive pas à faire arrêter cette guerre.
39: Ce que nous avons vu, c'est que ce sont les Européens aujourd'hui qui ont repris l'initiative et qui sont les premiers soutiens de l'Ukraine, avec le prêt de 90 milliards d'euros notamment qui a été finalisé par le Conseil européen
24: pour donner
39: de la visibilité sur le plan militaire, sur le plan économique aux Ukrainiens. Nous avons, avec la France, avec le Royaume-Uni et nos partenaires, créé la coalition des volontaires pour coordonner le soutien à l'Ukraine et la coalition anti-balistique cet été pour pouvoir accélérer aussi le soutien aux Ukrainiens dans les défenses anti-aériennes. Et aujourd'hui, ce sont, grâce à leur ingéniosité, grâce à leur innovation dans les drones, dans les capacités de frappe en profondeur, ce sont les Ukrainiens qui reprennent du terrain. Ce sont les Ukrainiens, et on voit aujourd'hui cette guerre qui maintenant a un impact aussi sur la société russe, sur les prix de l'énergie en Russie, sur les capacités de raffinage de la Russie.
24: Sauf que c'est Poutine qui a les clés, quoi qu'il arrive.
39: Vous savez, j'aime pas ce type d'expression. La vérité, c'est que je vois aujourd'hui un régime russe qui est sous pression, avec pour la première fois d'ailleurs un mécontentement qui s'exprime ouvertement de la part de sa population, des vidéos virales sur les réseaux sociaux qui se plaignent de la stratégie du Kremlin. Maintenant, c'est un test de résilience, de ténacité.
24: Donc ce sera long.
0: C'est long de toute façon.
24: Donc ce sera long. Et on le voit bien à travers Benjamin Haddad, à travers le débat aujourd'hui qui s'installe en France, et vous entendez probablement cette petite musique, que ça coûte trop cher aux Français, ces 6 milliards d'euros d'aide à l'Ukraine depuis 4 ans et demi. Est-ce que vous assumez ce matin de dire aux Français, on donne 6 milliards à l'Ukraine et rien aux Français à travers le carburant?
39: Ce sont nos intérêts de sécurité qui sont en jeu. Depuis 4 ans et demi, non seulement nous soutenons l'Ukraine avec nos partenaires, avec nos alliés, mais nous augmentons le budget de défense de la France. Nous avons fait la loi de programmation militaire où nous avons doublé le budget de défense de la France sur les demandes à Emmanuel Macron, et nous accélérons le déploiement de ce qu'on appelle la loi de programmation militaire, c'est-à-dire l'augmentation de ce budget de défense, parce que nous rentrons dans un monde qui est plus conflictuel, qui est plus dangereux et qui a changé, puisque pendant très longtemps...
24: Donc on assume ce choix.
39: Pendant très longtemps, les démocraties européennes se sont reposées sur la garantie de sécurité des États-Unis. Alors, nous moins que d'autres, parce que Général de Gaulle, nous avons aussi investi dans notre autonomie stratégique et nous avons toujours cherché à avoir une voie indépendante. Mais de fait, les dividendes de la paix, c'est terminé.
24: Pour beaucoup, on est les banquiers de l'Ukraine et c'est un peu tout.
39: Et on voit aujourd'hui les États-Unis qui progressivement tournent le dos à l'Europe, qui se concentrent sur d'autres priorités comme l'Asie. Nous devons en tirer les conséquences. La vérité, c'est que, il faut quand même être très clair, le coût de l'inaction, ce serait d'avoir une Russie agressive, revancharde, qui ferait sa loi aux portes de l'Europe. Ce serait menacer directement nos alliés, comme les Pays-Baltes, comme la Pologne, comme la Roumanie, avec des conséquences qui pourraient être catastrophiques pour l'architecture de sécurité européenne, donc pour la sécurité des Français. Encore une fois, on voit aujourd'hui une Russie qui se comporte de façon menaçante vis-à-vis des Européens qui agressent l'Ukraine.
24: Nos intérêts, nous sommes les banquiers de l'Ukraine et rien de plus, parce que même en termes de négociations, on n'avance pas.
39: Ne parlez pas à la place des Français. Moi, je vois depuis 4 ans et demi...
24: Je les entends tous les jours,
39: Je vois depuis 4 ans et demi que les Français font preuve d'une grande lucidité sur cette situation, de solidarité vis-à-vis de l'Ukraine, y compris d'ailleurs dans l'accueil des réfugiés, dans le soutien humanitaire au quotidien, et qu'ils voient effectivement la menace que représente la Russie, et que tous ceux, comme le Rassemblement National, qui nous avait expliqué en 2022 qu'il fallait faire l'alliance avec la Russie de Vladimir Poutine, qui nous avait expliqué qu'il n'y avait aucun risque pour l'Ukraine, qui après se sont opposés à toutes les mesures de soutien, que ce soit les livraisons d'armes où les sanctions se sont trompées et auraient mis notre pays en danger.
24: Ils le feront peut-être dans 8 mois.
39: Et auraient mis la sécurité des Français
24: en danger. Ils le feront peut-être dans 8 mois.
39: Eh bien, écoutez, moi je pense que ce serait dangereux pour la sécurité des Français et de l'Europe. Et puis, je suis fier que notre pays ait joué un rôle de leadership précisément pour que les Européens prennent en charge leur propre sécurité.
23: Benjamin Haddad, ministre délégué chargé de l'Europe, était l'invité de Jacques Cardoz.
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23: Jacques Cardoz et toute l'équipe du Grand Matin que vous retrouverez, ça sera lundi à partir de 7h jusqu'à 10h avec les éditorialistes évidemment. Elisabeth Lévy à 8h05 et puis juste avant, Régis Maillot pour une petite dose de rire qui fait plaisir. Vous restez avec nous sur Sud Radio. Dans un instant, il sera 15h. Ça sera l'heure de retrouver la France à découvrir avec Christophe Jiquel. Et avant de retrouver la deuxième journée de Top 14 et son multiple dès 16h avec les équipes de Sud Radio Rugby. Bref, passez un bon week-end et à la semaine prochaine à la même heure sur Sud Radio.
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22: Bonjour à tous, Céline Dion vient de quitter son hôtel à Paris. Sous les yeux de près de 300 fans, la chanteuse québécoise fait son grand retour sur scène ce soir. Elle doit donner son premier concert à l'Arena de la Défense devant 30 000 personnes. Ce sera son premier concert depuis 6 ans. Au total, 26 dates sont prévues, réparties d'abord jusqu'au mois d'octobre, puis au mois de mai. L'enquête se poursuit après le déraillement d'un TER près de Rouen. Un morceau de rail retrouvé sur la voie constitue la principale piste étudiée par les enquêteurs. La boîte noire a été saisie, un expert judiciaire a été désigné. 44 personnes ont été blessées, dont une personne grièvement touchée. Le plafond annuel des franchises médicales va augmenter dès le 1er octobre. Il passera de 100 à 140€ avec un maximum de 70€ pour les consultations et de 70€ pour les boîtes de médicaments, les actes paramédicaux et les transports sanitaires. Le décret a été publié ce matin au journal officiel. Emmanuel Macron se rendra samedi prochain à Saint-Pierre-et-Miquelon. Le chef de l'État sera sur place jusqu'au 21 septembre et rencontrera habitants, élus et acteurs du territoire. Au programme, les perspectives de développement de l'archipel, mais aussi le soutien à l'activité économique. Emmanuel Macron doit également évoquer les moyens de renforcer l'attractivité de Saint-Pierre-et-Miquelon. À l'international, Volodymyr Zelensky appelle Donald Trump à durcir les sanctions contre la Russie. Le président ukrainien veut notamment freiner la production de missiles à Moscou. Il annonce aussi une rencontre avec Trump fin septembre à New York et se dit prêt à rencontrer Vladimir Poutine en décembre au sommet du G20 à Miami. Et puis du sport, et la quatrième journée de Ligue 1 se poursuit aujourd'hui. 5 matchs au programme, à commencer par ce choc entre Strasbourg et Monaco à 17h15. À 20h45, au Auxerre Nice, le Havre Angers, Lorient Toulouse et Paris FC Lyon. Pour rappel, l'Olympique de Marseille s'est incliné 1-0 hier soir sur la pelouse du Stade Rennais. Bon après-midi à tous.
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0: Ah, chers amis IS et IES, bien sûr, de Sud Radio, la bonne idée en ce mois de septembre, je vous le dis, c'est de goûter à ce singulier moment d'automne où il fait toujours beau et qui n'existe que dans le nord du pays et qu'on appelle l'été indien.
10: On ira.
0: Eh oui.
10: Où tu voudras.
0: Où ça? Où ça? Eh ben, on ira au nord, on vous dit. Plus précisément, en terre d'Artois et encore plus précisément, à Arras. Oui, Arras, 50 minutes en TGV de Paris. Arras la mémoire, Arras la joyeuse, Arras la sublime. Arras l'inattendu, celle qui se découvre une vallée de la frite et organise la seule et unique sur terre formidable championnat du monde de la frite. Ce sera le 26 septembre, on en parle juste après. Celle dont les routes serpentent le long de paisibles rivières et vous trimballerez jusque dans le sud de l'Italie par la voie francigena, si vous en avez le courage. Arras la mémoire, aussi, qui a inscrit dans la chair et le sang de son ADN mémoriel le sacrifice des soldats britanniques, australiens, maoris, venus pour la sauver, qui n'oubliera jamais et honorera leur souvenir pour toujours dans d'émouvants témoignages patrimoniaux et culturels. Arras la Verte aussi, autour de la citadelle Vauban ou des 90 hectares de son sublime parcours de golf. Alors, quant au sublime, allez-y voir, c'est facile. Rien que sur la grande place, flanquée de ses 150 maisons de style baroque flamand, leurs arcades et leurs 345 colonnes, vous en prendrez plein les yeux. Surtout le samedi, jour du marché ou au moment de Noël. Alors là, en plus de la joie contagieuse des gens du Nord, la féerie à Arras est permanente. Alors oui, Arras, quelle belle idée de découverte en grand week-end. Arras, son bijou art déco d'hôtel de ville, ses places, sa citadelle Vauban, la carrière Wellington, son andouillette, sa vallée de la Scarpe, son beffroi et sa joie de vivre, c'est maintenant dans la France à découvrir.
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0: Et nous avons réuni autour de cette table la crème de la crème des ambassadeurs d'Arras. Christian Berger, il est directeur d'Arras Pays d'Artois Tourisme. Bonjour Christian.
11: Oui, bonjour Christophe et bonjour aux amis de Radio Sud.
0: Absolument. Laurence Mortier est là, guide conférencière à Arras aussi.
16: Bonjour à tous les auditeurs.
0: Laurence, c'est la mémoire, hein.
16: C'est ça.
0: Le patrimoine et la mémoire. Didier Morel est avec nous, il est président de l'association Arras Compostelle Francigena. Lui, c'est la marche.
23: Oui.
0: La randonnée.
23: Exactement, et bonjour à nos auditeurs et nos auditrices.
0: Et absolument, n'oublions pas les auditrices, qui marchent aussi, beaucoup. Hein, les femmes marchent énormément, plus
23: tout
0: que les hommes,
23: fait.
0: Et mieux que les hommes.
23: Oh, tout à fait.
0: Oh là là. Richard Dessort est avec nous, il est directeur du golfe d'Arras. 90 hectares de verdure à quoi, 10 minutes du centre-ville?
25: 10 minutes du centre-ville. Bonjour Christophe, bonjour, bonjour aux auditrices et aux auditeurs.
0: Et souvent, ce que je dis, quand on reçoit des gens qui ont des golfs, à nos auditeurs et auditrices, même si vous n'êtes pas golfeur, poussez la porte d'un golf. Vous serez bien reçu, il y a des bons restaurants, c'est vert, c'est le truc idéal à faire en famille.
25: Effectivement, c'est un cadre verdoyant, 10 minutes du centre-ville d'Arras, les golfeurs, les non-golfeurs, tout le monde est accueilli avec plaisir.
0: Christian Berger, directeur d'Arras, Pays d'Artois Tourisme. Alors, Arras, c'est 45 km de Lille, on est à 100 km de Calais, on y va par l'autoroute A26, par le TGV, on est à 50 minutes. Qu'est-ce qu'on demande de mieux pour aller découvrir cet endroit?
11: Et rien de mieux, en fait. Et puis, ça fait longtemps que ça dure, puisque oui, les Romains sont installés à Arras. On a des traces romaines pour compléter la carte postale sur la ville.
0: Comment on l'appelait à l'époque,
11: Arras? Arras, c'était la capitale de l'Atrébatie.
0: D'accord.
11: Et donc, les Romains étaient présents. Et depuis les Romains, ça fait 2000 ans que ça dure. Il y a des gens qui viennent.
0: 45 000 habitants, un charme fou. Alors, on connaît la Grande Place, le Monument, le Beffroi. Le Beffroi, c'est le monument totem de la ville. Hein.
11: Oui, comme souvent dans les villes du Nord, oui, les Beffrois sont extrêmement importants. Ils sont classés à l'UNESCO.
0: Absolument.
11: Celui d'Arras l'est, bien entendu. Et il a été le monument préféré des Français il y a quelques années. Donc, c'est vraiment le symbole de la ville.
0: 77 mètres de haut. Une fois qu'on est là-haut, on a une vue sur la ville absolument somptueuse. On découvre tout. Est-ce qu'on voit la vallée de la Scarpe?
11: Oui, bien sûr. On voit la vallée de la Scarpe et on voit très très loin. On voit même des parties de champs de bataille plus loin. Et donc, c'est vraiment le lieu incontournable. Quand on vient la première fois à Arras, il faut monter au Beffroi et découvrir l'ensemble, la citadelle, le golf derrière la citadelle. Et franchement, un territoire qui est tellement beau. C'était Verlaine qui le disait déjà. Hein.
0: Oui, et Laurence va le dire aussi. Laurence Mortier, la dame patrimoine, la dame mémoire de cette émission. Vous êtes guide conférencière, Laurence. Qu'est-ce qu'on peut dire à nos auditeurs quand ils arrivent à Arras? Qu'est-ce que tout de suite, par quoi ils sont subjugués? La grande place?
16: La grande et la petite place. C'est l'effet waouh.
0: C'est ça.
16: C'est la vue carte postale d'Arras. On entre dans la ville par la grande place et on est face à un ensemble unique en Europe. Et on poursuit en franchissant la rue de la Taillerie qui nous mène
0: à
16: la petite place qui est un écrin magnifique et dominé par l'hôtel de ville et son beffroi.
0: Oui, mais tapez Arras sur Google en écoutant cette émission, vous allez voir les façades. Combien de maisons?
16: Sur la petite et la grande place, on en a 155 façades. façades avec des pignons baroques qui sont rythmés par ces colonnes. On a 340 colonnes.
0: Donc on passe dessous comme la place des Vosges, il y a des commerces.
16: On a une galerie sous arcade qui permet d'accéder au commerce, au bar, au restaurant. Ce sont des places à vivre, à découvrir, comme vous l'avez dit, au temps du marché, mais aussi au quotidien. On se balade, on flâne et on se pose sur les terrasses et on admire ce paysage urbain extraordinaire.
0: Alors pour la petite histoire, les façades ont été reconstruites à l'identique car elles ont été détruites après la guerre 14-18.
16: C'est ça. Pendant 4 ans, Arras vit sous les bombardements à la porte du No Man's Land. Face à nous, les Allemands, la ville a été entièrement détruite à plus de 80%, et c'est un énorme chantier de reconstruction qui s'ouvre juste après la guerre, et à partir des années 1920, on reconstruit la ville, et on reconstruit la ville à l'identique pour les monuments historiques.
0: C'est ainsi qu'à... Sur
16: photo, plan, tous les documents d'archives, mais aussi en récupérant sur ce tas de ruines, toutes les pierres, les éléments de sculpture qui pouvaient servir de modèle pour rebâtir
0: à
16: l'identique.
0: Travail phénoménal.
16: C'est un travail extraordinaire qui nous permet aujourd'hui de retrouver notre parure monumentale, ce décor extraordinaire.
0: Et d'être fier d'être arrageois et arrageoise. Parce qu'il y a une fierté quand même des arrageois d'habiter la ville. C'est une belle ville.
16: C'est une belle ville. On est toujours très fiers de se retrouver sur ces places au pied du Beffroi. C'est vraiment le monument emblématique de la ville. On se donne rendez-vous au pied du Beffroi avec le lion qui veille sur nous, qui veille sur notre cité depuis plus de 500 ans.
11: Alors, pour tout dire, Christophe, ça fait 1000 ans que Laurence fait le marché.
0: Ah oui, d'accord. Il y a des choses qui conservent à Arras, remarquablement. Mais on va surtout parler de plein de choses, notamment de la citadelle Vauban, qui est aussi un endroit extraordinaire. La carrière Wellington, avec cette histoire de soldats australiens, maoris, qui sont venus mourir sur nos terres, et dont on célèbre encore aujourd'hui la mémoire, car on est fidèle à Arras. Si on parle un petit peu randonnée, je me tourne vers vous.
23: Oui.
0: La randonnée, parce qu'en ce moment, c'est le grand thème de familier pour les auditeurs. La marche et le vélo. On n'entend que ça. Voilà. Donc, c'est très bien. On vient à Arras, on se pose à la gare en TGV. Comment on fait après pour faire du vélo et où on va?
23: Alors, comment on fait? Bon, moi, je vais vous parler plus particulièrement de la randonnée pédestre.
0: Oui.
23: Un vélo aussi.
0: C'est le paradis des randonneurs à Arras, on peut le dire.
23: Oui, c'est le paradis parce qu'Arras est à la croisée de 3 itinéraires culturels. Il y a la Via Francigena, qui est vraiment le grand itinéraire.
0: Qui va jusque dans le sud de l'Italie.
23: Qui va jusqu'à Rome, en passant par de Canterbury à Rome au départ, initialement, en passant par la France, naturellement, la Suisse, l'Italie et toutes ses provinces, y compris la Toscane, le Latium. Et ensuite, on peut continuer la Via Francigena pour descendre jusqu'au sud de l'Italie, au sud du talon de la botte italienne, une petite commune qui s'appelle Santa Maria di Leuca.
0: D'accord.
23: Et si on a prévu, on peut prendre le bateau pour se rendre ensuite à Jérusalem.
0: Ah, d'accord.
23: Ça très bien. C'est la grande voie. Tout à l'heure,
0: c'est du Compostelle presque.
23: C'est presque, mais c'est pas du Compostelle.
0: Non, c'est différent.
23: C'est pas du Compostelle. Christian parlait de Milan. Effectivement, il y a un bon millier d'années, un évêque de Canterbury, Sigéric, qui lui est remonté de Rome après avoir obtenu son pallium. C'est une étoffe de la part du pape, et il a noté toutes les étapes le long de son trajet. Et Arras est fait bien partie.
0: D'accord.
23: Figure sur les étapes. Donc ça, c'est la première grande voie. La seconde voie, c'est une voie de raccordement au chemin de Compostelle, celui qui débute à Tours, en plus de Vézelay, Le Puy et Arles. Et donc, on a une voie qui passe par Arras et qui vient de Bruges, la Via Brugensis, donc qui se raccorde à la voie de Tours. Ensuite, on a
0: une voie prestigieuse. Il y a aussi le chemin d'Artagnan, le chemin de Saint-Martin.
23: Alors, il y a aussi le chemin d'Artagnan. Là, c'est plutôt pour c'est lié à bicyclette, il y a à pied.
0: À cheval.
23: Tout à fait, à cheval, c'est pour les cavaliers. Rappelez que D'Artagnan venait du Gers, d'un des nombreux villages où il est né, parce que là-bas, on a du mal à savoir. Et c'était un combattant, donc il est allé jusqu'à Maastricht. Et il a été tué, il est mort au combat à Maastricht.
0: Que peut-on dire à nos auditeurs sur la physionomie de la randonnée autour d'Arras? C'est plutôt plat, c'est vallonné?
23: Non, si vous y venez, vous verrez que c'est pas le pays des Flandres.
0: Ah.
23: Je n'ai rien contre le pays des Flandres, non.
0: Mais c'est vert quand même.
23: C'est vert, c'est vallonné, et c'est plein de petites surprises. Que ce soit des surprises patrimoniales, que ce soit des surprises de chemin, que ce soit des surprises de avec les habitants.
0: Ça, on va en parler tout au long de cette émission, voilà. Des surprises. En tout cas, c'est un peu à l'image des Arrajois, c'est toujours joyeux, spontané et inattendu.
23: Alors, je n'oublierai pas aussi de parler de la Via Sancti Martini,
0: oui.
23: Qui est une grande voie aussi inscrite au Conseil de l'Europe, comme les deux voies précédentes, et qui part à Arras, vient de Tours et s'en va à Utrecht.
0: D'accord.
23: Et dans l'histoire, cette voie passe à Amiens, qui est pas loin d'Arras. Mm-hmm. C'est là où Saint-Martin a partagé la doublure ou son manteau. Un mendiant, ouais.
0: Saint-Martin qui était un légionnaire, ancien légionnaire romain.
23: Voilà.
0: D'accord. Moi, parce que j'ai fait mes études dans un collège à Saint-Martin, donc j'étais tout petit, voilà. Il m'a raconté l'histoire. très bien. Richard Dessort, directeur du golfe d'Arras, dans la vallée de la Scarpe. Alors, la vallée de la Scarpe, présentez-la nous. Parce que quand on connaît Arras, on s'imagine pas un territoire de vallée. La Scarpe, c'est déjà la rivière.
25: Oui, c'est une rivière qui traverse le golfe, qui prend sa source à quelques kilomètres dans l'arrière-pays. Le golfe est situé sur la dernière partie non canalisée. Donc le golfe est en
0: sur
25: fond
0: la commune dans un Saint-Aubin.
25: Ouais, c'est ça, effectivement. Donc le golfe est en fond de vallée avec une partie qui monte un peu sur les collines puisque effectivement l'Arrajois n'est pas un plat pays mais un pays de vertes collines et donc on a une partie de notre parcours qui est située sur une zone un peu
0: vallonné.
25: Un peu vallonné et une partie un peu humide de fond de vallée.
0: On va continuer à en parler tout à l'heure, on va marquer une petite pause. Restez avec nous, chers auditeurs, et on vous dira pourquoi il y a une surprise qui vous attend au golfe d'Arras. À tout de suite.
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0: Une ville au charme fou, 43 000 habitants dans le Pas-de-Calais, Arras, avec un championnat du monde de la frite dont on va vous parler. Nous sommes avec nos quatre porte-parole, Christian Berger, directeur d'Arras, Pays d'Artois Tourisme, Laurence Mortier, guide conférencière à Arras, Didier Morel, président de l'association Arras Compostelle Francigena, et Richard Desors, avec qui on parlait tout à l'heure, qui est directeur du golf d'Arras. Pour vous donner une idée, chers amis, vous arrivez à Arras par le TGV, si vous venez de Paris, 50 minutes. Et vous êtes à 10 minutes du centre-ville, il y a un magnifique endroit, 90 hectares de verdure.
25: Tout à fait.
0: Il faut y aller? Parce qu'il y a un restaurant qui va ouvrir en novembre, mais il y en a déjà un qui est en place. Mm-hmm. Et il y a surtout un spa.
25: Il y a un spa, un hôtel 4 étoiles de 58 chambres.
0: Et qu'est-ce qu'on demande de plus?
25: Rien.
11: Alors, je peux dire une chose, parce que le spa, je l'ai fréquenté.
0: Ah, très bien.
11: Et j'habite à...
0: Il faut un maillot ?
11: 10 minutes à peine du golf.
0: D'accord.
11: Il m'arrive le dimanche de prendre aller. Une chambre quand même au golf.
0: Ah ouais.
11: De pouvoir faire le spa, manger un petit morceau tranquille, c'est boire top. Un verre. Ouais. Et de profiter de cette vue incroyable qui est sur le golf.
0: Ouais. Alors ça, c'est un bon tip qu'on va donner à nos auditeurs et auditrices. Que voir, que faire, déjà, quand on arrive à Arras, c'est s'installer au golf.
11: Ouais,
0: c'est prendre une petite chambre, on est tranquille. Les golfeurs sont pas des gens bruyants.
25: Non,
0: c'est relativement calme.
25: Plutôt calme, justement. C'est ce qu'ils recherchent chez nous. Donc, du calme, de la verdure. Et donc, effectivement, venir passer un week-end à l'hôtel, donc c'est le Fairway Hotel Golf et Spa. C'est un magnifique hôtel, 4 étoiles. Donc, avec une vue un peu dominante, puisque le parcours est en fond de vallée, donc vue panoramique sur le parcours. Il est superbe. Il a été refait il y a quelques années. Le golf est en très bon état aussi, c'est un très beau parcours. 18 trous et un 9 trous pour les débutants. Ouais. Donc très verdoyant, malgré la période de canicule qu'on a subi, il est bien, la végétation a fait le nécessaire.
0: Et vous avez une gestion de l'eau raisonnée.
25: Oui, une gestion de l'eau raisonnée.
0: Comme tous les golfs sérieux.
25: Oui, tout à fait. Donc on est vraiment attentif à ces points de détail, et la nature fait bien les choses, donc le parcours a bien verdi, donc il est magnifique, et donc un super bon point de vue. Le restaurant qui va réouvrir en novembre, et donc le golf, donc un très beau site, et 10 minutes du centre-ville d'Arras, donc ça permet de se poser, si on n'est pas golfeur, profiter du spa et profiter de tout ce que Arras peut avoir à nous offrir.
0: Ouais, il faut, même quand on n'est pas golfeur, je le dis souvent, aller dans les golfs, parce que c'est vraiment les endroits de plénitude, paisible, reposant. La surprise dont je vous parlais, chers auditeurs et auditrices, c'est qu'on peut voir parfois, devinez quoi, un chevreuil ou une biche sur le cours. Paf, tout d'un coup, ah, qu'est-ce que c'est ?
25: Oui, effectivement, on a une biodiversité très présente sur le parcours.
0: On est au contact de la nature.
25: Ah oui, on est vraiment au cœur d'une zone naturelle. 90 hectares, c'est un peu un poumon vert pour la région d'Arras, pour l'Artois, et avec une grosse biodiversité, c'est super agréable à fréquenter au quotidien pour moi qui bosse, et pour nos clients, c'est vraiment exceptionnel. Le matin, les chevreuils sont devant l'hôtel, c'est en pleine nature.
0: Et on est pas loin de la rivière en plus, on la voit.
25: Il y a plusieurs rivières, donc il y a la Scarpe avec deux de ses affluents, ouais. Et des zones d'étang, c'est vraiment très très joli.
0: D'accord. Christian Berger, une idée de sortie, c'est aussi de se balader sur les rivières à Arras. On n'y pense pas. On se dit, tiens, pourquoi ce serait une terre de fleuves et de rivières? Parce qu'en est une. Enfin, de fleuves, non, mais de rivières.
11: Oui, de rivière, à la fois sur la rivière et à la fois le long de la rivière. Moi, je conseille toujours de prendre un vélo pour ceux qui veulent pas aller sur l'eau.
0: Ouais.
11: Et pendant des kilomètres, on est tranquille en partant d'Arras et on va dans la campagne du Pays d'Artois. C'est purement magnifique. Vous avez pas de coupure de route, vous êtes tranquille, c'est très sécure. Et donc, je conseille vraiment de faire ça à vélo, d'autant que les aménagements ont été faits. Donc, c'est vraiment comme sur du billard, quoi. On roule tranquillement et on découvre la campagne, qui est une très très belle campagne. Je parlais de Verlaine tout à l'heure. Il écrit des lignes magnifiques sur la campagne arrageoise.
0: Que vous allez nous réciter.
11: Que je vais réciter demain, la prochaine fois quand je serai réinvité. Et ça, c'est la première chose. Et puis, on peut faire des activités sur l'eau,
0: ouais.
11: Et notamment en famille.
0: C'est très cool. Et c'est le moment en septembre.
11: Ah, Et franchement, c'est peut-être le meilleur.
0: C'est ce que
11: moment.
0: Je disais, c'est pour ça qu'on a ouvert avec Joe Dassin, c'est l'été indien à Arras.
11: Avec un soleil beaucoup plus jaune, beaucoup plus orangé en fait, et vous allez vous balader en famille dans des barques en bois qui ont été construites par un des derniers faiseurs de bateaux du territoire.
0: Départ où ça ?
11: Et ça, on part de Saint-Laurent-Blangy.
0: Saint-Laurent-Blangy.
11: On est à 5 minutes du centre d'Arras.
0: Ouais. Tout est prêt en fait.
11: Et tout est toujours à proximité.
0: On prend sa barque.
11: Et vous partez.
0: Et hop.
11: Hop, vous partez à 4, 5 ou 6 en barque.
0: Et on
11: vous
0: revient
11: allez vous balader, c'est une barque à moteur électrique. C'est tranquille.
0: Génial.
11: Vous découvrez toute la faune et la flore. Il y a vraiment des animaux à découvrir aussi sur ce parcours-là. Les animaux sont toujours très près de la ville chez nous, parce que la campagne arrive dans la ville.
0: Ouais, ouais.
11: Et donc, c'est formidable. Ça, c'est la première chose. Et puis, pour les plus téméraires, vous êtes en famille, vous avez des enfants qui ont 12, 15, 16, 18 ans. Ils peuvent aussi faire un parcours de rivière artificielle, qui était la plus grande très longtemps au nord de Paris, qui permet d'attirer des clients de Belgique, etc., qui viennent s'entraîner. Et ça permet là vraiment de faire du rafting, comme si vous étiez dans les gorges du Verdon ou ailleurs.
0: Donc on peut rafter à Arras.
11: On peut rafter.
0: Ça, c'est une info importante.
11: Ah oui, c'est encore un tips.
0: Oui, c'est encore un tips inattendu. Dans les tips inattendus, Laurence Mortier, guide conférencière à Arras, pourquoi absolument aller voir la carrière Wellington ?
16: Parce que c'est un lieu unique.
0: C'est vrai.
16: Qui va vous faire voyager dans le temps et vous porter vers la découverte d'une histoire
0: tragique
16: et
0: alors racontez-nous
16: extraordinaire. La carrière Wellington, c'est une des carrières qui reste du grand réseau souterrain que les Britanniques, l'armée britannique a aménagé lors de la Première Guerre mondiale.
0: 14-18.
16: À partir de mars 1916, ce sont les Britanniques qui vont défendre le fond d'Artois.
0: Mais l'Empire britannique. Donc il y a les Australiens, les Néo-Zélandais, enfin il y a tout
16: Les Écossais, il y a le monde entier qui est

0: Alors, la compagnie, ceux qui creusent sont un peu moins nombreux, hein, ils sont des milliers. Pendant 6 mois, ils préparent cette ville souterraine pour accueillir 24 000 soldats combattants qui vont surgir le 9 avril 1917.
1: En fait, ils pensaient qu'ils allaient creuser et surgir devant les Allemands et les surprendre, les décimer et pousser jusqu'à Berlin.
0: Voilà, c'était l'objectif.
1: Enfin, en tout cas, les surprendre, quoi.
0: Les surprendre. Et l'effet de surprise a fonctionné, ce 9 avril 1917.
1: Tout d'un coup, ils sont sortis de terre.
0: Ils sont sortis de terre sur un front de 20 kilomètres. On a à la fois des combattants qui sortent de terre et puis d'autres soldats qui surgissent des tranchées et qui gagnent cet effet de surprise. Mmh. On va gagner une dizaine de kilomètres de terrain, mais on ne va pas réussir à...
1: Le cours de la guerre.
0: Ça n'a pas changé le cours de la guerre. Ça a changé l'histoire d'Arras.
1: 4 000 morts par jour.
0: 4000 morts, 4000 pertes par jour.
1: Pertes
0: par jour.
1: L'histoire incroyable que vous m'avez racontée en préparant cette émission, redites-la à nos auditeurs, il y avait des Maoris. Gens qui sont arrivés du fin fond de l'Australie, de Nouvelle-Zélande, qui ont débarqué en plein hiver à côté d'Arras, dans des tunnels, pour aller sauver des gens qu'ils connaissaient pas. Enfin, c'est invraisemblable, cette histoire.
0: On a cette compagnie de tunneliers néo-zélandais avec des renforts, qui travaillent à partir de novembre 1916 pendant 6 mois, 20 mètres de profondeur. On fait appel à eux parce que ce sont des soldats, volontaires pour la plupart, et parce qu'ils ont l'expertise du creusement.
1: D'accord.
0: Du sous-sol. En Nouvelle-Zélande, pour la plupart, ils sont mineurs d'or, par exemple.
1: Ah, okay.
0: Et donc, ils ont vraiment ce savoir-faire et cette expertise qu'ils vont mettre au service de la construction de ce cantonnement souterrain pendant 6 mois. Donc, on a une histoire très forte qui nous lie avec la Nouvelle-Zélande, avec cette tunnelier.
1: Et aujourd'hui, comment on la commémore et comment on la célèbre à Arras? Parce qu'elle est encore vivante, cette histoire.
0: Aujourd'hui, cette histoire est extrêmement vivante. On reçoit régulièrement ces familles de descendants. On a un grand mur mémorial avec le portrait de près de la moitié de ces tunneliers. Et puis, on a ces liens très forts, des voyages, des rencontres entre Arras et la Nouvelle-Zélande, avec un temps fort qui va être un des grands points d'orgue de ces commémorations du 110e anniversaire de la bataille d'Arras.
1: L'année prochaine,
0: avec l'inauguration d'un parc mémoriel autour de la carrière Wellington, consacré à la Nouvelle-Zélande, avec des jardins inspirés de ce paysage, des paysages de la Nouvelle-Zélande, et puis l'arrivée d'œuvres qui ont été créées qui sont créées en Nouvelle-Zélande et qui vont arriver chez nous à Arras, 3 œuvres qui tissent ces liens de manière très forte et charnelle entre Arras et la Nouvelle-Zélande.
1: On va marquer une pause, chers amis, après cette incroyable histoire qui marque un tournant dans l'émission, parce qu'on apprend des choses incroyables entre le lien qui existe entre Arras et la Nouvelle-Zélande, et nous allons continuer à vous raconter d'autres histoires aussi belles, aussi tragiques, mais en tout cas des vraies belles histoires qui se trouvent à Arras. À tout de suite.
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18: Christian Berger est avec nous, c'est le directeur d'Arras, Pays d'Artois Tourisme. Laurence Mortier, guide conférencière à Arras, qui vient nous raconter l'histoire de la carrière Wellington qu'il faut, chers amis, absolument aller voir, car elle se visite cette carrière aujourd'hui à Arras. Hein.
19: Tous les jours de l'année.
18: Combien, on descend à combien sous terre ?
19: On descend à 20 mètres de profondeur, on est vraiment immergé dans ces carrières.
18: Et on voit le cantonnement des soldats, on voit dans quoi ils ont vécu, c'est horrible.
19: Voilà, on voit leur cantonnement on met vraiment nos pas dans ceux de ces soldats, ça. Jusqu'à cette fin de parcours, avec cette montée en émotion où on arrive l'une des sorties, la sortie numéro 10, une des sorties empruntées par ces soldats, le matin du 9 avril 1917 à 5h30 du matin, où ils vont s'élancer vers les lignes allemandes. C'était un jour de grand froid, de vent, de neige.
18: Il y en a qui sont morts.
19: Les conditions climatiques étaient affreuses et certains sont morts de froid. Jeunes soldats sont morts de froid.
18: Mais quand on visite ce genre d'endroit, moi qui suis sensible à ce genre de choses, on a encore une sorte d'émotion palpable. Hein, on sent ce qui s'est passé là-dedans. Et puis la peur, les émotions humaines qui ont dû submerger tous ces gens.
19: Totalement. On a un contact direct avec cette histoire, cette présence. On a cette qualité de visite. Le mot n'est pas bien choisi. Une qualité d'immersion totale dans ce parcours.
18: On est en immersion.
19: On est coupé du monde. Mm-hmm. On est à 20 mètres de profondeur. Il y a un silence, une pénombre. Et on a les mots des soldats, les paroles des soldats qui résonnent dans cette carrière. On a vraiment cette immersion, cette rencontre avec le soldat et ce moment de l'histoire très, très puissant.
18: Christian Berger.
20: Et quand on dit qu'on a les mots, on a les mots qu'on entend, mm-hmm. parce qu'on a travaillé sur l'expérience à reprendre des textes qui ont été écrits par ces soldats sur les derniers jours, juste avant la montée. Mais on a aussi les mots écrits sur les parois des carrières. Et là, on peut y trouver des prières maoris.
18: C'est incroyable. Cette histoire est incroyable. La carrière Wellington, elle est où à Arras ? Elle est loin du centre-ville, non ?
19: Juste derrière la gare.
18: Donc facile à visiter, oui.
20: Et quand vous êtes sur le centre de la ville, à partir de maintenant, vous allez pouvoir emprunter une navette gratuite qui vous amènera tout près de la carrière.
18: Parce qu'on aime bien aller dans les souterrains à Arras. Il y a les Beaufs aussi.
20: Oui, alors on est vraiment une ville souterraine.
18: Ouais, c'est encore autre chose.
20: Beaucoup comme dans des villes du Nord. Elles ont été creusées pour trouver le matériau pour pouvoir
18: les
20: battre.
18: C'est à faire aussi. Hein.
20: Et les beaux, faut les faire aussi. On est
18: c'est
20: en plein
18: souterrain.
20: Moi, le conseil à faire vraiment absolument pour les beaux, c'est de réserver une dégustation bière fromage à quelques mètres sous terre, sous la place des héros.
18: On sent le gastronome.
20: Et c'est juste incroyable. Très vous bon. Avez les meilleures saveurs, vous sentez vraiment les choses pleinement et vous avez ce silence qui vous permet de tout apprécier.
18: Beurre fromage, bière fromage.
20: Bière fromage. Ouais,
18: parce qu'on est aussi un pays de brasseurs. On a oublié de vous le dire, chers auditeurs, on va parler de la frite, mais on est aussi un pays de mémoire, un pays de bien vivre et un pays de brasseurs. Vous voulez rajouter quelque chose, Didier Morel?
7: Oui, un petit détail sur les carrières Wellington. Il y a un metteur en scène qui est bien connu, c'est Peter Jackson. Mm-hmm. Qui doit être de la Nouvelle-Zélande, c'est le metteur en scène, le Seigneur des Anneaux, tout qui est venu plusieurs fois, qui est descendu dans les carrières parce qu'il recherche la trace d'un de ses aïeuls,
18: Voilà. Okay.
7: Donc,
18: d'accord, bonne remarque, Didier. Je mettrai un 8,
7: Wellington,
18: 8 sur
7: très
18: 10.
7: Célèbre.
18: Très bien.
21: Donc, effectivement, il y a quelques années, nous, à Arras, on a accueilli, au golfe d'Arras, on a accueilli l'Open de France Dames, qui était une épreuve du circuit européen féminin. Et une des joueuses qui participait à ce tournoi et qui l'a gagné, d'ailleurs, deux reprises, qui s'appelle toujours Lynette Brookie, est néo-zélandaise. Elle avait tenu absolument à venir visiter la carrière Wellington. Et elle était ressortie de cette visite très émue, parce que c'est vraiment pour elle. Elle avait absolument tenu à venir visiter les carrière, et elle nous en a parlé plusieurs fois, donc c'était vraiment pour elle, c'était
18: important,
21: un grand moment.
18: Sûr, ouais.
20: Et on a eu la même chose avec les joueurs de rugby lors de la dernière Coupe du Monde de rugby. Ils sont arrivés à la carrière Wellington, ils étaient un peu fatigués encore. Ils sont allés à 20 mètres sous terre, un endroit d'ailleurs qu'on ne peut pas voir aujourd'hui, qui est réservé vraiment aux Maoris, avec le Kiaora, qui est cette façon de dire bonjour pour les Maoris, où ils sont allés faire une prière. Ils sont allés bénir la pagaie. Vous savez, cette pagaie qu'ils ont quand ils font le haka en début de match, elle a été bénie là, à Arras, à 20 mètres sous terre. Et ils sont remontés de là, mais complètement transformés.
18: Bah oui.
20: Et ils sont partis, ils ont failli gagner la Coupe du Monde de rugby.
18: Alors qu'il ne serait pas venu à Arras, il aurait peut-être gagné la Coupe du Monde. Non, je plaisante. Bien sûr que si, ça n'a aucune incidence. D'autres endroits qui sont mémoriels, Laurence, il y a les cimetières qu'il faut visiter, parce que c'est quand même des endroits absolument incroyables. Il y a déjà les deux plus grands cimetières allemands. Ils sont en France, ils sont à Arras.
19: Ils sont à Arras, juste à côté d'Arras, à Neuville-Saint-Va et à Saint-Laurent-Blangy. Les cimetières militaires allemands sont vraiment des lieux de paix.
18: Oui. Hein,
19: c'est
18: arboré,
19: puisque on recherche le repos du guerrier dans la forêt mémoriale. Ouais. C'est vraiment cet esprit-là.
18: C'est très curieux à visiter ça.
19: Ces cimetières sont magnifiques. Et puis on a aussi de nombreux cimetières britanniques, puisque dans l'Empire britannique, on enterre le soldat là où il est mort pour l'Empire. Mmh. Ce qui explique pourquoi on a autant de cimetières, parfois de petite taille, autour d'Arras. Et quand on regarde l'implantation de ces cimetières, ça forme encore comme cette marque, cette empreinte de la ligne de front, encore comme une cicatrice sur le territoire.
18: D'accord. Quand on sort de la carrière Wellington, qu'on veut se dégourdir les jambes, ça c'est une question pour vous, Didier. On va où autour d'Arras? Donnez-nous des exemples de petites balades à faire sympas. Allez, 3-4 heures avec les enfants, tranquille.
7: On peut monter justement en parlant de cimetière. On peut aller au Canada.
18: Ah bon?
7: Oui. Là où il y a un mémorial.
18: Avec un caribou?
7: Non, sans caribou. Ah. Avec ses chaussures.
21: C'est pas le même.
7: Non, c'est un lieu de mémoire de l'armée britannique qui est installé là, qui a dû être mis en place dans les années 30.
18: Sur quelle commune ça?
7: La commune de Vimy. Alors ça fait pas partie de la communauté urbaine d'Arras, mais ça reste quand même sur le territoire.
18: D'accord.
7: Et de là on peut rejoindre. Ah oui. Et ce monument, et la particularité suivante, c'est que au solstice d'été, au soleil levant, le soleil, on le voit se lever entre deux tours.
18: D'accord.
7: Et au solstice d'hiver, c'est la lune qui se lève au même endroit.
18: Ah oui.
7: Ça, c'est vrai. Et c'est pas le hasard, c'est l'architecture qui fait que... Qui a voulu ça. Mm-hmm. Et de là, on peut redescendre, casser la croûte en bas, dans la petite commune en bas, qui s'appelle Souchet. Et de là, on peut remonter sur une grande nécropole.
18: D'accord.
7: Plutôt française.
18: Okay.
7: Et on peut se dégourdir les jambes parce que ça monte, ça descend.
18: Taux de difficulté, c'est pas énorme, quoi. C'est un petit 3 sur 10, 3-4 sur 10.
7: Oui, en D+, c'est pas énorme, mais ça fait du bien.
18: Oui, ça fait du bien. Très bien.
7: Et puis, il y a un deuxième point quand même.
20: Il y a avec un 5-6 sur 10 quand même à un moment.
18: Ah oui,
20: à
18: un moment, ça monte.
7: Un deuxième point quand même, c'est que de Arras, on peut descendre sur cette vieille Francigena et on peut se rendre dans le sud d'Arras, jusqu'à une commune qui s'appelle Rouquigny, où il y a une merveilleuse église art déco.
18: D'accord. Ah oui, et, on en a parlé, c'est vrai, Roquigny.
7: Voilà, Roquigny, on est à la limite du département du Pas-de-Calais, à la limite de la Somme, mais ça, ça vaut vraiment le coup. Et on est dans des paysages totalement différents, parce que là, on est dans des plaines de, particulièrement de pommes de terre, parce que les pommes de terre, on en a besoin pour faire les frites.
18: On va en parler. Juste un petit détail, comment on la reconnaît, la Via Francigena, elle est labellisée comment?
7: Alors, la Via Francigena est balisée GR 145.
18: D'accord.
7: Donc, c'est des petits... la couleur rouge et blanche.
18: Rouge et blanc, ok. D'accord.
7: Traditionnelle.
18: Alors, les justement, on va en parler enfin de cette vallée de la frite qui a été inventée par vous, hein, je crois, Christian Berger. Vous êtes l'inventeur de la frite.
20: Alors, pas l'inventeur de la frite, l'inventeur du championnat.
18: Oui, c'est déjà bien.
20: Ce qui est déjà pas mal.
18: Parce que vous avez, que du coup, il y a des critères de fabrication de la frite qu'on va connaître aujourd'hui.
20: Oui.
18: Deux bains, des températures différentes, des huiles différentes. Comment on fait une bonne frite?
20: Bon, mais Christophe, là, je suis presque sûr que je peux aller manger des frites chez vous, pratiquement.
18: Non, mais j'ai bien écouté.
20: Globalement, deux bains. Il faut retenir ça.
18: Donc, déjà,
20: pour
18: la frite,
20: pour les auditeurs.
18: Qu'est-ce qu'on prend comme patate?
20: Alors, ça dépend de la saison.
18: Ah, d'accord.
20: Oui. Parce que.
18: Si on commence avec des réponses, ça dépend, on va pas s'en dire.
20: Non, mais on peut pas toujours utiliser la même pomme de terre pendant toute l'année, parce qu'elles ont des maturités différentes. Et vous savez, quand on a des pommes de terre qui sont plutôt des primeurs, c'est pas exactement les mêmes que les autres. Donc, ça évolue au cours de l'année. Ça, c'est première chose. Deuxième chose, deux bains. Les deux bains, un premier à 140 degrés, et on va le faire durer un petit peu pour que vraiment la frite cuise et qu'on puisse avoir la bonne texture.
18: On laisse reposer la frite?
20: Ouais. Un quart d'heure, 20 minutes, c'est formidable.
18: Et après, on la met dans un autre bain.
20: Et on remet un autre bain, on est plutôt dans les 180 degrés.
18: Ce sont des bains d'huile?
20: Et alors, on a le choix. Soit on fait deux bains d'huile, quand on veut que du végétal, et pourquoi pas. Soit on le fait à la graisse de bœuf. Dans le nord de la France, en Belgique, la graisse de bœuf, c'est vraiment c'est bon le truc. Et on peut faire un mix, huile et graisse de bœuf. Ce qui permet d'avoir un peu ce goût de graisse de bœuf.
18: Finalement, c'est la bonne idée.
20: Et moi, je trouve que c'est une très bonne idée.
18: Quatrième édition de ce championnat du monde de la frite. 50 000 visiteurs. Combien de participants?
20: Eh ben, on a une cinquantaine de participants. Pas du Japon, hein, mais une cinquantaine de participants.
18: Il y en a qui viennent du
20: Japon. On a des Japonais qui sont venus.
18: Comment les gars, ils arrivent à ça? Ils sont venus dès la première année, d'ailleurs.
20: Il y a eu un Japonais
18: qui a su qu'à Arras, on faisait un championnat du monde.
20: Et il était en Europe, lui. Et le deuxième, celui qui est arrivé après, lui, il a fait quand même, Tokyo, Paris, Arras. Il est resté plusieurs jours avant pour tester le matériel. Vous savez, la précision
18: incroyable.
20: Japonaise.
18: Samouraï de la frite.
20: C'est incroyable.
18: Non, mais c'est incroyable. Alors, il y a un truc qui est étonnant, c'est que personne n'avait pensé avant à un championnat mondial de la frite, même pas les Belges. Donc, est-ce que c'est déposé? La marque est déposée?
20: Alors, la marque est déposée.
18: Donc, ça restera à Arras,
20: c'est à Arras, ça restera à Arras.
18: On est donc maintenant les rois de la frite.
20: Oui, et on partage, hein, franchement, la même culture avec la Belgique.
18: Bien sûr.
20: C'est... Et puis les Parisiens aussi peut-être, parce que
18: la prochaine date c'est quand? C'est le 26.
20: C'était le Pont-Neuf d'abord.
18: Oui, c'est vrai.
20: Et c'est le 26 septembre la prochaine édition.
18: Ah, commence à 8h30.
20: C'est un championnat. Ça fait vraiment une compète de culinaire, mais en même temps il y a plein de jeux pour la famille. On peut faire des cours de sac à patates sur la grande place. Enfin bref, c'est très drôle, c'est très sympa, une ambiance comme seule Arras arrive à les fabriquer. C'est-à-dire quelque chose de très, très doux à vivre.
18: Oui, et joyeux. On fait une pause, on marque une pause, chers amis. On se retrouve pour continuer à parler de la belle ville d'Arras et de cette destination quasi idyllique à seulement 40 minutes de Paris. À tout de suite.
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18: Arras, son bijou art déco d'hôtel de ville, ses places à Citadelle Vauban, la carrière Wellington dont on a parlé, l'Andouillette aussi, il faudra qu'on en parle un petit peu rapidement d'Andouillette, la vallée de la Scarpe, le golf, le beffroi. Dans la France à découvrir, aujourd'hui on découvre peut-être une façon inattendue de découvrir Arras et on va repartir très vite, on va terminer sur la frite. Championnat du monde de la frite, c'est le 26 septembre, il y aura encore 50 000 presque plus de visiteurs.
20: Oui, je pense qu'on sera entre les 50 et 60 000 visiteurs.
18: Et
20: ouais.
18: Qui va gagner ? Celui qui a la plus belle, la plus croustillante, la plus quoi ?
20: Oui, mais il y a des critères. Donc, il y a un jury, il y a plus de 20 personnes dans le jury.
18: Faut pas qu'elle soit molle.
20: Jamais. Il faut qu'elle fasse une purée à l'intérieur, oui. Qu'elle soit croustillante.
18: Ça, c'est
20: donc,
18: génial.
20: Vous devez pouvoir croustillante, la casser.
18: Voilà. On entend un clic,
20: et à l'intérieur, c'est mou. C'est de la purée.
18: Ah, voilà.
20: Et ça, c'est formidable. Et assez longue, ouais. Parce qu'on doit pouvoir tremper la frite dans la sauce sans s'en mettre plein les mains.
18: Bien sûr. Très beau critère. Donc, on a bien retenu. je vais pas tout résumer. On parle du golf très rapidement. Le golf, est-il vrai qu'on peut venir s'y exercer sans en avoir jamais fait de golf?
21: Tout à fait. On propose une initiation gratuite ou payante selon ce que les gens recherchent tous les week-ends, toutes les semaines.
18: Donc, pour les enfants aussi, les ados?
21: Oui, pour les enfants, pour les ados. On a une très belle école de golf. On met du matériel à disposition. On a des pros. On peut tout à fait s'occuper des gens qui voudraient découvrir le golf, s'initier, qui viendraient sur un week-end sur Arras et qui ont envie d'avoir une activité qui sortent un peu de l'ordinaire. On est tout à fait équipé, on a le staff pour ça, donc c'est vraiment pour nous le but, c'est de faire connaître notre site évidemment, mais de faire connaître le golf aussi d'une manière générale. C'est de faire connaître, c'est une très belle activité. On est loin, on essaie d'être loin du cliché. Il y a le côté convivial que Caras met en avant, et c'est vraiment très particulier l'ambiance qui règne au golf chez nous, et on veut vraiment faire aimer ce sport au plus grand nombre, et c'est un poumon vert, donc on est immergé dans la nature aussi, donc
18: c'est un très bel endroit avec une belle terrasse qui surplombe
21: trois belles terrasses. En attendant d'avoir le restaurant qui sera ouvert au mois de novembre.
18: Alors l'info secrète, c'est que le restaurant, on est bien d'accord sur le pari, hein, c'est novembre.
21: C'est novembre, 15 novembre. on a parié sur des mois avant, mais là, on a eu quelques retards sur les travaux, c'est normal.
18: Ouais, bien sûr.
21: Voilà, et donc, ça sera sur novembre. Donc, les gens qui voudraient venir soit au marché de Noël ou découvrir Arras peuvent très bien venir se loger chez nous, ils seront à proximité de tout, ils pourront faire même de la rando hors saison, on peut en faire, venir découvrir Arras, le marché de Noël c'est magnifique, les places, quelquefois l'été indien fait jouer les prolongations chez nous, donc
18: c'est très bien,
21: très beau paysage, et les couleurs de l'automne sont magnifiques.
18: Automne et hiver à Arras, c'est garanti sur facture, ça va être top.
21: Tout à fait.
18: Didier Morel, un exemple encore de balade, de randonnée.
0: Comme exemple, je peux vous donner le circuit des Trois Abbayes. Arras est aussi, sa proximité, c'est aussi un pays riche,
18: mm-hmm, spirituel, religieux,
0: avec des spirituels, avec des abbayes dont il reste quand même des traces importantes au Mont Saint-Éloi, qui est sur la colline. Donc là, c'est un circuit des Trois Abbayes. Un autre circuit aussi, un petit peu plus loin, c'est dans le Ternois, c'est au niveau du château du Drougeon, enfin de Bourg, mm-hmm, qui lui permet aussi d'associer histoire et aussi campagne. On peut passer la journée par là.
18: D'accord.
0: Voilà. Et si les auditeurs veulent des informations,
18: il y a un site.
0: Je leur conseille d'aller sur le site web arascompostel.fr et dedans ils vont trouver pas mal d'informations. Ils pourront même s'inscrire pour obtenir la croisée des chemins et ils verront que ceux qui veulent venir tous les deux semaines ou deux fois par mois, nous avons une randonnée. En proximité d'Arras, et on utilise tous ces endroits qui sont chargés d'histoire, parce que nos randonnées sont plus que des randonnées où on fait aller les pieds, c'est des randonnées aussi où on fait marcher la tête.
18: Aller les pieds et aller marcher la tête.
0: Voilà.
18: Parfait, très bien Didier. Christian Berger, un exemple de médiévalité et de donjon.
20: Oui, alors il en a parlé,
18: oui,
20: juste avant, Didier.
18: Mais décrivez-le nous,
20: c'est le donjon de Bourg.
18: Magnifique.
20: C'est une maison seigneuriale, maison forte.
18: Très costaud,
20: très à la fois élancée en hauteur,
18: oui, c'est vrai.
20: Et à la fois très solide en fait. La communauté du Ternois l'a remis en valeur ces dernières années, mm-hmm, avec un jardin médiéval autour qui est aussi à découvrir pour comprendre en fait toute la force du médiéval sur notre territoire. Et là, autour de la rando et autour de cette visite, vous allez découvrir encore une facette inattendue du territoire. Et je le conseille vraiment, cette expérience au donjon. On est à 40 minutes d'Arras. Ça vaut vraiment le coup d'y aller, quoi. Mmh. Et en plus, il y a de très bonnes tables autour. Vous savez, au combien je suis toujours intéressé.
18: C'est une obsession quand même, la table. Il y a à quel moment il faut manger. Oui, Didier.
0: Oui, pour un peu préciser. Quand on vient dans la région, il faut surtout pas hésiter à se perdre dans les petites communes. Et dans les communes, on va trouver des merveilles.
18: Oui, c'est vrai.
0: Christian parlait du jardin à côté de Bourg. Il y a des communes où, à côté de l'église, il y a des petits jardins, les jardins botaniques. Venez. Et surtout, perdez-vous dans l'Arrajois.
18: Oui, il y a plein de communes qui sont labellisées d'ailleurs patrimoine.
1: Voilà, on a 34 villages communes. Patrimoine.
18: Très bien.
1: Qui se prêtent à la découverte, à la rencontre avec les habitants. On rentre dans l'intimité de ces communes, de leur histoire, de ces lieux. Elles sont à la fois des communes, des villages reconstruits après la Première Guerre mondiale, ou alors des villages de pierre blanche. Il y a vraiment toute une panoplie, une proposition d'offres, mm-hmm, dans
18: assez diverses finalement et
1: très diverses
18: et toute unie par une certaine joie de vivre et un certain apaisement dans la campagne d'Arras, je trouve.
1: C'est toujours des habitants qui, oui, ont envie de rencontrer, d'accueillir et de rencontrer le visiteur.
18: D'accord. Est-il vrai, Laurence, qu'on trouve des caribous? On en,
1: oui,
18: parlait tout à l'heure,
1: oui,
18: en pleine campagne d'Arras.
1: Il y a des caribous.
18: Il le fait bien, le caribou d'hiver.
1: On a un très beau caribou en bronze à Montchilpreux qui nous lie avec l'histoire de la Première Guerre mondiale.
18: Avec le Canada,
1: oui, plus exactement les Terneviens. Mm-hmm. Un épisode toujours de la bataille d'Arras, un haut fait du sacrifice des Terneviens pendant cette bataille d'Arras, qui est commémoré avec ce monument de bronze, ce caribou.
18: Je viens le 26 septembre à Arras, est-ce que j'aurai l'occasion de discuter avec des frituristes?
20: Oui. Oui, les frituristes sont pas des gens qui font des frites dans le futur.
18: Non,
20: bah non c'est comme ça qu'en Belgique, on appelle les gens qui font des frites dans les baraques à frites. On dit, ce sont des frituristes. Et il y a d'ailleurs un syndicat des frituristes belges.
18: Hein. Ouais.
20: J'en parle parce qu'on s'entend tellement bien avec la Belgique quand on est sur le nord de la France.
18: Ils l'ont un petit peu mauvaise quand même que vous ayez lancé ce truc là avant eux, non?
20: Non, franchement, non, au début,
18: ils ont un petit peu. Mais la frite est passée.
20: Depuis, ils sont dans les candidats. On a beaucoup de Belges candidats.
18: D'accord.
20: Ils sont aussi dans le jury parce que franchement, ça serait dommage de pas avoir nos cousins de Belgique dans le jury. Donc tout va bien. Et ils viennent aussi beaucoup.
18: Pour l'andouillette.
20: Du championnat, pour l'andouillette,
18: oui.
20: Qui vient de passer, c'était la semaine dernière.
18: Oui, oui.
20: Il y a une grande fête de l'andouillette. Jacques Chirac faisait revenir de l'andouillette d'Arras à l'Élysée pour la manger.
18: Oui.
20: C'est une andouillette qui est...
18: Grand amateur d'andouillette, le Jaco.
20: Exactement. Et j'espère que ça sera pas pris sur le temps d'antenne. et puis, les Belges viennent aussi beaucoup à un autre événement. Il faut vraiment en parler. C'est le marché de Noël d'Arras.
18: Bien sûr. Le marché de Noël. 1 million de visiteurs. Gros succès.
20: Ouais, très très gros succès. Il s'étend sur les deux voire trois places.
18: Il commence cette année quand, novembre?
20: Il va commencer le 27 novembre
18: 27
20: cette année.
18: Allez-y, franchement, c'est un bel endroit.
20: Ouais. C'est incroyable.
18: Au milieu de la place d'Arras dont on a parlé avec les magnifiques façades. Un musée à visiter, Laurence, incontournable. Bulcourt?
1: À Bulcourt, oui. Pour rester dans la mémoire, Bulcourt, oui. Là, c'est la terre des Australiens.
18: Oui.
1: Ce sont surtout c'est l'armée australienne qui s'est battue sur Bulcourt. On a un très joli musée qui là encore, c'est un lieu qui est très ancré sur son territoire et en lien avec les habitants, puisque c'est un ancien agriculteur
18: qui trouvait des éléments dans
1: sa campagne, en remuant au moment des labours, remontait des témoignages, des souvenirs de ces soldats australiens, ce qui est le cœur de ce musée qui raconte l'histoire de ces Australiens qui eux aussi, comme les Néo-Zélandais, viennent du bout du monde, des antipodes, qui racontent leur épopée, leur histoire ici sur la terre d'Artois.
18: C'est la fin des émissions. Merci beaucoup à tous de l'avoir si brillamment animé pour parler d'Arras. On se retrouve la semaine prochaine dans La France à découvrir. Salut.
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25: On parle vrai, on parle rugby comme chaque samedi après-midi. On va parler top 14 dans quelques minutes, bien sûr, puisque c'est la deuxième journée qui va s'ouvrir, multiplex d'ici une demi-heure environ. Mais pour l'heure, le point sur l'actualité, le flash, avec Léa Guichou qui est avec nous. Bonjour Léa.
36: Bonjour à tous. Le mercure repart à la hausse. Dès aujourd'hui, les températures remontent après plusieurs jours sous les normales de saison. Météo France prévoit un pic lundi et mardi, jusqu'à 30 degrés dans la moitié nord et encore 35 degrés possibles dans le Languedoc. Et qui dit chaleur dit incendie. 4 départements sont toujours classés en orange au risque de feux de forêt par Météo France. Les Pyrénées-Orientales, l'Aude, l'Hérault et le Gard sont concernés. La gauche se retrouve aujourd'hui à la fête de l'humanité. François Ruffin, Jean-Luc Mélenchon ou encore Fabien Roussel sont présents à l'événement. Dans son discours, François Ruffin appelle la gauche à se rassembler, à élargir son électorat en vue de la présidentielle de 2027. De son côté, Fabien Roussel lance sa campagne dans l'Essonne. Il défend notamment le blocage des prix de l'essence et la hausse des salaires. Un blocage des prix qui fait justement débat en Corse. 3 stations-service sur 4 sont fermées sur l'île de Beauté. Les distributeurs indépendants sont en grève pour dénoncer une concurrence qu'ils jugent déloyale de la part de Total. Ils estiment ne pas pouvoir s'aligner sur les tarifs proposés par le groupe. Et au-delà du carburant, c'est plus largement le prix de l'énergie qui inquiète. La consommation de charbon pourrait atteindre un nouveau record cette année. En cause, les tensions Moyen-Orient, le blocage du détroit d'Ormuz et les craintes concernant l'approvisionnement en gaz naturel liquéfié. La Nouvelle-Aquitaine débloque 10,5 millions d'euros après l'incendie de Somos. Ce plan présenté hier doit soutenir les entreprises touchées et financer la reconstruction des forêts. Parmi les mesures annoncées, des aides pouvant atteindre 15 000€ pour les petites entreprises et un renforcement des garanties bancaires. Et puis du sport et nouveau coup dur pour l'AS Monaco. La Fédération française de basket refuse l'engagement de l'AS Monaco en National 1. La décision a été prise aujourd'hui. La FFBB estime ne pas disposer de garanties suffisantes sur la situation financière du club. Et en restant en basket, l'équipe de France affronte l'Allemagne en demi-finale du mondial féminin. Coup d'envoi 16h30. Bon après-midi à tous.
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25: Sud Radio Rugby, c'est parti pour la deuxième journée du top 14. Le week-end rugby a débuté déjà depuis hier sur Sud Radio avec la Pro D2. Et quelle journée on a vécu de Pro D2. La deuxième journée de top 14 également qui s'annonce. Vous êtes bien sûr avec nous. Vous nous appelez au 0826 300 300. Et nous sommes ravis de vous accueillir pour vivre cette journée, ce multiplex, également ce match du soir que nous allons vivre. Et on va bien sûr décliner toute la journée avec Cyprien Bétou, que je salue. Salut Cyprien.
0: Bonjour François, bonjour à toutes et tous. C'est en effet deuxième journée de top 14 qui commence dans quelques instants, dans un peu plus de 30 minutes, avec un multiplex Perpignan-Castres, Vannes, Montpellier, Clermont, Stade Français, Pau, Bayonne, Racing 92, Lyon. Et à 21h, Toulon, La Rochelle.
25: Ouais, quel match d'ailleurs, 19h30. Bernard Lemaître sera notre invité dans Au cœur de la mêlée, avec toute l'équipe Sud Radio, bien sûr. Et puis, vous aussi, vous allez avant cela vivre le multiplex. 5 matchs, horaire inhabituel, Cyprien, on le rappelle. Enfin, horaire habituel, mais 5 matchs, normalement, il y a un match à 14h30.
0: Oui, exactement. Ça, on revient à la formule classique dès le week-end prochain. Mais en effet, c'est les deux premières journées ont un rythme un peu différent, avec un premier multiplex lors de la première journée avec 5 matchs également, et un deuxième là avec 16h35, ce gros multiplex à vivre dans une demi-heure.
25: Et parmi les matchs que nous allons suivre dans ce multiplex, Clermont Stade Français, Pau Bayonne, Perpignan Castres, Racing Lyon et Vannes Montpellier, il y a Clermont Stade Français. Nous allons tout de suite au Stade Michelin retrouver Guillaume Bonnor qui est avec nous. Salut Guillaume.
1: Ouais, bonjour François, bonjour à tous.
25: Voilà, Clermont qui va découvrir, on va dire, ou faire découvrir à son public la saison de top 14, avec quand même l'envie de faire un peu mieux que la semaine dernière. Défaite, on le rappelle, 40-36 sur la pelouse de Gerland, avec un peu c'était un peu Janus la semaine dernière, Clermont. Deux visages pour l'ASM, et ça n'a pas ravi complètement Christophe Furios. Hein.
1: Alors effectivement, François, Christophe Furios qui disait cette semaine, notre saison commence aujourd'hui, ce samedi. C'est vrai que les Clermontois ont refait un peu les mêmes erreurs que l'an dernier, c'est-à-dire des entames de match et demi-temps catastrophiques, et puis vite dépassés par la fulgurance du Loup. Ils ont quand même bien terminé cette rencontre, 40-36, hein, vous l'avez dit, mais ça n'a pas rassuré les supporters ni le staff de l'ASM, et ils doivent montrer autre chose aujourd'hui contre le Stade Français, l'ASM qui est déjà soumis à quelques turbulences avec les départs annoncés déjà de Léon Daricarrière, de Régis Montagne, et aussi des déclarations de Christophe Furios qui est en fin de contrat et on se demande s'il va prolonger. Donc voilà, sur le terrain aujourd'hui, les Clermontois ont intérêt à gagner déjà dans ce début de championnat avec des équipes qui peuvent être à leur portée. Et encore, ça pourrait être compliqué face au Stade Français, mais en tout cas début de saison plutôt on va dire abordable avant d'avoir les gros cadors du championnat dans quelques semaines, puis la Coupe d'Europe. Et c'est le Stade Français là qui a lui un peu fait le scénario inverse, hein, en menant largement contre l'USAP. Ils ont pris un 20-0 en deuxième mi-temps. Ils ont gagné, eux, les Parisiens, 28-26. Donc deux équipes sur des dynamiques différentes en deuxième mi-temps. Ça devrait être un match spectaculaire, joué dans des conditions estivales ici. Superbe temps sur l'Auvergne. Mais les Clermontois ont tout approuvé aujourd'hui. Ils sont déjà sous pression en ce début de saison.
25: Voilà, avec des changements par rapport à la première journée où on a plutôt maintenu la confiance aux équipes qui ont débuté ce top 14 la semaine dernière.
1: Il y a 8 changements, hein. Déjà du côté clermontois, on a retrouvé Thomas Sett, là il fait son retour, Antim Emery aussi va être titulaire, lui qui a fait une grosse rentrée au Loup, Eiji Lam est toujours sur le banc, hein, celui qui avait un peu sonné la révolte, la recrue néo-zélandaise, l'ancien des Auckland Blues, qui avait marqué l'essai du bonus défensif à Gerland. Et après on a changé quelques joueurs. Et du côté parisien aussi, on a eu quelques casses. Il y a toujours Briat qui a été opéré de l'épaule, bien sûr, Dakuwaka et Rufus McLean qui s'est blessé la semaine dernière. Mais un banc très très costaud du côté du Stade Français. On en parlera peut-être en avant-match, François, mais en tout cas une équipe de Paris qui ne s'est jamais imposée dans son histoire ici sur la pelouse du Stade Marcel Michelin. Mais bon, les statistiques sont faites pour être battues un jour ou l'autre.
0: Tu l'as dit, Guillaume, l'année dernière, ils avaient perdu à la dernière seconde avec un essai de Lucas Tauzin dans les derniers instants, vraiment, alors qu'ils avaient fait un match exemplaire à l'extérieur. Ils avaient été crucifiés sur la dernière action, les Parisiens.
25: Voilà, avec effectivement cette équipe du Stade français qui vient un peu en outsider. Mais attention, c'est vrai que les cartes sont toujours rebattues, Guillaume, en début de saison. Mais pour revenir quand même et sur ce qu'on se disait là sur le départ annoncé pour la saison prochaine de deux joueurs quand même importants, des interrogations au sujet de Christophe Huyghues, des déclarations du président Pat, c'est ce qu'il y a quand même un climat de nervosité autour de l'ASM.
1: Ah, c'est plutôt, je sais pas, peut-être pas une nervosité, mais plutôt une inquiétude quand on voit des joueurs, voilà, un jeune centre prometteur comme Léon Darry Carrère déjà partir à Toulon et un pilier droit qui, on sait, hein, est très des piliers droits, il n'y en a pas 36, hein, surtout des internationaux ici à l'ASM et sur le marché des transferts, partir et être annoncé si tôt, hein, même si ça a fuité dans la presse avec les agents, mais voilà, c'est pas très rassurant. Et puis il y a la question Christophe Huyghues pour sa prolongation. Après, c'est vrai que c'est plutôt sur le terrain aussi que ça a un peu énervé les observateurs et les supporters, avec voilà, beaucoup de déchets techniques, une équipe qui ne semble pas encore à 100% physiquement, mais ça devrait peut-être venir après les matchs de préparation de l'été. En tout cas, on va voir ce que ça va donner sur le terrain et à domicile, hein, avec une charnière Harry Plummer, Baptiste Jauneau qui devrait faire jouer un peu cette équipe. Et surtout, il faudra pour les Clermontois bien entamer cette rencontre et surtout ces débuts de match et débuts de mi-temps, parce qu'au Loup ça a été catastrophique. Ah oui. Et beaucoup de pénalités encaissées également.
25: Voilà, avec en plus un essai casquette encaissé de Gabin Laure, marqué par Gabin Laure, l'arrière lyonnais, qui n'avait pas fait démarrer sereinement les Clermontois la semaine dernière. Clermont Stade français, donc un des cinq matchs que nous allons suivre. Merci Guillaume, à tout à l'heure. Voilà, tout comme nous allons suivre les dernières infos, s'il y en a, mon cher Cyprien.
0: Bien sûr, on a parlé là des départs du côté de Clermont, donc de Léon Darry Carrère, le centre et le pilier, Régis Montagne du côté de Toulon et de Mayol pour 3 et 2 saisons pour les Clermontois. Les autres annonces, c'est du côté de Bordeaux, des prolongations. Samedi dernier, on a appris la prolongation de l'ailier international Louis Biel-Biarré jusqu'en 2029. Et bien ce vendredi, on a appris la prolongation de deux troisièmes lignes du côté de Bordeaux. C'est Pierre Beauchaton et Marco Gazzotti qui ont prolongé pour 3 et 2 saisons. La grosse annonce de la semaine, c'est le départ d'Esteban Capilla du côté de Toulouse, le troisième ligne international de Bayonne, donc quittera la côte basque pour rejoindre la Ville Rose et l'effectif du Stade Toulousain à l'issue de la saison. Du côté de Montpellier, il y a deux grosses absences.
25: C'est ce qui se dit, mais le club toulousain n'a pas confirmé encore.
0: C'est le président Taïeb qui l'a déclaré dans la presse, notamment. Du côté de Montpellier, il y a deux absences importantes avec le talonneur Jordan Wallace qui s'est fracturé la mâchoire, qui va être absent 4 mois, tandis que Mohamed Awas va se faire opérer d'une pubagie et donc louper 3 mois. À noter que les Montpelliérains se déplacent du côté de Vannes, donc sans ces deux joueurs importants la saison dernière qui leur ont permis d'atteindre la finale. Enfin, sur la scène internationale, il y a ce soir à 23h le dernier match de l'Afrique du Sud, Nouvelle-Zélande, la série de 4 matchs qui se jouera aux États-Unis, 23h heure française. À noter le retour de Richie Monga en tant qu'ouvreur titulaire à la place de Ruben Love, et c'est Boden Barrett qui glisse sur le banc. Toujours au niveau du rugby international, c'est les filles qui joueront à 17h45 contre la Nouvelle-Zélande à Lyon, avec le World 15, la compétition qui commencera donc à Lyon cet après-midi. Enfin, une info hors terrain, mais une info qui devrait te plaire, François, le Stade français va disputer un match du top 14 au Stade de France. Il fait son grand retour au Stade de France d'ici pas la fin de saison, mais la fin de l'année civile. Donc d'ici de fin 2026, ils joueront un match au Stade de France.
25: Ouais, moi je suis pas trop au Stade de France, hein. Je suis plutôt au Parc des Princes. Mais bon, enfin, je veux dire, générationnellement parlant, si tu vois ce que
0: c'est plus ma génération.
25: Voilà, mais bon, en tout cas, je vois ce que tu veux dire. En tout cas, c'est un beau pari du club parisien.
0: Exactement.
25: D'aller, de revenir, hein, pour un match de phase régulière, de revenir au Stade de France. Ça s'est pas fait depuis très longtemps.
0: 2014,
25: tu l'as dit, mais je préfère quand même qu'on le rappelle. Et c'est pour dire quand même que c'est un beau pari lancé par Thomas Lombard et le club parisien. On va peut-être, avant de faire une petite pause, lancer le jeu, parce
0: bien
25: que
0: sûr.
25: On est là, 0826 300 300. On est sur ou dans les startings avec aussi les SMS.
0: Exactement, puisque là, c'est le moment de jouer avec Sud Radio et boutique-rugby.com, le leader mondial des maillots de rugby. 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Bonne chance à toutes et tous pour le maillot de Clermont. Ça tombe bien, et le Clermont jouera avec ce maillot-là dans quelques instants dans le multiplex.
25: Ouais, Macron.
0: Macron.
25: Ouais, voilà, c'est une marque italienne, je crois.
0: C'est une marque italienne. J'ai pas l'accent italien, je voulais pas prendre le risque.
25: Macron, mais... Allez, bon, en tout cas, on se retrouve dans un instant. On vous rappelle le programme dans un instant de ce multiplex. On ira sur les terrains avec toute l'équipe Sud Radio, bien sûr. On était à Clermont. On va faire le tour des 5 terrains et vous donner les dernières infos terrain par terrain. On est avec, bien sûr, vous au 0826 300 300, vous nous appelez et nous sommes là tout de suite sur Sud Radio.
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25: Allez, on est ensemble sur Sud Radio, 16h16, bien sûr, à un quart d'heure de de ce coup d'envoi de cette deuxième journée. On vous rappelle les affiches du multiplex Clermont Stade Français, Pau Bayonne, Perpignan Castres, Racing 92 face à Lyon et Vannes Montpellier. On est ravis d'accueillir Étienne Minchin avec nous autour de la table. Salut Étienne.
1: Salut François, salut tout le monde.
25: Voilà, tu vas suivre Vannes Montpellier, on va en parler dans un instant. Et puis Julien Delmas qui est avec nous à la fois aux manettes et également qui suivra Racing Lyon. Salut Julien.
2: Bonjour François, bonjour à tous.
25: Ouais, prêt pour ce match à Créteil où tu vas vraiment nous faire vibrer dans ce multi, parce qu'à Créteil ça sera plein, on en est sûr, avec donc surtout aussi l'actu rugby. Cyprien Bétou, c'est cette troisième journée de Pro D2 qui a commencé jeudi, qui avait commencé par un succès de Biarritz aux dépens de Colomiers, mais qui s'est poursuivi hier sur l'antenne de Sud Radio avec quand même un bel exploit d'Agen.
2: Exactement, Agen qui allait gagner du côté de Grenoble, c'était le gros match de cette troisième journée en vendredi soir, 39-33. Et un peu plus tôt ce vendredi, c'est Soyons Angoulême qui a gagné à domicile avec bonus offensif face à Montauban, 45-7. Béziers qui s'est fait peur mais qui s'impose face à Nevers, 21-20. Provence Rugby, 47, Narbonne 42. Narbonne qui ramène un bonus défensif de Provence Rugby avec une équipe romanée. Grosse performance des Narbonnais. Oyonnax qui est Trioriac, 52-17. Brive qui dispose de Nice, 38-17. Dax qui bat Valence Romand, 27-20. Au classement, c'est simple, c'est Oyonnax qui prend la tête de cette Pro D2 avec 14 points, suivi de Brive et Provence Rugby, 13 points. Et enfin, Biarritz, Soyons Angoulême, Dax finissent le top 6. Au bas du classement, eh bien, il y a deux équipes qui n'ont toujours pas gagné. C'est Nevers, 15e avec 3 défaites, mais 3 bonus défensifs. Mais surtout, 16e et dernier, Colomiers, demi-finaliste la saison dernière, qui n'a toujours pas gagné et qui a ramené qu'un seul petit point.
25: Soulignons quand même que seules 3 équipes sont désormais invaincues. Oyonnax, Brive et Provence Rugby. Voilà les 3 équipes qui se dégagent déjà. C'est des noms qu'on annonçait avant même que la saison commence. Et puis, notez le bel exploit d'Agen, en s'imposant, parce qu'Agen est 14e seulement avec 4 points. Et donc, Agen a fait vraiment une belle opération hier à Grenoble.
2: Exactement, c'était très compliqué. 2 grosses défaites pour commencer la saison pour Agen, avec un calendrier assez compliqué. Mais hier, alors qu'ils étaient menés, alors que ça pouvait être vraiment dur pour eux du côté de Grenoble avec une équipe remaniée, eh bien, ils sont allés s'imposer. Mais pour Guillaume Jeanne, l'entraîneur des arrières agenais, ce n'est pas du tout un exploit.
4: Peut-être pour les gens de l'extérieur qui ne nous voyaient pas gagner, sûrement, peut-être, ça semblait, on va dire, logique. Mais nous, on y a cru quand on a préparé notre match, on a cru quand on a mis cette composition d'équipe. Donc pour nous, ça, c'est pas un exploit, parce qu'on croit en notre groupe. Après, sur le papier, peut-être que pour certaines personnes, ça peut sembler un exploit, mais c'est une performance. Venir gagner ici, y a rien de simple. Et ce qu'ils ont fait, c'est pas à minimiser. Donc effectivement, ils sont heureux, ils sont contents. Voilà. Après, ça reste un match de rugby. Et il y en a un autre le week-end prochain.
2: Ah, au micro de Pierre Amiche.
25: Ouais, et il y en a encore 26 à jouer dans cette saison où il avait 3, donc oui, 26
2: c'est
25: à jouer,
2: ça, exactement.
25: 26 journées. Je calcule pas mal cette année, parce que le calcul mental, c'est pas non plus ma spécialité, mais en tout cas, c'est plutôt bien parti. Et on va revenir sur cette journée de Pro D2 quand même, de Top 14, c'est la deuxième journée surtout, qui va démarrer à 16h35, les coups d'envoi. On va faire un petit tour des stades un petit peu avec vous, messieurs. Et donc, honneur aussi au promu Vannes, qui va disputer son premier match à domicile. Ce sera face à Montpellier, des Montpelliérains revanchards, après leur défaite à domicile contre Pau la semaine dernière, Étienne Minchin. Mais les Vannetais, eux, forcément, ils ont envie de renouer avec le succès, eux, qui avaient été battus à Castres la semaine dernière, et donc devant leur public si chaud de la Rabine.
1: Exactement, oui, devant plus une Rabine à guichet fermé pour ce premier match à domicile, les Bretons qui vont essayer de marquer leur première victoire cette année, après leur courte défaite la semaine dernière du côté de Castres. De leur côté, comme tu l'as rappelé, Montpellier va aussi essayer de lancer sa saison après sa défaite à domicile face à Pau. Et côté compo, on a choisi de titulariser Adam Hasting en numéro 10 côté montpelliérain. Et avec un gros banc, notamment avec Ali Price, Stuart Hogg, Arthur Vincent ou encore Oun Patin. Côté breton, à noter également à la pile l'entrée de Georgi Beria et aussi de la recrue à l'intersaison, Clovis Lebaille, qui sera lui sur le banc.
25: Donc cette équipe de Vannes qui a été un peu bousculée, Cyprien, la semaine dernière à Castres, notamment en première période sur les ballons portés, ça avait été un peu compliqué là,
2: ouais.
25: Ou même sur la première heure de jeu, puis il y a eu une réaction un peu en fin de match, mais c'est vrai qu'on a envie d'en savoir un petit peu plus.
2: Ouais, sur ces Vannetais, en effet, on les attend un peu au rendez-vous. On sait que le stade de la Rabine, c'est un stade avec beaucoup d'engouement, beaucoup un public très fervent, très présent. La semaine dernière, on s'attendait attendait peut-être un peu mieux de la part des Vente. Ils ont été cueillis à froid par des castrés très solides sur les fondamentaux. Le score qui s'est fini 29-20, si je me souviens bien, est un peu en trompe-l'œil parce que les essais sont arrivés très tard, avec notamment un exploit incroyable de l'ailier anglais Stevenson, un petit coup de pied par-dessus, une course de quasiment 80 mètres. Mais les Vente vont avoir fort à faire avec face à des Montpelliérains clairement remaniés pour aller en Bretagne. Donc il y a peut-être un coup à jouer pour les Bretons.
25: Voilà, on va vivre ça à partir de 16h35, tout comme on va vivre aussi ce match, le premier à domicile du Racing. Voilà, quel visage aura le Racing aujourd'hui face à Lyon? Alors ce sera à Créteil, pas forcément évident de se délocaliser à Créteil pour le club francilien, dont le stade de l'Arena accueille ce soir Céline Dion, Julien Delmas. Oui. Voilà, et c'est vrai que ben, ceux qui choisissent Créteil sont courageux, d'autant que les Racingmen ont été balayés la semaine dernière à Bordeaux.
0: Ah, une chose est sûre, il va falloir effacer ce mauvais rêve de la mémoire des joueurs et des supporters. Ouais, les coéquipiers, alors par exemple Michael Guihard, il y a une belle histoire, qui va être capitaine aujourd'hui sur les terres où il a grandi, à Créteil. Voilà une information écoutez, utile. Ensuite, qu'est-ce qui se passe par rapport au naufrage à Bordeaux de la semaine dernière? Trois changements seulement dans l'équipe du Racing. Taofi Fenoua prend la place de Leno en deuxième ligne, Sankoni celle de Bodon en troisième, et chez les trois quarts, Tuissova prend la place de Spring. Pour aller au centre, Manu passe à l'aile, Joseph Carbonneau, Tagivalu, Priscientelli et Hulleux ne sont pas disponibles. Et on aura le retour de Baptiste Couillou aussi.
25: Oui, ça c'est assez marquant parce que ça fait très longtemps qu'on n'avait pas vu le numéro 9 international de Lyon, et c'est vrai qu'on sait souvent que le loup avec ou sans Couillou n'a pas le même visage, et donc on imagine toute l'excitation chez les Rodaniens de retrouver un peu leur leader. Voilà, et puis il y a également l'arme secrète Vainicolo qui est là aussi à l'aile. Bref, il y a également Méliande, hein, l'ancien Racingman, qui sera aligné à l'ouverture aujourd'hui, titulaire pour ces Lyonnais.
0: Voilà, Camicha aussi, il me semble.
25: Tout à fait,
0: on Camicha a quelques duels
25: au talon, effectivement. Et même on sait que l'entraîneur de Lyon

0: garde ce numéro dans le dos à l'arrière. Et on continue à faire confiance à Rodrigo Marta, l'ailier arrivé à l'intersaison devant le retour de l'Argentin Montoya au talonnage. Facundo Issa sera numéro 8, entouré de Grondona, l'autre Argentin, et de Loïc Redoz. Enfin, la première du côté de la section paloise pour Baptiste Pesenti, l'ancien deuxième ligne du Stade Français Paris. Du côté de l'aviron bayonnais, on le sait, Léo Colli absent 4 à 6 semaines avec une blessure à la cuisse, et donc du coup c'est le jeune Baptiste Tilleul qui sera titulaire à la mêlée, associé au Sud-Africain Duprez. Derrière, pas vraiment de surprise, pas beaucoup de changements, mais une équipe bayonnaise qui a gagné à domicile en se faisant peur face à Toulon, qui va tenter de faire un coup face à la section paloise, qui eux ont gagné leur premier match à l'extérieur du côté du MHR.
1: Ouais, 27-26, hein, on s'en souvient la semaine dernière, la victoire des Bayonnais aux dépens du RCT. Autre match, on en a parlé en ouverture, mais pour ceux qui nous rejoignent, c'est clair mon Stade Français, Guillaume Bonnor, avec ce stade Michelin qui est quand même déjà en ébullition pour la première de la saison. Et donc la première, il ne faut pas se prendre les pieds dans le tapis hein, aujourd'hui pour la SM.
2: Exactement François, conditions idéales ici. Il fait beau, il fait chaud sur l'Auvergne pour cette affiche de la deuxième journée. Petite info, il y a quelques instants là sur le nouveau grand écran géant, l'un des plus grands, le plus grand en sport collectif en France. Là, ils l'ont changé à droite de la tribune Flipono, un écran XXL. On a vu un petit clip avec Antim Emery qui a prolongé jusqu'en 2029. Voilà pour les supporters de l'ASM qui peuvent se rassurer. Antim Emery, lui, continuera l'aventure jusqu'en 2029. Des joueurs titularisés aujourd'hui en Antim Emery là pour battre cette équipe du Stade Français. Clermont, on vous l'a dit en introduction, qui a eu du mal à récupérer ce bonus défensif au loup en termes catastrophiques. Début de deuxième mi-temps catastrophique également, manque de rythme de la part des hommes de Christophe Furios. Ils ont quand même réussi à recoller au score. Ils sont battus 40 à 36 au loup, mais ils inquiètent les Clermontois face à une équipe du Stade Français aujourd'hui qui a connu un peu le scénario inverse, mais qui a quand même gagné contre l'USAP. Ils ont pris un 20 à 0 en deuxième mi-temps, les hommes de Paul Gustard et de Morgan Parra, mais ils ont quand même gagné 28 à 26. Donc deux équipes avec une dynamique différente sur la deuxième mi-temps, mais grosse pression déjà sur les hommes de Christophe Furios pour ce match de la deuxième journée ici au stade Marcel Michelin.
1: Oui, avec une équipe qui est pas loin d'être l'équipe type hein, et notamment par rapport aux joueurs présents actuellement côté parisien. Donc attention à surveiller en tout cas ce match que nous suivrons, qui sera notre match directeur dans ce multi qui arrive. Les coups d'envoi sont dans 8 minutes environ. On va se retrouver dans un instant, peut-être juste avant cela, parler du dernier match de 5 qu'on va suivre. Ah bah avec toi Cyprien, c'est Perpignan-Castres. Oui, là absolument. Aussi, première pour les Perrais, les Catalans, qui, on le sait, veulent vivre une autre saison hein, que celle qui les ramènerait vers le match de l'Access Match, ouais. La 13e place. Et pour cela, eh bien, il faut commencer par des bons résultats à domicile, et ce sera face à Castres.
0: Exactement, Perpignan qui reçoit Castres, et en 4 victoires, il pourrait avoir autant de points au bout de 2 journées que l'année dernière. Au bout de 14 journées, les Catalans, ce qui serait une excellente nouvelle pour eux avec cette victoire. Mais la première à domicile des deux recrues néo-zélandaises, Brendan Enor au centre et Sevouris évidemment à l'aile. Ce seront des factories qui pourront porter les usapistes vers la victoire. A noter que la charnière sera composée de Tom Ekochard à la mêlée et capitaine, avec Paolo Garbisi à l'ouverture.
1: Lui, l'ancien Toulonnais, Paolo Garbisi, titulaire donc pour sa première Aimé Giral. Allez, on se retrouve dans un instant à suivre le coup d'envoi de ces 5 matchs multiplex sur Sud Radio, la radio du rugby. À tout de suite.
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18: Sud Radio Rugby, c'est parti. La deuxième journée, le multiplex de cette deuxième journée avec 5 matchs que l'on va vivre en direct, en intégralité, en simultané. Ces 5 affiches, les voici. Clermont Stade Français, Pau-Bayonne, Perpignan-Castres, Racing 92, Lyon et Vannes-Montpellier. Direction Clermont pour retrouver Guillaume Bonnor. Parce que oui, le stade Michelin fait la fête pour le retour du top 14. Mais attention quand même, il y a l'un des grosses écuries de la saison dernière, le Stade Français demi-finaliste. Le Stade Français qui aussi veut frapper fort en ce premier déplacement.
19: Exactement, François, les Parisiens demi-finalistes du dernier top 14, ils avaient un peu raté leur demi-finale, mais ils reviennent avec des ambitions et une équipe très très solide ici au stade Marcel Michelin. Je donne la composition, peut-être François, c'est...
18: On est parti.
19: Allez, c'est parti avec les Titi parisiens, avec une première ligne avec John Iscaro, Giacomo Nicotera, l'international italien, Paul Allo-Emile en pilier droit, Paul Gabriac, le capitaine, et Jack Botta en deuxième ligne, Tanguy Noah, Alaï Founa, Mathieu, Irigoyen, Johan Tanga en troisième ligne, Tawera, Carbarlo et Louis Carbonel à la charnière, Samuel Ezeala et Tani Vili, les anciens Clermontois sont là également, Jeremy Ward, Ali Beriti, Dugui Valou, l'ancien de l'USAP, et Léo Barré pour la Ligue de trois quarts, un banc des remplaçants très très costaud avec Lucas Pérez-Blanc, Sergo Abraham-Gili, Pierre-Henri Azago, Ryan Chapuis, Paul Abadi, Noah Néné, Aya West, Georgi Mekidze, attention c'est du costaud. Et pour les Clermontois, on a Georgi Akaladze, Étienne Fourcade et Régis Montagne en première ligne, Darcy Swain, la nouvelle recrue venue d'Australie, et Thomas Sett en deuxième ligne, Antime Emery, le Nordiste Marco Kremer et la fulgurance Kevin Noah en troisième ligne, Baptiste Jauneau, capitaine, Harry Plummer à la charnière, Yerim Fall, Bautista Delgui sur les ailes, Léon Dari Carrère et Ali Veretti, Loa Loa au centre. Enfin l'ancien parisien également, Kylian Hamdaoui sera à l'arrière de l'ASM aujourd'hui sur le banc des remplaçants. Massa, Lautrian, Léon Michaud, Kylian Tixero, Baptiste Germain, nouvelle recrue venue de Bayonne, Eiji Lam, nouvelle recrue des Auckland Blues, Thibault Lanin et Georgi Damnanashvili pour le banc des remplaçants. L'arbitre dans la rencontre sera monsieur Thibault Santamaria. C'est la première au Michelin pour l'arbitre Narbonnais. D'ailleurs on salue tous nos auditeurs dans l'Aude et à Narbonne, à Carcassonne, mais également à Paris bien sûr, et en Auvergne, de toute la région et toute la France. C'est parti ici au stade Marcel Michelin, François.
18: C'est avec parti pour ce
19: donné
18: multi.
19: Par Harry Plummer.
18: Et c'est parti sur les quatre autres terrains également. On vous rappelle que l'on suit Pau Bayonne, Perpignan Castres, Racing 92 Lyon et Vannes Montpellier. On reste avec toi Guillaume. On va faire un petit tour des stades avec toi Guillaume.
19: Et ça part depuis 25 secondes ici au stade Marcel Michelin, Clermont 0, au stade français 0.
18: Voilà, petite information également du côté de Pau Bayonne où c'est parti Cyprien Béthou.
0: C'est parti depuis moins d'une minute, 0 partout entre la section paloise et l'aviron bayonnais.
18: Ouais, un stade du hameau qui fait le plein on imagine, soleil présent, bref, tout est réuni pour avoir un beau match.
0: Exactement, il fait très beau et c'est surtout les bayonnais qui sont en attaque, même si là ils sont pénalisés pour Maury, pour pas avoir relâché le ballon après être plaqué.
18: Allez, c'est parti également du côté de Créteil Racing Lyon, Julien Delmas.
1: Il fait beau aussi à Paris, François. 0-0, première minute de jeu, c'est les Racing Men qui sont à l'attaque.
18: Est-ce que tu as eu un œil sur l'affluence du côté de Créteil?
1: Écoute, c'est coup-ci, coup-ça, on dira.
18: Voilà, bah, c'est gentil de dire comme ça, mais en tout cas, il y a du monde pour voir des Racing Men qui sont à l'attaque face aux Lyonnais. Va de Montpellier, Étienne Machin.
20: C'est parti aussi du côté de la Rabine, on est dans les premières secondes de jeu, sous un beau ciel breton et un stade bien rempli.
18: Ouais, c'est parti également à Aimé Giral, Perpignan-Castres, Cyprien.
0: Avec un peu de retard par rapport aux autres affiches, mais c'est parti en effet à l'instant, avec les Castrés qui tentent d'emblée de relancer depuis leur 22 mètres. 0-0 entre les deux formations.
18: Ouais, on repart en Auvergne, au pied des volcans, Guillaume Bonnor, Clermont, stade français. Voilà, avec un stade Michelin toujours en ébullition.
19: En ébullition, hein, pas à guichet fermé pour premier match à domicile, mais bon, on verra ce que ça donne dans les prochaines journées. Et Clermontois était déjà sous pression là, avec un coup de pied très bien joué après un turnover et un ballon récupéré dans un ruck. Un Parisien qui a tapé un joli coup de pied là juste devant la ligne d'en-but clermontoise, et c'est Marcos Kremer qui a été obligé de revenir pour récupérer ce ballon. Ils ont pu se dégager les Clermontois après un peu plus de 2 minutes de jeu. Si vous nous rejoignez sur Sud Radio, 0-0 entre l'ASM et le Stade français, les deux équipes qui s'étaient rencontrées au mois d'août pour un match amical à Châteauroux, et les Clermontois avaient longtemps mené au score et les Parisiens s'étaient imposés dans les dernières secondes à l'arraché. Là, c'est un autre registre là, pour ce deuxième match de top 14 la saison. Là, ce sont les Parisiens, il y a beaucoup de rythme du côté des roses de la capitale. Petit coup de pied de Carbonel qui trouve une touche à l'entrée des 22 mètres, ça sera un lancer à suivre pour Étienne Fourcade et les Clermontois. C'est vrai qu'on a parlé aussi de toutes les transversales entre les anciens de la maison jaune et bleue et de la maison rose, hein, les Morgan Parra en premier bien sûr, qui est dans le staff du Stade français aujourd'hui, et même dans le staff médical parisien. Il y a beaucoup d'anciens clermontois sur la pelouse également, avec Tani Villiers et Zahala d'un côté, ou Marcos Kremer et Hamdaoui de l'autre. Monsieur Santa Maria qui veut faire respecter ce couloir avec un lancer pour Étienne Fourcade à l'entrée des 22 mètres. On est dans le camp de l'ASM, Antim Emery qui ne peut pas récupérer ce ballon, et c'est Iscaro qui le récupère. Côté parisien, bon ballon pour les Parisiens avec Carbarlo là, qui peut faire jouer Tanga. Carbarlo encore une fois, on est sur le côté droit, beaucoup de rythme et un ballon échappé par les joueurs du Stade français. Monsieur l'arbitre qui va revenir, un avantage peut-être pour une faute ou un lancer pas droit. Voilà, ça sera une mêlée parisienne juste à l'entrée des 22 mètres de Clermont. Bon ballon à suivre là, il est juste cette mêlée est juste à gauche des poteaux peints en jaune, hein, et jaune et bleu. Vraiment tout un relooking du stade Marcel Michelin, avec des publicités qui sont exclusivement en jaune et bleu désormais.
18: Très bien, une unité graphique on va dire, du côté de voilà, l'unité pour l'instant, en tout cas l'impression dégagée, ou la meilleure impression dégagée, c'est plutôt côté stade français qui occupe quand même le camp, la moitié de terrain clermontoise depuis ces trois premières minutes. Allons du côté de Pau Bayonne où un international a un genou à terre, Cyprien Béthot.
0: Et en effet, c'est l'ailier Théo Atisogbe qui, lors d'un duel aérien, a été fauché en l'air par Johan Orabé, l'arrière bayonnais. Ça n'avait pas été vu par l'arbitre, mais là ça a été vu et ça va être checké à la vidéo parce qu'en effet, il retombe complètement plié en deux. Théo Atisogbe, c'est assez impressionnant et il semble s'être ouvert en plus sur...
18: Ah, pénalité du côté de Perpignan. Voilà où s'ouvre le score de ce multiplex à 5 matchs, Cyprien Béthot.
0: Exactement, le demi d'ouverture, Paolo Garbici qui a passé cette première pénalité qui permet aux Catalans d'ouvrir le score, même si là, ils étaient pas loin de laisser échapper ce renvoi. 3-0 à la quatrième minute de jeu entre Perpignan et Castres.
18: Oui, repartons du côté de Clermont, Clermont Stade Français, où les Parisiens sont en embuscade.
19: Ils sont en embuscade, les Parisiens. Ils vont avoir l'occasion d'ouvrir le score dans cette rencontre après un peu plus de 5 minutes de jeu ici au stade Marcel Michelin. 0 pour Clermont, 0 pour Stade Français, mais pénalité à venir pour Louis Carbonel, l'ancien Toulonnais. On est à gauche des poteaux clermontois, un peu plus de 22 mètres, mais dans les cordes de l'ancien joueur de Toulon là sur son pied droit, peut-être pour ouvrir le score. On a vu une grosse poussée du pack du Stade Français, hein, l'un des points forts de cette équipe parisienne. Grosse conquête des Parisiens. Il va falloir se remettre dans le match là pour les Clermontois. C'est impeccable pour Louis Carbonel. Il ouvre le score pour le Stade Français. Paris 3, Clermont 0 après 6 minutes de jeu ici au Stade Marcel Michelin.
18: Oui, Cyprien Béthot.
0: Et la décision est tombée du côté du Stade du Hameau. C'est carton rouge pour Johan Orabé pour cette charge en l'air sur Théo Atisogbe. Il considère qu'il ne peut pas jouer le ballon, que c'est trop tard et que la chute sur la tête et la nuque de l'ailier arrière international est trop dangereuse. Carton rouge donc pour Bayonne.
18: Pas au orange,
0: bout.
18: Hein, rouge.
0: Rouge, carton rouge donc au bout de 4 minutes de jeu pour l'arrière Johan Orabé. Les Bayonnais seront donc à 14 et c'est une pénalité pour la section paloise. À voir ce qui va se passer pour Théo Atisogbe. Pas de protocole commotion de ce que j'ai vu jusqu'à présent.
18: Voilà. La montée vers le ballon pas maîtrisée par l'arrière bayonnais et Bayonne qui se retrouve à 14 donc définitivement. Il reste encore 77 minutes dans le match au stade du Hameau. C'est quand même un coup de théâtre d'emblée. Il est toujours sur la pelouse Atisogbe?
0: Non, il a été remplacé par Despérès qui donc va sûrement glisser à l'arrière ou à l'ouverture, et donc Simons glisserait à l'arrière, c'est Maddox qui glisserait à l'aile du coup pour la section paloise.
18: Et ben voilà, il s'est passé des choses même s'il y a toujours 0-0, mais on suit bien sûr l'évolution des scores. Qu'en est-il du retour de Vannes, ou en tout cas de la Rabine en top 14, ou le retour du top 14 à la Rabine, Étienne Machin?
20: Eh bien, bonne domination pour l'instant des Montpelliérains. On a assisté à la première chevauchée, la grosse percée de Dimitri Delips qui a failli se conclure un essai, mais il y a eu un petit temps en avant sur la fin.
0: Et les Palois qui punissent directement les Bayonnais avec ce ballon porté, bien maîtrisé, bien amené à 5 mètres de la ligne d'en but des Bayonnais. Et c'est évidemment le chef du camion, l'Argentin Montoya, qui amène tout ça. Et c'est donc pour la section Palois 5-0 à la 7ème minute.
1: Et c'est également à Créteil, l'ouverture du score ici, elle est pour les Lyonnais. C'est Dylan Cretin, le troisième ligne international, qui vient lancer l'Olympique Lyonnais, non, le Loup Rugby dans la rencontre, excusez-moi.
18: Oui, c'est pas mal, hein. En tout cas c'est un essai olympique pour Dylan Cretin qui lance parfaitement les Lyonnais, qui sont vraiment dans un maillot à dominante rouge. Normalement ils sont plutôt noirs et rouges, mais là ils sont vraiment à dominante très rouge. Et visiblement, ça leur réussit. Est-ce qu'il est transformé cet essai? Ah non, hein, je crois qu'il y a eu un poteau. Hein.
1: Alors, on est sur le ralenti. Il me semble pas. En tout cas, le tableau d'affichage, le score n'a pas évolué. Je vous tiens au courant, mais il me semble pas.
18: Oui, avec non.
1: Non, c'est le poteau. Ouais, le poteau a bougé. Tu as raison.
18: Pris le poteau de Martin Méliande. Donc, on en est à 5-0 pour Lyon du côté du Racing. Les scores sont ouverts. À Perpignan.
20: Et c'est pour Montpellier par l'intermédiaire de son numéro 10, Adam Hastings, qui lance complètement les Montpelliérains ici à la Rabine et qui coiffe justement les Bretons qui ont pourtant avait le ballon jusqu'à présent. Et bien c'est l'ouvreur écossais qui permet aux Montpelliérains d'ouvrir le score ici à la Rabine. 5-0 en attendant la transformation, tout part d'une chevauchée de l'ailier Melvin Ratt. Et après c'est Adam Hastings tout en puissance qui vient trouver le trou dans la défense bretonne. On va voir si cet essai justement va être transformé par son marqueur, tout simplement.
18: Et est-ce qu'il est dans une position favorable?
20: Il est dans une position plutôt excentrée sur le côté gauche. Et en tout cas, toujours sympa d'assister au silence de la rabbine, Adam Hastings justement qui s'élance, et cette transformation qui va passer à côté. On en reste donc à 5 à 0 pour Montpellier, ici à Vannes.
18: Ouais, est-ce que l'essai de Montoya du côté de Pau avait été transformé? Est-ce qu'on l'a dit?
0: Et en on l'a cas, pas dit, mais il a été transformé en effet par Joe Simmons. C'est ce qui fait que la section paloise mène 7-0 à domicile face à l'Aviron Bayonnais. Les Bayonnais réduits à 14 après le carton jaune, carton rouge pardon, de l'arrière, Johan Orabé.
18: Eh bien, il n'a pas fallu attendre longtemps pour que tous les terrains voient leur tableau d'affichage se mettre en mouvement. Et on va refaire un petit tour du côté de Clermont où là ce sont les Parisiens, on le rappelle, qui mènent sur la pelouse de Clermont.
19: 3-0 avec une pénalité de Carbonel. Ils sont bien les Parisiens, mais là les Clermontois se réveillent. Il y a eu un contre-roc le long de la ligne des 22 et là ils font parler un peu la charge de Kevin Noah, très bon au loup la semaine dernière avec les charges des avants, la chandelle de Plummer. Léo Barré sous le coup, là il arrive à éviter Delgui. Léo Barré un petit coup de pied par-dessus, il se fait plaquer un peu en retardement. Et monsieur Santa Maria ne dit rien.
0: Et les Castrés qui répondent aux Catalans avec l'essai du demi de mêlée. Arata qui a fait les bordures, la fin de la moustache, il est passé sous deux défenseurs catalans pour inscrire cet essai. Magnifique création castraise en terre catalane. Et donc du coup 5 pour Castres, 3 pour Perpignan avant la transformation de Louis Lebrun. Le demi d'ouverture castré à qui il reste 8 secondes. Le pied gauche du buteur qui s'élance et qui va louper les poteaux. On en reste donc là 10 minutes de jeu. 5 pour Castres, 3 pour Perpignan.
18: Eh bien messieurs, je propose de faire un tour des stades pour faire le point, parce que ça a bougé vraiment partout.
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18: Pau Bayonne, Cyprien Bétou.
0: 7-0 pour Pau face à Bayonne à la 9e minute.
18: Voilà, Bayonne à 14 expulsions à la 3e minute. Dorabé, on le rappelle. Vannes, Montpellier, Étienne Machin.
20: 5-0 pour Montpellier à la Rabine et on est à la 10e minute.
18: Voilà, un essai de Hastings pour les Montpelliérains. Clermont face au Stade français, Guillaume Bonnor.
19: Stade français 3, Clermont 0.
18: Perpignan, Castres, Cyprien Bétou.
0: 11e minute de jeu, Perpignan 3, Castres 5.
18: Ouais, et Racing Lyon, Julien Delmas.
1: Racing 0, Lyon 5, et peut-être un deuxième essai. Non, alors je t'en prie, on va envoyer la pub et on verra ensuite. Ouais, non, si, ça non, y est, non, ça écarte sur le côté. Le numéro 14, Lyonnais, va inscrire le deuxième essai de cet après-midi à Créteil. Et c'est bien sûr, oui, c'est Mathiron qui d'habitude est centre et qui là est positionné à l'aile, qui vient planter un deuxième essai
18: en direct à
1: ces Racing Men qui sont un petit peu attentistes. Ça défend pas énormément encore.
18: Et ben voilà, ils sont sans doute pas encore descendus du bus, mais je pense quand même qu'il va falloir qu'ils se pressent parce que ça va commencer à agacer le staff du Racing. Allez, on se retrouve dans un instant. Donc il va y avoir 12-0 hein, parce que ça va être transformé cet essai. Mais on fera le point au retour de la pause sur Sud Radio. Vous restez avec nous pour ce multi du top 14 de la deuxième journée.
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18: C'est reparti pour ce multiplex sur Sud Radio. 5 matchs que nous suivons en direct, en intégralité et en simultané. Clermont, Stade Français. Le Stade Français mène 3-0 chez les Auvergnats. Le score est également en faveur des Montpellierains. Étienne Machin, ça a évolué en faveur également des Héraultais sur la pelouse de Vannes.
20: Ça a évolué, oui. Il y a la Damastine qui a rajouté 3 points de plus à des Montpellierains pour l'instant dominants, qui dominent leur sujet et qui récupèrent justement à l'instant une pénalité dans leurs propres 5 mètres et qui vont pouvoir se dégager après avoir marqué 3 points de plus. Donc 8-0 pour Montpellier à la Rabine et on est à la 15e minute.
18: Voilà, Pau qui mène toujours contre Bayonne, hein, Cyprien Bétou, très rapidement.
0: Oui, exactement, ils mènent 7-0, mais ils ont pris un carton jaune, les Palois, parce qu'ils étaient à 5 mètres de là en but. Ils n'ont pas pris d'essai, mais ils ont pris un carton jaune. Ils sont donc à 14 partout, puisque Bayonne a pris un carton rouge avec Johan Orabé, l'arrière bayonnais.
18: Voilà, avec une grosse occasion là pour les Clermontois. Est-ce qu'il y a essai ou pas, Clermont, Stade Français ?
19: Vidéo demandée par monsieur Santa Maria pour peut-être un essai du jeune ailier. Hier, il me falle là dans le coin gauche. Et on va voir il traverse tout le terrain, monsieur Santa Maria. On vous a parlé du grand écran géant. Il est à l'opposé, donc il va traverser le terrain pour avoir une meilleure vue que sur le petit écran qui est côté VIP.
0: Et c'est à la section paloise pour les Bayonnais. Ils ont joué vite une touche. Ils sont emmêlés les pinceaux, les Palois. Le contre magnifique de Tamboué qui tape à suivre au niveau de ses 30 mètres. Et personne pour le rattraper. L'ailier bayonnais qui va plus vite que tout le monde et inscrit cet essai entre les poteaux. Ça fait donc 7-5 et bientôt 7-7 entre la section et l'aviron.
18: Voilà qui. On rappelle qu'en ce moment, les deux équipes sont en égalité numérique. Hein.
0: Exactement. Un carton rouge pour les bayonnais, un carton jaune pour les palois.
18: Ouais, il y a eu un essai également du côté d'Aimé Giral il y a quelques minutes, hein, mais c'est allé très vite depuis notre retour à l'antenne.
0: Exactement. Depuis 3 minutes, l'essai d'ouverture. Paolo Garbici qui, bien servi, a pu franchir la ligne d'en-but et inscrire cet essai entre les poteaux. Ça fait donc 10 pour Perpignan, 5 pour les Castrés. Les Castrés qui ont pris sur le coup un carton jaune et donc du coup ils sont à 14 pour encore 8 minutes.
18: Oui, carton jaune également qui frappe le Racing, qui est frappé également par une apathie défensive, hein, qui a profité aux Lyonnais, Julien Delmas.
1: Ouais, beaucoup d'erreurs de part et d'autre. C'est d'ailleurs les deux équipes les plus pénalisées de la première journée qui s'affrontent aujourd'hui et ça commence sur les mêmes bases que la semaine dernière. D'ailleurs, les Racingmen ont été coupés il y a 5 minutes d'un carton jaune, il en reste encore 5 à tirer en infériorité et c'est bien les Lyonnais qui sont à l'attaque. Lyon 12, Racing 0, 17e minute de jeu.
18: Vous avez la vue sur les 5 matchs et vous voyez un petit peu l'état des scores. C'est des essais partout en tout cas, mais pas encore à Clermont. En tout cas, c'est pas encore validé, Guillaume Bonnor.
19: C'est refusé par monsieur Santa Maria. l'essai était pas, enfin la pression du ballon était pas nette pour Yerim Fall en coin. Par contre, on a vu un plaquage peut-être haut. Est-ce qu'il l'a vu, monsieur Santamaria? Enfin, sur les images au moins, sur le ralenti, mais non, ça sert.
18: Visiblement, il doit le voir parce que l'écran est très grand. On a compris ça,
19: oui.
18: Hein, clairement.
19: Ouais, ça. Il y a peut-être des soucis dans le recrutement, mais alors pour le tout ce qui est ambiance et design et immersion dans le stade, ça va fort ici.
18: L'expérience client est bonne, mais ça, mais pour ça il faut aussi gagner des matchs, et pour l'instant en tout cas pas d'essai.
19: 3-0 pour le stade français, renvoie au dans but pour les parisiens.
7: Oh, l'essai, sublime essai de Théo Attissogbé qui venait de faire son retour sur la pelouse du hameau, lui qui avait pris une commotion pensée après une chute en l'air, et là servi sur l'aile, petit coup de pied par-dessus dans un mouchoir de poche récupéré, et magnifique essai palois, la longue sautée de Dobagna, le petit coup de pied par-dessus pour éliminer Duprez, et ensuite il y va tranquillement en trottinant dans l'embut. Magnifique action de Théo Attissogbé, 12 pour Pau, 7 pour Bayonne avant la transformation.
18: Voilà, et ça va faire 14, hein, parce que c'est quasiment entre les poteaux, même entre les poteaux, cet essai, ou presque entre les poteaux. Donc on va aller vers le 14 palois. Mais la réaction donc d'Attissogbé qui est sorti, c'était quoi, un protocole commotion ou une plaie qu'il a fait soigner?
0: Il avait une plaie, et en effet, je pense qu'ils lui ont fait passer un protocole commotion parce qu'il était vraiment tombé sur la nuque et donc du coup plié en deux.
18: Voilà, ça bouge sur tous les terrains. Je vous le disais, on entend qu'il y a de l'ambiance du côté de Clermont, mais il y a de l'ambiance aussi à Aimé Giral face à Castres, et notamment grâce à la puissance des avants, Cyprien Bétou.
0: Exactement, les Catalans qui avancent, qui mènent 15-5 et qui vont peut-être alourdir le score, faire le break, le premier break, ça y est, c'est fait, cet essai, est-ce qu'il va être transformé, ça pourrait faire 17-5, sachant qu'il y a toujours un carton jaune pour les Castrés encore pour 5 minutes. Cet essai est transformé, magnifique essai, tout en puissance. On a vu tout à l'heure de la vitesse avec l'essai de Paolo Garbisi, là c'est de la puissance pour les avants catalans.
18: Voilà. De la précision aussi pour le buteur clermontois, Guillaume Bonnor.
19: Exactement, François, c'était tout à l'heure. L'ambiance était pour les pas d'élan de Harry Plummer qui égalise ici au stade Marcel Michelin. 3 pour l'ASM, 3 pour le stade français. Pénalité du néo-zélandais Harry Plummer après 17 minutes. On ne trouve pas la touche. Si, on trouve la touche dans le camp parisien du côté de Plummer. Ce sera un lancé à suivre pour Nico Terra, les parisiens dans le camp du stade français.
9: Et c'est Breton par Paul Turano qui répond de suite à Montpellier après une grosse temps fort d'Evante dans les 5 mètres des Montpellierains qui se conclut par un essai, et il va y avoir aussi un arbitrage peut-être vidéo pour savoir s'il y a un carton jaune pour les Montpellierains. On a vu un peu un geste entre deux passes qui a une passe à un Montpellierain qui a tapé dans la balle, qui a tapé dans la balle et qui a presque cassé l'action, mais derrière Paul Sunarano a pu marquer de son côté. On va avoir la transformation à suivre. Est-ce qu'il va y avoir le carton? Monsieur Jonathan Gasny a lui sorti le jaune. Est-ce qu'il va le donner?
18: Ouais.
9: On attend de voir.
18: Allez, on fait le tour des stades, comme ça va tomber pendant le tour des stades. C'est parti pour tout savoir sur nos 5 terrains.
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18: Perpignan-Castres, Cyprien Bétou.
0: On joue actuellement la 21e minute de jeu, 17 pour Perpignan, 5 pour Castres.
18: Clermont face au stade français, Guillaume Bonnor.
19: 18 minutes au Michelin, 3 partout.
18: Pau face à Bayonne, Cyprien.
0: 19e minute de jeu, 14 pour Pau, 7 pour l'Aviron Bayonne.
18: Le Racing face à Lyon, Julien Delmas.
1: Et la révolte à l'instant, elle est signée Demba Bamba. Le Racing ouvre le score avec un essai issu d'une série de pick and go pendant laquelle Lyon et Félix Lambé a écopé d'un carton jaune. C'est au tour des Lyonnais d'être un petit peu les cancres de cette rencontre. 21e minute, 12 Lyon, Racing 7, c'est transformé.
18: Voilà, ça se réduit bien sûr. Et puis Vannes face à Montpellier, Étienne Machin.
9: La transformation n'est pas passée. On en reste à 5-8 pour Montpellier. Et c'est l'ailier montpelliérain Melvin Ratz qui a pris le carton jaune. Et le coup d'envoi va être. Le retour au jeu va être donné à l'instant par le numéro 10 breton, Maxime Lafage.
18: Voilà, vous savez tout sur nos 5 terrains du top 14. On se retrouve dans un instant à suivre, bien sûr, le top horaire et les infos.
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18: On parle vrai, on parle rugby, c'est le multi actuellement sur Sud Radio. Pau vient d'accentuer son avance face à Bayonne, 21-7, 3 partout entre Clermont et le Stade Français. Vannes est mené sur sa pelouse face à Montpellier, 8-5. Perpignan a pris le large face à Castres, 22-8. Et le Racing est mené sur sa pelouse par Lyon, 7-12. Mais avant cela, et avant de reprendre, repartir sur les terrains, place à l'actualité, Léa Guichou avec nous. Bonsoir Léa.
39: Bonsoir à tous. Un morceau de rail de 300 kilos pourrait être à l'origine du déraillement du TER en Seine-Marie.
0: maritime selon Ouest-France. Le train qui reliait Rouen à Caen a percuté l'objet hier soir à Cléon. Le choc a fait 44 blessés parmi les 186 passagers. 5 personnes sont toujours hospitalisées. Les enquêteurs privilégient la piste d'un acte malveillant, mais les circonstances restent à établir. La France est au fond du trou, déclare Bruno Retailleau depuis son meeting de rentrée à Nogent-sur-Marne, près de Paris. Le candidat Les Républicains à la présidentielle a pris la parole depuis le pavillon Baltard devant plus d'un millier de jeunes de son parti. Plusieurs autres figures politiques sont sur le terrain ce samedi. Fabien Roussel, Jean-Luc Mélenchon ou encore François Ruffin participent à la fête de l'humanité. Le RN se réunit au Touquet. Édouard Philippe se rend en Moselle. François Hollande, lui, est l'invité d'honneur de la fête de la Rose en Saône-et-Loire. Interrogé sur une éventuelle candidature pour 2027, le socialiste a répondu qu'il prendrait sa décision au mois de décembre. Une free party rassemble près de 300 personnes dans le Calvados. La fête se déroule aujourd'hui à la Hoguette, au sud de Caen, sur un terrain privé. Depuis la loi Riposte, les organisateurs risquent jusqu'à 2 ans de prison et 30 000 euros d'amende. À l'international, Berlin accuse Moscou d'avoir préparé une attaque à Leipzig. L'Allemagne soupçonne un membre du renseignement militaire russe d'avoir coordonné un projet d'attaque avec un drone chargé d'explosifs contre l'aéroport de Leipzig en août. 2 suspects, un russe et un bélarusse, ont été identifiés. Berlin a annoncé des mesures contre la Russie. Moscou dément toute implication. Et puis Céline Dion a désormais une station de RER à son nom. La station La Défense Grande Arche à Nanterre a été rebaptisée Céline. Elle se trouve juste à côté de la Plénitude Arena. C'est là que la chanteuse québécoise commence ce soir sa série de concerts à Paris. Céline Dion doit y donner 16 représentations jusqu'au 17 octobre, avant 10 nouvelles dates prévues en mai 2027. Bon début de soirée à tous.
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18: Sud Radio Rugby avec vous, les amateurs de rugby. C'est le multiplex de la deuxième journée du top 14. On est au beau milieu de la première mi-temps sur les 5 terrains et un essai. C'est où? C'est à Mégiral? Non, c'est à Montpellier. Etienne Minchin.
1: C'est le doublé pour Paul Turano, justement pour Van, qui va permettre aux Bretons de revenir complètement dans le match et même, pourquoi pas, de passer devant, alors que juste avant, Adam Hastings a rajouté 3 points de plus. Et voilà, Paul Turano qui va de son doublé devant un public complètement en feu. Les Bretons qui reviennent à 10 minutes, un peu plus avant la mi-temps. On va suivre la transformation. Est-ce qu'elle va passer? Maxime Lafache qui s'élance. Et cette transformation qui va passer, et ça va faire 12 pour Van et 11 pour Montpellier.
18: Voilà, Van qui passe devant à l'instant, donc à la 28e minute, avec ce doublé de Surano. On rappelle que c'est Hastings qui avait ouvert la marque dès la 8e, et puis il avait été accentué un petit peu plus tard par une pénalité. Montpellier menait 11 à 5 sur la pelouse de Vannes. Il y a désormais 12 à 11. Voilà donc les Morbihanais qui sont lancés pour leur première à domicile dans cette nouvelle saison de top 14. Le score a enflé du côté d'Aimé Giral. Cyprien Bétou, c'est Perpignan-Castres.
2: Exactement, 3 essais à 1. Perpignan 24, Castres 8, l'essai 2, l'ailier Théo Forner. Mais là, ce sont les Castrés qui poussent à 5 mètres de la ligne d'en but catalane avec Arata, l'auteur du seul essai castré qui est à la baguette pour faire travailler ses avants avec une pénalité récupérée. Non, ce sera une pénalité contre Perpignan à 5 mètres de la ligne. 24 donc pour Perpignan, 8 pour Castres à la 29e minute de jeu, François.
18: Voilà, allons du côté de Clermont retrouver un petit peu le mauvais élève de ce multiplex. C'est Guillaume Bonheur, Clermont, stade français. Voilà, mais il fait le maximum pour pas.
4: J'ai un peu l'habitude ces dernières saisons à peut-être Nico Terra là pour. Non, ça va encore échapper. Carbonel qui récupère ce ballon. On est à l'intérieur des 22 mètres. 3 partout. Si vous nous rejoignez sur Sud Radio à la 27e minute, ici au stade Marcel Michelin. Match très heurté, très moyen. Beaucoup de fautes des deux côtés, beaucoup d'approximations. Mais là, ce sont les joueurs du stade français qui se rapprochent de l'embut. Clermontois. Et c'est vrai qu'on n'a pas. Il n'y a pas d'essai. Hein. C'est vrai qu'on n'est pas
18: gâté.
4: Et les Parisiens qui ont perdu la balle. Harry Plummer qui va trouver une très belle touche. Harry Plummer qui a raté une pénalité tout à l'heure. Qui aurait pu permettre aux Clermontois de passer devant. Toujours 3 pour Clermont. 3 pour le Stade français. Eric Lemaire qui trouve une touche à 30 mètres des poteaux clermontois, mais on se cherche hein, des deux côtés. Il y a des petites fulgurances.
3: C'est chaud peut-être en Auvergne.
4: Ouais, mais bon, il y a une bonne partie qui est à l'ombre. Il fait très bon, il y a de l'air quand même. ça change du mois d'août, mais de bonnes conditions, je pense, hein, pour les joueurs.
3: C'est les conditions même idéales, on peut dire, ce week-end. Ça bouge encore, mais sur quel terrain?
2: Ça bouge du côté de Perpignan-Castres. Ça poussait, c'était pas loin et c'est passé maintenant pour les Castres avec ce deuxième essai de la recrue écossaise Amish Watson qui inscrit cet essai après une touche et donc une touche déviée bien lancée. Le numéro 8 écossais qui inscrit donc ce deuxième essai. Ça fait 24 pour Perpignan, 13 pour Castres avant la transformation du demi d'ouverture buteur Louis Lebrun qui cette fois-ci passe 24-15 à la demi-heure de jeu du côté d'Aimé Gérald.
3: Ouais, et la transformation à venir, elle est au-delà des pointiers des 15, elle est proche.
2: Elle est passée, la transformation de Louis Lebrun, exactement, voilà, 24-15.
3: Tout à fait, mais c'est bien de le repréciser quand même, 24-15, parce que voilà, c'est fait quand même une belle opportunité pour un merci, il vaut mieux me le répéter 3 fois, vous savez ce que c'est hein, avec l'âge maintenant. Allez, pour Bayonne, tiens justement Cyprien Bétou, tu rigoles, clac, voilà le derby du 64, on rappelle quand même que Bayonne est à 14 depuis la 3ème minute. Carton rouge pour Orabé sur une, on va dire, une montée dans les airs non maîtrisée et dont Tissokbé a fait les frais. Hein.
2: Exactement, c'est arrivé en tout début de rencontre. 21 pour Pau, 7 pour Bayonne, alors qu'on est en train de soigner actuellement le troisième Niel. Grandonal, l'Argentin, qui a pris, c'est simple, Tatafou dans le visage. Est-ce que ça va être revu à la vidéo? En tout cas, j'ai l'impression que le chrono est arrêté. C'est peut-être pour le soigner. Est-ce que l'arbitre Adrien Marbeau va être appelé par Denis Grenouillet, l'arbitre vidéo de la rencontre, pour revoir cette action? Ça pourrait compliquer les affaires bayonnaises, cette histoire, parce qu'en effet, ça va vraiment dans la tête, à voir ce qui va être fait. En tout cas, 21 pour Pau, 7 pour Bayonne à la demi-heure de jeu.
3: Voilà, on rappelle les marqueurs palois, Montoya, Tissokbé, Gailleton.
2: Hein, exactement.
3: Et c'est un arbitrage vidéo. Côté bayonnais, arbitrage vidéo du landais Adrien Marbeau. Allons du côté de Michelin, où le score a évolué, Guillaume Bonnard.
4: Ouais, c'est Carbonel et les Parisiens qui sont passés devant avec une pénalité de l'ancien Minot de la Rade. 6-3 pour le Stade français, alors qu'à l'instant, sur les 5 mètres parisiens, il y a Harry Plummer a essayé de faire une passe compliquée là pour un coéquipier. Ils ont commis un en avant, les Clermontois, ils essaient de revenir dans le camp parisien. Il va falloir vite recoller au score pour les Clermontois. Là, ils sont en cercle à 10 mètres de l'embut parisien, alors qu'il y a un parisien qui a un genou au sol. Un petit temps mort là, dans ce à 10 minutes de la mi-temps, si vous nous rejoignez sur Sud Radio, on va repartir par une mêlée à l'avantage des Parisiens, normalement, après l'en avant. Oui, introduction pour Carbarlo.
3: Juste le temps qu'on revienne, le temps que ça se mette en place, juste allons faire un petit tour du côté de Bayonne et le verdict de l'arbitrage vidéo, s'il est tombé, Cyprien Bétou, pour Bayonne.
2: Pas encore tombé, c'est encore en train d'être revu, mais je pense qu'au minima, ça pourrait être un carton jaune pour Tatafou. Il peut y avoir une circonstance atténuante, c'est que le troisième ligne fait un crochet intérieur et donc du coup abaisse son niveau de corps et sa posture, mais Tatafou, voilà, c'est carton jaune, Adrien Marbeau l'a dans la main et c'est Tatafou qui prend ce carton jaune. Bayonnais à 13 pour les 10 prochaines minutes, donc jusqu'à la mi-temps puisque nous sommes à la demi-heure de jeu, à 13 contre 15 Palois, 21-7 toujours pour la section.
3: Voilà, on repart du côté de Michelin, le Stade français qui mène 6-3, on le rappelle, juste les scores quand même, 12-11 pour Vannes face à Montpellier, 24-15 pour Perpignan face à Castres, et le Lyon qui mène au Racing 12-7. Guillaume Bonnor, Clermont à Paris.
4: Ouais, score à l'ancienne ici, alors que le pack du Stade français fait la loi là sur le terrain du Stade Marcel Michelin. Déjà troisième pénalité récupérée en mêlée par les joueurs du Stade français. Ils sont dominateurs dans ce secteur là ils peuvent se dégager avec la botte de Carbonel là dans, on est sur les 40 toujours du Stade français, avec un lancer à suivre pour l'international italien Giacomo Nicotera. Parisien qui font les choses dans l'ordre avant de faire parler les trois quarts qu'on n'a pas trop vu. On a vu une belle charge tout à l'heure de Tani Vili, mais pour l'instant du Guy Valou ou Léo Barret ne sont pas trop exprimés. On fait jouer Tanga là, sur cette touche. On est toujours sur les 40 dans le camp du Stade français à la 32e minute. Vous êtes sur Sud Radio, 3 pour Clermont, 6 pour le Stade français. Et Carbarlo qui va jouer tranquillement au pied là dans le dos de la défense clermontoise. Delgui à la réception, peut-être encore cafouillé. Bautista Delgui, ce ballon, il est cafouillé, il va en touche, ce sera lancé. Le Stade Stade français. On se rapproche du côté des joueurs de Paul Gustard. On est à 35 mètres des poteaux clermontois. Baptiste Jauneau là, qui réveille un peu ses coéquipiers. La touche n'est pas droite de la part de Nico Terra. Toujours dans cette zone là avec Paul Gabriel qui en rigole avec l'arbitre de touche, mais ça sera lancé à suivre pour les Parisiens. Il reste 8 minutes dans cette première mi-temps et du changement avec Sacha Lautrian qui va remplacer Akaladze en poste de pilier gauche du côté de l'ASM. Ça va pas en mêler et Christophe Urios fait du changement déjà avant la fin de cette première mi-temps.
18: Voilà, on rappelle que la règle des changements a évolué en top 14. Avant on avait le droit de faire 12 rotations dans un même match. Désormais on est aligné sur le rugby international, seulement 8. On rappelle également que le Racing est mené sur sa pelouse, Julien Delmas, face à Lyon, 12-7, et que le Racing a aussi perdu un joueur précieux là sur blessure.
5: C'est Gogi Gashvili qui vient de sortir, remplacé par Collingard. Il avait le bras en écharpe et de manière plus générale le score reste inchangé, mais une quantité quand même assez astronomique de pénalités, d'imprécisions, de touches directes. Voilà, tu parlais de mauvais élèves, je crois qu'on a des bons candidats là aussi.
18: Bon, ok.
5: 35e minute de jeu.
18: Allons du côté de Vannes, un arbitrage vidéo, Vannes Montpellier, un point d'écart en faveur des Montpellierains, 12-11 en faveur de Vannes, mais une vidéo qui passe et qui repasse sur les écrans du stade de la Rabine.
6: Une vidéo qui repasse et qui repasse entre eux justement pour voir s'il n'y a pas un contact à la tête entre le pilier de Montpellier et le troisième ligne de Vannes. On est justement en train de voir ça, mais à savoir que la tendance est complètement inversée. Au début c'était plutôt les Montpellierains qui dominaient.
4: Il a fallu un exploit du numéro 10 néo-zélandais, une passe vraiment limite pour Baptiste Jauneau qui a remis à son ouvreur la bonne pioche de la saison dernière, Harry Plummer, qui marque cet essai. Il s'est envoyé, l'ancien joueur des Auckland Blues. On va vérifier quand même la passe de Plummer pour Jauneau, elle est au cordeau, mais monsieur Santamaria a accordé l'essai pour l'instant dans le doute, et ça fera 8 pour Clermont et 6 pour le Stade français. À voir bien sûr, mais pour l'instant pas de vidéo demandée. Harry Plummer en face des poteaux peut transformer le premier essai de cette partie. Enfin un éclair de génie dans cette partie entre le Stade français et Clermont.
18: 8-6 avant la transformation. Allons à Pau, Cyprien Béthou.
2: Magnifique mouvement des trois quarts palois avec Fabien Beaubois qui sert à hauteur, Émile Gailleton qui allonge la passe pour son ailier Rodrigo Marta, doublé en 2 journées pour le nouveau arrivé du côté de la section. Magnifique séquence, mais c'est simple, à 15 contre 13, il y a plus d'espace, et donc ce qui fait que maintenant les Palois se dégagent très clairement au score. 28 pour Pau, ça fait donc 7 pour Bayonne.
18: Voilà, on le redit, hein, les Bayonnais à 13 désormais, forcément il y a des espaces qui se créent et les Palois en profitent fort logiquement. Voilà, au rabais, carton rouge depuis le début de match, forcément ça pèse. 4-1 en faveur des Palois. L'arbitrage vidéo, qu'est-ce qu'il a donné? Les Montpellierains sont donc on va dire à 14 pour les 10 prochaines minutes,
6: hein. Ils sont de nouveau à 14, oui. C'est Baptiste Herdecieux qui a écopé d'un carton jaune au moment, quelques minutes juste après que leur ailier Melvin Ratz était revenu en jeu. Donc les Montpellierains qui sont de nouveau à 14 et qui là ont une possession dans le camp breton, et on est à la 35e.
18: Retour à Clermont, l'arbitrage vidéo. On était il y avait une suspicion d'en avant, hein, dans cette passe entre Plummer et Jauneau, avant que Jauneau remette le ballon à Plummer. En avant ou pas en avant?
4: C'est au cordeau, et monsieur Santamaria a encore traversé le terrain pour aller voir ce fameux écran géant XXL pour voir le ralenti. Ça semble sur la ligne, mais voilà, attention, que veut dire monsieur Santamaria? Il appelle Baptiste Jauneau, qu'on appelle le capitaine. Généralement c'est mauvais signe pour les Clermontois, et l'essai devrait être refusé peut-être pour peut-être un jaunard aussi qui avait ouvert la porte à Harry Plummer.
18: Ah oui, mais c'est plutôt ça en fait, hein,
4: avec une percussion
18: c'est qui s'essaye, non, sur
4: Ouais, et voilà, même une pénalité contre Clermont, ouais, on n'a pas d'essai et c'est annulé. On en reste à 6 pour le Stade français et 3 pour Clermont. Bel essai refusé, mais forcément quand on crée des espaces
18: il y a un écran, il me semble, il y a un écran en Clermontois sur Allo Emile, et il y a contact, donc effectivement obstruction et donc essai. Encore un essai, encore. Il est du côté de Créteil, Racing Lyon.
2: Non, essai d'abord de la section paloise qui déroule avec Maddox qui, après une remontée de terrain de 80 mètres, inscrit ce cinquième essai palois. Il profite très clairement des 13 bâillonnés après le carton jaune de Tatafou et le carton rouge de Rabé. Et bien ça fait donc 35 pour Pau, 7 pour Bayonne. Et nous sommes à la 35e minute de jeu.
5: Et François, tu as les yeux partout parce qu'effectivement, un essai aussi du côté du stade du Vauchel. C'est Lyon encore qui marque son troisième essai. C'est Baley Wairiki, le centre numéro 13 du Loup Rugby, qui vient inscrire cet essai en coin après une course de 50 mètres. Magnifique.
3: Oui, et les Lyonnais quand même qui se montrent de plus en plus menaçants. Les Racingmen sont à 15. Hein. Le carton jaune a été réintégré. Hein.
5: Oui, tout à fait.
3: Ouais, donc la transfo qui échoue, mais ce mouvement il est parti de loin encore, hein, avec notamment un bon 1-2 avec
5: Vainicolo, qui est d'ailleurs, je crois, l'homme le plus dangereux sur cette pelouse cet après-midi. À chaque fois qu'il touche le ballon, c'est au moins un voire deux défenseurs Racing du Racing éliminés. Voilà, 17 Lyon, Racing 7, dernière minute de jeu avant la mi-temps.
3: François. Voilà, et du coup des soucis à venir pour les Racing Men qui sont dans les dernières secondes de cette première mi-temps. Repartons du côté de Clermont. Clermont qui est mené sur sa pelouse 6-3 par le Stade Français. Guillaume Bonnor.
4: Ouais, 5 minutes à jouer. Les Parisiens qui sont à l'attaque, qui sont à l'entrée des 22 mètres de l'ASM Clermont-Auvergne. On fait jouer un peu tout le monde. Là, on joue bien du côté du Stade Français avec un Léo Barré là, qui relance tous les ballons et qui sème un peu la terreur là, dans la défense clermontoise. On est toujours à 25 mètres des poteaux. Attention avec Botta là, qui a gagné quelques mètres. On va jouer côté droit là, avec Carbonel pour Eric Goyen, le Bayonnais là, qui peut donner à ses trois quarts. On va en touche du côté du Stade Français. Attaque un peu stérile du côté des Parisiens. On se fait beaucoup de passes, on a de la vitesse, mais la défense clermontoise veille au grain. Pour l'instant, il y a un peu de casse du côté clermontois. On va dire à 4 minutes de la mi-temps, ici le Stade Français qui mène toujours 6-3, deux pénalités de Carbonel contre une pénalité de Harry Plumeur. Et c'est Fourcade là qui fait un bon match là, qui est un peu touché. On va repartir sûrement sur une touche pour justement lancer Clermontois. Ouais. Mais ce qu'il va pouvoir faire cette touche, non, il sort pour l'instant l'ancien grenoblois et va être remplacé par Bardamé Massa, l'ancien joueur de Grenoble, pour se lancer peut-être un coup dur là, du côté.
3: Et je me permets, Clermont. Guillaume, hein, je me permets parce que tu disais Irigoyen, Bayonne, non, il est Biarro, hein, parce que la nuance est très importante. Autant il y a des petites
4: Bayonne,
3: erreurs qu'on peut laisser passer, autant celle-là on peut pas.
2: C'est comme si on disait Guillaume et Théorie à quoi, c'est terrible.
4: Ouais. Non mais il est né à Bayonne, après il a joué au BO effectivement, excusez-moi.
3: On sait qu'on est très écouté dans le 64 et dans les Landes et dans le Grand Sud-Ouest, alors du coup il faut rectifier. Voilà, parce que c'est vrai que les. Pérez Blanc est effectivement aussi Biarro, ou en tout cas il est arrivé de Biarritz quand il est arrivé au Stade Français. Mais si on va faire un petit tour des stades.
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3: Perpignan-Castres, mon cher Cyprien.
2: Eh bien c'est simple, il y a 24 pour Perpignan, Castres 15 et il reste 10 secondes, une dernière pénalité pour les Perpignanais qui vont prendre les points juste avant la mi-temps.
3: Voilà, et tu nous dis bien sûr si ça passe, hein, bien évidemment. C'est la mi-temps au Racing.
5: C'est la mi-temps au Racing qui a réduit de 3 points l'écart. 10 Racing Lyon, 17.
3: Voilà, c'est la fin de la mi-temps à Vannes-Montpellier, Étienne Machin.
6: 12 pour Vannes et 11 pour Montpellier, alors qu'on va avoir une très bonne touche à suivre pour les Montpellierains. Il reste 20 secondes avant la mi-temps.
3: Pau face à Bayonne, stade du Hameau, Cyprien Béton.
2: Il reste un peu moins de 2 minutes à jouer du côté du Hameau. 35 pour Pau, Bayonne 7 et 5 essais 1. Donc déjà le bonus offensif en poche pour la section.
3: Clermont, Stade Français, Guillaume.
4: 3 minutes à jouer ici au stade Marcel Michelin. Stade Français 6, Clermont 3. Pénalité à 50 mètres des poteaux pour l'ASM.
3: Ouais. Est-ce que la pénalité de Perpignan est passée? Perpignan-Castres, Cyprien.
2: Non, Ocagne s'est loupé. On en reste donc à la mi-temps. 24-15 pour les Catalans face à Castres.
3: Voilà, vous savez tout. On se retrouve dans un instant sur Sud Radio. Restez avec nous.
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0: avantage de 6 à 3 pour le Stade Français ici à Clermont. Les trois dernières minutes n'ont rien donné. On a même joué un peu à cache-ballon du côté du Stade Français là, attendant sagement la mi-temps. On a tapé en touche, on n'a pas essayé de produire du jeu, et les Parisiens qui s'en sortent dans cette première mi-temps avec une très très grosse mêlée. Voilà, on dira, on a vu surtout ça dans cette partie, quelques fulgurances, mais c'est pas allé au bout. Et Baptiste Jauneau discutait encore avec monsieur Santa Maria sur cet essai refusé à Harry Plummer à la demi-heure de jeu pour une obstruction au milieu du terrain de la part des Clermontois.
1: Ok, donc 6-3 pour le Stade Français à Clermont. Mi-temps également à Vannes Montpellier.
2: C'est la mi-temps aussi du côté de Vannes. On a eu un gros temps fort montpelliérain sur les 5 mètres vannetais qui ne s'est pas conclu. Et donc les Bretons qui ont pu bénéficier d'une pénalité et aller taper en touche. Donc c'est la mi-temps et c'est Vannes qui mène 12 à 11, il me semble.
1: Mi-temps également à Pau, il y a quelques secondes.
3: Exactement, avec le score qui a enflé donc juste avant la mi-temps. 35 pour la section paloise, 7 pour l'aviron bayonnais. Les bayonnais qui ont pris un carton rouge à la 3e minute par Johan Orabé, puis un carton jaune par Tatafou. C'est à ce moment-là que les palois ont accéléré avec des essais, notamment de Martha et de Maddox. 35 à 7, 5 essais à 1 pour la section paloise à la mi-temps du côté du hameau.
1: Voilà, on vous rappelle que Perpignan mène face à Castres 24 à 15, c'est le score à Aimé Giral. Et puis que Lyon mène sur la pelouse de Créteil, la pelouse du Racing 92, 17 à 10. Voilà pour les informations de ces 5 matchs du multiplex de cette deuxième journée de Top 14 que l'on vit sur Sud Radio, la radio du rugby. Vous restez avec nous, on revient bien sûr pour débriefer cette première mi-temps et se projeter également sur le match du soir, Toulon-La Rochelle. À tout de suite.
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5: Avec vous les passionnés de rugby, c'est la mi-temps sur les 5 terrains du top 14, la deuxième journée. On vous rappelle les scores, Cyprien Bétou, parce que c'est vrai que les différentes équipes pour l'instant, et notamment le Stade français qui pour l'instant, alors le score est serré, hein, mais pour l'instant est en train de réaliser une bonne opération. Hein.
6: Exactement, à la mi-temps, le Stade français est en train de mener de 3 petits points du côté de Clermont, 6-3, un petit point d'avance pour Vannes face à Montpellier à domicile, 12-11, 24-15 pour Perpignan face à Castres, et le gros carton de l'après-midi pour le moment, c'est la section paloise face à Bayonne, 35-7, et enfin le Racing 92 mené à domicile par le Loup, 17-10.
5: Voilà, avec, on le rappelle, un carton rouge côté bayonnais,
6: oui,
5: qui handicape la performance des Basques, donc, et on voit mal comment le succès échapperait aux Palois. Hein.
6: Exactement, Johan Orabé qui a pris un carton rouge à la troisième minute pour un duel aérien avec Théo Atisogbe, l'arrière ailier international Théo Atisogbe étant retombé sur la nuque, c'était carton rouge parce que le saut de Johan Orabé est arrivé dans un second temps et a déséquilibré l'ailier, sachant
5: logique.
6: Que logique,
5: ouais.
6: Le carton rouge assez logique, sachant que derrière Tatafou a pris un carton jaune pour un plaquage haut, et c'est à ce moment-là que les Palois ont mis deux essais coup sur coup, dont un de plus de 80 mètres, une relance depuis leur 22 mètres, ce qui fait que le score est de 35-7 à la mi-temps.
5: Voilà, les Palois qui confirment leur succès inaugural à Montpellier, on vous le rappelle, 27-19. 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
6: C'est comme ça. 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
5: Voilà, pour les passionnés de rugby que nous sommes, on parlait du cas de Pau et de Bayonne. Peut-on également s'attarder sur le Racing qui nous inquiète un petit peu, le Racing qui a été mené 12-0, qui est désormais mené 17-10. C'est un match, Julien Delmas, que tu suis dans ce multiplex. C'est vrai que ça se joue à Créteil, c'est pas forcément le lieu où il y a le plus de supporters pour le Racing.
7: Non, et puis il y a très peu de bruit. D'ailleurs, les deux équipes qui font énormément de fautes, on entend leurs entraîneurs Patrice Collazo et Karim Ghezal respectifs. D'ailleurs, les réprimander, comme il y a assez peu d'ambiance, on entend à peu près tout ce qu'ils disent. Bon, le Racing, on attendait une réaction. C'est pas encore pour maintenant, c'est pas encore pour cette première mi-temps. Peut-être à venir dans la deuxième. Il y a que 7 points d'écart au final. Mais les Lyonnais ont quand même l'air d'être un peu plus entreprenants en attaque. Écoute, à voir.
5: Oui, et d'autant qu'on rappelle quand même que les Racingmen avaient encaissé 10 essais la semaine dernière à Bordeaux, 64-5 face à l'UBB. On attendait une réaction. Pour l'instant, en première mi-temps, on l'a pas trop vu, cette réaction.
7: Il y a eu Demba Bamba, auteur d'un essai. À part ça, non, franchement, il y a beaucoup trop de fautes, des touches mal négociées, des mêlées mal négociées, des touches directes. À part ce florilège de fautes, on ne voit pas la lumière au bout du tunnel, on voit pas la solution pour le moment.
5: Voilà, même si les équipes sont sorties du tunnel, et c'est une transition pour vous dire que le match et le multiplex sont en train de reprendre. Voilà, ce Racing Lyon 10-17. coup d'envoi de cette deuxième période par les Lyonnais. Les Lyonnais, Julien, avec Baptiste Couillou, les Lyonnais qu'on a vus opportunistes, voilà, autant devant avec un essai de Cretin en début de match et puis également cet essai en fin de première mi-temps du trois quarts centre qui a un nom un peu compliqué et je ne m'aventurerai pas bien
7: Balay
5: sûr.
7: Wairiki, voilà, François, j'espère que je l'ai bien dit. Voilà. Et puis Vainicolo qui, comme à son habitude, débloque absolument toutes les situations. C'est lui l'homme du match pour le moment et pour moi.
5: Voilà, ça c'est reparti du côté de Créteil avec les Racing Men donc qui sont menés de 7 points sous le beau soleil de Créteil et puis on voit aussi ces œufs qui passent comme si c'était au sport d'hiver. C'est assez en tout cas cocasse.
6: On le doit à la région Île-de-France si on doit être précis.
5: C'est vrai, mais soyons clairs, mais en tout cas c'est une belle image. Ça reprend également ou c'est en passe de reprendre du côté de Perpignan.
6: Exactement, les staffs sont revenus, les joueurs aussi, et donc ça va reprendre d'ici quelques secondes avec Perpignan qui mène face à Castres 24 à 15 avec des belles actions. Ils ont perdu sur blessure par contre leur centre international néo-zélandais Brendan Ennor et donc du coup dur pour eux, mais pour le moment ça marche plutôt bien pour des Catalans qui pourraient ce soir en cas de victoire obtenir autant de points en deux journées qu'ils n'en avaient l'année dernière en 14. François, c'est pour dire que l'année dernière était vraiment compliquée, là ça pourrait leur sourire en ce début de saison.
5: Et le Van qui ne reprendra pas tout de suite parce que c'est partie des matchs qu'on termine le plus tard. Van qui mène d'un point 12 à 11. L'impression que les Morbihanais t'ont donné, Étienne, face à Montpellier.
8: Une très bonne impression, ouais, sur la fin, surtout sur la fin, sur les 20 dernières minutes de la première mi-temps. Montpellier a plutôt dominé au début avec un très grand pour l'instant Adam Astin qui a marqué tous les points côté Hérolté. Mais Van s'est remis devant avec notamment un doublé de Paul Surano qui leur permet d'être devant à la mi-temps 12 à 11 et ça devrait pas tarder à reprendre.
5: Voilà, on rappelle également donc que le Stade français mène à Clermont, Guillaume Bonnor, que les équipes n'ont pas encore sorti des vestiaires, on l'imagine, parce que la mi-temps a été...
9: Les ramasseurs de balles arrivent, donc il aurait plus tardé, François, les deux équipes avec cet avantage de 3 points du côté du Stade français dans une première mi-temps assez âpre.
5: On rappelle l'essai refusé à la demi-heure au Clermontois. Seul éclair un peu dans cette première mi-temps, mais il y avait eu un bloc un peu de basketteur pour permettre à Plumeur de trouver un intervalle.
9: Exactement, percussion entre un Clermontois et un Parisien. Et Harry Plumeur avait trouvé l'ouverture, une très belle valise du Néo-Zélandais qui avait remis à Baptiste Jauneau, qui lui-même remettait pour le 1-2 à Harry Plumeur pour l'essai, mais c'est refusé logiquement par monsieur Santa Maria. 6-3 pour Paris, les Jaunards sont les premiers à revenir sur la pelouse. 6-3 pour Paris au stade Marcel Michelin.
5: Allons du côté de Créteil où le jeu a repris depuis un peu plus de 2 minutes. Julien Delmas est toujours le même score avec des racines qui montrent un autre visage ou pas?
7: Le score n'a pas évolué, les visages non plus. Écoute, pour le moment, François, ils sont assez solides, ça se jauge un petit peu au pied en ce début de deuxième mi-temps. Pas trop d'erreurs, même si en avant à l'instant, avec une mêlée, introduction, Baptiste Couillou et donc les Lyonnais.
5: Ah, il y a eu des changements ou pas des deux côtés?
7: Colingar est rentré pour remplacer Gogigashvili qui est sorti. Ça c'était à la demi-heure. Alors la mêlée, introduction Racing par Maxime Machno. Et sinon, en termes de changement, je crois qu'on est bon pour le moment.
5: Allez, en tout cas on suit cette performance des Lyonnais pour l'instant qui font mieux que tenir en échec les Racing Men puisqu'ils mènent de 7 points 17 à 10. C'est reparti du côté des Mégiral, Cyprien Bétou, Perpignan, Castres, les Catalans qui sont devant. 3 essais à 1 ou 3 essais à 2 ?
6: 3 essais à 2, les deux marqueurs castrés sont Arata et Hamish Watson, l'international écossais. Pour Perpignan c'est Garbizi, c'est Théo Forner et il me manque le troisième. Je dis pas de bêtises, c'était un avant. Je crois que c'est Montgaillard qui avait marqué sur un groupé pénétrant. 24 à 15, c'est reparti depuis 1 minute 30 du côté des Mégiral. Et un coup de pied à suivre pour Louis Lebrun, bien trop long, qui allait mourir en ballon mort. Et donc, du coup, mêlée à suivre au niveau des 40 mètres pour les Catalans, sous les yeux de l'entraîneur de la mêlée, Nicolas Mas, dit le bus.
5: Oui, qui sait de quoi il parle. En tout cas, les Catalans qui, on le rappelle, veulent parfaitement uniquement commencé cette saison à domicile pour ne pas vivre, on va dire, les affres de la 13e place ou de la zone rouge. Repartons du côté de Clermont. Ah non!
7: Oh, l'essai de 80 mètres initié par cette course, un solo de Vainicolo, bien repris, et ensuite il donne à Baptiste Couillou, et c'est le numéro, c'est le numéro 7, il me semble, c'est Allen qui vient aplatir à la fin, mais cette relance du parking de Vainicolo, il est en canne, mais plus que ça.
5: C'est Couillou, le relais.
7: Le relais est par Couillou, puis Vainicolo récupère ensuite la balle en position de demi de mêlée, et il donne à son numéro 7.
5: Ouais.
7: Numéro 7, Allen, ouais, c'est bien ça. Le troisième ligne qui vient aplatir et conclure cette action. Magnifique essai de Lyon.
5: Ouais, et c'est vrai que je te soutiens sur les numéros, parce que ce rouge, voilà, les numéros sont en noir, on les voit pas bien du tout. Et il n'est pas forcément évident toujours de se rendre compte qui a fait quoi. Mais en tout cas, Vainicolo a été déterminant. Deux fois par, on va dire, sur le début, il est parti sur ses 40 à peu près, même un peu avant. Et puis ensuite, il a fait un relais avec une passe poignée, là, après la percée de Couillou, qui n'a pas pu conclure, qui a été repris, et il a été très précieux, Vainicolo, là, sur la façon de mobiliser les défenseurs et ensuite de décaler Allen.
7: Il a tout fait, il a des appuis impressionnants, il sort le ballon que, je sais pas comment, il est en premier soutien de Baptiste Couillou qui se fait reprendre à quelques mètres de la ligne, et voilà, 3e et 4e essai pour Lyon qui est d'ores et déjà un bonus offensif,
5: ouais, et qui convoite donc une deuxième victoire de la saison, eux qui ont battu les Clermontois la semaine dernière 40-36. Clermont, tiens, on va y repartir parce que le jeu a repris. Guillaume Bonheur, on rappelle l'affiche, Clermont Stade Français, le score à la mi-temps, 6 pour les Parisiens, 3 pour les Clermontois.
9: Ouais, les Clermontois ont surveillé leur entame de deuxième mi-temps. Ils avaient été malmenés de ce côté-là à Lyon la semaine dernière. Ils avaient bénéficié d'une bonne pénalité là sur le renvoi parisien. Et ils n'ont pas trouvé la touche ensuite, les joueurs d'Harry Plummer. Là, les Parisiens sont venus contre-attaquer dans le camp de Clermont, mais sans succès du côté des Roses de la capitale. Et les Clermontois peuvent repartir sur un groupé pénétrant à hauteur des 40 mètres. On est dans le camp de l'ASM. Il n'y a pas eu de changement, mais déjà deux changements en première ligne avec la sortie de Fourcade et d'Akaladze du côté de l'ASM. Akaladze pour de mauvaise performance en mêlée du côté de l'ASM, et Fourcade pour blessure, remplacé par l'Autrian et Massa. Le petit coup de pied de Carbonel, peut-être pour Ezeala, ça cafouille du côté de Clermont, mais on peut récupérer ce ballon.
7: Et voici la réaction du Racing, une réaction d'orgueil, on a bien l'impression. Yannick Tarit, le talonneur. Non, c'est pas Yannick Tarit, j'ai encore un petit peu de mal à voir les murs. Le centre Racing Man qui vient aplatir cet essai. Racing 15, peut-être 17 après transformation, Lyon 24. Et ils sont bien inspirés de réduire le score, les Racing Man. Ils étaient en difficulté. Et tout de suite, ils sont allés se remettre en position de danger pour les Lyonnais et inscrire cet essai. Juste en réaction de l'essai lyonnais d'il y a quelques secondes.
5: Voilà, 24 à 15 avant la transformation, qui est quand même sur le pointillé des 5 mètres là. Et Gibert. Ça passe, hein, 24 à 17, voilà, donc toujours le même écart qu'il y avait à la mi-temps, mais on a vu en prime deux essais, et voilà, on en est ravis. On est ravis également que le jeu ait repris du côté de Pau, Cyprien Bétou. Pau face à Bayonne, un match déséquilibré en termes numériques et aussi au tableau d'affichage.
6: Exactement, ça a repris depuis 4 minutes, François, du côté du Hameau, 35 pour Pau, 7 pour Bayonne, 14 Bayonnais, puisque Yohann Orabé a pris un carton jaune à la 3ème minute, et ce sont les Bayonnais qui sont les plus dangereux, les plus pressants dans ces premiers instants de la seconde période, à 5 mètres de la ligne d'en-but de la section paloise, avec Thiol qui fait travailler ses avants, puis on essaye d'écarter sur les trois quarts, mais la bonne défense notamment de Fabien Broboire, et on va revenir sur une pénalité pour un hors-jeu-ligne de la section paloise. C'est toujours 35 pour Pau, 7 pour Bayonne.
5: Oui, et nous allons à Clermont, Guillaume Bonheur, parce qu'il y a un nouvel arbitrage vidéo, décidément on fait chauffer le nouvel écran.
9: C'est ça, M. Santamaria qui aura fait ses 10 000 pas aujourd'hui pour un plaquage de haut de Tanguino à Laifuna sur Jono. Ça peut faire jaune, ça peut faire orange. Que va dire M. Santamaria?
5: On suit tout ça. Et c'est du côté de Vannes.
10: Et c'est du côté de Vannes, mais c'est pour Montpellier, par l'entrant Arthur Vincent, international français, qui vient inscrire son essai en coin sur le côté. Tout est parti justement d'une percée de lui-même au tout début de l'action depuis ses 22 mètres. Après, on a retrouvé Dimitri Delib. Et après une très bonne animation de la charnière, eh bien c'est lui qui vient conclure sur le côté, et ça va permettre aux Montpelliérains de repasser devant dans ce match. On est à la 43e, 12 à 16 en attendant la transformation.
6: Mais c'est pour Perpignan qui décroche un peu les castrés en ses débuts de deuxième période. 47e minute de jeu. Magnifique mouvement des Catalans avec Antoine Ocagne partout au four et au moulin qui inscrit cet essai en puissance en résistant notamment au plaquage de Bagé et de Goudiou. 29 pour Perpignan, 15 pour Castres à la 47e minute. Et ça pourrait même faire 31-15, lui-même qui va tenter de transformer son propre essai. Antoine Ocagne sur la droite des poteaux, le ballon qui s'élève dans le ciel catalan et qui passe 31-15.
5: Ouais, et il y a un essai également du côté du hameau Pau Bayonne.
6: Exactement, on pourrait s'attendre à ce que ce soit pour la section paloise. Eh bien non, c'est pour les Bayonnais, pour l'arrière Bayonnais, pour l'ailier Bayonnais, Tom Spring, le frère du Racingman Max Spring, qui a inscrit cet essai. 35 pour Pau, 12 pour Bayonne et même 14 pour Bayonne, puisque la transformation de Duprez est passée. Magnifique essai des Bayonnais. Ça faisait quelques minutes en ce début de deuxième période qui campait dans le camp. Palois passe au cordeau pour Duprez, à hauteur pour Tom Spring qui n'a plus qu'à plonger dans l'embute. 35-14.
5: La transformation de l'essai d'Arthur Vincent pour Montpellier à Vannes a-t-elle été réussie, Étienne?
8: Elle n'est pas passée à côté. Non, elle n'est pas passée à côté pour Adam Hasting. On en reste donc là à 12 à Vannes et 16 pour Montpellier. On est à la 45e minute.
5: Ouais, on t'avait laissé Guillaume Bonheur à Clermont Stade Français sur un arbitrage vidéo pour un plaquage haut du 3ème ligne tongien du Stade Français à l'iPhone. Quelle décision a été prise par monsieur Santamaria?
9: Ça a été un carton jaune hein, pour le Tongien, effectivement, le numéro 6 du Stade Français qui va aller se reposer 10 minutes. Les Clermontois à 15 contre 14 et bénéficier d'une pénalité en face des poteaux avec la botte d'Harry Plummer à 22 mètres en face des poteaux. L'occasion d'égaliser pour les Clermontois, 6 pour le Stade Français, 3 pour Clermont. Et dans l'affaire, ils ont perdu Baptiste Jauneau qui a vite couru pour les faire et passer un protocole commotion sûrement. Et c'est Baptiste Germain, la recrue venue de Bayonne, qui a fait son entrée à Harry Plummer sur son pied droit pour égaliser, peut-être relancer les Clermontois. Ils sont pas trop mal là dans ce début de deuxième mi-temps. Harry Plummer sur son pied droit et ça passe pour Plummer, égalisation de l'ASM Clermont-Auvergne. 6 pour Clermont, 6 pour le Stade Français après 45 minutes de jeu ici au stade Marcel Michelin.
6: C'est encore le bon élève hein, Guillaume, pas d'essai.
5: Ben oui, en tout cas voilà, c'est
9: ça va venir, allez.
5: C'est régulier, tie break, 6 partout entre les deux équipes. Voilà, et on espère en tout cas que les 35 minutes à venir du côté de Ernest, enfin du côté de Michelin, nous offriront justement du jeu et du jeu décisif. Clermont donc 6 partout, Vannes 12, Montpellier 16, Pau 35, Bayonne 14, Lyon 24, Racing 17 sur la pelouse des Racing Men et Perpignan Castres, Cyprien Bétou.
6: Oui, Perpignan 31, Castres 15, 48e minute de jeu. Il y avait un arbitrage vidéo pour une faute sur le renvoi suite à l'essai d'Antoine Ocagne. Et bien Mbanyang vient de prendre un carton jaune pour avoir joué le joueur catalan en l'air, ce qui fait que ils vont se retrouver à 14 contre 15 les Castrés pour les 10 prochaines minutes. 31-15 et 4 essais à 2. Pourquoi pas rêver du bonus offensif même pour les Catalans à domicile. En tout cas, première à domicile plutôt solide. Il reste encore une demi-heure, mais on est plutôt convaincant côté Perpignan.
5: C'est bien d'être ambitieux, bien sûr. Allez, on va faire un petit tour des stades pour avoir les scores, les minutes, bien sûr, et les marqueurs.
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5: Avec Pau face à Bayonne, Cyprien Bétou.
6: Nous sommes à la 49e minute de jeu, 35 pour Pau, 14 pour Bayonne, 5 essais à 2.
5: Le Vannes face à Montpellier, Étienne Machin.
8: 12 pour Vannes, 16 pour Montpellier, 2 essais partout, on est à la 47e minute.
5: Le Racing face à Lyon, Julien Delmas.
7: Et peut-être le nouvel essai lyonnais, oui, Vainicolo qui inscrit son premier essai de l'après-midi. On se demande d'ailleurs comment il n'en a pas inscrit 2 ou 3, mais il a plutôt servi ses partenaires. Ça va faire 29 à 17 pour les Lyonnais, 54e minute de jeu, peut-être 31 à 17.
5: Oui, c'est c'est en position moyenne, mais en tout cas c'est largement dans les cordes du buteur lyonnais. Lyon qui reprend de l'avance, donc 29 ou 31 à 17, on vous le dit d'ici quelques secondes. Clermont face au Stade Français, Guillaume Bonheur.
9: À 47e minute ici au stade Marcel Michelin, Clermont 6, Stade Français 6.
5: Et Perpignan Castres, Cyprien Bétou.
6: 31-15 pour Perpignan face à Castres, mais potentiellement 36-15 puisqu'il y aurait un nouvel essai catalan qui pourrait faire basculer la rencontre dans l'ivresse côté d'Aimé Giral, à suivre avec un arbitrage vidéo.
5: Arbitrage vidéo en cours, on vous tient au courant, vous restez avec nous. Bien sûr, la transformation, elle est passée du côté du Loup, pour le Loup, 31 donc à 17 après cet essai de Vaille Nicolo. Bref, on a des essais, on a du suspense, vous restez avec nous. 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
5: Sud Radio Rugby, le multiplex. 5 matchs que nous suivons en simultané, bien sûr, en intégralité. Et 5 matchs où il se passe plein de choses. Et notamment à Aimé Giral, Perpignan. Castres ont à laisser. Cyprien, il y avait un score en faveur de Perpignan assez large. 31
6: à 15.
5: 15, ouais.
6: Ouais, et il y avait même peut-être.
31: Pour l'ASM, pour Thibault Lana. La belle passe de Baptiste Germain, la nouvelle recrue, mais tout est venu encore une fois d'une valise d'Harry Plummer qui fait encore un gros match, le néo-zélandais. Et on vous avait laissé là sur une pénalité de Carbonel, le Stade français qui était passé devant 9-6. Et là, et Clermontois qui repasse devant avec un très bel essai, la valise de Plummer, le relais de Baptiste Germain. Est-ce qu'il y aura encore un arbitrage vidéo peut-être, mais un petit par-dessus.
5: Le par-dessus, c'est Plummer.
31: Et après, il remet à Germain qui remet à Thibault Lana qui était au relais. Il est bien revenu là dans la course, le deuxième ligne, l'Auxerrien. Et on va attendre la transformation d'Harry Plummer. Pour l'instant, ça fait 11 pour Clermont, 9 pour Stade français. ça passe pour Harry Plummer. Non, il n'y aura pas de vidéo. Et ça fait 13 pour Clermont, 9 pour le Stade français. Peut-être ça va réveiller un peu cette partie. Premier essai dans cette rencontre moyenne. Et l'éclair de génie d'Harry Plummer, encore une fois, ce qui permet aux Clermontois de se relancer et de passer devant au score. Avec les cannes, on a vu la vélocité là de Baptiste Germain, l'une des nouvelles recrues venues de Bayonne, là du côté de l'ASM.
5: Voilà, 13 à 9 donc pour Clermont. Et Castres qui a réduit l'écart à Perpignan, Cyprien Bétou.
6: Exactement, 31-22 avec l'essai de Kokadji qui s'est mêlé aux avants tout en puissance, le centre fidjien qui donc réduit le score 31-22 pour Perpignan. Il va falloir assurer la victoire, rien n'est fait, l'essai refusé tout à l'heure pour Brendan Enor, le centre néo-zélandais. Donc du coup ça fait toujours quelques points d'avance, 9 points d'avance pour Perpignan face à Castres à la 54e minute de jeu. François,
5: rien n'est fait, effectivement. Rien n'est fait du côté de Créteil, mais enfin ça sent quand même pas bon pour le Racing, Julien Delmas.
0: Pas tout à fait rien là quand même, c'est un peu cata pour le Racing qui vient découper d'un carton jaune. C'est l'arrière James qui a été accusé de plaquage à retardement sur un coup de pied à suivre de Gabin Laure qui franchement fait un gros match. Ils font tous un gros match les arrières lyonnais, mais en même temps ça défend pas des masses niveau Racing. Donc voilà, 31 Lyon, Racing 17, 57e minute de jeu et ils sont à quelques mètres de planter un nouvel essai. Ça les écarte Lyonnais, petit hein. coup de pied les Lyonnais, petit coup de pied à suivre en diagonale pour Vainicolo. Non, ce sera un peu trop long, mais il y avait avantage. On va renouveler l'action pour les Lyonnais à 5 mètres de l'embut tracé.
5: Voilà, les Racingiens à 14 pour encore 9 minutes et 20 secondes, 31-17 en faveur de Lyon avant cette pénalité. Oui, Cyprien.
6: Et c'est pour la section paloise qui mène dorénavant 40-14. 6 essais à 2 avant la transformation. Et c'est du deuxième ligne international, Hugo Radou. Mais à noter la magnifique passe sur un pas du pilier Alexandre Etcheberay qui fait cette passe sur un pas. Vraiment, il s'enroule autour du défenseur. Une petite claquette d'une main, honnêtement, pour un pilier. C'est rare et c'est beau, il faut le noter. 40-14 avant la transformation qui risque de passer pour Joe Simmons.
5: C'est des phrases qu'on pensait jamais prononcer, un pilier qui fait une passe sur un pas comme ça, c'est assez incroyable. Et bien ça existe, c'est ça aussi le rugby moderne. Et en tout cas c'est ça ce rugby pratiqué par la section paloise qui profite de son avantage numérique et qui fait en fait le score 42-14. Montpellier, Étienne Minchin est toujours en train de mener sur la pelouse de Vannes, hein, dans le Morbihan, première à la rabine, sous le soleil, mais les Vannetais réagissent, mais sont menés.
1: Mais les Vannetais réagissent, sont menés, oui, mais Montpellier a aussi pris un nouveau carton jaune par son capitaine Vunipola, suite à un plaquage haut, qui après un petit peu contesté en plus, et qui a pu aussi échanger quelques mots doux avec le public. Mais voilà, les Bretons, pour l'instant, qui sont à nouveau dans le camp. Montpellier, hein, pour revenir complètement dans le match, et pourquoi pas repasser devant, il y a 4 points d'écart, on est à la 52e minute, et les Bretons qui vont peut-être justement aller inscrire cet essai, non, c'est refoulé. On est à 1 mètre de la ligne. L'arbitre qui a signé un en avant breton.
5: Allez.
0: Et le voilà, le 6e essai lyonnais signé Gabin Laure. Alors ça leur pendait au nez au Racing Men, réduit à 14. Ils n'ont pas pu défendre sur encore une fois Vainicolo et son retour intérieur pour son arrière. Ça va faire 36-17, peut-être 38 après transformation.
5: Oui, ça commence à faire lourd là, hein. 64 la semaine dernière, 36 aujourd'hui, et c'est transformé, hein, Julien.
0: Affirmatif, 38-17, 59e minute de jeu.
5: Ouais, 60e même là, on y arrive, et surtout les Racing Men qui ont encore 7 minutes en infériorité numérique. Ça peut paraître un petit peu long et ça va faire lourd si ça continue comme ça. Repartons à Clermont car Clermont est passé enfin devant il y a quelques minutes à la 52e avec cet essai de Lannen initié par une belle inspiration de Plummer. 13 à 9 lorsqu'on t'a quitté, Guillaume Bonnoir.
31: Ouais, on est toujours à 13 à 9, la 56e au stade Marcel Michelin. On a basculé dans un autre match. On a eu un match moyen, là ça commence à bien s'expliquer en mêlée. Et chez les trois quarts, on a fait du changement du côté du stade français.
6: Oh, François, incroyable numéro de Théo Antisombe. Il se l'est fait tout seul, celui-là. Décalage sur l'aile par une passe au pied de Desperes. Il récupère le ballon, passe crampon sur Duprez. Deuxième rebond pour éliminer Makala. Et ensuite, fin de passe pour éliminer le dernier défenseur. Théo Atisogbe dans ses œuvres. Magnifique essai de la section paloise. 47-14, 7 essais à 2. N'en jetez plus, la section paloise est de retour dans cette nouvelle saison.
5: Septième essai des Palois. Et quel numéro, hein. Baptiste Ogbé, il récupère le ballon en deçà de sa ligne des 40, à 38 mètres de la ligne de but.
6: Il passe au pied de Despérès qu'il avait vu seul sur son aile. Derrière, grand pont sur Duprez. Makala qui revient, un deuxième grand pont avec le genou. Le bon rebond, la feinte de passe et essai.
5: Toi qui en as marqué des comme ça.
6: Je suis parti de mes 22 mois, ouais. Mais voilà, c'est
5: ouais.
6: Un détail.
5: Ouais, voilà. Mais en tout cas, Atis Ogbe qu'on avait vu mal dès la troisième minute parce que victime d'une faute dangereuse de Orabé dans un ballon haut, eh bien, il est sorti. Il a été diagnostiqué OK après un protocole commotion. Il est revenu et il est assez brillant. On a passé la barre des 50 hein, du côté de Pau.
6: Ouais, exactement, pas encore. 49 à 14.
5: À 49 à 14, effectivement. Voilà, ça sonne encore. Réaction ou quoi, du Racing?
0: Ouais, réaction du Racing. C'est Manu qui vient inscrire son doublé à la 60e minute de jeu. Le Racing en infériorité qui arrive à planter un petit peu miraculeusement cet essai. 18 minutes de jeu encore. 16, voire 14 points d'écart. 14, ça y est, la pénalité est transformée. L'essai est transformé. C'est pas fini.
5: Oui, François. 4 minutes 55 encore à 14, c'est vrai, mais c'est un Racing à réaction qui a inscrit 3 essais, qui en a encaissé 6, mais qui est capable de finir fort parce qu'ils ont quand même du beau monde sur leur feuille de match.
0: On, on remarque quand même que les deux équipes ont du mal à se dégager après avoir inscrit des points. Leur réception du renvoi est très difficile et souvent elles encaissent l'une et l'autre des points sur ce genre de phase de jeu.
5: Oui, le score n'a pas bougé du côté de Vannes, toujours 12 à 16. Et Perpignan 31-22, 49-14 pour Pau-Bayonne, 24 pour le Racing, Lyon 38 et puis Clermont 13, Stade Français 9. On se retrouve dans un instant sur Sud Radio.
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5: On parle vrai, on parle info avec un peu de retard, on s'en excuse bien sûr, mais le direct et le multiplex nous a fait décaler notre flash présenté par Léa Guichou. Bonsoir.
18: Bonsoir à tous. Un alpiniste meurt après une chute de pierre dans le massif du Mont Blanc. Un alpiniste tchèque d'une quarantaine d'années est mort jeudi alors qu'il traversait le couloir du Goûter. Le décès a été confirmé aujourd'hui par le peloton de gendarmerie de haute montagne d'Annecy selon le Figaro. L'homme a été emporté par des pierres en milieu d'après-midi. Le couloir du Goûter, surnommé couloir de la mort, est particulièrement exposé aux chutes de pierre. Les prix des carburants au cœur des critiques de Jean-Luc Mélenchon. Le fondateur de la France Insoumise dénonce une décision de classe depuis la fête de l'humanité. Il accuse les distributeurs de pratiquer des marges trop importantes et reproche au gouvernement de ne rien faire. L'État est bon prince avec les riches, poursuit le leader insoumis. De son côté, Marine Le Pen veut un budget imparfait, opérationnel, plutôt qu'une loi spéciale. Devant les parlementaires du Rassemblement National réunis au Touquet, la présidente du groupe RN à l'Assemblée nationale dit préférer un budget adopté cet automne. En cas de victoire à la présidentielle, elle estime qu'une nouvelle majorité pourrait ensuite le modifier en 2027. Céline Dion fait son retour sur scène à Paris ce soir. La chanteuse québécoise commence une série de 16 concerts à la Plénitude Arena. La station de RER La Défense Grande Arche, située juste à côté, a été rebaptisée Céline. Les représentations sont prévues jusqu'au 17 octobre. Et puis du foot, la quatrième journée de Ligue 1 se poursuit ce soir avec 4 rencontres programmées à 20h45, notamment un choc entre le Paris FC et l'OL, toujours invaincu en championnat, et puis des duels entre mal classés qui espèrent lancer leur saison. Auxerre reçoit Nice, Angers se déplace au Havre et Toulouse joue sur la pelouse de Lorient. À l'échelle inférieure en Ligue 2, ça jouait en début d'après-midi, Nantes n'y arrive toujours pas, nouvelle défaite pour les Canaries battues 1-0 par le promu Sochaux, Guingamp s'est imposé 2-1 sur sa pelouse contre Annecy. Sixième journée qui se poursuit ce soir. Dunkerque reçoit le leader et invaincu l'AS Saint-Etienne à 20h. Bon début de soirée à tous.
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5: Allez, le multiplex du top 14 de la deuxième journée avec 5 matchs que nous suivons. Vannes 12, Montpellier 16, Perpignan 31-29, on va y revenir. Pau qui est en train de prendre vraiment le large face à Bayonne, on va y revenir également. Et Clermont qui mène à domicile face au Stade Français, et Clermont qui a fait le break.
19: Un match très important pour les Clermontois. Et c'est Yarim Fall qui est venu marquer le deuxième essai clermontois à la conclusion d'une très longue et belle séquence clermontoise. Les Clermontois qui ont passé la cinquième, même si là le Stade Français a récupéré une pénalité et pousse là devant l'embute clermontois. 20 pour l'ASM, 9 pour le Stade Français à la 64e minute de jeu. Vous êtes sur Sud Radio. Et le Stade Français qui revient à 10 mètres de cette ligne d'embute avec un avantage signalé par monsieur Santa Maria, l'arbitre de cette équipe de cette rencontre. Et pénalité encore une fois, beaucoup de fautes contre les Clermontois et pénalité à droite des poteaux de l'ASM pour Carbonel.
5: On revient te voir d'ici quelques secondes, mais il s'est passé des choses quasiment au même moment sur trois terrains différents, et notamment le premier du côté de Créteil. Le Racing est mené largement sur sa pelouse comme la semaine dernière, mais là c'était à Bordeaux, là c'est face à Lyon, et le score a vraiment pris une grande ampleur en faveur des Rodaniens. Julien,
0: 43 pour Lyon, 24 pour le Racing François, 7 essais pour les Lyonnais, et c'est assez incroyable ce qu'est en train de faire Vainicolo à cette défense Racingmen. Il joue avec eux et encore une fois il est insaisissable. Il vient de marquer un essai, c'est son doublé. Il a tout fait cet après-midi, c'est beau à voir et c'est dangereux pour les Racingmen. On se demande quand va venir la réaction, est-ce qu'elle va venir.
5: Et effectivement, et c'est un petit peu inquiétant de ce qu'on voit des Racingmen qui sont qu'à réaction, et encore les réactions sont limites, ils n'ont inscrit que 3 essais pour l'instant. Le score s'est resserré du côté des Mégiral, Cyprien Bétou, Perpignan-Castres.
0: Ouais, exactement, plus que jamais, puisque les Castrés ont inscrit un essai avec Kylian Ringuet, le troisième ligne ancien de Montauban, arrivé à intersaison, qui a inscrit cet essai, transformé 31-29. Il reste 15 minutes à jouer du côté des Mégiral, surtout que Perpignan a pris un carton jaune. Il reste encore 7 minutes à 14 contre 15 pour les Catalans. Là, les Castrés étaient à l'attaque, mais ils ont commis un en avant. 31-29, ils vont se faire peur jusqu'au bout. Perpignan face à Castres.
5: Ouais, Garbici sorti sur blessé.
0: On espère que c'est rien de grave pour l'international italien.
5: Le cavalier seul palois qui continue, hein, Cyprien, face à Bayonne.
0: Tu l'as dit, c'était le derby du 64. Eh bien, ça fait 63 points pour Pau. On y est presque. Les comptes sont presque bons. 63-14. Essai dans un premier temps du capitaine, habituellement capitaine, et là cette fois-ci remplaçant Beka Gorgadze, qui inscrit en puissance. Et sur le renvoi, eh bien c'est la percée de Gaëton et l'essai de Martha, et donc ça fait 63-14, 9 essais à 2. On rappelle que Bayonne avait pris un carton rouge à la 3ème minute pour Johan Orabé après un duel avec Théo Attisseul.
5: Voilà, Vannes 12, Montpellier 16, ça n'a pas bougé. Et ce qui est en train de se confirmer maintenant, c'est quoi, le succès de Lyon, hein, Julien.
0: Ouais, là, il n'y a plus trop de doute possible. On va aller chercher les 50 points sur ce stade de Duvauchel à Créteil. Encore un nouvel essai, c'est le 9ème, et celui-ci, il est signé Matiron. Ce centre positionné à l'aile pour ce match, c'est la cata. Ça défend plus, ça fait des erreurs. Et les Racingmen, je ne sais pas trop à quoi ils peuvent se raccrocher, mais il y a encore 10 minutes à jouer, ça va être un cauchemar.
5: Ouais, là c'est quand même un essai casquette avec une redoublée de Sun. Voilà, le ballon qui est vraiment mal donné et mal réceptionné, Matiron en profite comme à l'entraînement, hein. C'est vraiment tranquille, hein. Mais bon, c'est quand même inquiétant. 48 points avant la transformation, est-ce que la barre des 50 est atteinte?
0: Ah, il me semble pas, les arbitres se sont regardés, ça va rester, le compteur va rester à 48 pour les Lyonnais, 24 pour le Racing, 8 minutes encore à jouer.
5: Voilà, Clermont, on y revient, Clermont 20, Stade Français 9, Guillaume Bonheur.
19: La 67e ici au Michelin, les Clermontois qui sont pas mal dans cette partie, la possession et pour les Parisiens, mais ils ne trouvent pas la solution. Les hommes de Paul Gustard, ils avaient un bon ballon tout à l'heure à 5 mètres de leur but, mais ils ont cafouillé, et les Clermontois sont à l'affût pour contre-attaquer. Là on est revenu à 30 mètres des poteaux parisiens, on essaie de faire du jeu, on a fait beaucoup de coaching également, on a changé la charnière du côté du Stade Français et deux piliers, et Noah Néné aussi qui est rentré, mais on est bien du côté Clermont en défense, alors que Laifouna l'a trouvé, il suffit que je le dise pour que Laifouna trouve la faille là. Mais est-ce qu'on a un contest clermontois? Non, monsieur Santamaria ne siffle pas, toujours une possession de balle pour Ezeal, l'ancien clermontois, pour Pérez Blanc lui aussi qui est rentré avec Abadi à la mêlée. On cafouille un peu, on cherche des solutions, mais on est maladroit du côté du Stade Français. Attention, turnover. Non, monsieur, c'est pas l'arbitre qui siffle une pénalité contre Clermont à hauteur de 40 mètres dans le camp du Stade Français, alors que Baptiste Jauneau, hein, qui est revenu en jeu tout à l'heure pour remplacer Baptiste Germain après un protocole, avait un bon ballon de turnover, mais là on va souffler des deux côtés. Antimemri un peu KO va sortir, et Tixeron qui est rentré, mais là on a les mains sur la tête des deux côtés de la casse, et beaucoup de rythme dans cette deuxième mi-temps par rapport à la première, mais c'est Clermont qui mène 20-9, 2 essais à 1 pour les Clermontois à la 68e ici au Michelin.
5: Voilà, un essai et les Clermontois gagneraient, remporterait le bonus offensif, un essai parisien, et ce serait le bonus défensif pour les soldats roses. Un essai du côté de Vannes.
1: Essai du côté de Vannes, oui, c'est pour Montpellier qui creuse un peu plus l'écart à 15 minutes de la fin du match. Et c'est Tom Banks, l'arrière, qui vient inscrire sous les poteaux cet essai, qui va permettre aux Montpelliérains de respirer. 12-21 en entendant la transformation. Il va rester 14 minutes à jouer. C'est mérité pour les Montpelliérains qui dominent globalement cette milieu de deuxième mi-temps.
5: Voilà, la transformation, on l'attend parce que ça va faire sans doute un plus 11.
1: Ça devrait faire, oui, plus 11, surtout que Hastings est dans un très grand jour aujourd'hui. Loire est écossais. Il me semble que justement, d'ailleurs, c'est pas lui qui transforme, mais la transformation passe entre les poteaux. Et c'est Stuart Hogg qui transforme cette transformation.
3: Et qui va délivrer le public catalan? C'est Pese Liato, celui qui avait déjà soulagé les Catalans lors du match barrage contre Provence Rugby. Et Liato qui vient de se saisir du ballon, percé entre tous les défenseurs castrés pour inscrire cet essai ô combien important à 14 Perpignanais contre 15 castrés. 36-29 avant la transformation à la 70e minute de jeu. Pese Liato inscrit tout en puissance cet essai qui pourrait soulager tout un public.
5: Oui, et la barre des 60 est franchie du côté de Pau, hein, Cyprien, qui suit aussi le match du 64. Les Palois.
19: Oh, c'est magnifique pour le Stade français. Oh, la contre-attaque des Parisiens avec l'essai de Paul Abadi entre les poteaux. Et quelle fulgurance là, c'est Pérez Blanc, semble-t-il, qui a fait un sprint là, le long de la ligne de touche à la manière d'un trois quarts centre. Mais ils étaient dans leurs 40 mètres, les Parisiens. Ils ont remonté tout le terrain. Mais il y aura peut-être un arbitrage vidéo pour la réaction parisienne. Et avant la transformation d'IA West, on va voir ce que ça donne. Mais très bel essai en tout cas, ce qui va être accordé du côté du Stade français. Mais quelle contre-attaque là sur l'aile gauche. Et ouais, ce qui va transformer, on va peut-être revenir à la vidéo juste
5: après. Les sifflets accompagnent en tout cas la célébration des Parisiens, mais surtout parce qu'on réclame quoi, un avant.
19: Ouais, sûrement, mais en tout cas monsieur Santamaria qui ne demande pas la vidéo là sur cet essai.
5: Ouais, sur la remise intérieure en fait, mais bon, sincèrement, c'est vraiment sur la même ligne. Hein.
19: Ouais,
5: voilà, ça m'a l'air valable. Hein.
19: Voilà, mais bel essai de Paul Abadi qui était rentré en jeu, numéro 20 du Stade français, qui relance ce match 2 essais à 1 à SM 20, Stade français 16. Il reste 10 minutes, on les a pas vu passer.
5: Voilà, c'est ce que je vous disais.
19: Dans cette deuxième mi-temps.
5: Un essai pouvait priver, bien sûr, les Clermontois du bonus offensif, en tout cas retarder leur objectif. Mais l'essai des Parisiens leur permet surtout de revenir dans le bonus défensif, voire mieux, si possible, dans ces 10 dernières minutes. 20 à 16 donc pour les Clermontois, ça s'est réduit. C'est réduit également entre, ou en tout cas c'est mince l'écart entre Perpignan et Castres, même si les Catalans ont réussi un essai il y a peu par Liato. A-t-il été transformé, Cyprien?
3: Non, cet essai n'a pas été transformé. Il reste 30 secondes en infériorité pour les Catalans. 36 pour Perpignan, 29 pour Castres. 7 points d'avance. Il reste moins de 10 minutes du côté des Mégérales. Ils ont récupéré une pénalité ô combien importante. Pourquoi? Un en avant castré, mais ça parlait côté du CO et donc du coup pénalité contre le Castres Olympique sur Pau-Bayonne. 63 pour Pau, 21 pour Bayonne. Essai de Tilleul, toujours le bonus offensif en poche pour la section paloise. En tout cas, Perpignan-Castres, 10 minutes à haute intensité et avec beaucoup de suspense dans cette rencontre pour savoir si Perpignan va gagner son premier match à domicile de la saison.
5: Voilà, on vous rappelle que Montpellier a fait le break plus 11 sur la pelouse de Vannes, 23-12 il y a quelques minutes par l'essai de Tom Banks, et que Clermont et les Parisiens sont au coude à coude. Julien, je te propose de faire un petit tour des stades. Ah, c'est le moment parce que...
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5: Allez, Clermont face au Stade français, Guillaume Bonnor.
19: La 72e minute ici au Stade Marcel Michelin. 20 pour Clermont, 16 pour le Stade français.
5: Vannes, Montpellier, Étienne Minchin.
1: 70e minute, 12 pour Vannes et 23 pour Montpellier.
5: Le Racing face à Lyon, Julien Delmas.
0: 76e minute, Racing 24, Lyon 48.
5: 8 essais à 3, 8 essais en faveur des Lyonnais. Pau face à Bayonne, Cyprien Béthou.
3: 75e minute de jeu, 63 pour Pau, 21 pour Bayonne.
5: Et puis Perpignan-Castres, Cyprien.
3: 73e minute de jeu, 36 pour Perpignan, 29 pour Castres.
5: Allez, on se retrouve dans un instant pour la fin de ces matchs et ce suspense incroyable. Allez, on revient dans un instant.
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5: Le multiplex, les 5 matchs que nous suivons et le final, avec notamment à Clermont, on t'a laissé comme ça, juste avant pause, Guillaume, et il y avait un essai de Delgui. Voilà où on était resté.
19: Ouais, on était resté, mais il s'en passe des choses dans cette fin de match au Michelin. Il reste 5 minutes dans cette partie. 25 maintenant pour Clermont, 16 pour le Stade français. Delgui qui avait récupéré un ballon après un cafouillage sur un coup de pied d'Harry Plummer. Il avait récupéré un ballon dans la défense du Stade français, il avait marqué cet essai, mais là on était à deux doigts d'avoir une réaction du Stade français, un essai parisien après une sautée de Heidi Lam, hein, l'homme fort du match la semaine dernière au Loup, et là une passe sautée interceptée par les parisiens, l'impression qu'ils veulent pas enfoncer le clou les Clermontois dans cette fin de match, et ils se font un peu peur, ils bénéficient de pénalités, mais ils rendent vite les ballons aux parisiens, et les vagues roses reviennent dans la foulée là sur le récif jaune et bleu. On est sur les 40 mètres de l'ASM Clermont-Auvergne, on repart avec Léo Paré. On change de sens et on ne trouve pas forcément les solutions du côté parisien.
5: On vient te voir dans un instant, Guillaume, parce que ça se termine du côté du Racing et c'est la première sensation de cette deuxième journée à Créteil. Racing Lyon, Julien Delmas.
0: 48-32 score final. C'est les Lyonnais qui s'imposent à Créteil face à une très très petite équipe du Racing qui aura énormément de choses à voir. Un essai qu'on n'a pas signalé du Gossen à la fin, mais bon, c'est anecdotique. Pas sûr que ça suffise à calmer les mots de Patrice Colasso après ce match. C'est toujours pas pour ce week-end, et une stat importante, c'est plus de 60 points encaissés par le Racing lors de leurs 3 derniers matchs en top 14.
5: Voilà, avec notamment la semaine dernière 60 points, et là donc 48-32, c'est quoi, 8 essais à 4, hein, c'est le résultat de ce match. 8 essais lyonnais donc sur la pelouse de Créteil. Score inchangé toujours pour Vannes face à Montpellier, 12-23, les Montpellierains font le gros coup. C'est en train de se terminer à Pau Bayonne, Cyprien Bétou.
1: Ouais, exactement, François, ça se termine. Il y a eu un dernier essai bayonnais, 70 pour Pau, 28 pour Bayonne. Victoire plus que bonifiée, 10 essais à 4. Et c'est terminé à l'instant. Et ça tire, ça fait sale mine sur le visage de Laurent Travers. Par contre, il y a des sourires du côté de Sébastien Piqueroni, 10 essais à 4 donc pour les Palois face à Bayonne, 70-28. Victoire bonifiée donc pour la section.
5: La belle opération de la section. On rappelle que Bayonne a joué 77 minutes à 14 cartons rouges pour Orabé à la troisième minute de ce match. On rappelle également que Perpignan, il y a quelques minutes, menait 31-29. Castres était revenu et Perpignan a repris le large.
1: Et pas grâce à qui ? Grâce à un seul homme, Pesely Yato, le deuxième, troisième ligne ancien clermontois, qui a inscrit un doublé. 43 pour Perpignan, 29 pour Castres. Même si là, il y a un arbitrage vidéo pour un doublé potentiellement de Kylian Ringuet après un grattage à 5 mètres, quelques centimètres de sa ligne d'en-but de Sévouris. Le ballon est arrivé dans l'en-but. Qui de Yato, de Hall, le demi-mêlée remplaçant Perpignanais, ou de Ringuet a aplati ce ballon en premier? L'arbitrage vidéo va devoir donner la réponse. Il restera 2 minutes après cet arbitrage vidéo. Difficile à dire. J'ai l'impression qu'il n'y aura pas d'essai. Donc ça risque d'être une mêlée à 5 mètres pour les Castrés, puisque le ballon a été mis par Sévouris dans son en-but, aplati par un Perpignanais. On repartira donc sur une mêlée Castrèze. Logiquement, 43 pour Perpignan, 29 pour Castres. Il reste 2 minutes à jouer.
5: Oui, le Stade français était revenu il y a quelques minutes là aussi dans le bonus défensif. Guillaume Bonheur. Et puis, il y a eu Delgui, l'Argentin, qui a redonné un peu d'air à son équipe.
19: Exactement, les Clermontois qui sont à l'abri pour l'instant, 9 points d'avance, 25 pour la SM, 16 pour Stade français, possession.

0: du côté de la deuxième ligne clermontoise, hein, lancé est complètement cafouillé. Les Clermontois vont pouvoir se dégager.
1: Et une pénalité synonyme de victoire pour Montpellier à Vannes.
2: C'est très certainement oui, c'est même sûr, la pénalité de la victoire marquée par Stuart Hogg, l'Écossais, un peu plus de 35 mètres en face les poteaux et qui permet aux Montpelliérains de mener à Vannes 12 à 26.
1: Voilà, 78e dans ce match et donc les Montpelliérains sont en train de faire quand même là aussi une belle opération. Retour à Clermont où les Clermontois.
0: Clermont. Je suis un peu déçu là parce qu'il y avait Delgui, les Clermontois qui avaient récupéré le ballon pour une contre-attaque peut-être pour laisser du bonus offensif et Delgui qui s'en est un peu débarrassé avec un coup de pied rasant que les Parisiens ont récupéré. Ils sont pénalisés encore une fois les Clermontois. Ça fait un peu tâche là dans ce match. Ça sera la discipline encore à corriger pour les hommes de Christophe Furios. En tout cas, ils ont fait une bonne deuxième mi-temps, mais là ils avaient un super ballon de contre-attaque pour aller peut-être chercher un bonus offensif. Il reste 10 secondes dans cette partie et Léo Barré qui tape en touche sur cette pénalité et les Parisiens vont revenir dans le camp clermontois. On avait fait des efforts là pour se mettre en position d'aller peut-être marquer un essai du côté des jaunards et on a gâché un peu avec ce coup de pied qui n'était pas nécessaire de Delgui. Il aurait pu jouer à la main. Encore une fois, il avait du monde à ses côtés. 25 pour l'ASM, 16 pour le Stade français. Les Clermontois qui se dirigent quand même vers une victoire très importante. Ils vont aller à Bayonne la semaine prochaine alors que le Stade français ira à l'UBB me semble-t-il, où ils vont à Bordeaux les Parisiens. Mais encore un lancé pour Pérez Blanc et les Parisiens. On est à l'intérieur des 22 mètres de l'ASM. On est à la 82e, on est dans les arrêts de jeu de ce match. C'est la fin du match, 25 pour Clermont, 16 pour le Stade français. Sinon rejoignez sur Sud Radio, le groupe est pénétrant. Le Parisien, il avance. Les Parisiens qui veulent aller chercher un bonus défensif de leur côté. Il va falloir faire le forcing et bon contest des Clermontois. Le ballon est rendu au jaunard et Monsieur Santamaria siffle la fin de ce match. Belle deuxième mi-temps des deux équipes. Mais c'est Clermont qui a fait la différence dans cette partie qui a été longtemps moyenne. Mais on a vu une belle deuxième mi-temps et Clermont signe une victoire importante dans ce début de saison. 25 pour l'ASM, 16 pour le Stade français qui pourra peut-être regretter un point de bonus défensif. En tout cas, belle victoire des Clermontois sur cette deuxième mi-temps. On va pouvoir respirer un peu. Merci à vous.
1: 25 à 16, donc c'est le score final à Clermont. Les dernières secondes à Vannes. Là aussi, le gros coup est pour Montpellier, l'équipe visiteuse.
2: Le gros coup est pour Montpellier qui va s'imposer 12 à 26, sauf si les Bretons viennent à marquer un petit essai, mais il n'y aura pas de bonus défensif puisqu'il reste 20 secondes et ça sera pas assez suffisant pour les Bretons. Ils vont essayer d'aller là. Ils ont une bonne pénalité là dans les 5 mètres. Ils vont la jouer à la main en face les poteaux. On va voir ce que vont faire justement les Bretons pour essayer d'aller chercher un beau score. Et la première percussion, on en sait bien, plaqué par les Montpellierains. On s'y est pris à 3 pour mettre le joueur breton au sol. On repart dans l'axe des poteaux avec le pilier qui avance. Et à nouveau un gros plaquage, on n'est pas sur un avantage. Non, on réclame justement cet avantage côté breton. On continue à faire un petit tas toujours dans l'axe des poteaux. Le ballon qui est récupéré par Montpellier qui va peut-être relancer pourquoi pas aller chercher un dernier essai alors que le temps est fini. Que vont faire les Montpellierains? Est-ce qu'ils vont essayer d'aller chercher un dernier essai ou est-ce qu'ils vont jouer? L'arbitre va revenir à une pénalité côté breton qui vont pouvoir jouer. Et ça joue vite justement.
1: Ouais, Cyprien Bétou, c'est terminé à Perpignan.
3: Et c'est une victoire catalane, 43-29. Et en effet, victoire ô combien importante pour Perpignan, qui avec 5 points fait aussi bien qu'au bout de 14 journées la saison dernière. Et donc, du coup, victoire de Perpignan face à Castres. Pas de points défensifs pour les castrés.
1: Voilà, les 20 à 14 face à des Montpelliérains qui ont déjà inscrit 3 essais. C'est pour l'honneur que.
2: Mais Stuart Hogg va mettre fin à ses honneurs qui va taper en touche. Et c'est la fin du match ici à l'Arabie. Une victoire de Montpellier, 26 à 12. Très belle deuxième mi-temps des Montpelliérains qui ont pu permettre de s'imposer alors qu'ils étaient menés à la mi-temps.
1: Voilà, 26 à 12, donc victoire des Montpelliérains. 70 à 28, on vous le disait tout à l'heure, c'est Pau Bayonne. 25 à 16, c'est Clermont face au Stade français. Lyon l'a emporté 48 à 32 et donc Perpignan est venu à bout de Castres 43 à 28. Voilà les résultats de ce multi. On se retrouve dans un instant. Vous nous appelez, on débrief ensemble comme à l'accoutumée. 0826 300 300, à tout de suite.
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19: C'est la fin donc de ces 5 matchs du multiplex. On va vous rappeler les résultats. On est avec Cyprien Bétou, avec toute l'équipe Sud Radio et surtout avec vous qui nous appelez au 0826 300 300. On récapitule parce qu'il s'est passé énormément de choses dans ce multiplex, Cyprien, et notamment la victoire de Lyon au Racing. Ça, c'est un des gros coups de ce week-end.
20: Exactement, victoire du Loup face au Racing 92, 48-31, bonus offensif en prime pour les Lyonnais. C'est l'une des victoires à l'extérieur, puisqu'il y en a eu une autre de victoire à l'extérieur, c'est celle de Montpellier face à Vannes, 26-12 pour les Montpelliérains face au Vannetais. Victoire également de Clermont à domicile face au Stade Français, 25-16. Victoire de Perpignan à domicile face à Castres, 43-29. Et le gros carton de ce samedi jusqu'à présent, c'est la section paloise face à Bayonne, 70-28, 10 essais à 4. À noter que les Bayonnais avaient pris un carton rouge dès la 3e minute. but. Johan Orabé sur un duel aérien avec Théo Atisogbé.
19: Voilà, il y a France-Nouvelle-Zélande féminin. Je vous rappelle que nous le suivrons bien sûr en fil rouge. Qu'à 19h, nous aurons rendez-vous avec toute l'équipe Sud Radio et notamment Jean-Baptiste Elissel et Philippe Spanguero et nos invités. Bernard Lemaitre, le président de Toulon, sera avec nous à 19h30. Ce sera au cœur de la mêlée de 19h à 20h, bien sûr, pour se projeter vers le match Toulon-La Rochelle.
20: C'est la mi-temps pour les filles. Elles sont menées de 14 à 7 actuellement du côté de Lyon.
19: Voilà, face à la Nouvelle-Zélande, ouais, qui est l'une des équipes références du rugby féminin. On a rappelé les résultats, le classement, c'est qu'en gros, quand même, Pau fait la bonne opération, puisque Pau l'avait emporté la semaine dernière. Peu importe des positions, mais on a envie de débriefer, bien sûr, avec vous au 0826-300-300. Et le premier appel, eh bien, il nous vient de Perpignan, c'est ça, Julien ?
5: Affirmatif.
19: Ouais.
5: Alors, la liaison est pas terrible, on va essayer.
19: Ouais. Et on est avec
20: Thomas.
19: Thomas, qui est avec nous. Salut Thomas.
16: Oui, bonjour.
19: Merci.
16: Je vous entends pas trop parce que il y a une ambiance de fou ici. Avec la victoire.
19: Et ouais, c'est vrai qu'elle a, elle est belle cette victoire, 43 à 29. Et pourtant, on va dire à la 70e à peu près, là, les deux équipes étaient, enfin, entre la 60e et la 70e étaient à deux points d'écart, hein, Thomas.
16: Oui. Oui, c'est vrai, c'est pour ça que le top 14 est le plus grand championnat, parce que même quand on pense que le match est fini et que l'équipe est quasiment au bord de la victoire, voire même peut-être du bonus offensif, parce qu'il y a l'essai refusé pour la main sous le ballon de Hénan, et tout peut basculer à un moment donné, quoi. Donc voilà, c'est ça qui est la beauté du match. Mais c'est vrai qu'on a stressé en tribune alors qu'on a mené assez largement, mais bon voilà, la victoire est au bout et on est soulagé.
20: Thomas, t'es soulagé, mais surtout, c'est la bonne nouvelle, c'est que vous avez autant de points au bout de deux journées que vous en aviez l'année dernière au bout de 14. Tu sens qu'il y a quelque chose qui se passe en ce début de saison au niveau des recrues. On a vu un très bon Sévouris, un très bon Brendan Hénor. Il y a quelque chose qui se passe du côté de Perpignan avec Laurent Labitte. On travaille dans la continuité là. T'y crois cette année?
16: Oui, comme toujours, enfin, j'y crois toujours, mais c'est peut-être aussi dans la continuité de la deuxième partie de saison, même si bon, on a fini encore très loin de la 12e place, il y a quand même quelque chose qui a changé, quoi, surtout dans le mental, parce que les joueurs ont tous du talent, mais des fois c'est un déclic, et là je pense que ça va peut-être nous lancer, parce que c'est vrai qu'on cherchait depuis 5 saisons cette première victoire à la maison dès le premier match. Bon, l'année dernière c'était encore pire, parce qu'on a attendu jusqu'à décembre pour en avoir une, mais voilà, et en plus le petit point à récupérer à Paris, bon voilà, c'est un bon début. Ça faisait je ne sais pas combien d'années qu'on n'avait pas été dans les six, même si c'est plus symbolique à ce stade de la saison, mais c'est quand même voilà, rassurant sur la suite, et on a des joueurs de talentueux et voilà, et l'entraîneur, voilà, on peut être confiant avec la bite qui mène cette équipe.
19: Voilà, et on entend quand même, tu nous disais que tu étais dans l'ambiance des Mégirales. Bon, il y a un soulagement, tu le sens, toi qui es un supporter qui connaît les habitudes dans ce stade un peu mythique. Oui. Est-ce que là il y a plus que du soulagement, il y a de la joie, il y a un truc.
16: Une légèreté, oui. On sent que il y a un poids qui s'est un peu enlevé, quoi. En se regardant avec mes amis à côté de moi, voisin de stade. Voilà, on sentait que c'était ça nous pesait, quoi, parce qu'on avait peur de cette équipe de Castres. Chaque année on la met en bas et finalement elle vient toujours venir nous embêter, quoi, parce que c'est toujours des matchs accrochés, et voilà, c'est une belle équipe de Castres, et voilà, et donc ça rajoute encore plus de valeur à cette victoire, quoi. Donc voilà.
19: T'as douté, t'as tremblé quand Ringuet, le castré, a marqué cet essai qui a fait revenir les Tarnais à deux points aux alentours de l'heure de jeu, là, un peu après la 60e.
16: Moi, je suis toujours optimiste, mais c'est vrai que on voyait un peu l'équipe se déliter parce qu'il y a eu 2-3 blessures. Certains joueurs étaient un peu avec des crampes, tout ça, et souvent l'USAP s'est écroulé. Mais bon, là, mentalement, c'est assez fort ce qu'ils ont fait. Comme à Paris, finalement, où on aurait pu penser qu'on allait prendre une volée, mais finalement, voilà, ils ont réussi à se remettre dans le match. Et bravo aussi à l'équipe de Castres qui a fait que c'était un très bon match aussi de rugby, en général.
19: Voilà, il y a eu des nouveaux joueurs aussi. On a vu Garbizi aujourd'hui, il y avait Sivouris parmi les joueurs qui sont arrivés à l'intersaison. Est-ce que ils ont découvert aussi Aimé Giral? Voilà, toi, qu'est-ce que tu en as pensé de leur performance?
16: Oui, globalement, c'est très satisfaisant, mais on voit que c'est des joueurs par rapport à d'autres recrues dans les années précédentes, sans leur manquer de respect, mais voilà, on sent que c'est des joueurs qui ont vécu des grandes choses, qui sont habitués au haut niveau. Après, on voyait quand même qu'ils étaient impressionnés par l'ambiance. Quand ils sont arrivés à la haie d'honneur, c'est une tradition ici, on sentait qu'ils nous regardaient avec des yeux, limite des yeux d'enfant, quoi. Enfin, ils étaient... J'étais surpris par cette ambiance, voilà. Et on savait que le public allait répondre présent, et voilà, ça n'a pas manqué.
20: Thomas, du coup, maintenant, c'est quoi l'idée? C'est d'aller faire un coup à l'extérieur pour
19: à Montpellier, hein.
20: Pour définitivement lancer la saison. C'est Montpellier, c'est le derby. L'année dernière, si je me souviens bien, vous étiez parti Fanny d'un des derbies.
19: C'était à
20: Béziers, en effet, match délocalisé. C'est quoi l'objectif? C'est d'aller faire un coup, du coup, à Montpellier et lancer aussi la saison à l'extérieur pour aller chercher définitivement des points partout.
16: Oui, je pense que de toute façon, le top 14 ne permet pas de faire vraiment tourner les effectifs et il faut pas hésiter quand il y a possibilité d'enchaîner, d'aller envoyer une grosse équipe, quoi. À Montpellier, en plus, on sait qu'il y aura toujours beaucoup de supporters. Mais si on peut faire un coup et aussi, par exemple, dans quelques semaines aussi, il y a le match au Racing. On sait qu'ils vont être délocalisés, comme j'ai vu le score d'aujourd'hui contre Lyon. Donc voilà.
20: C'est la bête blessée qui t'intéresse. C'est la bête blessée qui t'intéresse, Thomas.
5: Il a senti le sang.
16: Oui. Après, c'est surtout le fait qu'ils ne jouent pas dans leur stade, quoi. C'est particulier quand même. Enfin, voilà. Ouais.
20: C'est pour la cinquième journée, je précise, Thomas. C'est la cinquième journée. Il y aura en effet Racing 92 Perpignan qui va être délocalisé.
19: Voilà. Et effectivement, entre temps, il y a eu donc le déplacement à Montpellier
20: et la réception
19: de l'Union Bordeaux-Bègles. Quel joueur, et on va terminer avec ça,
20: Thomas.
19: Mais quel joueur a retenu ton attention ou qui t'a tapé dans l'œil aujourd'hui, côté catalan notamment?
16: Bon, évidemment, la facilité serait de dire Yato avec ses deux essais. Et je tiens à rendre hommage à Adrien Varion, qui a encore fait un grand match, qui est un peu le joueur de l'ombre évidemment, mais voilà, qui a fait des plaquages, qui a été actif dans le jeu. Et bon, après, l'ensemble de l'équipe a été au niveau et on sent qu'il y a un vrai collectif, quoi. Mais voilà, je voulais rendre hommage à ce joueur qui est quand même pas très connu et qui est pas souvent cité parmi les meilleurs joueurs. Et voilà, je voulais lui rendre hommage.
19: Eh ben, on aime ça, Adrien Varion, deuxième ligne droit, hein, numéro 5 de Perpignan, et donc homme de l'ombre qui fait que ce pack aussi a fait plier le pack Tarnay. On vous rappelle le score 43-29, et quand même souligner le doublé de Yato qui avait été aussi important dans le match pour le maintien et qui a ce côté un peu impact player qui est important dans ce top 14 là, parce que les fins de match elles sont capitales, hein.
16: Ouais, c'est presque habituel parce que je ne sais plus à combien d'essais il est depuis qu'il est arrivé, et voilà, en sortie de banc il est très précieux, voilà, c'est un joueur, et on sait que clairement c'était un des joueurs maîtresse de l'effectif, et de le voir ici c'est super, quoi. C'est un sacré joueur, quoi. Et on se régale à le voir jouer.
19: Bon, Thomas, est-ce que tu vas être un impact player dans cette troisième mi-temps là au bar?
16: Oui, je pense que Perpignan va être un peu plus festif aujourd'hui à la sortie de... Dans la ville, on sent que, voilà, comme je disais, une légèreté, un soulagement, quoi, après cette victoire.
19: Bon, on va danser la sardane.
20: Et pour répondre à Thomas, 9 essais la saison dernière de Pesceli Yato, donc 9 essais pour un joueur qui est deuxième ou troisième ligne, c'est pas mal. 2 en plus, c'est à 11 essais depuis qu'il est arrivé du côté de Perpignan.
19: Ben voilà, c'est la deuxième jeunesse.
16: C'est quasiment un essai tous les deux matchs,
19: quoi. Ouais, c'est impressionnant. Pesceli Yato, qui est quand même un phénomène, et que l'on a bien sûr apprécié avec le maillot de Clermont, avec les Fidji aussi. Et voilà, c'est vrai qu'il y a un banc quand même solide, Posolo Tuilagi, voilà, tout ça c'est du sérieux. Merci Thomas, et on est heureux d'entendre des supporters catalans heureux, voilà, ça fait plaisir. Vous êtes un beau public et vous le méritez, surtout quand on voit que vous êtes quatrième au classement, à 4 points des leaders que sont Pau et Lyon après 2 journées, classement provisoire, puisque vous le savez, ce soir il y a Toulon La Rochelle et demain Toulouse face à l'UBB. Merci beaucoup Thomas, bonne soirée du côté de Perpignan et d'Aimé Giral.
20: Et François, les auditeurs se succèdent, tu l'as dit, pour réagir, et nous avons Joris, du 16e homme de la section paloise. Alors lui, c'est simple, je pense qu'il a tremblé 3 minutes et après il a vu une sorte de feu d'artifice de la patrouille de France, normalement c'est l'Union Bordeaux-Bègles, mais du côté de la section paloise, Joris, bonsoir, tu as vu des trois quarts très très en forme de côté de Pau.
1: Absolument, Absolument. Une équipe qui se met en place et qui nous fait rêver pour la suite de la saison.
19: Ouais, leader ce soir, 10 essais inscrits dans un contexte, on le disait, un peu particulier. 3 minutes de jeu, Orabé et Atis Ogbe vont chercher un ballon en l'air, mais Orabé commet une faute assez lourde sur Atis Ogbe. Pour toi, le rouge était mérité, Joris, ou ça aurait pu passer par l'orange?
1: Alors, je vais même être plus gentil, je pense que... Au réel, vu l'action, j'aurais dit jaune. Et après, en fait, il a le rouge uniquement parce qu'il tire le joueur vers le sol. Voilà. Il aurait, sans ça, il avait que le jaune.
19: Ah oui.
1: Mais le rouge est quand même très, très dur.
19: Ouais. Est-ce que toi, supporter, tu regrettes, enfin, je veux dire, même si on remet pas en question la décision arbitrale, mais est-ce qu'en tant que spectateur, tu te dis, dès la troisième minute, ça y est, mon match, il est éventé, quoi. Ça y est, c'est comme si c'était de l'eau pétillante qui n'avait plus de gaz.
1: Non, parce que Bayonne a quand même joué. Le score est là, mais sur le terrain, ils ont rien lâché. Hein. Ils ont rien lâché. C'est vraiment Pau qui a été supérieur à Bayonne.
20: Et Joris, on l'a dit, on a vu des trois quarts très en forme. Théo Atsiogbe est revenu avec deux essais splendides. Mais surtout, moi, j'ai envie de parler de la petite recrue venue de Colomiers, Rodrigo Marta, doublé
1: Marta.
20: Encore aujourd'hui. Et c'est pour la première journée. J'ai l'impression qu'il se mêle parfaitement avec dans l'ADN de la section.
1: Absolument, absolument. C'est on en parlait tout à l'heure. C'est la recrue de la saison. C'est le monsieur plus qui nous fallait pour traverser les lignes. Parce que quand il a le ballon, on l'arrête plus, quoi, c'est tout. Hein.
20: Mais surtout que tu n'as pas Grégoire Arfait qui va revenir de blessure, donc tu vas avoir du choix en plus, avec Grand Didier aussi aux ailes. La section paloise est très, très bien équipée, François.
1: Absolument, absolument. Et on a de quoi venir. On a de quoi voir venir des très, très, très belles heures pour la section. On en rêve déjà.
19: Eh ben, on le souhaite en tout cas pour vous. Et on félicite les Palois 70 à 28 face à Bayonne. On va en reparler dans une dizaine de minutes au cœur de la mêlée. Merci Joris d'avoir été avec nous en direct sur Sud Radio.
20: On se retrouve dans 10 minutes
19: au cœur de la mêlée. Nos invités, bien sûr. Et si le téléphone sonne, parce que les invités nous appellent, ou les auditeurs.
20: Je sais qui c'est. C'est Philippe Spanguiro, parce qu'on va le retrouver dans un instant avec Il était une fois en Ovalie. Et son invité, Pierre-Yves Revol, pour faire le lien et l'histoire du CO avec les laboratoires Pierre Fabre.
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20: Et oui, évidemment, on va retrouver Philippe Spanguiro dans Il était une fois en Ovalie avec son invité Pierre-Yves Revol, ancien président du CO, pour vous parler du lien entre le castre olympique et les laboratoires Pierre Fabre.
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8: C'est Pierre-Yves Revol qu'on a le plaisir d'accueillir aujourd'hui. Bonjour Pierre-Yves.
9: Bonjour Philippe, oui.
8: Oui, comme on le disait en préambule, on va parler de cette longue histoire du rugby à Castres et puis cette deuxième partie d'histoire lors de laquelle on trouve ce mariage avec les laboratoires Pierre Fabre. Alors dans un premier temps en tant que sponsor puis en tant que propriétaire du club, vous avez accompagné toutes ces évolutions puisque vous avez fait votre arrivée dans le groupe aux côtés de Pierre Fabre en 86 et seulement 2 ans après votre arrivée, Monsieur Fabre décide de s'associer au Castres Olympique de façon officielle en tant que sponsor d'abord, c'est ça ?
9: Plus que de sponsor parce que il avait un peu assujetti son sponsoring au fait de pouvoir quand même piloter assez directement les opérations. La raison pour laquelle, en fait, quand nous sommes rentrés de mémoire à l'automne 88, il y avait une association à l'époque. Son comité de direction avait été composé de 3 personnes issues du groupe. Gérard Cholet, un financier et moi-même, et puis 3 personnes historiques du club, membres de l'association depuis très longtemps. Je crois que c'était Georges Beauville, Yves Salvert et Monsieur Sonan, qui est resté à mes côtés pendant très longtemps.
8: Il faut rappeler que tout ça arrive à une période un peu délicate de la vie du club. Et là, le Castres Olympique est en groupe B à ce moment-là. Et vous vous retrouvez dans ce comité, quelque part, à représenter les intérêts de Monsieur Fabre. Et à être, je pense, le plus jeune président de l'histoire du rugby de haut niveau, puisque vous avez seulement 31 ans quand Monsieur Fabre vous nomme comme représentant des intérêts du groupe.
9: C'est ça, j'étais un petit peu gamin. Je me souviens, l'année suivante, avoir rencontré, pas du bébé, mais le CA Béglet de l'époque, présidé par André Moga, grande figure titulaire du rugby français, qui était un peu le papa des présidents de club. Et j'avoue que j'étais très impressionné par cette figure titulaire, que j'avais trouvé d'ailleurs excessivement aimable avec moi et qui m'avait un peu pris sous son aile. C'est un souvenir assez marquant. Mais pour revenir à votre question, oui, très vite, on s'est impliqué, mais on l'a fait parce que le club était un peu aux abois et le président de l'époque était venu voir Monsieur Fabre en lui faisant part de ses difficultés financières. Pierre Fabre avait dit, bon, ok, on va vous aider, mais voilà, il voulait aussi qu'on ait quand même un moyen de contrôler la vie du club pour être certain que l'action serait la plus efficace possible. Bon, puis je crois que notre arrivée a fait assez bien au club, parce que c'est un peu le hasard sans doute, mais à la fin de cette saison, je crois que notre présence avait rassuré tout le monde et a commencé par les joueurs, puisqu'on a été champion de France en groupe B pour remonter en groupe A que nous n'avons jamais quitté depuis.
8: En quoi, au fil du temps, l'engagement de Pierre Fabre a permis à cette équipe du Castres Olympique de rester dans l'élite, parce que avec cette structuration du rugby des métropoles, finalement, cette histoire entre le CO et les labos, ça reste une petite anomalie.
9: Durant cette période, si je me retourne entre 89 et aujourd'hui, il y a eu plusieurs sous-périodes. C'est-à-dire qu'il y a eu une phase initiale après l'arrivée du groupe Pierre Fabre, grosso modo, donc 88-89 jusqu'en 96-97, où le rugby n'était pas encore officiellement professionnel. Et donc, ça a été la première partie de notre implication a été marquée par une période durant laquelle la grande force du Castres Olympique, c'était de pouvoir proposer des emplois, mais de véritables emplois, à des joueurs de rugby qui avaient encore une activité professionnelle à côté du rugby. Et c'est là où nous avons été, je pense, assez performants. On a été champion de France assez vite en 93, après avoir disputé une finale en 92. On revient en finale en 95. Et cette première période d'une petite dizaine d'années, elle a été marquée par de fortes synergies entre l'aspect professionnel et l'aspect sportif. C'est-à-dire qu'on avait une majorité de joueurs, en fait, qui travaillaient au sein du groupe Pierre Fabre, auxquels on proposait un emploi et souvent une promotion professionnelle. Et ça nous a permis d'attirer des joueurs de qualité et de les fidéliser parce qu'évidemment, c'était déterminant pour eux d'avoir un emploi. Et puis est arrivé le professionnalisme et une décennie qui a été un peu plus compliquée pour nous, entre les années, je dirais, 96-17 et 2006-2007, parce que cet avantage concurrentiel, il a un peu disparu. Les joueurs de plus en plus privilégiaient l'aspect financier et sportif à l'aspect professionnel. Et bon, on a eu des résultats, on a eu de bonnes équipes, mais finalement pas de titres. Et je dirais qu'il a fallu attendre, et c'est la troisième phase de la construction du club, les années 2008-2020 et voire jusqu'à aujourd'hui, pour que le CO trouve un nouveau positionnement dans le rugby professionnel en gardant ses spécificités. Cette période a été couronnée de succès avec le tandem Laurent Labitte, Laurent Travers, qui sont arrivés en 2008 de Montauban et qui nous ont permis de franchir un cap qu'on a essayé de maintenir depuis, qui ont ouvert une nouvelle ère du CO dans la stabilité, avec une culture très forte de ses valeurs, avec une forte fidélisation des joueurs et avec la recherche finalement d'un positionnement un peu différencié dans l'univers professionnel des grandes agglomérations.
20: Et si vous voulez retrouver l'intégralité de la chronique Il était une fois en Ovalie de Philippe Spanghero avec Pierre-Yves Revol, c'est évidemment sur la chaîne YouTube de Sud Radio, sur le site sudradio.fr et sur l'application Sud Radio. Voilà François, c'est toutes les semaines et la semaine prochaine il y a un invité. On va parler notamment d'un homme, illustre homme sur le côté rugby en France.
19: Ouais, il est blond.
20: Non.
19: Ok, il avait le numéro 15.
20: Non plus.
19: Non plus. Bon, ben
20: plutôt politique.
19: Plutôt politique. Très bien. Eh ben en tout cas, on en suivra tout ça, puis on aura Philippe Spanghero juste après le top horaire au cœur de la mêlée. Voilà, avec Jean-Baptiste Elissal, toute l'équipe rugby en direct, nos invités également, Bernard Lemaitre, 19h30. Voilà pour se projeter sur le match du soir Toulon La Rochelle. Vous restez avec nous, bien sûr. On est sur Sud Radio, la radio du rugby.
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19: On parle vrai et on parle au cœur de la mêlée dans quelques instants, juste après les infos de Samuel Wagon qui est avec nous. Bonsoir Samuel.
18: Bonsoir à tous. Y a-t-il eu sabotage sur la ligne Caen-Rouen? Un morceau de rail de plusieurs centaines de kilos a été retrouvé sous le train qui a déraillé hier en Seine-Maritime. L'accident a eu lieu à Cléon, proche de Rouen. 44 blessés sont à déplorer, 5 sont toujours hospitalisés. À ce stade de l'enquête, un acte malveillant serait privilégié par les forces de l'ordre. La politique maintenant et des meetings ce week-end à la fête de l'UMA dans l'Essonne. Fabien Roussel s'est exprimé. Il souhaite la nationalisation sanction de Total Energy suite à la hausse des prix de l'essence. Comment un tel groupe a pu gagner autant d'argent sur le dos de la guerre, s'est questionné le candidat communiste. Jean-Luc Mélenchon, qui s'est adressé au public juste avant, estime lui aussi que les marges des distributeurs sont trop importantes. Le leader insoumis reproche au gouvernement de ne rien faire. À droite, lors de son meeting de rentrée, Bruno Retailleau a déclaré de son côté que la France était au fond du trou. Plus légèrement, le premier concert du phénomène Céline, c'est ce soir. La star internationale débute une série de 16 représentations à Nanterre, à la Plénitude Arena. Cela fait plus de 6 ans que la chanteuse québécoise n'est pas montée sur scène suite à ses problèmes de santé. Actuellement, les fans arrivent sur place. 30 000 personnes sont attendues tous les soirs. Le début du concert est prévu à 20h. Les sports pour finir en top 14. Seconde journée. Sur le multiplex, le Loup s'est imposé face au Racing, 48-31. Pau l'a emporté à domicile, 70-28 contre Bayonne. Même chose pour Clermont, victoire 25-16 contre le Stade Français. Montpellier a gagné contre Vannes 26-12 et Perpignan s'est imposé contre Castres 43-29. À suivre ce soir, Toulon qui reçoit La Rochelle à 21h05. Et puis, l'avant-dernière étape de la Vuelta en Espagne, Mikel Landa retrouve le chemin du succès. Le coureur espagnol de la Soudal Quickstep a gagné l'étape Rennes au sommet du Cayado del Aguacil, une étape de montagne avec des passages à plus de 20%. Enric Mas reste leader du général. Il devrait conserver le maillot rouge jusqu'au podium final demain. Voilà pour l'info, bonne soirée à tous.
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19: Au cœur de la mêlée, c'est l'émission débrief du samedi, du lundi à 20h, du samedi à 19h, juste après les matchs de cette deuxième journée de top 14, juste après le multiplex et juste avant le match du samedi soir. Toulon-La Rochelle, ce soir au programme, nous irons d'ailleurs du côté de Mayol, nous entretenir avec Bernard Lemaitre, ce sera aux alentours de 19h30, le président du RCT. Et puis bien sûr, vous nous appelez au 0826 300 300, il y a des jeux à gagner. Des invités qui seront là, bien sûr, pour parler aussi de l'actu de ces matchs, mais également aussi de l'actu un peu plus large de la semaine. C'est parti pour une heure avec toute l'équipe Sud Radio.
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19: Bonsoir Jean-Baptiste Elissalde et bonsoir Philippe Spanguero.
22: Bonsoir tout le monde.
23: Salut François, bonsoir à tous.
19: Et bonsoir Cyprien Bétou.
24: Rebonsoir François, bonsoir Jean-Baptiste, bonsoir Philippe.
19: Voilà, avec des débats endiablés bien sûr que nous aurons dans cette émission et aussi pour des infos avec également les résultats de cette deuxième journée. Pour ceux qui nous rejoignent, qui nous écoutent dans leur voiture, sur leur DAB, sur l'appli Sud Radio, sur sudradio.fr, bref, pour tous nos fidèles auditeurs.
24: Évidemment, un multiplex qui a commencé à 16h35. 5 matchs aujourd'hui dans ce multiplex. Victoire à domicile de Perpignan face à Castres 43-29. Victoire à l'extérieur de Montpellier du côté de Vannes 26-12. Clermont qui se défait du Stade Français 25-16. Le carton du jour, c'est Pau face à Bayonne 70-28 avec un carton rouge pour le Bayonnais Orabé à la 3e minute. Et enfin, le gros succès bonifié du Loup du côté du Racing 92 48-31. François Tulet dit ce soir 21h Toulon, La Rochelle, et demain soir 21h05 Toulouse, Union, Bordeaux-Bègles. Ah ouais.
19: Effectivement, et on va suivre, et parce qu'on suit tous les rugby, et on suit toujours le match entre la France et la Nouvelle-Zélande, c'est à Lyon.
24: Exactement, 57e minute de jeu entre les deux nations, et 21 pour la Nouvelle-Zélande, 7 pour la France actuellement.
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19: Voilà, et ce maillot, il a porté bonheur à l'ASM qu'il a emporté 25-16 face au Stade français. Jean-Baptiste Elissalde, pour commencer, quel match as-tu envie de mettre en valeur sur les 5 que nous avons vus cet après-midi?
2: Le match, le très bon match de Lyon à l'extérieur et le non-match du Racing, c'est celui qui m'a le plus étonné.
19: Le 48-31.
24: C'est ça.
2: Ouais, le Racing est à 18 essais encaissés en deux matchs. Je vous parle pas du dernier match du championnat l'année dernière, c'est parce que ça ferait presque 28 ou 30 essais encaissés en trois matchs. Ouais, c'est assez faible défensivement. On pensait que le réveil allait être pour aujourd'hui, au vu de la prestation de la semaine dernière, mais ça n'a pas été le cas. Et du côté de Lyon, plutôt beaucoup d'envie, même s'ils prennent des essais assez facilement, je trouve, notamment quand ils ont marqué des points, beaucoup d'envie et toujours des facteurs X assez incroyables avec Massi, Eva et Nicolo qui ont fait un match assez fou dans le nombre de défenseurs battus.
19: Oui, Philippe Spanghero, à quoi tu attribues ce démarrage raté du Racing? Parce que bon, on va dire oui, il y a le départ de Fred Michalak du staff, par exemple, mais le capital joueur, il est toujours là quand même.
3: Le capital joueur est là. Alors vraiment, jusqu'au barrage et ce match réussi sur la pelouse de la section l'année dernière, c'était vraiment la saison un peu parfaite, même si elle se finit pas comme certainement le Racing l'espérait, mais malgré tout, par rapport à ce qu'on attendait, à toutes les interrogations qu'on avait autour de cette équipe qu'on pensait en reconstruction autour de Patrice Collazo et d'un nouveau projet de club aussi, beaucoup plus tourné sur la formation locale. Et comme le disait Jamba, il y a cette déroute sur ce match de demi-finale et puis ce très mauvais démarrage de la semaine dernière sur la pelouse de l'UBB. Donc on attendait vraiment une réaction. Je vois pas trop à quoi l'attribuer. Encore une fois, le groupe a pas été diminué à l'intersaison. Il y a des questions qui vont se poser, notamment au poste de demi de mêlée. A priori, peut-être qu'on en reparlera. Il y a une mauvaise nouvelle du côté du Racing, parce que on avait espéré quand même le retour de Maxime Macheneaux pour son expérience. Peut-être que ce groupe manquait un peu d'expérience la saison dernière. En tous les cas, ça pose encore d'autres questions qui s'ajoutent au mal de tête ce soir, j'imagine, du côté du Racing.
19: Oui, alors c'est vrai que le poste de neuf est un problème parce que Léo Carbonneau s'est blessé gravement lors de la préparation. Là, c'est Maxime Macheneaux qui se blesse. Je connais pas la gravité de la blessure. Cyprien, mais tout, c'est intéressant ce que nous disent Jean-Baptiste et Philippe, parce que est-ce qu'on peut dire qu'en gros, on l'avait peut-être mésestimé, mais les 70 points encaissés en demi-finale du Top 14, et finalement, ils ont créé une blessure, une cassure psychologique.
24: Une forme de traumatisme, en effet, c'est possible. Et en effet, le poste de mine mêlée va vraiment interroger, sachant qu'en plus, cet été, le Racing 92 a fait le choix de prêter notamment le jeune Cléo Labarde, qu'on avait vu plusieurs fois la saison dernière, du côté d'Aurillac. Est-ce qu'il va être rapatrié, là, dans les prochains jours, prochaines semaines, pour venir suppléer Maxime Macheneaux? Il va falloir peut-être se pencher également, peut-être sur un joker médical avec de l'expérience, mais en effet, il y a plusieurs clubs qui en recherchent. On sait que Biarritz en recherche un, on sait que d'autres clubs sont aussi à la recherche en Pro D2, Top 14 et Pro D2, donc ça va être compliqué et intéressant à surveiller dans les prochaines semaines, mais le traumatisme est vraiment présent. On le voit au niveau des attitudes et des visages des joueurs. Dès que ça prend des points, on les sent pas bien, quoi.
19: Oui, parce que Jean-Baptiste, ce qui est assez incroyable, c'est que c'est un Racing à réaction. C'est-à-dire que le Racing démarre mal, mais quand même le Racing parvient à réagir, même si le score est lourd, mais il y a eu quand même des fulgurances, ou en tout cas des séquences. Et tu y crois, toi, cette théorie du traumatisme évoquée par Philippe?
2: Mais en fait, je ne sais pas si c'est le point de départ du traumatisme, mais prendre 10 essais la semaine dernière et en prendre 8 cette semaine, ça c'est pas anodin. Hein. La défense fait partie quand même des forces vives.
19: Oui, mais ma question
2: qui veut exister.
19: Est-ce qu'on en prend 18 là parce qu'on en a pris 10 en demi-finale du top 14 et parce qu'on n'a peut-être pas bien soldé ce problème?
2: Ça, c'est difficile à dire. Il faudrait avoir un témoignage de l'intérieur. Et encore, je ne sais pas s'il pourrait nous l'avouer. C'est pas anodin hein, d'en avoir pris 70 en phase finale. Ça marque, mais il y a du temps qui est passé quand même depuis. Et là, ils ont repris la tête sous l'eau la semaine dernière à Bordeaux. Ils ont été dépassés vraiment dans tous les domaines, sans aucune énergie et sans aucun retour. Et aujourd'hui, il y a eu quelques petites étincelles à l'énergie pour aller chercher des essais, notamment une fois qu'ils ont pris des points, ils ont réussi tout de suite à en mettre une ou c'est arrivé trois fois dans le match, mais c'est souvent sur des fautes de Lyon en l'occurrence ce week-end et pas sur leur propre mouvement. Très peu, il y a vraiment pas grand-chose à se mettre sous la dent. Je trouve des joueurs apathiques qui se déplacent pas autour des rucks pour les avants, qui font pas de large inversion, c'est-à-dire que les trois quarts qui sont d'un côté quand ils plaquent, je les vois pas partir à l'opposé pour aller équilibrer la ligne. Je vois des mecs qui subissent énormément, qui loupent énormément, et ça c'est pas vraiment pas des bons signaux hein. Tu peux être dépassé rugbystiquement, mais se mettre en défense, se mettre en face, c'est un signe fort quand tu veux exister, et là j'ai pas l'impression que ça soit le cas au Racing.
19: Bon, c'est vrai que c'est quand même un petit peu inquiétant. Qu'est-ce que vous feriez? Alors toi, Philippe, c'est peut-être une question délicate. Voilà, mais peut-être plus Jean-Baptiste, là, tu serais dans cette situation, peut-être que tu l'as connue d'ailleurs comme entraîneur. Qu'est-ce que tu dirais à tes joueurs après deux matchs comme ça? Tu nommes un nouvel entraîneur de la défense, si tu étais manager, tu fais quoi? Une opération team building? Comment ça se passe?
2: Ah, il est évident qu'il faut travailler la défense et certainement peut-être aussi faire un peu de coaching ou tout du moins changer le profil des joueurs. Hein. C'est bien d'avoir des joueurs lourds et puissants quand t'as le ballon, mais quand tu l'as pas, t'es en grande difficulté. Et en ce moment, le Racing l'a pas. Et tu vas te déplacer à La Rochelle avant de recevoir Bayonne. C'est pas le calendrier le plus simple. Donc
24: et de recevoir Perpignan.
2: Il y aura certainement quelques hommes à changer, d'abord sur le terrain et puis après peut-être, je sais pas qui s'occupe de la défense dans le staff du Racing, mais en tout cas avoir un gros focus à faire là-dessus. Tu peux pas prendre autant de points, c'est trop difficile d'exister.
19: C'est trop difficile. Philippe, soulignons également la performance de Montpellier à Vannes. Montpellier qui avait été quand même sèchement battu la semaine dernière par Pau et qui parvient à se défaire quand même de Vannes pour la première à domicile pour ce retour en top 14 des Morbihanais. Est-ce que ça c'est l'autre performance de cette journée?
23: Ouais, c'était mon choix. D'abord parce qu'on regardait la réaction de cette équipe du MHR. Alors, elle nous a mis dedans tous ensemble la semaine dernière puisque aucun d'entre nous ne les avait vus capables de pas assurer ce premier match à domicile après cette saison, cette dynamique sur la saison dernière et puis cette finale perdue contre Toulouse. Mais comme on l'avait dit la semaine dernière quand même, où les Montpellierains avaient existé de bout en bout en manquant de réalisme. Donc, on attendait de voir ce qui allait se passer. Van a fait un bon match à Castres la semaine dernière, avait pas échoué de beaucoup, on avait vu un beau caractère, mais malheureusement aujourd'hui encore, et on en a parlé avant le début du championnat, on a retrouvé les travers de Vannes d'il y a deux ans, c'est-à-dire avec beaucoup de naïveté, je trouve, et de fébrilité sur les temps forts, notamment en début de deuxième période. On sent qu'elle a repris un peu la main sur le match, cette équipe. Il y a un carton jaune, une supériorité numérique pendant 10 minutes. Ils ont des occasions, ils sont près de la ligne pendant plusieurs minutes. Ils arrivent pas à marquer, ils prennent pas de points, c'est arrivé plusieurs fois dans le match. Et puis petit à petit, Montpellier, l'expérience et puis la solidité aussi de cette équipe de Montpellier qui use les vantés et qui leur permet pas d'accrocher un point. Voilà, c'est un peu les mêmes scénarios qui se sont répétés de nombreuses fois quand même à la Rabine il y a deux saisons pour leur première fois en top 14.
19: Ouais, Jean-Baptiste, ça t'inquiète ce début des Montpellierains? des Vantés.
2: Ben en fait, ce qui m'inquiète, c'est les cinq derniers mètres. Leurs cinq derniers mètres, il va falloir qu'ils soient beaucoup plus rudes, notamment sur la défense des ballons portés. Ils en ont pris deux la semaine dernière sur trois tentatives. Là, ils en reprennent encore. Voilà. Et les cinq derniers mètres, quand ils vont, Philippe vient de l'expliquer, quand ils vont devoir aller marquer des points, il leur faudra être très réaliste. Il y a pas, là, ils ont pas de marge d'erreur. Les matchs vont se jouer à domicile à 4, 5 points, 6 points d'avance, un essai de temps en temps. Et s'ils sont trop peu réalistes comme ils l'ont été aujourd'hui, non seulement ils marquent pas, mais en plus ils y perdent une énergie incroyable. Ils sont un peu moins costauds, un peu moins expérimentés, ils montent. Même avec l'expérience qu'ils ont eue il y a 2 ans, ça suffira pas. Donc il va falloir régler ce problème des 5 derniers mètres de chaque côté.
19: Bon, on va voir ça. On va se retrouver dans un instant, non, bien sûr. Ouais, vas-y, Philippe.
23: Pardon.
19: Ouais,
23: non, juste pour rebondir en 2 secondes, c'est vrai que, encore une fois, il y a une volonté de jouer qui nous a beaucoup plu il y a 2 ans, mais au risque de surjouer trop souvent et de manquer de réalisme.
19: Bon, voilà. En tout cas, le départ de ces Morbihanais, c'est 2 matchs de défaite. Et cette belle victoire de Montpellier qui se remet dans le droit chemin après sa première défaite à domicile contre Pau. Pau leader, Pau qui l'a emporté largement dans un match un petit peu particulier. On aura peut-être l'occasion d'y revenir. On rappelle le score 70-28 face à Bayonne. 0826-300-300. Vous nous appelez. 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
19: Au cœur de la mêlée sur Sud Radio, l'émission débrief du samedi, 19h-20h, Jean-Baptiste Elissal, Félix Panguero et vous bien sûr au 0826-300-300. Nous suivons le top 14, nous débriefons, on va se projeter sur Toulon-La Rochelle, Bernard Lemaitre, le président du RCT à suivre d'ici une dizaine de minutes. Mais on suit également les bleus, les féminines face à la Nouvelle-Zélande, c'est à Lyon et c'est aussi sur Sud Radio, Cyprien Béthou.
24: Exactement. en 68e minute de jeu et l'essai de la demi d'ouverture remplaçante Linda Karua qui a inscrit cet essai. Magnifique relance des Bleus et donc ça fait 21 pour la Nouvelle-Zélande, 14 pour les Françaises. Il reste un petit quart d'heure à jouer du côté de Lyon, peut-être pour renverser la table et battre cette Nouvelle-Zélande.
19: En tout cas, il y avait de l'idée, ce par-dessus, cette volonté quand même de créer. Il y avait également l'expérience de Gabi Vernière. Voilà, trois quarts centre, on va dire, emblématique de ce 15 de France. Revenons à ce top 14. On vous rappelle les résultats rapides. Le succès de Perpignan face à Castres, 43-29. Le succès à l'extérieur de Montpellier à Vannes, 26-12. Le succès de Clermont face au Stade Français, 25-16. Pau qui a, on va dire, atomisé Bayonne, 70-28. Et le Racing battu à domicile par Lyon. On en a parlé, 31-48. Le succès fleuve de Pau face à Bayonne. Jean-Baptiste Elissalde et Philippe Spanghero. 10 essais inscrits par les Palois. C'est vrai que ce match a pris une tournure spéciale dès la 3e minute quand Orabé a pris un carton rouge, Jean-Baptiste.
2: Ouais, sur un duel aérien, hein, il est parti un peu en retard. On sait que Atisokbe va très très haut. Le règlement est ce qu'il est. C'est sévère. Il le fait pas sciemment. Hein, c'est qu'il est battu sur la détente pure. Atisokbe, donc il est en dessous et il fait basculer Atisokbe qui tombe sur la tête. Les arbitres ont décidé de ça. Donc ce qui a mis déjà un gros coup de massue sur la tête des Bayonnais. Et puis en plus de ça, Pau avait récupéré Atisokbe, Broboiri, Oradou et Kaiton et toute la clique. Il y avait une trop grande différence déjà avant le match et ça n'a fait que s'accentuer au fur et à mesure du match. Voilà, des Palois comme on les connaît, très virevoltants, avec beaucoup de jeux, du jeu qui part d'un peu de plus loin d'ailleurs. On a vu quelques belles contre-attaques et avec des beaux essais qui partaient de leur 22 sur des turnovers. Ouais, un match à sens unique, rien à déclarer du côté bayonnais. Il va falloir rentrer, penser les plaies et puis se basculer très vite sur les matchs à domicile.
19: Philippe, quand même pas les Palois qui, on va dire, confirment leur succès à l'extérieur, mais surtout quand même montrent aussi l'étendue de leur talent, de leur sérieux, malgré ces conditions. Voilà, ils n'ont pas baissé de pied. On va dire, ça, c'est quand même la preuve d'une équipe qui est solide et qui mûrit.
23: Ouais, c'est exactement ça. C'est vrai qu'on les a vus quand même imposer leur rythme tout au long du match, pas tomber dans la facilité, dans un faux rythme. Ils ont maintenu ça tout le match et puis avec en effet des ballons de turnover, ils ont les joueurs. Bon, bien sûr, on a parlé de Atisokbe qui aujourd'hui a fait un match quand même assez incroyable. Mais la ligne de trois quarts de Pau, on en a largement parlé la saison dernière. Ils ont les joueurs pour jouer ces ballons de contre-attaque, donc ils avaient franchement pas besoin de ça aujourd'hui pour se nourrir, mais en tous les cas, ils les ont joués à fond à chaque fois avec beaucoup de justesse. Il y a, je crois, 3 ou 4 essais qui partent de leur 22 sur des ballons de récup qui sont extrêmement bien négociés. Donc, on se posait la question avant le début de la saison de savoir si cette équipe de Pau elle avait grandi. Je crois qu'on a un début de réponse là.
24: Ouais, exactement, mais surtout messieurs, ce qui est important pour la section paloise, c'est le fait que la profondeur est augmentée au niveau de l'effectif. Un joueur là qui est arrivé en cours à l'intersaison, c'est de la Pro D2, c'est Rodrigo Marta qui met un doublé, qui avait mis un premier essai déjà la semaine dernière. Quand on sait que Grégoire Feuille, que Aaron Grandidier ne sont pas encore disponibles, bien ça monte la profondeur derrière. Il y a également le demi-mêlée argentin Garcia, il y a Pesanti devant, il y a l'argentin Santiago Grandona. Ça montre aussi que la section paloise est peut-être un peu plus armée, Jean-Baptiste, que la saison dernière pour durer sur toute la saison, surtout pendant la période de doublon avec le tournoi destination où pas mal de joueurs palois risquent d'être appelés.
2: Ben, elle est plus étoffée, elle a toujours été très brillante dans les choix de son recrutement depuis quelques années. C'est pas forcément très clinquant, mais ce sont des garçons qui ont largement et bien le niveau du top 14, qui sont des bons équipiers, qui vont suppléer les nouveaux problèmes de Rich Capot, c'est-à-dire beaucoup de sélectionnés, notamment dans les lignes arrières, et il va falloir gérer leur temps de jeu, gérer leur état de forme, le retour des tournées, et puis il y a une Coupe du Monde qui se profile. Certains d'entre eux, ils seront à coup sûr. Broboiri, Gaëtan par sa polyvalence, certainement Grand Didier et Atisokbe. Donc voilà, ces quatre-là, il va falloir les ménager. Et quand tu parles de Marta ou de ces joueurs-là, eh ben c'est des joueurs qui vont sur des bons paris, qui ont été bien suivis. Je crois qu'il y a un membre du staff de Colomiers qui est arrivé à Pau il y a 2 ans maintenant dans le staff, qui entraînait ses, ouais.
24: Au niveau de la formation, il est arrivé même.
2: Voilà. Oui, mais il a pris un peu plus d'épaisseur apparemment. de ce que je sais, notamment dans l'animation offensive. Donc voilà, il n'y a pas de petit Martha a été vite repéré. C'est vrai que c'est une ascension fulgurante. Je crois qu'il était en fédéral il y a pas si longtemps que ça. Donc on peut aller chercher des bons joueurs un peu partout. Ouais.
19: Eh bien, en tout cas, les Palois ont répondu présent 70 à 28. Le Stade français qui s'incline à Clermont. Clermont qui réussit ses débuts à domicile. Ça a été serré, Philippe Spanguero. C'est Clermontois. Voilà, première mi-temps quand même laborieuse. Et puis ensuite, ça s'est encore débloqué grâce à toujours, on va dire, le même joueur. C'est quand même Plumeur, hein, qui est quand même... Il y a un Clermont avec ou sans Plumeur quand même, hein.
23: Ouais, on sent qu'ils sont assez dépendants de ce joueur. Ça a été vraiment la bonne pioche de la saison dernière. Ils se sont nourris aussi de beaucoup de fautes des Parisiens, hein, notamment en conquête, en touche, avec beaucoup de déchets. Il y a eu une première mi-temps où ils se sont rendus coup pour coup. On sentait beaucoup d'ambition des deux côtés, mais sincèrement, avec beaucoup de déchets, beaucoup de ballons tombés, on sent qu'on est au début de saison. Ça manquait beaucoup d'automatisme, mais il y avait une vraie ambition de jouer, de produire du jeu. Au final, sur ce match, c'est Clermont qui est un peu plus réaliste sur ses temps forts, avec Plumeur qui débloque des situations. Il en débloque une aussi sur un essai qui est refusé, où il fait la différence et où il arrive à franchir. C'est vraiment un joueur très important dans le dispositif de Clermont. Mais du côté du Stade français, en effet, il y a quand même une certaine fébrilité aujourd'hui, et notamment pas mal de choses à dire en conquête.
19: Ouais. Qu'est-ce que tu peux ajouter? On va accueillir Florian, c'est un supporter du Stade français qui nous appelle au 0826 300 300.

0: Ah pardon. Ouais, pour l'instant c'est une mi-temps sur quatre. Hein. Le Stade Français, c'est pas fameux. La conquête, il est sûr que tu peux pour gagner à l'extérieur avec une conquête aussi faible et en étant autant pénalisé dans le jeu, c'est compliqué. Mais malgré tout, ils sont dans le match. Mais j'ai pas senti d'appétit. On avait vu quelques beaux mouvements en première mi-temps la semaine dernière. On en a vu un là sur un essai qu'ils ont marqué, toujours avec ses 1-2, notamment le talonneur. Voilà, le talonneur et les troisièmes lignes qui restent dans les couloirs, un peu le même que la semaine dernière. Hein, deux très beaux essais, mais c'est trop peu. Et comme s'ils ont attendu d'avoir le coup pour eux. Et en fait, le coup, il a été pour Monferrand sur un grand coup de pied de Plummer devant avec une chasse de Kremer assez incroyable d'ailleurs hein, à ce moment-là du match qui a été chassé Yaya West et l'arrière. Et ils ont marqué là-dessus clairement. Mais pour ce qui est du Stade Français, je les ai trouvés sans saveur, sans odeur. Enfin, j'ai pas trouvé une réelle volonté. Et en plus de ça, là où ils se rassuraient un peu sur leur mouvement défensif avec une défense très haute où ils récupéraient des ballons, aujourd'hui, quand ils les ont récupérés, ils les ont pas bien exploités.
1: Ouais, Florian, pour conclure sur ce point-là, justement, tu es d'accord avec l'analyse de Jean-Baptiste?
2: Il a dit, on n'a pas proposé grand-chose. On a bien défendu en première mi-temps, mais à force de défendre et rien proposer, bah, au bout d'un moment, ça pète. Et peut-être que c'est dû parce qu'on a fait un seul match amical, je sais pas quoi c'est dû, mais quand tu proposes rien, bah ça pardonne pas, parce que 14 c'est le meilleur championnat du monde et si tu proposes pas ce jeu, bah tu joues pas, tu perds.
1: Voilà, le Stade Français qui se déplacera à Bordeaux-Bègles dimanche soir prochain lors de la troisième journée.
3: Ça leur avait
1: journée.
3: Souri l'année dernière.
1: Ouais, merci Florian d'avoir été avec nous aux heures 826 300 et bien sûr bonne saison pour le Stade Français. On va se retrouver dans un instant pour continuer à dérouler l'actualité avec nos consultants Philippe Spanghero, Jean-Baptiste Elissalde, toute l'équipe Sud Radio et vous aux heures 826 300 et nos invités. On parlera de Toulon dans un instant, Toulon, La Rochelle, le match du soir à venir.
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0: Et au 0826 300 300 pour parler du top 14. On a parlé bien sûr du multiplex, des résultats. On va se projeter sur le Toulon-La Rochelle et on est ravis d'accueillir sur l'antenne de Sud Radio le président du rugby club toulonnais. J'ai nommé Bernard Lemaître. Bonsoir Bernard.
1: Oui, bonsoir.
0: Merci d'être avec nous en direct sur Sud Radio. 21h tout à l'heure, Toulon-La Rochelle, la première à Mayol. Est-ce que même quand on a un peu l'habitude de tout ça, il y a une forme un peu d'appréhension, Bernard, quand la saison commence à domicile?
1: Oui, bien sûr. Bien sûr, surtout contre une équipe de La Rochelle. Mais effectivement, on est tous un peu à la fois impatients et un petit peu anxieux. Voilà.
0: Voilà, alors nous on a Jean-Baptiste Elissal en tant que représentant des Rochelais pour équilibrer bien sûr le débat, c'est toujours important, notre consultant. Et puis il y a Cyprien Bétou, petite question au président toulonnais, Bernard Lemaître.
2: Oui, bonsoir président, en effet première de la saison à domicile, première également à domicile pour Gaël Ficou, formé à Toulon, qui est parti ensuite à Toulouse, Stade Français au Racing, qui est revenu cet été et qui va jouer sa première à Mayol avec maillot rouge et noir, associé à Hugh Jones. Ça y est, la paire de centres que vous aviez recruté cet été va fouler la pelouse de Mayol. C'est aussi une excitation par rapport à ça?
1: Oui, on a beaucoup d'attentes par rapport à cela, bien entendu. Après, on sait très bien que les trois quarts ne s'expriment bien que dans la mesure où on leur facilite le travail, d'abord devant et puis la charnière. Donc, tout ça, ça doit bien s'emboîter. Écoutez, ce sont des joueurs qui ont un tel talent et qui ont une telle aura également sur leurs camarades qu'on espère que ça va très bien se passer.
0: Voilà, Philippe Spanghero, un de nos consultants Sud Radio, qui est là bien sûr et qui a forcément un mot, une question pour toi Bernard.
3: Oui. Oui, bonsoir. Ça concerne plutôt la structuration du club, la vision, puisqu'on vous a eu plusieurs fois la saison dernière. Il y avait un sujet, un débat autour de ce stade Mayol. Alors, moi, mon créneau, c'est plutôt l'économie. Donc, j'expliquais à quel point c'était important dans un modèle économique de club d'avoir une enceinte qui réponde aux problématiques du rugby d'aujourd'hui. Est-ce que ce dossier-là avance et est-ce que vous avez gagné un peu en visibilité?
1: Non, on n'a pas gagné beaucoup en visibilité, tout au moins par rapport au projet initial qu'on avait présenté à tous les candidats à la mairie de Toulon. Donc, ça se fera. Il y aura un futur stade à Toulon, dans la métropole, qui corresponde aux besoins d'un club moderne, c'est-à-dire une capacité à peine supérieure à celle que nous avons, de l'ordre de 20 000 places, mais surtout un stade qui permette, au-delà du rugby, de fonctionner 250 jours par an, de créer une économie qui permette au club de vivre et d'équilibrer ses comptes, ce qui n'est pas le cas actuellement du stade Mayol.
0: Est-ce que ça, cette idée, elle fait son chemin aussi dans la tête des supporters, on va dire de la passion toulonnaise, hein, qui dépasse un peu tout dans la ville? Est-ce que les gens l'entendent, ça, Bernard Lemaître?
1: Oui, alors ça c'est un point très important, effectivement. Lorsqu'on a présenté le projet, je pourrais dire qu'au niveau public rugby, proprement dit, il y avait peut-être 20% d'adhérents immédiats à ce projet et 80% de douteux ou de contre. Et aujourd'hui, je crois que c'est complètement l'inverse. Et les gens ont parfaitement compris tout ce qui a été dit, tout ce qui a été expliqué, et on est au contraire encouragé à poursuivre dans ce projet par ce public. Donc aujourd'hui, je dirais que c'est un réconfort pour nous, parce que au-delà des politiques et de l'organisation municipale, le public réclame un nouveau stade.
0: Voilà. En attendant, en tout cas, un nouvel Edisald va connaître ce soir Mayol, Jean-Baptiste.
4: Oui. Je m'en doutais. Ouais, il va connaître Mayol. Ouais. Je sais pas si c'est un bon endroit. En tout cas, moi, je suis d'accord peut-être avec le nouveau stade, mais c'est vraiment quand même Mayol quelque chose, moi, qui a bercé mon enfance. Mes parents, mes grands-parents m'en parlaient. Il y a quand même eu de sacrés combats là-bas. C'est quand même un stade assez particulier, hein, situé en centre-ville, là, près du port. Et donc, ça va découvrir tout ça, l'ambiance, les fans. Ouais. Eh ben, écoute, on verra ce qu'il en est. Hein. J'espère qu'au moins il se comportera bien sur le terrain.
1: Voilà. Si cette année, ça, j'en suis sûr.
4: C'est gentil, président.
0: Bon, c'est pas mal. Juste quand même le regard technique, et je sais que ça intéressera Bernard, de Jean-Baptiste, sur ce que tu as vu de Toulon la semaine dernière à Bayonne, ce que tu as vu de La Rochelle qui a battu au forceps le stade toulousain, voilà, et ce que ça nous amène ce soir, enfin, en tout cas, ce que ça peut nous apporter ce soir, nous, en tant qu'amateurs de rugby.
4: Ben, moi, j'ai trouvé Toulon très timide la semaine dernière, malheureusement. Appliqué, hein, bon sur les sorties de camp, plutôt pas mal sur la défense en conquête, etc. Mais il y a quand même 2-3 occasions dans le match où ils auraient pu porter le ballon un peu plus avec les joueurs qu'ils ont. Voilà. Je sais que Pierre, le connaissant bien, est un copain et un peu conservateur, mais je me disais que l'arrivée de... Ben, ça va prendre un peu de temps, certainement, mais ils ont tout intérêt quand même à faire vivre le ballon un peu plus. Je vois 2-3 actions à Bayonne, là où malheureusement on s'arrête, je sais pas pourquoi, on se sépare du ballon alors qu'il y avait des coups à jouer. Je pense qu'il faut qu'ils prennent conscience du potentiel qu'ils ont, notamment sur les lignes arrières, quand les avant le mettre dans les bonnes conditions, mais qu'ils prennent conscience de ça et qu'ils aillent un peu plus loin dans leur rugby. Il y a vraiment de quoi faire.
0: Ouais, Bernard Lemaître, l'analyse, oui, de Jean-Baptiste.
1: Non, ben je la partage totalement. D'ailleurs, ça a été le sujet de nos conversations cette semaine, auquel je suis évidemment associé. Et le mot d'ordre ce soir, c'était lâchez-vous, quoi. Lâchez-vous, tentez, osez, faites vivre le ballon. Voilà, ne soyez pas timide.
2: Président, on a parlé évidemment de Toulon avec la première journée de Top 14, mais également sur le côté des transferts. Cette semaine, on a appris l'arrivée de Léon Daricarère, mais également de Régis Montagne pour la saison prochaine, ce qui a fait grincer des dents du côté de Clermont. Le président de Clermont, d'ailleurs, qui voudrait revoir, réimaginer comment on pourrait faire signer des joueurs. Pour vous, c'est la bonne formule, est-ce qu'il y a actuellement dans le Top 14?
1: Écoutez, c'est la formule qui fonctionne aujourd'hui. À partir du 1er juillet, on a le droit de contacter des joueurs pour la saison d'après. Et donc, c'est le procédé qu'on utilise, comme tout le monde d'ailleurs. Vous avez vu qu'il y a des choses qui sont annoncées du côté de Toulouse, du côté de Bordeaux également, et bien d'autres. Donc, effectivement, on a sauté sur l'occasion. On veille un petit peu aux fins de contrat de joueurs qui peuvent nous intéresser. Et on les sollicite à partir de cette date-là. Et quand ils répondent présents, eh bien, on essaye de formaliser quelque chose pour l'avenir. Ça fait partie des plans de succession que tous les clubs travaillent. Voilà. Donc pour moi, c'est d'ailleurs le président de Clermont, je dois le souligner, m'a très gentiment appelé pour me dire que son commentaire ne visait pas spécialement Toulon, il visait la règle. Voilà. Donc
0: Est-ce que Bernard, tu comprends c'était comme un petit coup de gueule un peu de Jean-Claude Pats qui dit qu'en gros le monde du rugby s'abîme, et notamment en termes de communication, à communiquer trop tôt les transferts un an à l'avance d'une certaine manière. Est-ce que tu comprends ça avec ton œil de président?
1: Oui, je comprends sa réaction. D'abord, le fait de perdre deux joueurs importants pour eux, bien entendu, c'est toujours une frustration. Et dans le cadre de cette frustration, on s'exprime en remettant en cause la règle. Alors, il y a des impacts dans la règle sur le plan, comme tu viens de dire, sur le plan de la communication. Ça peut troubler un peu les esprits dans le monde du rugby. Mais je suis persuadé que aussi bien Montaigne que Daricarère vont faire le maximum pour faire une grande saison. D'autant plus que il y en a un qui est en équipe de France, l'autre est aux portes de l'équipe de France, et il y aura d'autres. Il y aura d'autres cas comme ça, y compris au bénéfice de Toulon. On les entraîne à viser d'autres joueurs pour préparer l'après.
0: Bon, merci en tout cas Bernard d'avoir été avec nous en direct sur Sud Radio. Je sais que le match est dans 1h15 et qu'il y a une préparation, et que vraiment c'est un plaisir de t'avoir eu avec nous pour aborder ce match et ces sujets qu'on va prolonger en accueillant notamment un nouvel invité. Mais grand merci, bon match, et puis quand même on espère que le petit Elissalde pourra briller dans une belle soirée pour Toulon. Voilà, c'est un peu la promesse qu'on peut faire.
2: Si vous pouvez passer la consigne avant aux joueurs de Toulon serait bien, quoi. C'est ça, en fait.
4: Et ça, faut distribuer des primes pour le laisser en entier, surtout. Voilà.
1: Merci
4: président. Merci beaucoup.
0: Merci à vous tous. Et à bientôt et bonne saison, Bernard Lemaitre, président du RCT. Nouvel invité, je dis sur ce sujet un peu qu'a soulevé finalement Jean-Claude Patz sur le marché des transferts avant d'accueillir
2: Jean-François
0: Bocard, qu'on va saluer. Juste Philippe, quand même, ta réaction par rapport à ça et au débat qu'a soulevé le président de Clermont, qui n'est pas non plus un novice, qui est un dirigeant du groupe Michelin, donc qui est quand même une autorité au-delà de l'Auvergne et qui sait entre guillemets de quoi il parle quand il parle de business, quoi.
3: Ouais, je sais. Alors, ça illustre pour moi la problématique intellectuelle qu'a le monde du rugby avec cet enjeu des transferts. Il y a des choses qui sont honnêtement rentrées dans les mœurs depuis quelques années et qu'on n'assume pas complètement. Moi, j'ai toujours milité pas du tout comme le foot pour un mercato à l'intersaison, etc. Mais on se rend compte qu'aujourd'hui, le sujet des reventes de joueurs en cours de saison et des reventes de contrats est une stratégie et un enjeu de management et de gestion pour certains clubs. Toulouse, dans une certaine mesure, l'utilise grâce à sa formation. Il y a des clubs de Pro D2 qui ont su l'utiliser au profit de clubs de top 14 avec cet enjeu des gifs aujourd'hui. Je pense que culturellement, c'est difficile aujourd'hui à assumer dans le monde du rugby. Mais ça pourrait être une donnée dans l'équation parce que aujourd'hui, il faut montrer au club concrètement de façon financière comment il peut y avoir un retour d'investissement sur la formation. J'ai été impliqué dans pas mal de discussions dans des clubs professionnels où il y a toujours ces discussions entre la SASP et l'ASSO, où l'ASSO met de l'énergie et des moyens pour former des joueurs et on se rend pas vraiment compte de qu'est-ce que ça vaut à la sortie. Et je crois qu'avoir un regard différent sur la gestion de ces transferts, sans faire n'importe quoi bien sûr, pourrait répondre à plusieurs problématiques.
0: Pour nous éclairer, donc, on est ravis d'accueillir, on le salue, Jean-François Brocard, maître de conférence économie du sport au Centre d'économie du sport de Limoges. Bonsoir Jean-François.
5: Bonsoir.
0: Merci d'être avec nous. C'est vrai que ce sujet soulevé par Jean-Claude Patz, président de Clermont, il fait un peu débat, parce que c'est vrai que quand un an avant, au début d'une saison, on parle de la saison d'après, bon, déjà en termes de communication, c'est un peu confusant, mais c'est vrai que même beaucoup le soulèvent aussi sur l'éthique sportive. Moi, je pense que les joueurs, ils y vont à fond. Mais pourquoi le rugby a cette spécificité, Jean-François Brocard?
5: Bah, je vais déjà commencer par dire que c'est pas vraiment une spécificité, hein. Il y a d'autres disciplines qui sont concernées. Dernièrement, pour ceux qui suivent le handball, ça arrive très souvent que les joueurs signent un an, voire même deux ans avant, dans des clubs, soit des plus gros clubs, soit surtout des clubs à l'étranger. Donc c'est le rugby a pas cette spécificité-là. C'est le cas aussi en cyclisme. Il arrive qu'il y ait des athlètes qui s'engagent longtemps avant, entre guillemets. Après, il faut se mettre à leur place, hein. Ce sont des joueurs qui sont des salariés qui sont en CDD. Ils doivent gérer une carrière. Parfois, ils ont pas mal d'incertitudes. On sait que c'est un sport aussi où il y a énormément de cas de blessures. Donc les joueurs veulent assurer leurs arrières, pour le dire clairement. Et dans ce cadre-là, on voit mal comment est-ce qu'on pourrait leur interdire de le faire, puisque dans les faits, même si on mettait à un moment, je sais pas si vous vous rappelez, il était interdit de communiquer, mais en fait les contrats étaient déjà signés. Donc personne communiquait, mais tout le monde savait quand même. Enfin, c'était un peu bizarre. Donc en fait, c'est difficile de dans un marché sur lequel tous les joueurs sont en CDD, de leur imposer de ne pas chercher à assurer leurs arrières avant quelques semaines ou quelques mois de la fin de leur contrat.
2: Jean-François Brocard, la particularité du rugby, c'est que la plupart des joueurs vont au bout de leur contrat, contrairement au foot où les contrats sont souvent rachetés. Il y a quelques cas qui ont fait évidemment parler dans le rugby. On pense à Gaël Ficou, à Colby ou notamment. Est-ce que la bonne solution, ce serait de créer, comme au foot, une sorte de mercato pour vraiment entourer, encadrer un peu tout ça? Ou alors, c'est le rugby qui fait que les joueurs vont au bout de leur contrat et les contrats sont très peu rachetés, mine de rien?
5: Bon, je sais pas si la situation du foot français et international est très louable. Là, aujourd'hui, ça n'a pas vraiment envie d'y aller, hein. C'est à peu près la catastrophe pour 80 ou 90% des clubs. Donc le rugby, pour l'instant, surnage, j'ai envie de dire, même si le business model est pas simple, alors même que les gros clubs sont déjà capables d'attirer du talent, etc., et que ça leur coûte déjà assez cher. Les clubs ont déjà du mal à équilibrer leur compte, donc je suis pas du tout certain qu'il y ait quiconque qui ait les moyens de dépenser davantage sur le marché des transferts et que ce marché des transferts puisse équilibrer quoi que ce soit. Donc moi, à titre personnel, personnel, je suis pas du tout pour. Et je pense pas que ça réglerait le problème que vous évoquez à l'instant. C'est-à-dire que peut-être que Montagne attendrait aussi la fin de son contrat pour aller signer à Toulon en s'engageant un an avant. Je sais pas si vous vous rappelez, notamment, il y a pas mal de cas. Hein, Marouane Chamakh, notamment au Girondins de Bordeaux, il était parti à Arsenal à la fin de son contrat. Donc les Girondins avaient récupéré aucune indemnité. Et je pense que si les clubs acheteurs, enfin intéressés par du jeune talent, avaient la possibilité d'attendre la fin de contrat, ils le feraient toujours. Donc je suis pas du tout certain que ça modifierait la situation dont on est en train de parler. Et je pense au contraire que ça ouvrirait une boîte de Pandore dont on connaît pas encore tous les mauvais côtés.
0: Ouais, donc ça veut dire, et je sais pas Philippe si tu veux intervenir sur le sujet, mais ça veut dire que finalement le débat lancé par Jean-Claude Pat, il a pas beaucoup de valeur. C'est juste peut-être de la vexation parce que les joueurs ne continuent pas avec Clermont. C'est ça, Philippe?
3: Non, je pense que de façon générale, c'est vrai que culturellement dans le rugby, c'est difficile de savoir au moment où la saison démarre que un joueur sera parti la saison d'après. Et c'est vrai que par exemple, on a beaucoup parlé des Toulousains à cette intersaison, de Ramos, de Cross, c'est particulier. Mais en tous les cas, je le répète, culturellement, je crois qu'on doit évoluer sur cette partie-là parce que ça peut être très sain les transferts. Ça favorise une volonté de formation et d'incitation au club de mettre des moyens sur cette formation-là. Et encore une fois, c'est des enjeux de gestion. Aujourd'hui, on a des clubs professionnels. Il y a des clubs de foot qui ont été aussi assez vertueux là-dessus et qui sont des exemples, qui ont très bien monétisé leur formation. C'est parfois au détriment de la performance sportive, mais ça, c'est autre chose. Donc voilà, moi, je milite pour une vraie discussion sur cette question-là et qui impactera aussi ce qu'on appelle la RIF, la réforme sur les indemnités de formation, qui est un peu un serpent de mer dans le rugby français, pour que cet argent-là, comme dans le foot, il ruisselle encore davantage sur le rugby amateur et sur les clubs qui sont à la base de la formation.
0: Sur les clubs découvreurs. On va remercier Jean-François Brocard, maître de conférence au GDES, au Centre d'économie du sport de Limoges, voilà, cher à Jean-Pierre Caraquillo, voilà, et qui est une pépinière. Hein, même Zinedine Zidane est passé par Limoges, hein, Jean-François.
5: Tout à fait, entre autres, mais il y en a beaucoup.
0: Ouais, il y en a beaucoup.
5: Notamment des managers du top 14 actuel.
0: Ouais, et est-ce que Jean-Baptiste Elissal l'a fait Limoges ou pas?
5: Non, malheureusement, non. Mais il a tout le droit de candidater pour la prochaine promo, je serais ravi de l'avoir.
4: Hein. Ouais, c'est vrai. Là, je suis restaurateur, moi, tu vois. Ça, pas fait...
2: il cherche une cantine, plus, ouais. Jean-Baptiste, c'est parfait.
0: Voilà, tout ça pour qu'on dise aux vieux crampons à La Rochelle, hein, voilà, c'est faire de la pub. Voilà. Merci en tout cas, Jean-François, d'avoir été avec nous, et à une prochaine fois, et merci pour votre éclairage. Allez, dans un instant, on va continuer notre débrief de l'actu, toujours avec l'équipe, et puis à reparler de la performance de Perpignan avec un nouvel invité, ce sera Mathieu Cidre, entraîneur adjoint dans le staff catalan.
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0: Au cœur de la mêlée, la dernière ligne droite à une heure du match Toulon-La Rochelle. On va revenir aussi sur un des matchs forts de la journée, celui de Perpignan qui a battu Castres 43 à 29. Il y avait 31-29 à une quinzaine de minutes de la fin du match. Voilà, on est avec toute l'équipe et on va en parler. On est ravis d'accueillir dans Au cœur de la mêlée Mathieu Cid, entraîneur adjoint et notamment des avant de l'USAP. Bonsoir Mathieu, j'imagine qu'il y a de la joie ce soir, la satisfaction de commencer devant Aimé Giral par une victoire assez probante face au Castres Olympique.
1: Ouais, bonsoir, bien sûr. Important de commencer la saison, notamment à domicile, par une victoire. On avait surtout hâte et impatient de retrouver notre stade, de retrouver un supporter digne des grands jours pour lancer notre saison à domicile et confirmer notre première victoire contre Castres.
0: Ouais, Jean-Baptiste Elissalde, l'œil du technicien, avec Mathieu Cidre, technicien. Alors bon, vous n'avez pas la même spécialité technique, mais quand même, je pense que vous pouvez vous parler, Jean-Bas.
4: Ouais, bonjour à Mathieu. Bah, écoute, moi déjà, je tiens à souligner la performance, puisque l'année dernière, il avait fallu attendre 14 journées pour avoir ce nombre de points. Donc, c'est déjà beaucoup mieux parti. Une fois qu'on a dit ça, ce qui m'a rassuré, moi, c'est leur deuxième mi-temps face à Paris. J'ai senti une équipe, alors avec l'apport aussi de nouveaux joueurs, hein, Garbici, Enor, l'ailier néo-zélandais, etc. Une équipe bien mieux structurée, bien mieux en place qu'on l'a vu par le passé. Ce qui me fait dire, et ce que j'espère, c'est qu'elle sera plutôt dans le ventre mou et à regarder vers le haut que vers le bas cette année. Je pense qu'il y a quand même quelque chose à faire de très intéressant. Aujourd'hui, oui, ça a été serré. Mais je pense qu'ils peuvent, Mathieu va nous répondre, ils peuvent se mordre les doigts parce que je crois que le bonus offensif a été envisagé et il y a un milieu de deuxième mi-temps qui est un peu moyen, mais il va nous le dire. Mais voilà, moi je vois Perpignan, c'était un peu le coup de cœur et le clin d'œil parce que j'avais vraiment de la peine pour eux l'année dernière et j'espère qu'ils seront bien mieux cette année.
1: Ouais, mais comme tu dis, salut Jean-Baptiste, comme tu dis, déjà on a ouvert le compteur et le capital point, ça c'est un point positif par rapport à la saison dernière. Après, bien sûr, il y a un équilibre à trouver entre les nouveaux arrivants qui vont nous apporter très certainement une plus-value et donc démontrer que ce soit sur la deuxième mi-temps à Paris et sur le match d'aujourd'hui. Pour revenir au match de cet après-midi, je pense qu'on peut créer le break à un moment donné. C'est la 50e quand Brydon Nord finit dans l'ambute. L'essai n'est pas valable et je pense que ça peut être le tournant du match parce qu'à ce moment-là, on peut les pousser au carreau et juste derrière, on connaît un trou d'air où ils arrivent à revenir au score et où on se fait peur. Mais c'est une occasion pour nous de créer les breaks et de créer le break et de pouvoir les pousser au chaos. Donc voilà, après on a les ressources physiques et mentales comme on a pu le voir la semaine dernière contre Paris. Mais aussi important de garder l'endurance mentale pour ce genre de scénario et ne pas faillir. On repasse à plus 14 sur les 8 des dernières minutes et voilà, on subit les séquences dans nos 22 mais voilà, on tient la ligne donc voilà, c'est l'endurance mentale va être importante bien sûr la façon dont on prépare cette équipe sur l'aspect stratégique, tactique, voilà, où on doit encore s'améliorer et encore grandir, mais voilà, la seconde mi-temps du Stade Français et la prestation d'aujourd'hui voilà, nous donne envie encore de travailler, de peaufiner notre jeu pour être dans la continuité de notre feuille de route, quoi.
0: Et bon, vous le souhaitez en tout cas. Déplacement à Montpellier, réception de l'UBB et ensuite
2: déplacement du Racing 92.
0: Déplacement du Racing. Voilà les trois prochaines journées pour l'USAP. Merci Mathieu Cidre d'avoir été avec nous, entraîneur adjoint de l'USAP. Passez une bonne soirée. Souvent elles sont bonnes après une victoire, non, les soirées.
1: C'est toujours mieux, mais ça dure pas longtemps parce qu'il faut se remettre au boulot. Il y a d'autres formats qui arrivent.
0: Bon, mais en tout cas, voilà, il faut savoir aussi apprécier ces moments. Exactement. Et les partager dans votre staff qui, en tout cas, commence bien à domicile. Merci Mathieu. À très très bientôt sur l'antenne de Sud Radio. On ne pouvait pas terminer au cœur de la mêlée, messieurs Philippe Swanguero et Jean-Baptiste Elissal, sans un petit qui je suis quand ouais. même. Eh oui, concocté par Cyprien Bétou.
2: Il m'a donné les clés.
0: On ne fait pas de générique, on y va direct. Comme ça,
2: Quentin Cabanis m'a donné les clés, il m'a dit allez, c'est parti, il faut lancer cette nouvelle saison. Eh bien, c'est simple.
0: Est-ce qu'ils sont prêts déjà?
2: Je pense pas. Philippe, j'ai vu la grimace de Jean-Baptiste, je pense pas.
3: Allons-y.
2: Trois questions. C'est simple, c'est des joueurs qui ont porté les maillots de La Rochelle et de Toulon. Je commence, en 87, je joue centre, j'ai commencé du côté pro.
4: Saint-Zel.
2: Non, Baptiste. J'ai commencé du côté d'Auch en pro, ensuite je suis parti à Grenoble, à Carcassonne, ma carrière a explosé du côté d'Oyonnax avant de rejoindre le stade Rochelet où j'ai joué 6 ans pour 127
4: Philippe.
2: Matchs.
4: À Baptiste.
2: Philippe.
3: Pardon. Philippe. Ça finit par rond et j'ai le nom sur le bout de la langue.
4: Pierre Aguillon, en effet.
2: C'était pas une réponse pour Philippe, donc point pour Jean-Baptiste.
4: On partage.
2: Allez, 05. Je suis né en 86. J'ai été formé du côté de Castres, pardon, où j'ai joué un seul match en pro, mais c'est vraiment à Albi que je me révèle. Ensuite, je pars 3 ans à Toulon. Ensuite, je signe du côté du Racing 92. Et c'est après le Racing 92 que je pars du côté de La Rochelle et je finis ma carrière de Brive.
4: Baptiste.
2: Oui.
4: Brive, ça m'a. Andreu, j'allais dire. Mais
2: non, c'est Marc pas Marc Andreu. Ah bon non, c'est. Alors, son nom de famille était aussi une marque d'enseigne. On fait souvent la blague avec. Il est arrière de formation. Il a joué ailier. Il a été. Philippe.
3: Auchan.
2: Non. Non, c'est.
0: Ça, c'est beau.
2: C'est Benjamin Lapeyre, messieurs.
0: Ah oui,
2: Benjamin Lapeyre.
0: Oui.
2: Allez, un dernier très rapide. J'ai été formé à Châtillon-sur-Seine. J'ai commencé en équipe senior du côté de Toulon. Je suis né en 89, 37 ans.
0: C'est trop jeune.
2: J'ai pris ma.
4: Allez, Baptiste. Tu es Saint-Zel.
2: Et non. Non, je suis un avant, je suis talonneur. J'ai joué 3 ans du côté de La Rochelle.
4: Oh, Baptiste.
2: Oui.
4: Baptiste, Orioli.
2: Orioli, victoire Orioli. De Jean-Baptiste.
0: Oh, magnifique.
2: Sur le fil, voilà, pour lancer cette saison de Qui je suis.
0: Eh bien, merci, messieurs.
3: Ouais, pris à froid, messieurs.
0: Ouais, mais merci. C'est pas mal. En tout cas, il était prêt à partager un point, Jean-Baptiste. On l'avait pas vu, ça.
2: Et le joueur au champ, par contre, il va falloir le présenter un jour.
0: En des années de Qui je suis. Le joueur au champ.
4: Et au champ, ouais, au champ, ça
2: faut me le présenter. Il faut me le présenter, Philippe.
0: Allez, merci Philippe, merci Jean-Baptiste, merci Julien Delmas. Aux manettes, on est en retard, c'est vrai, mais à suivre.
3: Salut monsieur.
0: Le top horaire et puis champion, l'émission avec Fred Brindel et les news. Voilà, Toulon-La Rochelle dans une heure. À tout de suite.
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0: Parlons vrai et parlons info. Samuel Bagon, bonsoir Samuel.
26: Bonsoir à toutes et à tous. La passagère blessée gravement suite à l'accident d'un train en Seine-Maritime n'est plus en urgence absolue. Annonce du procureur de Rouen dans un communiqué. Trois autres personnes restent blessées et hospitalisées sans gravité. Je rappelle qu'à ce stade, aucun élément ne permet d'évoquer un acte de malveillance commis avec l'intention délibérée de faire dérailler le train et donc encore moins un attentat, a estimé le procureur après l'accident de TER hier entre Caen et Rouen. Les prix des carburants au cœur des critiques de Jean-Luc Mélenchon. Le fondateur de la France Insoumise dénonce une décision de classe depuis la fête de l'humanité. Il accuse les distributeurs de pratiquer des marges trop importantes dans son meeting. De son côté, Marine Le Pen veut un budget imparfait et opérationnel plutôt qu'une loi spéciale. Devant les parlementaires du Rassemblement National réunis au Touquet, la présidente du groupe RN à l'Assemblée dit préférer un budget adopté cet automne. En cas de victoire à la présidentielle, elle estime qu'une nouvelle majorité pourrait ensuite le modifier en 2027. À côté people, Lady Gaga est devenue maman. À 40 ans, la chanteuse accueille son premier enfant. Lady Gaga et son compagnon Michael Polanski restent très discrets sur leur vie privée. À moins discret, ici, les concerts de Céline Dion. Top départ pour la première représentation. 16 concerts sont prévus jusqu'au 17 octobre à la Plénitude Arena à Nanterre. Pour l'occasion, la station de RER La Défense Grande Arche a été rebaptisée Céline. Pour ceux qui n'ont pas pu avoir de place, 10 nouveaux concerts sont prévus en mai prochain. Les sports pour terminer, la Ligue 1, quatrième journée. Strasbourg et Monaco se sont quittés sur un match nul, un partout. À suivre ce soir, le multiplex. Le Havre reçoit Angers, Auxerre Nice, Lorient Toulouse et le Paris FC LOL. Début des matchs à 20h45. Et puis, les basketteuses tricolores se sont imposées contre l'Allemagne à Berlin aux portes de la finale de la Coupe du Monde de basket. Victoire à 86-64 pour les Bleus, une première jusqu'à ce stade de la compétition. Les joueuses françaises affronteront l'Espagne ou les États-Unis, deux leaders planétaires. La finale est prévue demain à 20h. Bon week-end à notre écoute.
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27: Bonsoir, bonsoir, c'est Champion du Sport au Business, votre rendez-vous du samedi avec les sportifs entrepreneurs. 1463 buts. Cet homme est le meilleur buteur de l'histoire, de la meilleure équipe d'un sport collectif français de l'histoire. Je sais, il y a des répétitions, mais avec lui, c'est incontournable. Jérôme Fernandez.
28: Jérôme Fernandez pour le troisième but de l'équipe de France après 5 minutes. Cela part comme un rêve, cela part comme un certain. On va le dire tout bas. France-Brésil, c'est beau.
29: Daoud Akaraboué et tout cela
30: pour Claude Restart.
29: Ils sont déjà champions d'Europe et champions olympiques. Le triplé, Narcisse, Dinard, Omeyer, Fernandez, Guillaume Gilles, mais eux sont double champions du monde. Quel palmarès! Mais qu'est-ce que c'est beau, mais vous vous rendez compte?
31: Sauf que le titulaire Jérôme Fernandez se fracture le troisième métacarpe de la main droite lors du match de poule face à la Croatie. Il reste en tribune durant le reste du tournoi pour soutenir ses coéquipiers, plâtre au poignet. Une image forte montrant toute l'âme de cette équipe.
29: Et il reste la troisième solution, c'est le capitaine. Allez, ah oui. Il a tellement d'importance dans ce groupe, Jérôme Fernandez. Allez, capitaine, face à Nicolas, l'ami Jérôme. Oh que c'est beau, oh que c'est bien. Il l'a mis, Jérôme Fernandez. Un jour, il sera ministre, Jérôme Fernandez.
30: Ouais, un des 1200 buts les plus importants de sa carrière.
27: Oui, oui, c'est un jeune commentateur un peu fou. Hein. Bonsoir, Jérôme Fernandez. Je vous voyais ministre à l'époque.
32: Bonsoir, Frédéric. Ouais,
1: on va dire que les choses vont évoluer différemment.
27: Oui, oui, mais oh, ouais, attention, faut jamais dire jamais. Bon, en tout cas, Jérôme Fernandez, capitaine des experts, champion d'Europe, du monde et olympique. Vous faites partie de cette génération française mythique du hand mondial. Savez-vous que depuis, nous appelons cet homme expert, nous aussi, mais expert entrepreneurial, même s'il lui manque deux ou trois petites choses pour vous égaler. Bonsoir, Thomas Binet.
2: Bonsoir, Frédéric. Bonsoir, Jérôme.
27: Et bonsoir, entre experts, là. Hein
2: ouais, ouais. Oui, oui, bah, écoutez, on va attendre le moment venu. Hein.
27: Oui, c'est très bien. Bon, on se prépare. Jérôme Fernandez, handballeur, buteur, capitaine, champion de légende, aujourd'hui chef d'entreprise. Alors, plus dans le handball, mais dans le paddle. Vous êtes notre champion du sport au business.
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27: Jérôme Fernandez, le relais, petite question qui permet de voir le lien entre le champion et le chef d'entreprise. Jérôme Fernandez, capitaine et buteur, vous êtes naturellement un leader au service des autres, y compris dans votre quotidien.
1: Oui, complètement. De toute façon, ce que je veux, c'est faire la même chose que j'ai pu faire à Aix-en-Provence quand j'étais entraîneur. C'est avoir un staff compétent avec moi, qui puisse répondre à toutes les demandes de nos clients aujourd'hui. Et comme ça, on fait une belle équipe et on essaie de performer ensemble.
27: Alors c'est assez drôle parce que vous m'emmenez sur ce rôle d'entraîneur qui pour vous reste une partie assez éphémère de votre carrière. Moi j'étais sur l'aspect capitaine, mais donc du coup vous aimez coacher, vous avez un peu moins coaché sur le terrain que ce que vous allez coacher dans le monde de l'entrepreneuriat.
1: J'ai surtout moins coaché que ce que je l'aurais souhaité parce que moi je m'étais vraiment reconverti en tant qu'entraîneur pour avoir une deuxième carrière dans mon sport et pouvoir transmettre tout ce que j'avais pu apprendre et faire profiter de mon expérience, que ce soit au niveau international ou des clubs. Et c'est vrai que j'ai fait un premier passage à Aix-en-Provence qui pour moi s'est plutôt bien passé. Et suite à ce passage de 4 ans et demi comme entraîneur à
27: oui, PLUC, quand même, 4 ans et demi, c'est pas non plus rien, quoi, c'est vrai. Ouais.
1: C'est pas rien, surtout que quand je suis arrivé, le club jouait le maintien, et quand j'en suis parti, ça faisait 3 saisons qu'on se qualifiait pour la Coupe d'Europe. Donc j'estimais que le travail avait été bien fait, ce qui n'a pas été forcément du goût de mon président de l'époque. Et puis derrière, pendant 3 ans, j'ai essayé de postuler dans plusieurs projets. Et voyant que malheureusement je n'étais jamais choisi, je suis parti dans le milieu de l'entrepreneuriat.
27: À bon entendeur, salut, parce que finalement on va voir que vous allez y gagner. Et Thomas Binet préfère, hein, parce que s'il avait dû vous challenger en tant que coach, hein, Thomas, on est d'accord.
2: Ah de toute façon, le métier d'entrepreneur, pardon, on va pas développer maintenant, mais en vous entendre, c'est par défaut à un moment donné. Mais c'est une vraie passion au final.
27: Ben oui. Bon, alors Jérôme, dernière question du relais. Parce que votre équipe de France a tout gagné, qu'en club, notamment au Barça, vous avez tout gagné, cette envie de vaincre ne vous a jamais lâché depuis votre retraite sportive internationale de 2015.
1: Disons que au-delà du fait de gagner, c'est surtout de performer et de rendre les gens. Parce que maintenant, avec le recul, puisque ça fait maintenant 10 ans que j'ai arrêté ma carrière de handballeur, je me rends compte déjà du parcours que l'on a pu avoir et finalement de cette trajectoire que j'ai eue, que j'avais pas du tout prévu au départ. Et j'ai beaucoup, beaucoup de témoignages pratiquement au quotidien. De gens qui n'étaient pas forcément amateurs de handball avant que l'on performe
27: et qui le sont devenus
1: maintenant des supporters de nos jeunes générations qui aujourd'hui portent fièrement le maillot bleu.
27: Et ça, c'est le plus beau. Jérôme Fernandez, place à votre activité entrepreneuriale, toujours dans le sport, mais c'est bien normal à l'aube de vos 50 ans, mon cher, avec beaucoup moins de contacts physiques. De quoi libérer notre expert entrepreneuriable infaillible, mais cassable, Thomas Binet.
2: Oui, Jérôme, vous savez, on a une tradition dans Champion du sport au business. Tous nos invités, on dispose d'une minute de carte blanche pour nous présenter leur activité entrepreneuriale. Pour cela, vous allez avoir un petit chrono qui va passer derrière et vous aurez un gong au bout de la minute. Est-ce que vous êtes prêt à relever ce défi, Jérôme ?
1: Avec grand plaisir.
2: C'est parti, c'est à vous.
27: Top !
1: Ça fait 2 ans maintenant que nous avons créé une marque avec mon associé, qui est un ancien coéquipier à moi, Adrien Grégory. Donc on essaye d'y mettre toutes les valeurs du handball et des sports courts en général, puisque le padel est un sport collectif. Et donc du coup, le projet, c'est de créer une chaîne de complexes de padel avec la marque Palaria, qui seront des lieux de vie où les gens aiment à se retrouver, à passer du temps ensemble, à faire du sport, mais un sport qui est ludique. Et ensuite pouvoir échanger dans le clubhouse après avoir pris une douche et s'être remis entre guillemets en condition pour profiter de l'après-padel et pouvoir prendre des nouvelles, faire du réseau, faire peut-être du business aussi en tant qu'entreprise. Et voilà, on se veut être une marque pour les familles, pour les entrepreneurs, pour les bureaux, pour...
27: Et le gong, voilà. Jérôme, et le gong, Palaria.
1: J'ai été trop long comme d'habitude.
27: Non. Trop long, ça sert de marquer autant de buts en équipe de France et d'y rester longtemps. On voit hein, d'ailleurs...
2: C'est l'endurance, en fait.
27: Si vous regardez cette émission, et vous pouvez la voir aussi sur la chaîne YouTube à chaque fois, Palaria, déjà le t-shirt hein, que porte Jérôme Fernandez pour sa marque. Bon, allez, ouvrons la feuille de match. Thomas Binet, donc Jérôme Fernandez, champion Hall of Fame du handball au palmarès gargantuesque, tente un nouvel enchaînement de succès, ouvrir un maximum de clubs de paddle en France, une activité en plein développement dans notre pays, Thomas. Hein.
2: Alors c'est clair que c'est une belle alternative à beaucoup de sports, évidemment de raquettes, et ça s'est beaucoup popularisé depuis quelques années. Alors on sait qu'il y a des animateurs de télévision qui ont contribué, hein, vous voyez vers qui mon regard se porte sans le citer. Mais pas que, c'est d'une façon générale quelque chose qui est considéré un peu moins, un peu plus, je vais dire autrement, plus ludique. Mmh. Et ça, je pense qu'effectivement, Jérôme nous l'a dit il y a un instant dans sa présentation, le côté ludique est quand même un argument d'acceptation et de vente aussi pour celui qui veut le faire.
27: Jérôme Fernandez, un premier club a été ouvert, vous ne l'avez pas encore dit, à côté d'Avignon, Le Pontet ?
1: Pas fait.
27: Alors,
1: j'y suis depuis début novembre. Le club a ouvert le 7 janvier et on est très contents puisque le retour client est excellent. Les gens qui viennent dans notre club reviennent de plus en plus fréquemment. Ils nous ramènent d'autres clients, des amis à eux. Et c'est vrai que pour l'instant, ça se passe plutôt très bien. Donc, on est très très optimiste pour la suite. Mmh. Et puis, comme disait Thomas, nous on voit vraiment cette discipline comme un sport un peu sociétal qui est peut-être moins tourné vers la compétition. Alors bien évidemment il y en a qui aiment faire des tournois et essayer d'avoir le meilleur classement possible, mais ça représente 10 à 15% des pratiquants. Ouais. Pour les autres pratiquants, ça va être plutôt un moment de détente où on va pratiquer une activité physique qui est très très ludique et qui est très accessible dès les premières parties, dès les premiers coups de raquette, et qui permet de se réunir comme on pouvait le faire à l'époque quand j'étais jeune.
27: Alors Thomas Binet, quel sport permet ce côté business, parce que vous les connaissez, vous êtes l'ami de tous les grands patrons, vous hein, Thomas Binet, c'est quoi, c'est souvent le golf, etc. Ben oui. Parce que Jérôme parlait de business, mais là, c'est plus large.
2: Non, on va pas se raconter d'histoire. Par définition, le réseautage, parce que c'est à ça que Jérôme faisait référence il y a un instant, est souvent lié à des catégories socioprofessionnelles supérieures, hein, les fameuses CSP+. Donc évidemment, il y a des sports qui attirent ça. Vous les avez évoqués, entre autres le golf, le tennis, peu importe les autres, mais on voit vers quoi ça se destine. Mmh. Là, c'est vrai qu'on a quelque chose qui est un peu différent. On ne recherche pas la performance pour la performance. Jérôme nous l'a expliqué, ça n'empêche pas évidemment des compétitions, ça n'empêche pas la performance, mais il y a un côté effectivement sociétal. Je trouve que le terme qu'il a utilisé est tout à fait adapté, très ludique, très détente, qui permet dans un cadre justement convenu par rapport à ça, de faire du réseautage. Mmh. Le réseautage, c'est quoi en soi, hein, pour pire qu'on comprenne ? C'est mettre deux personnes en contact. Ça ne veut pas dire qu'il y a du business immédiatement, parce que c'est du long terme. Un réseau, ça s'entretient. Il faut tout l'avoir joué.
27: C'est quoi? C'est la confiance, ce qui solidifie. Enfin, la confiance, relativisons. Mais tiens, on se connaît, c'est quelqu'un de bien. C'est ça l'idée.
2: Oui, puis apprendre à se connaître.
27: Ouais.
2: Apprendre à se connaître. Il faut laisser du temps. Je sais que dans notre époque, c'est toujours un peu particulier de dire ça. Mmh. On veut tout de suite. Il n'en retire pas moins que pour compter sur les gens, il faut bien les connaître.
27: Ouais. Moi, j'ai attendu avant de vous connaître. Hein. Bon. Alors, Jérôme Fernandez, leçon du buzzer. Alors, celui qui annonce la mi-temps de champion du sport au business. Dans un instant, Thomas Binet conseillera, challengera notre invité Jérôme Fernandez, ou quand le légendaire expert du handball change de collection, après les buts, place au club de paddle. C'est sur Sud Radio. À tout de suite avec Jérôme Fernandez.
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27: De retour dans Champion du sport au business, Jérôme Fernandez, le capitaine de la grande équipe de France surnommée Les Experts, devenu entrepreneur. Rencontre ce soir notre expert entrepreneurial, Thomas Binet, qui par contre n'est toujours pas handballeur. Alors parlez-nous du tout nouveau business de Jérôme Fernandez, Thomas.
2: Oui Frédéric, mais écoutez, Jérôme a ouvert un club de paddle à Avignon le 7 janvier dernier, envisage plus que sérieusement, parce que ça verra le jour sur un deuxième site au Mans, vers mai-juin 2026, donc avant l'été. Du coup, deux ouvertures au premier semestre 2026 avec un objectif de 15 ouvertures d'ici 3 ans. Donc une vraie stratégie de développement. Et ben, c'est une chaîne de complexes de paddle qui s'appelle Palarea qu'il a créé avec ses associés. C'est des lieux de vie, c'est du sport, c'est sociétal, c'est ludique, c'est de la détente. Mais c'est également des lieux de rencontre avec des services associés à travers des clubhouses et également la possibilité de faire du réseautage, du business. Bref, un vrai projet entrepreneurial.
27: Et n'oublions pas son associé dont j'ai eu l'honneur aussi de commenter certains matchs à Montpellier, Adrian Grégory, qui est un bon pivot. Hein. Jérôme, quand même, avant de rentrer dans les choses sérieuses avec Thomas Binet, parce que ce monsieur est très sérieux, moi un peu moins, mais franchement, entre nous au paddle, vous êtes bon Jérôme ? Vous auriez pu faire carrière professionnelle ?
1: Alors pas du tout.
27: C'est honnête, non, parce que Luca Karabatic, le frère de Nicolas, avait commencé lui au tennis. Mais...
1: Ouais. Exactement. Mm. Et d'ailleurs, il se met au padel avec son frère et Luca a un niveau de tennis déjà tellement élevé que pour lui, le padel c'est très très simple.
27: Ouais.
1: Moi, je viens pas d'un sport de raquette, même si j'ai pratiqué le tennis dans mon enfance. Et c'est vrai que voilà, il y a certains coups qui sont beaucoup plus compliqués. Et puis surtout, c'est un sport qui, comme les autres, nécessite beaucoup beaucoup d'entraînement et de pratique pour progresser. Et c'est vrai que bon, ben aujourd'hui, j'ai un niveau où je peux m'amuser. Voilà, et j'essaie de copier un peu ce que je vois à la télé. Bon. Mais par contre, dans la réalisation, après, c'est pas pareil.
27: Très bien, c'est noté. Allez, le coach. Thomas Binet, Jérôme Fernandez vous invite à répondre à cette question. Comment consolider le lancement de ces clubs de paddle partout en France, comme celui donc, le Palarea au Pontet, récemment ouvert ?
2: Oui, alors, moi j'aurais tendance à dire que quand on ouvre un premier site, alors, je sais qu'il est en circuit intégré. Alors, circuit intégré, rapidement pour nos auditeurs, ça veut dire qu'il est propriétaire de l'ensemble, c'est pas de la franchise par exemple. Mais souvent on dit quand on ouvre un site et qu'on va en ouvrir, et là en l'occurrence je l'évoquais il y a un instant, une quinzaine d'ici 3 ans, le premier site sert également de jurisprudence. C'est une forme de master. C'est là où on va essayer tester un certain nombre de choses. On va regarder ce qui marche moins bien, ce qui marche pas du tout, ce qu'il faut corriger, de manière à se dire, ben voilà, j'ai trouvé la bonne formule, et à partir de là, je vais pouvoir la dupliquer un petit peu sur l'ensemble des territoires, tout en sachant que chaque territoire, hein, n'oublions pas, a ses spécificités. La vraie problématique, en fait, de ce type de club, et pas de club de paddle, de club sportif, c'est d'assurer, j'allais dire, une fréquentation en permanence du club. Vous avez le fameux truc des heures creuses, heures pleines. Ça, c'est la vraie problématique.
27: Voilà.
2: Et il va pas déroger à cette règle. Il le sait d'ailleurs. Il en est bien conscient. Il sait qu'il va falloir trouver des astuces. Alors, on est là pour en parler un peu aujourd'hui, justement, pour permettre à ce que son club se développe bien. Bon.
27: Alors, juste quand même, parce que je reviens sur...
2: Je voulais donner un chiffre, Frédéric, pardon.
27: Alors, on le tease, c'est-à-dire que dans un instant, Thomas Binet vous donnera un gros chiffre. Mais, Jérôme Fernandez, le plus du Pontet, pourquoi le Pontet ? Pourquoi ce premier club ? Qu'est-ce qu'il va faire qu'il ait de référence, comme le suggérait Thomas Binet ?
1: Alors pourquoi Avignon? Tout simplement parce que c'était l'opportunité d'ouvrir un complexe très rapidement, puisque le hangar est existant, il a une hauteur qui permet une pratique en idéal, en tout indoor. En plus, on est climatisé et chauffé. Donc, ce qui est, par rapport à la concurrence, un gros avantage, puisqu'on ne dépend pas ni de la météo, ni de l'horaire, ni de la saisonnalité. Et surtout parce que j'avais envie aussi d'être très présent sur ce premier projet. Donc, je suis venu pour gérer la fin de chantier et l'ouverture. Et surtout essayer d'être au contact de mes premiers clients pour les fidéliser. Et c'est vrai que j'ai souvent des clients qui me reconnaissent.
27: Eh oui, c'est ça le plus.
1: Ils sont contents du coup de me voir.
27: Ben voilà, c'est ça. Il est là. Et maintenant, mesdames et messieurs, le chiffre de Thomas.
2: Ben le chiffre, c'est le taux d'occupation en fait de ce type de lieu. Parce que en fait, à quel chiffre, à quel quantité, on rentabilise un club. Bon, le chiffre communément évoqué, c'est à peu près 55% d'occupation. Donc ça veut dire qu'en dessous de 55%, on paye ses charges, pour faire court.
27: Et c'est-à-dire en utilisation de l'espace ou
2: oui,
27: quoi,
2: via l'abonnement, etc.
27: Oui,
2: donc le taux d'occupation traduit financièrement. C'est-à-dire qu'on a un niveau de charge, on arrive à atteindre le point zéro, c'est-à-dire le moment à partir duquel on commence à gagner de l'argent, c'est à 55% à peu près de taux d'occupation. Donc la vraie problématique pour Jérôme, mais pour tout type de salle de cette nature-là, bon, évidemment, première problématique, pardon, c'est d'arriver à 55%, et puis on commence à gagner de l'argent à partir de là, en fait. Mmh. C'est ça le truc.
27: Comment c'est parti finalement, exactement, Jérôme? Alors, est-ce que en termes de remplissage, d'abonnement, on en est où là? Donc, on est en mars. Hein,
1: Alors, nous, dans nos projets, dans nos business plans, on prévoit toujours 2 mois de trésorerie pour lancer le projet, pour pouvoir justement payer nos charges salariales, de loyer, etc. Puisque nous, on est locataire hein, du bâtiment. Normalement, on a atteint ce seuil de 55%, 60% au bout de 2 mois d'ouverture. Nous, on l'a atteint au bout d'un mois.
27: Ah oui,
1: on est très content
27: chapeau,
1: par rapport
27: ouais.
1: à ça. Maintenant, comme l'a dit Thomas, on est en train de trouver un rythme de croisière aujourd'hui où on remplit de manière régulière les mêmes créneaux. Et quand on a cette visibilité-là, on peut travailler sur les heures qui sont moins occupées pour aller justement y insérer des séminaires d'entreprise, des tournois homologués par la FFT pour que les gens viennent participer à ces tournois dans notre club. On peut aussi créer des animations internes. Pour ne rien vous cacher, il y a une semaine, la semaine dernière, on a organisé un tournoi déguisé avec nos clients. Donc on a lancé l'idée sur notre groupe WhatsApp et donc on avait ouvert à 36 places.
27: Oui,
1: ça s'est rempli en 2 jours.
27: Ah,
1: en 2 jours, ça s'est rempli.
27: Bon.
1: Et les gens ont joué le jeu, ils sont tous déguisés, on a passé un excellent moment. Donc, en fait, le but, c'est d'animer le club pour remplir ces fameuses heures creuses où les gens travaillent, où les gens ont moins de temps pour venir dans les clubs de padel. Mais comme je le disais, nous, notre gros avantage par rapport aux autres clubs autour d'Avignon, c'est qu'on a toutes nos pistes qui sont en intérieur, alors que les autres clubs ont une grosse partie de leurs pistes qui sont en extérieur, et la météo jusqu'à maintenant n'a pas été vraiment favorable.
27: C'est le moins qu'on puisse dire. Thomas Binet, on l'a compris, ça part très bien. Ça vous a d'ailleurs impressionné, vous avez un peu ausculté, comme vous le faites à chaque fois, ce projet donc de Jérôme Fernandez et d'Adrien Grégory, et c'est très solide.
2: Oui, c'est solide. Alors j'ai appelé mon meilleur ami qui est Excel, j'ai fait un petit tableur pour regarder la concurrence.
27: Jacques, hein, de son prénom.
2: Absolument. Oh, bravo. Ouais. Sur Avignon. Bon, après, on compare les formules, mais comparaison n'est pas raison dans beaucoup de cas de figure. Alors, allons plutôt sur les solutions, parce qu'il a fait des choix, effectivement, de tarification, il a fait des choix d'absence d'abonnement pur, etc., sans engagement, c'est ses choix. D'autres ont fait des choix d'abonnement, etc. Je sais pas où est la vérité dans tout ça. En fait, c'est le public qui détient la réponse. Ce qu'on peut peut-être, c'est pousser plus loin, peut-être, sauf erreur de ma part, ce qu'a engagé Jérôme. C'est peut-être créer, par exemple, ce qu'on appelle des tarifs discriminants. Alors, discriminants dans le bon sens du terme. Hein. C'est-à-dire, par exemple, des cartes pour des retraités, par exemple, pour le matin, pour les étudiants, pour un certain nombre de catégories qu'on va amener vers les heures creuses. Parce que, pardon, hein, j'ai ma lubie, c'est de lui remplir les heures creuses. Les heures pleines, par définition, elles sont pleines. C'est pas très difficile. Peut-être qu'il faut, à un moment donné, certains ont tenté ça, je soulève cette idée, de limiter le nombre d'heures jouables en heures pleines par les joueurs, en réorientant vers les heures creuses. C'est-à-dire en disant, il y a un quota. Vous avez, mais ça passe un peu par l'abonnement pour faire ça. Vous avez un certain nombre d'heures, mais du coup, vous pouvez aller vers les heures creuses si vous voulez jouer. Et ça, c'est plus intéressant pour Jérôme.
27: Voilà quelques idées. Alors, Jérôme Fernandez, concrètement, là, parce que ça part très fort, il va falloir embaucher aussi. Là, c'était votre projet de créer une équipe. Vous nous l'avez dit en début d'émission, Jérôme.
1: Alors, il y a une première équipe qui a été créée, donc on est 4 salariés sur le site pour le moment, ce qui nous permet largement de répondre à l'affluence du début, on va dire, du projet. Et effectivement, une fois que le club tournera du matin au soir, il faudra staffer et s'orienter vers du recrutement. Après, je rejoins ce qu'a dit Thomas, c'est aussi une question de localisation. C'est-à-dire comment on va avoir une fac qui va être très très proche de notre club. Donc là, effectivement, c'est un véritable intérêt de créer des tarifs étudiants, d'attirer les jeunes dans nos clubs avec des tarifs préférentiels. Ici, sur Avignon, on a beaucoup moins d'étudiants, donc on va jouer peut-être plus sur des cartes de recharge, sur du porte-monnaie virtuel, pour que les gens investissent dans leur porte-monnaie virtuelle pour avoir des réductions entre guillemets et que nous ça nous fasse rentrer de la trésorerie en avance pour payer les premières charges qui sont substantielles quand même.
3: Et puis vous savez ce qu'on dit à Avignon hein, sur les périodes de pont, allez-y hein, aussi, voilà, c'est facile. Allez, voilà, photo finie.
1: Alors une autre

0: fort nos 30 balles.
1: Non, c'est une bonne idée. Non, c'était pas ça que je voulais lui dire. Je voulais juste profiter de l'occasion quand même pour rappeler que le paddle, c'est quand même quelque chose de sociétal, mais c'est quand même assez récent au final. Donc, c'est-à-dire qu'il y a un effet de mode aujourd'hui. L'urgence aussi, c'est de prendre en considération cet effet de mode pour faire perdurer le plaisir et que ça devienne vraiment un sport à part entière. Parce que sinon, évidemment, ça peut mettre à mal le business à un moment donné. Faut l'avoir juste en tête.
0: C'est noté, Thomas Binet. Rendez-vous donc même heure la semaine prochaine,
1: Avec
0: Thomas.
1: Grand plaisir.
0: Et puis, merci et bravo, mon cher Jérôme Fernandez. Attention quand même, je pense que cette fois-ci, vous êtes prenable sur le terrain, hein, pas comme au hand.
2: Ah oui, donc, largement.
0: Je viens vous challenger comme j'ai pu le faire à certains moments en course à pied, vous vous souvenez ?
2: Avec grand plaisir, Frédéric.
0: Oui, merci mille fois, Jérôme, et bravo pour ce très beau projet avec Adrian Grégory. Tout de suite, Anthony Martin Smith, faut que ça change, à la semaine prochaine.
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1: Je suis très heureux de vous retrouver, mesdames et messieurs, ce soir sur l'antenne de Sud Radio, comme d'ailleurs chaque soir, j'ai du mal à parler, c'est le samedi, c'est normal, je suis fatigué. Il est un peu plus de 20h30, et comme bien chaque semaine, désormais, c'est faut que ça change, pour parler de la situation de nos personnes qui connaissent le handicap au quotidien, qui le vivent, et puis ça concerne quand même des millions de personnes en France, c'est pour ça qu'il faut que ça change existe. Je vais saluer mes amis autour de la table. Julie Précia, bonsoir.
2: Bonsoir à tous.
1: Comment ça va ?
2: Ça va très bien. Heureuse de se retrouver pour parler de ce sujet.
1: Effectivement, moi aussi, je suis très heureux. On va en parler dans deux secondes. Mathéo Lamblot, bonsoir.
3: Bonsoir Anthony, bonsoir tout le monde.
1: À retrouver également Mathéo dans Les Vraies Voix qui écoutent la France tous les jours à partir de 19h avec Philippe
3: David.
1: Du lundi au jeudi, exactement. Et puis, avec votre journal des sports et des parasports à suivre, eh bien, en deuxième partie d'émission. Dans un instant, on va revenir sur la Conférence nationale du handicap. Présidée par le président de la République, elle s'est tenue le 4 septembre dernier, dans le 93, en Seine-Saint-Denis. Et il y a eu des annonces, 65 mesures, mais une grande insatisfaction de la part des associations, des personnes en situation de handicap qui étaient présentes. D'autres se disent plutôt satisfaits. On va d'ailleurs en parler dans un instant avec Martin Rochon qu'on va recevoir au 0826 300 300, qui de son côté, on va lui demander, hein, mais a l'air, je pense, plutôt content puisqu'il a eu des annonces qui concernent directement son business. Allez, faut que ça change.
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1: Et avec nous 0826 300 300, Martin Rochon, bonjour.
4: Bonjour Anthony.
1: Merci de prendre bien quelques minutes pour venir nous parler de ce que vous avez vécu lors de cette CNH, la Conférence Nationale du Handicap. Vous êtes plutôt satisfait, j'ai quand même l'impression. Je le rappelle, vous êtes directeur général de Okinéa, une entreprise qui travaille sur l'accessibilité pour les personnes en situation de handicap, particulièrement sur les sujets de voirie. Et vous avez eu des annonces du président de la République.
4: Effectivement, il y a eu des annonces. Alors, content de la CNH, je sais pas, je suis comme tout le monde, un peu dans l'expectative du nombre d'annonces et du peu de temps qui nous reste pour faire bouger les choses. Ceci dit, j'ai appris comme vous, dans la bouche du président de la République, que la généralisation des télécommandes normalisées...
1: La généralisation, parce que ça a bugué, je répète ce que vous venez de dire.
4: Ouais. La généralisation des télécommandes normalisées était enfin actée.
1: Alors, et deux secondes, s'il vous plaît. Les télécommandes, on parle de ces outils dont vous avez déjà parlé dans l'émission, qui déclenchent les feux sonores et les balises sonores pour les personnes déficientes visuelles.
4: Exactement. Il faut savoir que quand on traverse la rue et qu'on ne voit pas, on est en danger. Et donc, il y a plein de systèmes, plein de techniques de locomotion qui nous permettent de limiter le danger. L'une d'entre elles qu'on a inventée en 93, moi, c'est mes parents qui ont inventé des feux sonores pour les personnes déficientes visuelles. Et ces feux sonores ne se déclenchent uniquement quand une personne déficiente visuelle appuie sur sa télécommande et permet de savoir, et donc permet de déclencher le feu pour savoir s'il est rouge ou vert. Et donc, une des grosses problématiques qu'il y avait, c'est que la distribution des télécommandes n'était pas homogène, ça dépendait des territoires, et donc chaque personne déficiente visuelle devait mener sa petite enquête, son combat, pour obtenir cette télécommande, alors que personne ne paye pour traverser la rue en France, en tout cas si on le paye, mais à travers nos impôts. Donc, ce que le président a acté, c'est que il centralisait la distribution de la télécommande et que chaque personne qui en a besoin allait recevoir une télécommande dans sa boîte aux lettres. Et je dois avouer que après quelques années de combat,
1: ça fait du bien, mais bon, on se demande comment ça va être réalisable, ça, concrètement, Martin Rochon.
4: Alors, nous, ça fait quelques années qu'on distribue des télécommandes, donc la mécanique, on l'a. J'ai l'impression qu'on a et une ministre, Camille Garminier, et une déléguée interministérielle à l'accessibilité, Andrea Kochko, qui ont très envie de faire bouger les choses et très envie de faire avancer cette mesure. Donc, le principe le plus simple, si on veut que ça aboutisse, c'est de pas confier ça dans un circuit ou dans un bouillon administratif que vous connaissez mieux que moi, mais plutôt de réussir à préserver le fait que à travers des formulaires qui seraient remplis en ligne, les usagers reçoivent la télécommande dans leur boîte aux lettres, parce que quand on est déficient visuel, c'est quand même compliqué d'aller chercher ailleurs que dans sa boîte aux lettres.
1: Bien sûr. Bon, merci beaucoup Martin Rochon d'avoir pris quelques minutes pour nous partager bien vous, votre satisfaction, mais aussi votre expectative, hein, je vous cite. Et puis, sur le plateau, nous a rejoint Vincent Julet, vous êtes vice-président de l'APHPP, l'Association pour la prise en compte du handicap dans les politiques publiques et privées hein, également. Bonjour.
5: Bonjour Anthony.
1: On vous reçoit assez régulièrement d'ailleurs dans l'émission. Julie.
2: Exactement, on va revenir avec vous Vincent justement sur votre impression de cette 7e conférence nationale du handicap. Le slogan c'est passer d'une société inclusive à une société pleinement accessible. Alors une petite question toute simple et puis c'est celle de la note que vous donneriez sur 10 à cette CNH et puis peut-être quelles prochaines actions de plaidoyer vous avez imaginé envisager à l'issue de celle-ci puisqu'on le rappelle l'association pour la prise en compte du handicap dans les politiques publiques et privées, vous en êtes vice-président.
5: Ouais. Note sur 10
1: C'est dur hein.
5: Ah c'est très dur mais je vais nous mettre quand même un peu moins de 5.
1: Ah, c'est violent.
5: 4,5, je pense. Mais on pourrait passer à 6,5, 7 après le 29 septembre. Je m'explique. À aujourd'hui, est-ce que nous, la PHPP, on est mécontents de cette conférence nationale du handicap? Je vais plutôt utiliser le mot inquiet. Je
1: Pourquoi
5: pense qu'on est inquiet,
1: Pourquoi
5: on est en attente. Comment?
1: Pourquoi inquiet?
5: Bah, en fait, on a un certain nombre d'annonces qui ont été faites. Alors, effectivement, hein, quand on voit là où on en était en 2023, où certaines structures associatives ne sont pas venues, ont boycotté la CNH de 2023, et finalement, on a eu, alors que la CNH de 2026 est beaucoup moins forte en annonce que la 2023, et ben finalement, tout s'est assez bien passé. On le voit même, hein, d'ailleurs, hein, dans le corpus associatif, les réactions n'ont pas été aussi violentes que ça, hein, peut-être parce qu'aussi, on est en train de demander.
1: Les gens sont pas contents, malgré tout. Ils disent qu'il n'y a rien eu dans cette CNH.
5: Je crois que les gens sont inquiets, globalement, parce que en fait, nous on croit beaucoup à l'effectivité des droits. C'est-à-dire que globalement, ce qu'on défend en premier, et là c'est peut-être en réponse à ce que dit Julie, c'est que on a la loi de 2005, et où est-ce qu'on en est? C'était les 20 ans de la 2005 l'année dernière, et on voit qu'on
1: a... La loi de 2005 qui garantissait l'égalité des droits et des chances des personnes en situation de handicap du 11 février de cette année-là.
5: Ouais. En fait là, le président nous a renvoyé à beaucoup, pour répondre à cette question Anthony, le président nous a renvoyé à beaucoup de groupes de travail. Là, nous, on croit que c'est plus le moment d'aller vers des groupes de travail. On croit que c'est le moment de passer à l'étape des sanctions sur l'accessibilité.
1: C'est ce que revendique APF France Handicap, notamment. C'est aussi ce que revendique le collectif Handicap. Ils disent maintenant, il faut un panel de sanctions.
5: Il faut un panel de sanctions. Il faut que globalement, enfin, le président a, par exemple, proposé, je vais le formuler comme ça, proposé au préfet de pouvoir muscler le dispositif. Enfin, c'était déjà ce qui avait été proposé. Donc finalement, on est sur une 2026 assez proche de ce qui se passait en 2023 avec moins d'annonces.
1: On a avec nous qui nous a rejoint Lucas Chapiteau. Bonsoir Lucas Chapiteau.
6: Oui, bonsoir à toute l'équipe.
1: Vous êtes influenceur déficient visuel, vous avez été pris comme ambassadeur sur cette CNH. Et vous aviez récolté des questions de la part de vos followers sur Instagram, etc.
6: Oui.
1: Et puis vous ressortez de là publiant une vidéo où vous êtes plutôt déceptif dans le résultat. Pourquoi ?
6: Bah c'est un peu ça. Là, pour vous dire, je suis dans le train, je viens de m'arrêter à Dijon et je me suis dit que la moutarde allait un peu m'était un peu montée au nez.
1: Ouais.
6: Après cette CNH. En fait, ouais, le deal c'était ça. En tant qu'ambassadeur, on nous a dit vous devez faire remonter les questions de terrain. Les témoignages, bref, le concret, quoi, les gens qui galèrent avec la MDPH, qui galèrent à l'école, qui galèrent dans l'emploi, etc. Et vraiment, les gens ont joué le jeu. J'ai eu des milliers de témoignages. Et l'idée, c'était quand même d'arriver à les concentrer pour ensuite le jour J aller directement au contact, quoi, aller interroger les ministres, aller interroger le gouvernement et revenir avec des réponses concrètes, en tout cas des vraies pistes. Et en fait, quand on est arrivé sur place. Et c'est ça, et du débat et vraiment défier et puis mettre en contradiction parfois. Et en fait, ce qui s'est passé, c'est qu'on s'est assis sur une chaise, on a écouté des gens parler pendant 3h30 avec des tables rondes où on pensait régler des soucis en 5 minutes. Et derrière, on nous a dit merci, au revoir, et du coup, il s'est absolument rien passé. Donc la promesse n'a pas été tenue et je suis assez déçu du coup.
1: Notamment le fait que vous n'avez pas eu la prise en charge de vos billets de train pour venir, de votre hébergement, etc. Donc presque vous avez été utilisé par le gouvernement. C'est peut-être ça le sentiment que vous avez?
6: Bah, c'est un peu le sentiment que oui, on a été des faire-valoir en se disant bah ils ont beaucoup d'abonnés, ils parlent bien du handicap sur les réseaux sociaux, ils ont une communauté, donc on va se les mettre un peu dans la poche. Et finalement oui, ça m'a coûté cher puisque deux déplacements comme en juillet ça a été annulé et j'étais monté sur
1: Suite
6: Paris Express.
1: Suite à la canicule.
6: La canicule, donc oui, effectivement, ça nous a coûté cher et en plus je reviens en devant dire aux gens qui m'avaient fait cette confiance là. De porter une parole de terrain, bah, désolé, mais pour l'instant, je pourrais bien, mais qu'aucune réponse, quoi.
1: Julie.
2: Oui, comme vous dites, Lucas, vous avez joué le jeu de la démocratie participative, pour le coup. Quelle est la promesse de cette CNH que vous attendez maintenant comme une relation concrète et celle qui est la plus, on va dire, demandée du terrain? Et juste une petite chose, vous êtes influenceur, donc vous êtes sur les réseaux et vous pouvez entendre d'autres ambassadeurs s'exprimer au sujet, justement, des fois des conférenciers en situation de handicap qui sont pas indemnisés, qui sont pas... Vous n'avez pas eu cette attention-là. J'aimerais là-dessus vous toquer un petit peu sur l'épaule, vous dire mais pourquoi là-dessus vous êtes laissé faire.
6: À voir, quoi, c'est ça.
2: Mais parce que ça nous met en colère.
1: Les éducateurs.
6: Moi, c'était ma première CNH et justement j'avais envie de pas créer la polémique, j'avais envie de voir comment ça allait se passer et puis j'avais vraiment cet espoir aussi de vouloir faire les choses et si mon rôle à moi c'était de rapporter le terrain, j'ai envie de dire les problèmes de prise en charge d'hébergement etc, c'est pas grave, j'étais pas là pour ça ni pour me faire mousser ou autre, moi j'étais juste là pour faire un peu ce rôle de quelqu'un qui peut avoir des gens de toute la France qui n'ont pas la possibilité d'aller à Bobigny pour rencontrer les ministres, etc.
2: Justement, vous avez fait un travail énorme.
6: Travail énorme, mais pour moi, c'était important de le faire. Donc,
1: ne parlons même pas.
6: Je voulais pas jouer la polémique.
1: De la condition de la presse qui a été parquée dans une tribune, dans une salle de projection, même. Impossible de poser des questions au président de la République ou au ministre pendant cet événement. Ça a été très difficile pour Julie qui y était et elle nous racontera peut-être ça juste après. Merci beaucoup Lucas Chapiteau d'avoir pris le temps de venir nous parler sur Sud Radio. Vous revenez très vite autour de la table, ça nous fera plaisir.
6: Avec grand plaisir, et puis je vous donne une petite info pour terminer, c'est que j'ai été contacté par le conseiller handicap à Bobigny qui, sachez-le, n'a pas été invité à la CNH et n'a même pas pu prendre la parole. Voilà, donc
1: sympa.
6: On est quand même sur un truc intéressant. Voilà.
1: Ouais, sympa. Bah, vous nous raconterez quand vous reviendrez autour de la table. Allez, faut que ça change. Dans un instant, on revient sur Sud Radio, on continue à parler de cette CNH, peut-être, ou non, on va parler de nos coups de cœur surtout. Hein, coups de cœur et coups de gueule sur l'actualité, c'est plutôt ça dont on va parler. Allez, bougez pas sur Sud Radio.
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1: De retour sur l'antenne de Sud Radio pour Faut que ça change. On parle de handicap, d'inclusion évidemment. On parlait juste avant de la CNH, la Conférence Nationale du Handicap, présidée par le Président de la République, qui, comme chaque 3 ans, revient sur les grandes mesures mises en place et celles qu'il faudrait que nous mettions en place avec des annonces allant jusqu'à 2032. On a bien vu les insatisfactions, les colères de certains, les déceptions des autres, notamment avec Lucas qui prenait la parole juste avant. Vincent, Juliet, je voudrais maintenant peut-être vous demander, est-ce que vous avez un coup de cœur, un coup de gueule là, à chaud comme ça?
5: Bon, à chaud comme ça, à la suite de la CNH, nous, vous savez, la PHPP, on parle de citoyenneté de la personne handicapée, on parle de place de la personne handicapée dans le débat public, dans le débat politique. On en a beaucoup parlé lors de la CNH, et puis quand on regarde dans le dossier de presse, il se passe rien dessus. Mmh. On pense effectivement, on préconise une place plus importante dans le milieu politique, on pense qu'on doit avoir beaucoup plus d'investissement dans les médias, dans les différentes assemblées. On aurait aimé des annonces là-dessus, on l'a pas, et on pense qu'effectivement, et ça a été abordé par Jérémy Borois, le président du CNCPH, ça a été évoqué à la marge, et on croit aujourd'hui que là, une plus grande représentation des personnes handicapées, et pas seulement autour de table ronde, ça doit être aussi une priorité. Et ça, je crois que c'est un des gros sujets absents, parmi les nombreux sujets absents de la CNH, c'est un des gros sujets absents sur lesquels nous, on veut insister.
2: Bon. Oui, être associé et non consulté.
5: Oui, associé et non consulté, c'est ce qui a été dit aussi. Il faut qu'il y ait une vraie consultation, parce que sinon, effectivement, on crée de la forte déception, et je crois que c'est ce qu'on a entendu tout à l'heure.
1: Vincent, Juliet, je vous remercie en tout cas d'être venu autour de cette table sur Faut que ça change et sur Sud Radio. Je vous souhaite une très belle soirée. Julie Pressiard, peut-être on va parler de votre coup de gueule, je crois, coup de gueule. Hein.
2: Et non, Denis, il s'agit d'un coup de cœur.
1: Ah, pardon. Ok, alors dites-nous.
2: Alors c'est une annonce qui a été dévoilée dans le volet école pour tous lors de la CNH, c'est le projet de réussite unique. On connaît tous, c'est important de prendre conscience du parcours de combattants, le parcours administratif des parents. Donc là il s'agit d'un document unique
1: des parents d'enfants en situation de handicap.
2: Exactement, ouais. Qui suivrait donc les enfants de l'école maternelle jusqu'au lycée. Ça fait aussi caisse de résonance avec le sujet de la semaine dernière sur la refonte du statut des accompagnants, des enfants en situation de handicap, où l'enjeu ce serait vraiment de les intégrer dans un fonctionnement d'éducation globale, voilà, pour l'enfant. Alors est-ce que c'est une énième barrière administrative de plus, ou au contraire un outil de simplification?
1: Bon, avec cette question, j'ai l'impression que c'est un coup de gueule, coup de cœur, pas très...
2: Ah, on attend de voir, voilà.
1: On verra. Alors moi j'en ai un, si vous me permettez de vous le partager. Il s'agit de Malo, il a 15 ans, il a une maladie neuromusculaire, il est en fauteuil roulant. Et j'ai été contacté par sa maman qui a lancé une cagnotte pour financer un nouvel équipement qui coûte 7 500 € et qui permettrait à Malo d'être plus libre dans ses mouvements, de pouvoir avoir une vie sociale plus légère avec ses copains, avec sa famille. Je lui ai promis d'en parler à l'antenne. Voilà, chose faite. Cette cagnotte, je vous propose de la retrouver sur le site de sudradio.fr. On va demander à nos amis du digital peut-être de mettre le lien en ligne. 7 500 €, c'est quand même une somme importante, une somme rondelette, comme on le dit. Donc voilà, si vous voulez soutenir Malo et ses parents, participer à cette cagnotte. Et puis tout de suite, on va retrouver le journal des sports et parasports de Mathéo Lamblot. Bonsoir, rebonsoir Mathéo.
3: Rebonsoir Anthony.
1: Allez, on est parti.
3: Donc on continue aujourd'hui de prendre des nouvelles de nos sportifs paralympiques qui ont brillé aux Jeux de Paris en 2024. Vous vous souvenez, la semaine dernière, on vous parlait de notre équipe de France de cécifoot qui est devenue championne d'Europe pour la deuxième fois consécutive et qui confirme donc son statut depuis son titre paralympique décroché à Paris. Eh bien, il y en a d'autres qui continuent de briller, ce sont nos cyclistes. La semaine dernière, ils ont glané 29 médailles, dont 15 titres au championnat du monde de paracyclisme aux États-Unis. Une performance qui confirme la France comme meilleure nation mondiale de la discipline. Parmi les champions du monde, on peut citer Florian Joigny, déjà médaillé d'or à Paris, mais aussi Alexandre Léauté, lui aussi titré aux Jeux de Paris, qui a décroché, écoutez bien, son 27e titre mondial. Rien que ça.
1: C'est énorme.
3: C'est énorme, voilà. À noter également les deux médailles d'argent d'Arthur Bauchet, quintuple champion paralympique en paraski, qui s'est lancé dans ce double projet entre ski et cyclisme. On voit de plus en plus de sportifs se lancer dans des doubles projets. On peut penser à Émilien Jacquelin en biathlon, qui lui aussi s'est mis au cyclisme, ou encore à Amandine Buchard, judokate, qui s'est lancée au rugby à 7 pour les Jeux de Los Angeles. Et on peut, si on remonte, penser à vous, Anthony, judoka, qui s'est lancé au ski cet hiver. Si vous voulez, chers auditeurs, retrouver des vidéos sur les réseaux sociaux d'Anthony. Et pour revenir donc à ces championnats du monde de paracyclisme, chez les femmes, Anaïs Vincent, elle décrochait le premier titre mondial de sa carrière.
1: Et puis Marie-Amélie Le Fur, 2 ans après les Jeux de Paris, veut accélérer.
3: Et oui, la présidente du Comité paralympique et sportif français veut changer de braquet, comme elle l'a indiqué à nos confrères de l'équipe cette semaine. Son objectif, rendre les clubs sportifs plus accessibles aux personnes en situation de handicap, avec 4000 clubs inclusifs d'ici l'année prochaine, contre 2600 aujourd'hui. Et pour les Jeux de Los Angeles en 2028, l'ambition est claire, installer la France dans le top 5 du tableau des médailles. À Paris en 2024, la France avait terminé à la 8e place de ce classement. Le défi désormais, c'est de transformer cet élan de Paris en héritage durable.
1: Et puis ça a bougé du côté du comité d'organisation des Jeux Olympiques et Paralympiques de Alpes 2030 cette semaine, avec le départ de notre feu.
3: Départ d'Edgar Groupiron, de la présidence du comité d'organisation. Un départ qui intervient après plusieurs mois de forte tension au sein du COJOP. Il y a une véritable crise de gouvernance. Plusieurs dirigeants ont déjà quitté le navire. On peut penser à Cyril Linette, directeur général, après des désaccords insurmontables, disait-il, avec Edgar Groupiron. Fin août, les principaux acteurs du projet avaient même indiqué au CIO que la confiance était rompue avec le président du COJOP. On espère à présent voir surtout de la stabilité et surtout de la sérénité indispensable pour réussir l'organisation de ces Jeux des Alpes 2030, qui doivent avant tout être une fête du sport.
1: Et puis deuxième journée du top 14 qui se poursuit aujourd'hui, Mathéo, en rugby.
3: Et oui, vous avez pu suivre cet après-midi ce multiplex sur Sud Radio. Place maintenant à la rencontre entre Toulon, battu d'un petit point la semaine dernière à Bayonne, et La Rochelle, qui s'est offert la semaine dernière le quadruple tenant du titre, le Stade Toulousain, lors de la première journée. Donc deux équipes avec deux objectifs différents, mais un match passionnant qui s'annonce et qui sera à suivre sur l'antenne de Sud Radio, tout comme le derby demain soir à ne pas manquer entre le Stade Toulousain et l'Union Bordeaux-Bègles en clôture de cette deuxième journée.
1: Eh ben, on sera au rendez-vous, on va continuer d'écouter l'antenne de Sud Radio. Me reste à vous remercier, Mathéo Lamblot, pour ce journal des sports et parasports que l'on retrouve sur sudradio.fr et en podcast sur l'ensemble des plateformes. Également sur l'application Sud Radio, je n'ai de cesse de vous le dire, téléchargez-la sur iOS, sur Android. Mathéo Lamblot, on vous retrouve dès lundi sur l'antenne à partir de 19h avec Philippe David pour les vraies voix qui écoutent la France. Oui. Moi, je vais vous retrouver mardi soir à partir de 20h pour On vous a compris. Julie Précia, je vous remercie et puis on se retrouve la semaine prochaine, même heure.
2: Exactement, très belle soirée.
1: Très belle soirée, vous allez suivre un peu le rugby?
2: Peut-être pas.
1: C'est honnête. Allez, bonne soirée à vous, bonne soirée à Louane à la réalisation. À très vite sur Sud Radio.
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1: Juste avant de retrouver Toulon-La Rochelle avec Mathias Merlot depuis Mayol, les informations avec vous Samuel Le Wagon. Bonsoir Samuel.
2: Bonsoir. Après le déraillement d'un train en Normandie, aucun élément ne permet d'évoquer un attentat à ce stade, selon le procureur de Rouen. Annonce après l'accident qui a eu lieu à Cléon sur la ligne Caen-Rouen. Plusieurs auditions ont eu lieu, 4 passagers restent hospitalisés, plus de blessés en urgence absolue. Un nouveau pic de chaleur attendu en début de semaine, information donnée par Météo France. Une hausse des températures est prévue dans le sud du pays. Les 35 degrés devraient de nouveau être dépassés à partir de lundi. La politique et François Hollande étaient l'invité d'honneur de la fête de la Rose en Saône-et-Loire. Interrogé sur une éventuelle candidature pour 2027, le socialiste a répondu qu'il prendrait sa décision au mois de décembre. Une free party organisée dans le Calvados. La fête se déroule à La Hoguette, au sud de Caen, sur un terrain privé. La préfecture rappelle que le rassemblement n'a pas été déclaré. Depuis la loi Riposte, les organisateurs risque jusqu'à 2 ans de prison et 30 000 euros d'amende. À Donald Trump en Irlande, à Dublin, le président américain s'est prononcé pour une réunification des deux Irlandes. « Je pense que ce serait fantastique », estime le locataire de la Maison-Blanche. Jusqu'ici, les États-Unis affichaient une position de neutralité sur ce dossier par rapport à leur partenaire anglais. Le sport maintenant, sur la Coupe du Monde, les basketteuses tricolores se sont imposées contre l'Allemagne. Victoire 86 à 64 pour les Bleus, une première finale prévue demain soir. Pour le 15 de France féminin ici, faux départ. Les joueuses ont perdu 28 à 14 contre la Nouvelle-Zélande pour le premier match du Women 15 World Series. La rencontre avait lieu à Gerland, sur Lyon. Il reste 2 matchs pour les Françaises dans ce championnat sans classement ni trophée. Et puis en top 14, sur la seconde journée, le Loup s'est imposé face au Racing 48-31. Pau l'a emporté à domicile 70 à 28 contre Bayonne. Même chose pour Clermont, victoire 25 à 16 contre le Stade Français. Montpellier a gagné contre Vannes 26 à 12. Et Perpignan s'est imposé contre Castres 43 à 29. À suivre ce soir, Toulon qui reçoit La Rochelle dès 21h05. Bon week-end à tous.
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1: Bonsoir, vous êtes bien sur Sud Radio, la radio du rugby. On poursuit cette deuxième journée de top 14, évidemment, avec le choc de ce samedi soir, Toulon-La Rochelle. Julien Delmas est toujours présent. Bonsoir Julien.
3: Bonsoir messieurs.
1: Et on accueille Mathias Merlot depuis Mayol. Bonsoir Mathias. Le match a commencé depuis un peu plus de 2 minutes et c'est parti fort du côté de Mayol.
4: Ouais, salut les amis, bienvenue à Mayol. On retrouve Mayol 3 mois après pour un excitant Toulon-La Rochelle. 0-0, 3 minutes de jeu. Première grosse situation pour les Toulonnais dans les 22 mètres, mais il y a eu un ceiling, c'est-à-dire qu'un joueur n'est pas resté sur ses appuis au moment de soutenir les Whistler de l'âme. Du coup, les Rochelais ont pu se dégager avec Boujou notamment au niveau de ses 40 mètres, mais beaucoup d'attentes autour de cette partie. Surtout que voilà, il y a eu des matchs serrés pour aussi bien pour Toulon et La Rochelle en début de lors de la première journée, avec une défaite pour Toulon, une victoire pour La Rochelle. C'est déjà beaucoup d'excitation de voir ces deux équipes ici à Mayol. Les deux visent les phases finales top 14.
1: Bon, je vois que le jeu est un peu au centre du terrain. Le temps pour toi peut-être de faire un point sur les compositions, parce qu'il y a pas mal d'enseignements des deux côtés.
4: Ouais, exactement, avec 5 changements du côté de La Rochelle. Première ligne, Kadouri, Bourgarit, Sorin. Deuxième ligne, Kanté, Samba, Alex Toulonnais. Numéro 5, Thomas Adélaïde. Troisième ligne, toute neuve avec Botia Boudéan. Et en numéro 8, Mathias Haddad. À la charnière, son premier match en top 14, Valentin Bougeux, 18 ans, accompagné de Antoine Astoy. Sur les ailes, Bollangier, Noël. Au centre du terrain, Denis Vaucoux, Seteni. Et à l'arrière, le capitaine Dylan Leeds. Sur le banc, en banc 7-1, Lespio Pinverne, Lavo, Wakani, Zaravi, Aldrit, Timo Elissa, Kuntelia, alors que Antoine Astoy va tenter les points dans quelques instants. Le temps juste de faire la composition de Toulon avec Améla, Pierre Damon, titulaire d'un minute, forfait de Teddy Beaumier, malade. Sacler, Rebat, Concorier, Ludlam de retour. Abadi, Zach Mercer, numéro 8, Charnière, Serin, Garcia, Ferté. Rebadge sur les ailes, Ficou capitaine, premier match à Mayol, Hugh Jones au centre du terrain, à l'arrière Benjamin Herbon en 6-2, Damon, Gros, Pocou, Puifoua, Chiochvili, White, Saint-Zel et Slimani. Et ça passe pour Antoine Astoy, des 40 mètres en coin élan, confiance le numéro 10 international français. Et c'est La Rochelle qui ouvre la marque ici à Mayol, 3-0 après 5 minutes de jeu.
1: Ouais, Mathias, un Mayol plein craqué, j'ai cru voir sur les images. C'est un soir d'affluence du côté de Toulon.
4: Ouais, ben clairement, c'est les soirs où on aime bien aller à Mayol, on y va en manche courte.
1: Allez,
4: presque en short.
1: C'est parti, ça commence.
4: Il fait très beau, il fait très chaud, vous avez entendu la météo, la vague de chaleur est déjà arrivée sur le Var. Et surtout, c'est la saison du rachat. Hein. la saison du rachat, puisque on le rappelle, tout le monde ne s'est pas qualifié en phase finale la saison prochaine. Il y a eu beaucoup de changements à l'intersaison, le retour de Franck Azema sur dans le staff, avec également l'arrivée d'Alex Codling, quelques recrues intéressantes comme Gaël Ficou, Hugh Jones. Et il y avait beaucoup de curiosité du côté varois, c'est pour ça que Mayol s'est bien garni pour cette affiche.
1: Ouais, exactement, bien garni pour cette affiche. Et on a vu le petit jet sympa de Baptiste Serin, l'expérimenté demi de mêlée, qui est allé mettre une petite tape à Valentin Boujou, le tout nouveau joueur
4: exactement.
1: De top 14.
4: Le rookie.
1: Ça, c'est exactement le rookie. C'est l'image qu'on aime bien voir, exactement. Alors que Toulon, avec un bon groupé pénétrant.
4: Ouais, il y a un avantage en cours avec Hugh Jones, la charge de Hugh Jones. Ça sort pour Gaël Ficou. Sachant qu'on compte 3 contre 3, il a préféré garder l'international français, le natif de la Seine-sur-Mer, Baptiste Serin, qui fait l'extérieur. Finalement, il revient jouer pour l'intérieur avec Cancorier, Alex Rocheté, Zach Mercer là dans le côté fermé. Zach Mercer qui casse un plaquage. Zach Mercer qui rentre dans les 22 mètres de La Rochelle. Toujours un avantage en cours, mais la réaction varoise après les premiers points d'Antoine Astoy, ça réagit bien avec Cancorier une nouvelle fois qui charge, se démultiplie le deuxième ligne international français. La recrue, une des recrues phares de l'intersaison côté varois. Le ballon est lent, mais le ballon ressort toujours pour Pierre Damont avec Kyle Sinclair. Interception de Kyle Sinclair, mais retour à l'avantage, une faute sur le précédent groupé pénétrant. Mais clairement, en conférence de presse, Toulon avait insisté sur le fait qu'il voulait prendre La Rochelle, notamment sur le jeu d'avant et sur les modes portés. Et pour l'instant, c'est clair, net et précis, on insiste sur cette phase de jeu.
1: Ouais, tu l'as dit, Cancorier qui est venu de La Rochelle, c'est peut-être pas le plus gros nom dans le recrutement toulonnais, mais joueur ô combien important, ô combien précieux, surtout pour le travail de l'ombre. On sait à quel point le départ du côté de La Rochelle avait fait grincer quelques dents, parce que c'est un joueur fiable et surtout il peut jouer deuxième et troisième ligne. Ça, c'est très précieux.
4: Exactement, c'est une pièce maîtresse. C'est surtout une pièce qui va permettre de concurrencer David Ribbons, voire de le faire souffler de temps en temps, puisque David Ribbons a fini sur les rotules la saison précédente, et notamment une grave blessure au dos. Il est en reprise, David Ribbons, mais en attendant, c'est vrai qu'ils n'avaient pas énormément de solutions en 5, en vrai 5 puissant, et Cancorier, c'est bien, vient combler un vide, alors que là, les Toulonnais font le choix d'aller en touche, et Matteo Garcia sans le ballon à 5 mètres de l'embut. Esteban Abadi, début d'alignement, et molle portée une nouvelle fois des Varois, qui pour l'instant est bien défendu par les joueurs de La Rochelle. Ballon va au sol. Est-ce qu'il va pouvoir sortir ce ballon dans les mains de Baptiste Serin qui l'attend? On met en place une cellule de 3 avec Zach Mercer notamment à 5 mètres de l'embête, mais pour l'instant ça monte bien, même si là on était hors jeu du côté des Maritimes. Baptiste Serin dans le fermé, petit par-dessus tenté par le demi de mêlée, mais finalement c'est manqué, contré tout du moins. Et le premier appel, on n'en a pas parlé, mais le central est monsieur Jérémy Rosier. Il va faire un premier appel à Dilinis parce qu'il y a beaucoup de pénalités du côté de La Rochelle. C'est la troisième en 8 minutes de jeu, et c'est vrai que là on est dans une zone critique. Cyprien, c'est le moment déjà de faire quelques rappels. Il me semble que c'était Bourgarit qui était à la faute.
1: Ouais, exactement, je crois que c'est la troisième pénalité déjà. Alors il y en a eu une pour Botia au début de rencontre, et ensuite il y en a eu deux coups sur coup là dans les 40 derniers mètres. Rochelet, que vont choisir les Toulonnais? Ils vont insister, je suppose, hein,
4: ouais. Ouais, il va en touche parce qu'elle est en coin en plus, donc pas évident, même si Jaminet reste sur un 100% dans l'exercice du tir au but à Bayonne, là où les Varois ont perdu d'un petit point, 27-26. Mais ils veulent enflammer Mayol, se reconnecter avec leur public, mais pour ça il va falloir marquer, sinon ils vont peut-être rapidement douter, les Toulonnais. Cette touche de Pierre Damont, milieu d'alignement, cette fois c'est Cancorier qui a été trouvé, molle portée des Varois. Cette fois ils sont bien constitués, ils avancent, ils se décalent, c'est molle portée avec le soutien de Gaël Ficou, de Hugh Jones. Allez, tous les Varois viennent là, même Ryan Rebadj, et ça insiste là, et il y a un avantage en course sur molle portée majuscule. Alors là on va avoir du mal à sortir le ballon. Baptiste Serin est obligé de faire relever quelques hommes sur le côté fermé. Là c'est sorti et laissé toulonnais de Matteo Garcia. Magnifique cette situation dans le côté fermé, c'est Matteo Garcia qui allait à Dan, et le carton jaune en plus contre La Rochelle pour les Vanni Boccia, la double peine pour les Rochelais. Mais la belle réaction varoise ici à Mayol. Toulon reprend l'avantage ici, 5-3 avant la transformation de Benjaminet, essai de Matteo Garcia.
1: Ouais, la double peine, tu l'as dit, puisqu'il y a eu essai de Toulon et carton jaune pour Boccia. 5 pour Toulon, 3 pour La Rochelle à la 9ème minute avant la transformation. Je pense qu'on a compris le secteur sur lequel ils allaient appuyer en début de rencontre, en tout cas les Toulonnais, Mathias.
4: Et c'est pour ça que j'en ai longuement parlé, parce que pour tout te dire, Cyprien, la conférence de presse, elle a presque tourné exclusivement sur ça, hein, sur le fait qu'ils se sont manqués dans les rucks la semaine dernière du côté de Bayonne. Mais surtout, Pierre Mignoni l'a dit dès le début de saison, il voulait absolument retrouver une ADN forte. Et l'ADN forte à Toulon, ça repasse par un paquet d'avant conquérant, une séquence et des séquences de molle portée. Là, cette fois, c'est Matteo Garcia qui tire le bénéfice de ce gros travail des avants. Mais il est vrai que Toulon réagit bien. En tout cas, Toulon est très propre en touche depuis le début de la partie. Benjaminet, ça passe à côté. Je vais porter la Chkoumoun à Benjaminé qui est sur un premier échec ici à Mayol. Il était en coin, score de 5 à 3 pour le RCT face à La Rochelle, 10 minutes de jeu.
1: Est-ce qu'il y a du vent? Parce qu'au au niveau de sa frappe, c'est marrant, elle part vraiment extérieure alors qu'elle partait bien au début. Donc c'est lui quand comment il l'a prise.
4: C'est manqué.
1: Ouais, exactement.
4: C'est manqué. Et ça arrive même au meilleur.
1: Et non, ça ne t'arrive pas, Mathias. Soyons honnêtes pour les auditeurs de Sud Radio. 5 pour Toulon, 3 pour La Rochelle et carton jaune donc pour les Rochelais. Le temps pour moi de rappeler les scores que vous avez vécu dans le multiplex un peu plus tôt avec François Triau. Perpignan qui s'impose à domicile face à Castres 43-29. Vannes qui perd à domicile contre Montpellier 26-12. Clermont qui dispose du Stade Français 25-16. Pau qui étrit Bayonne 70-28. Et le gros coup de cette journée, c'est le loup du côté du Racing 92, 48-31. 5 donc pour Toulon, 3 pour La Rochelle. Et c'est mal reparti pour les Rochers. Une nouvelle pénalité pour un hors-jeu sur le coup d'envoi.
4: Bras cassé. Il me semble que c'est Bollinger qui est parti devant le coup de pied. Mais il me semble même qu'il a peut-être sifflé le fait qu'Antoine Astoy ait posé le ballon juste devant la ligne médiane. On sait que les arbitres ont eu des consignes lors des renvois. Il faut bien taper les coups d'envoi ou les renvois derrière la ligne médiane.
1: Il y en a certains qui aimaient bien gratter quelques centimètres.
4: Ils aimaient bien, voilà. Parce que souvent, c'est une zone quand même, on peut le dire. Alors certes, ils sont filous les demi d'ouverture, mais c'est une zone sacrément abîmée, notamment au cœur du terrain. Mais là, il s'est fait avoir, en tout cas, monsieur Jérémy Rosier.
1: Comme les pénalités, Mathias, quand on tape une pénalité pour aller trouver une touche, généralement, le buteur
4: gratte
1: 1 ou 2 mètres. Et donc, du coup, ça permet de trouver une meilleure touche. En tout cas, une bonne mêlée avec deux grands côtés.
4: Le ballon sort là, avec Hugh Jones. Hugh Jones, là, il est présent. Hugh Jones, il charge une nouvelle fois. Il est repris juste devant les 22 mètres là par Seteny. Le ballon qui rebondit avec Serin pour Matteo Garcia, là, qui a pris très large, qui a trompé la rush défense. Et Pierre Damon qui s'engouffre dans un petit intervalle juste devant les 22 mètres. Baptiste Serin qui sort vite le ballon avec Matteo Garcia sur l'aile opposée avec Lewis Ludlam. Lewis Ludlam là, bien pris aux jambes par la défense rochelaise. De ballon inversion de sens une nouvelle fois avec Zach Mercer, la troisième ligne qui est en exergue depuis le début de cette partie. Attention, les grattages rejetés. Il a le droit de le gratter finalement et il va gratter une pénalité. Le gratteur rejeté pas efficace. Les Toulonnais, il me semble que c'est Alexandre Kadouri là qui a mis les mains sur le ballon, le jeune rejeté là qui a coupé ce temps fort varois, et la troisième pénalité déjà contre le rugby club toulonnais sur ce.
1: Et la deuxième sur un ballon gratté, hein, donc la guerre des rucks, elle est pas.
4: Pour l'instant, elle est perdue.
1: Bah ouais, elle est pas forcément réussie. En tout cas, tu as cité un joueur qui fait son retour, si je me trompe pas, dans la composition toulonnaise. C'est Ludlam, Lewis Ludlam, l'anglais, l'international anglais, qui est vraiment une pièce maîtresse également, une lame quelque part l'année dernière de cette équipe. C'était le seul qui était à niveau, on peut dire, du côté toulonnais, Mathias.
4: Ouais, l'avant certainement le plus brillant sur la continuité, même si il s'est blessé le malheureux au moment d'inscrire un essai du côté de Perpignan, luxation de l'épaule avec quelques nerfs autour qui ont pété. Il a dû être obligé de se faire opérer et là on est à près de 6 mois d'absence à le démanger, l'international anglais, de revenir sur les terrains. Il a été notamment désigné capitaine là pour cette saison avec Gaël Ficou et David Riemann. C'est pour preuve l'importance qu'il a dans le vestiaire varois. Et là il est rejeté, il met l'avance avec le 8 de devant, retour direct, La Rochelle qui est menée 5 à 3 et là les avants qui mettent la démultipliée notamment avec autour de Paul Boudéan. Là c'est Yulje Soutenik qui a bien été pris là par Zach Mercer, tentative de grattage des barons et le ballon reste dans les mains de Boujou qui fait travailler une nouvelle fois. Là c'était Mathias Haddad, sa troisième ligne, on est sous les poteaux varois, une dizaine de mètres de l'embut de Charles Kant et s'en va une nouvelle fois refoulé. Là la belle défense varoise pour l'instant, il gagne les collisions les Toulonnais mais le ballon reste dans les mains des visiteurs. Boudéan met une aura et ça insiste dans l'axe. Là c'est bien fait avec Thomas Adélaïde là qui a bien pris l'axe, un avantage en cours pour les Rochelais. Là il faut le jouer là ce ballon peut-être avec Valentin Bougeot. En tout cas Antoine Astoy appelle le ballon, ça joue dans le dos justement avec Dylan Nils. Dizalida, longue passe là sur l'aile de Jack Noël. Jack Noël crochet intérieur, Jack Noël il va glisser dans la butte, essai de Jack Noël là qui a trompé Melvin Jaminet sur ce crochet à l'intérieur. Cette bête passe, la claquée de Antoine Astoy, cette sautée et laisser Rochelais en bout de ligne en infériorité numérique. La Rochelle qui marque ici à Mayol. La Rochelle qui reprend l'avantage 8 à 5. Belle réaction rochelaise.
1: Ouais, magnifique passe de l'arrière Leeds qui a vu que ça montait en pointe sur pour fermer les extérieurs. Il a su tromper la défense toulonnaise et ensuite Jack Noël évidemment la différence avec un crochet intérieur et glisser jusqu'à l'embut. Mais c'était très bien joué de la part des Rochelais qui pour le coup ont bien gardé le ballon. Ils ont multiplié au moins plus d'une dizaine de temps de jeu et ça a mis à mal la défense toulonnaise malgré 2-3 tentatives de grattage.
4: Et on peut dire qu'on se régale quand même.
1: Ah bah là,
4: on est quart d'heure là, on est pas mal.
1: Je vais te dire, on n'est pas fâché avec le bonheur. Actuellement sur Sud Radio, la radio du rugby, Mathias, 8 pour La Rochelle. Est-ce que la transformation d'Antoine Astoy est passée?
4: Ça passe sur la gauche sous les sifflets de Mayol, La Rochelle qui mène ici à Toulon 8-5 au quart d'heure de jeu.
1: 8-5 au quart d'heure de jeu entre La Rochelle et Toulon. Vous êtes bien sur Sud Radio, la radio du rugby, Mathias. Et en effet, on l'a dit la semaine dernière, Toulon était passé pas loin de l'exploit du côté de Jean Daugé, défaite d'un petit point. Tandis que La Rochelle avait fait sensation en battant le Stade Toulousain après une remontée de plus de 14 points. Honnêtement, La Rochelle se déplace avec une équipe assez hybride, mais un banc qui a de l'ambition quand même, Mathias. Hein.
4: Ouais, clairement hybride, parce que déjà ils ont 15 absents. Hein. Déjà les Rochelais, les
1: ils sont habitués. L'année dernière, je crois que c'était monté à 32 hein, à un moment donné.
4: Notamment le Garek, blessé au genou, tout fois à la cuisse, et Will Skelton également, alors que là ça s'accroche entre Grand Gaillard et notamment Thomas Adélaïde, qui se fait pas que des amis ici à Mayol, mais ouais, le boss
1: formé,
4: tu le disais.
1: Formé
4: disais,
1: à Toulon.
4: Ouais, post-formé, on va dire, post-formé, parce qu'il est originaire de la région parisienne. Et là, même Jaminet prend le couloir avec Mathis Ferté, là, qui va jouer à deux contrats au niveau des 20 mètres avec une chose. Il a préféré garder l'ailier de poche varois, le ballon conservé là par les Toulonnais avec Baptiste Serin. Ça part dans tous les sens, les amis, avec même Jaminet une nouvelle fois pour Kyle Sinclair qui baisse la tête, qui rentre dans la défense de La Rochelle. Avec Zach Mercer qui passe après contact pour Esteban Abadi, pour Baptiste Serin. C'est un peu confus, mais pour l'instant ça se fait des passes, mais ça n'avance pas vraiment. Alors on a repris l'axe là avec Pierre Damon, et ça s'accroche dans tous les sens à chaque point de combat. Zach Mercer une nouvelle fois, le flood, la passe en plus pour Swan Rebach qui se défait du blackage de Karl Sorin, qui rentre dans les 22 mètres, le Gaillard avec Baptiste Serin, la bordure, l'avantage en cours, la passe après contact pour Pierre Damon, le blackage limite là-haut avec Cancorier. Là, ah, c'est une bataille de boxe qu'on assiste à Mayol avec des jeux frontales. Baptiste sur un côté fermé pour Mateo Garcia, pour Baptiste Ferté, et l'essai toulonnais. Oh, quelle action! Quelle action, les amis! Quelle action sur cet essai! C'était magnifique! Cette séquence, cette longue séquence avec des joueurs qui ont déjà les mains sur les genoux, 16 et 17 minutes de jeu, et l'uppercut varois à l'arrêt pour son crochet. Rochelet est laissé en bout de ligne de Mathis Ferté au terme d'une séquence interminable.
1: Interminable et surtout magnifique, Mathias, magnifique essai des Toulonnais. Tout ça part d'une relance de Melvin Jaminet avec Ferté qui conclut lui-même cet essai à la fin. Mais alors le travail de Baptiste Serin au cœur des rucks, autour des rucks, et notamment la dernière petite feinte de passe pour fixer le dernier défenseur Rochelet, une merveille. Garcia qui est omniprésent de ses débuts de rencontre, le demi d'ouverture toulonnais, très présent gros et très actif. Il attaque énormément la ligne,
4: il joue gros avec l'absence de Thomas Sabornos, et ça passe pas pour une Jaminet en coin. Là il a été gêné par les câbles, et ça l'a d'ailleurs un peu agacé là auprès du caméraman là, qui lui a dit que bah, les câbles lui a fait perdre des précieuses secondes. Et maintenant avec 45 secondes, chaque petite seconde
1: vite, hein,
4: justement ouais, est précieuse. Et du coup, deuxième essai, échec pour Melvin Jaminet, score de 10-8, mais déjà 3 essais dans cette partie. Et c'est vrai que là, La Rochelle a un de moins, notamment en bordure de ruck. Ils ont beaucoup insisté, les Varois, avec l'absence de Levani Bocchia. On a vu notamment aussi un Zach Mercer omniprésent avec Swan Rebadj. Et une nouvelle fois, les Varois, ils ont vraiment du mal hein, sur les rucks. À chaque fois, ils viennent se coucher pour sécuriser. Là, c'est Esteban Abadi, la beau pesté Esteban Abadi. Mais la faute, elle était plus qu'évitable, et surtout elle était grossière, et du coup ça offrira 3 points pour La Rochelle qui a l'occasion de reprendre l'avantage là en quasiment des points gratuits. En tout cas, on appelle le tee du côté du banc, mais on va voir le choix de Leeds qui montre les perches, Cyprien. Mais c'est vrai qu'on a du mal à faire des petites parenthèses tant on se régale sur la pelouse.
1: Ouais, exactement. Alors après, on aura l'occasion peut-être à un moment donné, mais à noter quand même que l'infériorité rochelaise leur coûte pas si cher que ça, parce que tout le monde
4: en a un essai encaissé mis.
1: Ouais, pour exactement. Et c'est surtout que avec la pénalité à suivre, ils pourraient même être en positif en étant
4: exactement
1: à 14, les Rochelais, cette pénalité avec toi d'Antoine Astoy sur le côté gauche quand tu regardes les poteaux.
4: Exactement. Et avec un Mayol que je sens chaud bouillant. C'est bien, il fait encore chaud sur la rade.
1: Ça fait 3 fois que tu le dis, Mathias, on le sait maintenant.
4: Les Varois sont bien tendus là par ce match. avec beaucoup de combats, notamment autour des underdogs. Ça a beau jouer debout, mais ça tape déjà extrême fort et ça passe pour Antoine Astoy. La Rochelle qui reprend l'avantage ici à Mayol, 11-10, et Levani Boccia revient sur la pelouse. Du coup, comme tu le disais, Cyprien, eh ben, il sort de ses 10 minutes en positif. Ouais. Les Rochelais, ils ont marqué 8 points, ils en ont encaissé seulement 5.
1: Exactement, Levani Boccia, l'expérimenté troisième ligne qui avait évidemment commencé au centre avec La Rochelle. 11-10 pour La Rochelle face à Toulon. Vous êtes bien sur Sud Radio, la radio du rugby. On revient dans quelques instants.
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1: 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On continue cette deuxième journée de top 14, évidemment, du côté de Toulon. Toulon-La Rochelle. Toulon mené actuellement 21e minute de jeu. 11 pour La Rochelle, 10 pour Toulon. Et une nouvelle pénalité contre les Toulonnais, Mathias.
4: Ouais, au sol pour un neckroll, une prise au cou de Swan Rebadj. Et La Rochelle, là, de retour dans les 22 mètres varois. Pour l'instant, ils sont ultra efficaces quand ils sont dans cette zone de marque. Et là, les Vanni Boccia, c'est à tâter avant. C'est sur 2-3 mètres. Le ballon qui sort pour Antoine Astoy. La remise dans le dos, là, le petit 1-2 avec ce tennis finalement bien pris aux jambes. Là, Antoine Astoy par un bon plaquage de Manu Djaminier. La défense en place, ça joue dans le dos une nouvelle fois avec ce tennis. Ce tennis un peu seul, là, qui est obligé de reculer, qui tombe sur une belle défense. La varoise de Pierre Damon notamment, mais le ballon conservé là par les Rochelais. Pour l'instant, il vaut mieux avoir le ballon dans les mains, Cyprien, parce qu'à chaque fois que les équipes ont le ballon dans les mains, les défenses sont plutôt en difficulté. Et là, c'est Paul Boudéan qui est bien pris par Gaël Ficou, duel d'internationaux. Le ballon toujours dans les mains de Valentin Bouju qui sort le ballon pour Boccia. La place en plus, là, c'était bien fait cette situation. Tentative de grattage, pas vu, pas pris, avec monsieur Rosier qui laisse jouer pour l'instant l'offensive rochelaise. Et là, attention, peut-être le ceiling. Ah, il avait les deux genoux au sol là, du côté de La Rochelle. Et Denis Boucou qui fait le 1-2 avec Leeds. Et l'essai de Dylan Leeds. Magnifique séquence rochelaise là. Et les Toulonnais sont fous de rage parce qu'ils estiment qu'il y avait un en avant et une situation où les Rochelais étaient couchés sur la séquence de ruck. Mais l'essai magnifiquement joué là. Ce 1-2, le passage de bras. Il me semble que c'était Simili. Denis Boucou pour Leeds arrivé à sa hauteur. Et l'essai de Dylan Leeds. La Rochelle joue bien, La Rochelle joue fort et La Rochelle marque à Mayol.
1: Ouais, exactement, alors peut-être que l'action va être revue. C'est Seyteni qui a passé les bras. Il a vraiment gagné son duel au niveau du haut du corps et ça lui a permis de retrouver son arrière et capitaine Leeds. Mais elle est très bien jouée cette séquence.
4: Arbitrage
1: et,
4: vidéo.
1: Ah bah tu vois. Mais alors, du coup, qu'est-ce qui a été demandé ?
4: Je sais pas, j'ai pas bien vu. Parce que l'action a été longtemps à mon opposé, donc vers la tribune bonus. Et il est vrai que les Toulonnais se sont un peu arrêtés de vue cette séquence. Ils avaient l'air sur deux, mais, ouais, mais à voir. En tout cas, il n'y avait rien de clair.
1: Si l'essai est accordé, ils ne peuvent pas s'arrêter. C'est pas toi, t'es pas arbitre, c'est pas parce que tu considères qu'il y a une faute que tu peux te permettre d'arrêter.
4: Ah oui, en avant pour Garrett, on a revu les images, et bah, il a même pas besoin de ralentir, et je vois Gaël Ficou qui vient pas pester sur Monsieur Rosier, mais qui dit quand même que c'était assez flagrant, cette situation, mais bon, voilà, ça peut arriver. Monsieur Rosier, il peut pas avoir les yeux partout, et heureusement que la vidéo est bien là, parce que l'en avant de Bourgarit était bien clair et évident au moment de passer au sol et perte de contrôle de ballon. Mais attention, les Varois sont vraiment sur un fil en défense, et au niveau des collisions, des duels à chaque fois, certes ils sont plaqués, les Rochelais, mais ils gagnent les collisions, ils passent souvent les bras dans la défense.
1: Ouais, exactement, toujours donc La Rochelle avec un petit point d'avance sur Toulon, 11-10, mais un match ultra intéressant. On est à la 23e minute de jeu. 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La mêlée, eh bien, elle s'est jouée, mais elle n'a rien donné. C'est un bras cassé, Mathias Merlo.
4: Ouais, mais Mijaminé qui a trouvé une touche au niveau des 22 mètres Rochelais, mais c'est rapidement joué là par les Rochelais, notamment Bollinger. Oh, le petit par dessus Bollinger, magnifique, il le récupère là au niveau des 40 mètres Varois, mais le beau geste là de Bollinger. Bougeux qui joue une nouvelle fois au pied, attention, c'est bien fait, mais il n'y a personne à la course puisque c'était Bollinger. Et Mijaminé qui laisse sortir ce ballon dans les 5 mètres. Finalement, bon choix de ce numéro 9 à 18 ans, pas du tout impressionné, même si.
1: Eh ouais, je le trouve plutôt bon. Hein.
4: Ah, il est très bon, il est très bon, il colle au ballon, il fait vivre pour l'instant. On le voit pas beaucoup, mais c'est bon signe hein, quand on a un 9 éjecteur là. Ouais. Il en fait pas des caisses, mais
1: et
4: en tout cas, il
1: c'est avant, lui facilite le travail aussi. Hein. Faut
4: c'est
1: le
4: vrai qu'il joue derrière un 4-4, donc c'est vrai que pour l'instant, les Rochelais là devant, en tout cas, ils offrent un tout autre visage que ce qu'on a vu là, lors de la première période à Toulouse, notamment Charles Cantessopa, Thomas Adelaide qui avait été sorti dès la demi-heure de jeu. Je pense aussi à Karl Sorin. C'est vrai que pour l'instant, ils font mieux que rivaliser à Mayol, parce que La Rochelle, on le rappelle, mène 11 à 10 après 25 minutes de jeu. Baptiste Sorin assure la sortie de camp, il ne trouvera pas la touche. Aïe, aïe, aïe, Bollinger, on le contrôle là. Il était osé, mais en tout cas, avec un peu de réussite, je pense, il l'a récupéré ce ballon. Et Leeds sous cette chandelle, attention les Varois, le ballon récupéré, claqué par les Rochelais. Attention, le ballon récupéré par Hugh Jones qui a fait un en avant. Là, c'est Thomas Adelaide qui a donné le ballon sans regarder. Et Hugh Jones était proche de récupérer le ballon alors qu'il est en train de devenir une petite savonnette, ce ballon. Je pense que c'est avec la transpiration des acteurs que ce ballon là devient de plus en plus humide. On a vu tout à l'heure Matteo Magarcia échapper à une passe de Baptiste Sorin. Là, on a vu deux ballons lâchés successivement, et ça, on repartira avec une mêlée en faveur de La Rochelle. Mêlée intéressante dans l'axe des perches, car sur les 40 mètres Varois, et pour l'instant les Varois sont privés de ballon depuis bien 10 minutes, hein, depuis le retour sur la pelouse notamment de Lévanie Bautien.

0: pour La Rochelle, 10 pour Toulon. En tout cas, on n'a pas passé la 33e minute encore. On est à la 26e. Donc, potentiellement, ils ont encore 7 minutes pour sortir. Voilà, on ne sait pas. Mêlée donc pour La Rochelle au niveau, un peu dans le camp, dans les 40 mètres toulonnais. Et un grand côté bon à exploiter, Mathias Merlot.
1: Même dans l'axe des perches. Hein, dans l'axe des perches, on voit pour l'instant Dylan Nitz qui se place derrière la mêlée, derrière Antoine Astoy. Il va choisir au dernier moment là où ils vont attaquer. Ils attaquent grand champ là avec Donny Bocou. La passe dans le dos, c'est bien fait pour Bouju. La passe claquée d'Antoine Astoy et Noël n'a pas pu se servir du ballon. Là, elle était trop basse, cette passe d'Antoine Astoy. Et c'est vrai que là, il fallait être vraiment adroit pour Jack Noël, hein, qui a marqué déjà en essayant cette partie pour récupérer le ballon sur le lancement en première main. C'est peut-être le premier lancement un peu manqué des Rochelais après 27 minutes de jeu. C'est plutôt bon signe pour les hommes de Ronan O'Gara, mais on sent aussi les acteurs qui ont un petit besoin de souffler. On voit rentrer des bouteilles d'eau sur la pelouse, plusieurs joueurs là qui sont en train de se désaltérer, un peu à notre image. On a besoin, après un début de match tambour battant, beaucoup d'essais dans cette première période, hein, puisqu'il y en a déjà eu 3, même 4, hein, 4 essais.
0: Non, il y en a un qui a été refusé, Mathias.
1: Ah, qui a été refusé.
0: Et oui, le deuxième, c'est l'essai de Leeds, en effet, sur... Leeds, ouais. Sur un en avant de Bourgarit. Par contre, là, la passe, elle était, ouais, il a tenté une passe claquée, Antoine Astoy, qui a fait qu'elle était arrivée un peu basse pour Jack Noël. Donc, mêlée.
1: Il y a un problème en mêlée. Et cette fois, la pénalité en faveur des Toulonnais, c'est le numéro 1, Alexandre Cadori, qui a subi la pression de Carl Sinclair. Il a beau pas être d'accord, le pilier gauche, il est pénalisé. Mais c'est vrai que c'est peut-être le seul point noir de cette première période, c'est qu'on voit pas beaucoup de mêlées assez propres.
0: Non.
1: Et ça hache beaucoup le jeu, en tout cas. C'était bien parti, mais c'est vrai que depuis qu'il y a eu ces petites erreurs techniques, beaucoup de déchets, même Djaminé qui trouve pas la touche, sauvé par Jack Noël, là, assez à droite. Jack Noël qui dégage, mais la grosse erreur là de Djaminé qui a déjà manqué deux transformations et qui manque cette pénale touche. Attention, Djaminé là qui va quand même relancer à la main. Oh, la passe au pied, Djaminé complètement dans la tribune là. Il faut qu'il se remette la tête à l'endroit, Djaminé, parce que il enchaîne les erreurs. Il a beau avoir la petite tape sur les fesses de Baptiste Serin. On attend mieux quand même de l'international français là, qui en l'espace de 30 secondes n'a pas permis d'investir le camp de La Rochelle et qui en plus rend un ballon aux visiteurs.
0: Là, il s'est un peu déchiré coup sur coup et en effet c'est pas mal de ballons sauvés de la part des Rochelais qui ont empêché les Toulonnais de revenir dans leur camp. 28e minute de jeu sur Sud Radio, la radio du rugby. 11 pour La Rochelle, 10 pour Toulon. Et on était parti très fort avec toi, Mathias Merlot, du côté de Mayol. C'est redescendu un peu sur un faux rythme depuis 7-8 minutes.
1: C'est redescendu, mais quand vous parlez de faux rythme, il faut pas dire aux Toulonnais que Levani Boccia joue sans faux rythme, parce qu'il est allé percuter la défense varois pour gagner une davantage avec une charge terrible. Et le ballon, là, la belle inversion, là. Rochelais, on est allé jouer sur l'aile de Bollanger, on est de retour dans les 40 mètres varois, et gagne les collisions quand même. Les Rochelais, à chaque fois, là, ils avancent, chaque avant gagne son duel. Ah, et Antoine Astoy qui perd le ballon. Ah, il doit vraiment être glissant ce ballon avec la transpiration. C'est pas possible que des joueurs aussi adroits que Antoine Astoy, là, et que même Matteo Garcia enchaîne autant en avant là, de dépit, il a tapé dans le ballon l'ex-palois et ça offrira une mêlée en faveur du rugby club toulonnais. Mais c'est vrai que c'est un peu dommageable, entre guillemets, ces conditions de jeu assez humides là, assez transpirantes, qui empêchent les acteurs de bien manier ce cuir.
0: C'est parce que c'est la chaleur, il fait encore lourd à Toulon, et donc du coup potentiellement les joueurs transpirent, puisque en effet j'ai pas l'impression qu'il y ait de l'humidité dans l'air.
1: Non, il n'y a pas du tout d'humidité, mais c'est une chaleur moite en fait, c'est vraiment ça. Et c'est vrai que sur le terrain là, avec les joueurs commencent à transpirer, je pense qu'ils doivent avoir les maillots un peu trempés. Et effectivement, à force que ce ballon soit tenu de main en main et de corps en corps, il y a forcément un peu de transpiration qui s'en va sur ce ballon. On a vu notamment des joueurs remettre un peu de colle à l'image de Baptiste Serin. Et la deuxième pénalité en mêlée pour les Varois, c'est joué vite par Baptiste Serin. Le ballon pour Hugh Jones qui tape à suivre. Alors là, c'est pas très bien joué de la part de Hugh Jones, parce que c'est très fort, trop fort. Et ça sortira derrière l'embute. Ah, si les cadres Varois à l'image de Hugh Jones et même Jaminé commencent à réaliser autant d'erreurs, ça sent pas bon, ça sent le sapin, comme on dit, même si on n'est pas encore à l'approche de Noël pour les Varois. Et là, c'est vrai que Hugh Jones, c'est incompréhensible à ce coup de pied.
0: Mais oui, mais au-delà de la jouée, de la mauvaise réalisation, pardon, Mathias, le choix n'est pas bon. Le choix
1: n'est pas bon.
0: Il fallait la garder, il fallait créer un temps de jeu. En plus, il est plutôt bon et percutant dès qu'il prend la balle en début de match, Hugh Jones. Là, il s'en débarrasse un peu n'importe comment. 11-10 pour La Rochelle face à Toulon. On est à la demi-heure de jeu et

0: faux rythme qui continue, en tout cas sur Mayol. Peut-être qu'en effet, les joueurs sont un peu dans le dur, ouais, oxy, avec cette chaleur aussi.
1: Et Cyprien, le Pierre Mignoni qui regrettait à l'instant 6 fautes au sol de la part de ses joueurs. Voilà, c'est apparemment ça qui pêche pour lui. Il vient de le dire à l'instant.
0: Chez nos confrères qui diffusent la rencontre. Et je pense que ça va être l'une des phrases de Pierre Mignoni à la mi-temps, Mathias. Hein.
2: Exactement, exactement. Et surtout, là où je comprends pas, c'est qu'en début de partie, ils ont tenu le ballon sur plusieurs séquences. C'était plutôt efficace. Je pense qu'ils gagneraient à faire un peu comme La Rochelle, c'est-à-dire à multiplier les séquences de jeu.
0: Bien sûr.
2: On l'a dit, il fait très lourd. Et pour l'instant, dès que l'équipe a le ballon, elle met souvent en difficulté la défense adverse, à l'image de La Rochelle et de Bollinger. Très en vue en première période, là, qui est repris dans les 40 mètres. Varois, la belle avance une nouvelle fois de Kanté Samba, même s'il est maintenu dans les debout. Et attention, cette situation de Moll, peut-être. Le ballon récupéré, la belle défense de Kyle Sinclair, là, qui est venu coffrer au ballon son adversaire. Et Baptiste Serin l'a félicité. Il y avait Lewis Tudlam également dans le coup, toujours au bon endroit au moment de batailler Lewis Tudlam. Et du coup, ça offrira une mêlée en faveur de Toulon, 32e minute de jeu. Toujours ce score de 11 à 10, le score qui n'a plus bougé depuis la 19e minute de jeu, messieurs.
0: Ouais, c'est ça, c'est depuis que le
2: bon, dire que
0: le jeu s'est un peu calmé, mais en tout cas les impacts eux par contre se calment pas, hein, ça se rend coup pour coup. Les impacts c'est féroce, hein, ça tape fort à l'image tout à l'heure de la charge de Botia. Mais en effet 11-10 pour La Rochelle face à Toulon, 32e minute de jeu. On va repartir du coup pour une mêlée toulonnaise. Les deux dernières mêlées, ils ont récupéré des pénalités. Est-ce que ça va être le cas une nouvelle fois?
2: Ouais, à voir. On n'a pas parlé du banc varois, mais il est aussi pas mal. Là, il y a beaucoup d'internationaux à l'image de Lucchesi. Il y a Gros, il y a des pépites comme Patrick Truffaut et Chiochvili, Ben White également, Jérémy Saint-Zel et la mêlée varoise qui avance. Et la nouvelle pénalité en mêlée pour les Toulonnais, Baptiste Serin qui veut jouer vite. Je crois qu'il a été calmé par ses partenaires là. Baptiste Serin peut-être investir le camp, là, gagner du terrain sans trop se fatiguer avec la botte de Jaminet. Mais attention, les Rochetais ont déjà 3 pénalités en mêlée fermées. C'est un peu le secteur qui pêche dans cette première période pour les hommes de Ronan O'Gara. Et c'est Matteo Garcia là qui de son pied gauche va tenter de rapprocher les siens. Il n'a pas pris de risque Matteo Garcia, mais il sort le ballon au niveau des 40 mètres Rochelet. Mais c'est peut-être la mêlée là qui va remettre la tête à l'endroit des hommes de Pierre Mignoni. On y va en marchant là sur cette touche là. Les Toulonnais, je pense qu'ils ont vraiment besoin de souffler. Les Varois et Mayol, c'est bien de pousser un peu.
0: C'est Serin, hein, qui est une nouvelle fois pénalisé. C'est Atmetla du coup qui le met un peu au supplice. Hein.
2: Ouais, exactement. Tout à l'heure, c'était Kadouri qui avait subi Kyle Sinclair. Attention là, cette charge de Lewis Tudlam au centre du terrain. Baptiste Serin, les genoux au sol qui parvient à donner à Matteo Garcia jusqu'à l'aile de Mathis Ferté qui tape une nouvelle fois à suivre. Mais c'est trop long une nouvelle fois de la passe de Mathis Ferté. Là, je comprends pas du tout les choix des Varois de se précipiter dans les 40 mètres rejetés. C'est trop facile, ils rendent le ballon trop facilement. Certes, il n'y avait pas de décalage là pour Mathis Ferté, mais pourquoi ils n'ont pas conservé le ballon une nouvelle fois pour tenter de multiplier les séquences de jeu? Et attention, ils ne sont pas attentifs, les Varois. Et Antoine Astoc qui tente le 50-22 là, c'est bien fait, il a le bon rebond. Oh, superbe, le renvoi dans but en 50-22 d'Antoine Astoc. Alors j'avoue que j'ai jamais vu ça. Est-ce que ça fait 50-22? Logiquement,
0: je sais pas.
2: Oui.
0: Ouais, si.
2: Logiquement oui, Galtico il sait pas, mais
0: j'ai l'impression que personne
2: là,
0: sait.
2: Il est allé jouer à la mêlée et en bon instant il l'a vu, il allait taper à l'opposé.
0: J'ai l'impression que personne ne sait, hein, les Rochelais ont pas l'air de connaître ces. Honnêtement, j'ai pas la règle en tête.
2: L'arbitre de touche ne semble pas l'avoir non plus.
0: Ouais. Et j'ai l'impression que tout le monde s'est tourné vers Jérémy Rosier.
2: Et la touche sur Avaroise.
0: Parce que je pense que sur drop c'est différent. S'il avait fait un petit drop devant lui, puis ensuite il l'avait tapé, ça aurait été un 50-22, mais là c'est. En tout cas, ça débarrasse parce que là ils sont dans les 10 derniers, dans les 10 mètres de la ligne d'en-but toulonnaise, alors qu'ils étaient dans leur 22 mètres les Rochelais.
2: Et Antoine Astoy réalise quand même une sacrée première période, hein, parce que là le coup d'œil et le coup de pied, alors certes beaucoup de réussite avec les 3-4 romans qui lui ont permis de filer vers la touche sur le niveau de ce coup de pied, mais c'était plutôt très très bien joué. Les Toulonnais se retrouve sous la pression avec les Mani Boccia qui entreprend un contre-ruck avec son chèque caillé là dans tous les rucks. Les Varois, s'ils y mettent pas plus un peu les mains dans le cambouis, ils vont vraiment être dans trop de difficultés, parce que les Rochetais, ils ont bien décidé de mettre la tête là. On ne mettrait pas les mains dans ce début de partie. Baptiste Serin qui ne sort pas le ballon. Bollinger qui réalise un en avant. Ah, il est trompé par le rebond à Ryan Rebodge. Il était tellement monté en pointe, Ryan Rebodge, que au moment où Bollinger a fait l'en avant, il a continué sa course, mais mis une petite accélération en se disant je vais le prendre de volée et je vais pouvoir aller marquer un essai un peu improbable. Mais l'avant-dernier rebond ne lui a pas été favorable. Et la première petite bévue là, de Bollinger qui s'excuse et qui concède une mêlée au niveau de la médiane, alors qu'il n'y avait pas de probablement de pression sur ce coup de pied un peu manqué. Mais
0: il est mal positionné, il recule, il n'est pas du tout bien
2: désorienté.
0: Placé. Bah, c'est compliqué. On dit toujours que c'est pour aller chercher un ballon haut, il faut avancer vers le ballon. Là, il est complètement en train de reculer. Alors, il n'a personne derrière lui, mais il n'a pas anticipé la longueur du jeu au pied de Baptiste Serin. Mais donc, du coup, c'est une bonne mêlée varoise au niveau de la ligne médiane, Mathias Merlot depuis Mailleul.
2: Ouais, avec pas loin de en bordure de touche, on va dire, avec le grand côté gauche à jouer, et Baptiste Serin les mains sur le ballon. Les Varois, ils ont intérêt pour les têtes de marquer 3 points et de repartir avec un avantage toujours mené, on le rappelle, 11 à 10 à Mailleul. Et attention, cette mêlée qui s'écroule à nouveau, il va falloir faire quelque chose. Monsieur Rosier, on perd un temps infini sur ces mêlées-là et ça a complètement cassé le rythme de cette partie. Je pense que ça fait l'affaire de La Rochelle, pour tout vous dire. Mais c'est vrai qu'on est approche de la pause, on est à 3 minutes de la pause. Et c'est vrai que ces mêlées, je sais pas ce que t'en penses, Cyprien, sont en train de pourrir un peu. Ben, ce qui était une belle affiche hein, jusqu'alors, et pour l'instant il y a un rappel talonneur monsieur Rosier par la Bourgarite et à Pierre Damon. Mais c'est vrai que c'est brillant, je sais pas ce que t'en penses justement. Ça pourrit un peu quand même cette belle affiche, c'était parti fort là les 20 premières minutes. Et c'est vrai que depuis, on s'ennuie un peu sec, si on est honnête.
0: Oui, alors après, jamais avec toi, Mathias, sache-le. En tout cas, vous êtes bien sur Sud Radio, La Rochelle mène d'un point, toujours 11 à 10. Et je pense que Jérémy Rosier a dû dire, écoutez, ça suffit les mêlées, donc soit vous réglez ça, soit on vous sort et on fait rentrer d'autres personnes à votre place, parce que là, c'est plus possible. La semaine dernière, face à Toulouse, le banc, et notamment les piliers Kuntelia et Panvert, avaient fait des bonnes entrées pour La Rochelle, à voir s'ils vont devoir l'utiliser.
2: Bon,
0: bah,
2: ouais, hein,
0: on a une stat là, Mathias, 56 plaquages pour Toulon, 2 manqués, 43 plaquages pour La Rochelle, 12 manqués. C'est 12 réussis, 43 réussis, 12 manqués. C'est énorme du côté rochelais et pourtant c'est eux qui mènent d'un petit point à la 38e minute de jeu, Mathias Merlot.
2: Ouais, exactement, mais là où je veux insister, c'est certes, il y a des belles stats au plaquage du côté varois, mais il y a quand même beaucoup de collisions gagnées par les rochelais. On les voit beaucoup jouer après
0: contact.
2: Il est vrai que pour l'instant, certes, les plaquages sont réussis côté Varois, mais ils sont pas saignants et les Varois la jouent dans le dos et évitent la rush défense avec la belle course là de Hugh Jones dans la ligne d'avantage. Il est tout seul, Hugh Jones, il s'est complètement isolé de ses partenaires. Il y a Mandela Janko, on est venu se coucher sur le ballon côté rejeté. Ça joue côté fermé là sur l'aile de Ryan Rebatch, mais c'est Benjamin là qui est servi et qui rentre sa course. Il est repris à 5 mètres de l'embut. Le nouveau temps fort Varois là et Baptiste Serin qui fait la board direct. Esteban Abadi, Kyle Sinclair là, sauté de Kyle Sinclair pour Benjamin une nouvelle fois, mais on est en sous-nombre là du côté des Varois avec Zach Mercer. Ah, ils ont du mal à se replacer, les Toulonnais sur toutes les actions là, ils se déplacent mal, on voit pas trop de cellules, un peu à l'image de ce qu'on voyait la saison précédente. Les joueurs jouent un peu, alors ils donnent tous les varums, ils jouent un peu de façon individualiste et je suis pas sûr que les structures soient tout à fait respectées, puisque là sur ce ballon donné de la droite vers la gauche, il y avait Zach Mercer et sur 20 mètres il y avait seulement Mathis Ferté, alors que là les Varois demandent les points, en tout cas c'est la solution demandée par Maxime Petitjean. Gaël Ficou qui parle et ils vont en touche les Varois. Alors là, c'est choix très osé.
0: Ah oui.
2: 11 à 10 pour La Rochelle.
0: Juste avant la mi-temps.
2: À Mailleul, à 1 minute 30 de la mi-temps. Pour l'instant, ils sont assez souverains en touche. Les Varois, ils n'ont pas perdu de lancer. Matteo Garcia a sorti le ballon à 8 mètres de l'embut. Mais attention quand même les rejetés, parce que tout à l'heure Jérémy Rosier avait fait un rappel quand même pour La Rochelle. On est à 7 pénalités, me semble, dans cette première période. C'est beaucoup pour les Maritimes à suivre le lancer de Pierre Daman, alignement complet pour les Varois avec Lewis Ludlam en relayeur. Je vais pas vous faire un dessin, ça sent quand même le mal porté avec Judith Calcorier. Mal porté des Varois comme prévu, comme annoncé compte double. Il est bien parti, c'est mal porté des Varois là qui déroule sur la gauche avec Pierre Daman. Pierre Daman, il allait au sol mais à 3 mètres de l'embut. Baptiste sera pour Zach Mercer qui charle mais qui est refoulé. Zach Mercer là, belle défense du côté de La Rochelle, pas d'avantage en cours il me semble pour les Varois avec Kyle Sinclair. Kyle Sinclair, il tombe vite au sol pour l'instant en défense, homme à homme. Les Rochelais gagnent les collisions avec Pierre Daman. Pierre Daman, il se lance pas, ça va être difficile pour lui également avec Charles Kanté-Samba qui le prend au niveau des jambes. ensemble du jeu assez direct là, toujours avec Cocorier, toujours proche du rack, avantage en cours pour les Varois. Ça y est, ils peuvent peut-être en faire quelque chose avec les trois quarts de ce ballon, le ballon qui sort exact. Mercer, le ballon perdu par Kyle Sinclair. Et là, je crois que ça va être un carton jaune hein, pour les Rochelais, parce que tout à l'heure, les Vanni Bottia, j'avais oublié, certes, avait pris un jaune, mais là, quand même, à 5 mètres de l'embut, nouveau, je crois qu'il va faire un rappel. Une nouvelle fois, Jérémy Rosier à Dylan Leeds.
0: Ils ont déjà pris un carton jaune avec Bottia
2: en première mi-temps. Ouais, sur le mol porté tout à l'heure. Mais là, ils s'en sortent sans dommage, alors que celui qui en a quelques-uns de dommage, il me semble que c'est Lewis Ludlam. Là, vous avez entendu la sirène 10 mètres face au poteau. Je pense qu'il faut prendre les points du côté des Varois. Gaël Gicot demande les consignes sur le banc.
0: Plus raisonnable, oui.
2: Là, elle est quasiment donnée. Ils savent pas, les Varois.
0: Gaël Gicot, il fait le signe de la mêlée, hein. Il demande
2: ils
0: la mêlée.
2: Pas. Non, mais il s'est ravisé. Je crois que Franck Azema lui a montré les perches et Max Petitjean était dans les starting blocks dans ce week-end de Grand Prix. Oula, en
1: Mignoni Espagne. Commence à descendre.
2: Exactement, lui aussi, je pense qu'il était dans les starting blocks. Et je pense qu'il va parler du jeu au sol longuement dans cette première période. Mais ce mol porté, il était bien parti. Mais c'est Swan Rebatch qui s'est écroulé tout seul, là, tout à l'heure, alors qu'il était quasiment à 3 mètres de l'embut et que c'était une grosse situation d'essai. On va suivre la dernière pénalité de Menjamin une minute après la sirène, messieurs. L'occasion de donner l'avantage aux Varois dans ce combat de boxe, comme on l'a dit tout à l'heure. Menjaminé, ça passe pour Menjaminé pour la première réussite pour la donation française. Et à la pause, c'est Toulon qui prend l'avantage 13-11. On s'est régalé, messieurs, dans cette première période. Au moins durant 20 minutes, on a vu du grand spectacle et surtout l'affiche tient son rang.
0: Exactement, c'est Toulon qui bascule en tête du coup à la mi-temps 13-11. Je te retiens une petite minute, Mathias. C'est moi où il y a eu des petits sifflets, un peu d'agacement dans le public à la fin de cette première période où j'ai non, mes oreilles qui ont halluciné.
2: Ça allait, je pense que les deux points ont fait du bien.
0: D'accord.
2: Les trois points pris, les deux points d'avance ont soulagé quelques personnes dans la coursive de Mayol qui était bien pleine. Hein, parce qu'on rappelle qu'il s'est fermé ce soir. Mais ce match, il est loin d'être gagné pour les Varois qui sont chahutés dans les racks, en difficulté dans le jeu au sol. Et on l'a dit, le banc Rochelet avec 7 avant pour un 3 quarts est assez épais. Voilà, j'espère qu'on vous a convaincu de rester pour cette deuxième période parce qu'on risque une nouvelle fois de se régaler.
0: Évidemment, et si vous ne l'êtes pas, restez au moins pour Julien Delmas et Mathias Merlot. Ça leur fera plaisir quand même, soyez honnêtes.
1: Ouais, soyez sympa.
0: Voilà. Hein. Merci Mathias, à tout à l'heure pour la deuxième période, la deuxième mi-temps avec toi à Vivre sur Sud Radio, la radio du rugby. Donc 13 pour Toulon, 11 pour La Rochelle. Le temps pour moi de vous rappeler les résultats de cette deuxième journée de top 14 qui a commencé avec un multiplex à 5 matchs à 16h35. Le succès, la large victoire de Pau face à Bayonne, 70-28. À noter que les Bayonnais avaient pris un carton rouge à la troisième minute par Johan Orabé. Victoire de Perpignan également à domicile contre Castres, 43-29. Victoire à l'extérieur du Loup Rugby face au Racing 92, 48-31. Victoire à l'extérieur également pour Montpellier, 26-12. Et le succès de Clermont face au Stade Français du côté de Clermont. Les Clermontois qui se sont imposés. Attendez que je vous dise pas de bêtises. Tac, tac, tac. 25-16 sur face au Stade Français Paris. Le temps pour moi également de vous rappeler que à partir de 23h, il y aura la dernière gros match des tests entre l'Afrique du Sud et la Nouvelle-Zélande à 23h heure française. Donc vous pourrez vivre ça, pas sur Sud Radio, mais on vous donnera évidemment les résultats. La journée de Pro D2 hier qui a commencé ce jeudi avec le succès de Biarritz qui avait vu Biarritz battre Colomiers 38-20 hier. Soyons Goulême a disposé de Montauban 45-7. Béziers a battu Nevers 21-20. Provence Rugby 47-42 face à Narbonne pour Provence Rugby. Oyonnax et Trier-Aurillac 52-17. Brest a battu Nice 38-17. Dax a battu Valence Romand 27-20. Et le gros coup de cette journée, c'est Agen qui est allé gagner du côté de Grenoble 39-33. Nous sommes avec Julien Maréchal au téléphone. Bonsoir Julien.
3: Bonsoir, bonsoir à tous.
0: Bonsoir, porte-parole du club de Massy. Évidemment, ce week-end, il y a un tournoi ce dimanche, le tournoi des restaurateurs. Juste avant d'en parler avec toi rapidement, un petit mot quand même sur Massy. Je me suis un peu penché dessus. Succès, et ça a été une belle fête du côté de Massy. Succès face à Orléans. Au forceps, Julien, j'ai l'impression, 31-29. Ça tourne bien quand même pour Massy en ce début de saison de National.
3: Ouais, une très bonne après-midi avec ce succès. Bon, on avait bien dominé la première mi-temps, mais la deuxième mi-temps était plus orléanaise et voilà, on a assuré le succès, on a assuré la quatrième victoire du bloc de 4 matchs. Donc voilà, ouais, c'est un 17/20 réalisé par l'équipe, par les entraîneurs. Donc voilà, on est sur une très très bonne dynamique et on espère que ça va durer le plus longtemps possible.
0: Ouais, exactement. L'autre club à avoir fait un 4/4, c'est Carcassonne qui descend de Pro D2. 4/4 pour Carcassonne qui est devant vous parce que deux bonus offensifs en plus, mais très bon démarrage de la part des Massicois. Julien, t'es avec nous parce que ce dimanche, il y a le week-end, le tournoi des restaurateurs qui est un tournoi à 7 organisé à Massy une nouvelle fois. Ça vous permet à Massy de faire le lien, le pont entre le rugby et la nourriture. On sait à quel point ce pont-là est parfois emprunté par certains de façon évidente, Julien.
3: Oui, dans un sport de convivialité, dans un sport de partage. Et c'est vrai quoi, de se retrouver dans des restaurants, de partager, même de se retrouver au stade. Voilà, c'est ce qui fait les valeurs aussi de ce sport. Et demain, on va se retrouver avec 18 équipes composées de joueurs, d'anciens joueurs, d'amis du rugby, de restaurateurs. Et voilà, on va pas tous les citer, mais voilà, il y a des restaurants, des fournisseurs, je pense au Vokitet à Rungis. Voilà, nous on est en sud parisien, voilà, très proche de Rungis. Voilà, il y a pas mal de restaurants parisiens, mais aussi de fournisseurs de ces restaurants qui ont monté leur équipe. Demain, voilà, il y aura plein d'essais comme aujourd'hui, comme tu pouvais en parler. Ça va être un moment assez sympa et aussi une grande fête avec voilà un village gourmand qui va être installé. Bon, on attend quasiment 1000 personnes. C'est ouvert à tous. N'hésitez pas à venir demain.
0: Ben oui. Quoi,
3: ça ouvre à 9h le début des matchs, mais on sait que voilà il y a 80% des gens qui vont arriver vers 11h
0: pour le début de la buvette,
3: commencer l'apéritif, le début de la buvette et voilà tous les barbecues et autres stands qui seront là, les jambons de Bayonne et autres. Voilà, on a des fournisseurs aussi des bits de boissons, je pense à Marguerite, la bière, je pense. Enfin voilà, il y en a de voilà, plein de partenaires de cet événement qui seront là et ça va être une belle fête du rugby ensoleillée. Voilà,
0: c'est ça, c'est la chance, c'est qu'il fait encore beau en Ile-de-France. Sud Radio est évidemment partenaire de ce tournoi et en plus de ça, Sud Radio a monté une équipe pour ce tournoi. Julien, je te cache rien, là j'en ai un en face de moi qui trépine d'impatience.
1: C'est Étienne Minchin.
0: Étienne Minchin qui a été recruté en dernière minute pour participer au tournoi. Étienne, comment tu te sens à la veille du coup de ce tournoi des restaurateurs?
4: Ben, je me sens en forme. Je suis très content de faire partie de l'équipe de Sud Radio, de pouvoir jouer avec le grand Julien Delmas, ouais, et avec d'autres compères demain. Mais
1: t'es content de t'envoyer du jambon de Bayonne, surtout parce que t'as entendu qu'il y en avait.
0: C'est ça. J'ai l'impression que son sourire, Julien, pour Julien Maréchal avec nous, porte-parole de Massy, a grandi au fur et à mesure que tu énonçais l'ensemble des stands qui allaient être présents sur ce tournoi. C'est un tournoi qui se répète d'année en année. C'est aussi important de travailler et de faire la place à tout le monde, parce que le rugby c'est pas uniquement les joueurs, c'est toute l'organisation, récompenser tout l'encadrement, et il y aura évidemment pas mal de bénévoles de Massy, il me semble, présents sur ce tournoi, hein, Julien.
3: Oui, bah pour nous, on disait tout à l'heure que c'était la quatrième victoire, le quatrième match. On sort d'un bloc où on sollicite beaucoup nos bénévoles dans le club, parce que oui, c'est un club professionnel, mais il y a aussi une part. Le club fonctionne grâce aux bénévoles et il y a des bénévoles qui ont donné la main sur des séminaires cette semaine, il y a des bénévoles qui ont donné la main ce soir sur le match Et demain, bah voilà, c'est la fin d'un bloc. Ils savent très bien que la semaine prochaine, il n'y aura rien. Donc, je pense que ça va vraiment se lâcher sur ce village gourmand et ça va vraiment être une grande fête.
0: Voilà. Et t'as raison, Julien, d'appuyer sur les bénévoles dans le rugby. Parce que c'est important. Ces bénévoles-là font vivre le rugby. Alors, tu l'as dit, pour certains clubs professionnels comme vous, mais pour tous ces clubs amateurs qui, au quotidien, ont besoin de gens, ont besoin de petites mains, ont besoin d'aide. Alors, il y a évidemment tous les rôles. Et c'est important de les mettre à l'honneur. Et tu as bien raison. Rappelle-nous le programme demain, Julien, donc le tournoi des restaurateurs à Massy. Ça commence dès 9h pour les matchs et ensuite c'est toute la journée, c'est ça, pour profiter et passer un bon moment tous ensemble du côté de Massy avec vous.
3: Ouais, nous on sera à 7h30 pour mettre en place, mais on vous épargne ça. Mais à 9h, voilà, c'est l'ouverture, c'est le premier match. Le premier match, il est à 9h. Ça jouera quasiment en non-stop jusqu'à 12h30, et à 12h30, il y aura demi-finale et finale, donc on va dire qu'à 13h, c'est la fin des matchs.
0: Et là, on profite.
3: Mais la troisième mi-temps va commencer réellement à partir de 11h, 11h30.
0: Et c'est parfait. Pour et au milieu du match d'Étienne Machin et de Julien Delmas.
3: Il y aura une quatrième mi-temps vers 13h et une cinquième mi-temps vers 14h,
4: 15h. On arrivera à la douzième.
0: Merci beaucoup, Julien Maréchal, porte-parole du club de Massy qui accueille ce dimanche le tournoi des restaurateurs. Si vous êtes en région parisienne, n'hésitez pas à aller faire un petit tour pour vivre et aller au village gourmand et surtout aller voir, admirer les exploits de l'équipe Sud Radio qui sera présent sur ce tournoi. Merci beaucoup Julien, très bonne soirée et bon courage demain matin pour les installations.
3: Merci.
0: Et merci encore.
3: À demain.
0: Merci Julien. Dans un instant, on va se retrouver pour sur Sud Radio, la radio du rugby, pour la deuxième mi-temps de Toulon. La Rochelle, Toulon qui mène à La Rochelle, face à La Rochelle, 13-11 à la mi-temps. Juste avant, on se retrouve avec la chronique de Philippe Spanghero. Il était une fois en Ovalie. Philippe parle des petites histoires qui font la grande. Et cette semaine, c'est le lien, l'histoire entre le Castres Olympique et les laboratoires Pierre Fabre.
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6: C'est Pierre-Yves Revol qu'on a le plaisir d'accueillir aujourd'hui. Bonjour Pierre-Yves.
7: Bonjour Philippe, oui.
6: Oui, comme on le disait en préambule, on va parler de cette longue histoire du rugby à Castres et puis cette deuxième partie d'histoire lors de laquelle on trouve ce mariage avec les laboratoires Pierre Fabre. Alors dans un premier temps, en tant que sponsor, puis en tant que propriétaire du club, vous avez accompagné toutes ces évolutions puisque vous avez fait votre arrivée dans le groupe aux côtés de Pierre Fabre en 86 et seulement 2 ans après votre arrivée, Monsieur Fabre décide de s'associer au Castres Olympique de façon officielle en tant que sponsor d'abord, c'est ça?
7: Plus que de sponsor parce que il avait un peu assujetti son sponsoring au fait de pouvoir quand même piloter assez directement les opérations. La raison pour laquelle, en fait, quand nous sommes rentrés de mémoire à l'automne 88, il y avait une association à l'époque. Son comité de direction avait été composé de 3 personnes issues du groupe. Gérard Cholet, un financier et moi-même, et puis 3 personnes historiques du club, membres de l'association depuis très longtemps. Je crois que c'était Georges Beauville, Yves Salvert et Monsieur Sonal, qui est resté à mes côtés pendant très longtemps. Et
6: il faut rappeler que tout ça arrive à une période un peu délicate de la vie du club. Et là, le Castres Olympique est en groupe B à ce moment-là. Et vous vous retrouvez dans ce comité, quelque part, à représenter les intérêts de Monsieur Fabre. Et à être, je pense, le plus jeune président de l'histoire du rugby de haut niveau, puisque vous avez seulement 31 ans quand Monsieur Fabre vous nomme comme représentant des intérêts du groupe.
7: C'est ça, j'étais un petit peu gamin. Je me souviens, l'année suivante, avoir rencontré, pas du bébé, mais le CA Béglet de l'époque, présidé par André Moga, grande figure titulaire du rugby français, qui était un peu le papa des présidents de club. Et j'avoue que j'étais très impressionné par cette figure titulaire, que j'avais trouvé d'ailleurs excessivement aimable avec moi et qui m'avait un peu pris sous son aile. C'est un souvenir assez marquant. Mais pour revenir à votre question, oui, très vite, on s'est impliqué, mais on l'a fait parce que le club était un peu aux abois et le président de l'époque était venu voir Monsieur Fabre en lui faisant part de ses difficultés financières. Pierre Fabre avait dit, bon, ok, on va vous aider, mais voilà, il voulait aussi qu'on ait quand même un moyen de contrôler la vie du club pour être certain que l'action serait la plus efficace possible. Bon, puis je crois que notre arrivée a fait assez bien au club, parce que c'est un peu le hasard sans doute, mais à la fin de cette saison, je crois que notre présence avait rassuré tout le monde et commencer par les joueurs, puisqu'on a été champion de France en groupe B, pour remonter en groupe A, que nous n'avons jamais quitté depuis.
6: En quoi, au fil du temps, l'engagement de Pierre Fabre a permis à cette équipe du Castres Olympique de rester dans l'élite, parce que, avec cette structuration du rugby des métropoles, finalement, cette histoire entre le CO et les labos, ça reste une petite anomalie.
7: Durant cette période, hein, si je me retourne entre 89 et aujourd'hui, il y a eu plusieurs sous-périodes. C'est-à-dire qu'il y a eu une phase initiale après l'arrivée du groupe Pierre Fabre, en, grosso modo, donc 88-89 jusqu'en 96-97, où le rugby n'était pas encore officiellement professionnel. Et donc, ça a été la première partie de notre implication a été marquée par une période durant laquelle la grande force du Castres Olympique, c'était de pouvoir proposer des emplois, mais de véritables emplois, à des joueurs de rugby qui avaient encore une activité professionnelle à côté du rugby. Et c'est là où nous avons été, je pense, assez performants. On a été champion de France assez vite en 93, après avoir disputé une finale en 92. On revient en finale en 95. Et cette première période d'une petite dizaine d'années, elle a été marquée par une forte synergie entre l'aspect professionnel et l'aspect sportif. C'est-à-dire qu'on avait une majorité de joueurs en fait qui travaillaient au sein du groupe Pierre Fabre, auxquels on proposait un emploi et souvent une promotion professionnelle. Et ça nous a permis d'attirer des joueurs de qualité et de les fidéliser parce qu'évidemment, c'était déterminant pour eux d'avoir un emploi. Et puis est arrivé le professionnalisme et une décennie qui a été un peu plus compliquée pour nous entre les années, je dirais, 96-17 et 2006-2007 parce que cet avantage concurrentiel, il a un peu disparu. Les joueurs de plus en plus privilégiaient l'aspect financier et sportif à l'aspect professionnel. Et bon, on a eu des résultats, on a eu de bonnes équipes, mais finalement pas de titre. Et je dirais qu'il a fallu attendre, et c'est la troisième phase hein, de la construction du club, les années 2008-2020, et voire jusqu'à aujourd'hui, pour que le CO trouve un nouveau positionnement dans le rugby professionnel, en gardant ses spécificités. Cette période a été couronnée de succès avec le tandem Laurent Labitte, Laurent Travers, qui sont arrivés en 2008 de Montauban, et qui nous ont permis de franchir un cap qu'on a essayé de maintenir depuis, qui ont ouvert une nouvelle ère du CO dans la stabilité, avec une culture très forte de ses valeurs, avec une forte fidélisation des joueurs et avec la recherche finalement d'un positionnement un peu différencié dans l'univers professionnel des grandes agglomérations.
0: 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Dans un instant, la seconde période de Toulon-La Rochelle sur Sud Radio.
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0: Allez, dans un instant, on retourne du côté de Mayol pour vivre cette deuxième mi-temps de la deuxième journée de Top 14 de Toulon, La Rochelle, juste avant les informations. Samuel Wagon, bonsoir Samuel.
11: Bonjour, pardon, merci. Pour que tu m'aimes encore, on ne change pas. Le premier concert de Céline Dion a lieu à Paris, à la Plénitude Arena. La star qui s'est présentée devant ses fans avec une heure de retard. 15 autres représentations vont avoir lieu jusqu'à mi-octobre. Pour ceux qui n'ont pas pu avoir de place, 10 nouveaux concerts sont prévus au printemps prochain. À la une de la l'actu. Les suites de l'enquête sur le déraillement de ce train en Normandie. À ce stade, aucun élément ne permet d'évoquer un acte de malveillance commis avec l'intention délibérée de faire dérailler le train, et donc encore moins un attentat, a estimé le procureur après l'accident de TER entre Caen et Rouen. La passagère blessée gravement suite à l'accident n'est plus en urgence absolue. Il reste 4 personnes hospitalisées. La politique et des meetings ce week-end à la fête de l'UMA dans l'Essonne. Fabien Roussel s'est exprimé. Il souhaite la nationalisation sanction de Total Énergie suite à la hausse des prix de l'essence. Comment un tel groupe a pu gagner autant d'argent sur le dos de la guerre, s'est questionné le candidat communiste. Jean-Luc Mélenchon, qui s'est adressé au public juste avant, estime lui aussi que les marges des distributeurs sont trop importantes. Le leader insoumis reproche au gouvernement de ne rien faire. À droite, lors de son meeting de rentrée, Bruno Retailleau a déclaré de son côté que la France était au fond du trou. Le mercure repart à la hausse, les températures remontent après plusieurs jours sous les normales de saison. Météo France prévoit un pic lundi et mardi jusqu'à 30 degrés sur la moitié nord et encore 35 degrés possibles dans le Languedoc. Et qui dit chaleur dit incendie, 4 départements sont toujours classés en orange pour risque de feux de forêt par Météo France. Les Pyrénées-Orientales, l'Aude, l'Hérault et le Gard sont concernés. On finit avec la Vuelta. En Espagne, Mikel Landa retrouve le chemin du succès. Le coureur espagnol de la Soudal Quick-Step remporte cette étape de montagne avec des passages à plus de 20%. Enrique Mas reste leader du général. Il devrait conserver le maillot rouge normalement jusqu'au podium final prévu ce dimanche. Fin de ce flash, merci de l'avoir suivi.
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0: Sud Radio, la radio du rugby, on vit cette deuxième journée de Top 14 avec le match du samedi soir. Toulon-La Rochelle, 13 pour Toulon, 11 pour La Rochelle, 44e minute de jeu. Mathias Merlot à Mayol, c'est reparti, et c'est reparti avec pas mal d'intentions de jeu de chaque côté, Mathias.
2: Ok messieurs, avec le micro c'est mieux, si je rallume pas le micro je suis bien là, 13 à 11, 44 minutes de jeu, pour l'instant on n'a pas vu grand chose dans cette seconde période, on a mis des racks assez chacaillés par notamment les entrants rejetés, hein, puisqu'on en a eu 3 à la poste sortie de Kadouri, Sorin et Adélaïde, rentrée de Pinverne, de Kuntelia et de Wakani Zaravi pour le 5 de devant Rochelet. On a une inquiétude pour Yuji Seteni là, qui s'est fait strapper le genou droit. Formation à suivre puisque les Rochelais n'ont qu'un seul trois quarts de formation sur le banc, c'est le jeune Sacha Elissade. Pour l'instant ça tient pour l'ancien Toulonnais, les Toulonnais qui relancent justement depuis leurs 40 mètres avec Benjaminé qui a perdu le ballon sur la passe trop basse de Hugh Jones là, l'écossais. Autant il a été très bon en première période, autant c'est vrai que sur la fin de la première déjà il était un peu en délicatesse là, l'ancien joueur des Warriors. Et les Rochelais ne peuvent pas jouer cet avantage en cours là, cette mauvaise passe de Benjaminé qui une ou plus n'est pas dans un très très grand jour, alors qu'on va continuer à faire sortir le banc là du côté des Rochelais assez tôt. Cyprien, parce que je vois Bourgari l'espio se rapprocher, il me semble qu'il y a Lavo également et Grégory Aldrit qui se prépare. Sacha Elissade aussi est appelé. Donc je pense que dans quelques instants ils vont sortir l'intégralité de leur banc. Ou en tout cas pour l'instant ils se préparent, ils n'ont pas enlevé leur chasuble.
0: Il resterait
2: Andy Timo
0: et Waka.
2: Là il est rentré, il est rentré à la place de Thomas Adelaide.
0: Ouais, c'est ça, ouais.
2: Deuxième
0: ligne. Non, et ça ferait tourner très tôt quand même du côté Rochelet. 46e minute de jeu, toujours 2 points de retard pour les Rochelais face à Toulon. 13-11 et une mêlée donc à suivre pour La Rochelle sur au la niveau de la ligne médiane. C'est ça, hein, Mathias?
2: Exactement, sur le côté droit, alors que Ronan O'Gara et Pierre Minuit sont tous les deux également descendus de la tribune pour aller sur le banc. La belle mêlée, La Rochetesse qui prend le dessus. Pour l'instant, pas d'avantage encore. Le ballon sorti par Bouju. Oh, la belle remise intérieure de Niveau Coup pour Bouju qui retrouve de Niveau Coup. Oh, le magnifique double 1-2 de Niveau Coup qui relève le ballon pour Yuji Seteni. Repris à 5 mètres de l'embut. Quel lancement, première main des Rochetesse. Elle est faite sur l'extérieur avec Boccia. Boccia pour Wakani Zaravi. Et c'est Rochetesse magnifique. Quasiment première main là. Et c'est la jeunesse rochelaise qui fait parler son talent avec Valentin Bouju et Simeni de Niveau Coup. Ce superbe lancement première main. Et là les troisième lignes toulonnais sont restés collés à la mêlée avec un espace béant pour le demi de mêlée rochelais. Avec un double 1-2, ils ont réussi à faire la différence, Bouju et de Niveau Coup. La belle course également de ce tennis pour assurer continuité dans le jeu. Et à 5 mètres de l'embut, ils n'ont pas pu résister les Toulonnais à la force de Wakani Zaravi. La Rochelle qui reprend l'avantage 16 à 13 et La Rochelle qui joue très très très très bien au rugby.
0: Ah non mais là c'est le Dlam qui s'est complètement endormi sur la mêlée et c'est très bien lu par contre de la part des Rochelais parce que la combinaison annoncée, je pense que c'est la percussion de niveau coup et au final ça se transforme en un essai parce qu'il y a eu adaptation à ce que a proposé la défense toulonnaise. Est-ce que cet essai est transformé pour Antoine
2: et
0: Astoy?
2: Ça passe pour Antoine Astoy et alors c'est pas un gros break mais il y a 5 points d'avance. C'est quasiment le plus gros écart de cette partie. 18 pour La Rochelle, 13 pour le RCT. Il y a eu du changement également à la sortie de Zach Mercer. Alors je sais pas s'il est puni Zach Mercer, mais moi j'aurais plutôt dit également que c'était Lewis Dlam en faute. Et le changement à la rentrée de Chiochvili, les Rochelais ont balbutié, le renvoi tapé par Matteo Garcia, Balandré récupéré par Gaël Ficou au niveau des 22 mètres. Rochelais avec Matteo Garcia qui attaque la ligne, qui passe les bras pour Njamine pour Mathis Ferté, où elle était quasiment en avant cette passe. Et Mathis Ferté qui est propulsé en dehors des limites. Allez, Varrois pour l'instant ne parviennent pas trop à rester sur le terrain à chaque offensif où ils jouent au pied et des coups de pied pas très bien sentis qui finissent derrière l'embut ou à l'image de Mathis Ferté ne parviennent pas à rester sur le terrain. La rentrée également de Jean-Baptiste Gros, de Rabah Slimani et de Gianmarco Lucchesi. Ça y est, le banc Varrois est également un peu ouvert, Cyprien.
0: Ouais, exactement, le banc Varrois est un peu ouvert. Mais intéressant hein, ce jeune Valentin Boujou qui supplée Nolan Le Garec qui honnêtement il fait un match pour une première vraiment propre avec de l'initiative mais surtout il s'embête pas, il anime énormément autour des rucks, sachant qu'encore une fois on rappelle il y a que Sacha Elissal de comme trois quarts sur le banc, il risque de faire 80 minutes
2: si
0: le jeune.
2: Je peux me permettre, j'ai l'impression que c'est un facilitateur de jeu ce jeune Valentin Boujou, il fait rien de clinquant, rien d'extraordinaire mais
0: c'est
2: tout
0: propre.
2: Est propre,
0: exactement.
2: Tout est propre dans ce qu'il fait et en tout cas pour l'instant tu l'as dit hein, tout à l'heure il est bien aidé. Ah, Benjaminet qui transperce, plein axe, Benjaminet qui se prend les pieds dans le tapis, là, 5 mètres de l'ampute. Le ballon qui est gardé par les Toulonnais, tentative de contre-attaque de Dylan Leeds. Le ballon qui sort pour Baptiste Serin avec Lewis Dlam, Benjaminet, l'éclair dans un match compliqué. L'éclair de Benjaminet qui a réveillé Mayol, Rabah Slimani qui enlève le ballon pour Esteban Abadi à 5 mètres de l'ampute. Les Varrois sur du jeu direct et frontal avec Swan Rebadge là à 3 mètres. Allez, Varrois qui avance là avec Esteban Abadi. Esteban Abadi, fin de passe d'Esteban Abadi, 1 mètre de l'ampute, Cocorier qui sécurise le ballon avec Gianmarco Lucchesi. Cocorier, il va dans l'ampute puis il se fait coffrer le ballon. Ah, il a marqué Cocorier, il a marqué Cocorier. Je pensais qu'ils étaient complètement fait coffrer le ballon. Non, pénalité, c'est bien ce qui me semblait. Il s'est fait coffrer, mais le geste de monsieur Rosier était un peu bizarre puisqu'il a porté le sifflet à sa bouche en allant vers l'embut. J'ai bien cru qu'il avait essayé. Je me suis fait avoir également par
0: alors la montée rochelaise là, Kuntelia qui est pas du tout à l'intérieur et Denis Vaucou qui a complètement anticipé ce qui fait que du coup c'est Melvin Jaminet qui a su en profiter et qui s'est pris après les pieds dans le tapis.
2: Dommage, parce qu'il avait des soutiens.
0: Ouais, exactement.
2: Il avait des soutiens, Melvin Jaminet.
0: Et j'ai l'impression qu'il y a un blessé et c'est Bourgarit hein, c'est la cuisse de Pierre Bourgarit qui semble avoir potentiellement lâché.
2: Il a échappé et ouais, je vois effectivement, tu as raison que Quentin Lespieux se prépare.
0: C'est sur une course de repli hein,
2: Il demande le changement, t'as bien vu Cyprien, merci d'être au soutien comme on dit.
0: Oh, tu sais, c'est tout ce qui me reste, hein. Je peux pas aller bien plus vite que ça. Donc,
2: Et Leeds également, je crois qu'il a pris. Non, il prend les consignes de Ronan O'Gara là, qui va se faire siffler par la présidentielle puisqu'il est sorti de sa zone technique et il est rappelé par le quatrième arbitre. Là, il prend quelques largesses, comme on dit, Ronan O'Gara, rappelé alors par le quatrième arbitre. Oh, il est en colère, Ronan O'Gara. Et la sortie également de Boccia. Rentrée du numéro 20, Grégory Aldritz. Deux changements également là. Pour l'instant, on voit beaucoup de coaching. Les managers, en tout cas, se répondent sur le coaching. Et Bourgarit qui sort dépité là. Et t'as bien raison, je pense qu'il s'est fait bien mal, Bourgarit. Ouais, malheureusement,
0: sa cuisse,
2: pas épargné.
0: Je pense que sa cuisse a claqué sur la course de repli, mais c'est terrible là, pour lui. Parce que
2: ouais, il n'est pas épargné. Il n'est pas épargné parce que la saison.
0: Ça fait deux saisons là qu'il enchaîne les blessures, le pauvre.
2: Ouais, exactement. Et là, c'est vrai qu'il a la tête basse et les Varrois prennent la mêlée. Et ce genre de choix plaise à Mayol alors que Chiochvili parle à Baptiste Serin. Mais je pense que le Géorgien lui a dit de lui laisser le ballon parce qu'il aime ça, le ballon Chiochvili.
0: Ah bon. le défi physique aussi, non?
2: Exactement, Chiochvili, 20 ans, 1m93, 121 kilos. pas la pleine mesure. On me disait encore de son physique, il a encore... c'était drôle parce que j'en discutais avec quelqu'un de la préparation physique au RCT, un membre du staff qui me disait, mais tu sais Mathias, il a encore son corps d'enfant. Je fais, comment ça? Son corps d'enfant?
0: On n'a pas la même enfance. Oui, c'est ça exactement, Julien, on n'a pas la même enfance.
2: Non, mais tu sais, quand les joueurs sont vraiment adultes, on le voit au corps, on perd un peu de gras, on devient plus tonique, plus musclé et tout. Je fais, ok, d'accord. Ouais. Bon, après, ce genre de personnes font des études très poussées, ils voient bien plus de rugbyman que moi au quotidien.
0: Tant mieux pour lui et tant pis pour les adversaires, j'ai envie de te dire.
2: Mais c'était drôle quand je me dis 1m80, 120 kilos, il a une pointe quand il vous serre la main, un corps d'enfant. Ouais, c'est comme
0: par que... contre, j'ai l'impression, Mathias, alors que la mêlée va se jouer, que le vent s'est levé sur Mayol.
2: Ouais, il y en a un peu. Il est laissé, Baptiste Serin, filou. Il a marqué, Baptiste Serin, il a réveillé Mayol. Il a réveillé Mayol, Baptiste Serin, avec ce break assez joué rapidement, filou. Et il est allé se coucher sur la ligne d'en but et Toulon reprend l'avantage presque sans rien faire grâce à un petit coup de baguette magique de Baptiste Serin qui vient remettre Toulon à égalité pour le moment. Et on va attendre la transformation de Benjaminet qui est en bonne position. Mais Baptiste Serin, là, a trompé la défense rochelaise si vaillante, mais là, un peu étourdi sur le coup.
0: Exactement, 18 partout avant la transformation et le visage fermé hein, de Baptiste Serin qui est pas content de ce que doivent faire ses coéquipiers et lui-même sur ses 50 premières minutes. Et j'entends derrière toi que l'essai a été transformé, Mathias.
2: Et tu entends bien, tu as Louis Fine comme on dit, et Benjaminet passe la transformation. Toulon reprend deux points d'avance, 20-18, et le chassé croisé continue dans cette deuxième période.
0: Exactement, et tout ça part d'une très belle percée de Melvin Jaminet après une erreur défensive criante des Rochelais. Et Baptiste Serin en filou la semaine dernière, c'était Nolan Le Garec qui avait vite joué une pénalité.
2: Exactement.
0: Cette fois-ci, c'est Baptiste Serin qui harangue ses partenaires.
2: Quelques mois. Tout le monde se répond également à distance d'intervalle. Et la sortie là, de Swan Rebadge, rentrée de Junior Pocou qui fait son retour à la compétition.
0: Et qui avait fait une grosse fin de saison avec
2: lui. Et j'ai une petite information pour vous, puisque Junior Pocou, j'ai l'occasion d'échanger avec lui. Vous le savez, il a prolongé et il dit qu'il ne serait pas contre jouer pour la France. C'est ce qu'il m'a dit.
0: D'origine anglaise à la base, hein, Junior Pocou.
2: Exactement, Junior Pocou, champion du monde U20 avec l'Angleterre, capitaine des U20. Et il disait que voilà, il me disait qu'il avait discuté avec Fabien Galtier, qu'il était possible. Je vous le lâche comme ça en off, mais bon, je le sais qu'on est nombreux.
0: En off,
2: jouer pour la France.
4: On est entre nous.
0: T'as une version du off, Mathias.
2: On est entre nous. Non. Non, c'était une interview qu'on avait fait en bonne et due forme. J'ai demandé au club, on a discuté de ça.
0: Je sais, mais c'est une très bonne info parce qu'honnêtement, c'est un joueur qui est assez
2: c'est incroyable.
0: Ah bah, deuxième, troisième ligne, 20 ans, il est tellement 2m04, athlétique.
2: 2m04, 120 kilos.
0: Super. Lui aussi, il a son corps d'enfant encore.
2: Ouais, lui, il a 14 ans. Pour le coup, il est très très musclé. Et les Toulonnais là sont également une nouvelle faute dans le rug. Du coup, Antoine Astoy a montré les perches et il va avoir l'occasion de reprendre l'avantage. Quand je parlais de chasser croisé, est-ce que nous y sommes? Ça passe pour Antoine Astoy et La Rochelle, sans faire grand chose, reprend l'avantage 21-20. Mais voilà, Junior Pocou, je voulais placer, messieurs. Vous l'aurez su en avance sur Sud Radio en direct. Et je crois qu'il lui manque encore quelques mois pour avoir ses papiers en bonne et due forme. Mais en tout cas, je sais qu'il est surveillé par Fabien Galtier. Ce sera peut-être un peu court pour la Coupe du Monde. Mais en tout cas, Junior Pocou, attention, ça pourrait faire un choix de plus pour Fabien Galtier.
0: Ouais, exactement, avec un profil assez hybride pour le deuxième et troisième ligne toulonnais. Toulon qui tente de repartir puisqu'ils sont de nouveau menés d'un petit point. La Rochelle 21, Toulon 20, 54e minute de jeu.
2: Boujou, il a la tête là. Également la petite chance du rookie là. Du nouveau, il s'est fait contrer par Baptiste Serin, mais le ballon est sorti en touche et il commence à avoir des campes. Le pauvre Valentin Boujou là qui a 54 minutes de jeu là, commence à avoir la jambe gauche assez raide et il se met au sol.
0: Qui peut glisser en neuf?
2: Lissald, hein.
0: Bah ouais, ou alors est-ce qu'un petit Nathan Boulanger peut glisser à la mêlée?
2: Ah, il en peut plus là et du coup on joue sans le 9 et ils se font voler le ballon en touche. Je crois que c'est le premier ballon perdu en touche par les Rochelais et ils jouent à 14 là pour l'instant. Attention, c'était limite hors jeu là, cette montée défensive rochelaise et le ballon contesté une nouvelle fois par les Rochelais. Le ballon côté fermé là avec Lucchesi bien pris aux jambes là. Bon plaquage nouvelle fois des Rochelais. C'était Grégory Aldrit, Valentin Boujou s'est relevé, il marche, il va tenter de rester à Chochevili là qui casse un premier plaquage et c'est c'est Paul Boudet qui a pas réussi à prendre le de troisième ligne. Géorgien Matteo Garcia, attention la montée en rush défense. Afikou qui passe tes bras, il a pas pu donner à Hugh Jones là qui était à sa hauteur. Hugh Jones, ballon, attention, limite récupéré une nouvelle fois par les Rochetais qui sont de véritables diables là dans cette zone de ruck. À chaque fois là, ils ont le bon timing et Toulon qui recule cette offensive avec Rabat Slimani qui tente de remettre de la continuité, mais ils ont perdu une vingtaine de mètres cette offensive. Peut-être remettre du pied pour se soulager. Matteo Garcia qui tente de faire une nouvelle fois l'extérieur. Il a été bien surveillé. Attention là, peut-être une blessure. Il me semble que c'est ce Tenny là qui se tient l'épaule une nouvelle fois sur cette action. Il commence à avoir de la casse du côté de La Rochelle. Mais le ballon conservé par les Varois, pour l'instant assez inoffensif cette attaque. Gaël Ficou en position numéro 10 qui donne le ballon pour Matteo Garcia. Cette fois ils ont pris la profondeur avec Ryan Rebadge. Ryan Rebadge qui va jouer à 2 contre 2 avec Chachvili. Garde le ballon, il est bien pris aux jambes par Denis Vaucou. Et attention là, cette phase de rec bien, ça y est, bien sécurisé par Chachvili. Il faut lever le ballon, Chachvili. Ah, il a pas entendu Jean-Baptiste Gros là. Attention, ça va être limite là. Il est gentil monsieur Rosier parce que le ballon il est resté plus de 6 secondes dans cette phase de rec. Et une nouvelle fois pas bien placé les Varois. Et Cancorier qui perd le ballon, ce grattage de Grégory Aldrit. Ah, les Varois ils ont pas de continuité dans le jeu. Et Valentin Bougeot a récupéré et il relance avec Mathias Haddad. Mathias Haddad pris sur la médiane. Oh, il y a du capot ouvert. Valentin Bougeot, la fin de passe. Valentin Bougeot, personne à son intérieur. Si, ça y est, avec Lavos, ça sent le chaos ici à Mayol. La situation, le grattage Varois, pas récompensé par Valentin, par Jérémy Rosier, et finalement, pénalité pour La Rochelle.
0: Ouais, c'est un plaquage haut sur Valentin Bougeot. Il a tenté un départ au ras. J'ai l'impression que c'est le talonneur remplaçant Lucchesi qui l'a plaqué.
2: Cancorier s'est assommé.
0: Hein. Ouais, et qui l'a plaqué haut. Et ce tennis, je sais pas. Je crois qu'il s'est électrifié l'épaule sur le plaquage sur Garcia. En fait, il est en déséquilibre et je pense que ça tape un des nerfs du bras et qui met un coup de jus. À voir s'il peut tenir sa place. Le centre Rochelet 21 pour La Rochelle. 20 pour Toulon, 57e minute de jeu. Et ben cette deuxième mi-temps, elle est palpitante. Ça joue de partout. Hein.
2: Terrible à Mayol, Cyprien. Là, je la ressens cette tension à Mayol. Et Antoine Astoy, là, qui réalise vraiment un très très grand match, a trouvé une bonne touche au niveau des 22 mètres varois. Et attention, là, c'est une occasion de mettre un peu plus le doute dans les têtes varoises du côté de La Rochelle. Alors qu'Andy Timo a été rattrapé par le short, par Ronan Garak, qui lui a dit la prochaine. On va suivre cette touche avec un alignement complet, mais quand même.
0: Et Sacha Lissalde aussi, hein, qui se prépare. Hein.
2: Exactement, ce criant manque de continuité dans le jeu varois. Ouais. Il trouve des breaks, mais à chaque fois, il n'y a pas le relayeur. Ou alors, on comprend pas qui doit être le relayeur.
0: Non, mais là, c'est sur les rucks.
2: Ils perdent un temps infini.
0: Les rucks, Mathias, c'est hallucinant, les rucks. Ils se font battre sur beaucoup de leurs rucks. Ils ont perdu un nombre de ballons ce soir. Beaucoup trop.
2: Et là, la réponse varois sur un grattage. Il me semble que c'est Lewis Ludlam qui a mis ses mimines sur ce ballon. L'international anglais qui récupère une pénalité là cruciale pour les Varois, parce que là à 20 minutes du terme de cette partie, on va commencer à avoir le souffle court. Ouais. Ici du côté des supporters toulonnais, 58e minute de jeu, La Rochelle 21 Toulon 20.
0: Ouais, la touche a été lobée, Antoine Astoy a récupéré le ballon et Greg Aldrit, son soutien, était tombé au sol. Il n'y avait plus personne et Ludlam en a profité. Ça va permettre à Garcia de renvoyer les Toulonnais dans le camp ou à proximité du camp le Rochelet. Mathias Merlot depuis
2: Mayol. De l'embut, et Ben White se prépare également pour remplacer Baptiste Serin. Ben White là qui peut faire la différence aussi avec son expérience dans ces dernières minutes, la touche là et la petite stratégie là donnée par Jean-Baptiste Grand. Oui, je t'écoute.
0: Mathias, est-ce que tu fais sortir Baptiste Serin ou tu fais sortir Garcia, tu fais glisser Serin à l'ouverture?
2: Non, c'est Serin qui va sortir, je pense. Ouh, la touche est limite droite et elle n'était pas droite d'ailleurs. Cette touche de Gianmarco Lucchesi, la premier sauteur pour Junior Pocou avec le saut de Thomas Lavaux, et on voit de plus en plus d'imprécision là avec les changements également. Ben White va rentrer là, ça y est.
0: Okay.
2: Il a reçu l'accord de Pierre Mignoni. Je pense que c'est Baptiste Serin qui le regarde du coin de l'œil. Il sait que c'est lui, Baptiste Serin.
0: Non, mais parce que je te dis ça parce que on le voit notamment à Bordeaux où Lucu peut passer 10. Et je me demande, Baptiste Serin a largement la capacité d'occuper également ce poste-là pour des fins de match aussi.
2: Et alors, il adore pas tellement le poste, Baptiste Serin.
0: Ouais, évidemment.
2: Bon, en tout cas, quand il a fait jouer 10 à Toulon, il s'en est beaucoup plaint. C'est un geste sympa, hein, puisqu'avant de sortir, il a serré la main de Jérémy Rosier. Je pense qu'il a un peu pesté, il a un peu débattu certaines décisions, mais à la fin, beaucoup de respect entre
0: 9,
2: les...
0: Quoi.
2: entre les acteurs de ce jeu, puisque l'arbitre fait bien évidemment partie de ce jeu. Et la mêlée pour La Rochelle, je crois qu'Andy Timo n'est toujours pas rentré hein, avec Sacha Elissal, ou alors j'ai manqué l'information, mais il me semble pas. Et on va la suivre cette mêlée avec deux premières lignes toutes propres, toutes neuves. Allez, Tovarois qui prennent l'avantage sur cette mêlée. Oh, la poussée pas en travers de Rabat Slimani, estimé monsieur Jérémy Rosier. Et du coup, le ballon en faveur de La Rochelle, pas du tout d'accord. Le vétéran Rabat Slimani, on le sait, il est très très surveillé dans cette phase de jeu. Rabat Slimani, il a été pénalisé sur une poussée qui n'était pas dans l'axe. Et Antoine Astoy va avoir l'occasion de retourner là où tout à l'heure l'Espio a lobé son sauteur. On sera quasiment au même endroit, genre peut-être un peu en dehors des 22 mètres, mais en tout cas proche, dans la, proche de la zone de marque.
0: Ouais, bonne touche.
2: Ce qui est impressionnant, c'est dans les attitudes, Cyprien, c'est que les rejetés, ils font tout à fond.
0: Ouais.
2: C'est-à-dire qu'en touche, là, ils vont en courant. Là où les Varois tout à l'heure, ils sont allés en marchant. Ils font tout en courant. Les rejetés, la touche, ils sont allés vraiment en sprint. Et je pense qu'en termes d'attitude, ça démontre aussi qu'ils sont là, qu'ils sont confiants, mais également qu'ils sont bon, physiquement en tout cas pas impressionnés et plutôt en verbe. Je sais pas ce que t'en penses, Cyprien.
0: Ouais, exactement. Et la bonne nouvelle, c'est que cette touche n'a pas été laissée jouer, et heureusement, parce que l'Espio avait lobé son bloc saut pour la deuxième fois. Ça va être une touche à rejouer. On est d'accord que Timo ni Elissal ne sont rentrés sur le terrain du coup pour le moment.
2: Mais je crois que Jérémy Rosier a un problème avec son chronomètre. Ça y est, je crois qu'il a réglé. Je pense qu'il a eu un petit souci avec son chronomètre. Et attention, c'était limite, mais Mathias Haddad très adroit dans le domaine aérien, récupérer ce ballon des bouts des doigts et ce beau mal porté de La Rochelle là, qui trouve un peu de dynamisme. Pour l'instant, ça va sur la gauche, et pour l'instant, ça ouvre en deux la défense varoise avec un avantage en cours pour les Rochelais. Oh, magnifique cette cocotte, dans le pur style caractéristique, l'ADN Rochelais là, ça avance bien du côté de La Rochelle avec cet avantage en cours. Faut peut-être sortir le ballon du côté de Valentin Boujou. Ça y est, il a les mains sur ce ballon, et pénalité en faveur du Stade Rochelais avec un point d'avance. On va voir le choix de Ronan O'Gara qui demande les points, 22 mètres, 3 des 15.
0: Ça paraît assez...
2: Moi, je serais allé en touche. Je pense qu'il commence à avoir le dessus. Mais bon, là, moi, je suis joueur, hein, donc... Je suis joueur et surtout
0: ils ont pas un point d'avance, on rappelle. On est à l'heure de jeu et 21 pour La Rochelle, 20 pour Toulon. Ça pourrait les faire passer à plus 4. Donc obligation pour Toulon de marquer un essai s'ils veulent repasser devant La Rochelle si cette pénalité marche.
2: Du stade, je les sens usés, fatigués.
0: Ouais.
2: Et surtout, ils se disent qu'à chaque fois qu'ils marquent, ils concèdent des points facilement, et surtout à chaque fois, La Rochelle. Ils n'arrivent pas à décomprendre La Rochelle, ils sont toujours derrière au score. Et La Rochelle, sans révolutionner le jeu, tellement solide sur les basiques, a réglé ses problèmes en première période. Très fort également sur le paquet d'avant. Et Astoy qui touche le poteau. Aïe, Antoine Astoy, il n'a pas bien pris le ballon. Et je crois que c'est son premier échec, il me semble, de la soirée.
0: Deuxième.
2: Antoine Astoy. Deuxième.
0: Il a loupé la transformation du premier essai Rochelais.
2: Mais là, c'était quand même largement dans ses cordes là. Et j'ai vu Ronan O'Gara là, qui, je pense qu'il s'est dit dans la tête, même moi je l'aurais mise. Ronan O'Gara.
0: Je pense qu'il la met encore, si je dois être franc.
2: Je pense qu'il la met facilement.
0: Quand on se souvient du King Better que c'était.
2: Je pense qu'il la met aisément, Ronan O'Gara.
0: Ouais.
2: Et magnifique Greg Aldrit là dans les airs, qui vient capter ce renvoi bien tapé de Matteo Garcia. Et Boujou là qui joue une nouvelle fois avec Kuntelia dans le dos, la belle séquence une nouvelle fois avec le ballon qui va jusqu'à Denis Voukou qui joue une passe dans l'espace, dans le couloir des 15 mètres pour Haddad. Et voilà, ils ont déjà gagné 20 mètres là sur ce beau lancement de jeu. Les rejetés, et Parvéen qui gagne son duel là. Là, c'est des duels importants pour relancer, ou en tout cas continuer, générer de l'avancée dans la continuité avec Jack Noël qui vient dans la ligne de 3 quarts. Il gagne tous les duels, les rejetés là, il est repris devant les 22 mètres, Jack Noël, et La Rochelle sans faire grand chose. Et déjà de retour là, quasiment dans la zone de marque avec Lavo là, bien lancé. Lavo, il trouve les structures, les rejetés avec Astoy qui inverse le sens avec toujours l'Espio un peu seul. Attention, l'Espio, les bons soutiens, La Rochelais qui sont venus l'aider. Jack Noël en position numéro 10 qui continue à faire jouer dans le côté fermé, mais en tout cas pour l'instant se précipite pas du côté des rejetés. 62e minute de jeu, La Rochelle qui mène, si vous nous rejoignez sur Sud Radio, la radio du rugby, 21-20 ici à Mayol, qui pour l'instant réaliserait un énorme coup en venant imposé dès la deuxième journée sur la rade. Boujou qui continue à faire jouer avec Leeds, Denis Voukou pour Leeds. Et attention, là en avant, il me semble que c'est Swan Rebadge, cette tentative d'en avant qui a réalisé une petite faute de main. Et alors Mayen n'est pas d'accord, mais moi je suis d'accord avec les arbitres. Il me semble bien que Leeds n'avait pas fait dans la main et que c'était bien Ryan Rebatch en tentant d'intercepter le cuir qui a commis une faute de main. En tout cas, j'étais plutôt bien placé là pour le coup, même si je suis au 30e rang de cette tribune. Mais en tout cas, je pense avoir eu l'œil vif. Et on voit Ryan Rebatch avec des crampes. Et ça offrira une belle mêlée pour La Rochelle dans les 40 mètres varois, croix des 15. Mais La Rochelle, à peu l'image de la première période, prive Toulon de la possession du ballon et frustre beaucoup cette équipe rouge-et-noire.
0: Si on est précis, Dylan Nice touche le ballon, mais le ballon va vers l'arrière et ensuite, en effet, il y a un en avant de Ryan Rebadge. Donc, ce sera une mêlée à suivre pour La Rochelle. 21 pour La Rochelle, 20 pour Toulon. 63e minute de jeu et on rentre dans les 20. On est rentré dans les 20 dernières minutes et pour le moment, La Rochelle.
2: Money time.
0: Et vraiment, plus que jamais dans la partie, peut-être pour faire un coup dès cette deuxième journée, après avoir fait tomber le Stade Toulousain, il pourrait faire tomber Toulon à Mayol, et ça, ce serait une grosse sensation pour les Rochelais.
2: Ce qui est exceptionnel, c'est que, sans le Garek, sans des caps comme Skelton, Jégou,
0: Niniashvili,
2: voilà, beaucoup d'Anti, ou même, voilà, même s'il est blessé plantant, Favre, très important dans le système. On sent une sérénité du côté Rochelet.
0: Chose qui manquait la saison dernière.
2: C'est assez impressionnant. Hein. Vu du stade, il y a quand même voilà, des gamins hein, sur la pelouse. Hein.
0: Ouais, je
2: pense à Pinverne, 23 ans. Il y a encore Donny Voukou, 21 ans. Boujou, 18 ans. Et honnêtement, ils font très peu de fautes tactiques, quasiment aucune même, hein, de fautes tactiques. Ils suivent le game plan, ce qu'on appelle le plan de jeu, d'une manière assez... assez incroyable. Et le symbole un peu de tout ça, c'est quand même Valentin Bouger qui avec Monsieur Propre hein, on va lui donner peut-être un surnom, mais pour l'instant malgré
0: après le ministre de l'Intérieur pour Antoine Dupont, Monsieur Propre pour
2: non mais pour c'est assez Bouger. Bluffant 18 ans premier en top 14.
0: Bah, c'est surtout que généralement quand tu fais une première
2: et pénalité
0: en top 14,
2: pour La Rochelle cette mêlée.
0: Ah ouais, en plus.
2: Et il me semble que c'est Jean-Baptiste Gros, et pour l'instant on parlait quand même de l'expérience Gros Slimani en sortie de banc. Ben ça fait deux pénalités concédées

0: exercice pour essayer de lui calmer la crampe, eh ben il a le genou fléchi. Eh ben, alors t'as bougé tellement, il en a plein les basques dans ce match. Et Antoine Astoy, 40 mètres, 3 des 15 pour Antoine Astoy, c'est parti. Et ça passe à gauche pour Antoine Astoy, qui rate 6 points au pied. Ben là, ouais. Important, ses points au pied. Même s'il mange le chronomètre, Antoine Astoy, il a pas tremblé contre Toulouse en fin de match. Mais là, Mayol, il commence à perdre un peu le mojo, comme on dit, Antoine Astoy. Et là, c'est deux échecs qui font mal et qui laissent Toulon dans cette rencontre. Toujours 21-20 pour La Rochelle face à Toulon.
1: Autant la précédente pénalité, je l'aurais tenté, il a tapé le poteau. Autant celle-là, je pense que je serais allé en touche si j'avais été les Rochelais, vu l'ascendant qu'ils ont potentiellement pris. 10 pénalités de chaque côté actuellement. 5-5.
0: Oh, l'interception! L'interception du jeune qui a bien senti une passe rochelaise dans les 40 mètres des Maritimes. Et le ballon récupéré par les Varois avec Ben White qui appelle le ballon avec Matteo Garcia pour Gaël Ficou. On est vu couper l'extérieur du côté de Greg Aldrit, il a été obligé de garder le ballon. L'international français, et à chaque fois les défenseurs en rush là font beaucoup de mal aux Varois pour essayer. Ils ont pas assez de profondeur sur les attaques. Les Toulonnais, ils peinent du coup à vraiment pénétrer cette défense, à gagner la ligne d'avantage. Et Swan Rebatch qui perd le ballon à l'impact, mais pénalité pour les Varois. Hors jeu de ligne là de Thomas Lavaux et face au poteau, 45 mètres. Je crois qu'on va ramener le tir à Menjamini, on va pas laisser le choix aux Varois.
1: Ouais, exactement. Le temps pour moi de faire une courte respiration sur Sud Radio, la radio du rugby. 21 La Rochelle, 20 Toulon, à la 76e minute de jeu. 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
1: Voilà, on avait dit que ce serait très rapide. Toulon 20, La Rochelle 21. Jaminé a-t-il mis cette pénalité, Mathias Merlot?
0: Ça passe pas pour Menjaminé qui est dans un jour noir. Là, il était face au poteau, 45 mètres. D'habitude, il les met tranquillement, ses pénalités. Là, ça passe sur la droite des perches. Et les deux buteurs, là, pas en réussite dans cette seconde période après les échecs d'Antoine Astoy. C'est un échec de Menjaminé. Et autant c'était vraiment bouillant en Mayonne en début de partie, autant là on sent une tension, manque de respiration et presque de l'agacement là sur cet échec de Menjaminé qui lui a manqué beaucoup de points. Il me semble qu'on est quasiment à 7 points, il me semble, manquer au pied, hein, si je me trompe pas, de Menjaminé. Et Mélanie Soldam qui perd le ballon sur ses 40 mètres là à l'impact, et le ballon récupéré par les Rochetais avec ce ballon avec Leeds. Leeds qui joue au pied. Attention, il fallait prendre le bolet, ce ballon. Matteo Garcia, je sais pas s'il a pas concédé la touche. Il me semble qu'il a concédé la touche. Matteo Garcia à suivre. Là, il se parle là, l'arbitre assistant et monsieur Roger. Oui, il a concédé la touche. Il a concédé la touche là où il a pas pris de volet. Et la petite erreur également de Matteo Garcia. Alors que, il me semble qu'il y a eu un changement, mais j'ai pas vu qui c'est qui a été rentré du côté toulonnais ou rochelais. En tout cas, ça m'a échappé. Numéro 21, peut-être Andy Timo qui est rentré. À la place de qui? C'est peut-être Bollanger qui est sorti.
1: Ah oui, c'est même pas Saïtani. Non, il est encore sur la pelouse, Saïtani.
0: Et attention, Donny Vaucou là qui rentre dans la défense varoise. Et il fait un énorme match, avantage en cours pour les Rochetais avec Boujou. Boujou pour Wakani Saravi. Et le ballon toujours relevé par Boujou qui fait la passe extérieure, la passe dans le dos de Lavaux. L'interception de Hugh Jones à deux mains et pénalité contre les Varois.
1: Ouais.
0: Cette fois, il sera en très très bonne position.
1: Chachvili qui s'est mis à la faute parce qu'il n'était pas repassé dans son camp pour tenter de gratter ce ballon. 21-20, cette fois-ci il faut la tenter, il faut la mettre, Antoine Astoy, pour soulager les Rochelais. 69e minute de jeu entre Mathias Merlot depuis Mayol.
0: Elle est pas vraiment, elle est croix des 15 sur les 22 mètres là où il a manqué tout à l'heure. Je pense qu'il va aller en touche, moi, les Rochelais.
4: Ouais, avec cette forme actuelle du buteur, est-ce que c'est pas mieux la touche?
0: Ils y vont en touche les Rochelais. Alors que j'ai perdu ma bonnette, j'en ai échappé ma bonnette.
1: Alors
0: micro,
1: que Rémi Thalès avait montré le tee, hein. Il avait préparé le tee, la gourde, il avait tout préparé pour Antoine Astoy, mais visiblement les Rochelais se sentent forts en touche. Est-ce qu'ils vont être récompensés?
0: À 5 mètres de l'embut.
1: Ou ça va être une erreur, Mathias?
0: Avec Lavaux, premier sauteur. Lavaux, attention, la construction de Molportel était limite, mais pas vu, pas pris. Pour l'instant,

0: ça part en crabe et ça n'avance pas dans cette phase de jeu. Il tente d'aller un peu sur la gauche des Rochelais, peut-être dans un second temps. Premier arrêt, on demande de sortir de la part de Jérémy Rosier, ça se décale sur la gauche et allez en avant Rochelais. Azema a serré le point, elle était importante cette phase de jeu et la défense magnifique des Toulonnais sur cette situation de jeu. Le ballon récupéré par cette belle défense et Patrick Truffaut va également faire son apparition sur le terrain. Sortie de Lewis Ludlam qui aura réalisé 70 minutes pour son retour sur les terrains. Et la rentrée de la jeunesse est de Patrick Truffaut. Mais là on le sent là. Chaque ballon, Cyprien, va commencer à valoir de l'or. Et Sacha Elissad, il n'en peut plus d'attendre sur le bord de pelouse.
1: Il trépigne, en effet. Ouais. Mais en effet, je pense que là, les Rochelais, s'ils paument le match, ils sont peut-être trompés sur les trois dernières pénalités offertes par les Toulonnais. Et peut-être qu'ils n'ont pas fait toujours les bons choix stratégiques. 21
0: pour la
1: Rochelle.
0: On ne peut pas leur en vouloir, parce que tout à l'heure, on leur a dit qu'il faut prendre la touche. Là, je pense que... Moi, je pense qu'ils auraient gagné à faire vivre ce ballon surtout.
1: Ah, d'accord.
0: J'ai l'impression que c'est vraiment quand ils éjectent le ballon, quand ils jouent avec beaucoup de vitesse autour de Donny Vaucou qui réalise des différences assez impressionnantes. D'accord. Et là, sur une phase statique, face à la puissance toulonnaise, certes éprouvée, fatiguée, je suis pas sûr que c'était le
1: bon choix là-dessus. Ouais,
0: le
1: peut-être.
0: Très très bon choix, mais bon, c'est difficile, facile à dire après coup. Si Semol était parti, la mêlée là, elle s'effondre une nouvelle fois. Et la pénalité pour les Toulonnais cette fois dans cette phase de jeu avec Pinverne là, qui a mis le genou au sol.
1: Il n'y a pas une mêlée qui s'est jouée proprement sur la partie.
0: C'en est très très frustrant, hein, parce que ça a presque tué le rythme de cette rencontre qui était parti sur un tempo hallucinant, mais voilà, il faut faire avec.
1: Hein. Vraiment, je suis en train de me dire que je crois qu'il n'y a pas eu une seule mêlée, il y a eu que des bras cassés ou des pénalités.
0: Très très très peu de mêlées. Hein. Je me souviens aussi d'un lancement premièrement Rochelet intéressant. Mais c'est vrai que hormis ça, il n'y a pas grand chose. Allez, Toulonnais, ils vont en marchant, allez messieurs. Parce que là, pour réveiller Mayol, il va falloir donner un peu plus que ça. Mais les Varois dans les attitudes, n'y sont pas. Les Rochelais sont premiers partout sur toutes les touches. Et presque ils ne perdent pas en avance, mais c'est vrai qu'ils ont du mal. Et les Varois s'organisent autour d'un molle porté là, mais ils sont bien renvoyés. Même si Junior Poku parvient à s'enrouler autour du molle porté, ils avancent dans un deuxième temps. Les Toulonnais, mais ça va au sol. Est-ce que ça sera improductif? Ce ballon demande de libérer là du côté du joueur du Stade Rochelais, mais ballon long. Et du coup, ce sera un coup de pied de pression là de Ben White. Allez, Toulonnais, ils ont pas d'idée dans cette fin de match. À 8 minutes du terme de cette partie, ils sont menés d'un point, 21-20. Le coup de pied de pression de Ben White. C'est Leeds impeccable en dessous, malgré la pression de Junior Poku et de Ryan Rebadge. Et là, je pense que Bougeot a préparé également une sortie de camp. Là, je pense que on va jouer sur la stratégie, miser lourd avec Bougeot. Ah, il s'est manqué Bougeot. Il a été chassé. Du coup, Ben White récupère le ballon dans les 40 mètres. Rochelet et Michaud Chiochevili là attaquent le côté. Attention, il était seul. Bon grattage, mais pas récompensé. Là, et Leeds n'en peut plus. Également, il a des crampes. Ils finissent capot ouvert les Rochelais avec Ryan Rebadge qui appelle le ballon sur l'extérieur. Et Galifico qui échappe un ballon. Et attention, Menjamine, oh là là, il a bien joué là, parce que sous la pression de trois Rochelais, il est parvenu à s'en sortir. Et Galfico là qui reprend l'axe, ils font n'importe quoi, les Varois ils perdent les structures. Et il a failli s'isoler une nouvelle fois, Galfico. Il n'y a plus de patron, Cyprien, à l'image de la saison précédente. Où sont les patrons du côté Varois, les patrons de jeu, les leaders de jeu, les leaders de stratégie? On ne les voit plus et... Là, c'est vrai qu'on assiste à une bouillie de rugby. Là,
1: quand tu vois les noms sur la feuille de match toulonnaise, tu te dis qu'il n'y a que des mecs qui ont, je sais pas, des dizaines de sélections avec leur pays. Et pourtant, on a l'impression qu'ils sont perdus. Ils ne savent plus du tout ce qu'ils doivent faire, à quel niveau du terrain. Et les Rochers toujours à 14 avec Dylan Leeds, ou il est revenu l'arrière?
0: Il s'est relevé, mais il boite pas. Dylan Leeds et Hugh Jones remontent le ballon. Il transfère sur Jones et il tombe sur Leeds qui, justement, s'est positionné à cet endroit-là. Il a bien vu. Et attention, là, le ballon perdu par Junior Poku au sol. Et le coup de pied à suivre là de Donny Vaucou avec Angie Timo. 50-22. Sander, le rebond improbable. Tout réussi à La Rochelle, messieurs, parce qu'il y a eu un rebond. Il a tapé droit devant Tony Boukou et il a eu un rebond où le ballon a fait 2 mètres sur la gauche et du coup 50-22. Et je crois que là, ça y est, Sacha Elissal est appelé à la rescousse parce que Lix n'en peut plus. Et autant tout à l'heure, Ronan O'Gara pouvait résister aux demandes de Boujou. Là, Dylan Lix, je pense qu'il avait un peu plus d'expérience. Je dis, Ronan, t'es bien gentil, mon ami. J'ai beaucoup donné déjà. Donc là, je voudrais sortir et je pense qu'il a un peu plus de crédit.
1: Ouais, l'expérience, le pauvre Boujou. Ronan O'Gara a dû lui dire, oui, c'est ça, allez, continue. Dylan Lys lui a dit ouais non c'est t'as raison ça. Allez on peut sortir c'est par contre touche du coup Rochelaise 21-20 toujours pour La Rochelle face à Toulon face dans les 5 dernières minutes. Vous êtes bien sur Sud Radio, la radio du rugby, et en effet on a vu au ralenti Dylan Lys qui boitait mais qui était sur la course de Hugh Jones, et heureusement pour les Rochelais parce que sinon ça pouvait faire mal pour cette équipe maritime. En tout cas de niveau coup, il fait une grosse perf encore ce soir, déjà
2: monstrueux,
1: bien en vue la semaine dernière face à Toulouse, le premier centre Rochelet qui sort un très bon début de saison.
0: Monstrueux de niveau coup, quasiment je pense homme du match hein. Du côté de La Rochelle, ouais. Ah, l'espion qui lobe son sauteur et Poku qui est attentif et qui renverse un rejeté, ballon de récupération. Allez, faut le jouer sur l'extérieur là avec Matogas, elle est bonne sur l'extérieur avec Galfikou qui allonge sa passe pour Benjaminé, et les jambes de Benjaminé pour Mathis Ferté, ils se comprennent pas, il avait demandé la croisée, et du coup le ballon qui relance pour La Rochelle, et la pénalité parce qu'il y a eu un en avant repris devant. Monsieur Rosé ne siffle pas, pourtant l'en avant était clair, et Hugues qui s'en va à l'essai, il va remettre à son intérieur à Mathis Ferté qui est repris par Jack Noël. Oh là là là là, la fin de match électrique, folle cette fin de match, le contre-rack, le ballon qui sort pour La Rochelle. Mon Dieu, quelle fin de match messieurs, mon Dieu, quelle fin de match. Et Mathis Ferté qui s'est moqué là, qui a joué au chat et la souris avec Jack Noël, et finalement Jack Noël il a fini par se retourner et il a récupéré le ballon. Ronan O'Gara est fou de rage parce qu'il me semble que l'en avant était quand même clair et évident sur le coup, et il a mangé la feuille là, Mathis Ferté. Non,
1: Cyprien, ça va être revu.
0: Je sais pas ce qui s'est passé, mais
1: surtout, en fait, tout le monde s'est arrêté parce que tout le monde avait vu l'en avant visiblement au début.
0: Alors, je crois que c'était peut-être une tête, il dit Monsieur Rosier. Mais moi, il me paraissait quand même flagrant. C'est en avant, limite volontaire.
1: Mais là, en effet, Toulon a mangé la feuille puisque c'était l'occasion de tuer le match. Mais en effet, il y a. C'est marrant parce que tout le monde a la balle du chaos.
0: On partira sur une mêlée à 5. Hein.
1: Tout le monde a la balle du chaos et pourtant, personne n'y arrive.
0: Ouais, mais là, Mathis Ferté, alors certes, il n'a pas eu de préparation, mais. Il a du mal à pédaler. Ronan O'Gara, il est fou de rage sur le banc parce que là il se retrouve. Ah oui voilà, ça y est, il a été interpellé par la vidéo pour cet en avant, et il a bien fait de pester Ronan O'Gara. Alors je sais pas si on a le droit de revenir. Ah, je pense qu'il va être cité Ronan O'Gara parce que je vois le quatrième arbitre noter quelque chose sur son calepin.
1: Et c'est pas Ferté hein, qui mange la feuille, hein, c'est Garcia qui mange la feuille.
0: Ah c'est Garcia, je crois que c'était Ferté là sur son aile.
1: Non, c'est Garcia.
0: Et là quand même on voit quand même le débit un peu, enfin en tout cas la conséquence de cette règle de 8 changements. On voit quand même des joueurs entamés physiquement, deuxième joueur du championnat. Terrible hein, terrible, parce que Matteo Garcia c'est quand même pas le plus lent. Et là sur le coup bah, il finit pas cette situation qui était quand même plus qu'évidente. Et Jérémy Sinzel est rentré sur la pelouse à la place de Ryan Rebadge, et du coup Fikou glisse à l'aile.
1: Par contre ce qui est marrant c'est qu'il dit en avant Toulonnais puis en avant Rochelet, mais pourtant l'en avant Toulonnais arrive dans les mains d'un Toulonnais, donc c'est à dire que ça aurait été un en avant au prix devant, Mathias, ouais, comme
0: pour
1: tu l'expliquais.
0: Moi je l'ai dit en direct.
1: Ah bah oui. Et c'est bien pour ça que tu es sur la radio.
0: C'était plus qu'évident pour moi en tout cas, et Gaël Ficou il marche sympa là du diffuseur sur ma télé, il envoie un gros souffle parce que je pense que lui l'en avant repris devant, ouais, il l'avait bien vu.
1: Bon, faisons un point. 76e minute de jeu du côté de Mayol. Mêlée Rochelaise. 21 pour La Rochelle, 20 pour Toulon, et Ronan O'Gara qui ne sort mais pas de cette décision parce que une pénalité aurait pu tout changer.
0: Avantage en cours pour La Rochelle, et La Rochelle qui joue le ballon en première main avec Jack Noël pour Andy Timo qui est placé à l'aile. Andy Timo qui fait parité, c'est qualité de sétiste, qui relève le ballon après être laqué, qui va être bousculé en touche. Là, il reste sur le terrain, mais la pénalité sur la mêlée, honnêtement, Jean-Baptiste Gros et Rabat Slimani, c'est quand même une entrée pas loin d'être catastrophique quand même.
1: Ah, je suis d'accord avec
0: deux
1: toi.
0: Deux piliers internationaux bouger en mêlée.
1: Trois pénalités
0: en seconde période, c'est quand même c'est pas loin de les... Alors certes il revient de blessure hein, Jean-Baptiste Gros. Mais on est quand même pas loin de la faute pro.
1: Tu l'as dit hein, tout à en phase 2, c'est Panverne et Kuntelia qui doivent avoir entre 23 et 25 ans chacun, donc tu peux t'as à l'expérience, tu dois les avoir quand même là-dessus.
0: Ouais. Et surtout, ils sont rentrés plus tôt, hein, les Rochelais, Kuntelia et Pinverne. Ils sont rentrés dès le retour des vestiaires. Ouais. Donc, même sur la fraîcheur, ils devraient être plus frais. Jean-Baptiste Gros et Rabah Slimani, très déçus par la rentrée des deux piliers internationaux. Et La Rochelle va en touche. Prend pas les points. Et grignote du chronomètre. On a 3 minutes du terme de cette partie. La Rochelle met toujours 21-20 à Mayol.
1: Ouais, exactement. 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On va vous faire vivre cette fin de match. Qui de Toulon, qui de La Rochelle s'imposera pour ce choc de ce samedi soir de la deuxième journée de Top 14. Touche à suivre pour les Rochelais dans les 22 mètres toulonnais. 21 pour La Rochelle, 20 pour Toulon. Mathias Berlot depuis Mayol.
0: Le ballon a été gagné là par Lavaux et le ballon conservé là dans des structures, dans ces cellules assez proches des rucks. Pour l'instant, il ne révolutionne pas le rugby. Là, les Rochelais, il continue à faire manger. L'inversion de sens là, annoncé par Antoine Astoy qui va jouer sur l'aile de Jack Noël. Jack Noël avec un décalage. Ça revient repris aux jambes par Mathis Ferté sur un 5 mètres de l'embut. Les Rochelais, la balle de match quasiment pour les Maritimes avec Kuntelia. Kuntelia qui prime et qui parvient à faire le petit mètre, à avancer. Attention, le grattage de Jean-Baptiste Gros, le contre-ruck tenté par les Varois. Le ballon conservé par les Rochelais. Ah, la guerre, la bataille. Le ballon qui repart dans les mains toulonnaises avec une mêlée, mais ils se sont dépouillés sur ce contre-ruck avec Jean-Baptiste Gros et Junior Pocou à la fierté. Et Pierre Mignoni se touche les sourcils. Il commence à avoir des maux de tête parce que les Varois, certes, ont récupéré le ballon. Mais Cyprien, il y a 90 mètres à remonter. Oui. 21-20 pour La Rochelle. On est à 2 minutes du terme de cette partie.
1: Exactement. Et très bon contre-ruck. Alors, pour le coup, là, l'expérience et même au poids, il a réussi à éliminer Valentin Boujou, Jean-Baptiste Gros. C'était, on va dire, un petit avantage pour le pilier international. Mais
0: on peut lui demander des choses, Valentin Boujou, mais de là à poser un ruck face à Jean-Baptiste Gros.
1: C'est compliqué
0: Gros,
1: pour lui de Boujou, 75 kilos
0: tout mouillé face à Jean-Baptiste Gros et c'est quelques 112 kilos. Et c'est voilà. En plus, je pense pas qu'il avait les appuis optimales avec ses mollets qui depuis tout à l'heure le font souffrir. Et cette mêlée est importantissime. Hein. Si la mêlée varoise doit se rattraper, c'est bien maintenant. Il reste 1 minute 20, messieurs. Et le ballon est dans les mains de Ben White. Si j'étais rejeté, je la ferais tomber, mais discrètement, cette mêlée, pour gratter un peu de temps encore. Mais elle tombe pas, cette mêlée, elle part en crabe.
1: Comment tu fais exactement?
0: Je sais pas, j'en ai jamais fait, mais. Oh, Jérémy Sazel qui est fin en avant, 5 mètres de l'embut, mais pénalité pour les Varois sur la mêlée. Oh, yo, il y a eu Mayol qui a houspillé.
1: Et par contre, c'est chanceux parce que là, pour le coup, il n'avait pas du tout levé le bras. Jérémy Rosier.
0: Je pense que c'est son assistant de touche qui lui a signalé. Et Melu Jamili qui a trouvé une belle touche. Allez, à 45 mètres de l'embut Rochelet. Et on est passé d'une balle de match pour La Rochelle à une potentielle balle de match pour Toulon. Et c'est à vivre sur Sud Radio. Il reste 30 secondes ici à Mayol, La Rochelle 21, Toulon 20.
1: C'est la dernière munition. Qui de Toulon, qui de La Rochelle? Un point d'avance pour les Rochelais. Mathias Perlot.
0: Deuxième journée de Top 14. On est déjà tendu sur Sud Radio comme des fous parce que le scénario est irrespirable. Mais il nous plaît ce scénario avec plein de suspense. Le lancer dans les mains de Lucchesi, ils en ont perdu tout à l'heure. Oh, il lui met dans les mains Rochelaise. Ballon récupéré par La Rochelle, il reste 10 secondes et Toulon va perdre. La Rochelle pose un ruck. Toulon va perdre à Mayol. Le ballon conservé par les Rochelais. Le gros coup de La Rochelle à Mayol dès la deuxième journée. Mais La Rochelle qui s'impose à Mayol, c'est fait. 21-20, victoire de La Rochelle ici à Toulon. Et les Rochelais se tombent dans les bras avec 15 absents. La Rochelle s'impose à Toulon sans Nolan Le Garec, sans Will Skelton, sans Twifoua et sans beaucoup de cas, notamment Nignashvili. L'immense déception pour Toulon, c'était l'opération rachat dès la première journée. Toulon s'est manqué dans les grandes largeurs.
1: Incroyable. Tu restes avec nous, Mathias, avant d'aller évidemment choper les réactions des deux équipes après cette victoire. Surprise de La Rochelle du côté de Toulon, 21-20. Et il y a une image hein, qui marque plus que les autres. C'est Valentin Boujou. Il est embrassé, il est salué, il est félicité par tous ses coéquipiers. Le jeune Valentin Boujou qui a tenu 80 minutes malgré les crampes et qui a sorti une grosse performance. Mais La Rochelle a sorti une grosse performance face à un petit Toulon. On est d'accord, Mathias?
0: Petit Toulon, un Toulon qui ressemble à l'année dernière, c'est-à-dire sans structure. Qui perd pied au fil de la partie, qui est battu physiquement, qui est battu dans la bataille des rucks, qui est battu en mêlant seconde période, des cadres pas au niveau, hein, Jean-Baptiste Gros, Rabah Slimani, enfin en tout cas des hommes d'expérience, des erreurs également de Hugh Jones, Non, petit Toulon qui est déjà en doute après deux journées. Ouais. Un point sur 10 possible et le déplacement à Castres, messieurs, et je peux vous dire que Mayol s'est vidé après un saut de sifflet là, descendu de toutes les tribunes. Mayol s'est vidé en l'espace d'une seconde parce que il y a eu beaucoup de tapage en avant-saison sur faut reconquérir le public, faut reconquérir Mayol. Dès la première réception, Mayol qui tombe plutôt, et Toulon qui perd, c'est quand même la douche froide.
1: Ouais, c'est la douche froide. On rappelle qu'à l'intersaison, Franck Azéma avait rejoint le staff, que Gaël Ficou, Hugh Jones, Rabah Slimani, Cancorier avaient rejoint le club. Qu'est-ce qui s'est passé? On a l'impression que le banc toulonnais a pas suffisamment apporté, et notamment, tu l'as dit pendant la rencontre, les deux piliers internationaux, Jean-Baptiste Gros et Rabah Slimani.
0: Ouais, c'est un tout, hein, parce que pour l'instant, il n'y a pas une équipe à Toulon. Il y en a une à La Rochelle, avec beaucoup de solidarité, je l'ai dit plusieurs fois. Ils se perdent dans des cellules, ils perdent le fil, ils parviennent de temps en temps à générer de l'avancée, mais il n'y a jamais de continuité dans le jeu sur 4-5 séquences. Et surtout, La Rochelle, en fait, ils ont gagné le match en gardant le ballon. Et à force, ils ont fini par épuiser ces Toulonnais qui paraissaient plus lourds que les Rochelais. Ils ont fait beaucoup courir sur une nouvelle pelouse hybride. Et je le disais, hein, tout à l'heure, à 10 minutes de la fin de la partie, je voyais pas comment Toulon allait renverser le match parce que, je te le disais, Cyprien, ils faisaient tout à deux à l'heure, ils allaient en touche à deux à l'heure, ils allaient sur les phases statiques à deux à l'heure, et finalement, La Rochelle, avec ce langage corporel, a fini par mettre KO Toulon.
2: On aurait dit le Stade Toulousain, La Rochelle, de la semaine dernière, ils ont gagné à l'envi, gagné les impacts, ils étaient pas forcément meilleurs ou faisaient moins de fautes.
0: Non, pas tout bien.
2: Mais au final, dans les impacts, ils gagnaient, beaucoup et c'est comme cœur. Ça qu'ils gagnent le match encore ce soir.
1: Et on peut le dire, Mathias, que c'est la jeunesse rochelaise qui triomphe ce soir, tu l'as dit, du niveau coup, Kuntelia, Panverne, Boujou, c'est cette jeunesse-là qui est récompensée et qui récompense Ronan O'Gara aussi.
0: Exactement, il a fait les bons choix, Ronan O'Gara, et surtout, une nouvelle fois, il fait quasiment le coaching parfait. C'est-à-dire que c'est rentrant dès le retour des vestiaires, ils apportent beaucoup, notamment Kuntelia, Panverne. Il y a eu la réponse aussi des jeunes qui ont été sortis au bout d'une demi-heure contre Toulouse. Belle partie de Kanté Samba, belle partie d'Adélaïde, belle partie de Sorin également. Le seul point noir de la soirée, on le rappelle, c'est quand même la blessure de Bourgaride, parce qu'il y a un poste comme ça de talonneur où ils ont déjà l'atout suspendu.
1: L'atout qui a pris 4 semaines, hein, si je me trompe pas.
0: Ouais, ils ont l'Espio qui a pas fait la rentrée du siècle, notamment au secteur de la touche. Bon voilà, c'est un peu le seul point noir, mais on va dire que pour l'instant ils vont se satisfaire. Deux journées, 8 points, ils ont joué Toulouse et Toulon. C'est quasiment le début de saison parfait.
1: Ouais, exactement. À noter, donc, tu l'as dit, déplacement samedi prochain du côté de Castres pour Toulon à 14h30, tandis que La Rochelle recevra le Racing 92. Et j'ai regardé un œil rapidement sur le calendrier de Toulon. Ils recevront Vannes lors de la quatrième journée. Et ensuite, ils iront du côté de Montpellier, les Toulonnais. Il va falloir aller chercher des points rapidement parce que ce début de saison peut vite se compliquer et ça peut vite partir en crise. On sait à quel point c'est un club populaire et qui peut.
0: Il n'y a pas une patience démesurée à Toulon, surtout après la saison dernière. Donc
1: exactement.
0: Tu as bien raison.
1: Hâte d'entendre les réactions à ton micro, évidemment, yes, Mathias Merlot, les réactions que vous aurez dans la matinale de Sud Radio et demain également sur Sud Radio Rugby pour le dernier match Toulouse-Bordeaux-Bègles. Merci beaucoup, Mathias. Ciao, très ciao. Bonne soirée et bon retour, surtout.
0: Bonne soirée.
1: Allez, en espérant que ça roule bien mieux qu'à l'aller pour toi. Très bonne soirée, Mathias. Messieurs, on va se. Je suis, parce que quand je dis messieurs, c'est Julien Delmas, Étienne Minchin qui sont toujours avec moi. Nous sommes ensemble jusqu'à 23h sur Sud Radio, la radio du rugby. On vient de vivre donc ce samedi de Top 14 sur Sud Radio, la deuxième journée. Donc avec un multiplex qui avait commencé à 16h35, 5 matchs. Le succès de Perpignan face à Castres, 43-29. Le succès de Montpellier du côté de Vannes, 26-12. Le succès également de Clermont face au Stade Français, 25-16. La correction du jour, c'est Pau face à Bayonne, 70-28. Avec le carton rouge à la 3ème minute pour le Bayonnais, Johan Orabé, qui a forcément impacté le suite du match. Et le gros coup, c'est ah, le gros coup, c'est est-ce que c'est les Lyonnais du côté du Racing avec le bonus offensif 48-31 ou alors le succès qu'on vient de vivre sur Sud Radio de La Rochelle face à Toulon 21-20. Messieurs, juste avant de vous entendre sur ces rencontres, nous allons écouter notamment tout d'abord Christophe Furios qui est revenu sur le succès de ses joueurs du face au Stade Français du côté de Marcel Michelin avec hop je me mets dessus. Pardon. Le son de Christophe Furios pour réagir sur ce succès. Bon là.
3: Sur le match quand même, sur la deuxième minute du match, on doit prendre le bonus offensif. Je nous ai trouvé très très costaud aujourd'hui. On a fait un bon match. On a été en difficulté en conquête en première mi-temps, on a réglé la deuxième, les gars qui sont en terrain étaient très bons. Ils nous ont mis en difficulté que sur nos erreurs à nous. Ça me fait chier qu'ils refusent de Serrari comme ça, franchement. Mais bon, aujourd'hui je nous ai trouvé costaud physiquement, je nous ai trouvé costaud dans l'état d'esprit, c'est une bonne équipe le Stade Français. Et à partir de la 60e minute, je nous ai trouvé très très solidaire, très costaud en touche, en contre. Et dans l'autre jeu aussi. Donc c'est bien, c'est bien. Non, il nous manque aujourd'hui le bonus offensif.
1: Le bonus offensif pas pris par les Clermontois, surtout que Christophe Furios est revenu également sur la semaine compliquée. Ils avaient perdu lors de la première journée du côté du Loup. Ils avaient ramené un bonus défensif. Mais donc du coup, Christophe Furios, le manager de Clermont, dit que la semaine n'a pas été évidente pour ces joueurs.
3: Il faut qu'ils continuent les gars. On est dans une, franchement, on est dans une bonne dynamique, on est bien. On a eu une semaine compliquée avec toute, depuis 15 jours, ça parlait beaucoup, ça parlait dans tous les sens. On a passé 3 semaines où c'était top, puis depuis la reprise, et ça partait dans tous les sens. Il fallait vraiment se reconcentrer sur nous, et le nous, c'est notre saison. La saison prochaine, on s'en fout. Donc on a besoin d'être bon, nous. Là, aujourd'hui, c'est nous, notre groupe. Notre groupe, la saison démarre, elle est pas finie. Donc c'est important, et on a été perturbé par tout ça. On entend parler d'ailleurs, de tout, il s'en va, il revient, il va peut-être partir, il va peut-être pas être prolongé. Pouah, c'était compliqué quoi. Donc là, on a besoin de se concentrer sur nous, sur la saison, sur notre saison, sur ce qu'on a envie de faire. Et on a envie d'écrire l'histoire, de continuer à écrire l'histoire. Et on doit l'écrire aujourd'hui, cette année, pas l'année prochaine. On s'en fout de l'année prochaine. Il y a des gens qui travaillent dessus. C'est pas le job des gens qui sont là aujourd'hui.
1: Samuel et Zéala qui a réagi également au micro de Guillaume Bonnor pour dire que les erreurs du Parisien se sont payées cash.
4: Le premier ressenti c'est frustrant, très frustrant parce que on savait on fait quand même, je trouve qu'on fait quand même un bon match, mais c'est les détails qui comptent. Eux quand ils ont fait des erreurs, nous on leur a pas fait payer cash. J'ai le souvenir de moi-même quand j'arrive pas à marquer, Jérémy quand il fait l'interception, on n'arrive pas à marquer. Alors que petit coup de pied par-dessus au rasant, je sais pas, ballon cafouillé un peu, il marque, on fait une erreur après, il marque, donc je pense que c'était ça aussi un peu la différence sur ces points-là quoi.
1: Sur ces points-là, en tout cas, les Parisiens qui repartent bredouille du côté de Clermont. Messieurs, vous êtes avec moi, Étienne Machin, Julien Delmas. Étienne, toi, tu as suivi le match Vannes-Montpellier, des Vannetais qui ont perdu pour la première à domicile du côté de la Rabine face à un Montpellierin ultra efficace. Logique sur l'ensemble de la rencontre, Étienne ?
5: Logique, oui, parce que Montpellier a dominé cette partie, mais après les Vannetais n'ont pas non plus été inexistants. On a eu une très belle première période des Bretons qui étaient même d'ailleurs devant à la mi-temps, et ça s'est joué tout simplement aux pénalités. Voilà, beaucoup trop de foot pour les Bretons pour l'espérer l'emporter face à des Montpelliérains qui eux, au contraire, à chaque rentrée dans le camp, ont su faire la différence et inscrire soit des points au pied, soit des essais.
1: Toi Julien, tu as vécu le gros score du côté du Loup face au Racing 92 du côté de Créteil, le match délocalisé puisqu'il y avait 7 millions ce soir à l'Arena, à la Défense Arena. Bonus offensif pour des Lyonnais avec, tu l'as dit pendant la rencontre, un facteur X côté Lyonnais qui continue à embellir les week-ends de top 14.
2: Nicolo. Mais malgré ça, si on n'a pas vu le match et qu'on se dit qu'une équipe est allée s'imposer à l'extérieur avec 48 points, le point de bonus offensif, on se dit ils ont fait un match incroyable, c'était fou. Et en fait pas tellement, c'était un match correct de la part des Lyonnais, mais on avait surtout en face une équipe du Racing complètement désorganisée. Un petit peu à l'image, alors avec bien moins de qualité quand même que cette équipe toulonnaise ce soir, mais un petit peu à l'image de Toulon, dans le sens qu'on avait l'impression que personne n'avait de plan pour cette équipe. On savait pas, personne ne savait, n'avait de la continuité, voyait 1, 2, 3 coups plus loin. Personne ne savait trop quoi faire, chacun jouait dans son coin et ça donnait un espèce de chaos qui a profité aux Lyonnais qui font, un grand coup du coup.
1: Ouais, exactement, qui font un grand coup avec ce succès bonifié. Et à contrario, les franciliens, les Racingmen, qui inquiètent très clairement, Julien.
2: Plus qu'inquiétant, ça fait une moyenne de 60 points encaissés par match sur les trois derniers de top 14. Ouais, là, s'il n'y a pas le feu, il va pas tarder à falloir quand même trouver une réaction. On verra la semaine prochaine, c'est toujours pas le cas cette semaine.
1: Ouais, exactement, la semaine prochaine, les franciliens qui, hop, je vais vous dire ça, où ils iront jouer, les franciliens qui iront du côté de La Rochelle. La Rochelle qui a gagné ce soir 21-20. Y a un joueur, on en a parlé avec Mathias Merlot, Valentin Boujou, 18 ans, alors qu'il répondait à une question du diffuseur Canal+. Valentin Boujou qui a avoué, confessé qu'il n'avait encore jamais joué en espoir. Il est passé de la catégorie Krabos à match de top 14, 80 minutes du côté de Mayol. Etienne, on réalise un peu ce que c'est pour un jeune, un gamin comme ça, de passer de Krabos à pro, avec surtout 80 minutes dans les pattes.
5: Et puis 80 bonnes minutes en plus. Non, c'est assez impressionnant. J'avais pas du tout cette information ni cette stat, mais ouais, c'est vous passez d'un week-end où vous jouez contre des mecs qui ont 1m80, 70 kilos contre en face le week-end d'après le double. Donc non, assez impressionnant et en plus 80 minutes dans un Mayol plein avec une grosse intensité quand même. Et un public qui était là, donc ouais, grosse pression et il a tenu la baraque.
1: T'as vu une maîtrise hein, de ce jeune demi de mêlée, toi, pour le coup assez bluffant, Julien. Qu'est-ce que tu retiens de ce succès rochelais? C'est la victoire rochelaise ou la défaite et encore une fois ces imprécisions toulonnaises?
2: Ce que je retiens des Rochelais quand même, c'est beaucoup de cœur parce que tout est loin d'être parfait de leur côté. Toulon non plus, mais comme je le disais tout à l'heure, à l'image du Stade Toulousain la semaine dernière, il y a un déficit d'envie chez Toulon. Cette semaine chez Toulouse la semaine dernière, qui n'est pas le cas des Rochelais qui eux, malgré leurs imprécisions, vont avec plus d'envie sur les impacts, sur les rucks, sur les ballons contestés et au final ça donne des victoires courtes mais des victoires deux donc.
1: Exactement, le top 14 ça se terminera demain soir sur Sud Radio, la radio du rugby avec Alexandre Priam pour le choc de cette deuxième journée, Toulouse, Union Bordeaux-Bègles et le rendez-vous, n'oublie pas, nouveau rendez-vous lundi 20h-21h au cœur de la mêlée avec François Trio, Jean-Baptiste Elissalde et Philippe Spanguero. Merci Étienne Minchin, merci Julien Delmas, très bonne soirée à l'écoute de Sud Radio, la radio du rugby.
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9: Il est 23h.
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10: Bonjour à tous, nous allons passer ces 2 heures ensemble sur Sud Radio. C'est un sujet d'actualité que nous allons aborder, presque politique. Et pourtant, ça nous concerne tous, parce que les ados d'aujourd'hui sont ceux qui vont construire notre société de demain. Or, depuis pas mal d'années d'ailleurs, beaucoup d'ados ne vont pas très bien et c'est particulièrement vrai depuis la Covid et sans doute cette période d'enfermement à des moments de son existence où on a au contraire besoin de voir le monde, de voir tout ce qui se passe autour de nous. Alors il y a d'autres psys aussi qui considèrent que l'éducation positive, sans doute un peu trop horizontale, a aussi eu ses effets pervers. Et puis d'autres sociologues parlent du choc de culture dans un pays où une certaine catégorie de jeunes ne trouvent pas leur place. Alors, qu'en pensez-vous? Eh bien, je vous demande évidemment de réagir, notamment si vous avez une profession en rapport avec les adolescents ou si vous êtes parent d'adolescents. En tout cas, c'est Stéphane Clergé qui est avec nous, qui est pédopsychiatre. Et Stéphane Clergé, il y a longtemps déjà, nous mettait en garde sur le malaise des jeunes hommes, et plus particulièrement les jeunes hommes que les femmes. Et ça, c'était même avant MeToo, même si, bien sûr, MeToo est une avancée considérable pour la bonne entente entre les genres. Mais ça a évidemment déstabilisé toute une catégorie de jeunes hommes qui ne sont pas très à l'aise, et c'est souvent le cas d'ailleurs, 14, 15 ans, 20 ans, on n'est pas tout à fait à l'aise avec l'autre sexe. Donc, ces jeunes hommes qui ne sont pas tout à fait à l'aise avec leur rapport aux femmes. Donc, on va parler de tout ça et n'hésitez pas à venir prendre la parole au 0826 300 300. Et vous pouvez également, si vous le désirez, envoyer un SMS. Vous envoyez Brigitte au 7 20 18. Alors, pour l'instant, Stéphane Clerget n'est pas là, donc on l'attend. Il va peut-être arriver dans un instant, enfin je l'espère en tout cas. Mais sinon, c'est pas grave, on va parler ensemble. Et on va commencer avec Lionel qui nous a rejoint. Bonjour, merci d'être avec nous Lionel.
9: Oui, bonjour Brigitte. Et puis bonjour à Stéphane qui devrait arriver.
10: Écoutez, dès qu'il arrive, je vous le signale. Voilà. Bon, écoutez, normalement, il était convenu qu'il vienne. Alors, je garde espoir. Voilà.
9: Ah, vous mais c'est vrai. Un lapin, c'est moche. Hein.
10: C'est pas grave. C'est pas. Oh, c'est déjà arrivé. Hein, vous savez, j'ai l'habitude. L'important, c'est que je sois là et je suis là. Et l'important, c'est que vous soyez nombreux à me tenir compagnie. Parce que si je dois faire un monologue pendant deux heures, je vais peut-être fatiguer. Donc Lionel, qu'est-ce que vous avez envie de dire ? Parce que c'est vrai qu'il y a beaucoup de choses. Alors j'ai pas évoqué par exemple les réseaux sociaux. Il est évident que les réseaux sociaux évidemment changent aussi notre relation au monde. Et j'irais jusqu'à dire même parfois pour des gens un peu fragiles notre relation à nous-mêmes. Il y a la question du wokisme aussi. C'est très intéressant. J'ai lu une enquête hier en préparant l'émission. Certains prétendent. Alors moi, je n'ai pas d'avis, hein, encore une fois, hein, prétendre que le wokisme a déstabilisé beaucoup de jeunes hommes et de jeunes femmes, évidemment, hein, parce que là, on parle des ados et on parle aussi des femmes, parce que le wokisme enlevait des repères stables qui permettaient de se construire vraiment, clairement, en tant qu'homme, en tant que femme, et que donc des jeunes ados déjà un peu fragiles, ça les a rendus encore plus fragiles. Je ne sais pas ce que vous en pensez, Lionel, parce que c'est pas inintéressant quand même.
9: Oui, c'est pas inintéressant, et puis je pense que c'est très vrai surtout, parce que se positionner quand on est ado, c'est tout ce que je reproche au wokisme qui a été poussé vraiment, qui nous vient des États-Unis et qui a été poussé aussi chez nous. Un ado, c'est hyper fragile, ça se construit, ça sait pas trop où ça va, ça a besoin de sécurité, comme vous l'avez dit, de repères, un peu stable quand même, surtout de sécurité à l'intérieur de son cocon familial,
10: bien sûr,
9: en tous les
10: oui.
9: cas. Un lieu de ressources. Et le wokisme, en fait, déjà, les jeunes, c'est hyper compliqué pour eux parce que on leur a imposé les YEL et toute la panoplie de d'acronymes où, entre guillemets, ils pouvaient se définir comme un sol pleureur ou comme un hélicoptère.
10: N'exagérez voilà. pas et quand même, Lionel.
9: Ah non, mais ce que je veux dire, c'est que c'est un peu compliqué, je pense, pour quelqu'un qui déjà se cherche. Qui sait pas si parce que quand on est ado, bah on a toujours un peu des questionnements sur son positionnement sexuel, et c'est vrai que quand vous avez une palanquée de gens qui vous disent non mais exprime-toi et puis nous on te protégera et puis on te soutiendra. Moi, je veux bien tout entendre si vous voulez, mais je pense que à un moment donné, il faut aussi que les gens.
10: Oui, oui. Mais justement, il vient d'arriver Stéphane Clerget, mais vous savez, les ados sont toujours en retard. C'est bienvenu. Bonjour Stéphane.
11: Bonjour Brigitte, ça me fait plaisir de vous voir.
10: Ben moi aussi, et puis je préfère que vous soyez là parce qu'en tant que pédopsychiatre. Alors je disais, excusez-moi Lionel, hein, je vous coupe un instant, mais on va revenir sur le fameux wokisme, mais on demandera l'avis de Stéphane Clerget. Je disais que vous avez été un des premiers il y a déjà plus de 10 ans. À tirer la sonnette d'alarme sur les jeunes hommes ados qui n'allaient pas bien. Et ça, c'était même avant MeToo. Hein.
11: Oui, c'est vrai qu'on parle évidemment beaucoup des difficultés des jeunes filles. Il ne faut pas oublier que les garçons souffrent beaucoup et ce sont eux qui sont le plus en échec scolaire. Hein. Deux tiers des échecs scolaires sont des garçons.
10: Ils se suicident plus aussi que les filles.
11: Oui. Alors, il y a plus de tentatives chez les filles, mais les garçons meurent beaucoup plus. Donc ce sont des suicides beaucoup plus radicaux et ils ont évidemment aussi beaucoup plus de comportements à risque. Je dis évidemment parce qu'on le sait, parce que c'est pas si évident que ça. Ils ont plus de comportements à risque et quand on regarde les prisons pour mineurs, ben 95% sont des garçons. Donc il y a vraiment une fragilité masculine qu'on ne veut pas voir. et qui est préoccupante et qui nécessite des mesures éducatives à la fois sur le plan familial, bien sûr, mais aussi sur le plan social.
10: Sociétal, oui, bien sûr. Alors, avec Lionel, on évoquait le wokisme parce que j'ai, en préparant l'émission hier, j'ai lu une enquête assez intéressante d'un sociologue qui disait que le wokisme a encore plus fragilisé les jeunes qui étaient fragiles parce que du coup, on sait plus si on est un garçon, si on est une fille et on est complètement paumé. Est-ce que vous êtes d'accord avec ça ou pas?
11: Force est de le constater, parce qu'à la base c'était un peu une bonne idée, se préoccuper des minorités, mais après quand les choses sont devenues, se sont imposées, je pense que le wokisme a été totalement dévoyé pour culpabiliser ceux qui ne faisaient pas partie...
10: Les conservateurs en fait.
11: Oui, c'est
10: ça. On osons le dire, hein, on parle et... vrai hein, ici.
11: Oui, et que finalement ceux qui ne sont pas minoritaires, eh bien apparaissent beaucoup plus stigmatisés, en difficulté, et pas du tout reconnus dans leurs difficultés ou dans leurs souffrances éventuelles.
10: Donc vous voyez, Lionel, Stéphane est d'accord avec vous.
9: Oui, de toute façon, c'est juste un constat, hein, finalement. Hein, les États-Unis commencent à faire marche arrière sur ça, et c'est un constat que ça a quand même pas mal perturbé.
10: Oui, mais enfin, s'il nous faut un Donald Trump pour faire marche arrière, j'ai peu peur quand même.
9: Trump, non, mais c'est pas Trump hein, qui a fait changer les mentalités, c'est juste un constat pur et simple. Même Disney a viré son pro-woke et a remis quelqu'un à la tête qui raconte des histoires un petit peu plus saines, entre guillemets. Encore une fois, c'est hyper fragile à un ado. Moi, mes filles, maintenant mes filles, elles sont sorties de l'adolescence, elles ont 19 et 22 ans. Ce que je leur ai apporté, ce que j'ai essayé de leur apporter.
10: Oh, 19, on est encore en pleine construction.
9: Ah, non. Ah non, je peux vous dire qu'elles, non.
10: Ah, bah, parce qu'elle a un papa formidable.
9: Je ne sais pas si c'est un papa formidable, par contre, c'est un papa qui lui a apporté une chose, c'est une extrême sécurité. C'est-à-dire que beaucoup de liberté, parce que je pense que les mettre en prison, ce n'est pas la solution non plus, mais par contre, une extrême liberté dans ses choix, dans ses décisions, dans ses. Et toujours.
10: Alors, oui, Lionel, de la liberté, donner de la liberté à ces ados, oui, mais à condition qu'on leur ait donné en amont une certaine, des certaines limites. Et justement, on va revenir sur la question de la délinquance, parce que c'est aussi là-dessus que j'avais envie d'évoquer le sujet avec Stéphane Clerget. On fait une petite pause, vous restez avec nous, Lionel, puisque vous n'avez pas eu le temps de beaucoup vous exprimer, et on se retrouve dans un instant.
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1: Nous sommes donc toujours avec Lionel qui patiente et qui va continuer à échanger avec Stéphane Clerget. On parle des ados qui vont pas bien et particulièrement les jeunes hommes. Et je voulais aussi, Stéphane Clerget, qu'on aborde aussi la question de la délinquance des ados, hein, de plus en plus jeunes, oui. Même des jeunes filles d'ailleurs. Hein. Oui. Moi, je voudrais juste, avant toute chose, dire que quand on devient délinquant, c'est forcément parce que il y a eu de la souffrance. Je pense qu'un jeune ado, garçon ou fille, qui a été dans une famille non dysfonctionnelle, a priori, il y a peu de chances qu'il devienne délinquant. Hein, donc voilà, ça c'est juste pour bien montrer qu'il n'y a pas une stigmatisation de quoi que ce soit. Mais en revanche, l'âge de la délinquance a énormément augmenté depuis quelques années. Donc, comment vous expliquez ça, vous, en tant que pédopsychiatre ?
2: Alors, c'est vrai que la délinquance, globalement, en plus, en valeur absolue, ces 10 dernières années, elle a augmenté. La part des filles a doublé. Et effectivement, le niveau de délinquance dans certains types de délinquance, notamment les violences sur personne, est de plus en plus jeune, c'est rajeuni. Donc s'il y a un vrai problème de société, même si évidemment la prévention se fait surtout au niveau familial. Donc là, apparemment, on a au niveau familial un délitement de la prise en charge éducative, hein, puisque délinquant, ça veut dire étymologiquement rupture des liens, donc il y a un problème de lien, hein, donc de limite, comme vous disiez. Et donc soit il y a des modèles familiaux problématiques, à l'extrême de la violence conjugale, par exemple, ou l'absence d'un parent, le plus souvent le père, ça c'est... C'est une tarte à la crème, mais c'est une réalité.
1: Vous voulez dire que lorsque le père est absent, lorsque c'est une mère qui élève seule ses enfants, il y a plus de délinquance que dans une famille où c'est le père, par exemple, qui élève seul ses enfants.
2: C'est des chiffres. Oui, c'est un constat. En tout cas, oui, c'est malheureusement évidemment.
1: Ce qui se comprend assez bien, parce que malgré tout, l'autorité, c'est plutôt le père.
2: Puis c'est quand même plus facile à deux que tout seul.
1: On est d'accord.
2: Donc les chiffres sont là. Il ne s'agit pas évidemment de dire. De rendre qui que ce soit responsable, mais c'est sûr que les pères ont une responsabilité importante, leur présence et leur reconnaissance, c'est-à-dire le fait qu'ils soient reconnus aussi par l'autre parent, c'est important pour l'enfant. Surtout pour le garçon qui évidemment va s'identifier au père. Après, bon, vous l'avez dit évidemment, des souffrances, des éléments dépressifs, des éléments anxieux, ça peut entraîner des troubles du comportement, comme des appels à l'aide. Et là, évidemment, il faut intervenir. Mais quand même, la majorité, ce sont des problèmes éducatifs, d'encadrement qui font défaut. Et apparemment, c'est des choses qui s'aggravent aujourd'hui.
1: Mais la fameuse éducation positive, elle a ses effets délétères aujourd'hui.
2: Je crois que le problème, c'est qu'il n'y a même plus d'éducation du tout. Donc, qu'elle soit positive
1: on est mal barré, là.
2: Non, mais l'urgence, elle n'est pas là. L'urgence, elle est qu'il faut que les adultes soient à côté de leurs enfants et qu'on ne laisse pas les enfants devant les écrans, livrés à eux-mêmes, n'apprenant rien, aucune limite, et qui ensuite font pas leur travail scolaire, donc décrochent scolairement, et après se mettent à traîner dehors. Alors après, positif, pas positif, si déjà on est là et qu'on explique le bien et le mal, et qu'on inscrit l'ado dans des activités utiles, valorisantes, normales, ça sera déjà énorme. Après, qu'on le dise en criant ou en prenant des pincettes, j'allais presque dire peu importe.
1: Lionel, vous voulez réagir ?
3: Oui, je partage complètement le côté has-been de M. Clerget, hein, parce que concrètement, c'est ça qu'on lui reprocherait aujourd'hui, c'est-à-dire de mettre des limites aux enfants, de les éduquer correctement, enfin d'être là. C'est apparemment très has-been aujourd'hui de faire ce genre de truc. Moi, mes filles ont été élevées comme ça, avec une limite. La limite, c'était moi, c'était le père. Parce que c'est aussi notre
1: rôle. Vous étiez deux, vous étiez en couple.
3: Oui, mais... Et il faut quand même que l'autorité du père, enfin, moi je suis désolé, mais un couple, et une fois, vous l'avez fait dans une émission d'ailleurs, et c'est aussi pourquoi je vous ai beaucoup, beaucoup écouté quand mes filles étaient petites, pour pas faire de conneries. Comme l'a dit Monsieur Clerget, un garçon va se reconnaître dans son père et va essayer, par mimétisme, de lui ressembler. Mais pour une fille, on peut être extrêmement destructeur pour une fille. Il faut faire hyper gaffe à ce qu'on dit, à nos regards, à nos phrases, qui vont être perçues complètement différemment que de ce qu'on voulait dire. Donc, il faut prendre énormément de précautions effectivement, avec quand on est père pour une fille, pour qu'elle ait une image en fait masculine qui soit positive et que derrière en fait ça les saccage pas. Donc, mais par contre la limite d'autorité, bah ça c'est sûr et certain que moi j'avais pleinement mon rôle et j'ai pas l'impression que le fait d'avoir été dur dans certaines situations. Tout à l'heure je parlais de liberté, elles ont été très libres, mais par contre elles avaient un cadre strict avec des valeurs, avec bah, quelque chose construit. Par contre, ce que vous avez dit tout à l'heure que on vire délinquant quand on n'a pas de cadre familial sain, entre guillemets. Moi, je peux vous assurer que j'avais un cadre familial extrêmement sain, très aimant et compagnie. Ça m'a pas empêché d'être un petit con quand j'étais ado et faire un nombre incalculable de conneries et qui ont ramené police et tout à la maison. Donc, finalement,
1: oui, moi, mais ça reste des conneries, j'allais dire, que beaucoup d'ados ont fait.
3: Oui, mais c'est des conneries quand même, Brigitte. C'est des conneries quand même. C'est des conneries quand même graves, parce que quand vous ramenez les flics à la maison, c'est pas un truc anodin.
1: Qu'est-ce que vous avez fait comme conneries alors? Qu'est-ce que
3: vol, enfin tout un tas de.
1: De quoi? Du vol? Moi aussi j'ai été une fois au commissariat parce que j'avais volé des disques. Stéphane Clerget, on parle pas de cette délinquance là qui quelque part est une manière de se faire remarquer assez fréquemment.
2: Il faut quand même en parler parce que justement la réponse à ce type de délinquance qu'on pourrait qualifier de mineure, elle est importante. C'est-à-dire que si rien ne se passe, eh bien les choses peuvent s'aggraver.
1: Moi, j'ai vu mon père pleurer quand il est venu me chercher au commissariat. Je peux vous dire que ça m'a marqué à vie. Voilà. Et ça m'a donné envie de recommencer. On
2: bien
1: est d'accord.
2: Bien sûr qu'à l'adolescence, il peut y avoir comme ça des délinquances mineures. On teste le lien, on teste les règles. Mais c'est important que la réponse familiale et sociale soit présente et immédiatement.
1: Ce qui veut dire que sur le plan de la justice, il est important que dès la première effraction à la loi, il y ait une sanction. En fait, c'est ce que vous êtes en train de dire, Stéphane Clerget, si la famille n'est pas là pour la donner.
2: Alors la justice, le grand souci de la justice pour mineurs, ils sont quand même de plus en plus compétents, les juges. Le souci, c'est qu'il y a des délais de réponse qui sont bien, bien trop importants.
1: Oui, donc l'enfant,
2: avec les jeunes, il faut répondre immédiatement, sinon ça n'est absolument pas efficace, ça ne sert absolument à rien.
1: Comme donc, un animal.
2: Oui, peut-être. Alors, quelles que soient les mesures, on peut les trouver trop souples ou trop dures, mais l'important, c'est qu'elles soient données immédiatement. Donc, c'est peut-être une question de moyens, certainement. Oui, mais ça a un coût, la délinquance. Ça coûte tellement cher au pays que...
1: Mais oui, mais alors, on fait quoi?
2: On donne des moyens, plus de moyens à la justice des mineurs, et on réforme les prises de décision des juges pour que les décisions soient plus immédiates, soient plus en référé. J'ai pas les termes juridiques, hein, mais que la condamnation, si condamnation ou la mesure de prise en charge éducative soit immédiate. Et qu'il y a des moyens de prise en charge éducative. Aujourd'hui, c'est de la rigolade. Hein. Vous demandez une famille dysfonctionnelle, vous demandez à un éducateur en tant que juge, on a au mieux 2 heures par semaine qui vient à la maison.
1: C'est dramatique. Je crois qu'il y a plus de 3000 enfants qui sont encore dans des familles dysfonctionnelles parce qu'on ne trouve pas de famille d'accueil. Enfin, c'est pas notre sujet parce qu'on n'est pas là pour faire de la politique, mais c'est vrai qu'il y a un vrai problème. Donc ça va continuer à aller mal, quoi.
2: Non, parce que les gens quand même ont du pouvoir sur les politiques et ce sujet-là commence à être de plus en plus mis sur la table. Hein. Et donc on l'a vu dans l'affaire des violences sexuelles sur les enfants. Quand même, les gens exigent davantage d'action de la part de la justice. Donc ça va être un peu pareil pour la délinquance au sens plus large, mais évidemment que ça passe par une volonté politique et évidemment des moyens financiers. Mais encore une fois, c'est pas de l'argent investi pour rien.
1: Et qu'est-ce que vous dites aux parents qui nous écoutent, qui ont des ados? Donc ne lâchez rien, à la moindre effraction, soyez ferme.
2: Oui, c'est ça. Soyez ferme. Alors après, chacun ses moyens d'action, mais qu'ils soient au moins verbaux. Hein. Vous parlez de votre père qui pleure, mais ça c'est aussi une réaction. Hein. Il s'agit pas forcément toujours de donner des claques, mais de prendre ça au sérieux. Évidemment, en tant que parent, on veut protéger son enfant, mais on le protège pas en laissant faire tout et n'importe quoi. Et surtout, pas hésiter à demander de l'aide. Avant, on pouvait demander de l'aide facilement aux voisins. Aujourd'hui, c'est compliqué, mais il faut demander de l'aide. Se faire aider en tant que parent quand on se sent
1: dépassé,
2: voilà, par son ado.
1: Bon, et ben, si vous avez besoin de demander de l'aide à Stéphane Clerget, vous nous appelez sur Sud Radio 0826 300 300. Lionel, je vous laisse le mot de la fin.
3: Oui, pour conclure, je voudrais dire aux parents qui ont des enfants qui sont un peu chiants, un peu turbulents et qui font tout un tas de conneries, Il y a aussi, et qui culpabilise surtout beaucoup, il y a aussi quelque chose que j'ai appris avec mes filles pour qu'elles soient vraiment extrêmement différentes l'une de l'autre, c'est que quand on fait des enfants, c'est pas des enfants à notre image, c'est des personnes à part entière qui vont grandir. C'est comme un morceau de poterie, hein. On peut le façonner un peu, on peut arrondir un peu les angles, mais cette personne, elle est ce qu'elle est. C'est-à-dire qu'on va lui donner des règles, on va lui inculquer tout un tas de trucs, on va discuter beaucoup, on va l'orienter, mais si elle a envie de prendre un autre chemin, malheureusement, on n'a pas non plus un pouvoir absolu sur les décisions que vont prendre votre enfant. Vous pouvez le surveiller chez vous comme vous voulez, vous pouvez pas le surveiller 24 heures sur 24, et quand il est dehors, il fera bien, en fait, ce que son comportement lui dicte de faire. Et il faut pas non plus culpabiliser à mort. Il y a certains gamins qui ont le vice un peu dans le sang et qui aiment vivre, on va dire, avec des conneries et vivre dangereusement. D'autres vont être beaucoup plus stables. Donc, on n'a pas pouvoir sur tout. Et il faut pas se flinguer.
1: Alors, la réflexion, le vice dans le sang, je vous la laisse, mais... je suis pas sûre, sincèrement, je sais pas. Alors, je sais bien qu'il y a la question de l'inné, de l'acquis reste une question à laquelle personne n'aura une réponse, mais c'est quand même, je pense que on n'a pas le vice dans le sang à la naissance, enfin, me semble-t-il.
2: Ce serait une vision un peu déprimante. C'est-à-dire que ça voudrait dire que l'éducation n'agirait pas.
3: J'entends bien, mais vous pouvez encore une fois arrondir les angles, mais vous pouvez pas tout corriger, c'est juste pas possible. Vous vous rendez bien compte qu'avec l'éducation, même avec la meilleure éducation et la plus stricte du monde...
1: Non, mais vous avez raison, votre enfant peut rencontrer des copains qui vont l'emmener dans une pente descendante. Exactement. Et qui vont lui mettre le vice dans le sang.
3: Si ça lui plaît, si c'est son fonctionnement, elle va aller là-dedans. Et c'est comme ça, vous pouvez pas y faire grand-chose, elle sera attirée par ça. Ma petite était attirée par les mauvais garçons, ma grande beaucoup moins. Qu'est-ce que vous voulez faire. Ce que je veux dire, c'est que je ne vais pas changer.
1: Oui, mais ce que je pourrais dire, alors je suis désolée, Lionel, mais je vais faire ma psy, elle était peut-être attirée par les mauvais garçons à cause de son père, qui était...
3: Mais alors ma grande, pourquoi elle ne l'a pas fait alors?
1: Parce que votre grande, vous l'avez pas eue au même moment, vous savez...
2: La place était prise.
3: C'est très compliqué, les temps passés, il faut vraiment faire avec
1: leur tempérament. La place était prise, oui, comme dit Stéphane,
3: oui,
1: absolument.
3: Oui. Faut faire vraiment avec leur tempérament. Moi, mes filles, j'ai fait très attention, je vous cache pas que j'ai chopé les petits merdeux qui tournaient autour de ma petite à plusieurs reprises pour leur dire d'aller voir ailleurs. En fait, j'ai corrigé comme ça, en douce, voilà, ça corrige un peu le tir, mais ça enlève pas... Ça enlève
1: elles pas ont combien d'années de différence, vos deux
3: 3
1: filles
3: ans.
1: Oui,
2: c'est intéressant ce que vous dites. Elle est attirée par les mauvais garçons. Bon, c'est comme ça. Mais pour autant, c'est effectivement important de tenir compte des tendances de son enfant, de ses choix, de ses désirs. Mais ça n'empêche pas d'agir. C'est-à-dire, parmi les mauvais garçons, on peut l'aider à choisir. Et à choisir celui qui va bien évoluer. Donc, on peut toujours intervenir, conseiller, aider parmi ses choix à faire le meilleur.
1: Merci en tout cas Lionel, merci beaucoup de votre conclusion. On fait une petite pause, on se retrouve avec le Love Conseil, on va parler de votre relation aux autres. Et bien sûr, on vous attend au 0826 300 300.
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1: Eh bien, Stéphane Clerget, on va parler de notre relation aux autres. Il y a quatre domaines majeurs dans sa vie, hein, et dans des relations aux autres. D'abord, il y a la relation à soi-même.
2: Oui.
1: Évidemment. Et c'est vrai que de là dépend beaucoup la relation aux autres, parce que si on ne s'aime pas beaucoup, on va attendre beaucoup des relations aux autres. Bon, donc d'abord la relation à soi-même. Je ris un peu, mais c'est quand même essentiel, parce que c'est souvent déjà là où ça cloche. Donc si ça cloche là, les relations affectives à sa famille, son conjoint, ses enfants, ses amis proches, c'est déjà un peu compliqué, parce qu'on est forcément, on est prêt à dire oui pour être aimé, on est prêt à, enfin bon, bref, c'est pas simple. Ensuite arrivent les relations sociales et professionnelles, et c'est là aussi un peu compliqué, parce que on a peur de mal faire, on veut être apprécié, on veut, enfin, etc. Et en quatre, il y a, je dirais, la relation à la vie. Donc ça va être quoi? Ça va être son éthique, sa morale, ses valeurs, sa philosophie, éventuellement sa spiritualité. C'est en fait le sens qu'on va donner à son existence. Et cette quatrième relation, on a tendance un peu à l'oublier, sauf après 50 ans, où on commence à se poser parfois des questions plus existentielles.
2: La troisième,
1: c'est... La première, c'est soi-même. Oui. Ensuite, c'est les relations affectives. Ensuite, les relations sociales et professionnelles. D'accord. Et en quatre, les relations à la vie. Et je crois que ce serait intéressant que chacun qui nous écoute se pose la question, où est-ce que ça coince un peu?
2: Oui.
1: Et ça peut l'éclairer sur comment il peut améliorer sa relation aux autres.
2: Oui, son bien-être global après.
1: Parce que parfois, on a l'impression que ça va bien avec la famille, mais ça va pas bien au boulot. Ce qui est pas, ça parle de quelque chose, hein. Ça parle forcément de quelque chose de soi. Parfois, on a pourtant des bonnes relations aux autres, et puis on ne sait pas très bien quel sens on donne à sa vie. Donc, on voit bien que tout ça peut être intéressant sur une petite introspection du moment. Voilà. 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
1: 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En tout cas, je n'ai pas eu la chance de le tester, mais c'est un matelas qui a l'air assez fin, mais qui est chauffant, relaxant, qui permet de stimuler la circulation sanguine. 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On continue avec Marie qui nous rejoint. Bonjour Marie.
3: Bonjour, merci de me recevoir.
1: Bon, ça va pour l'instant, ils sont encore petits.
3: Oui, les miennes sont encore petites, effectivement.
1: 6 ans la fille, donc, et 2 garçons de 4 ans, c'est ça?
3: Non, 2 filles aussi, 2 filles de 4 ans aussi, les 3 filles, en fait.
1: J'ai pas compris, pardon.
3: J'ai 3 filles.
1: 3 filles, d'accord.
3: Donc, une grande de 6 et des jumelles de 4 ans.
1: D'accord, vous avez 3 filles. Bon. Et est-ce que ça vous questionne déjà, comment vous devez les éduquer? Est-ce que vous avez peur pour elles plus tard?
3: Alors,

0: Oui, bien sûr. C'est de toute manière, je pense que comme disait ma grand-mère, à partir du moment où on devient parent, ben, on est inquiet jusqu'à la fin de ses jours. J'ai compris ce qu'elle voulait dire. Pour moi, l'adolescence, déjà, ça se discute avec le deuxième parent. Et on a déjà, même si c'est tout, commencé à parler de ce qu'on voulait, ce qu'on ne voulait pas, bien sûr.
1: Donc vous êtes deux parents déjà.
0: Oui, nous sommes deux parents.
1: Et vous parlez ensemble de la manière dont vous voulez éduquer vos enfants.
0: On en parle très souvent, on y pense très souvent à ce sujet.
1: Bah, c'est déjà une bonne chose, ça.
0: Je pense. En tout cas, c'est notre manière de faire. Je pense que dans tous les cas, il y a quelque chose qui, voilà, qu'en fond, quel que soit l'âge de l'enfant, c'est de parler et de parler sans tabou, en adaptant le discours, bien sûr. Mais nous, on a déjà expliqué à nos filles ce qui s'était épargné. Elles nous ont posé des questions, par exemple, sur l'aspect comment avoir des enfants. Bon, là, c'est pas le sujet, je veux dire, mais je pense qu'il faut toujours laisser la place au discours. Et un enfant qui a confiance en ses parents, il sera capable d'appeler, bon, mais écoute, maman, écoute, je suis désolée, j'ai fait une connerie, j'ai besoin de toi, j'ai dit ça, commissariat. Je pense à cet exemple-là ou autre chose. Mais cette confiance-là, je pense, peut permettre de rattraper quand il y a des débordements, comme vous disiez tout à l'heure, qui peuvent arriver, je pense, à n'importe qui. Mais pour moi, par contre, par rapport à ce que vous disiez avec l'auditeur précédent, je suis complètement à l'opposé. Autant je suis... nous sommes des parents très stricts. Chez nous, il y a des règles et on les respecte, mais à côté de ça, on n'est pas obligé. Enfin, ça n'a rien à voir avec une bienveillance extrême, dont on parle aujourd'hui.
1: Mais en quoi vous êtes opposé à ce que disait tout à l'heure Lionel?
0: Alors déjà, tout le discours, c'était pas trop le thème, mais tout le discours au début je ne sais plus exactement comment il a formulé, mais par rapport au fait que on pouvait, en gros, on laissait trop de choix et que finalement, je vais être une chaise, je vais être une table. alors qu'en fait, finalement, quand on montre à l'enfant qu'on a confiance en lui, qu'il peut nous parler, on peut discuter de plein de choses et il n'y a pas besoin d'arriver à ces extrêmes-là. Qui, en fait, n'existent pas, il faut quand même le savoir, parce que c'est toujours rabaissant pour les ados qui... À chaque génération, je veux dire, c'est pas si vous vous souvenez vous, mais moi je me souviens quand j'étais ado, tous les adultes disaient oh là là, mais cette génération, excusez-moi le mot, mais cette génération de cons, mais voilà, on court à la catastrophe. Finalement, ça s'est bien passé, je suis devenue prof, donc on est sorti. Il y a quand même des médecins pour nous soigner, il y a quand même des facteurs.
1: D'accord. Donc si je comprends bien, vous pensez que contrairement à ce qu'on disait donc avec Lionel, c'est que le wokisme n'a pas été négatif, au contraire, hein, c'est bien ça?
0: Je ne sais pas si forcément c'est positif ou négatif, mais ce qu'il y a, c'est que cette espèce de... J'ai l'impression que tout le monde est contre tout le monde et qu'il faut être ou extrême ou alors dans une autre case. Alors que je trouve très bien qu'on essaie de comprendre les adolescents qui vivent effectivement avec les écrans, avec les choses qui sont nouvelles, et que finalement nous, même si moi je n'ai que 37 ans, je ne connais pas.
1: Là, vous avez raison. Il est évident que chaque époque a ses repères différents pour les ados et que, en effet, vous avez totalement raison. Il est certain que les ados d'aujourd'hui font peur aux grands-parents, comme il y a 50 ans, c'était la même chose, bien sûr. Stéphane,
0: exactement.
1: Vous voulez réagir?
2: Oui, ce qu'on observe effectivement à chaque période à ces ados, et c'est quand même aussi intéressant de voir quel type d'ado est celui de notre génération. On observe quand même des évolutions, là puisque vous avez trois filles, on voit aujourd'hui que les filles ont beaucoup plus d'instabilité émotionnelle. Alors c'est vrai qu'on favorise beaucoup plus l'expression des émotions depuis une dizaine d'années. Et donc ça explique sans doute ça, c'est-à-dire que les filles aujourd'hui sont beaucoup moins dans la maîtrise émotionnelle, dans la retenue, dans la constance, c'est ni bien ni mal, mais c'est comme ça. Et du coup, quand il y a des symptômes, c'est vrai que ça s'exprime beaucoup sous forme de crises anxieuses, de panique, de cris, de colère. Beaucoup de parents consultent pour ça aujourd'hui avec leurs filles, beaucoup plus que, qu'autrefois. Mmh.
1: Ce qui est pour l'instant pas le cas de les, des vôtres, puisqu'elles sont encore très, très petites. Hein.
0: Et scientifiquement, est-ce qu'il y a eu des études, des choses qui vraiment expliquent pourquoi vous, dans votre cabinet, vous recevez plus de d'adolescents dans cette situation-là? Est-ce qu'on sait à quoi c'est dû, à quoi...
2: Alors on sait pas toujours. Déjà, on observe des évolutions. Après, on fait des hypothèses sur ce qui pourrait expliquer ce type d'évolution. Maintenant, la société évolue, les modes d'éducation évoluent. Par exemple, pour ce qui est des jeunes filles aujourd'hui, la place des femmes dans la société évolue aussi. Donc tout ça ont évidemment un impact sur la manière dont les adolescents vont être. Là, vous avez ce qu'on appelle aujourd'hui une famille nombreuse, trois enfants. C'est pas forcément le cas de la majorité des familles où il y a beaucoup un enfant seulement. Et où là, c'est souvent, c'est évidemment difficile d'avoir plusieurs enfants, on le sait tous. Mais pour l'enfant, être unique, c'est pas toujours facile parce qu'il y a une telle pression qui s'exerce. Des attentes parentales, enfin surtout quand les parents en plus sont séparés, et il y a une pression extrême comme jamais. Heureusement, quand on a 3-4 enfants comme c'est votre cas, et ben la pression parentale elle est un petit peu diluée et les frères et sœurs parfois aident entre guillemets les parents à soutenir un enfant quand il en a besoin.
0: Bien sûr, ouais, j'entends ce que vous dites. Mais voilà, moi je
1: bon, en tout cas, Marie, vous écoutez, on a l'impression que votre famille, elle va bien et on n'est pas très inquiet pour vous, hein, ni pour vos filles.
0: Pour l'instant, ça va, mais
1: vous
0: me vante pas pour le futur.
1: non, mais vous savez, les premières années sont essentielles. Hein. On oublie de le dire, mais déjà à 6 ans, il y a beaucoup de choses qui ont été mises en place. Hein.
2: Oui.
0: Ah oui, non, mais ça c'est vrai, mais. Pour nous c'est vraiment confiance et puis aussi le fait de leur dire t'es une fille, ok, ça rentre pas dans l'équation de notre éducation, tu fais ce qui te semble bien à toi en tant que personne. Et puis voilà, moi plus tard si elle a des soucis et qu'elle doit voir un psy, que je ne sais pas, je veux pas que ce soit parce que c'est une fille ou parce que c'est si ça avait été un garçon, parce que j'ai un garçon, c'est parce qu'elle a rencontré des difficultés à un moment, mais voilà.
1: Eh ben merci beaucoup Marie. En tout cas, dans un instant on va voir David. David, je crois qu'ils ont 5 enfants, hein, donc vous voyez,
2: très grande
1: ça existe encore les familles. Mmh. On se retrouve tout de suite.
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1: Nous sommes avec Stéphane Clergé, pédopsychiatre. On essaye de comprendre pourquoi les jeunes ados vont pas si bien que ça. Alors attention, hein, il y en a qui vont très bien, hein, faut pas non plus généraliser. Mais il est vrai que la santé psychique, hein, aujourd'hui, on en parle parce que c'est un vrai sujet de société. David, merci d'être avec nous. Bonjour.
2: Bonjour Brigitte et bonjour Stéphane.
3: Bonjour.
1: Alors vous avez 5 enfants ?
2: Oui, mais alors j'en ai 2 grands qui ont aujourd'hui 28 et 29 ans. Et là, j'ai une deuxième couvée qui a entre 3 ans, 6 ans et 8 ans.
1: D'accord.
2: Donc je ne suis plus dans l'adolescence avec eux, ils sont soit devenus adultes, tout va bien.
1: Oui, il y a une différence de 20 ans entre...
2: Oui. Exactement.
1: Bon, donc je suppose que ce n'est pas la même femme. Je ne sais pas pourquoi je suppose ça.
3: On a parlé de couvée.
2: Okay, c'est pour ça que j'ai parlé de couvée. Et donc oui, autant je suis très à l'aise avec les adultes et très à l'aise avec les petits-enfants et les jeunes enfants, autant c'est vrai que la période adolescente, par construction, hein, pas par ce que j'ai vécu, parce que ça s'est plutôt bien passé, mais c'est la période la plus délicate puisqu'on a des ados qui sont potentiellement déjà dans leur tête adultes ou qui ont des velléités d'adultes, qui sont plus des enfants. Et je dirais, tout le modèle qui marche bien, qu'on a mis en place jusqu'à 10-11 ans, quelque part s'érode, et c'est normal, ça passe par une phase de contradiction, par une phase de transformation chez eux. Et donc c'est là où c'est compliqué, c'est qu'il faut à la fois lâcher un peu la bride, hein, Brigitte, vous qui aimez beaucoup l'équitation, il faut à la fois lâcher la bride, mais pas non plus complètement, parce que ils sont pas encore des adultes. Donc faut trouver sa place et trouver les mots pour justement continuer de les accompagner, tout en leur permettant de prendre leur vrai envol. Et c'est là où c'est plus compliqué aussi en tant que papa, c'est que ils vont devoir faire leur propre choix, et on aura beau être à côté et parfois avoir des choses qui seraient pas tout à fait ce qu'on ferait nous, et ça devient leur choix et ça devient leur responsabilité, et voilà, ils ont pris leur envol. Donc c'est là qui est toute la délicatesse de l'adolescence, pour moi, structurellement, et qui déstabilise à la fois l'adolescent mais beaucoup les parents aussi.
1: Oui, bien sûr. Pour un parent, le moment où l'enfant commence à devenir ado, eh ben, il n'est plus l'enfant qui est proche de ses parents. Il essaye de se construire sa propre identité, et forcément, il va rejeter un peu. Et souvent, d'ailleurs, on dit qu'il rejette, si c'est un garçon, son père, si c'est une fille, sa mère, mais les deux, hein, en fait. Qu'est-ce que vous en diriez ?
3: Moi, je pense que ce que dit monsieur, c'est quel prénom ?
1: David.
3: David. Ce que dit David est intéressant, parce qu'effectivement, plus ils grandissent, plus on leur laisse de la marge. Et comme vous dites, David, il faut quand même garder un contrôle. La difficulté pour les parents, c'est savoir sur quel point. Et je pense que c'est important d'en discuter avec son ou sa partenaire, pour discuter sur les points justement sur lesquels on va pas lâcher avec son gamin de 13 ou 14 ans, parce que c'est pas les mêmes. Je pense qu'on va arrêter de se battre sur le fait qu'il doit manger des haricots verts plutôt que du tati crousti, parce que c'est pas forcément le combat essentiel. En revanche, on peut se battre sur l'heure des couchers et les écrans, parce qu'on sait que pour sa santé physique c'est important, et donc il faut redéfinir ce qui est prioritaire pour pas perdre de temps sur des choses moins importantes à l'adolescence.
2: C'est tout à fait vrai, et je dirais le point sur lequel j'ai été le plus vigilant, c'était justement l'école, et voir que l'investissement et le travail fourni à l'école correspondait bien à ce qui était nécessaire.
3: C'est un point important, effectivement, l'école, parce que c'est des super rails. C'est-à-dire, si effectivement, quand l'enfant réussit à s'inscrire sur le plan scolaire, sans forcément être en tête de classe, mais à investir, avoir un peu de plaisir et à se sentir valorisé par les résultats, quand même beaucoup moins de risques de délinquance et d'aller mal. C'est quand même un bon, c'est pas le seul, hein, mais c'est quand même un bon tuteur.
1: Oui, et puis de toute façon, si un enfant a continué à travailler à l'école et à avoir pris le temps de faire ses devoirs, etc., ça lui a donné une rigueur qui, plus tard, de toute façon, quel que soit son métier, va l'aider. Si dès le départ, il considère que l'école, ça n'a pas d'intérêt, ça laisse à présager que la vie professionnelle ne sera pas très facile non plus.
3: Oui, le fait que le père aussi, pour les garçons en particulier, s'intéresse à l'école, c'est important, parce que dans le jeune âge, c'est encore une fois, malheureusement, surtout dans le milieu défavorisé, surtout les mères qui investissent ça, et il faut que ce soit davantage le champ du père, pour que l'enfant sente que c'est aussi une affaire masculine, l'école, et pas qu'une affaire féminine. Surtout que l'école, aujourd'hui, en primaire, c'est que des enseignants de femmes, donc c'est important que les hommes s'impliquent, que les pères s'impliquent dans l'école dès la, j'allais dire, dès la maternelle.
2: Ben c'est le cas, moi je suis président d'association de parents d'élèves, donc oui, je suis très impliqué. Et je dirais que, par exemple, sur un de mes grands garçons, j'avais fait le choix à mon bébé de lui faire confiance et de le responsabiliser, ce qui fait qu'il avait le potentiel certainement de faire des très hautes études. Alors, je suis certain, il a vraiment un bagage intellectuel assez puissant. Mais aujourd'hui, il est intermittent du spectacle et de la musique. Mais donc c'est son choix. Donc c'était pas très rassurant parce que c'est pas un milieu structuré et on se dit pas tiens avec tel diplôme, tel emploi, tous les mois ça va tomber. Donc il y a une sorte, et puis je connais pas du tout ce milieu-là, donc je pouvais plus l'accompagner du tout dans ses choix qu'il aurait à faire. Mais assez tôt, c'est apparu comme presque une évidence. Et j'ai pas, par exemple, fait le truc de lui dire, bah, tu vas d'abord faire des très hautes, il a fait comme fait des études supérieures, et je lui ai pas dit, tu vas faire une très grande école, et une fois que tu auras ton diplôme d'ingénieur ou ton diplôme de grande école, bah là, tu auras le droit de faire de la musique. Et pendant tout son parcours, je voyais qu'il s'en sortait pas mal, et que par exemple, il n'avait pas l'investissement tout à fait à la hauteur de ce qu'il aurait pu avoir, et qui lui aurait permis justement de faire des grandes écoles. Et donc, ça a été, quelque part, pour moi, gérer le stress, de se dire, bon, je vois qu'il a un potentiel intellectuel, mais je vois que sa vie, elle est ailleurs, et de lui faire confiance. Donc, ça a été très dur pour moi de passer cette étape, mais je pense que j'ai bien fait. Mais c'était pas naturel, et j'ai vraiment dû réfléchir.
3: Intermittent du spectacle, c'est un métier vieux comme le monde. Il y en a toujours eu. Il y a toujours eu besoin de musiciens et de comédiens dans toutes les sociétés humaines. Donc, c'est pas non plus un choix totalement absurde. Et puis, vous avez parlé de bagage intellectuel. Et ça, c'est fondamental. C'est-à-dire que le bagage intellectuel, c'est pas uniquement pour gagner plein de pognon après une école de commerce. C'est aussi pour être bien avec soi-même. Brigitte parlait de sa relation à soi. Et la relation à soi, plus on a un bagage intellectuel, et ben, meilleur elle est. Parce qu'on a plus de réponses aux grandes questions existantes. Et on supporte beaucoup mieux d'être seul dans des moments difficiles de la vie. Le bagage intellectuel, ça aide vraiment sur le plan psychique, sur le plan affectif, à être bien. On se sent plein. Et or, il y a beaucoup de gens, adolescents ou adultes, qui se sentent totalement vides et qui se remplissent de bouffe ou d'écran ou de jeux vidéo parce que justement, ils se sentent vides. Donc le bagage intellectuel, en soi, c'est fondamental.
1: Oui, et puis en plus, visiblement, il est un peu artiste, ça nourrit aussi beaucoup le monde intérieur, hein, donc ça devrait plutôt être quelqu'un qui va s'épanouir dans la vie, David.
2: Pour l'instant, oui.
1: Bon, c'est quand même l'essentiel. Mais c'est pas, oui. Mais je comprends. Non, mais je comprends votre, on va dire un petit peu votre déception. Oui, on peut l'entendre.
2: C'est pas une déception, Brigitte. C'est vraiment se dire. Bah, quelque part, on ne sait jamais dans l'intermittent spectacle si ça va marcher, si ça va continuer. Et lui-même, il a une vision à un an ou deux devant lui. Et pas plus. Même à 28 ans, il ne peut pas se dire, tiens, je sais où je serai dans 5 ans, dans 10 ans, dans 20 ans.
3: De toute façon, avec l'IA, il y a tellement de métiers qui vont disparaître. Et on dit que notamment les écoles de commerce, les formations juridiques, enfin tout ça, ça a pu avoir beaucoup de valeur. Donc là, on est un peu dans l'expectative, quelles que soient les formations.
1: Bon, écoutez, faites-le confiance et puis faites-vous confiance. Je crois que, encore une fois, vous verrez bien, mais je pense qu'il a l'air d'aller bien. Et c'est des âges, 28, 29 ans, quand on va bien à cet âge-là, c'est plutôt bon signe hein, pour l'avenir.
3: Oui.
1: Donc, tout va bien. Merci David. On va continuer dans un instant après les infos. On aura Gilles qui nous appelle et c'est son fils qui a 16 ans qui a des petits problèmes, il nous raconte. Je voudrais aussi vous donner la petite devinette du jour. Quel est le paradoxe de la demande des femmes qui veulent que leur partenaire soit performant? La réponse c'est après les infos évidemment.
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0: Il est minuit.
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0: Stéphane Clergé est avec nous, vous êtes pédopsychiatre, vous êtes auteur également de nombreux ouvrages, notamment Hypersensible, Hyper Amoureux, aux éditions de la Musardine, qui a beaucoup marché, parce qu'en effet, il y a aussi, vous le disiez d'ailleurs en parlant des jeunes femmes, hein, une ouverture sur nos émotions qui parfois donc provoque beaucoup de sensibilité et qui n'est pas toujours bien canalisée. Non.
2: Oui, qui est difficile à comprendre parfois pour l'entourage. Hein. Donc, il faut en avoir conscience. Il faut aider son ado à mieux se contrôler, à mieux se maîtriser pour moins souffrir, pour moi aussi être rejeté par l'extérieur. Et un autre moyen, c'est évidemment tout ce qui est l'expression verbale, l'expression manuscrite, l'expression artistique, pour utiliser ces émotions comme une énergie pour créer quelque chose.
0: Parce que exprimer des émotions, l'art thérapie marche très bien quand on est très sensible, bien sûr.
2: Parce que sinon, c'est de l'énergie perdue.
0: Ou qui part n'importe comment et qui provoque des relations aux autres négatives. Alors, les femmes ont une forte demande. Elles demandent à leur homme d'être performant. Mais quel est le paradoxe?
2: C'est que si c'est trop dur, c'est pas assez doux.
0: Non, le paradoxe, c'est qu'elles veulent évidemment que leur homme soit un bon amant, mais elles l'empêchent de s'entraîner. Donc c'est embêtant quand même.
2: Parce que pour le sport, il faut de l'entraînement.
0: Ben oui, on est bien d'accord, hein, vous êtes d'accord, vous voyez, je savais bien que vous seriez d'accord. Bonjour Gilles.
3: Bonjour.
0: Merci d'être avec nous Gilles. Donc vous, on est dans le cœur du sujet puisque votre fils a 16 ans.
3: Ouais, c'est ça, il aura 16 ans à la fin du mois d'octobre.
0: D'accord. Et il est accro des écrans?
3: Ah oui, oui, oui. Disons que quelques années en arrière, pour lui faire plaisir, on lui a offert un écran ou deux. Et s'il fallait faire comme tous les autres, sinon il n'était pas à la page de tout ce qu'il avait à l'école, quoi. Il fallait faire comme tout le monde. Et du coup, eh ben, ça va marier au bout de la journée, moi aussi, il y a ce qu'il est prêt lui-même, et il passe des 8 heures d'écran. Et à force, ça a porté atteinte plus ou moins à sa vue et à tout son environnement. Il n'arrive pas à avoir une autre activité que les écrans.
0: D'accord, donc il est totalement addict. Dès qu'il a un moment, il se jette sur ses écrans, c'est ça?
3: Totalement. Mais c'est quasiment à la seconde. Alors moi, ça m'interpelle par rapport... Bon, moi, je suis né en 81, donc je suis 45 ans. Et mes parents ont toujours refusé de mettre des écrans. À l'époque, c'était un Game Boy. C'était hors question. Et mine de rien, je m'en suis jamais mal porté. Et j'arrivais toujours à m'occuper et à jouer quasiment tout le temps tout seul. Et alors lui, c'est impossible. Je veux dire, à partir du moment où je lui dis, lis un livre, joue ou fais quelque chose où il a beaucoup de jouets, non, je m'ennuie.
0: Mmh. Mais
3: c'est important un peu que je vous appelle pour avoir votre opinion là-dessus.
0: Oui, bien sûr, Stéphane Clergé va vous aider. Mais ce que j'entends déjà, Gilles, c'est que vous n'êtes pas beaucoup là, tous les deux, et qu'il a été livré beaucoup à lui tout seul. Et c'est ce qu'on conseille souvent, hein, c'est que il faut aller avec regarder avec son enfant les jeux vidéo, par exemple, etc., pour justement le canaliser et le guider. Stéphane, qu'est-ce que vous avez envie de dire à Gilles?
2: Gilles, déjà qu'il n'est pas seul, parce qu'il y a malheureusement beaucoup de parents qui sont dans cette situation. Hein, c'est vraiment
3: oui,
2: le...
3: Probablement. Je pense, oui. Bon, il fait des 8 billes. C'est beaucoup de choses, je dirais. Il a 15 ans,
2: Oui. C'est vrai que c'est un peu le mal du siècle. Alors la difficulté, mais ce qui est essentiel, c'est évidemment de parvenir à réduire progressivement, puisque là il y a une vraie dépendance. Et donc, on est obligé, si on a encore un peu de prise, hein, parce que bah, quand il a 17, 18 ans, par exemple, c'est beaucoup plus dur d'imposer les choses. Là, à 15, 16 ans, on peut encore. Donc, il faut en profiter, c'est-à-dire d'interdire, tout simplement, il n'y a pas tellement d'autres moyens. Les écrans, par exemple, à partir d'une certaine heure, le soir, c'est sans doute le plus important. Ou alors, le week-end, en tout cas, des tranches horaires sans écran. Alors, évidemment, il va dire qu'il s'ennuie, ça va nous faire mal au cœur, mais c'est à partir de l'ennui qu'il va essayer de faire autre chose, soit oui. de lire, soit de contacter des copains, soit d'essayer de se faire des copains, soit d'accepter une activité sportive. De toute façon, le seul moyen, c'est de remplacer l'activité écran par autre chose.
0: Peut-être que Gilles, vous pouvez faire quelque chose avec lui. Enfin, je sais pas, qu'est-ce que vous pourriez
3: Bien sûr, mais du rugby, on est très très rugby, lui et moi. Du coup, on peut aller voir des matchs.
2: C'est bien.
0: Oui, oui, il faut essayer de l'occuper, vous et peut-être votre femme aussi, enfin sa mère aussi. Ouais, et puis, de toute façon, là, on est dans ce qu'on appelle de l'addiction, hein, oui. à partir du moment ouais. où il y a plus d'un certain nombre d'heures. Donc, si vous n'arrivez pas, vous, à le réguler et à réduire, ben, je pense qu'il faut peut-être faire appel à un addictologue. Hein.
3: D'accord, un addictologue, c'est pas mal, ok.
0: Ben, je pense qu'on est vraiment dans de l'addiction
2: Qui,
0: là.
2: Qui vous aidera effectivement à le sevrer, à poser des limites progressives de temps sans écran. S'il arrive à faire des temps sans écran, même s'il s'ennuie, il va du coup investir d'autres choses parce que le vrai danger est là. Le vrai danger, c'est qu'il se retrouve à 30 ans toujours devant ses écrans, sans vie amoureuse, sans vie amicale, sans activité sportive. C'est un peu ça le risque, hein, évidemment. Donc c'est maintenant ou jamais, parce qu'après, vous n'aurez plus tellement de prise sur lui.
3: T'as fait un addictologue. Actuellement, il est moins sur les écrans puisqu'il est rentré à l'école. Donc la journée scolaire fait qu'il passe moins de temps.
2: C'est déjà bien,
3: Même à la maison, il est quand même assez fatigué quand il rentre, donc il passe moins de temps. Mais on voit que ça...
0: Oui, mais ce qui est important, Gilles, ce qui est important aussi, c'est d'abord de ne pas vous sentir coupable, mais quand même de réaliser que peut-être parce que vous avez été privé, vous avez voulu faire l'inverse avec votre fils. Et ce que je voudrais dire, c'est que le tout ou le rien, ça ne marche pas. Vous voyez, et c'est peut-être là où il faut que vous arriviez à trouver justement comment vous pouvez refaire un petit peu marche arrière et donc à lui interdire, pas totalement, mais suffisamment pour qu'il retrouve d'autres activités. Et puis, vous jouer avec lui, faire des choses, vous intéresser un petit peu à son monde pour qu'il s'intéresse aussi un petit peu au vôtre. Recréer du lien, en fait.
2: Oui, réfléchir au nombre d'heures qui vous semblerait acceptable dans la semaine, nombre d'heures d'écran, et réussir à à faire une espèce d'agenda et dire voilà, tu joues de temps à temps, et on s'entend sur des horaires. On en fait une activité parmi d'autres, mais pas la seule activité, quoi. C'est-à-dire, dès que j'ai rien à faire, dès que j'ai plus de devoirs, hop, ça y est, les écrans. Non. Il faut qu'il y ait un nombre d'heures d'activité. Parce que sinon, c'est toxique pour lui. Et comme vous êtes responsable de sa santé...
3: Oui, je vais essayer de programmer des activités. Vraiment,
0: mais même allez-vous promener, aller au cinéma. Vous voyez, il y a tellement de choses qu'on peut faire. Et peut-être qu'à un moment donné, il va découvrir... D'abord, vous intéressez-vous à lui.
3: Oui.
0: Et prenez du temps pour... alors, je sais que vous êtes peut-être vous aussi débordé, que votre femme aussi, mais tous les deux, prenez du temps avec lui. Et faites des choses avec lui. D'accord ?
3: D'accord, écoutez, merci de vous conseiller.
0: Je vous en prie. On est là pour ça, hein, on est là pour vous aider. On fait une petite pause et on se retrouve avec nos SOS experts. Et aujourd'hui, c'est Jacques Fricker, notre expert nourriture, qui sera avec nous pour aider au SMS de Rémi.
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1: Eh bien, Stéphane Clergé, le SOS expert, c'est un auditeur qui nous envoie un SMS et on arrive à joindre un de nos experts. Et là, en l'occurrence, c'est Jacques Fricker qui est avec nous, notre expert alimentation. Bonjour Jacques.
2: Bonjour.
1: Merci de nous consacrer un petit peu de votre temps. Je sais que vous êtes très très occupé en cette rentrée parce que certainement, comme notre auditeur Rémi, peut-être qu'il y a pas mal de gens qui ont un peu pris du poids pendant les vacances et qui ont besoin de vos conseils. En tout cas, c'est ce que nous dit Rémi. J'aimerais perdre 2 ou 3 kilos que j'ai pris cet été en vacances. Que me conseillez-vous? Est-ce que je dois sauter un repas? Si oui, lequel? Est-ce qu'il faut éviter le sucre, refaire un peu de sport? Qu'est-ce que vous pourriez conseiller? D'ailleurs, je pense que ça intéresse beaucoup d'auditeurs.
2: Alors d'abord, il arrive qu'on prenne du poids pendant l'été et qu'on repère naturellement, sans rien faire de spécial, au cours des 2 mois de la rentrée.
1: D'accord.
2: Donc si c'est le cas de cet auditeur, si régulièrement l'été il prend 2 kilos et qu'il le repère, il peut être rassuré, ça va sans doute se passer de la même façon.
1: Mais comment ça se fait? Comment ça se fait qu'on prend un peu de poids pendant l'été? Alors on peut le comprendre parce qu'on mange un peu plus,
2: Il y a notamment les apéritifs, c'est souvent les apéritifs qui interviennent. On mange plus, il y a 2 choses qui interviennent. On mange généralement plus de légumes, plus de salades, souvent plus équilibré parce que les légumes et les fruits sont plus abondants et meilleurs qu'en hiver, enfin plus diversifiés. Et pareil, on bouge plus. Mais il y a d'une part les glaces, il y a des personnes qui sont particulièrement attirées par les glaces. Et qui, donc là, ça fait prendre du poids si on en mange souvent. Et puis, il y a l'apéritif avec la boisson qui associe à les styles de spritz ou autres. Là, vous allez avoir un mélange sucre-alcool qui fait facilement prendre du poids. Les biscuits salés, les chips, tout ça, ça va très vite.
1: D'accord. Donc ça, ça explique qu'on prenne du poids l'été.
2: Ça peut expliquer. Alors, il y a 2 personnes qui perdent pendant l'été. Donc, on voit vraiment les deux cas de figure.
1: Et donc, comme à la rentrée, on reprend nos habitudes, normalement,
2: voilà.
1: On repère...
2: Certaines personnes. Sinon, si ce n'est pas le cas, la meilleure des solutions, ce serait de bouger plus. Parce que ça va vous être utile, non seulement pour perdre du poids, mais également pour avoir une masse musculaire plus importante, une meilleure santé, un meilleur souffle, un meilleur état cardiovasculaire. Mais on n'a pas toujours le temps et ce n'est pas toujours suffisant. Si vous avez besoin de modifier votre alimentation, il ne faut surtout pas sauter un repas. Et en tout cas, pas régulièrement. De temps en temps, pourquoi pas?
1: Et pourquoi? Parce que ça n'a pas d'effet. Parce que si on saute un repas, on mange moins.
2: Oui, enfin, vous mangez moins, mais vous risquez d'avoir des pulsions 4-5 heures après. Et du coup, de manger pas forcément plus, mais plus déséquilibré, plus riche, et finalement de prendre du poids.
1: D'accord.
2: Donc, si vous avez l'habitude de manger le matin, si vous ne mangez rien le matin alors que vous avez faim, vous allez manger sans doute trop au déjeuner, et surtout trop en fin d'après-midi. Il y a une sorte d'effet rebond. Vous rentrez chez vous, et là, vous prenez le saucisson, le chocolat, les biscuits, et finalement, vous mangez moins équilibré, plus gras, plus sucré, et vous prenez du poids. Donc, la solution, ça serait de manger, effectivement, moins gras, et mettre la pédale douce sur le beurre, sur la crème, sur les matières grasses en général, sur l'huile, et manger moins sucré, peut-être arrêter le sucre pendant une semaine ou 15 jours, et puis augmenter la part des légumes, des crudités, des fruits, et bien essayer de manger lentement également. Le fait de manger lentement, d'écouter ses sensations, de s'arrêter quand on n'a plus faim, c'est important. Et puis, si ça fonctionne pas, à ce moment-là, vous réduisez également la part des féculents, vous en prenez, vous en gardez. Mais par exemple, à un seul repas, vous prenez des féculents ou du pain midi ou soir, mais pas aux 2 repas. Et à l'autre repas, vous prenez du poisson, de la viande, des œufs, des légumes, des crudités, mais sans pain ni féculents.
1: Oui, d'ailleurs, le pain, c'est une tradition très française, mais il y a des tas de fois où on pourrait se passer de pain.
2: Oui, mais si vous mangez du pain, qui est du pain à l'ancienne, un pain style... pain au levain, pain d'épeautre, pain au sarrasin, pain au céréales, pain viking, tout ça. C'est un pain qui est intéressant. Mais si vous souhaitez maigrir, il faudra pas que ce pain soit cumulé au féculent. Parce que vous allez avoir 2 sources de glucides à faible indice glycémique, certes, mais ça fait quand même pas mal de calories, et là, vous aurez plus de mal à perdre. Donc, ça sera, si vous souhaitez perdre du poids, soit du pain, soit des féculents.
1: Oui.
2: Mais pas les deux au même repas.
1: Ça paraît évident, mais c'est vrai que pour beaucoup de personnes, finalement, oui, ce sont pas des choses qui nous semblent. On n'apprend pas finalement à bien s'alimenter.
2: Certes, mais en sachant que d'une part il y a l'instinct, nos ancêtres et sans même connaître la nutrition, finalement, l'humain s'est pas mal débrouillé pour rester en bonne santé, pour garder un poids à peu près correct, sauf depuis l'alimentation à l'américaine, avec les junk food, avec les fast food, avec les aliments ultra transformés. Mais l'alimentation traditionnelle française et où on cuisine chez soi, même si c'est une cuisine simple, a fait ses preuves aussi bien au niveau de la santé qu'au niveau de la ligne. Donc il y a certaines habitudes sans doute à reprendre qui peuvent aider.
1: Oui.
2: Et puis si vraiment on n'y arrive pas, il faut en parler à son médecin ou en parler à un spécialiste de nutrition pour perdre du poids.
1: Peut-être ce qui est important aussi, c'est de se servir dans son assiette, peut-être, et de ne pas mettre le plat sur la table. Comme ça, au moins, on ne mange que ce qu'on a mis dans l'assiette.
2: Absolument, ça peut aider, tout à fait. Ça peut aider de se servir dans l'assiette, de ne pas mettre à table, parce que sinon, on a tendance à en prendre plus. Éviter également de manger devant la télévision. Quand on mange devant la télévision, on est moins attentif à ses propres sensations et on mange plus. C'est moins le cas avec la radio. Mais devant la télévision, ça favorise la prise de poids.
1: Je suis tout à fait d'accord. Manger en écoutant la radio, c'est formidable parce qu'on est tellement subjugué par ce qu'on entend que finalement, on finit même pas son assiette.
2: C'est préférable.
1: Non, mais je plaisante. Stéphane Clerget, vous avez pas de problème de poids, vous ?
3: Non, pas encore. Mais ça peut toujours venir. Mais c'est vrai que enfant, on mangeait pas tellement de choses transformées. Hein, donc,
1: c'est
3: important. Quand on regarde les vidéos, d'ailleurs, des années 1900-1920, on voit pas d'obèses. Hein. C'était une période où
1: Mais est-ce que en France, on est un peu comme aux États-Unis avec une augmentation des enfants obèses ou pas
2: Les enfants, oui. C'était moins vite que ce qui s'est passé aux États-Unis. Mais les enfants, oui. En sachant qu'aux États-Unis, chez les adultes, ça commence à baisser. Mais c'est pas parce qu'ils mangent mieux, c'est à cause des nouveaux médicaments par piqûre, qui sont sans doute intéressants. Mais c'est quand même relativement récent, on n'a pas encore énormément de recul pour être sûr qu'il soit vraiment sans danger à long terme.
1: Mais chez nous, on a en effet une augmentation des enfants qui sont trop gros, quoi.
2: Oui,
1: et c'est dû à l'alimentation.
2: C'est d'une part l'alimentation, c'est le fait également de moins manger peut-être en famille. Il vaut mieux manger en famille et il faut montrer l'exemple également. Si vous dites à un enfant, mon enfant... mange des légumes, mange des fruits, et si vous prenez de la glace et un burger, ça va pas. Parce que l'enfant, il prend exemple sur les parents. Donc, il faut d'une part montrer l'exemple, il faut essayer de manger en famille, et par ailleurs, pousser l'enfant à marcher, à bouger, à faire du sport.
1: Oui.
2: Éviter d'être en permanence devant son écran.
1: Mais vous avez raison, et c'est valable dans les deux sens. Moi, je peux raconter une petite anecdote. Ma mère détestait les lentilles. Et quand j'étais jeune, je pensais que je détestais les lentilles. Puis un jour, j'étais invité à dîner, il y avait des lentilles. Et puis, je suis assez bien élevée, donc j'ai mangé des lentilles. Et puis finalement, je me suis dit, mais c'est vachement bon. Et depuis, je mange des lentilles. Donc, comme quoi, on peut aussi avoir des idées totalement arrêtées à cause de nos parents, quoi.
3: Elle détestait pas les hommes.
1: Elle ne détestait pas les hommes. Je vous le confirme.
3: Docteur Fricka, vous parliez justement de ces traitements-là antidiabétiques injectables que prennent les adultes, notamment aux États-Unis. Est-ce que vous savez si c'est prescrit aussi aux enfants?
2: Non, alors, théoriquement non. Dans certains rares cas, ça peut être prescrit à partir de l'âge de 16 ans, mais c'est globalement réservé à l'adulte. Et si c'est chez l'enfant, c'est vraiment des surpoids particulièrement importants. Hein, en tout cas, pas chez les jeunes enfants.
1: Et pour l'instant, on n'a quand même pas beaucoup de recul avec ce médicament.
2: On a quand même un recul de quelques années. Hein. Ça semble être des molécules intéressantes, même au niveau du rein, même au niveau cardiaque. Mais il y a parfois des surprises. On a eu des surprises comme ça, des très mauvaises surprises avec le médiator, avec les
1: oméides.
2: Donc, soyons prudents. Si on peut maigrir sans médicament, c'est encore mieux. Et puis, le problème se pose également de l'arrêt. À l'arrêt de ces molécules, si on ne fait pas plus de sport qu'avant, si on ne se discipline pas, on reprend tous les kilos.
1: Nice. Bon, donc l'alimentation, il faut faire attention. Et l'idéal, c'est évidemment de ne pas prendre trop de poids. 2-3 kilos, c'est pas très grave. Je pense que Rémi va s'en sortir. 2-3
2: kilos, c'est pas très grave. Mais il faut éviter que ça soit une 3 kilos dans 3-4 mois et que ça se prolonge. En sachant que dans tous les cas, il faut garder plaisir à manger. Il faut arriver à suivre un régime ou une alimentation pour maigrir qui vous fasse plaisir. D'où ne pas suivre systématiquement un projet que tout le monde ferait, mais c'est trouver ce qui vous convient à vous personnellement, et c'est comme ça que ça marche longtemps.
1: Bien sûr,
2: faut que c'est ça. Mon rôle, c'est le rôle d'un nutritionniste, d'un médecin, d'aider la personne à confectionner son propre programme, qui ne soit pas le même que celui de Madame Durand ou de Monsieur Dupont.
1: Eh ben merci beaucoup Jacques Fricker, merci de tous ces conseils.
2: Merci pour votre invitation Brigitte, et à bientôt.
1: Je vous en prie, vous avez besoin d'un conseil de nutrition, vous pouvez vous aussi envoyer un SMS, vous envoyez Brigitte au 7 20 18 et vous aurez une réponse dans les jours qui viennent. On continue dans un instant avec le sexo-conseil, on va parler, justement, savez-vous parler de sexualité avec votre partenaire, c'est le sexo-conseil du jour.
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1: Est-ce que vous savez parler de sexualité avec votre partenaire? C'est notre sexe au conseil, Stéphane Clerget. Je pense que je vais vous donner quelques pistes. Ça vous permettra de savoir si vous arrivez à évoquer la sexualité. Alors, est-ce que vous aimez les conversations qui tournent autour de la sexualité, ou est-ce que vous allez tout de suite essayer de vous en sortir avec humour, avec des jeux de mots, parfois même un peu de vulgarité, hein? C'est déjà la preuve que vous avez du mal à parler vraiment de sexualité. Si vous ne savez pas parler de sexualité, forcément ça peut poser un problème dans votre couple, parce que de toute façon, à un moment ou à un autre, on a besoin de communiquer aussi sur la sexualité, puisque ça fait partie quand même d'un des piliers du couple, hein. Oui. Donc si vous avez comme partenaire quelqu'un qui en parle en revanche très très très facilement, c'est vrai que ça peut vous inhiber. Donc à ce moment-là, il faut peut-être essayer de vous améliorer. D'abord, durant les rapports, en osant des gestes, parce qu'il y a beaucoup de choses qui peuvent se dire sans avoir à se dire, hein, au moment des rapports. Et puis peut-être tout simplement en vous familiarisant avec un vocabulaire qui vous est difficile. Et là, je peux vous conseiller de regarder des livres qui parlent de sexualité, ou de lire des romans érotiques, je dis bien érotiques et pas pornographiques. Et puis il y a le love trivial, qui est une belle manière de communiquer de sexualité.
2: C'est
1: un jeu de société, mais qui est basé sur des choses des questions plus sexuelles. Et puis, peut-être que ça serait intéressant que vous écriviez ce que vous auriez envie de dire à votre partenaire, sans pour autant être obligé de lui donner ce que vous allez écrire. Mais le fait de l'écrire va vous permettre aussi de clarifier ce que vous auriez à dire, et en écrivant, vous verrez s'il y a vraiment quelque chose d'important. Et s'il y a vraiment quelque chose d'important, vous pouvez à ce moment-là juste dire cette chose importante, ou juste écrire cette phrase qui serait importante, pour que au moins la communication ait lieu avec votre partenaire. Et puis, il vous reste quelques minutes pour gagner ce matelas relaxant de la marque Lello. 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Et on retrouve Marlène. Bonjour Marlène.
3: Bonjour.
1: Oui. Marlène, vous êtes avec nous ou vous êtes avec vos ados? Je ne sais pas. Bon, on va essayer de retrouver Marlène.
3: Oui, excusez-moi, j'étais en train d'écouter. On me posait la question en même temps. Mais tu ne vas pas passer sur la radio?
1: Et si, vous êtes bien sur Sud Radio, et en plus vous savez avec qui vous êtes avec Stéphane Clerget.
2: Et Brigitte Lahaye.
3: Oui, très très contente, merci. Bonjour Brigitte et bonjour Stéphane.
2: Bonjour.
3: J'ose dire Stéphane.
1: Mais vous pouvez. Donc vous avez deux pré-ados, 11 ans et 12 ans. Hein.
3: Voilà, c'est ça.
1: Des garçons ou des filles?
3: Une fille très actuellement encore un petit peu masculine, et un garçon qui est normal, bon, qui est de normal, on va dire, il n'y a pas de normalité, hein. Aujourd'hui, justement, tout le monde se cherche. Mais voilà, deux personnalités assez affirmées.
1: D'accord. Et est-ce que vous avez des inquiétudes, ou est-ce que, a priori, tout va bien?
3: Ah non, c'est des grosses inquiétudes pour les enfants. C'est
1: oui,
3: très,
1: mais des
3: très
1: inquiétudes de parents. Enfin, je veux dire des inquiétudes de parents. Il n'y a pas une inquiétude en particulier.
3: Non, on ne sait pas si on fait bien ou on fait pas bien. On ne sait pas si on est assez dur ou qu'on n'est pas trop souple. On est très compliqué d'arriver à être juste, en fait. À être juste, non, à être bien. On ne sait pas si on va être bien, on sait ce qu'on fait est bien ou ce qu'on fait n'est pas bien. On ne le fera qu'après.
1: Oh, et encore, vous savez, parfois les parents ont pourtant bien fait, et puis l'ado n'est pas tel qu'on pensait qu'il serait. Hein. C'est complexe. Hein.
3: Oui, c'est ça. Oui, c'est très, très compliqué. En tout cas, on essaye de donner le mieux qu'on peut. On essaye de les protéger du mieux qu'on peut. Et on verra ce que ça donnera. On leur donne des arcs. Mais on essaye de ne pas donner des flèches.

0: Oui, ce que vous dites, Marlène, ça me fait penser à beaucoup de parents qui sont parfois, ils ont toujours l'impression de ne pas faire assez, quoi, qui sont
1: ouais,
0: un peu perfectionnistes, mais parfois le trop est l'ennemi du bien. Hein.
1: Voilà, tout à fait.
0: Alors, vous dites, on saura plus tard.
1: Faire trop, on le sent qu'on en fait trop.
0: Oui.
1: On le voit qu'on en fait trop,
0: oui.
1: Mais on le fait quand même.
0: Oui.
1: Parce qu'on se donne bonne conscience, je pense.
0: Oui, c'est vrai. Mais c'est bien d'en être conscient, justement. Mais effectivement, et éventuellement de le dire à l'ado, hein, de lui expliquer aussi un peu comment on fonctionne pour pas lui mettre parfois trop de pression.
2: Vous êtes toujours avec leur père. Vous êtes toujours.
1: Alors, on est en procédure de divorce, mais on vit toujours sur le même toit, toujours dans le même lit conjugal. Parce que j'avais fait un test de changer, de ne plus être dans le lit conjugal, et en fait, c'est les enfants qui allaient dans le lit du père. Donc, j'ai préféré reprendre ma place. Le père avait trouvé un compromis.
2: Ah oui, c'était habile de sa part. Pour vous retrouver.
1: Oui, mais il a. Et en fait, c'est lui qui m'a demandé en divorce, mais pas sexuellement, en fait.
2: C'est curieux, on se demande bien pourquoi vous êtes en train de divorcer, vous. Mais enfin, bon, c'est pas le sujet du jour.
1: Ah bah, ouais, non, c'est pas le sujet du jour, comme vous dites ça. Non, moi, je sais qu'il n'y a pas d'autre moyen. En fait, c'est quelque chose qu'il avait manipulé depuis très longtemps, mais je n'avais pas compris.
2: D'accord. Mais en tout cas, ce qui est évident quand même, c'est que pour des enfants de 11 et 12 ans, des parents qui divorcent, c'est pas anodin.
1: Non.
2: Mais malgré tout, vous arrivez à rester solidaire sur la question d'éducation?
1: Non, ça n'a jamais été.
2: D'accord. Bon.
1: Parce que de toute façon, le divorce était la seule solution que je ne voulais pas voir.
2: Bon. Mais donc, vous n'êtes pas d'accord sur la manière d'éduquer? C'est-à-dire que vous êtes plus ferme que lui, visiblement? Parce que s'il accepte qu'il aille dormir dans son lit, on peut imaginer qu'il est moins ferme que vous.
1: De base, je suis quelqu'un de très très rigoureuse et avec le temps, je me suis assouplie parce que déjà la vie, elle s'est assouplie aussi. Hein. Donc, il faut être bienveillante, il faut être pas laxiste, mais ça peut ressembler à du laxisme. Et du coup, je me suis calmée parce que je ne voulais pas porter tout.
2: Non mais Marlène, soyons clairs, vous aimez vos enfants, vous leur avez apporté
1: bien
2: l'amour dont ils avaient besoin. En revanche, vous avez, et c'est vrai qu'aujourd'hui, comme on est dans une éducation plus positive, le fait d'avoir été ferme fait penser qu'on a peut-être été dur. Mais moi, je pense que quand il y a de l'amour, être un peu dur dans son éducation, c'est pas négatif.
1: Sauf si l'autre est l'inverse.
2: Oui, mais ça, les enfants, ils sentent bien qu'ils ont affaire à quelqu'un qui avec qui on peut obtenir des choses qu'on peut pas obtenir avec l'autre. Enfin, les enfants, vous savez, ils sont un peu manipulateurs, très jeunes, hein, même.
1: Oui, c'est ça.
0: Après, si vous divorcez et que vous avez chacun un appartement, de toute façon, chacun pourra appliquer ses propres règles et devra de toute façon... Parce que là, il peut se permettre d'être cool parce que vous-même, vous êtes ferme. Mais vous savez, des fois, après un divorce, quand le parent se retrouve tout seul avec les enfants, ça change de musique. C'est-à-dire qu'il peut pas se permettre d'être juste en complément de votre mode éducatif. S'il les a, par exemple, plusieurs jours d'affilée, faudra bien qu'il applique d'autres méthodes, parce que sinon, il va être débordé. Donc, de toute façon, sa pratique éducative changera forcément quand vous serez séparés.
1: Je pense que ça, il y aura une grosse transition, c'est sûr. Après, une bonne ou pas bonne. En tout cas, moi, je les ai eues en vacances tout seul avec moi. Ça s'est très, très bien passé. Et je sais que quand ils étaient tout seuls avec leur père, ils m'appelaient régulièrement pour me dire, ils dorment. Ils sont montés au lit. Ils étaient avec la grand-mère. Et eux, ils étaient livrés eux-mêmes. Parce que ils avaient certainement un peu trop fêté la soirée. Et du coup, ils étaient fatigués avant les enfants.
0: Oui, ça, donc, c'est les vacances. Après, au fil de l'année, avec l'année scolaire, ça va être un peu différent. Oui. Et puis vous, ça vous laissera un peu de temps aussi pour vous, parce que finalement, élever nos enfants, c'est évidemment leur donner des consignes, les protéger, tout ce que vous avez dit, mais c'est aussi montrer l'exemple. Et donc, c'est vrai que si vous êtes mieux dans votre peau, si vous êtes plus heureux, si vous avez du temps pour vous, ça va leur donner aussi un bon exemple.
1: Oui, tout à fait. Moins de travail, tout à fait, parce que c'est vrai qu'on peut étaler ce travail sur la semaine où on est sans les enfants.
0: Oui.
2: Oui, c'est vrai que j'entends ça beaucoup hein, dans les couples avec une garde alternée. Il y a une semaine où ouf, on peut profiter de soi et la semaine d'après, on profite de ses enfants. Comme quoi, il y a du bon à tout. Hein.
1: Oui, c'est vrai, c'est vrai.
2: Bon, écoutez, Marlène, vous savez, moi, c'est ce que je dis souvent, hein, des parents qui s'inquiètent de ne pas avoir fait tout bien, c'est généralement des parents qui ont fait le ce qu'il fallait. Hein.
1: Oui, après on donne tout, mais on a toujours le revers de la médaille de trop donner. Voilà. Je sais que bon, je suis généreuse et c'est normal, c'est mes enfants, mais je m'aperçois que si on donne un peu moins, on aura peut-être plus en retour.
0: Ah oui, oui.
1: Parce que même les familles défavorisées, les enfants s'en sortiront mieux.
2: Oh, ça, je suis pas sûre. Je suis pas sûre. Non, mais ce qui est.
1: Non, mais ce qui est. Défavorisées. Il y a des familles qui sont beaucoup plus. Soudé.
2: Oui, oui. Parce non, mais Marlène.
1: Les parents font les efforts.
2: Marlène, ce qu'il faut.
1: C'est pas pareil.
2: Non, mais Marlène, ce qu'il faut bien comprendre, c'est que quand un enfant a l'impression d'être tout pour son parent, c'est une charge énorme qu'on lui met sur le dos.
1: Ouais, d'accord.
2: Vous comprenez? Si par exemple, vos enfants, une fois que vous allez être séparés, ils constataient, j'utilise volontairement ce terme, hein, constataient que vous vous sacrifiez totalement pour eux, ils oseront pas s'éloigner. Vous comprenez? Donc c'est pour ça qu'il faut à la fois, bien sûr, s'occuper de ses enfants, les éduquer, etc. Mais en même temps, il faut vivre sa vie.
1: D'accord. Oui, c'est peut-être ça.
2: Vous comprenez?
1: Ils s'aperçoivent qu'on est, on est dévoués, en fait.
0: Oui, dévoués presque à vous sacrifier. Donc, et eux, ils ont besoin justement de dire qu'il y a du manque parce que ils veulent pas forcément être complets. Donc, c'est vrai qu'on va leur offrir 1000 choses et ils vont demander celles qu'on leur a pas offertes.
2: La 1001e.
0: Ils ont besoin de générer du manque. Sinon, ils sont comblés et après, ils ont plus de désir.
1: D'accord.
0: C'est un peu ce que vous disiez quand vous disiez que vous les gâtiez trop. C'est vrai que.
1: Oui.
0: Il faut être un peu vigilant.
1: On se dit que oui, voilà, ça fait. On se pose la question, est-ce qu'on ne gâte pas trop ou pas assez? Mais en fait, oui, ils sont plutôt trop que pas assez.
2: Ben merci Marlène, en tout cas. Et encore une fois, votre témoignage fait avancer pour tous ceux qui nous écoutent. C'est vrai que c'est compliqué de trouver le juste milieu dans tous les cas de toute façon. Merci Marlène, on fait une petite pause. Stéphane Clerget, on va conclure avec Ophélie qui a une fille qui va avoir 17 ans et on est en plein dans l'âge de l'adolescence le plus critique.
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1: Stéphane Clergé, pédopsychiatre, vous donne des conseils. C'est vrai que c'est... Est-ce que c'est plus compliqué aujourd'hui pour un parent d'être avec des ados? Parce que c'est quand même...
2: Ça me semble, oui.
1: Hein, on est d'accord.
2: Oui. Hein, oui. Pourquoi? Parce qu'en tant que parent, aujourd'hui, on se croit responsable de tout. Autrefois, nos parents considéraient qu'ils n'étaient pas responsables de ce qu'il advenait vraiment aux ados. Ça poussait comme des plantes, si j'ose dire. Et les parents, aujourd'hui, se sentent coupables. Dès qu'il y a un problème, c'est de leur faute. Dès qu'ils divorcent, ils ont l'impression que ça va générer des troubles terribles. Oui, c'est beaucoup plus difficile. Et surtout, les ados restent de plus en plus tard à la maison. Alors, avant, à 15 ans, ils étaient encore sous le toit, mais ils étaient beaucoup en internat.
1: L'école tenait quand même un peu son rôle.
2: Il y avait des collectivités, ils allaient chez les scouts ou alors chez les vaillants. Enfin, il y avait des prises en charge collectives beaucoup plus importantes. Et aujourd'hui, il y a plus les réseaux sociaux. Et voilà, les parents, les réseaux sociaux. Donc c'est pas tout à fait. C'est terrible aujourd'hui d'être parent. Hein, je crois que.
1: Bon, déjà vous voilà rassurée, Ophélie. C'est normal que ce soit une charge mentale énorme. Bonjour.
3: Bonjour. Bon, je suis contente parce que contrairement à ce que vous disiez en début d'émission, je suis maman solo et j'arrive assez bien à tenir la barre parce que tous les gens qui croisent ma fille veulent la garder sans souci ou disent « Oh, qu'est-ce qu'elle est bien élevée !» ou voilà. Je suis très fière d'avoir pu élever ma fille et faire ce qu'elle est maintenant.
1: Mais vous pouvez.
3: Malgré quelques défauts.
1: Vous pouvez être fière, c'est bien.
3: Donc voilà, c'est.
2: Mais c'est vrai que quand on est parent solo, c'est deux fois plus dur.
3: Oui,
2: hein.
3: oui, mais bon, ça, on reste quand même en contact pour les choses importantes avec son père. C'est vrai qu'une fois, bon, elle a du sang cantalien, donc elle estime braver le froid, les intempéries comme ça. Et puis un jour, elle était sous la pluie et elle prête sa veste à une copine parce qu'elle a plus froid qu'elle. Je fais, mais toi, tu vas être malade par contre. Et elle fait, ouais, c'est bon, lâche-moi. Et là, je fais, pardon. Je fais, écoute-moi bien, si t'es malade, ça sera pas mon problème. Et puis il y a à côté des camarades qui lui disent, mais c'est ta maman, t'imagines, elle prend soin de toi. Nous, on aimerait bien avoir nos parents comme elle et tout. Et voilà. Il a fallu que ce soit ses petits camarades qui la recadrent en disant, oh, t'as vu comment tu parles à ta maman. C'est rigolo.
2: Bah, c'est vrai qu'il teste, hein, il teste.
3: Un peu à son père, mais voilà.
1: Oui, elle teste et puis en même temps c'est des âges où on a envie justement que notre mère ou notre père nous lâche un peu la grappe et puis vous avez eu raison de la remettre à sa place, oui. Bravo.
3: Voilà, donc la moindre petite incartade, je n'hésite pas à saisir de suite, saisir façon de parler, hein, je suis pas, mais je fais bien la remarque en essayant de faire comprendre que ça se fait pas, quoi.
1: Non mais ce qui est important, vous voyez, dans ce que vous dites, Ophélie, et bravo, c'est que vous êtes une mère et vous êtes lucide et votre fille, c'est votre fille. Et donc vous êtes celle qui a la responsabilité de l'éduquer. Ce qui est souvent très néfaste chez des mères qui élèvent seules leur fille, c'est que ça devient deux copines. Mmh. Et ça peut pas être deux copines. C'est comme ça peut pas être une mère et un copain, quoi. Mmh. C'est tout. Il y a une responsabilité, quoi qu'il en soit, et vous en êtes consciente.
3: Voilà. Après, par contre, oui, effectivement, à un moment donné, quand il y a eu la séparation avec son papa, j'ai vu un thérapeute et puis j'ai dû déménager précipitamment, donc l'éloigner un peu plus de son papa. Et j'avais vu un thérapeute qui m'avait suivi lors de la séparation. Et là, il m'a dit, par contre, il va falloir lâcher un peu la bride avec votre fille, parce que justement, vous êtes beaucoup trop fusionnel et un petit jour, ça va vous poser problème, mais à toutes les deux. J'ai effectivement, non, j'étais vraiment infernale avec tout mon entourage. C'est pas possible, j'avoue. Mais bon, c'est vrai.
2: Vous
3: que
2: étiez en souffrance.
3: Peut-être parce que justement, son papa, en fait, quand il s'est séparé, c'est parce qu'il m'a demandé un test de paternité. Moi, je la voulais vraiment, et je sais pas. Peut-être que ça a eu un effet.
1: Vous êtes sentie humiliée.
3: Du coup, j'ai dit, mais puisque tu estimes que ce n'est pas ta fille, j'ai peut-être voulu me l'accaparer à moi. Et voilà. parce que moi je la voulais vraiment et peut-être que lui un peu moins, enfin je sais pas.
1: Oui, oui, ça vous a, ça vous a mis en colère et ça a provoqué une réaction, vous avez voulu. Oui, oui, bien sûr, mais enfin bon, maintenant tout va bien, vous avez une relation. Et elle va bien donc, 17 ans.
3: Alors elle va bien, mais je pense qu'elle a un peu trop pris de moi dans le sens où j'ai un petit syndrome du sauveur. Et je pense qu'en ce moment, avec une copine à l'internat, comme vous disiez, ben voilà, elle est à l'internat depuis 2 ans maintenant, sa troisième année. Et elle a une petite camarade qui lui lance le chaud, le froid, en lui disant « Ouais, t'étais pas avec moi aujourd'hui, t'as préféré tes autres copines. » Et puis, du jour au lendemain, elle lui dit « Non, mais j'ai besoin d'être seule, alors laisse-moi tranquille. » Jusqu'à un jour où c'est quand même arrivé un peu... Elle a été un peu violente, cette petite. Elle est arrivée en lui reprochant de ne pas être venue la voir, qu'elle n'allait pas bien. Et elle commence à vouloir sortir le portable en lui disant « Mais c'est toi qui m'as envoyé un message en me disant « Mais laisse-moi. » Et là, elle lui a pris le portable et elle a pris le portable de ma fille et elle l'a jeté, elle a explosé le portable, quoi. Et elle n'arrête pas. C'est tout le temps comme ça. Et ma fille est très, très sensible. Et en ce moment, elle a les examens qui arrivent et j'ai peur que ça la perturbe énormément, tout ça.
1: Bah, on peut craindre, oui, que sa camarade soit un peu toxique, hein. En tout cas, elle a un comportement, elle a un comportement un peu, oui, le chaud et le froid, c'est toujours un peu suspect, hein.
3: Voilà, et cette toxicité, je sais pas comment faire pour qu'elle se débarrasse un peu de cette copine. Ou pas, je sais pas.
2: Ben, en tout cas, c'est vrai qu'on se demande des fois quel rôle on joue auprès de nos enfants à 17 ans, parce qu'a priori, ils savent déjà beaucoup de choses, mais c'est encore important de leur enseigner les relations et de les aider à repérer quand la relation est toxique, ou au contraire, quand elle est positive. Donc, faut effectivement continuer de discuter avec elle de cette relation.
1: Ce que vous pouvez peut-être lui dire, parce que si vous la mettez en garde, ça ne peut que parfois renforcer son envie d'être auprès d'elle. Ce que vous pouvez juste lui dire, écoute, ce que tu me racontes de ta copine, ça me fait penser, tu sais, à certaines personnes qui sont parfois très très dans le blanc et puis après très dans le noir. Enfin, vous voyez, essayer de mettre ça sur un trait de caractère qui existe et lui dire, essaye de relativiser et de pas prendre tout content. Vous voyez?
3: Oui, pour... c'est vrai que comme on est hypersensibles toutes les deux, c'est difficile d'arriver à faire ce vide.
1: Oui, mais alors, si elle comprend que c'est sa copine qui a ce comportement et qui est comme ça changeante et que ça ne vient pas d'elle, ça va lui permettre peut-être d'être un peu plus neutre et d'être un peu plus à distance. Alors que si vous lui dites de moins la voir ou de faire attention, ça n'aura pas le même effet.
3: Non, oui, après, de toute façon, le problème, c'est qu'elle ne peut pas de toute façon moins la voir, elles sont dans la même chambre. Donc, au moins, comme ça, c'est fait.
2: On peut demander de changer de chambre en internat.
3: Oui, mais alors, déjà qu'elle a malheureusement eu son lot de problèmes l'année dernière, elle s'est retrouvée avec des filles qui téléphonaient la nuit, qui l'ont menacée le lendemain parce qu'elle avait été les balancer. Bon, ça avait été, donc du coup, il l'avait mis dans une chambre où justement elle savait qu'elle s'entendait toutes à peu près bien. Et cette demoiselle en faisait partie, bien sûr, parce que quand tout allait
1: bien.
3: Non,
1: mais il faut juste qu'elle soit un petit peu plus indifférente. C'est pour ça que je pense qu'il faut vraiment avoir un discours très, très neutre par rapport à tout ça. En tout cas, on est en fin d'émission. Je vous remercie, Ophélie. Je vous remercie beaucoup, Stéphane Clergé. À très bientôt. Et puis, demain, on sera avec Michel Oudoul et on essaiera de mieux comprendre les interactions entre la tête, le cœur et le corps. Et tout de suite, bien sûr, vous retrouvez Alexandre Delovan pour C'est votre avenir.
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2: Bonjour à toutes et à tous et bienvenue dans C'est votre avenir. Nous allons parler de ces moments où l'on sent qu'un changement devient nécessaire sans toujours savoir si la vie va vous donner le feu vert pour l'accomplir. Que ce soit dans l'amour, le travail, le divorce, les reconversions, les déménagements, vos questions vont encore nous amener dans des directions très différentes. Et aujourd'hui, je suis accompagné de Gabriel de Voyance au Féminin. Bonjour Gabriel.
3: Bonjour Alexandre. Bonjour à tous les amoureux de la voyance et des arts divinatoires.
2: Oui. Voilà.
3: On est dans une belle énergie de rentrée.
2: Bien.
3: Chiffre 9, fin de cycle, nouveau départ, la rentrée. Très bonne énergie.
2: Bon, et toi, comment te sens-tu ?
3: Très très bien.
2: Bon, eh bien, c'est parfait.
3: Merci.
2: Tu es en forme, on va pouvoir démarrer cette émission. Vous voulez poser toutes vos questions et peut-être passer à l'antenne. Appelez-nous dès à présent 0826-300-300.
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2: 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Et pour démarrer cette émission, on va aller sur les SMS et on va prendre celui de Erwan qui nous dit « Je suis technicien en maintenance dans une station de ski et ma station est instable. Je m'inquiète pour le côté financier. Alors, vais-je trouver une stabilité financière et pro ?» Alors, de ce que je ressens pour vous, Erwan, oui, il y a une possibilité à ce que vous puissiez trouver cette stabilité financière et professionnelle. J'ai l'impression que vous êtes du 20 avril, donc il y a une période de changement. Il faudra juste, vous, sur le plan de vos émotions, essayer de contrôler un petit peu l'état émotionnel, ne pas avoir peur de ne pas y arriver ou de la peur du lendemain. Vous verrez qu'il y a pour moi une opportunité, une proposition qui se fait courant du mois d'octobre, où là, ça enclenchera une stabilité pour vous. Et vous aussi, hein, si vous souhaitez envoyer un SMS, n'hésitez pas à le faire, à envoyer à venir au 7 20 18, accompagné de votre prénom, de votre date de naissance et bien sûr de votre message. Et c'est le moment d'accueillir Sophia. Bonjour Sophia.
4: Bonjour Alexandre, bonjour à tous.
2: Bonjour. Bienvenue à l'antenne de Sud Radio, Sophia. Vous nous appelez de quelle ville ?
4: De l'Île-de-France.
2: De l'Île-de-France. Alors, qu'est-ce qui vous amène à nous, Sophia ?
4: Bah, écoutez, pour faire bref, donc j'ai vécu des moments assez très compliqués émotionnellement parlant ces derniers mois.
2: Mm-hmm.
4: En fait, j'ai quitté, ou on va dire, j'ai été quittée brutalement par mon futur ex-mari pour des violences conjugales, en fait.
2: D'accord.
4: C'est une coupure qui s'est faite de façon radicale, en fait, j'ai pas compris. Enfin, ça a été très très compliqué à vivre.
2: Ça a été une relation, pardonnez-moi, Sophia, ça a été une relation passionnelle entre vous ?
4: Oui, au début c'était très très passionnel, beaucoup de jalousie, et puis après c'était devenu complètement invivable en fait.
2: C'est pour ça que j'ai réussi. Et non contrôlable.
4: Franchement non contrôlable, j'avais l'impression d'avoir la tête sous l'eau et qu'on me coupait l'oxygène en fait. Et en parallèle, on ne pourra pas trop me juger.
2: Bon, alors vous savez, sur Sud Radio, on ne juge pas. On est là pour justement vous écouter, pour vous accompagner. Donc allez-y, il n'y a pas de filtre.
4: Oui, bah écoutez, j'ai eu une relation parallèle avec un monsieur dans le milieu professionnel avec qui ça me permettait de souffler un peu en fait. Une relation aussi très passionnelle qui a duré 2 ans et qui s'est arrêtée brutalement aussi de ça peu de temps. Donc en fait, c'est comme si j'avais enchaîné de ruptures très brutales et voilà. Donc en fait, je me sens éperdument seule dans ma vie, dans ma tête, dans mon esprit, dans mon cœur. Et en fait, je vous appelle aujourd'hui pour savoir si ce que vous voyez dans l'avenir sentimental pour ma vie future.
2: Alors, Sophia, bon, par rapport à ce que vous venez d'évoquer, hein, il y a le sentiment du syndrome de l'abandon, où on a l'impression que à chaque fois on vous abandonne un petit peu. Mais est-ce que c'est pas vous qui vous abandonnez toute seule ? Ça, c'est juste une réflexion. Hein. Oui, je veux pas porter un jugement, mais peut-être que vous, à un moment donné, vous avez tendance un peu à vous dévaloriser de certaines qualités de la personne que vous êtes et vous ne vous respectez pas suffisamment et ce qui amène à des relations qui vous portent vers de la souffrance. C'est ce que je ressens hein, pour vous.
4: Oui.
2: Donc, votre question, c'est de savoir quel est votre avenir sentimental, c'est bien ça?
4: Oui, c'est ça, parce que je suis dans le flou. J'ai peur qu'il y ait des retours du passé et que je n'arrive pas à gérer. Enfin, voilà.
2: Alors, moi, je ne ressens pas des retours du passé. Ce sont vos peurs, ce sont vos craintes, ce sont peut-être aussi une envie, hein, parce qu'il y a eu quelque chose ou des histoires qui sont restées inachevées. Donc, je ne sens pas quelque chose qui est lié au passé. Je vous sens une reconstruction. Je vous sens repartir vers quelque chose de nouveau. Vous verrez qu'à partir de ce début d'année prochaine, 2027, vous êtes une autre femme. Vous allez changer dans votre manière de penser, dans votre manière d'être, dans votre raisonnement, dans votre logique aussi. Il y a beaucoup de choses qui vont évoluer et qui vont vous amener à grandir. Et je crois que la rencontre d'une personne, alors je ne sais pas si c'est un homme ou une femme, et je ne vous parle pas d'un point de vue affectif, je parle d'un point de vue peut-être d'accompagnement, ou est-ce que vous avez pour intention d'entreprendre une thérapie, mais l'accompagnement d'une personne vous permettra, vous, d'avancer, d'évoluer et de vous ramener vers un véritable alignement, celui de la stabilité, de la construction. Et ce début d'année, d'ici le printemps 2027, vous êtes amené à faire une très jolie rencontre et je suis persuadé que vous allez nous rappeler pour en savoir plus parce que cette histoire pourra durer sur le long terme.
4: Bon, bah écoutez, merci beaucoup. Ça fait du bien entendre.
2: Merci à vous, Sophia. Prenez soin de vous et n'hésitez pas à nous rappeler.
3: Belle journée.
4: Merci, à bientôt.
2: Et pour tous ceux qui s'interrogent sur leur avenir sentimental, ne cherchez pas uniquement à savoir quand quelqu'un va arriver. Demandez-vous aussi quelle relation vous êtes aujourd'hui réellement prêt à accueillir. Et à présent, j'accueille... On va répondre, et d'ailleurs je vais demander à Gabriel de répondre au SMS de Anne qui nous dit « Je me fais beaucoup de soucis pour mon fils qui se comporte comme un ado alors qu'il a 30 ans. Je m'inquiète pour son avenir. Que voyez-vous ?» Et oui, Gabriel, que ressens-tu ?
3: Alors, je vois un réveil, précisément, j'ai un flash. Je vois un réveil sur les 6-8 mois qui arrivent, pas avant. Pas avant, donc plutôt vraiment fin du premier trimestre 2027. C'est quelqu'un qui se laisse aller. Il est sur sa petite barque. Voilà. Et je vois que suite à une rencontre d'une personne, il va évoluer et ça va bouger.
2: Très bien. Et vous aussi, hein, si vous avez des questionnements concernant vos enfants, n'hésitez pas à envoyer à venir au 7-20-18 avec votre prénom, votre date de naissance et votre question. Et à présent, on a le plaisir d'accueillir Lily. Bonjour Lily.
5: Bonjour Alexandre, bonjour Gabriel.
3: Bonjour.
2: Vous nous appelez de la Gironde.
5: Oui, tout à fait, c'est ça.
2: Et racontez-nous ce qui vous arrive et posez la question à Gabriel.
5: Alors, donc je vous appelle pour une question professionnelle. Mmh. Je souhaite développer en parallèle de mon travail actuel une autre activité qui serait la sophrologie, dont j'ai la qualification. Et je souhaite donc développer ça petit à petit, à mon compte, et voilà, prendre le temps et mettre les choses solidement. Et j'ai déjà quelques contacts auprès de centres sociaux, auprès d'un psychologue aussi notamment. Mmh. Et voilà, j'ai envie que ça marche. Voilà. Qu'est-ce que vous voyez de rapport à ça ?
3: Alors déjà, dans mes premiers flashs, il y a le mot accompagnement qui ressort très très fort sur vous. Vous êtes une femme d'accompagnement. Vous êtes en chemin de vie 1. Donc, il y a effectivement un tournant, une activité, je dirais, annexe qui vient se greffer. Je le vois sur le mois de décembre, précisément.
5: D'accord.
3: Décembre. Et c'est votre propre manière d'accompagner les autres. C'est un peu votre philosophie, c'est votre petit truc à vous. Vous voyez ?
5: D'accord. Et en plus, je suis déjà dans le soin, en fait. C'est mon métier de base.
3: Oui, oui. L'accompagnement.
5: Tout à fait, c'est ça.
3: Et c'est vrai que cette mise en place, je la vois bonne et progressive.
5: Voilà.
3: Vous mettrez des personnes. Oui.
2: Progressive sur une courte période ou
3: sur plusieurs mois.
2: Sur plusieurs mois, d'accord.
3: Dans le mot sophrologie, on a l'harmonie.
5: Mmh. Oui.
3: L'harmonie, ce qui est la synthèse de la sophrologie. Donc cela va vous mettre vous-même en harmonie et les autres en harmonie. Et je trouve ça très beau.
5: Et je sens que ça va m'apporter quelque chose et ça, j'ai envie d'y aller.
3: Enfin, exactement.
5: Donc, j'ai envie de le mettre en place.
3: J'ai fait un petit tirage et la carte de la force. Donc c'est l'encouragement, c'est la réussite.
5: Ok, super.
3: Donc je vous dis un grand oui.
5: Ok, mais merci beaucoup.
2: Parfait, parfait. Et puis pour tous ceux qui, comme vous, hein, Lily, vous souhaitez vous créer une activité, eh bien avancez progressivement, comme vient de le dire Gabriel, mais surtout donnez-vous des objectifs. Ça permettra de pouvoir construire votre activité. Merci à vous, Lily.
5: Merci et bonne continuation.
3: Plein d'énergie.
2: Merci. Allez, on se retrouve dans quelques instants. Nous retrouverons Louise qui traverse actuellement un divorce après une très longue vie de couple. Alors vous aussi, vous avez des questionnements sentimentaux, sentimentaux. N'hésitez pas à poser votre question 0826 300 300 tout de suite.
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1: Et vous êtes de retour dans C'est votre avenir. Oui, aujourd'hui, Gabriel de Voyance au Féminin est avec moi et nous répondons chacun à notre tour à vos questions. Alors, pour participer, 0826-300-300. Puis, je vais aller me diriger vers le standard. Aujourd'hui, c'est Zach. Zach, est-ce qu'il y a beaucoup d'SMS aujourd'hui?
2: Bonjour Alexandre, bonjour à tous. Oui, il y a beaucoup de SMS. Et si vous voulez laisser le vote, c'est au 7-20-18. Et vous commencez votre message par « Avenir ».
1: Très bien, merci beaucoup Zach. D'ailleurs, on va répondre à celui de Sylvie qui nous dit « Ça fait 20 ans que je suis avec mon compagnon, tout allait très bien les premières années. Là, ça fait des mois que ça devient insupportable et je me demandais si je devais rester ou partir parce que là, j'ai l'impression que je me perds. » Alors Sylvie, je ne vous donnerai pas de conseils à devoir décider si vous devez partir ou vous devez rester. Par contre, je vais vous donner mon ressenti de ce que je ressens évidemment et de ce que je perçois sur votre futur et je sens que ça se complique de plus en plus. Vous êtes dans un problème de communication, donc soit vous faites accompagner, vous faites aider et de travailler, de développer ce problème de communication que vous avez dans votre couple, mais j'ai l'impression que votre compagnon, lui, n'est pas forcément OK pour accepter de faire ce genre de démarche, de travail. Donc, je sens qu'un couple, c'est un couple qui se détache au fil du temps et je ne voudrais pas vous annoncer une mauvaise nouvelle, mais moi, j'ai bien l'impression qu'il y a un avenir différent qui s'annonce pour vous sur le plan sentimental. Et comme le disait Zach auparavant, vous pouvez envoyer un SMS au 7-20-18 avec le mot « Avenir ». Et à présent, on a le plaisir d'accueillir Louise. Bonjour Louise.
3: Bonjour Alexandre, bonjour Gabriel.
4: Bonjour.
1: Bienvenue à l'antenne de Sud Radio. Louise, vous nous appelez de l'Oise.
3: Oui, exactement.
1: Racontez-nous.
3: Ben, comme vous l'avez dit tout à l'heure, en fait, je suis bien en instance de divorce après une période très difficile, des violences conjugales. Et le but de mon mari est de nous détruire les enfants et moi. Donc, il utilise tout ce qu'il peut utiliser, des propos mensongers. Enfin, c'est très compliqué.
1: Vous voulez dire qu'il y a une certaine forme de manipulation?
3: Je pense, oui. Enfin, il raconte des propos mensongers, ça c'est une certitude. Et ben, il nous détruit, quoi.
1: Et votre question?
3: Ma question, c'est est-ce que le divorce va être à mon avantage?
1: Alors, tenez, je vais vous demander une couleur. Parce que c'est vrai que je ressens des choses, mais si effectivement il est dans une démarche de manipulation, de stratégie, la voyance peut annoncer, évidemment, c'est fait pour ça. Mais quand quelqu'un contrôle à tout prix son destin, parfois il peut avoir des lignes qui se modifient et qui changent. Donc c'est pour ça que je vous demande une couleur, s'il vous plaît.
3: Bleu.
1: Un bleu plutôt clair, foncé?
3: Oui, clair.
1: Un bleu clair. Pour moi, je vous sens être bien appuyé. Je vous sens être aidé, peut-être certainement même juridiquement. Vous avez, c'est une femme, l'avocate ou?
3: Oui, exactement. Oui.
1: Parce que je sens une femme qui vous aide, qui vous appuie, qui a peut-être l'habitude de gérer ce genre de dossier et surtout ce genre de personnalité. Donc, je crois qu'elle va bien borner le dossier ou bien, en tous les cas, vous sensibiliser les autorités et notamment le juge pour que que vous soyez bien entendu et qu'il y ait un divorce qui se fasse de manière équitable. Parce que vous, vous ne demandez pas plus, vous demandez juste à ce que ça soit équitable.
3: Mais moi, je demande surtout une pension alimentaire, oui. Je demande être tenue, reconnue comme victime de violences conjugales, parce que sinon, c'est trop facile. Quoi. Moi, je n'ai pas demandé à divorcer, je n'ai pas demandé tout ça, finalement.
1: Oui, c'est pour ça, vous demandez à ce qu'on rende justice, tout simplement.
3: Ouais, exactement.
1: Et ça va le faire. Alors, je ne veux pas vous donner de faux espoirs, mais ça va le faire. Est-ce que vous avez confiance en votre avocate?
3: Mais quelquefois, j'ai des doutes, puisque c'est trop long. Je lui envoie des mails, quelquefois, elle ne répond pas.
1: Ouais. Oui, parce qu'elle a une surcharge de travail, certainement.
3: Oui, certainement.
1: Mais,
3: oui.
1: Mais voilà, mais je pense qu'elle maîtrise et elle gère. Après, vous verrez avec elle par la suite, mais restez confiante.
3: D'accord. Donc, il y a l'histoire de ma maison aussi. Est-ce que je vais la garder? C'est ça qui me soutient.
1: Ben, pour moi, il y a une possibilité. Après, il y a une histoire de rachat de parts.
3: Oui.
1: Je vous vois pas la garder longtemps. Vous pouvez l'obtenir, l'avoir, mais je sens qu'il y aura une prise de décision peut-être à la revendre ou il y aura autre chose mais ce sera dans un second temps.
3: D'accord, ok.
1: Merci à vous, Louise.
3: Merci beaucoup.
4: Bon courage.
3: Alexandre. Au revoir.
1: Merci. Et lorsqu'un divorce devient conflictuel, et oui, ça arrive parfois, essayez de distinguer ce qui relève de la blessure émotionnelle de ce qui doit être décidé concrètement pour protéger votre avenir. Dans ces périodes-là, prendre des décisions avec le plus de recul possible devient essentiel. Et à présent, on va aller sur les SMS, on va prendre celui de Caroline qui nous dit « Pourriez-vous me dire si je vais trouver mon équilibre et mon épanouissement professionnel dans la société d'audiovisuel dans laquelle je suis actuellement, ou me recommandez-vous de changer de voie professionnelle ?» Allez, mon Gabriel.
4: Mon ressenti est positif, la voie est bonne.
1: Oui.
4: J'ai un rebondissement autour du mois de mars, au printemps. Donc il faut se battre, continuer à avancer dans ce domaine et dans cette structure.
1: Très bien.
4: Voilà.
1: Très
4: donc
1: bien.
4: Oui.
1: Bon, c'est un grand oui. Allez, pour vous aussi, hein, si vous souhaitez envoyer un SMS, faites-le au 72018 avec le mot « avenir » suivi du prénom, de la date de naissance et de votre message. Et à présent, on a le plaisir d'accueillir Nathalie. Bonjour Nathalie.
5: Bonjour à vous deux.
4: Bonjour.
1: Vous nous appelez d'où, Nathalie ?
5: De la Côte d'Opale.
1: C'est dans le Pas-de-Calais, hein ? Je suis mauvais en géographie.
2: Oui, très bien.
1: Ouais, vous avez beau temps ?
5: Bon, ça va, ça va.
1: Bon, c'est très bien. Ça se maintient, c'est parfait. Et alors, vous avez des questionnements concernant votre fille?
5: Eh oui.
1: Alors, racontez-nous.
5: Voilà, il y a maintenant plus d'un an que ma fille a obtenu son master dans la communication dans l'événementiel. Mmh. Elle est à plus de 60 candidatures avec quelques entretiens, mais qui ne donnent pas suite. Donc elle désespère un petit peu, et nous, la sphère familiale aussi, parce qu'on la sent tellement impliquée et elle adore ce qu'elle fait, mais et elle peut pas mettre en application. Donc ma question est, est-ce qu'elle va obtenir enfin un retour positif ?
1: Gabriel, que ressens-tu ?
4: Alors moi, oui, mais dans mon flash, il ne faut pas qu'elle cherche une offre d'emploi. C'est plutôt chercher une personne... Une personne, je dis bien, qui va ouvrir une porte. Parce que c'est une personne, mmh. un homme qui va l'aider. D'accord ? Et c'est pour ça qu'à ce jour, on n'a pas de réponse. Mmh. Novembre sera un mois extraordinaire pour elle. Dans l'accompagnement de cette personne, je vois une réussite.
1: Selon toi, Gabriel, tu penses qu'elle manque de certains efforts au niveau des contacts, des prises de contact ?
4: Il faut développer... Enfin, il n'y a pas de réseau, toi. Il faut développer plus le réseau, le contact humain, le relationnel. Elle fait que des démarches spontanées, des envois de lettres, etc. Et c'est l'humain, un homme, qui va l'aider par rapport à ça.
5: D'accord. Et en novembre.
4: Eh oui.
5: Bon, bien, bah, ça se rapproche.
1: Ben voilà.
4: Donc c'est positif.
5: C'est pas mal.
4: Bon, voilà.
5: Ok.
4: On y croit.
5: Bah, merci beaucoup.
4: On y croit.
5: Bah, oui, bah, écoutez, on a un peu plus d'espoir alors là.
1: Oui, comme quoi, c'est pas le nombre de candidatures qui donne le résultat, c'est aussi de travailler autour des contacts, des réseaux et des candidatures bien ciblées.
4: Exactement.
1: C'est ça, hein ?
4: Oui.
5: D'accord. Okay.
1: Merci à vous,
5: merci
1: Nathalie.
5: Bon courage. Merci bien.
1: Prenez soin de
4: au
1: vous.
4: Au revoir.
5: Merci. Au revoir.
1: Allez, on va aller sur les SMS, on va prendre celui de Nicole. Notre projet d'achat à la montagne va-t-il se réaliser ? Eh bien, oui. Et puis c'est un grand oui pour moi. Je sens qu'il y a une réalisation de ce projet. Gabriel aussi, tu hoches de la tête ?
4: Affirmatif.
1: Alors, si vous aussi, vous avez des projets comme Nicole, 0800... Non, vous envoyez un SMS,
4: c'est même
1: tout
4: un rêve.
1: Simplement.
4: C'est
1: voilà.
4: Même un rêve.
1: Oui, c'est même. Oui,
4: c'est un rêve.
1: C'est un rêve, d'accord. Oui. Vous envoyez 72018, vous composez le 72018, vous envoyez ce que vous voulez avec le mot avenir. Je vais y arriver. Et bien sûr, votre question, votre date de naissance et votre message. Nous, on se retrouve dans quelques instants. Nous poursuivrons avec Yasmine qui se pose beaucoup de questions sur son activité individuelle. Alors, vous aussi, vous êtes dans l'entrepreneuriat et les temps sont durs. Posez votre question à l'antenne. Contactez Zach 0800. 826 300 300.
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2: Et de retour dans votre émission, c'est votre avenir. Je rappelle, nous sommes en direct, vous pouvez aussi nous rejoindre sur la chaîne YouTube. Surtout, n'hésitez pas à télécharger l'application Sud Radio pour retrouver tous vos programmes d'émission. Tu es d'accord avec moi?
3: Tout à fait.
2: Gabriel, tout à fait d'accord. Tu as téléchargé, toi, l'application Sud Radio?
3: Bien sûr.
2: Bien sûr. Tu écoutes que cette radio?

0: Quelle ville?
1: Je vous appelle de Salbris.
0: D'accord. Dans quel département? Excusez-moi, je ne suis pas très...
1: C'est le Loir-et-Cher.
0: C'est le Loir-et-Cher, magnifique. Alors, Yasmine, qu'est-ce qui vous arrive?
1: Ben, écoutez, j'ai monté ma petite société de vente de vêtements femmes juste avant le Covid. Et en fait, quand le Covid est arrivé, je me suis retrouvée en arrêt, quoi, parce que j'étais obligée de m'arrêter. Et au départ, j'avais des finances pour acheter la marchandise, mais comme elle a dormi presque un an, il a fallu que je réinvestisse, c'est-à-dire que je fasse un crédit pour racheter des vêtements. Et là, j'ai l'impression que je m'en sors plus, quoi. Parce qu'en fait, je travaille, mais pas assez pour en vivre. Voilà.
0: Donc c'est difficile. Et votre question, c'est de savoir si vous allez pouvoir vous réaliser et que vous allez pouvoir redécoller prochainement.
1: Oui, tout à fait, oui.
0: C'est ça. Alors, je vais être prudent quand même. Hein. Je ne veux pas continuer à vous démotiver, mais vous êtes face à une lucidité, face à une difficulté. Hein, et je vous sens qu'il y a une prise de conscience chez vous. Et je dirais même qu'il y a une échéance qui semble ressortir. Et cette échéance, elle ressort à 2 mois à peu près. Donc, je ne sais pas si cette échéance, c'est vous qui avez décidé de changer les choses dans une période de 2 mois, ou si, d'un point de vue administratif, ça va se compliquer dans une période de 2 mois. Mais est-ce que ça vous parle, ce que je vous dis?
1: Oui, je pense que ça va plutôt se compliquer en 2 mois, oui.
0: Pour moi, je dirais qu'il faut anticiper. Il faut anticiper et ne pas rester dans cette fragilité, dans cette difficulté. Donc anticiper, ça veut dire peut-être de voir un horizon autrement et différemment, avec un nouveau projet de professionnel. Mais si je dois vous dire les choses telles que je les ressens, je ne vois pas de continuité.
1: Mais, d'accord.
0: Donc vous avez donné ce que vous avez donné, et aujourd'hui, pourquoi ça ne fonctionne plus très bien? Bon, il y a peut-être effectivement le marché économique qui est compliqué, mais vous avez perdu aussi un peu en termes de confiance. Et c'est ce qui, même si vous, tous les matins, vous allez ouvrir la boutique, vous travaillez, vous voyez, vous êtes courageuse. Mais il y a ce manque de dynamique, et puis vous n'êtes pas assez soutenue autour de vous. Et donc, pour moi, c'est ce qui vous amène à être dans cette notion de fragilité. Donc, je sens un changement positif à partir du début de l'année prochaine pour peut-être travailler et reprendre un statut salarié par le biais d'une personne que vous connaissez et qui peut vous proposer un job.
1: Oui.
0: C'est le cas?
1: Je ne sais pas, parce que j'ai quand même des problèmes de santé. Et si je fais ça, c'est parce que justement, ça m'évite d'aller travailler pour quelqu'un d'autre et avoir des manquements dans mes jours de travail.
0: Oui, mais vous travaillez toujours malgré tout.
1: Oui.
0: Bien sûr que vous gérez votre temps et votre rythme, mais vous travaillez toujours. Et le prochain travail vous permettra de pouvoir gérer aussi, et la personne en question elle sera au courant de vos problèmes. Donc, pour moi, ça ne causera pas de soucis. Mais en attendant, prenez peut-être une bonne décision, une sage décision, mais ne vous donnez pas plus de soucis et de tracas tels que vous les avez aujourd'hui. Merci à vous. Okay. Et si vous avez besoin d'être accompagné ou d'être suivi, n'hésitez pas. Hein, vous pouvez nous rappeler ou tout simplement vous pouvez nous contacter en dehors de l'antenne. D'accord?
1: Oui, oui. Ok. D'accord. Je vous remercie. C'est très gentil.
0: Courage. Merci. Et quand une activité ne permet toujours pas d'en vivre après plusieurs années, eh bien, il faut parfois accepter de revoir sa façon de travailler, garder ce qui fonctionne et oser modifier ce qui ne fonctionne plus. Et à présent, on va répondre à un SMS, c'est celui de Sandra, qui nous dit « Je voudrais savoir si je vais retrouver très rapidement un emploi qui me convienne, car cela fait 6 mois que je suis au chômage. » Alors pour moi, Sandra, oui, je sens qu'il y a une activité professionnelle qui va vous être proposée. J'ai 2 mois qui m'apparaît. J'ai 2 mois, donc d'ici 2 mois, vous allez avoir une opportunité professionnelle. Et vous aussi.

0: si vous êtes en recherche d'emploi ou vous posez des questions sur votre avenir sentimental, envoyez Avenir au 7 20 18 suivi de votre prénom, date de naissance et de votre message. Et à présent, j'ai le plaisir d'accueillir Franck. Bonjour Franck.
1: Bonjour Alexandre.
0: Bienvenue à l'antenne de Sud Radio, Franck.
1: Merci.
0: Alors, vous vivez une période un peu particulière, racontez-nous.
1: Je ne sais pas par où commencer. On va dire que j'ai commencé depuis ma rupture avec une compagne il y a 3 ans. J'ai cru que c'était la femme avec qui j'allais me marier, et puis finalement, c'est devenu de plus en plus chaotique. Et finalement, je suis parti de la maison sans savoir où j'allais aller. Je suis allé près de ma famille à Bordeaux, et finalement, je me suis installé chez ma mère provisoirement, mais ça a duré. Et sans trop savoir où est-ce que j'avais vraiment envie de vivre. Enfin, j'avais pas forcément envie de rester là. Et j'ai fait traîner le provisoire. Et bon, évidemment, ce qui devait peut-être arriver est arrivé, c'est-à-dire que commencer à ne plus trop se supporter avec ma mère. Et donc là, encore une fois, je suis parti, je me retrouve, finalement, je me retrouve SDF, quoi, on va dire.
0: Vous logez dans votre voiture, vous?
1: Là, non, parce que j'ai pas mal d'amis, donc je visite mes amis. Il y a des amis qui ont besoin de coups de main, donc des fois, ça les arrange aussi que je sois là. Ou je leur garde à la maison quand ils sont en vacances, ou quand ils partent pour nourrir les animaux, ce genre de choses. Donc, pour l'instant, ça va. Et puis c'est l'été, j'ai pu mettre la tente quelque part des fois. Là, je vais aller. Il y a des amis qui m'invitent aussi. Je vais faire une pierre deux coups. Je vais aller les voir.
0: Et
1: puis en même temps garder leurs enfants quand eux devront s'absenter là.
0: Oui, un échange de bons procédés. Quelle est votre question, Franck?
1: Alors, ma question, c'est est-ce que je vais me fixer quelque part bientôt? Est-ce que je sais pas je sais pas où m'installer, je sais pas trop par où commencer. Et j'ai énormément de mal à envisager un CDI, moi, quelque part. C'est comme une prison, ça m'étouffe, je pense. Donc, je sais pas trop comment m'y prendre, en fait.
0: Alors, Gabriel regarde tout ça et qu'est-ce que tu ressens?
2: Oui, j'ai fait un petit tirage et c'est vrai qu'on est partagé entre la liberté et l'ancrage, du mot ancre, d'accord? Donc, vous avez une intuition que vous devez suivre. Vous savez que vous avez de l'intuition quand même.
1: Ben, c'est ce qu'on m'a souvent dit, mais là...
2: C'est un peu freiné. Je vois une évolution positive pour vous sur le premier trimestre 2027 et j'ai une corrélation avec une nouvelle rencontre, une personne qui va vous prendre par la main, qui va vous aider. C'est pas quelqu'un que vous connaissez. Je parle vraiment de quelque chose de tout à fait nouveau. Vous voyez?
1: Ah, d'accord.
2: Donc c'est pas la famille, c'est pas un ami, c'est une personne que... Une belle rencontre, d'ailleurs. D'accord? Et c'est ça qui va vous tirer vers le haut. Vous voyez?
1: D'accord.
2: Et ça, c'est intéressant parce que 2027, on le voit. Et entre 2027 et 2029, vous serez reconstruit, même professionnellement. C'est quoi ce côté artistique que je vois en vous?
1: Oui.
2: J'ai la créativité, l'artistique.
1: Oui, je fais de la photo et de l'harmonica. J'aurais pu être professionnel, je pense.
2: Mais oui.
1: Dans la musique, là, mais je me suis mis la barre trop haut, je pense, et j'ai jamais vraiment cru.
2: Ben, il faut y croire. Je vous invite à y croire, parce que l'artistique va primer sur le plan professionnel, en fait.
0: Très bien. Donc, il faut s'y mettre.
2: Faut s'y mettre, et on va y arriver.
0: Parfait.
1: Ah, mais c'est super, hein.
0: Vous avez bien entendu tout ça, mon cher Franck?
1: Oui, j'ai bien entendu.
0: Bon,
1: merci,
0: parfait.
1: Merci.
0: Et vous savez...
1: Donc, ça veut dire que je vais passer le temps sans m'inquiéter, là, jusqu'à 2027, c'est ça?
0: Voilà.
1: Ou au contraire, je m'y mets déjà.
0: Non.
2: Premier trimestre.
0: Ce qui est important, et ce que vous avez fait, vous savez, quand on ne sait plus où se poser réellement, eh bien, il faut d'abord chercher un endroit où vous pouvez retrouver quelques repères. Et c'est ce que vous faites aujourd'hui. Et c'est ce qui permet à nouveau de s'ancrer et de retrouver la stabilité. Merci à vous. N'hésitez pas à revenir vers nous.
2: Plein de courage.
0: Et on va répondre à un petit SMS, celui de Anne-Marie. Gabriel, qu'est-ce que tu ressens? Nous avons mis notre propriété en vente dans le sud-ouest. Qu'en pensez-vous qu'on trouvera, qu'en pensez-vous qu'on trouvera un acheteur?
2: Je vois une latence faible, une attente encore sur les 4-5 mois minimum.
0: 4-5 mois minimum.
2: Minimum.
0: Et jusqu'à combien de temps?
2: Tempérance, patience.
0: Et ça peut durer jusqu'à combien de temps?
2: Jusqu'à février.
0: Jusqu'à février, d'accord. Voilà. Et si vous aussi, vous avez des questions comme Anne-Marie, envoyez un SMS au 7-20-18, suivi de votre prénom, de votre date de naissance et de votre message. Et à présent, on a le plaisir d'accueillir Vanessa de l'Aveyron. Bonjour Vanessa.
3: Bonjour Alexandre et Gabriel.
2: Bonjour.
0: Bienvenue à l'antenne de Sud Radio. Merci. Vanessa, alors vous, c'est le côté professionnel, vous avez une interrogation. Oui. Quelle est votre interrogation?
3: Alors, je suis professeure des écoles depuis 2005. Mm-hmm. C'est un métier que j'exerce avec passion et que j'exerce encore. J'ai été conseillère pédagogique de 2022 à 2026, où j'ai accompagné et formé les enseignants avec joie. Et puis, je suis revenue en classe, c'est ma deuxième année, avec des élèves de maternelle. Mmh. Donc, je me plais en classe, mais j'ai quand même un projet de reconversion pour devenir conseillère principale d'éducation.
0: Bien,
3: donc,
0: très bien.
3: Voilà. Donc, j'ai des stages en immersion, oui, pardon, dites-moi.
0: Non, mais vous savez, quand vous parlez, j'écoutais attentivement, et alors là, j'ai un grand oui. Ça vibre, vous voyez, ça vibre. Ah. Donc, ça correspond totalement à ce que vous avez envie de faire. Et, oui. Et pour moi, vous allez avoir ce concours. C'est un concours, c'est un examen, c'est...
3: Alors, je ne sais pas encore. Soit il y aura un concours interne, soit par détachement, mais voilà.
0: J'ai l'impression que ça peut être un concours interne. Hein.
3: D'accord.
0: Et votre question, c'est...
3: Et donc, ma question, c'est, bon, est-ce que je vais réussir ce concours interne? Et quand? Est-ce que ça sera pour l'année 2027-2028 ou l'année 2028-2029, en espérant ne pas partir trop loin de chez moi?
0: Moi, je pense que ça va se faire assez rapidement. Je dirais de 27-28.
3: D'accord.
0: 27-28. Mais c'est un grand oui pour moi.
3: Ah oui,
0: ah, bon, vraiment, très bien. Ça me paraît même évident. Vous auriez dû le faire depuis un moment.
3: Bon, écoutez, je vous remercie en tout cas. Merci beaucoup.
0: Bon courage. Merci à vous. Et oui, lorsqu'une nouvelle voie professionnelle revient régulièrement dans votre esprit, demandez-vous si vous regretterez davantage de tenter ou de ne jamais avoir essayé. Et cette réponse peut vous indiquer très clairement s'il est temps de vous lancer. Allez, un petit SMS, c'est celui de Sébastien qui dit « J'ai subi une rupture sentimentale très difficile, vais-je retrouver une amoureuse s'il vous plaît ?» Oh, j'adore « s'il vous plaît » et « quand s'il vous plaît ?» Eh ben, il est très gentil Sébastien, et surtout très très poli. Alors, vous êtes du 26 juin et je dirais que pour moi, ça a demandé un petit peu de temps, vous êtes beaucoup dans l'affectif, attention de ne pas trop donner ou de ne pas trop avoir une emprise sur la personne que vous rencontrez. Il faut prendre un petit peu de recul et de détachement. Mais oui, vous allez faire une jolie rencontre. Et je dirais que, allez, dans les même pas 6 mois à venir, vous êtes dans une belle réalisation avec une jolie stabilité. Et puis vous aussi, hein, il vous reste encore quelques minutes pour tenter votre chance. Envoyez un SMS au 7-20-18 accompagné de votre date de naissance, votre prénom, bien sûr, et de votre message. Et puis si vous souhaitez joindre Zach, il est là, il est au standard avec nous jusqu'à 17h. C'est le 0826-300-300. Tout de suite.
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1: Et déjà, la dernière partie avant de retrouver les vraies voix avec Cécile de Minibus, Patrick Roger, Philippe David et bien sûr toute leur équipe. Mais il est encore temps de poser toutes vos questions. Est-ce que tu peux dire le numéro, Gabriel? 0826.
2: Je te laisse le dire. Je te laisse le dire.
1: 300.
2: Voilà. Et puis. À l'habitude.
1: Et puis 300.
2: Et puis 300.
1: Et puis voilà. Voilà. Et puis, maison. Allez, allons-y.
2: On y va.
1: Et à présent, on va retrouver Stéphane. Non, c'est Thierry, pardon. Vous êtes là, Thierry?
3: Oui, tout à fait.
1: Vous nous appelez d'où, Thierry?
3: Je vous appelle des environs de Pau, le plein Atlantique.
1: Ah, très bien. Alors, Thierry, vous avez une question concernant votre vie personnelle, c'est ça,
3: hein? Oui, c'est surtout savoir, moi je suis divorcé depuis un an et quelques mois, et je voulais savoir si je vais retrouver quelqu'un, ou refaire ma vie, enfin voilà, ma vie sentimentale.
1: Très bien. Vous avez été en couple et marié pendant combien de temps?
3: Pendant 17 ans.
1: Pendant 17 ans, c'est pas rien. Hein.
3: Non.
2: C'est beau.
1: Eh oui. Gabriel, que ressens-tu pour Thierry?
2: Oh, moi, je ressens un rebondissement.
1: Oui.
2: Donc, faut pas rester comme ça en stagnation, faut pas se désespérer. Hein.
3: Ouais.
2: Je vois une reconstruction. C'est important. Mais au-delà de ça, vous avez vraiment dans votre cœur une question très précise. Très, très précise. C'est quoi cette question que je vois?
3: C'est est-ce que je vais retrouver l'amour, en fait.
2: Voilà, l'amour, tout court. Reconstruire,
3: l'amour,
2: surtout.
3: L'amour très puissant, quoi, vous voyez?
2: C'est ça, très puissant. Voilà. Parce que vous êtes quelqu'un de très. Vous êtes très émotionnel, très sensible. Vous avez des valeurs. Et vous avez besoin de quelqu'un qui vous apporte de la protection, de la bienveillance. Surtout.
3: Exactement.
2: Et oui, ça je le vois. Et ça va arriver. Je veux donner une date précise. Autour du 20, un créneau. 20-25 mars 2027.
3: D'accord.
2: Précisément.
1: D'accord. Ah là, tu prends des risques.
2: Très,
1: hein.
2: Précis.
1: Ah là, tu
2: là,
1: prends. Alors, moi, Thierry, on se donne rendez-vous entre le 20 et 25 mars 2027.
2: Oui.
1: Allez, on va dire le 28.
2: Exactement.
1: 28-29.
2: Exactement.
3: C'est promis.
1: Bon, allez, lançons le défi.
2: Vraiment, voilà. On lance le défi.
3: Je garde le moral et je vois.
2: On garde le moral.
1: Parfait.
2: Énergie positive, pensée positive, très important.
1: Parfait.
3: Okay.
1: Merci à vous, Thierry.
3: Merci.
1: Prenez soin de vous.
3: Merci.
1: Allez, on va répondre à un petit SMS. C'est pour toi, Gabriel. Mon mari a acheté un restaurant avec 4 copains. Il est en vente depuis plus d'un an. Va-t-il se vendre?
2: Je ressens pas une vibration hyper positive, dirais-je. Je vois que ça va stagner encore un certain temps quand même. Hein.
1: Très bien.
2: Donc c'est au moins un délai de 6 mois encore d'attente, de stagnation. Voilà.
1: Un délai de 6 mois.
2: Bon, ouais,
1: je rappelle le numéro 08. Vous pouvez envoyer un SMS au 7 20 18 accompagné de votre message, votre date de naissance et bien sûr du mot à venir. Et à présent, on accueille Christian. Bonjour Christian.
4: Bonjour.
1: Bienvenue à l'antenne de Sud Radio, Christian.
4: Oui.
1: Et merci. Alors, racontez-nous, qu'est-ce qui vous arrive et surtout, quelle est votre question? On n'a plus beaucoup de temps, c'est pour ça.
4: Ma question, ça serait de savoir si je vais réussir à déménager en Bretagne.
1: Oui.
4: Mais c'est par le biais de ma femme, par le biais d'une mutation.
1: Très bien. Et ça devrait s'envisager sous combien de temps
4: cette mutation? Une demande de mutation qui est en route et elle l'a reçue ce matin.
1: Oui.
4: Et voilà, elle va envoyer sa candidature et si ça marche, ça serait pour début d'année.
1: Très bien. Gabriel, comment ressens-tu l'avenir en Bretagne de Christian et son épouse?
2: Moi, je ressens ça très positivement. J'ai une bonne vibration. Donc, faut pas se mettre dans une anxiété. Voilà.
4: Ça nous tient à cœur depuis un petit bout de temps.
2: Oui. Mais ça tourne un peu en rond, il y a de l'attente, etc. Il faut vraiment être dans une dynamique positive. Il ne reste pas grand temps à attendre, si je puis dire. Et je vois une réalisation, d'accord?
4: D'accord. Pour début d'année, là?
2: Oui, affirmatif.
4: Premier 6 mois, quoi.
2: Début d'année.
4: D'accord.
2: Affirmatif.
1: Vous allez retrouver. Vous avez des liens là-bas qui vous.
4: Je me rapprocherai de ma famille de mon côté, quoi.
1: Ah oui, d'accord. Parce que moi aussi, je sens un lien.
2: Il y a le lien émotionnel.
1: C'est
2: bien ce que je voyais.
1: Parfait. Bon, ben super. Ben 2027 pour vous est une nouvelle année avec beaucoup de joie et de bonheur.
4: D'accord, bah je vous remercie.
1: Merci à vous.
4: Au revoir.
2: Au revoir.
1: Et c'est le moment de révéler la gagnante du jeu de du vent à la française pour c'est Chantal de Martigues qui vient de gagner ce bon d'une valeur de 200 euros. Alors, vous aussi, hein, si vous souhaitez répondre, si vous souhaitez poser toutes vos questions, 0826 300 300, l'émission touche à sa fin.
2: Déjà.
1: Et oui, sinon, déjà. On se retrouve dans 15 jours, Gabriel. Et merci à tous pour votre confiance. Prenez bien soin de vous.
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1: À vous de le dire, soyez les bienvenus, ravis de vous retrouver jusqu'à midi pour votre rendez-vous. À vous de le dire, dans la prochaine demi-heure, vous le savez, maintenant c'est votre histoire. On va parler de votre quotidien, ce qui vous concerne, ce qui vous fait réagir au